0: Bonjour, ici Mathieu Massé. Voici les informations. À Québec, Christine Fréchette a prononcé son discours inaugural pour lancer la session parlementaire, la dernière avant les prochaines élections, prévues à l'automne. La nouvelle première ministre a présenté ses 5 grandes priorités pour les semaines à venir, soit le coût de la vie, l'économie, les infrastructures, les services et l'identité. Voici Christine Fréchette.
1: Il y a peu de temps d'ici les prochaines élections. Devant nous, on a 5 semaines de travaux parlementaires. On ne pourra pas tout changer. Mais une chose est sûre, c'est qu'on va maintenir la cadence. On doit faire le maximum pour les Québécois, puis on va faire le maximum pour les Québécois.
0: Le gouvernement Fréchette promet d'autres mesures pour donner un coup de pouce au portefeuille des Québécois, notamment la création de plus de places à faible coût en garderie et l'octroi de plus de pouvoir aux villes pour la construction de logements abordables. La Fédération des communautés francophones et acadiennes du Canada salue la nomination de l'ancienne juge à la Cour suprême du Canada, Louise Arbour, au poste de gouverneur général. La FCFA souligne notamment sa maîtrise des deux langues officielles et sa longue feuille de route tant au pays qu'à l'international. Louise Arbour deviendra la 31e personne et la 6e femme à occuper cette fonction. Liane Roy est la présidente de la FCFA.
2: Le Canada est un pays bilingue et pour nous, des postes de cette envergure doivent être bilingues. C'est toujours bon d'avoir une femme dans ce type de poste-là. Ça aussi, ça envoie un message à plusieurs pays, parce qu'on sait que les femmes sont pas toujours reconnues dans plusieurs pays. Donc ça aussi, c'est très important de reconnaître qu'elle soit une femme, qu'elle soit francophone et bilingue.
0: Louise Arbour remplacera Mary Simon à titre de représentante du roi Charles III dès cet été. C'est aujourd'hui la journée nationale de sensibilisation aux femmes, aux filles et aux personnes bispirituelles autochtones disparues et assassinées. Cette date, aussi connue sous le nom de la journée de la robe rouge, est soulignée à travers le pays, notamment à Halifax. Héloïse Rodriguez a préparé ce qui suit.
3: C'était une marche rythmée par les chants et les tambours autochtones. Des centaines de personnes vêtues de rouge ont voulu montrer leur solidarité. Comme Frances Palliser Nicholas, une femme inuite responsable des programmes au Atelihai Inuit.
4: We have community members that have gone murdered and missing.
3: Il faut rendre hommage aux membres de nos communautés qui ont été victimes de violences, dit-elle. La GRC de la Nouvelle-Écosse confirme d'ailleurs qu'elle compte actuellement un dossier ouvert concernant une femme ou filles autochtones disparues ou assassinées. Le dossier en question est l'enquête sur la disparition de Lily et Jack Sullivan, les deux enfants portés disparus depuis un an en Nouvelle-Écosse. Et la semaine dernière, une femme autochtone de 25 ans a été tuée au Cap-Breton. Nicole DiMartino, employée du Centre d'amitié des Mi'kmaq, participait également à la marche avec ses deux enfants.
5: They need to grow up. Knowing that this happens.
3: Ils doivent apprendre qu'il y a encore de la violence envers les personnes autochtones et qu'ils peuvent faire partie de la solution, explique-t-elle. Nicole DiMartino souligne que chaque année, ce rassemblement est de plus grande envergure, signe que la solidarité grandit, elle aussi. Ici, Héloïse Rodriguez, Radio-Canada, Halifax.
0: De retour au Québec, le ministre du Travail, Jean Boulay, affirme qu'il faut condamner et dénoncer des gestes comme l'utilisation par des manifestants samedi dernier d'une guillotine en bois pour décapiter une marionnette à son effigie. On peut l'écouter.
6: Ça m'a rendu extrêmement sensible. Là, je me suis senti menacé dans mon intégrité. Les gens de ma famille, des personnes autour de moi, c'est sûr que ça a un impact. Et donc, c'est la raison pour laquelle je confirme que je soumettrai une plainte à la police de Montréal qui va faire enquête. Et évidemment, après ça, il y aura détermination de la possibilité de déposer des accusations.
0: Le service de police de la ville de Montréal a ouvert une enquête. Le groupe Alliance ouvrière, qui était derrière la mise en scène, plaide que cette performance rappelait un symbole historique de la colère populaire contre des élites déconnectées. L'administration américaine suspend l'opération d'escorte de navires à travers le détroit d'Ormuz en place depuis hier. Donald Trump a indiqué sur les médias sociaux mettre cette initiative sur pause le temps de voir s'il peut parvenir à un accord avec l'Iran qui mettrait fin à la guerre au Moyen-Orient. 20 000 marins sont par ailleurs toujours bloqués dans le golfe Persique. Emmanuel Chalard de la Fédération des officiers de la marine marchande du syndicat français CGT rappelle que ces marins ont des droits.
7: Le marin a le droit de demander à être rapatrié chez lui. Le marin a le droit, s'il est volontaire, pour rester à bord, un doublement de son salaire et un doublement de ses primes de risque. Du point de vue des armateurs français sur lesquels on a notre mot à dire, sous notre pavillon, il y a plusieurs nationalités. Mais quelle que soit la nationalité, l'ensemble des règles ont été appliquées, y compris le droit au rapatriement a été appliqué de la même manière pour les Français que pour les marins philippins, par exemple.
0: Emmanuel Chalard ajoute que les conditions des marins varient selon l'endroit où se trouve leur navire et sous quel pavillon ils naviguent. Voilà, c'était l'essentiel des informations. 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Merci d'être à l'écoute et bonne soirée à notre antenne.
8: On l'associe régulièrement à la saleté, la crasse, les odeurs pestilentielles et les épidémies. Mais la réalité est plus complexe. 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
9: Celui qui veut garder sa santé, qui est sain et qui se fera baigner en étuve et en cuve, doit prendre garde à ne pas y demeurer trop longtemps, mais seulement le temps de pouvoir laver son corps et se nettoyer de la saleté que la nature rejette par les pores de la peau, car il n'en a pas d'autre besoin.
8: Le bain au Moyen-Âge, un extrait du régime du corps, signé Maître Aldebrandin Le Sienne, traité médical écrit autour de 1250. Un exemple parmi d'autres qui nous montre que les clichés ont la vie dure. Bien sûr, les standards d'hygiène du Moyen-Âge n'étaient pas ceux d'aujourd'hui. Mais non, l'époque médiévale n'était pas toujours synonyme de malpropreté, d'odeur fétide ou de dents pourries. Le bain y tenait une place essentielle et l'eau, contrairement au 18e siècle, était considérée comme purificatrice. Mais dans les villes, oui, les déchets et les excréments favorisaient la propagation de maladies et d'épidémies.

0: Bon, écoutez, vous m'aimez?
1: Bah oui.
0: Vous comptez me garder?
1: Oui.
0: Alors aujourd'hui, vous allez prendre un bain. Venez.
1: Je sens pas.
0: Venez, je vous dis.
1: Je suis pas dans mon assiette.
0: Vous m'avez fait tout un cirque pour pas que vous le preniez tout seul. Maintenant que je suis dedans, vous venez.
1: Déjà, je vous regarde, comme ça je saurai comment on fait.
0: Bon, écoutez-moi bien, là, je commence à en avoir plein le dos de passer toutes mes journées à aérer la chambre. Et j'aimerais bien que pour une seule fois dans ma vie, je n'ai pas l'impression de dormir dans un chenil.
1: Je suis désolée, mais les autres, ils prennent pas plus de bain que moi.
0: Les autres? Mais est-ce que les autres, comme vous disent, dissimulent des moitiés de fromage sous leurs vêtements? Est-ce qu'ils se trimballent toute la journée avec des paquets de campagne dans leurs poches ou des saucisses dans leurs bottines?
1: C'est du manger, ça. Ça sent pas mauvais.
0: Caradoc, soit vous montez dans ce bain, soit vous me perdez. Alors?
1: Ouais.
0: Ouais quoi?
1: C'est pas mal, ça détend.
0: Vous voyez?
2: Oui, ça détend. Un extrait de la série humoristique Kaamelott, une création d'Alexandre Astier en France. Ah, pour nous parler du Moyen-Âge, mon invité Geneviève Dumas, est professeure titulaire au département d'histoire de l'Université de Sherbrooke. On l'a joint d'ailleurs dans nos studios là-bas. Bonjour.
3: Bonjour.
2: On l'a entendu, bon, c'est une série humoristique, bien sûr, Kaamelott, hein, mais pourquoi on associe toujours le Moyen-Âge à la saleté?
3: Ben, je dirais que c'est un trait des historiens du 19e siècle qui voyaient le Moyen-Âge comme une période obscure, rustre, etc. et qui nous ont passé ces idées-là qu'au Moyen-Âge, tout était sale, à tel point que la plupart des représentations qu'on en fait au cinéma ou dans les jeux nous montrent là des gens mal tenus ou dans pourris.
2: Oui.
3: Bon, c'est un peu un topos. En fait, on se rend compte depuis une trentaine d'années, en étudiant davantage les sources, notamment par le biais de l'histoire environnementale, que c'est un mythe tenace qui ne tient pas la route à l'examen des sources et des documents.
2: Oui, bien sûr. Bon, c'est pas les jeunes d'aujourd'hui, ça c'est certain. On est mis en arrière là quand même. Hein.
3: Tout à fait, et oui. C'est culturel, l'hygiène. C'est-à-dire que
2: aussi.
3: Bon,
2: les odeurs,
3: ce qui sent bon aujourd'hui ne sentirait pas nécessairement bon au Moyen-Âge et vice-versa.
2: Assurément. Bon, il y a l'hygiène dans la sphère privée, hein, l'hygiène du corps et l'hygiène publique. Parlons d'abord du privé.
3: Oui.
2: Contrairement à ce qu'on a entendu, au Moyen-Âge, on prenait son bain.
3: Oui, bien sûr, on prenait son bain et c'était même conseillé de le faire régulièrement. Alors, évidemment, on le faisait dans des circonstances peut-être différentes si on était en milieu rural ou en milieu urbain. En milieu rural, bien sûr, il y avait profusion de rivières claires dans lesquelles on pouvait se baigner. En milieu urbain, bien sûr, on devait utiliser des bains de fortune faits avec des cuves dans lesquelles on mettait des draps. Et bien sûr, si on pouvait pas avoir ces moyens-là, puisque quand même, ça prenait un peu d'espace, ce que l'aristocratie, la bourgeoisie, tout ça avait en abondance. Mais bon, quand on était un petit peu moins moyen, ben on allait au bain public.
2: Parce qu'il y avait des bains publics, un peu comme chez les Romains de l'Antiquité, là.
3: Tout à fait. Les Romains avaient des bains publics et ces infrastructures-là, même si elles sont tombées un petit peu en désuétude pendant le début du Moyen-Âge, et ils ont repris très rapidement. Bien sûr, ces bains-là commencent à être plus réglementés et mieux gérés, si on veut, dans la dernière partie du Moyen-Âge, à partir du 14e siècle. Mais sinon, ils existaient et les gens les fréquentaient.
2: Mais ça ressemble à quoi, concrètement, quand on va au bain public?
3: Ben évidemment, on rentrait dans un endroit où on avait accès à un certain nombre de ces cuves dont je parlais, qui sont des cuves essentiellement qui ressemblent à des tonneaux, si vous voulez, dans lesquels on mettait des draps et qui permettaient de se baigner. Avec ce contexte, je dirais un peu de promiscuité, les bains sont graduellement devenus des lieux plus de sociabilité, d'aisance et éventuellement même de débat. Bon, on y retrouve une forme de prostitution un peu moins institutionnalisée que celle qu'on a dans les bordels publics. Mais il faut pas réduire le bain public à sa fonction d'ébattement parce que en fait, on va aussi s'y laver.
2: Oui, bien sûr.
3: Tout à fait.
2: Voilà, bon, on y va. Non seulement on se décrasse, mais on prend soin aussi de ses cheveux et de ses dents.
4: Pour conforter les gencives et blanchir les dents, prenez du marbre blanc, du corail blanc, de l'os de seiche, du sel gemme, de l'encens et du mastic, de chacun une quantité égale, et faites-en une poudre fine. Mettez-la dans un sachet de toile, frottez-en les dents et lavez-les avec du vin, et après, frottez-les avec un petit drap d'écarlate. Après, pour les gencives qui saignent volontiers, pour blanchir les dents et pour donner une bonne haleine, prenez de la noix de muscade, de l'écume de mer, du sel grillé et de la corne de cerf brûlée. Ajoutez de l'alun, du nitre, de la pomme grenade, de la noix de galle et de la fleur de grenade sauvage et faites-en une poudre fine pour vous en frotter les dents.
2: Autre extrait donc de ce fameux traité médical, hein, le régime du corps, on y revient toujours, écrit au XIIIe siècle. En fait, c'est le premier traité du genre en langue française, mais il y en aura d'autres, des textes du genre sur l'hygiène.
3: Tout à fait, il marque le début d'une longue tradition de ce qu'on appelle les régimes de santé qui donnent à des individus, au départ à des aristocrates, des rois, des reines, mais plus tard à l'ensemble du public, des règles de vie, quoi manger, quoi faire, comment se laver, qu'est-ce qui est bon, pourquoi, etc. Donc, des régimes de santé, il y en a jusqu'au XVIe siècle et on en a beaucoup. Marie-Lyne Nicot en particulier en a étudié beaucoup qui provenaient de l'Italie. Et évidemment, dans ça, on a le comment on doit nettoyer ses dents. Oui. Alors, on constate que c'est plutôt une poudre qu'on obtient, puis que cette poudre-là, on la frotte en fait avec les doigts sur les dents, oui. Et elle enlève en fait non seulement les saletés, mais elle sert aussi à polir.
2: Ouais, comme quoi on n'a pas toujours les dents pourries comme l'image qu'on en a là. Hein?
3: Non, mais c'est-à-dire que ça peut être aussi quelque chose d'individuel, mais en fait non. Oui, il y a des prescriptions pour laver les dents, bien sûr. Et puis il y avait des personnes qui passaient de village en village pour s'occuper des dents, extraire celles qui étaient pourries et puis s'occuper de celles qui étaient en santé.
2: Donc les dents, hein, les cheveux aussi. Oui. À titre d'exemple, toujours tiré de ce même texte. Oui. Ici, on dit si vous voulez rendre les cheveux beaux et blonds, prenez des fleurs de genêt et des fleurs de camomille, faites-les cuire dans la lessive, coulez-la, faites-en laver votre tête. Et encore, prenez de l'orpiment, faites-en de la poudre, mélangez de l'huile d'olive, cela rend les cheveux bouclés et épais. Et puis aussi le safran et le henné, cuits dans de la lessive, rendent les cheveux rouges. Alors non seulement on était propre, mais on était aussi coquet.
3: Oui, tout à fait. Et Aldebrandin a beaucoup de recettes de teinture de cheveux.
2: Ben oui.
3: Pour les teindre en noir, en rouge, en blond. Évidemment, le genêt, la camomille, c'est encore utilisé aujourd'hui pour éclaircir.

0: tire les cheveux. Leur piment, il faut sûrement que ça devait causer quelques problèmes parce que c'est quand même assez toxique. Mais pour le reste, le safran et tout ça, c'est encore des ingrédients qu'on peut facilement utiliser même à la maison pour pour faire la même chose.
1: Oui,
0: mais ça veut dire que oui, on avait cette volonté de bien paraître, de colorer ses cheveux, etc.
1: Ben oui, puis de sentir bon aussi.
0: Ah oui, tout à fait.
1: Là où ça se gâte peut-être, puis encore là, vous me direz, mais c'est dans le domaine public, dans les villes. Hein. D'abord, est-ce qu'on jetait tout à l'extérieur? Encore là, cette image, hein, on balance par la fenêtre, là, déchets, excréments et autres.
0: Ben, disons que les villes avaient des règlements qui, justement, tentaient d'interdire aux gens de faire cela. Hein, on avait des règlements qui disaient interdit de jeter les ordures, d'encombrer les... Alors, il fallait aller les porter quelque part. Parce que tout le monde le faisait.
1: Oui, oui.
0: Bon, ça, c'est une autre histoire. Et évidemment, on voit que dans les villes, pour faire respecter ces règlements, il y a amende et etc. parce que tout le monde le faisait pas. Mais, en fait, on essayait d'éviter ça. Il est vrai cependant qu'on n'a pas énormément d'endroits où les jeter, et donc ce qu'on pouvait faire dans les villes, c'est de choisir un ou deux cours d'eau dans lesquels on envoyait les déchets pour préserver d'autres qui pouvaient servir à l'eau potable, et donc concentrer les eaux usées, si vous voulez, dans des cours d'eau spécifiques. Ça, c'est une chose en ce qui concerne, si on veut, et surtout ça pouvait être appuyé d'un système d'égout, de canalisation, qui permettait à ces eaux-là de s'évacuer par en dessous, si on veut, même si beaucoup pouvaient aussi être à ciel ouvert.
1: Ouais.
0: Et en fait, on faisait les rues de telle façon que les détritus se retrouvaient des deux côtés de la voie étant bombée. C'est de là que vient l'expression « le haut du pavé ».
1: Ah oui. Hein?
0: Il a le
1: oui.
0: haut du pavé, c'est-à-dire il marche pas dans la fange. Il marche dans le côté qui est propre.
1: Sur le dessus. Parce que ça se gâte ailleurs. Mais il n'y avait pas de toilette, là. On faisait dans des pots de chambre, j'imagine.
0: Ben, en fait, oui, le pot de chambre existe, mais il y avait des latrines. Hein. Les Romains avaient des latrines, les gens du Moyen-Âge avaient des latrines. On a même dans les villes des règlements qui régissent comment et où on peut faire une latrine. Et donc, on avait des latrines non seulement publiques, c'est-à-dire dehors, mais les gens dans leur maison pouvaient se faire dans leur cour. Puisque c'était pas très souvent dans la maison, mais dans la cour, on pouvait se ménager une latrine.
1: Ah oui.
0: Évidemment, il y a des gens qui avaient pas ces moyens, il y a des gens qui avaient pas les cours, et là, ben, on utilisait le pot de chambre. À la campagne, évidemment, on n'a pas besoin de ça.
1: Oui,
0: on fait ça.
1: Sûr, dans... Il y a de l'espace.
0: Et voilà.
1: Voilà, on va dans la nature. Oui. Bon, au Moyen-Âge, les animaux sont présents dans les villes. Hein, ça, on imagine que ça contribue quand même aux odeurs et à la pollution. Même chose pour les abattoirs ou les boucheries, là.
0: Oui, tout à fait. Les animaux sont dans les villes, effectivement. On peut pas imaginer les villes médiévales remplies d'animaux. Oui, les animaux sont acceptés dans les villes, bien sûr. Il y a des endroits où on parque son cheval. Il y a des endroits où on voit des ânes. Il y a des foyers dans lesquels on a un certain nombre d'animaux domestiques qui peuvent y habiter. Mais ce n'est pas un repère d'animaux, même si on en voit.
1: Mais dans le cas des abattoirs, parce que ça, il y en avait, abattoirs, boucherie et tout le reste, là. Ça.
0: Oui, il y avait les poissonneries aussi, ça c'était pas mieux.
1: Ouais,
0: mais ces deux métiers-là, boucherie et poissonnerie, étaient aussi très réglementés à partir de la première moitié du 14e siècle, correspondant à l'essor urbain là, qu'on observe dans le monde occidental. On les obligeait à évacuer leurs déchets dans des égouts spécifiques, qui étaient généralement au marché. Là, ces métiers-là étaient fortement réglementés aussi, on les mettait dans la même région, dans le même quartier, pour pouvoir justement y jeter un œil régulièrement.
1: Ouais.
0: Et on interdisait à tous les gens dans la ville de dépecer des animaux et d'avoir des égouts privés pour ce faire. Alors, il fallait que ce soit à la boucherie et à travers un égout spécifiquement aménagé pour recevoir des déchets qui sont semi-humides, c'est-à-dire que ce ne sont pas des eaux. Hein, ce sont aussi des déchets carnassiers, il y a de la chair, et donc ça s'en allait dans des canalisations spécifiques.
1: Il reste que la promiscuité hein, dans les villes, les grandes villes. Paris compte quoi, plus de 250 000 personnes à peu près au Moyen-Âge.
0: Oui.
1: Hein, bon, ça engendre
0: avant la peste. Oui,
1: ça engendre des odeurs, des immondices. On avait parfois du mal à en venir à bout. le poète Eustache Deschamps, connu pour sa poésie satirique, a souvent décrit, la saleté de Paris, en fait, la réalité crue du Moyen-Âge. On est ici quelque part autour de 1340.
2: Adieu Paris, la cité.

0: de renom où on ne peut marcher sans souiller son talon. Car la boue y est noire, puante et épaisse, et les pourceaux y courent avec grande hardiesse. Les rues sont si étroites et pleines d'ordures que le néant souffre une grande torture.
1: Donc, bon, on l'entend, oui, problème de saleté, remarquez, on en parle encore aujourd'hui dans nos villes. Mais vous disiez, les autorités, s'en sont souvent mêlées par une série de décrets.
2: Oui.
1: Puis j'ai un exemple ici, une ordonnance qui est datée du 3 février 1348, qui se lit comme suit, que personne, quel que soit son rang social, n'ait l'audace de déposer ou faire déposer des pailles, du fumier, de la boue, des déchets de curage, ni aucune autre ordure sur la voie publique. Quiconque sera pris en flagrant délit devra immédiatement payer au roi notre sire une amende de 60 sous. Donc, il existe des règlements et peut-être encore plus, parce que là, le contexte est important, on est en 1348.
3: Oui, on est en 1348, certainement que la peste n'y est pas encore, mais elle y arrive à grands pas.
1: Mm-hmm.
3: Mais même avant la peste, c'est-à-dire que ce sont des concepts de, je vais dire un anachronisme, en fait, de proto-santé publique. C'est-à-dire qu'à mesure que les villes se développent, cela pose le problème de la promiscuité, cela pose le problème des voies, de l'accessibilité des voies. Mais évidemment, comme on n'a pas de plan nécessairement de développement urbain, par exemple à Paris, effectivement, les rues la construction s'est faite autour d'églises et les rues sont particulièrement étroites, effectivement. Difficile à curer aussi. Mais dans ces villes, comme dans toutes les autres villes de petite et de moyenne dimension, on a des gens qui sont spécialement engagés pour curer, pour nettoyer les rues et enlever la boue, la fange et les détritus. Mais évidemment, on veut réglementer pour que personne n'utilise la voie publique comme poubelle.
1: Oui, bien sûr. Mais bon, c'est un combat constant, ça. Il reste que le Moyen-Âge, bon, on l'a évoqué, c'est l'époque des grandes épidémies, hein, la peste qui fait des ravages entre 1347 et 1352. On estime que le tiers de la population européenne a été décimée, certains disent même la moitié. Dans tous les cas, en tout cas on le sait, hein, c'est une hécatombe.
0: Les membres d'une famille jetaient leur mort comme ils pouvaient dans une rigole sans prêtre, sans office divin, et l'on ne sonnait même plus le glas. En beaucoup d'endroits, on creusa de grandes fosses qui se remplissaient vite d'une multitude de morts. Et moi, Agnolo di Tura, j'ai enterré de mes propres mains mes 5 enfants. Et il y avait des cadavres qui étaient recouverts d'une couche de terre si superficielle que les chiens les déterraient et les traînaient pour les dévorer à travers les rues de la ville. Chez nous, au début de l'épidémie, certaines enflures se produisaient à l'aine ou sous l'aisselle. On les appelait vulgairement bubons. Dans les 3 jours qui suivaient l'apparition des symptômes, presque tous les gens atteints décédaient. Avec la foule des cadavres, les cimetières devenaient insuffisants pour toutes les sépultures. On creusait donc dans les cimetières attenant aux églises des fosses très profondes où par centaines se casaient les nouveaux arrivés. On recouvrait ces cadavres d'une pelletée de terre tant qu'on parvenait en haut de la fosse.
1: Témoignage très écrite de Agnolo di Tura à Florence en 1348. Comment on explique l'ampleur de cette épidémie? Et la fréquence aussi au Moyen-Âge de ces épidémies?
3: Bien évidemment, vous l'avez dit, c'est le micro-organisme le plus meurtrier de l'histoire de la santé humaine que l'on connaît.
1: Mm-hmm.
3: Évidemment, son arrivée est très spectaculaire, puisque comme le dit bien Agnolo di Tura, on en meurt rapidement.
1: Oui.
3: Et beaucoup de gens meurent très très rapidement, donc ça cause un choc évidemment important. Il y a quelques petites choses dans ce témoignage-là qui est important de voir. Effectivement, cette habitude de faire des fosses communes, puisqu'on n'a pas le temps d'enterrer individuellement chacun.
1: Oui.
3: Le témoignage parle de fosses dans lesquelles on jette les gens pêle-mêle. C'est pas tout à fait ce que l'archéologie nous a montré. Elle nous montre des fosses communes, effectivement, mais où on a quand même pris le soin de placer les morts en rangée, de les disposer. Il faudrait dire à propos de ces fosses communes

0: qu'elles sont totalement fondamentales dans notre connaissance de ce bacille, puisque c'est à travers ces tombes, qu'on appelle des tombes de catastrophe, qu'on a été capable de d'aller extraire l'ADN de la pulpe dentaire, qui nous a permis d'identifier le bacille Yersinia pestis, qui est celui qui a sévi en Europe et en Orient jusqu'au 18e siècle. Donc, la dernière manifestation à Marseille en 1720. Et donc, ça clôt un débat de longue date, puisqu'on disait toujours, ah oui, il y a des épidémies, mais on ne sait pas si c'est la peste. Ben oui, on sait maintenant que c'est la peste, et c'est grâce à ces fausses catastrophes qui nous ont laissés. Mais ensuite, évidemment, cette peste va provoquer des réflexions sur justement les questions de santé publique, et que ce soit au niveau royal, au niveau municipal, si vous voulez, il y aura des politiques qui seront mises en vigueur pour gérer d'abord les indigents qui arrivent en grand nombre dans les villes, pour les mettre dans des rues spécifiques pour ne pas que la contagion se répande, puisqu'on n'a aucune notion d'infection, mais on comprend très bien que c'est contagieux. Et réfection des hôpitaux, construction d'hôpitaux général aussi pour les pestiférés, demande de spécialistes comme les chirurgiens, les médecins pour s'occuper des pestiférés. Et donc là, l'hygiène en fait qui était toujours présente, parce que Daniel Alexandre Bidon parle d'une obsession de l'hygiène au Moyen Âge.
1: Ah oui, carrément.
0: Plutôt que oui, carrément. Ah ouais. Donc c'est cette obsession là va encore prendre une nouvelle tournure, et là on va se mettre en quête de l'eau la plus pure possible, on va commencer à aller chercher l'eau à la source, l'amener par aqueduc, faire des fontaines, et là l'eau va représenter ce qui permet en fait d'assainir l'environnement.
1: Oui, mais c'est curieux, pourquoi on s'est mis par la suite à craindre l'eau? Qu'est-ce qui s'est passé pour que l'eau devienne, plus tard, au 18e, devienne synonyme de contamination, de maladie? Parce qu'on se lavait pas beaucoup dans la cour de Versailles, là.
0: Non, tout à fait. Ben, il y a plusieurs facteurs. Le premier, c'est que la péjoration, qu'on appelle la péjoration des milieux humides, fait en sorte que, et on n'a pas tort, puisque les marais, par exemple, sont effectivement propagent des maladies, pas nécessairement la peste, mais bien sûr d'autres maladies. Et donc, on devient de plus en plus méfiant de l'eau. Et effectivement, à partir de la Renaissance, cette obsession du lavage de l'eau finit par devenir moins importante dans les questions sociales, et même les odeurs. Je vais citer quelque chose comme ça rapidement, mais on dit qu'Henri IV, quand il parlait à sa maîtresse, lui disait « Surtout, ne vous lavez pas
1: !»
0: C'est-à-dire que on était dans une autre dynamique de culture par rapport à l'eau et par rapport aux odeurs.
1: Oui. Ben, on le verra dans l'épisode de demain, parce qu'on ira à Versailles demain, l'hygiène à Versailles, à la cour du roi, puis effectivement, là, le bain, il y en a pas beaucoup. Hein. Louis XIV va en prendre quelques-uns dans sa vie, mais sans plus. On va se laver d'une autre façon, avec le frottement. Mon invité, Geneviève Dumas, elle est professeure titulaire au département d'histoire de l'Université de Sherbrooke. Elle nous parlait depuis nos studios là-bas. Merci beaucoup d'avoir été là.
0: C'est moi qui vous remercie.
1: Merci également à toute l'équipe d'Aujourd'hui l'Histoire. Ici Maxime Coutier. Là-dessus, bonne soirée. À demain. Au revoir.
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7: Je sais. Ah ouais. Mais bon Dieu, je regarde la liste, là.

0: Oui, non, non.
1: Oh, oui, ça... c'est ça. Mais si vous n'avez pas besoin de faire un message à la direction, là.
0: Vous avez raison. Non, ouais. C'est pas à ça que ça sert le prologue.
1: Non, c'est ça. Exact. C'est pas plus lourd que ça. Oui. Excellent. Fait que ça, c'est fait.
0: Ça, c'est fait. La grande annonce est faite.
2: Sinon, ça donne l'eau à la bouche.
0: Ça donne l'eau à la bouche. Oui, mais lui, il est énervé. Vous allez être à l'écoute.
1: Mais c'est normal qu'on sache pas tout. Même de notre côté, moi, j'ai des idées. Je vais revenir à l'ancien temps de Le Bigot, là, en
2: oui.
1: parlant.
2: Mais ça, c'est en quelle année, l'émission, ouais. En attendant Le Bigot?
1: Ben c'est, on fête les 20 ans de 2006, la première année de En attendant le bigot. Ben je veux dire, je veux parler. Je sais que c'est peut-être débile, peut-être moi qui est dans ma tête là, mais tu sais, des fromagers, tu sais, des agriculteurs.
0: Oh mon Dieu, c'est bien que vous le disiez. Maintenant, on a le temps d'intervenir.
1: Ah. Non, mais tu sais, il y avait Philippe Mollet, bon, qui nous a quittés aujourd'hui, mais tu sais, c'est il y avait des grands postes comme ça qui étaient à remplir,
0: ouais.
1: Qui parlaient justement du Québec rural, ouais. De nos agriculteurs, des gens qui sont dans les champs pendant l'été parce que c'est ce qui se passe.
0: Ouais.
1: Et puis c'est ce qui m'intéresse sincèrement, puis pas aussi de parler de la météo. Deux choses comme ça là.
0: Vous savez plus que moi où vous en allez, fait que ça c'est admirable.
1: Oui, admirable, je le sais pas, mais vous viendrez en parler à mon show aussi. OK,
0: absolument.
1: Fait comme ça on se nourrira puis on aura peut-être moins d'affaires à faire. Vous êtes à l'écoute de La Journée est encore jeune sur ICI Première, avec Suzy Bouchard qui est de retour de sa tournée en France.
0: Oui, à la chronique. Je suis rétrogradée quand
1: ouais,
0: même.
1: C'est... Non, mais c'est ça. Mais je dirais, en même temps, il y en a qui acceptent de revenir, puis il y en a qui acceptent pas de revenir à la chronique. Jean-Sébastien, ouais. Lui, a décidé de ne pas revenir à la chronique.
0: Puis moi, j'ai pas d'orgueil. Puis vous êtes. Vous êtes chanceux que mes parents disaient pas beaucoup je t'aime parce que je serais pas ici.
1: On vous a forcé.
0: Non, okay. Je suis carencée, puis je reviens. J'adore la chronique. Ça m'a tout donné.
1: Jean-Sébastien est très carencé, puis il revient pas.
0: C'est vrai, par contre. Il a atteint son mur. À un moment donné, j'atteindrai le mien, mais pas maintenant.
1: C'est juste pas ça, là. Bon, beaucoup de discussions à avoir. Évidemment, on a une nouvelle le gouverneur général aujourd'hui. Je sais que tout le monde est excité. Vous, en tant que j'allais dire, loyaliste, c'est pas ça le point, là. lawyer, là.
0: Ouais.
1: Avocate, ça vous excite pas, ça?
0: C'est pas ce qui m'excite le plus dans les sujets juridiques. Mais ouais. Je suis intéressée, mais je sais que ça va être on va revoir un peu. Ben là, on va revoir les mêmes conversations. C'est-à-dire, on va remettre en question les mêmes choses. Mais je suis excitée par le choix de la nomination.
1: Une grande juriste.
0: C'est ça, une grande juriste. Tous les avocats vont être emballés. Sauf ceux, là, qui aiment moins le projet fédéral.
1: Faites de la radio. Faites attention. Alignez votre micro devant votre bouche.
0: Oh non.
1: Je sais. On a fait une blague tantôt, là, mais visiblement.
0: Olivier, vous faites, oh mon Dieu, parce que,
2: Suzy avait une petite tendance à mettre ses mains.
1: Prête à avoir une émission de radio.
0: Ça pourrait s'appeler les mains dans la bouche. Mains devant la bouche.
1: Ah, on n'a pas le droit de l'annoncer tout de suite, c'est annoncé à 14h.
0: Oh,
2: c'est
0: 13h.
2: Okay. C'est bien 13h.
1: Ah, c'est 13h que c'est annoncé.
2: C'est, oui.
1: Ah, ben félicitations pour votre émission de radio,
0: merci,
1: Suzy.
0: Je tenterai de parler dans le micro.
1: samedi 14h, OK? Ça, c'est fait.
3: Olivier.
1: Rapidement,
3: nickel. 5-4-7.
1: Oui.
2: Politique fédérale, pour commencer. D'abord, j'avais manqué cette question d'Alexis Brunel-Duceppe du Bloc au sujet du fonds souverain. Lui, il a l'impression que le Parti libéral du Canada essaie de nous arnaquer en nous disant que c'est un fonds qui est comme celui de la Norvège.
4: Monsieur le Président, j'aimerais entendre ma collègue à savoir comment est-ce que c'est possible que les libéraux nous disent « On a acheté un chat, mais c'est un cheval, puis on va penser que tout le monde pense que c'est un cheval alors que c'est un chat. »
2: Hey. On a acheté un chat, mais c'est un cheval, puis on va penser que tout le monde pense que c'est un cheval alors que c'est un chat. Quel fond est le chat, quel fond est le cheval dans cette histoire-là? Je donne ma langue au chat.
1: Oh,
2: Pierre Poilievre, lui, est passé à un autre sujet, la dette du Canada qui a atteint 1 billion $. Ça, c'est combien de milliards, ça?
1: C'est beaucoup.
2: 1 000 milliards. Il avait même fait des petits schémas sur des affiches qui pointaient du doigt pendant son point de presse.
5: Si on décidait d'empiler 1 billion $ avec des billets, de 100 $. Le pile serait...
1: Ah ben non, c'est niaiseux, ça.
5: 100 $, après 100 $, après 100 $, pour créer un tour 1500 fois plus grand que le tour de CN. On peut voir ici que c'est le tour de CN. Ça, c'est les dollars, des billets de 100 $ pour atteindre le montant de dette nationale que les libéraux ont mis sur la carte de crédit nationale.
2: C'est donc pas...
1: Excusez-moi, on a reçu dans le communiqué de la radio de Radio-Canada, Suzy Bouchard anime une nouvelle émission étonnante.
2: Ah! Si vous cherchez... On a plus de détails.
1: Si vous cherchez du contenu, c'est écrit dans le communiqué.
2: Excellent. Oui, donc pour nous donner une idée de la hauteur, il nous dit, vous voyez cette tour, ben c'est 1500 fois cette tour. C'est quand même dur d'imaginer $1 billion, mais je ne sais pas si c'est plus facile d'imaginer 1500 tours du CN, une par-dessus l'autre. Mais c'est une nouvelle unité de mesure à ajouter à notre boîte à outils. Hein. Je vous rappelle qu'on calcule les dégâts d'eau en piscines olympiques et les superficies en terrain de football.

0: Et c'était quoi, comment ils calculaient hier, Éric Duhaime, les petites cochonneries, c'est ça?
1: Ah oui, ils ont passé un poil et une petite cochonnerie.
0: Exactement.
1: De gagner
0: l'élection. Donc, c'est un
1: autre état. Oui, un autre, voilà. Unité. Le lendemain, par contre, M. Poilievre n'était pas sûr que les affiches seraient suffisantes, alors il a montré la vraie tour du CN dans une vidéo avec une petite musique.
2: Ça, c'est le tour CN à Toronto. Si on met des billets de 100 $ dans une pile, pour arriver à un billion de dollars, ça va créer un tour d'argent qui est 1500 fois plus haut que le tour CN. Deux fois plus loin dans l'espace que la station spatiale internationale.
1: Voilà, alors les libéraux...
0: Une tour en argent, ça vaut bien plus qu'une tour en 100 piastres.
1: C'est ça. Les libéraux ont envoyé la dette en orbite. Je ne sais pas ça va être quoi la prochaine étape après l'affiche et la vidéo, mais moi, je prendrais peut-être une version québécoise. Selon Claude, à qui j'ai demandé, on pourrait mettre 1,28 billion de billets de 100 piastres dans le stade olympique. Donc, on pourrait remplir presque à rabord avec la dette du Canada le stade olympique. Et en plus, le stade servira enfin à quelque chose. Donc, ce serait peut-être une bonne idée. Je la donne gratis à Monsieur Poilievre. On reste dans le domaine du Poilievre parce que je vous parle du conseil municipal de Gatineau où l'opposition s'oppose pas mal. Il y a un conseiller du nom de Timmy Jutras qui subit les foudres de ses collègues qui ne le trouvent pas assez coopératif. Le conseiller Edmond Leclerc, lui, est allé de cette comparaison sur les ondes de la radio de Cogeco.
3: On va mettre quelque chose au clair un matin. Là. Timmy Jutras, c'est le Pierre Boyer de Gatineau. Sa job, c'est d'être pas d'accord. Il n'était pas d'accord qu'on investisse en itinérance. Là, il n'est pas d'accord qu'on investisse pas dans son district en itinérance. Il n'était pas d'accord qu'on finance la STO. Là, il n'est pas d'accord qu'on finance pas des solutions avec la STO. Pour vous donner un scoop, là, mais la semaine prochaine, peu importe avec quoi le sujet, il sera pas d'accord.
1: Bref, il est contre tout. C'est un peu le rôle de l'opposition de s'opposer, mais dans le monde municipal, c'est moins commun comme attitude, si je comprends bien. Son cloche semblable du côté de la mairesse Maude Marquis-Bissonnette.
4: Il y a des styles politiques qui sont un petit peu à l'image de ce qui se passe au sud de la frontière ou de ce qui se passe ailleurs dans le monde où il y a certains élus qui tentent de créer un narratif qui est alternatif. J'ai une préoccupation sur cette façon de faire de la politique autant au niveau local que quand je regarde ce qui se passe sur la scène internationale parce que ça a effectivement l'effet de nourrir le cynisme de propulser des faits qui sont alternatifs là, dans l'espace public.
1: Donc, les faits alternatifs, mais des faits alternatifs de calibre municipaux, c'est quand même moins pire. On parle ici du conseiller municipal de Lac-Beauchamp qui abuse des questions, pas tout à fait de la chute de la démocratie occidentale. D'ailleurs, le conseiller Steve Morin, qui est dans le parti de la mairesse, a résumé ainsi les dernières frasques de M. Jutras.
5: Clairement, il y avait une question hier. Combien a été dépensé à la STO dans le projet? La réponse est venue, 31,9 millions de dollars. Or, j'ai pas eu de réponse. On venait de lui donner. Puis ensuite, il dit, il répète dans les médias, il n'a pas eu la réponse à sa question. Mais clairement, il a eu la réponse à sa question. Il y a une limite à un moment donné de dire des choses qui sont plus ou moins vraies.
1: Oui, il pose des questions, obtient des réponses, mais dit qu'il n'y a pas les réponses. C'est un exemple de ce qu'il a fait, c'est sûrement plus que ça. Mais c'est juste ça dont on parle. Par contre, je suis tombé sur un reportage à propos de ce cher Timmy Jutras, qui date de la semaine passée. Monsieur Jutras a fait une vidéo dans son char pour dénoncer les conditions de vie des personnes en situation d'itinérance. C'est juste qu'il se filmait en conduisant. La police de Gatineau enquête et TVA lui a posé des questions.
6: Vous étudiez en droit vous-même, vous connaissez le code de la route, j'imagine?
7: Ben, j'étudie plus en droit. J'ai terminé mon bac là, en août passé. Mais également, dans mon bac en droit, on apprend à apprendre la Charte des droits et libertés, la Charte canadienne des droits et libertés. Puis là-dedans, il y a la dignité humaine. Puis les personnes qui sont en situation d'itinérance dans mon district, en ce moment, la dignité humaine, c'est comme si il y avait deux poids, deux mesures.
1: Donc oui, il conduisait en se filmant, mais c'était pour la dignité des personnes dans la rue. Pensez-vous que Batman, il suit le code de la route quand il défend la dignité humaine? Je ne croirais pas.
0: Je le regardais encore hier.
1: Ah oui, d'accord.
0: Oui, j'ai une question.
1: En tout cas, j'avoue que je m'attendais à plus quand on m'a titillé avec le fameux Trump de l'Outaouais. Comme le dit le commentateur et ancien candidat à la mairie, Daniel Fini, il faut juste un petit peu de coopération.
8: Une opposition efficace, c'est pas juste de pousser fort, c'est d'oser. Surtout municipal, ça repose sur des relations de travail. Fait que je pense que il faut que le ton baisse un peu, que chacun mette un peu de vin dans son eau. Ou l'inverse.
9: L'eau dans son vin.
1: L'un ou l'autre, mais en tout cas, pour l'instant, il y a surtout de l'eau dans le gaz à Gatineau.
0: Je voyais d'ailleurs que le dicton de Gatineau, c'est Gatineau pour la vie. Ça sonne comme une sentence,
10: Mon
0: non?
10: Dieu, oui! Vous pouvez pas passer.
1: C'est beau, Gatineau, quand même.
0: Gatineau pour la vie!
1: En tout cas, une petite dernière, on a beaucoup parlé de cette décapitation d'une poupée du ministre Jean Boulay en fin de semaine dans une manifestation syndicale. J'ai écouté un peu ce qui s'est dit à ce sujet-là. Personne ne trouve que ça a de l'allure, bien sûr. Et avec

0: raison. Là, il y a tellement de violence dans l'espace public en ce moment, ça aide pas au climat social. J'ai juste noté cet anachronisme de notre ami Alain Raïes au 104.7 qui trouve que ça nous ramène à nos instincts primitifs.
1: J'en viens même pas encore de ce que ce groupe-là a fait, qui s'appelle le groupe Alliance Ouvrière, là. Ils ont pris une guillotine, là, comme dans le temps de la préhistoire, là, j'ai envie de dire, là.
2: Non.
1: Puis ils ont mis la tête de Jean Boulet, puis là, ils ont fait tomber la guillotine.
0: Oui, voilà, je pense qu'ils confondent l'âge de Pierre avec Robespierre.
3: Ah,
2: je vous remercie.
3: Ah,
2: ça, c'est brillant. Savant. Ah, ça, c'est très, très savant. Oui. Merci énormément, Olivier. Vous savez, le prochain sujet devrait vous intéresser.
3: Oui.
2: Suzy, parce que, vous savez, on vient de se guérir d'une nouvelle gouverneure générale. C'est Louise Arbour, ancienne juge de la Cour suprême du Canada, ex-procureur général au TPI, Tribunal pénal international. Notre devoir ici, évidemment, c'est de vérifier la qualité de cette nomination. Absolument. Et pour ça, on va en parler avec Patrick Taillon, qui est professeur titulaire à la Faculté de droit de l'Université Laval et spécialiste de la Constitution. Professeur Taillon, merci de nous parler aujourd'hui. En tant que spécialiste de la Constitution, c'est-tu un peu comme votre finale de la Coupe Stanley quand on nomme une gouverneure générale?
4: Oui. Au Québec, les discussions sur la monarchie sont généralement assez courtes. Hein? C'est combien ça coûte, puis qu'est-ce qu'il faudrait faire pour abolir tout ça.
2: Mais c'est ça.
4: Mais à la fin, il faut quand même prendre acte du fait que, oui, politiquement, la gouverneure générale, elle décide de rien, mais juridiquement, pour officialiser des choses, ben elle est indispensable. C'est tout le paradoxe du Canada. Là, on a une couronne invisible. Elle est même, le roi est même pas présent sur le territoire. Mais vous pouvez pas déclarer la guerre. Mark Carney peut pas déclarer la guerre. Faut que ce soit le gouverneur général ou le roi. On peut pas nommer un sénateur. Ça appartient aussi. C'est aussi une prérogative royale. Même les dirigeants de Radio-Canada, les sénateurs, les juges, tous les actes doivent être, en quelque sorte, officialisé par le gouverneur.
2: Donc, c'est plate, parce que là, évidemment, notre deuxième question, c'était ça vaut qu'il s'est payé 400 000 $ par année. On la posera pas, celle-là, elle est trop facile.
4: Mais vous savez qu'elle va être mieux logée que Mark Carney, car depuis qu'on n'arrive pas à rénover le 24 Sussex, on a déménagé le premier ministre dans un petit cottage qui est beaucoup plus modeste que la résidence officielle de la gouverneure. Peut-être que Louise Arbour pourrait ou décidera de changer dans cette crise de logement, d'appartement, de fonction.
2: Je ne m'inquiète pas. Je ne m'inquiète pas parce que Mark Carney est pas fou, il est jamais là.
4: ça va devenir un sujet de tension entre la gouverneure et le premier ministre, parce qu'effectivement les deux ont une passion des affaires internationales. Et d'après moi, ça va jouer du coude pour savoir qui va aller représenter le Canada dans telle ou telle cérémonie.
2: Mais vous savez, la question qu'on se pose, parce que là, bon, on parle de la gouverneure générale, on ne parlera pas évidemment des compétences de Mme Arbour qui sont évidemment éloquentes. La question qu'on se pose rarement, puis c'est dans la technique, c'est qu'aujourd'hui, on voyait ça, bon, Mark Carney nomme Louise Arbour comme poste de gouverneure générale. Demeure quand même que si c'est la représentante du roi ici, comment ça se fait que c'est le premier ministre qui la nomme? Quel twist la Constitution fait qu'un premier ministre élu, qui était minoritaire il n'y a pas très longtemps, peut nommer un représentant du roi? Et puis j'imagine que pour faire ça, il doit appeler Charles en disant comme « Buddy, j'ai une liste ». Et puis est-ce que c'est Charles qui choisit? Comment ça fonctionne?
4: Absolument. Notre système fonctionne dans deux logiques parallèles. Donc il y a la logique politique. La logique politique, c'est que le premier ministre a choisi sa gouverneure générale. Ça, c'est la décision, c'est le choix politique. Mais juridiquement, pour officialiser la chose, il a appelé à Londres, il a demandé au personnel qui entoure le roi Charles III, et lui, il a posé généralement le seul geste qu'il pose pour le Canada, c'est-à-dire nommer un gouverneur général. Il peut en poser d'autres, mais généralement, ça va être le seul geste qui pose de manière régulière. Donc, on voit ici les deux logiques là, qui se chevauchent l'une l'autre. Officialiser, ça appartient à cette espèce d'univers où soudainement le Canada, c'est comme si on jouait à Donjon Dragon. Il y a l'univers des rois, des princes, des princesses. Et c'est juridiquement indispensable de respecter toutes les formalités de cet univers. Et de l'autre côté, il y a une réalité politique qui est bien, bien différente. Et ça a été le piège de plusieurs gouverneurs généraux, c'est-à-dire que souvent, avec le temps, on finit par se prendre au jeu. À force d'officialiser des décisions importantes, ben on finit par trouver par moment que ça doit s'accompagner de dépenses importantes. Et ça avait un peu coûté le boulot à Julie Payette. Et
2: oui, c'est oui, ça qu'il faudra voir parce que...
5: Mais justement, quand on finit par se prendre pour le gouverneur général, parce que on est nommé gouverneur général, il n'y a pas un peu aussi cette envie de... prendre un petit peu plus de pouvoir parce

0: que on le dit, ce poste-là est un poste, même s'il est esthétique dans l'ensemble, ou en tout cas dans l'imaginaire des gens, est-ce que la gouverneure générale Louise Arbour, dans ce cas-ci, pourrait prendre un petit peu plus de place? Parce que j'ai l'impression qu'elle est peut-être un petit peu plus assise dans ce poste-là que Mme Payette l'était.
1: C'est le paradoxe de la décision d'aujourd'hui. C'est-à-dire que un bon gouverneur général, c'est quelqu'un de beige. C'est pas lui qui est important. C'est la personne qu'il nomme, là. C'est la personne à qui il remet une médaille. Et donc, c'est pas supposé d'être le gouverneur général qui est la vedette. C'est un personnage qui est supposé d'être effacé dans nos institutions. Mais, comme le public a de la... c'est difficile d'adhérer à cette institution-là, la tentation de nommer des gens qui vont nous rendre fiers, des candidatures prestigieuses, et là, on est devant ça, là. Ben, elle est présente. C'était le cas avec Julie Payette. On était fiers de son parcours. Là, on est fiers du parcours de Louise Arbour. Mais Louise Arbour, là, c'est une femme d'action. C'est une femme qui s'ennuyait presque à la Cour suprême. Elle a écourté son mandat pour aller relever des défis à l'échelle internationale. Et donc, c'est difficile de l'imaginer dans un rôle de figuration, de plante verte. Comment elle va gérer ses prises de parole alors qu'elle ne doit normalement que dire les paroles qui sont celles du gouvernement qui la conseille. Aujourd'hui, c'est une nomination qui semble être un excellent coup de la part du gouvernement Carney. Est-ce qu'on dira la même chose en 3 ans? Ça sera à suivre.
0: Ben bon, justement, c'est un mandat, celui d'être gouverneur général. Ce mandat, bon, Madame Arbour va bientôt avoir 80 ans, donc on imagine que peut-être qu'elle veut tranquillement calmer aussi ses activités. C'est ce qu'on peut imaginer. Toujours est-il que en nommant cette personne-là, ce poste-là, est-ce que vous pensez pas que Monsieur Carney voudrait aussi lui donner un petit peu plus de responsabilité? Parce que là, on est dans un gouvernement majoritaire. Depuis 3 clins d'œil, là, ça veut dire qu'on en a pour 3 ans. Est-ce que ça se peut, ça, que le premier ministre dise à sa gouverneure générale, travaillons de concert? Ça se peut-tu, ça?
1: Bon, elle va représenter le Canada dans toutes sortes de cérémonies protocolaires à l'étranger. Les affaires internationales, ça la passionne. Donc, il est possible qu'on joue un peu une carte de soft power, là, mais... est-ce que elle a très certainement été attirée par le discours de Davos, puis il y a sûrement là une communauté d'intérêts entre notre nouvelle chef d'État et notre actuel chef de gouvernement, mais il y a des endroits, comme par exemple, je sais pas moi, assister à une cérémonie aux côtés de représentants du gouvernement américain, où soudainement les convictions fortes de Madame Arbour vont devoir être canalisées avec ce que le gouvernement va chercher à lui fournir comme balise. Et je sais pas si c'est le genre de femme qui est une femme d'action avec des convictions fortes qui va apprécier d'être dans un jeu là, protocolaire assez serré comme... Ben, c'est le cas.
0: On imagine qu'elle a fait ses due diligence de son côté, Madame Arbour, en acceptant le poste. Mais je suis curieux quand même d'un truc parce que au Québec, on est peut-être au mieux tiède face à la monarchie. Au Canada anglais, c'est un petit peu plus élevé cet enthousiasme. Est-ce qu'il n'y a pas aussi un geste qui a été posé pour convaincre les Québécois francophones qui sont peut-être un peu plus justement tièdes à cette monarchie-là, de faire comme, hey, savez-vous quoi? La belle fédération qui est en train de se construire, là, moi, j'y crois.
1: Oui, ben, on verra. Moi, personnellement, je le cache pas. Si j'étais britannique, je serais probablement un monarchiste parce que dans leur histoire à eux, la chose a un sens.
0: Ouais.
1: Mais pour nous, au Québec, au Canada, c'est une monarchie qui est héritée d'une expérience étrangère. Y donner un sens à long terme, je pense que la courbe des sondages est évidente puis que un jour ou l'autre, on passera à autre chose. C'est pas pour demain, mais bon.
0: Ah, mon Dieu, pour un constitutionnaliste, ça me semble être... Vous êtes relax, hein, dans la refonte de la Constitution, dans le fond?
1: il faut pas être pressé. Ça évolue lentement, ces choses-là.
0: Mais on a bien vu ça.
1: Mais à terme, c'est difficile d'imaginer qu'un jour, le Canada va sentir le buzz. Inévitablement, le Canada va vouloir canadianiser son chef de l'État. Là.
0: J'adore ça, le calme que vous projetez. J'imagine que vous êtes remis de Mitch assez rapidement. Là. en attendant, Patrick Taillon, merci énormément de nous avoir accompagnés dans la compréhension de ce nouveau, de cette nouvelle nomination à un poste qu'on connaît peut-être pas assez bien. Je le rappelle, vous êtes professeur titulaire à la Faculté de droit de l'Université Laval et spécialiste de la Constitution. Patrick Taillon, merci de nous avoir

0: d'avoir donné de votre temps.
1: Merci à vous.
0: Au revoir.
2: Oh yeah! Vous aviez oublié mon jingle.
0: Ben ouais, ça fait longtemps. Super longtemps, avec du hockey pis tout.
2: Oui.
0: Suzy.
2: Allô. Vous avez, ben rebonjour, je suis de retour à la chronique.
0: Ben oui.
2: Vous avez peut-être dû penser ça, mais j'étais en France, Olivier, un long mois chez les cousins, oui. J'adore Paris, mais je me sens jamais vraiment à ma place là-bas. Là.
0: Ouais?
2: Non, je suis toujours dans Piste Club, fait que c'est ça. Mais ça reste une ville magnifique avec une architecture arrogante. Leur Zara est plus beau que notre Parlement, c'est Olivier. Mais je me sentais quand même proche de la maison malgré la distance parce que le Québec a brillé de mille feux pendant mon séjour et je parle pas de mes prestations de stand-up qui ont été ponctuées de longs silences suivis de « Ah, oh, je pense que vous dites pas ça, salopette. Hein? » »« Ah bah si, on le dit. Ah, ok. ça, j'ai chaud. Mais le Québec a brillé et j'ai été aux premières loges de plusieurs de ses triomphes. Le premier marathon de Jay du Temple, le premier Bercy de Charlotte Cardin, les premiers anchois de Mégane Brouillard, ça m'a bien été ça. J'ai raté quelques événements de l'actualité canadienne et québécoise. J'ai fait mon rattrapage en revenant, mais il y a des choses que je savais déjà. L'affaire de Radio-Canada qui est envahie par les communistes, moi je le savais. J'avais compris ça quand j'avais allumé ici première cet automne puis que j'avais entendu Leslie Chesterman dire que c'était difficile de manger du poulet québécois après avoir goûté au poulet de Brest. J'étais comme les bolcheviks sont parmi nous. J'ai surtout raté la série contre Tampa Bay, la province entière contaminée par la fièvre des séries. Quel beau moment de vivre ensemble. Les frissons. Je me réjouis de pouvoir en vivre une autre parce que moi, vous savez, je fais partie de ces poseurs qui sautent à pieds joints dans le hype des séries alors qu'on suit pas vraiment la saison le reste de l'année. Des gens qui se galvanisent et qui deviennent plus fans que les vrais fans grâce à leur merch. d'ailleurs, j'aimerais remercier les vrais fans qui nous accueillent à bras ouverts. Hein, les gens qui pourraient être irrités de devoir expliquer c'est quoi un icing au mois de mai, mais qui choisissent la bienveillance. Très 2024 de votre part, merci.
0: Ouais.
2: Et j'ai même envie de leur rendre hommage, Jean-Philippe. Hein, inspiré notamment par Marc-André Grondin qui présente les matchs sur une des chaînes sportives qui où sont présentés les matchs. J'ai envie d'entrer dans cette mouvance de poésie sportive. Moi, j'adore ces moments fédérateurs où tous les médias essaient de nous émouvoir avec des montages musicaux, des tirades, des genres de poèmes. Ça fonctionne toujours, c'est fascinant. Hein, parce que, tu sais, du Coldplay tout seul, c'est plate. Mais mets ça par-dessus des images de trois gars défoncés qui crient « racaille » aux arbitres. Puis là, ça devient vraiment prenant. Alors moi, j'ai préparé un hommage sous forme de slam approximatif. Je me suis dit que j'allais faire œuvre utile parce que les femmes sont sous-représentées dans les slams sportifs. Je sais pas si ça vous dit ça.
0: J'ai des statistiques, c'est troublant.
2: J'imagine qu'on parle moins vite à cause de notre morphologie. Fait que c'est, il y a moins d'argent à faire, en tout cas. mais je c'est la moindre. Puis vous avez fait un slam pour moi, alors c'est la moindre des choses de m'humilier comme vous l'avez fait. Je dédie ce slam à mon frère avec qui j'ai vécu mes premières séries éliminatoires il y a plus de 20 ans. Mon pauvre frère que je bombardais de questions auxquelles il n'avait aucune réponse parce qu'elles concernaient toute la vie privée d'Antoine Vermette. Antoine Vermette, c'est le mien.
0: Ah oui, hein?
2: Ah oui, mais je retourne pas là. Évidemment, je suis pas payée pour faire ça, hein, pour ce slam-là, parce que j'ai pas pu avoir mon cachet. C'est comme pour les dons de voyance, on peut pas recevoir d'argent pour ça parce que c'est trop un don de soi.
0: Ouais.
2: Pour l'interprétation de ce slam, mon inspiration, c'est Daniel Boucher à la Saint-Jean meets un hologramme de Marguerite Bourgeois au musée Pointe-à-Calière. Alors, attention. C'est-tu clair pour vous, ça? Ouais, attention, ouais. 3, 2, 1... Montréal. La ville est à feu et à sang versé. La ville est au jeu et au gant droppé. Ouf, les frissons de lui. Une seule coupe Stanley au bout de la nuit. Une seule coupe serrée pour les vestons de Saint-Louis. Martin, c'est beau, par exemple. Coup de patin, coup sifflé dans les gradins pleins de PDG. Le cœur qui veut nous sortir du gilet quand la POC veut pas rentrer dans le filet. Blanc sur rouge, rien ne bouge, rouge, bleu, blanc, tout foulé. En tout cas, ça, c'est beaucoup plus générique.
0: Ouais.
2: Attention, hommage niché aux fans purs et durs qui battent la mesure, qui veillent au grain, qui savent le chemin, qui compilent les stats, même des matchs plates, qui nous font une belle place dans leur bar jam pack. Merci de brandir vos fanions avec nous, pauvres morons qui hibernons toute la saison pour se réveiller avec les bourgeons. Merci de nous prendre par la main et de nous rasseoir sur nos tabourets quand on célèbre un but qui est en fait un arrêt. Merci de partager vos analyses élaborées et d'écouter les nôtres qui se résument à « I, c'est serré ». Merci de nous expliquer quand la rondelle se dégage, même si on vient de dire « C'est qui ça, décage ?» Avez-vous compris? À vous qui comprenez qu'on gagne en équipe, à qui la glace, à nous la glace, à Francis qui attend depuis 93, autant qu'à Geneviève qui prédit Montréal en 16, à ceux qui comprennent les règles et les pénalités, tout comme à ceux qui disent « Hey, crosse quelque chose, là, ce chien !» À ceux qui comprennent qu'au pays du hockey, un fan, c'est quelqu'un qui décide qu'il l'est. Bonne Saint-Jean.
0: Wow, j'ai eu des frissons.
2: Merci.
0: C'est pas super facile à slammer comme ça à la radio.
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1: Bonjour, ici Mathieu Massé. Voici les informations. La Fédération des communautés francophones et acadiennes du Canada salue la nomination de l'ancienne juge Louise Arbour comme prochaine gouverneure générale. La FCFA souligne notamment sa maîtrise des deux langues officielles et son parcours tant au pays qu'à l'international. Durant sa carrière, Louise Arbour a notamment été juge à la Cour suprême du Canada. Elle a aussi été haute commissaire des droits de l'homme à l'ONU et procureure générale au Tribunal pénal international pour le Rwanda et l'ex-Yougoslavie. Elle succédera à Mary Simon cet été. Christine Fréchette cerne 5 grandes priorités pour la nouvelle session parlementaire à Québec. La première ministre québécoise veut que son gouvernement se concentre sur le coût de la vie, l'économie, les infrastructures, les services et l'identité. Elle prononçait cet après-midi son discours d'ouverture pour lancer les travaux à l'Assemblée nationale. Marie-Josée Paquette-Comeau a préparé ce compte-rendu.
2: On va faire le maximum pour
3: Québec. Christine Fréchette veut redonner de l'argent aux Québécois.
2: Alors, je vous annonce donc que le ministre des Finances présentera d'autres mesures pour remettre un maximum d'argent dans le portefeuille des Québécois.
3: Elle veut aussi renforcer l'économie québécoise en baissant les impôts des PME et en les aidant à diversifier leurs marchés.
2: Le Québec doit coûte que coûte promouvoir et défendre ses propres intérêts à l'international.
3: Son gouvernement va proposer une nouvelle politique internationale pour le Québec.
2: On doit opérer en fait un grand rattrapage.
3: La première ministre veut aussi mettre l'accélérateur sur la rénovation d'infrastructures. Elle proposera plus de pouvoir aux villes.
2: Et je refuse que les femmes soient victimes de violences. Un point, c'est tout. Il faut que ça cesse.
3: La loi Gabi-Renault pour prévenir la violence conjugale sera déposée d'ici peu. La co-porte-parole de Québec solidaire, Huba Ghazal, s'en réjouit.
4: Bien sûr, c'est la priorité. C'est des vies humaines. Des femmes qui tombent,
3: Mais le premier geste du gouvernement Fréchette sera de protéger la langue française. Un projet de loi sur la reconduction de la disposition de dérogation sera déposé mercredi. Une jambette au Parti libéral qui peine à se positionner sur l'utilisation de la clause, le chef libéral Charles Milliard.
5: Je sais pas trop s'il faut rire ou pleurer là, parce qu'on nous vend un discours de renouveau alors que c'est
3: même constat pour Paul Saint-Pierre Plamondon.
6: On fait semblant qu'il n'y a pas eu 8 tant de caquisme.
3: Christine Fréchette n'aura que 17 jours d'ici la fin de la session parlementaire pour livrer ses promesses. Ici Marie-Josée Paquette-Comeau, Radio-Canada, Québec.
1: Le chef du Bloc québécois exhorte le gouvernement libéral fédéral d'offrir des mesures supplémentaires pour aider les entreprises touchées par les nouveaux droits de douane américains sur les métaux. Hier, Ottawa a annoncé l'octroi $1,5 milliard de dollars aux entreprises, notamment sous forme de prêts, mais Yves-François Blanchet estime que ces mesures ne vont pas assez loin. Le voici aux communes, suivi du premier ministre Mark Carney.
7: Elles n'ont pas pour effet de préserver les emplois, de préserver le lien d'emploi, de préserver l'expertise au sein des entreprises, en particulier les plus menacées. Je veux comprendre pourquoi le premier ministre ne retient pas la proposition de programme de subvention salariale pour les entreprises en péril.
8: Je voudrais remercier la ministre de l'Industrie qui a fourni les nouveaux programmes afin de soutenir les travailleurs et les entreprises dans les domaines de l'acier, l'aluminium et du cuivre.
1: Depuis le 6 avril, le gouvernement américain applique une surtaxe de 25 % sur les produits composés d'au moins 15 % d'acier, d'aluminium ou de cuivre. L'Organisation mondiale de la santé rapporte 2 cas confirmés d'antivirus et 5 autres suspectés sur un bateau de croisière parti d'Argentine vers l'archipel de Cap-Vert. Parmi ces 7 cas, 3 passagers sont morts. Il n'existe pour le moment aucun médicament pour traiter cette infection qui se transmet généralement par des rongeurs, même si dans ce cas, l'OMS soupçonne une transmission interhumaine. Voici l'expert en virologie et professeur au département des sciences biologiques de l'UQAM, Benoît Barbeau.
9: Ce qui peut arriver, en effet, c'est quand les gens font du ménage ou donc ils nettoient l'endroit qui est justement dans des régions rurales ou qui peut avoir présence de certaines espèces de souris. Et là, les excréments peuvent en effet être présents, puis sous forme d'aérosol, peuvent vous infecter. Je ne dis pas nécessairement que c'est la façon la plus importante, ou certains d'autres pourraient dire autrement, mais c'est certain que cette façon de transmettre le virus existe et a été répertoriée.
1: Environ 150 personnes, dont 4 Canadiens, se trouvent toujours à bord du navire. Un important changement attend les téléspectateurs du téléjournal de fin de soirée sur les ondes de Radio-Canada. L'animateur

0: l'actrice Céline Galipeau en quittera l'animation dès la fin de la présente saison après 18 ans à la barre de ce grand rendez-vous. Arrivée à Radio-Canada en 1984, Céline Galipeau a notamment été correspondante pour le réseau public à Toronto, Moscou, Paris, avant de prendre la relève de Bernard Derome comme chef d'antenne du téléjournal en janvier 2009. Céline Galipeau ne prend toutefois pas sa retraite. Elle a compté de l'automne prochain, elle animera une toute nouvelle émission hebdomadaire sur l'actualité internationale. Le nom de celui ou celle qui lui succédera à la barre du téléjournal sera communiqué ultérieurement. Et en terminant, les Rolling Stones ont annoncé aujourd'hui le lancement de leur 25e album. Le nouvel opus du légendaire groupe de rock anglais sortira le 10 juillet prochain et sera intitulé Farrington. Le groupe a annoncé la sortie de ce nouveau disque sur son site internet en publiant une vidéo où on voit Mick Jagger, Keith Richards et Ronnie Wood travailler dans un studio d'enregistrement. Voilà, c'était l'essentiel des informations. Merci d'être à l'écoute et bonne soirée à notre antenne.
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0: Ici Karine Lefebvre, bienvenue à Dis-moi ce que tu lis en ce beau samedi de mai. Ben oui, on est en direct, je vous le précise, on vous parvient en direct de la nouvelle maison de Radio-Canada. On est le 2 mai, ce qui veut dire que dans quelques jours, on va célébrer le 80e anniversaire du grand flambeau du mauvais compagnon de l'auteur, compositeur, interprète unique Plume La Traverse, dont les chansons continuent de traverser le temps. Alors pour ceux qui se sont intéressés, disons seulement aux plumes des Saint-Jean-Baptiste, peut-être que vous pensez que plumes, ce sont surtout des chansons à boire, mais non, il y a toute une œuvre, souvent très poétique, très littéraire aussi. Ça nous a donné envie de nous y intéresser. Et puis tiens, pourquoi pas d'aller encore un peu plus loin et de s'intéresser au roman de Plume La Traverse. Il en a publié 3, surtout dans l'après-carrière d'auteur-compositeur-interprète. Et on a demandé à 2 fans de Plume La Traverse, l'auteur et réalisateur Hakim Gagnon. Salut Hakim.
1: Bonjour.
0: Et le professeur émérite de l'Université de Montréal, Benoît Belançon. Bonjour,
2: bonjour
0: Benoît.
2: Karine.
0: De se lancer dans, ou de tenter la lecture des romans de Plume. On vous en a, d'ailleurs, ils sont difficiles à trouver, faut le
2: oui.
0: dire. Il faut vraiment avoir un collectionneur dans son entourage pour mettre la main sur un exemplaire. Vous avez tous les deux donc tenté l'expérience. Aviez-vous déjà lu les romans de Plume?
2: Non, moi j'ai tenté l'expérience. Puis
0: on vous met en garde sur ce qui s'en vient tantôt. C'est pas facile.
2: C'est pas facile, mais il y a plein de bonnes affaires que j'ai retenues, mais c'est pas facile effectivement.
0: Savais-tu qu'il avait écrit des romans, Kim?
2: Oui, je savais qu'il avait écrit des romans, mais comme toute plume, c'est compliqué à avoir. Il y a une petite communauté qui s'arrache les affaires, tant mieux aussi. Puis les collectionneurs sont vraiment féroces, donc c'est assez compliqué à trouver du Plume.
0: Benoît Melançon, toi qui s'intéresses à la langue à travers entre autres ton blog L'Oreille Tendue. Plume, c'est une langue en soi. Est-ce que c'est auto-réclamé d'une époque? Il perce en même temps que le joual, au tournant des années 60?
3: Oui, exactement en même temps que les gens qui défendent le joual. Il commence à faire ses premières chansons des années 60. Ben, c'est le moment où le roman se met à ce qu'on appelle le joual, qui par ailleurs est une chose qui n'existe pas, là, mais bon, c'est une question linguistique. Là. Oui. Mais bon, c'est un symbole. Hein. Il faut parler la langue populaire, il faut utiliser la langue populaire. Alors, il y a du roman, il y a du théâtre, il y a de la poésie, il y a de la bande dessinée qui se fait avec cette langue populaire-là. Plume est pile-poil là-dedans, dans certaines chansons.
0: Ah, OK.
3: Parce que dans d'autres chansons, c'est du français parfaitement commun, parfaitement ordinaire. Il n'y a aucun trait québécois particulier à part l'accent. Parce que l'accent, ça veut rien dire.
0: Mm-hmm.
3: Donc oui, il est parfaitement synchrone avec son époque. Mais il faut pas le ramener uniquement à ça. Il y a plein de chansons qui sont effectivement d'une nature très, très différente. Et c'est manifestement pas les chansons qu'on entend le plus souvent.
0: Oh oui, absolument. Donc, on va se parler de ces influences, des références aussi littéraires qu'on trouve dans les chansons de Plume, et puis de ces romans-là qu'on a demandé à Benoît et à Hakim de lire pour nous. Merci à vous deux d'être là cet après-midi. On va aussi descendre au sud, bien loin de son Outaouais chéri, avec le chroniqueur Julien Morissette. Salut.
4: Salut, Karine.
0: Tu vas nous parler de l'auteur mexicain Juan Rulfo.
4: Oui.
0: Je le connaissais pas.
4: J'ai apporté sa bibliographie complète.
0: Il y en a deux.
4: Un roman très court
0: okay.
4: et un recueil de nouvelles, mais il a réussi à marquer un continent, il a réussi à marquer la littérature avec 2 parutions dans les

0: années 50. C'est quelqu'un qui a pas été prolifique, mais qui a été très important pour, c'est ça, la littérature latino-américaine, aussi pour paver la voie pour Gabriel Garcia Marquez. Moi, c'est comme ça que je suis tombé dans Rulfo, dans le réalisme magique. Donc, c'est vraiment une voie fascinante à découvrir.
1: Donc, si on aime, par exemple, Marquez, Borges, pourrait aimer
0: absolument
1: Rulfo.
0: Il faut lire ça. Si vous aimez, là, honnêtement, si vous aimez le réalisme magique, lisez Rulfo.
1: Parfait. Alors, on y reviendra en cours d'émission. Merci d'être avec nous. Mais d'abord, salut Claude Pelgag.
2: Salut.
1: Je le disais juste avant d'entrer en onde, en spectacle beaucoup depuis les derniers mois, en fait depuis la sortie d'Abracadabra à l'automne 2024. T'étais en show hier soir.
2: Sutton,
1: salutations à Sutton, ça va? T'as passé une belle soirée?
2: Oui, c'était super, vraiment super. Ouais.
1: Claude, ce qui marque dans ton travail, c'est le soin que tu mets à confectionner des univers denses, sophistiqués, des arrangements. Tu sais, c'est un univers en soi, un album. Mm-hmm. Quel plaisir tu prends à rendre ça. Qu'est-ce que ça t'apporte, la scène? Quel plaisir tu y prends?
2: La scène.
1: Ouais, la scène.
2: Ben, la scène, pour moi, c'est un espace vraiment de liberté, de rigolade et de camaraderie, de partage instantané avec les gens. Tu sais, je veux dire, faire un album, il y a quelque chose de très solitaire là-dedans. Ouais. Après, l'album sort, pis il appartient un peu à tout le monde, mais là, après ça, je sais pas, c'est difficile de savoir à quel point ce qu'on fait, à quel point ça a une pertinence dans le monde.
1: Ouais.
2: Puis je trouve qu'en spectacle, peu importe le type de spectacle ou la grandeur de la salle ou les circonstances, c'est là où on peut vraiment comme arriver à comprendre ce pourquoi on fait ce qu'on fait. Puis c'est de voir que nos mots peuvent habiter dans la tête, dans le cœur des autres. Puis de voir, tu sais, des jeunes filles, des gens plus âgés, de tous les âges chanter ces mots-là comme si c'était les leurs, tu sais, fait qu'il y a quelque chose que je trouve vraiment touchant là-dedans, puis que à chaque fois c'est comme un genre de ok, un constat de bon, je continue encore un peu.
1: Ça nourrit moi, ça nourrit les autres.
2: Ouais.
1: J'ai vu sur une de tes publications récentes, t'as dit, OK, là, la tournée, là, il y a encore des dates, là, importantes qui s'en viennent. Il y a un gros show entre autres au Franco en juin, le 19 juin prochain sur la grande scène. Mais t'as dit, là, je suis prête à écrire.
2: Ah, j'ai dit ça.
1: T'as écrit ça. Là, je suis prête à rentrer à la maison et à écrire.
2: Ben oui, vraiment.
1: Ouais. Comment ça se manifeste, ce désir-là, là?
2: C'est comme vraiment, il y a tout le temps un moment dans la tournée où là, je suis comme, OK.
1: C'est bon, là, je connais les tunes.
2: Ouais, c'est ça, mais c'est aussi comme, tu sais, je trouve que c'est important que, pour moi, en tout cas, entre les albums, qu'il y ait comme quelques années ou au moins un an qui passe, puis pour qu'il y ait une transition, puis genre que je sois rendue ailleurs dans ma démarche, là, qui évolue, tu sais. Puis là, je le sens soudainement à un moment très précis dans la tournée, très fort dans mon corps, là, que je suis comme, OK. Mais tu sais, c'est bien que ça soit bientôt la fin parce que je suis prête à... j'ai vraiment le besoin
1: d'exprès
2: fort de retourner à l'écriture puis de me réfugier dans ma tête, là, puis de voir c'est quoi la suite. Fait que c'est ça. Fait que là, par chance, ma tournée cette fois-ci, elle a pas duré 4 ans, donc c'est comme ma première, mettons. Mais ouais. Fait que mais je trouve que c'est vraiment bon signe parce que
1: je suis très
2: enthousiaste à l'idée de retourner dans l'écriture.
1: On sait tout de suite quand on écoute tes chansons, Claude, qu'il y a un amour des mots sur certaines chansons parce que tu joues avec les sons. Tu sais, il y a vraiment un plaisir à composer des textes qui sonnent. Même ton nom de scène, Claude Pelgag.
2: Ouais, il y a pas fait exprès.
1: Mais t'as pas fait exprès, mais
3: ça. Moi,
2: je suis vraiment contente de comme où je suis parce que, tu sais, je le savais quand j'ai pris ce nom-là, mais tu sais, j'avais genre 17 ans. Puis là, c'était vraiment comme nous, mon nom c'est Pelletier Gagnon, puis comme on s'appelle les Pelgag, puis là, comme pour moi c'était naturel, mais en même temps, je savais que ça. C'était pas, tu sais, tout le monde s'appelait Jean-Simon le Duc, là, mais je sais pas s'il existe, mais genre, tu sais, comme des
1: pops. Oui, c'est sûr qu'il existe. Il co-dirige le théâtre du
2: Mais dans le sens où je me suis pas vraiment donné de chance, tu sais, comme c'était pas genre un passage, c'était pas, je suis pas allé dans la facilité dès le début avec ce nom-là, là, tu sais, qui sonnait comme rien de commun pour personne, puis j'étais comme, bon, ben, si ma musique est assez bonne, les gens vont un jour vont arriver à le retenir, puis comme je pense que les gens le, parce que
1: ouais,
0: bon,
2: ça sonne moins étranger.
1: Mais il y a quelque
2: gens,
1: chose,
2: ouais.
1: C'est ça, il y a quelque chose de charmien quand même. Ouais. Claude Pelgag, tu sais, c'est presque une créature. Je sais pas, il y a quelque chose.

0: qui roule, qui veut sortir. En tout cas,
1: c'est rond quand même avec Plume. Plume, c'est aussi un nom de scène, mais assez banal, hein.
0: C'est vrai, qui est doux, alors que Claude, faut comme s'arrêter, faut comme, faut le laisser s'installer.
2: Ouais, il y a quelque chose de, tu sais pas trop d'où elle vient, là, puis c'est, ça, c'est quoi?
3: Je me souviens de ta photo promo à ce moment-là, c'était comme une bulle, on dirait, ou une loupe, là, c'était comme fin des années.
2: Début, là,
3: quand tu vis.
2: Ouais, j'avais une loupe devant la bouche, puis c'était genre mon dedans de bouche.
3: Oui, je veux retrouver cette image, là.
0: Claude, je parlais du show qui aura lieu donc au Franco en juin. Dans le cadre des Franco, il y a aussi un show hommage à Jean Leloup,
2: ouais.
0: auquel tu vas participer. Mm-hmm. C'en est un auteur-compositeur très littéraire. Est-ce qu'il y a une influence sur ton écriture?
2: Ben certainement. En fait, moi, je suis une très grande fan là, de Jean Leloup. Puis je suis vraiment, vraiment, vraiment très, très contente qu'on m'ait appelé pour faire ça, là. Comme je pense que ça m'aurait fait quoi de pas y être, en fait.
0: C'est vrai.
2: Mais, ouais, je suis vraiment très fan, puis de ses mots, puis aussi même, tu sais, comme, de tout, de sa singularité, en fait, tu sais, comme moi, j'ai toujours été charmée par, peu importe, tu sais, les bons et les mauvais côtés, mais par des êtres singuliers, puis qui s'excusent pas d'exister, même s'ils ressemblent pas à ton cousin Jean-Simon.
4: Il y a un lien entre Jean Leloup et Plume aussi, c'est deux êtres qui se foutent un peu du star système, là, tu sais, puis qui ont été à l'abri de ça toute leur carrière.
2: C'est inspirant,
4: ouais. Ouais, vraiment.
0: Je pensais que t'allais dire aussi deux êtres qui ont écrit des romans, mais des romans que personne n'était capable de lire.
2: Mais tu sais, à travers, comme je pense que il y a beaucoup de gens qui l'ont vu comme quelqu'un qui est de fou là, je trouve que derrière cette folie là, il y a comme tellement une grande intelligence, une grande sensibilité quand tu lis des textes incroyables, extraordinaires.
0: Le Dôme, l'album donc auquel vous rendez hommage.
2: Moi, je veux dire que un de mes albums préférés de Jean Leloup, c'est Mexico. C'est un album qui en est sorti, qui a été très mal reçu et que beaucoup de gens détestent. Puis on est une petite communauté de grands fans de Mexico. Il y a tellement, c'est tellement genre brut comme, puis comme étrange et fort comme album, je trouve.
4: C'est un genre de suicide artistique là.
3: Dans l'identité.
2: C'était juste lui, ça a tenté de faire ça, il l'a fait. Ouais. C'est comme dans le sens, c'est des
4: prises de risque. Il avait tué son personnage, puis la guitare en feu. Il avait son vrai nom, il était son nom de Jean Leclerc. Mais
3: est-ce que t'avais joué Les Bateaux, il me semble, ici musique de Jean Leloup, t'avais repris cette pièce qui était fabuleuse là, cette reprise là, je me souviens. Donc il y a quand même
2: Retour à la maison. Retour à la maison. Ça c'est son dernier album. C'est ma préf de son dernier album.
3: Avant-dernier album, c'était sur Paradis City.
2: Là. Ouais, retour à la maison. Ouais.
0: Claude Bellegarde, on t'a demandé de choisir des livres marquants dans ton parcours de lectrice. Pas facile. Mais ils sont intéressants, ceux que t'as choisis.
2: Ben, tu sais, comme là, j'étais pas chez moi, puis j'ai pas une très grande mémoire, fait que là, j'essaie de me souvenir des livres que j'ai lus. J'aurais pu aller à plein d'endroits. Comme,
0: parce que tu lis beaucoup. C'est ça? T'es une grande lectrice?
2: Je veux dire, il y a des livres qui ont un peu marqué différentes. Je suis pas, tu sais, comme. C'est ça, moi j'ai une grande malédiction qui est que je suis incapable de ne pas finir un livre. Donc des fois je suis prise dans un livre très longtemps puis je sais pas s'il y a c'est comme pourquoi là, je sais pas si vous êtes
1: pas d'opération hein. Il n'y a pas de date de péremption.
2: Ah
1: ça finit pas un livre, c'est pas grave. On peut le finir un jour.
4: Les livres sont passés.
1: Moi, il y a des livres, j'ai commencé il y a 30 ans que j'ai pas fini. Je vais le finir un jour.
2: Mais c'est correct. Ouais. Mais non, je sais pas. Pourquoi je fais ça?
0: Donc, tu sais pas si c'est par respect pour l'auteur ou par respect pour toi qui veux donc connaître la fin. Même si t'as dit ça, tu continues.
2: Non, ni l'un ni l'autre.
0: OK. Faut que tu finisses.
2: C'est comme ça.
0: Alors, mais oui. Rassurez-vous, les livres qu'elle a mis sur la liste, elle les a terminés. Elle les a aimés, clairement.
2: Ils sont tous terminés. Même ceux que j'ai détestés, les livres, là, dans la vie, là. Fait que, mais ceux-là, je les ai aimés beaucoup.
0: Le tout premier, c'est L'habitude des ruines de Marie-Hélène Voyer. Très, très bel essai. Puis je dis essai, mais c'est comme un essai poétique, dans le fond. Où elle réfléchit
2: c'est
0: à
2: un
0: notre...
2: essai, avec beaucoup, écrit avec beaucoup de sensibilité, d'émotions là, tu sens la passion genre pour le patrimoine, tu sens comme le respect puis la colère.
0: Ouais, parce qu'elle parle de notre patrimoine bâti qu'on préserve pas, cette espèce de tendance à vouloir finalement passer toujours à autre chose. Elle vient du bas du fleuve, elle vient de Rimouski, toi tu viens de la Gaspésie. Est-ce que tu as ce rapport là?
2: Ma famille vient du bas du fleuve aussi, mais j'ai grandi en Gaspésie. Moi je suis très très sensible au patrimoine, puis c'est comme quelque chose qui me touche profondément, puis c'est quelque chose qui me heurte aussi profondément quand je vois comment on traite notre patrimoine au Québec, le patrimoine bâti. L'expertise qui se perd quand on met une porte genre de bas, en tout cas comme la pire des portes, une porte de

0: garde-robe sur une église comme ça, me j'ai envie de crier. Ouais. C'est comme, puis c'est un respect puis une passion qui m'a été transmise, je pense, par mes parents. Tu sais, nous, une maison familiale qui est là depuis 6 générations, qui a mes ancêtres ont bâti. Puis moi et mes frères, on a comme un attachement immense puis un grand amour de cette maison là puis je trouve qu'elle parle de sa maison d'enfance là-dedans aussi puis de son tu sais les lieux là qu'on a habité, à quel point ça il y a quelque chose de puissant, de fort, comme tous les lieux qu'on a habité, tu sais, mm-hmm. quand tu repars devant une maison où t'as habité, c'est fort, tu sais. Fait que je trouve que juste ça, tout le monde peut se projeter dans cette impression là puis de cette impression là peut-être apprendre à respecter des lieux anciens. Mm-hmm. Puis dans son livre aussi, elle parle, tu sais, comme de à quel point au Québec là, les gens tripent sur la France, mettons là. C'est comme, oui, je suis allée à Paris, en Italie, mon Dieu, c'est beau. J'avais pas le bonheur. Je sais pas pourquoi je dis ça. Mais je suis désolée. Mais
1: donc on a préservé essentiellement. Oui, c'est ça. Alors
0: fait que là, tous, ils reviennent chez eux puis sont comme, hey. Je vais mettre ça à terre puis je vais me refaire une maison un peu une inspiration italienne, tu vois, on va visiter un peu les Caraïbes en même temps,
2: tu sais,
0: comme,
2: 20 ans,
0: comme
2: là.
0: Même tu sais
2: ouais.
0: Tu peux, en tout cas,
1: ouais, qu'est-ce que ça dit de nous aussi si on préserve pas ça? C'est un savoir aussi qu'on préserve pas là,
0: t'sais. Ben oui, c'est comme ben je trouve c'est très il y a quelque chose d'évocateur là-dedans de comment on se perçoit nous-mêmes, c'est ouais. Comme notre incapacité à apprécier qui on est comme peuple. Tu sais, la je sais pas si c'est un peu moins comme ça en ce moment, mais tu sais, comme longtemps là, moi quand je suis au secondaire, les gens étaient comme, j'écoute pas de musique en français là, la musique québécoise c'est quête, tu sais, c'est comme on aime tellement fier de pas s'aimer soi-même, c'est tellement triste, puis je trouve ben c'est comme vraiment, c'est comme ça que le patrimoine aussi, comme avec notre. Là, c'est vraiment démoralisant ce que je dis, mais aussi elle est très fâchée elle aussi. Oui, c'est pour ça que moi, ça m'a vraiment. C'est une des dernières lectures que j'ai faites, puis que j'étais vraiment heureuse genre de lire ça parce que c'est des choses que je pense, puis c'est pas tout le monde avec qui je peux en parler là, parce que pas tout le monde qui est sensible à ça. Puis là, j'étais comme yeah ma pote, puis j'ai envie de crier avec elle.
1: Ben, elle écrit vraiment très bien.
3: Assez tôt dans cet ouvrage-là, elle parle de la banalité, de l'importance de la banalité de nos maisons et de ce rapport-là qu'on doit avoir. Puis je pense que c'est post-pandémie, ça nous a vraiment permis de réfléchir à ces espaces-là qu'on
1: est obligé de réhabiter.
3: Exactement. Et puis, elle le décrit avec beaucoup de poésie là-dedans. Mmh. C'est vraiment un essai magnifique.
4: Et ces recueils de poésie sont des merveilles.
1: Oh, c'est vrai aussi. C'est vrai. Bon, vous aurez compris. Allez chercher tout ce que Marie-Hélène voyait écrit. L'habitude des ruines.
0: Oui, je t'aime.
1: On t'aime, Marie-Hélène. Deuxième livre marquant dans ton parcours, Claude. C'est un livre de Nelly Arcan. Burqa de chair, qui est un recueil posthume là, qu'on va publier 2 ans après sa mort. C'est un recueil de plusieurs textes, des inédits. Donc, tu connaissais déjà son travail quand t'es arrivée à Burqa de chair?
0: Ben, je connaissais, mais comme un peu, peut-être tout le monde, dans le sens, j'avais les deux premiers.
1: Putain, folle.
0: Ouais, mais j'étais quand même très jeune quand je les ai ouverts, puis c'est comme si à ce moment-là, j'étais pas prête, là, tu sais, comme des fois, il y a des moments où là, t'es prêt pour un livre, puis là, tu sais, comme ça arrive dans ta vie, comme une évidence, puis il y a d'autres moments où là, c'est pas là. Puis, mais je pense que dans le fond, le premier livre, comme, tu sais, sur lequel je me suis vraiment plongée avec tous les outils pour comprendre c'est Burqa de chair, puis comme j'ai été vraiment happée par son écriture, comme je trouve que c'est une grande écrivaine, puis justement ça m'a fait réfléchir à comme tu sais aussi le traitement médiatique qu'elle a eu, tu sais, qui lui enlevait beaucoup de valeur de son talent d'écrivaine, d'autrice, puis
1: en fait on s'arrêtait à l'enveloppe corporelle.
0: Ouais, c'est ça. Puis tu sais, j'étais comme ça m'a fait réfléchir à tout ça. Ouais. Puis par la suite, j'ai pu relire toute son œuvre, puis tu sais, y être vraiment plus sensible, puis être davantage prête pour recevoir ça, parce que c'est une œuvre très chargée, puis très aussi singulière, puis comme qui je pense aussi mis en contexte à l'époque où c'est arrivé, devait être vraiment une claque dans la figure.
1: Oui, parce qu'on remettait pas ça en question. C'est intéressant parce qu'elle parle d'objectification, donc. Mais je fais comme un grand écart, mais tu as été jeté dans un... En fait, c'est pas parce qu'on est créateur, qu'on crée de la musique, puis qu'on chante des chansons, qu'on a envie d'aller se lancer devant les caméras, jeu-là des médias.
0: Moi, j'ai tellement appris
1: Est-ce qu'il faut, pour survivre à ça, se créer comme un double? Est-ce que la survie se fait là? Créer une espèce de figure médiatique qui te ressemble un peu, mais qui est pas tout à fait toi, pour échapper à...
0: Ben, je pense que...

0: ça peut-être au début là pour beaucoup de gens peut-être, mais comme moi au début j'étais complètement effrayée, tu sais, comme j'avais jamais imaginé que ces chansons-là que j'écrivais comme dans ma chambre à 18 ans allaient m'amener à Radio-Canada, puis j'allais devoir tout décortiquer pourquoi tu dis ça, puis là ton écriture est comme ça, t'es comme ça, tout le monde qui essaie de définir ce que t'es, ce que tu fais, puis de j'aime ça, j'aime, tu sais, comme tout le monde aimait un avis, ça a été quand même un, tu sais, très rapidement un apprentissage de dealer avec ça, tu sais, beaucoup de c'était difficile aussi comme de, parce que j'étais plus jeune, j'étais vraiment plus réservée, comme plus blessée et plus méfiante des humains en général. Puis avec le temps, j'ai vraiment appris à me défaire de ces barrières là, puis à vraiment m'ouvrir en fait au monde. Puis comme je pense qu'aujourd'hui, c'est médiatiquement, je suis vraiment la personne, comme je veux dire, il y a pas de
1: distance entre
0: qui non, pas vraiment qui... là, comme on vient se parler ici, puis il y a pas de, on pense pas que personne pourrait dire qu'il y a un personnage, je pense même pas que personne pourrait dire qu'il y a un personnage ou qu'il y en a jamais eu dans ma musique, parce que ma musique, je la faisais toute seule, hein, comme je la faisais pas même au début en pensant que les gens allaient l'écouter, fait que pourquoi j'aurais comme, tu sais, ça sert à rien de mentir en fait quand tu fais ça, il y a pas, ça sert à quoi de mentir?
1: Ouais, puis ça va peut-être pas rejoindre l'authenticité, rejoindre davantage les gens. Que,
0: ouais, mais ouais, c'est comme si aussi j'ai l'impression, tu sais, au Québec, on a vraiment comme l'authenticité, c'est comme si l'authenticité et la créativité c'était comme pas compatible, genre. Ben comme tu sais dans notre définition de l'authenticité en général, là, comme l'authenticité c'est comme porter des jeans, une casquette, puis.
2: Moi je pense de même.
0: Comme tu sais parler de
1: comme
0: de quand je vais tanker mon char. Mais là moi je parle pas exactement, mais je suis, tu sais, je pense que c'est très authentique d'aller dans des avenues qui sont moins empruntées parce que il y a beaucoup plus de risques là-dedans, donc. Fait que c'est ça.
1: Parfait.
0: Quoi dire?
1: Rien à dire de plus. Tu vas nous parler de ton troisième livre, Marc, un petit peu plus tard dans l'émission.
0: Ah,
1: merci
0: beaucoup. Non.
1: Merci.

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0: Plume à l'autre que vous retrouvez sur l'application audio où Plume la Traverse se raconte et dans laquelle on peut vraiment découvrir les multitudes qui se cachent derrière ce nom de scène, Plume la Traverse, né Michel la Traverse le 11 mai 1946. Donc, dans quelques jours, il aura 80 ans. La grande majorité d'entre nous le connaissent pour ses chansons, mais oui, Plume a été romancier 3 fois plutôt qu'une. On a demandé au professeur émérite et blogueur sur l'oreille tendue, Benoît Melançon. Bonjour Benoît.
1: Bonjour.
0: Et à l'auteur et réalisateur Hakim Gagnon. Bonjour.
2: Bonjour.
0: De se plonger, en tout cas d'essayer de se plonger dans quelques-uns des romans de Plume. Donc je l'ai dit tout de suite en ouverture d'émission, vous êtes tous les deux des fans de l'œuvre de Plume. Au début de cette série-là, on entend le journaliste musical Sylvain Cormier dire « C'est difficile de mettre Plume dans une boîte. Il appartient à la fois à Zappa puis à Trenet.
2: Oui. »
0: À quoi il ressemble votre Plume préférée, Benoît?
1: Moi, il est plutôt du côté de Trenet.
0: Oui.
1: Moi, ce que j'aime, c'est les balades. Mm-hmm. Alors, c'est très frappant, d'ailleurs, quand on le voit en spectacle, le public est séparé en deux. Hein?
0: Ah oui?
1: Il y a les gens qui crient « Rideau! Rideau! Bob Épine! »
0: Ah oui, Jonquière!
1: Exactement. Uh-huh. Et il y a les gens à côté qui, comme moi, espèrent entendre autre chose. Et donc, oui, il y a plein de balades. Il me semble qu'il y a de plus en plus de balades, d'ailleurs, dans son œuvre. Alors, ça dépend des configurations des salles où il se trouve. Hein? Moi, je l'ai vu au Club Soda. Il est obligé de faire Bob Épine puis les autres. Quand il fait ça dans des plus petites salles, là, il va avoir un autre répertoire.
0: Ouais.
1: Alors, évidemment, ça veut pas dire que les autres chansons m'intéressent pas. Si vous vous promenez sur l'autoroute, vous pouvez m'entendre hurler dans mon char, hein. Ma pauvre grand-mère est morte. Qui est le refrain de In Memoriam. Mais c'est pas vers lui que je me tourne le plus spontanément.
0: D'accord. Hakim aussi, toi, tu l'as souvent vu en spectacle?
2: Bah, pas souvent, mais ouais, je l'ai vu 3 fois. Deux fois.
0: Quand même.
2: Dans la même année, ou environ 2 ans, le Plume que j'aime, oui. En fait, c'est en fait toutes ces facettes. Je trouve ça admirable, quelqu'un qui essaye. Dans une entrevue, Plume me disait que tu sais, lui, ce qu'il a fait dans son œuvre là, c'est comme un gros grenier avec plein d'affaires dedans. Puis du public peut rentrer, pogner ce qu'il veut, puis qu'il prenne juste ce qu'il aime. Tu sais. Puis moi, cette affaire-là me parle beaucoup. J'aime beaucoup le Plume touchant parce qu'il est très touchant. Il te ramasse dans l'angle mort. Moi, j'ai connu Plume. Bon, je suis quand même jeune. Tu sais, je suis pas très très vieux. J'ai connu Plume assez récemment. Tu sais, dans les 10 dernières années de ma vie. Puis, je me suis rendu compte que tu sais, t'as un impact dans la société quand t'as des enfants. T'sais, artistique, là, puis ils sont même pas au courant que, t'sais, moi, c'est après avoir lu, moi, en fait, c'est après avoir écrit mon premier roman que je me suis rendu compte que ce que j'écrivais était très, très, très près de la mentalité de Plume, t'sais, puis il a tellement spreadé beaucoup dans la société qu'on a ramassé ça, puis je m'en étais même pas rendu compte que j'étais un enfant de Plume, puis je suis un enfant de Plume, fait que je trouve ça fantastique l'impact qu'il a, puis je savais même pas que c'est lui, t'sais, fait qu'il y a quelque chose de fort.
0: Beau nom pour un spectacle hommage, ben, enfant de Plume.
1: Ouais. Contrairement à Kim, moi, je suis vieux. Moi, ça fait 50 ans que je suis Plume.
0: Hey, quand même.
1: Depuis son premier disque qu'il reconnaît, là, Plume Pudding. Ouais. Et donc, oui, effectivement, nécessairement, la durée, ça fait qu'il va influencer toutes sortes de monde. Là. Sur 50 ans, il y a des générations de compositeurs, de chanteurs qui passent. Et lui, il reste. Il est toujours là.
2: Mais c'est beau qu'un artiste aussi, exact, tu sais, il envoie des trucs, puis à un moment donné, c'est les autres qui récoltent, puis c'est même pas vraiment d'où ça part, puis finalement, ça part de lui. Il y a un truc que je trouve ça très rassurant de savoir que ce que j'aimais, puis ce que je faisais, était un peu dirigé envers ce bonhomme-là, là, qui est fantastique.
0: Mm-hmm. T'as parlé de son humilité. C'est vrai que ça ressort. Vous l'avez entendu dans l'extrait, là. Donc, où il parlait de son talent modeste.
2: Je suis pas d'accord avec lui.
0: C'est vrai?
2: Quand il dit qu'il est pas un romancier, je suis pas d'accord. Si c'est un romancier, moi, je fais confiance à son talent, à cet homme-là. Quand j'aime pas... J'ai pas particulièrement aimé les romans. J'ai pas tout lu. J'ai arrêté. Par contre, je suis au courant que c'est moi le problème dans l'équation. C'est à moi que ça parle pas.
0: Benoît est pas tout à fait d'accord.
2: Okay. Ben, pour moi, là, c'est moi, je trouvais que c'était tu sais, exactement, tu sais, il a dit que bon, c'est de prendre un océan, de ramener ça une goutte, ramener ça dans un océan. Moi, je me suis juste un peu noyé là-dedans parce que je trouvais que c'était trop d'une shot.
0: Mm-hmm.
2: Mais je suis convaincu que quelqu'un s'y retrouve parce qu'il y a un talent d'écriture. Il y a une écriture absolument qui est là. Puis je suis convaincu qu'il y a des gens qui s'y retrouvent. Moi, ça a pas été là que je me trouvais, mais c'est un romancier puis c'est tout à fait valable, là, assurément.
0: Alors, ces romans-là, ils sont quasi introuvables, on le disait. Donc, notre spécialiste en résidence, Mathieu Beauchamp, qui réalise cette émission, nous a prêté ses exemplaires. Mais donc, 3 romans. Compte-gouttes et Le pays sans reflet, publié chez VLB 1987. Donc, on est après la période, disons, plus foisonnante tenante d'écriture de chansons. Pas d'admission sans histoire en 93 et Striboul en 95. Il aurait aussi, en principe, dû en publier un en 77, les éditions

0: Parti pris devait publier, ça aurait dû s'appeler le veau gras d'or. mais ça a l'air que c'est Blume qui a changé d'avis. Et on a retrouvé une critique de Lettres québécoises à la sortie de Striboule en 95. Et puis, la critique parlait des trois romans, parlait donc de romans au style haut en couleur, un goût immodéré pour le calembour, une truculence toute rabelaisienne, mais des romans indisciplinés.
1: Oui.
0: D'accord avec ça, Benoît Mélenchon?
2: Alors, messieurs, dames, connaissez-vous le marquis de Bièvre?
0: Non, pas tout.
2: Alors, le marquis de Bièvre, dans les années 1770 en France, était reconnu pour être le prince du calembour.
0: OK.
2: Alors, si vous avez vu le film Ridicule de Patrice Lecomte, ça a été inspiré de lui.
0: D'accord.
2: Donc, il était très, très bon dans les calembours. Alors, on peut imaginer que les calembours, dans la conversation mondaine, ça allait.
0: Mm-hmm.
2: Mais quand vous vous mettez à lire les tragédies de calembours du marquis de Bièvre, vous calez tout de suite. Ben, les chansons de Plume, c'est pareil. Moi, j'accepte des choses dans des chansons. Ça dure 2, 3, 4 minutes.
0: Mm.
2: S'il y a des jeux de mots, il y a des calembours, ça passe. C'est la goutte d'eau.
0: Mm.
2: Accumulé, là.
0: Un océan de calembours.
2: Oui, sur 200, 300 pages, là, moi, je décroche, j'y arrive pas. C'est-à-dire, le style qu'il a est parfait pour la chanson. Je pense pas que ce soit un style de romancier.
0: Oui.
2: Cela dit, il y a de la littérature chez lui, mais moi, je la trouve pas là, je la trouve ailleurs.
0: On va y revenir dans quelques instants. Benoît, toi, t'as tenté de lire le premier conte, Goutte. Ça t'est tombé des mains.
2: Moi, j'ai essayé.
0: Mais, donc, ce que je comprends, c'est qu'il n'y a pas de fil conducteur, il n'y a pas d'intrigue, on n'est pas dans l'histoire linéaire.
2: C'est pas ça qui l'intéresse.
0: C'est ça.
2: Et ce qui arrive, c'est que on peut être un romancier génial et pratiquer le jeu de mots.
0: Mm-hmm.
2: À la même époque, parfait, pile poil, Régent du Charme.
0: Oui, c'est vrai.
2: Régent du Charme, ça marche. Mais parce que Régent du Charme a une attention à l'intrigue, au personnage, à la langue, et donc on s'accroche à autre chose.
0: Oui.
2: À un moment donné, on finit par moins les voir, les jeux de mots, même s'ils sont poches, même s'ils sont nombreux. Chez Plume, on a l'impression, en tout cas j'ai l'impression, que c'est surtout ça qui est au premier plan, d'où mon désintérêt assez grand, alors que j'écoute des chansons sans aucune difficulté, c'est aucun problème.
0: Mais c'est beau quand même qu'on puisse admirer l'œuvre d'un artiste, toute son œuvre de chansons, mais qu'une partie de son œuvre, dans ce cas-ci, les romans nous touchent un petit peu moins, ou en tout cas qu'on n'a pas nos repères.
3: Aussi, puis il y a des trucs qui parlent à certaines personnes, d'autres que non. Moi, c'est exactement le même affaire. C'était pour un autre roman où est-ce que je trouvais que je savais pas à quoi me rattacher parce que je suis touché souvent dans à peu près toutes les chansons de Plume. Puis dans ces romans, cette affaire-là était pas, j'ai pas été touché, tu sais. J'étais diverti, ça me faisait rire. Mm-hmm. Il y a des trucs que j'y ai volé pour mon prochain roman. Il y a des manières d'écrire qui sont impeccables. Non, mais vraiment, tu sais. Il manquait un cœur émotif, je trouvais.
4: Mm-hmm. Faut pas jouer ça parce que là.
3: Ben,
2: Il y a pire
3: d'envie de finir un livre de Plume, on s'entend.
0: C'est ça, mais là, vous avez compris que Claude est obligé de finir ses romans, c'est pour ça. OK, on avait envie de se tourner vers ce que vous aimiez. Des petits extraits peut-être de vos chansons favorites. Hakim, j'ai un extrait de ta favorite,
2: oui.
0: Le lac multicolore.

0: pourquoi elle se touche, celle-là? Attends, elle t'émeut pour vrai? Ça me rend vraiment mieux.
1: En fait, tu sais, puis d'or comme doré, là, ouais. L'écrit comme doré, là, que l'enfance applique une couche d'or sur la vie. Puis je me rappelle, cette chanson-là me rentrait dedans. Moi, dans la vie, je suis pas père, tu sais, puis par clos, elle m'a fait le bonheur, tu sais, je peux être le parrain de son enfant. Puis
2: je suis le parrain de l'enfant de Claude.
1: Puis je redécouvre cette affaire-là que j'avais un peu oubliée, peut-être en écrivant aussi un livre sur ma jeunesse qui portait pas beaucoup à amener ce regard-là qui est un peu lumineux que j'avais un peu perdu dans ma tête aussi. Puis cette chanson-là me ramenait à cet état-là de juste comme trouver la beauté dans des trucs très très très simples. Puis il pose la question à l'enfant en lui, tu sais, c'est rendu où tout ce côté émerveillé là, tu sais, oui. Où est-ce que c'est allé, tu sais, dans le temps que tu tripais à juste regarder une flaque d'eau à terre. Puis quand en plus le fait que ce soit Plume, il y avait quelque chose encore plus fort. Fait,
0: il y a comme un contraste entre la grosse voix graveleuse puis les souvenirs d'enfance,
1: puis le reste de son œuvre aussi, parce que

0: Le Duplume, ça fait aussi partie, tu sais, la vulgarité fait aussi partie de son œuvre, elle est vraiment importante, mais j'ai l'impression que, je pense, il a compris, comme des grands artistes ont compris que, quand tu pars, d'une vulgarité pour arriver à un truc touchant, mais la swing est tellement plus longue, ton point, il part de tellement plus loin que l'impact est encore plus fort. Fait qu'il y a quelque chose dans son œuvre au complet qui fait que tout fonctionne, puis tout paraît encore, tout se magnifie encore plus parce que tout fonctionne dedans. Fait que des fois, ça peut être d'une chanson à une autre, mais je trouve que tout se répond, tout s'engage. Fait que je trouve ça beau que ça vienne de lui, puis ça m'a beaucoup touché. Puis c'est un album impeccable, c'est sur une nouvelle chanson. Puis tout l'album est impeccable.
1: Il y a comme presque un petit quelque chose de Félix Leclerc.
0: On dirait. Ben oui, de Brassens aussi.
2: Comme Brassens, qui est une influence aussi.
1: Benoît, ta préférée, en tout cas une de tes préférées, c'est celle-ci.

0: Il y a de la poésie là-dedans.
1: C'est drôle, parce qu'on ne sait pas consulter avec Akin, mais c'est de la couleur dans les deux cas.
2: Ben oui, c'est vrai.
1: Le lac multicolore, les couleurs ici. Alors moi, je parle pas toujours du Marquis de Bièvre dans la vie. Je fais aussi autre chose. Je m'intéresse notamment aux relations entre sport et culture. Ben ça, là, sur le patin, c'est la plus belle chanson qui existe. Alors je peux effectivement essayer de démontrer pourquoi ça me touche. C'est tout simplement une belle chanson. Elle est douce, la voix est posée. Plume, parfois, sa voix, c'est un peu difficile. Il y a des moments où ça marche pas toujours.
0: Mais ça, c'était live, là.
3: Non, c'est l'album.
1: C'est ça, exactement. Et donc, moi, c'est une chanson qui me touche à cause de ces caractéristiques-là, qui rejoignent donc d'autres caractéristiques d'autres chansons de plus. Mais non, c'est vraiment de toute beauté.
0: Mais oui. Benoît, on se parlait tantôt des influences littéraires. Ben, d'abord, il y a des influences musicales. On a parlé de Trenet, il y en a d'autres. Aznavour aussi. Brassens, c'est des gens, des influences dont Plume s'est réclamé, qui l'ont influencé. Mais littéraire, comment? Qu'est-ce qu'on retrouve dans ces chansons?
1: C'est un peu difficile à trouver parce que parfois c'est évident, puis parfois ça l'est pas.
0: OK.
1: Sur Rechute, il chante l'Albatros. Donc, de Baudelaire.
0: Ah oui.
1: Alors ça, on voit tout de suite que c'est Baudelaire. Donc ça va. Bon, évidemment, il l'adapte un peu, hein. Les marins chez Baudelaire ont un brûle-gueule. Chez Plume, ça devient en se foutant de sa gueule. Bon. Mais pour l'essentiel, c'est à peu près le poème de Baudelaire. Autre poète français du 19e siècle, Verlaine. Variation sur les soleils couchants de Verlaine.
0: Oui, soleil couchant.
1: Ben, c'est pareil. Alors, ça commence comme du Verlaine. Hein, une aube affaiblie verse par les champs. Puis ça se termine par notre âme pucelle de troisième année B.
0: Bon. Le contraste encore.
1: Exactement, c'est ça. Donc, il y a des cas comme ça qui sont faciles à repérer. Il y a d'autres cas qui sont plus difficiles à repérer. Il y a une chanson qui s'appelle « Vers de laine ».
0: Comme Verlaine.
1: Oui. Alors, quand on écoute la chanson, on s'aperçoit que c'est deux poèmes de Verlaine mis bout à bout. Et là, il y a d'autres chansons après ça, pour lesquelles on n'a aucun indice, et il faut lire. Celui-là, il est à peu près lisible. Un livre de 1983 qui s'appelle « Cris et écrits, dits et inédits ». J'ai beaucoup de mal avec ce titre. dans lequel Plume donne des indications sur la composition d'un certain nombre de ses chansons. Et donc, par exemple, la chanson qui s'appelle « Élégie », qui est une autre chanson sur le passage du temps, une autre chanson sur l'enfance, ben, il dit c'est une chanson qui est inspirée de l'angoisse du roi Salomon d'Aimé Lageard.
0: «
1: Chanson nette » est une chanson aussi sur l'enfance, aussi sur le passage du temps, inspirée de Michel Tremblay, Thérèse et Pierrette à l'école des deux anges, la deuxième des chroniques du plateau Mont-Royal. On ne sait pas quand on écoute la chanson, c'est pas visible, il n'y a pas d'indice, mais quand on lit le livre, on apprend comme ça des choses sur ses influences. Kerouac pour les avaleurs d'asphalte, évidemment, là, le thème marche parfaitement. Donc il y a un certain nombre de chansons comme ça qui renvoient à des œuvres littéraires, mais il faut aller les chercher, il faut creuser, il faut se poser la question. Il fait des fables. Ben, les fables, c'est La Fontaine. Mais bon, c'est Plume, donc ça donne tête fromagée. il y a des choses comme ça un peu étranges, là. Mais oui, il y a une présence de la littérature plus ténue, assez ténue, comme ça, qu'on ne voit pas, mais qui est plus importante qu'on ne le pense.
0: Ah oui, quand on prend la peine de donc, cri et écrit, et dit et inédit, celui-là, vous le trouvez aux éditions Rebelles. Tiens, moi, j'ai l'édition de notre réalisateur ici. Dernière question en terminant à vous deux. Pourquoi, à votre avis, il

0: passe l'épreuve du temps. Là. T'sais, Hakim est d'une autre génération, là, il vient de le découvrir. Outre les chansons à boire et les chansons de la Saint-Jean, peut-être parce que c'est une bonne porte d'entrée, pourquoi, à votre avis, on les chante encore, ces chansons-là?
1: Ben, il y a les chansons que les gens veulent chanter aussi, mm-hmm. là, t'sais, qui tiennent un peu. Même ces chansons-là, en fait, qui sont des fois un peu l'arbre qui cache la forêt de plumes. T'sais. Puis même, tu mettons pas Bob Épine, t'sais, il l'a donné à Eric, là, puis là, c'est fait. C'est plus Eric que plumes.
2: Eric Lapointe,
1: exact.
2: Tu l'as conçu.
1: Je pense qu'il traverse le temps juste parce qu'il était extrêmement sincère, puis parce qu'il était absolument pas de son temps, parce qu'il a été juste ce qu'il était, puis à
0: et
1: ce moment-là.
0: Il est toujours, d'ailleurs,
1: puis,
0: tu l'as vu en show il y a pas longtemps.
1: Exact, mais tu sais, dans son œuvre, je pense qu'il s'est jamais soucié du temps, puis ça paraît, je pense, la meilleure façon de passer à travers, là, mm-hmm. puis de rester.
0: D'accord avec ça, Benoît?
2: Il y a aussi la variété, c'est-à-dire qu'on finit. Mmh. Si on s'intéresse à la chanson, il y a deux chances qu'on trouve quelque chose qui ferait notre bonheur dans le répertoire de Plume. Alors, ça peut être du gros rock, ça peut être des chansons latines.
0: Oui.
2: Il y a toutes sortes de choses, des bossa nova,
0: ça m'a fait penser à El Niño, son gros succès du début des années 2000.
2: Donc, il y a des choses comme ça. À côté, il y a des ballades. Oui. Donc, on peut effectivement, et là, je pense que ce qui est assez frappant, alors moi, je l'ai pas vu récemment, mais je l'ai vu 3 ou 4 fois, c'est la variété de son public.
0: Oui,
2: c'est-à-dire que s'il y a des gens comme ça, de tous horizons qui se rassemblent là pour écouter Plume, c'est que chacun va trouver quelque chose qui lui convient.
0: Absolument.
3: Bon, moi, ça me donne envie de creuser, en tout cas. Je connais pas beaucoup le répertoire autre que, justement, les chansons que tout le monde connaît.
1: Ouais.
3: Puis, mais j'ai toujours eu beaucoup de respect pour, tu sais, c'est un punk, là, quand même.
1: Complètement.
0: Absolument.
3: Puis, ça, je pense que c'est un aspect, tu sais, c'est des êtres, quand même, très respectable.
1: Puis, devenu un mythe aussi.
3: C'est sûr aussi. Il a pas parlé à notre génération.
1: Là. Ouais, il a pas fait un concert, en alcool depuis 1980. Fait que, tu sais, il y a eu des vieilles affaires. Bon, tu sais, il y a une certaine époque. Mais ça, il pourrait pas perdurer s'il était le personnage que les gens racontent,
0: bien
1: là.
0: Sûr.
1: Il perdure parce qu'il est lui, puis il fonctionne, puis il travaille, tu sais.
0: On sent cette sincérité-là. Ouais. Donc, ben, joyeux anniversaire à Plume qui célébrera le 11 mai prochain. C'est 80 ans. Bonne fête. Merci à vous deux.

0: Avec le chroniqueur Julien Morissette, on va s'intéresser à la littérature latino-américaine. Aujourd'hui, Julien, Juan Rulfo, écrivain mexicain dont on souligne cette année le 40e anniversaire de décès.
1: Oui, effectivement. C'est, bon, 40 ans depuis qu'il est disparu, mais et pourtant, ça reste un écrivain d'une présence très vive. Puis c'est ce que j'aime faire dans les chroniques, là, tranquillement, pas vite, Karine, avec vous, c'est de dépoussiérer, recontextualiser. Et c'est pas juste un auteur important du passé comme Rulfo, et c'est ce qui m'intéresse en général, c'est, bon, lui, quelqu'un qui continue de travailler notre imaginaire, et c'est ce que je faisais avec Lovecraft il y a quelques semaines. Oui. Rulfo, dans ce cas-ci, moi, c'est une des plumes qui m'inspire à explorer les liens entre ruralité, histoire et filiation. Et il y a aussi quand même une actualité relativement récente autour de lui, Pedro Páramo, donc son unique roman a été adapté en film pour Netflix il y a environ un an et demi. Donc, il est revenu comme ça dans les deux dernières années dans la conversation culturelle, mais surtout, je trouve qu'il y a quelque chose de fascinant chez lui. C'est un écrivain à l'œuvre très brève, je le disais tout à l'heure, mais d'une densité énorme, là. En gros, on a deux livres, le recueil de nouvelles Le Llano en flamme, paru en 53, et Pedro Páramo, paru en 1955, et juste ça, là, ces deux livres-là que j'ai ici en studio, ça suffit pour qu'il devienne une figure majeure de la littérature latino-américaine. Mmh.
0: Qu'est-ce que ça raconte, Pedro Páramo?
1: Ça commence très simplement. Un homme, Juan Preciado, qui promet à sa mère mourante d'aller retrouver son père, Pedro Páramo, au village de Comala. Et on pense entrer dans une histoire assez classique. Ça me rappelait même un petit peu L'Étranger. Il y avait quelque chose autour de la mort de la mère et du départ de cet homme-là qui allait dans une forme de quête qu'on allait suivre comme ça au fil des pages. Et en arrivant à Comala, il découvre un village étrange, désert, plein de voix, d'écho et de présence. Et très vite, on comprend que le narrateur n'est plus seulement dans une quête familiale. On est dans un monde où les morts continuent de parler. Dans la forme, on est dans une structure profondément fragmentée et non linéaire, ce qui a fait que c'était quand même compliqué de l'adapter au cinéma. Mais moi, ce qui me plaît particulièrement dans Pedro Páramo, c'est qu'une grande partie de notre expérience de lecture vient du fait qu'on entend ces morts-là parler sans toujours savoir immédiatement qui parle, d'où il ou elle parle et ni à quel moment on se situe dans l'histoire.
0: Mm-hmm. Donc là, on est dans le fantastique, le réalisme magique. On va y revenir un peu plus tard. Okay. Est-ce que c'est la même chose pour son recueil de nouvelles?
1: C'est pas un livre secondaire. Okay. C'est vraiment important, ce recueil de nouvelles. J'ai envie de dire que c'est même le socle de Rulfo. Il l'a écrit avant Pedro Páramo. Mais on trouve déjà tous les éléments de son univers. La sécheresse, les villages vidés, la pauvreté, la violence, les voix à la première personne et le sentiment que la vie se poursuit dans un monde déjà dévasté. Sans blague, moi, je me sentais dans Mad Max par moment, peut-être sans les moteurs et les guitares électriques, là, mais pour vous donner un peu de contexte, les personnages ruraux de Rulfo, parce qu'on est dans la campagne mexicaine, vivent dans l'après-coup de la révolution mexicaine des années de la décennie 1910, presque exclusivement des victimes plutôt que des bénéficiaires de cette révolution-là. Et dans les passages que j'ai relus cette semaine, il y a vraiment tout ça. Donc, la plaine qui semble mener nulle part, les chiens qu'on entend avant même de les voir dans le village, ça revient constamment dans ces nouvelles. La terre blanche et dure où rien pousse, c'est très concret, très sensoriel, et tout ça toujours dans une grande efficacité à travers une voix, un paysage et quelques silhouettes.
0: Fait que là, on dirait que je vois là, ce que tu décris là. Est-ce que c'est ce que tu as aimé chez lui, l'espèce de dépouillement?
1: C'est très efficace. Il y a quelque chose d'admirable dans l'œuvre, parce que, bon, je le dis, c'est bref, mais c'est mûri, tout semble peser dans chacun des mots. Il y a rien de superflu chez Rulfo. Il y a la nouvelle Talpa, qui en est le meilleur exemple. J'ai pas dit Tampa, là, lancez-moi pas des rushs. Talpa, c'est probablement devenu une de mes nouvelles préférées, toute époque et culture et genre confondus. C'est une histoire très simple en apparence. On a un homme, une femme, un mari malade et un pèlerinage. Mais Rulfo transforme ça en tragédie morale absolument dévastatrice. Le temps de 10-15 pages, sans jamais forcer l'effet non plus. Il fait sentir le désir, la maladie, la fatigue, la faute, les remords, dans une intensité assez rare.
0: Là, tu nous l'as dit, donc, courte carrière, deux seuls ouvrages, deux seuls livres. Pourquoi il est aussi important dans la littérature latino-américaine?
1: Il a joué un rôle immense dans l'évolution du roman latino-américain moderne. Plusieurs ont écrit que Le Llano en flamme et Pedro Páramo comptent parmi parmi les meilleures œuvres de fiction jamais publiées en Amérique latine. Et c'est pas seulement à cause des thèmes, c'est aussi à cause de la forme. Ces récits déplacent la chronologie, font entendre plusieurs voix en même temps, travaillent le souvenir, le fragment, l'après-coup de la Révolution. Donc, lire Rulfo, c'est lire un écrivain mexicain essentiel, mais aussi remonter dans les sources du roman latino-américain du 20e siècle.
0: Et on dit qu'il a beaucoup inspiré Garcia Marquez, c'est ça?
1: Ouais, ça, c'est un lien majeur. C'est comme ça que je suis arrivé à Rulfo. Pedro Páramo, ça a été une inspiration centrale et c'est souvent cité parmi les grandes influences derrière Cent ans de solitude.
0: Ah oui.
1: Les liens thématiques, stylistiques et formels sont assez clairs et cette manière aussi de faire cohabiter les morts et les vivants, l'histoire intime et l'histoire collective dans ce qu'on vit à travers Garcia Marquez dans Cent ans de solitude, mais aussi le paysage réel, une forme de surnaturel qui est parfaitement intégrée au monde et c'est ce qu'on aime du réalisme magique quand même, de faire cohabiter ces fantômes et notre réalité. Et ça, donc, ça a vraiment inspiré les écrivains latino-américains par la suite.
0: Alors là, je comprends que c'est un auteur à découvrir.
1: Oui.
0: On commence, parce qu'il y a deux livres, on commence par Rouge.
1: ça dépend. Il y a plein de façons de rentrer. Bon, le roman Pedro Páramo, ça se lit en un clignement d'yeux. Okay. C'est assez rapide. Les nouvelles, le Yano en flamme, c'est d'une efficacité redoutable. Pas besoin de toutes les lire. Mais comme...
0: T'évoquais un film tantôt pour Pedro Páramo. Ouais, Est-ce que ça a bien été reçu?
1: Oui, j'ai bien aimé ça. La réception a été mitigée en Amérique du Sud, au Mexique également, parce que on trouvait que c'était inadaptable. Mm-hmm. Moi, je trouve qu'on a bien fait ça. Si vous avez regardé la série Cent ans de solitude, l'adaptation Netflix aussi, mais en série de Garcia Marquez, ça vaut la peine. C'est un bel écho. Le langage formel est très, très bien travaillé d'un point de vue cinématographique et scénaristique. Donc, moi, je trouve que c'est vraiment une grande réussite et ça nous fait sortir des schémas classiques d'adaptation littéraire. Donc, on a été assez fidèles dans la réalisation de ce film-là, donc à regarder absolument. Mais moi, ça me fascine à quel point Juan Rulfo a réussi à faire tenir autant de vie, de mort et de mémoire, de beauté également. On se sent vraiment au Mexique, on se sent là dans toute cette sécheresse dans les plaines, en si peu de pages, dans une si courte œuvre. Donc, c'est vraiment un plongeon que je vous recommande chaudement.
0: Merci, Julien. Beau cadeau à vous faire, Juan Rulfo. Donc, deux ouvrages à découvrir. Merci beaucoup.
2: Ça donne envie,
0: hein? Bon, Clo va avoir encore plein. D'ailleurs, elle se méfie.
2: Ça donne envie.
0: Elle se méfie des suggestions. On va y aller avec ton troisième livre. Livre marquant. Oui. Je le connais, celui-là. Grande B au passé simple. D'Akim Gagnon. On l'a pas dit, mais peut-être des gens qui l'ont compris. Donc, il y a un lien filial qui vous unit. C'est ton beau-frère.
2: Oui, écoute, oui. Je suis allée là.
0: Mais ce qui est bien, c'est que c'était ton beau-frère avant de devenir un écrivain.

0: Exactement.
1: Okay, donc
0: on
1: toi,
0: se connaît depuis très longtemps.
1: T'as vu naître l'écrivain et tu croyais pas voir naître l'écrivain. C'est ce que je comprends.
0: Mais non,
1: il s'en allait pas là.
0: Non. T'sais,
2: il s'en allait dans le mur.
0: S'il y a des périodes. Non, mais Hakim et moi, on se connaît depuis très très longtemps, depuis j'ai 20 ans, depuis comme très très longtemps. Puis alors que moi, je commençais à faire de la musique, son frère commençait à faire de la, ben il faisait de la musique. On faisait de la musique les deux. On a sorti nos premiers albums. Hakim était toujours dans nos loges, qui était de la
2: boire
0: bière.
2: Votre bière.
0: T'étais d'étiquette.
2: Ouais.
0: Puis tu sais, Hakim a toujours eu, je pense, beaucoup de respect pour ce qu'on faisait. Puis tu sais, beaucoup de, je veux dire, je pense que c'est la personne de ma famille qui est le plus fière de ce que je fais dans la vie.
3: Ouais, sûrement.
0: Puis il est tout le temps là. Puis comme j'avais aussi l'impression que il y avait un envie aussi de trouver lui qu'est-ce qui, parce qu'à l'époque t'étais plus réalisateur,
3: ouais, c'est confrontant, là, les gens qui ont des succès près de soi, là, c'est un apprentissage, mais ouais, c'est ça.
0: Puis on était jeunes, tu sais.
1: Ouais.
0: Puis puis quand, ben en fait, quand la pandémie est arrivée, Hakim s'est mis à écrire. Mm-hmm. J'étais comme, là, il s'est acheté un foulard.
3: Ouais.
0: Il s'est acheté un portrait de, un cadre, là, de
2: lequel?
0: C'est des auteurs, là.
2: Je vois pas de
0: qui. Oui, là, le truc, là. Le poète, là.
1: Qui boit.
2: Ah,
1: oui.
2: Bukowski.
0: Un gros portrait de Bukowski. Puis là, il y avait comme sa table, son bureau d'écriture. Puis là, je trouvais ça très drôle.
3: Mais cette affaire-là, ça fonctionnait pour vrai. Hein. Quand j'ai décidé de mettre de l'avant, cette affaire-là, je me suis dit, je vais me faire une place pour écrire qui va être centrale dans ma vie, même physiquement, puis que ça soit pas tassé dans le coin. Puis ça a fonctionné.
0: Ouais. Puis tu t'es mis à écrire. Puis c'était pas quelqu'un, tu sais, qui lisait, avec qui on parlait de littérature. C'était pas quelqu'un qui écrivait tant que ça ou que je voyais écrire, tu sais, mais à part des films, mettons. Ouais. Mais puis ça a été comme tellement une grande révélation pour nous tous, mais aussi pour toi.
3: Ouais.
0: Puis c'est pour moi, il y a tellement un avant et un après après avoir trouvé cet ami là qui est l'écriture, qui est pour moi la musique, en fait, comme de trouver comme ton refuge, puis ton
3: je suis content que tu aies mis les livres. C'est très stressant se faire lire par les gens qu'on aime.
0: Grande vie au passé simple, c'est un livre que j'attendais depuis que je connais Hakim et Carl, parce que c'est l'histoire de leur vie dans la maison mobile à Grande
3: vie.
0: Pas tant que ça.
1: Ben, on est bien d'accord. Merci beaucoup, Claude, pour ces suggestions.
0: J'aurais pu en parler plus longtemps.
1: Ça sera pour la prochaine fois. Merci, Hakim. Merci Benoît Melançon, Julien Morissette. Merci à vous. Merci à toute l'équipe qui a travaillé pour la confection d'émission. À la semaine prochaine.
3: Bonne fête, Plume.
1: Bonne fête, Plume.
0: Bonne fête.
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8: Bonsoir, ici Mathieu Massé. Voici les informations. À Québec, Christine Fréchette a prononcé aujourd'hui son discours inaugural pour lancer la session parlementaire, la dernière avant les prochaines élections prévues à l'automne. La nouvelle première ministre a présenté ses 5 grandes priorités pour les semaines à venir, soit le coût de la vie, l'économie, les infrastructures, les services et l'identité. Elle promet d'autres mesures pour donner un coup de pouce au portefeuille des Québécois, notamment la création de plus de places à faible coût en garderie et l'octroi de plus de pouvoir aux villes pour la construction de logements abordables. L'ancienne juge de la Cour suprême du Canada, Louise Arbour, succédera à Mary Simon comme prochaine gouverneure générale. Sa nomination a été recommandée par Mark Carney et approuvée par le roi Charles III. Louise Arbour entretient déjà des liens étroits avec la capitale fédérale où elle a fait ses études universitaires. En 1997, l'établissement est devenu la deuxième université au pays après York à lui remettre un doctorat honorifique. Voici la rectrice Marie.

0: Geneviève Sylvestre, qui a dirigé la section de droit civil de la faculté de droit de 2019 à 2025.
1: C'est une juriste aussi qui a occupé toutes les fonctions possibles dans l'écosystème juridique canadien, de professeure à doyenne associée, à juge évidemment, à la Cour d'appel, mais surtout à la Cour suprême du Canada, procureure en chef dans des tribunaux pénaux internationaux. Donc vraiment une carrière exceptionnelle. Elle a aussi présidé des commissions d'enquête à deux reprises dans sa carrière. C'est une personne qui est vraiment une source de fierté et d'inspiration pour la juriste que je suis, mais je dirais aussi pour tous les étudiants, les étudiantes en droit et dans l'univers juridique.
0: En plus d'avoir été juge au plus haut tribunal du pays, Louise Arbour a aussi été procureure générale au tribunal pénal international pour l'ex-Yougoslavie et au tribunal pénal international pour le Rwanda. Le ministère espagnol de la Santé a confirmé que les îles Canaries vont accueillir le navire suspecté d'être le foyer d'une éclosion d'antivirus. Une fois accosté, des équipes médicales examineront les personnes à bord, puis les rapatrieront dans leurs pays respectifs. Deux cas ont été confirmés par l'Organisation mondiale de la Santé et trois autres cas suspectés se trouvent toujours à bord du navire. Le reportage d'Aurélie Girard.
2: Depuis le port de Praia, situé sur l'une des îles paradisiaques de Cap-Vert, on voit au loin le navire MV Ondius, complètement immobilisé. Mais à bord, l'atmosphère est tout autre, comme en témoigne la vidéo d'un passager qui a fait le tour du monde.
3: And what's happening right now is very real for all of us here.
2: Depuis le départ du navire de l'Argentine en mars, trois personnes sont mortes. Deux d'entre elles étaient porteuses d'une souche d'antivirus, une famille de virus qu'on appelle zoonotique, puisque ce sont les rongeurs qui sont porteurs de diverses souches. Voici le microbiologiste infectiologue au Centre universitaire de santé McGill, Donald Vinn.
4: Les infections liées à l'antivirus sont rares et la transmission humain à humain. C'est pas clair, par contre, sur la croisière, si c'est plusieurs expositions à des rats ou si c'est une exposition qui a amené à des transmissions humain à humain subséquemment.
2: C'est d'ailleurs l'une des questions à laquelle tente de répondre l'Organisation mondiale de la santé.
5: Our working hypothesis.
6: Notre hypothèse de travail, c'est que le premier couple a peut-être été contaminé avant même de monter à bord.
2: Maria Van Kerkhove est directrice par intérim de la prévention des épidémies et des pandémies à l'OMS.
6: Mais comme ils sont en contact très étroit, il est possible que l'un dans le couple ait contaminé l'autre.
2: Selon l'OMS, l'Argentine est le pays qui enregistre le plus grand nombre d'infections par le hantavirus dans les Amériques, avec un taux de létalité d'environ 32 %. Ici Aurélie Girard, Radio-Canada, Montréal.
0: En Ontario, deux femmes ont été condamnées à la prison à vie pour le meurtre prémédité de l'aîné des deux garçons autochtones dont elles avaient la garde. Elles ont été reconnues coupables de tous les chefs d'accusation retenus contre elles au terme d'un procès qui a exposé des années de maltraitance dans leur foyer. Les explications de Jean-Philippe Nadeau.
7: We're really grateful.
8: Heather Walsh, qui avait accepté les victimes dans son foyer d'accueil en attendant leur adoption, se dit satisfaite du verdict.
7: But how did they miss this?
8: La protection juvénile a toutefois failli à sa tâche, dit-elle, à l'endroit des deux garçons et de leur communauté autochtone. Dans sa décision, le juge affirme que les meurtrières haïssaient leurs enfants. Elle leur en voulait de ne pas avoir été à la hauteur de leurs attentes, écrit-il. Le procès avait montré que les enfants avaient été torturés, séquestrés et affamés. À sa mort, l'aîné de 12 ans avait la taille d'un enfant de 6 ans. La couronne soutenait qu'ils étaient privés de nourriture à cause de leur comportement turbulent. La défense affirmait au contraire que l'aîné souffrait de graves troubles alimentaires. Les contraintes imposées aux enfants devaient les protéger contre eux-mêmes. Ils étaient donc gardés en sécurité dans leur chambre en attendant l'aide de la protection juvénile. L'avocat de Becky Hamber, Monty McGregor, affirme que sa cliente clame toujours son innocence.
9: Members of the government that oversee these institutions.
8: Les responsables de la santé, de l'éducation et de la protection juvénile, dit-il, doivent répondre de leur inaction. Le juge a pourtant conclu que les travailleurs sociaux et les médecins de la victime n'avaient absolument rien à se reprocher. Dans un courriel, le gouvernement écrit qu'il travaille à l'amélioration du bien-être de tous les enfants en Ontario. Ici Jean-Philippe Nadeau, Radio-Canada, Toronto.
0: Et en terminant, au moment où la deuxième ronde des séries éliminatoires de la Ligue nationale de hockey est bien amorcée, les équipes qui ne sont pas qualifiées pour le tournoi printanier savent désormais le rang auquel elles choisiront au prochain repêchage. La loterie annuelle a décidé que ce sont les Maple Leafs de Toronto qui parleront en premier, même s'ils n'avaient que 8,5% de chances de l'emporter. Voilà, c'était l'essentiel des informations. Bonne soirée à notre antenne.
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0: Bonjour et bienvenue à cette émission du mardi. Pénélope McQuaid avec vous ce matin et c'est le retour d'un grand ami de l'émission après plusieurs mois d'absence. Donc, il manquait en quelque sorte la moitié de notre duo inter avec Laura Julie Perreault depuis le 7 octobre. Raymond Saint-Pierre est de retour avec nous ce matin. On est très, très heureux et heureuse de ça. Il va nous raconter ce qui lui est arrivé. Et donc, avec eux, nous parlerons de la Chine qui n'aime pas du tout ce qu'elle voit du côté de l'Iran. On va parler de Taïwan. On va aussi s'intéresser aux 30 ans de la Commission de la vérité et de la réconciliation en Afrique du Sud. On va regarder ce qui s'est fait depuis. Notre trio santé en deuxième heure aujourd'hui, la docteure Isabelle Laliberté, ophtalmologiste pédiatrique, est là. Elle nous parlera des mythes en ophtalmologie. Denis Fortier va nous vanter le mérite et la richesse de se déplacer à pied. Et Sonia Lupien, un sujet qui certainement va attirer votre attention aujourd'hui, la science de la connexion cerveau-vessie. Est-ce qu'on a le contrôle qu'on pense? Très intéressante chronique pendant notre deuxième heure avec notre trio santé. Et puis, on va terminer en musique aujourd'hui avec les albums qui fêtent 20 ans. En 2006, il y a eu beaucoup d'albums marquants d'artistes qui sont encore là aujourd'hui, qui sortaient un premier ou un deuxième album. Et on a demandé à l'animatrice Marie-Josée Gauvin et à Mike Clay d'en choisir quelques-uns et de nous faire état donc de leur choix. Ça va se passer dans deux heures. Et parlant de musique, justement, ben parlons d'écouteurs, de casques d'écoute, d'oreillettes, de casques à suppression de bruit. Mon premier Walkman me semble tellement loin quand je regarde aujourd'hui l'utilisation des écouteurs. Le rapport à ça dans nos vies d'aujourd'hui semble si différent d'à l'époque quand, par exemple, j'aurais pu nommer 10 exemples. Prenons l'exemple, on est dans une file d'attente, la personne arrive à la caisse, elle a ses écouteurs, la caissière tente de lui parler, c'est pas clair, la personne comprend pas, il y a comme une espèce de flottement dans la communication. Vous en avez sûrement aussi plein d'exemples comme ça dans votre entourage. Est-ce que c'est un si grand problème que ça? Est-ce qu'on se retrouve si isolé individuellement? Ben peut-être pas. Selon notre invité conjoint en France, il est sociologue et chercheur du Centre national de la recherche scientifique, le CNRS. Bonjour Anthony Pequeux.
1: Bonjour.
0: Merci infiniment d'avoir accepté notre invitation. Écoutez, j'ai regardé certains chiffres. Le monde de l'équipement audio est évalué à peu près à 125 milliards de dollars et 65 % de ce marché-là est occupé par les écouteurs et les casques d'écoute. Ça me semble absolument énorme comme chiffre.
1: Oui, c'est un chiffre extrêmement impressionnant, mais c'est un chiffre aussi qui se comprend bien parce que à l'heure actuelle tous nos usages musicaux en quelque sorte sont sur un seul objet qui est le téléphone et qui est le téléphone portable. Du coup, on n'a pas besoin de s'équiper avec un autre appareil et du coup la seule dépense supplémentaire en quelque sorte, ça va être pour un casque, des oreillettes, etc. Donc c'est finalement tout ce qui reste à acheter pour avoir une expérience en mobilité, une expérience musicale en mobilité.
0: OK. Et il y a aussi le fait que maintenant, contrairement au Walkman, par exemple, puis on en parlera, tout le monde a des écouteurs. Toutes les tranches de la société, toutes les tranches d'âge, tout le monde a des écouteurs aujourd'hui.
1: Oui, ça c'est vraiment quelque chose qui a... La rupture, elle se situe à peu près au début des années 2000 avec le format numérique, c'est-à-dire avec la possibilité de non plus d'écouter seulement de la musique sur son Walkman, sur son Discman, mais avec le fait qu'on va pouvoir transporter avec le format numérique des podcasts d'émissions de radio, on va pouvoir écouter sa musique classique, etc., des livres audio également. Ouais. Donc là, il va y avoir un basculement qui va faire que toutes les tranches d'âge vont rentrer dans ce genre de pratique en mobilité et plus seulement les jeunes, entre guillemets, quoi.
0: Hein. Et c'est vrai, plus seulement pour la musique. Par exemple, il y a plein de gens qui écoutent des séries, qui écoutent du contenu visuel, donc sur leur téléphone ou leur tablette. OK, vous avez commencé à suivre ce phénomène-là de plus près comme chercheur il y a 20 ans pour votre poste de

0: doctorat. Racontez-nous un peu cette recherche-là.
1: Oui, ben c'était un post-doctorat à France Télécom qui était en train de devenir Orange, hein, le principal opérateur, donc passé d'un service public des télécommunications à un opérateur de téléphonie mobile. Et à ce moment-là, Orange a eu le contrat d'exclusivité pour le premier iPhone. Et c'est dans ce cadre-là que, avec différents collègues, on a essayé de comprendre ce qui est en train de se passer là, à partir d'une séquence où on a plusieurs appareils qu'on emmène avec soi. On va emmener son téléphone, son lecteur de musique, etc., etc., ses livres. Et on va passer à une séquence où on est avec ce qu'on appelait le terminal unique, c'est-à-dire tous les usages vont être concentrés sur un seul appareil. C'était le gros pari d'Apple et en France d'Orange de miser sur ce basculement qui a eu lieu. Maintenant, on en est bien conscient, même si c'était un petit peu un pari à l'époque. Et donc, nous, on était un ensemble de chercheurs en sociologie qui essayaient de voir un petit peu les usages déjà émergents. Donc, on est en 2006, 2007, 2008. Là, le projet s'est déroulé sur ces trois années. Il s'appelait Mobile en ville. Et on essayait de comprendre les usages émergents sur le téléphone portable, que ce soit les appels en visio, la télévision, et puis moi sur la partie musicale exclusive.
0: Donc vous avez suivi des usagers, usagères des transports en commun en Île-de-France pour voir qu'est-ce que vous avez constaté. En fait, il y avait pas d'interaction avec eux, mais vous notiez chacun de leurs gestes reliés donc au terminal et aux écouteurs. Et qu'est-ce qui s'est dégagé de ça?
1: Voilà, en fait, moi, le pari, il existait déjà des études sur le Walkman, sur l'iPod, mais c'était des études qui étaient uniquement par entretien. Et moi, le pari que j'ai voulu faire, c'est de dire que, en fait, en entretien, on ne se souvient pas très bien de ce qu'on a fait, pas dans le détail de toutes les infimes petits gestes qu'on a pu faire. Et moi, ce qui m'a intéressé, parce qu'il me semblait que ça apportait un regard neuf, c'est d'aller voir, en suivant, une espèce de filature, si vous voulez, avec le consentement évidemment des personnes, une espèce de filature. Je suivais les personnes dans leur mobilité quotidienne, quand elles allaient au travail, quand elles allaient au lycée, à la fac, etc. Et comme ce sont des transports assez longs, j'organisais des pauses à l'intérieur des trajets pour discuter avec elles de ce qu'elles avaient vu, de ce qu'elles avaient fait, de ce qu'elles avaient écouté comme musique, et puis de ce que moi j'avais noté de mon côté. Donc il y avait cette interaction-là au plus près des activités qui me permettait d'essayer de comprendre un peu finement et pas avec le recul trop lointain qu'on peut avoir en entretien, de comprendre un petit peu finement ce qui se passait, quelles étaient les activités effectives, quoi.
0: Et 20 ans plus tard, est-ce que ça a beaucoup évolué? Si vous suiviez ces mêmes gens, ou en fait des gens du même âge aujourd'hui, dans les mêmes contextes, qu'est-ce que vous pensez qui serait différent 20 ans plus tard?
1: Ce qui a surtout changé, c'est le fait que maintenant, on est plutôt sur du streaming. C'est-à-dire qu'on emmène avec soi une espèce de sono mondial et complètement général. On écoute ce qu'on veut. Alors que, effectivement, dans ces années-là, il fallait encore télécharger du contenu sur son appareil. C'était un contenu limité sur l'appareil. Donc, qui dépendait de la mémoire de l'appareil. Donc, c'était un petit peu plus contraint. Donc là, vous avez vraiment une possibilité quasi illimitée. Ça génère des choix, laisser l'appareil choisir aussi avec des fonctions qui laissent l'appareil choisir complètement la musique,
0: ouais, exact, mais, ouais. ou effectivement, mais dans les interactions sociales, parce que c'est ça le sujet qui nous intéresse aujourd'hui, ouais. Anthony Pécus, c'est est-ce que, puis là on va décortiquer ensemble, mais est-ce qu'on est plus isolé, est-ce qu'on est plus impoli, est-ce que la santé psychologique, physique, comment ça transformer la société, en fait.
1: Oui, alors, par rapport à l'usage de la musique, moi, je pense pas qu'il y ait véritablement de changement. Par contre, ce qui me semble extrêmement prégnant, c'est plutôt l'usage des conversations téléphoniques. Là, il y a eu un changement et aussi d'autres usages qui sont des vidéos en mode haut-parleur, par exemple, ou des visios de travail dans le train, etc. Donc là, il y a eu des changements qui viennent pas forcément de ceux qu'on attendait, en quelque sorte. C'est pas forcément les jeunes qui auraient les comportements les plus problématiques, entre guillemets, mais plutôt d'autres catégories de personnes.
0: OK, et on va plonger ensemble dans certaines de ces utilisations et comment ça crée des bulles. Mais quand il y a eu l'apparition du Walkman,

0: Walkman, donc on est à la fin des années 70. Et à un téléjournal à la télé française, on est en 81. Et dans ce reportage, on dit, oui, OK, d'accord, c'est une mode, mais qui est pas sans conséquences. Il s'agit pas d'éviter aux autres le bruit que nous, on peut faire. Donc mettre les écouteurs et ne pas écouter sa musique d'une radio comme un ghetto blaster, par exemple. Mais c'est pas juste d'éviter aux autres le bruit qu'on fait, mais de s'éviter à soi le bruit des autres. Et les psychiatres parlent, à l'époque, d'une rupture plus grave que la rupture des générations. Vous dites qu'il y a toujours une panique morale après une innovation technique. Est-ce qu'on est aujourd'hui dans une forme de panique morale avec l'utilisation des écouteurs et des casques d'écoute qui nous couperaient d'interactions sociales?
1: En tout cas, moi, je relève déjà une chose extrêmement intéressante dans ce que vous avez retrouvé là, c'est que les psychiatres ne parlent pas du tout des dommages pour l'audition. On en parlera sans doute plus tard. Mais c'est extrêmement intéressant de noter ça en tout cas déjà. Après, par rapport à votre question, est-ce que y a une panique morale par rapport aux interactions? Moi, vous parliez par exemple des interactions dans une boulangerie, un exemple classique. Et moi, de ce que j'ai pu relever et de ce que j'ai pu noter comme comportement, j'ai plus vu des problèmes de civilité et des problèmes dans l'interaction à ces moments-là par rapport à des usages de conversation téléphonique, plutôt que par rapport à des usages d'écoute musicale. Parce qu'avec l'écoute musicale, vous allez pouvoir montrer à la personne que vous êtes disponible. Vous allez pouvoir enlever le casque, vous allez pouvoir faire tout un ensemble de gestes qui vont montrer à la personne, à la boulangère ou au boulanger, que vous êtes disponible pour l'interaction et que vous écoutez ce qu'elle est en train de dire. Alors que si vous êtes en pleine conversation téléphonique, vous êtes en quelque sorte de parler à deux personnes en même temps, et là, vous montrez pas du tout une disponibilité pour la personne. Et c'est là que des problèmes de civilité interviennent et que, effectivement, le boulanger ou la boulangère peuvent se sentir un petit peu floué dans l'interaction, en quelque sorte.
0: Et il y a aussi les adolescents dans les maisons qui sont sur les écouteurs pendant que les parents parlent. Il y a aussi les écouteurs qui sont utilisés dans des classes, parfois couverts un peu les écouteurs, pas les casques d'écoute, mais les écouteurs, on peut les couvrir avec des cheveux. Donc, on parle beaucoup de ce type d'incivilité-là. Est-ce que ça fait de nous une société plus isolée ou des individus plus isolés au sein de la société, Anthony Pecker?
1: Je suis pas sûr. Je pense que dans les éléments que vous pointez à l'instant là, qui sont des éléments qui sont avérés. Hein, c'est pas du tout l'idée n'est pas du tout de dire ça n'a pas lieu, c'est pas vrai. Non, bien entendu. Mais c'est aussi à la part de provocation des jeunes. Et ça, c'est quelque chose qu'on a retrouvé dans toutes les générations. On le documente très bien sur tout le XXe siècle. Toutes les générations jeunes ont trouvé les subterfuges qui leur permettaient de montrer que vraiment les adultes c'est un monde un petit peu fatigant et c'est un monde pas très attirant quoi.
0: Mais il y a aussi cette bulle que ça crée. Donc dans le magazine Le Point il y a un an, on interview plein de jeunes sur cette question-là. D'ailleurs, le titre de l'article était toujours connecté, jamais disponible, comment les écouteurs ont changé notre vie. Et il y a une jeune femme de 29 ans, Inès, qui, je la cite, sans eux, elle parle de ses écouteurs, elle dit j'ai l'impression qu'il me manque une partie de moi. Je ne supporte pas les bruits de Paris, les voitures ou même les conversations des gens, ça m'agresse et ça me stresse. J'ai besoin d'être coupée du monde. Mais même le silence chez moi m'oppresse. Donc, il y a cette bulle aussi là, que les écouteurs permettent, notamment, même si on n'écoute rien, suppression de bruit, atténuation du bruit, il y a tout ça. Là. Qu'est-ce que ça dit de nous?
1: Alors, les propos de cette jeune femme, grosso modo, moi, je retrouve les mêmes dans tous les entretiens faits par des sociologues 20 ans avant à propos de l'iPod. La seule différence, et vous l'avez noté, et vous avez entièrement raison, c'est sur la question de la réduction du bruit qui fait que finalement je ne m'entends même plus moi. Et ça, c'est quelque chose. C'est vrai que ça donne une expérience musicale d'une qualité assez extraordinaire. Mais effectivement, pour le coup, on se retrouve coupé. Après, moi, de ce que j'ai pu observer dans l'enquête ethnographique, c'est que on se retrouve quand même si effectivement la motivation est bien de s'isoler du monde par la musique, et ça c'est quelque chose qu'on a tous et toutes, même s'il y a cette volonté-là, pour autant, on réussit notre trajet. On réussit à sortir au bon endroit, on réussit parce qu'on a

0: parce qu'on est des citadins compétents, on réussit à entendre l'annonce qui va dire « Oh là là, prochain arrêt, il faut tous descendre du train parce qu'il y a une modification de trajet, etc. etc. » Donc ça, de ce que j'ai pu voir, on réussit à chaque fois son trajet quand bien même. Et ça, c'est quelque chose qui montre que finalement, il y a pas qu'une bulle, il y a aussi une membrane en quelque sorte. Mmh, hein, moi, j'aime bien cette image de la membrane.
1: La paupière,
0: ou du tamis,
1: hein.
0: Ouais. Qui nous permet de rester en contact avec le monde et de réussir ce pourquoi on est là à ce moment-là, c'est-à-dire réussir son trajet. Réussir à écouter de la musique, mais réussir son trajet.
1: Réussir son trajet, peut-être qu'on peut, si on réussit son trajet puis on est sur son téléphone ou dans la lune, on peut rentrer dans un lampadaire, on peut rentrer dans quelqu'un d'autre, on peut tomber dans un trou à côté du trottoir, ou pire. Et ça aussi, c'est documenté et ça s'est vu, se faire frapper. Mmh. Comme piéton, par des automobilistes, parce qu'on n'a pas... Et d'ailleurs, dans ces accidents-là, il y a eu souvent un signal sonore avant, mais la personne avait des écouteurs, n'a pas pu l'entendre ou était dans sa bulle. Il y a ça aussi, donc ça peut devenir quand même un danger public d'être dans cette bulle.
0: Oui, tout à fait. Tout à fait, parce que ce que vous désignez là, avec le signal sonore qu'on n'a pas entendu, c'est qu'en fait... De la même manière qu'on a une vision périphérique, c'est-à-dire que quand je lis mon livre, je vois en même temps des éléments à droite et à gauche qui sont pas dans mon champ de vision directement, mais qui sont dans ma vision périphérique. De la même manière, on a une audition périphérique. C'est-à-dire que même si je suis en train d'écouter ma musique, sans et qu'il n'y a pas de cet effet de réduction du bruit extérieur, par exemple, je peux entendre des éléments du monde environnant. Après, tout dépend à quel volume sonore j'écoute ma musique. Tout dépend si je mets aussi cette
1: suppression de bruit ou cette atténuation de bruit. Ouais.
0: Et là, si je monte le son ou si j'atténue le bruit externe, effectivement, je me retrouve dépourvu, je me retrouve sans cette audition périphérique. Et c'est là, il me semble, où il y a des dangers qui peuvent intervenir en tant que piéton, en tant que tous les éléments de la vie sociale, en quelque sorte. Hein. Ça, si vous avez plus cette audition périphérique, ça devient compliqué.
1: C'est comme si on avait plus besoin de cette bulle que d'assurer notre propre sécurité, en quelque sorte, parfois.
0: Et parfois, ça interroge. C'est sûr que voir des gens à vélo avec un casque, on se demande s'ils écoutent. Alors, si on est automobiliste, j'espère qu'on fait d'autant plus attention, parce que c'est vrai que ça semble un comportement assez dangereux.
1: On est avec Anthony Pécheux, on le joint en France, il est sociologue et chercheur au CNRS, et on parle de l'utilisation grandissante, énorme, plus populaire que jamais, des écouteurs, des casques d'écoute, des casques de suppression de bruit et compagnie. J'ai trouvé très intéressant en lisant vos préoccupations, vos réflexions, en fait, qu'on peut même utiliser les écouteurs pour envoyer un signal à l'autre. Donc, on peut ne rien avoir dans ces écouteurs, mais quand on les utilise, notamment si on est une femme, ça permet de se prémunir contre les agressions verbales, le harcèlement de rue.
0: Voilà, ça c'est quelque chose que j'observais déjà il y a une vingtaine d'années. Cet usage, notamment dans des lieux urbains très très empruntés. Là, moi, l'exemple que j'ai qui était typique, c'était Châtelet-Les Halles à Paris, qui est donc un nœud de tramway, de métro, etc., de RER extrêmement important. Donc là, c'est un lieu où vous avez besoin, en quelque sorte, d'être un petit peu attentif au bruit autour, parce qu'il y a des flux constants. Et puis, en même temps, c'est un lieu où, effectivement, en tant que femme, vous risquez d'être importunée, et vous avez eu l'expérience d'être importunée à de nombreuses reprises. Donc, il s'agit maintenant d'agir différemment, en se prémunissant, effectivement, contre ces attaques, contre ce harcèlement de rue. Et une des manières de se prémunir, effectivement, c'est de garder le casque vissé sur les oreilles pour se donner, en quelque sorte, un alibi pour ne pas répondre. Ouais. Vous n'avez pas à répondre puisque vous montrez que vous n'êtes pas disponible pour l'interaction, que vous êtes susceptible de ne pas avoir entendu.
1: Ouais, exact. Donc il y a pas de prise, on ne valide pas le harcèlement, on peut même pas l'accuser le harcèlement. Donc la personne se retrouve face à ses propres commentaires. Parlons des villes qui sont bruyantes, des environnements de travail qui sont bruyants. Il y a des espaces ouverts. Quand quelqu'un nous écrit ici, Michel nous écrit de Québec, je travaille dans un laboratoire. J'ai commencé à utiliser mes écouteurs quand une collègue s'est mise à mettre la radio commerciale très forte. Après son départ définitif, j'ai continué à porter mes écouteurs parce que je me suis aperçue que la journée passait plus vite.

0: Donc, il y a tout ce rapport à notre milieu de travail et de ce que disent de nous le port des écouteurs.
1: Eh oui, parce que effectivement, c'est extrêmement intéressant ce que dit cet auditeur, c'est-à-dire que on pense souvent à l'open space ou au bureau partagé comme d'une épreuve où on va être sous le regard des autres, mais on a aussi les oreilles ouvertes et on est aussi il y a aussi toutes les conduites sonores qui sont extrêmement importantes. Et effectivement, d'une manière générale, dans notre façon de partager nos territoires hein, les uns les autres, la dimension sonore est une dimension importante et dans cette image de la bulle et de l'isolement, il y a bien cette idée-là, c'est de ne pas avoir à subir et de maîtriser son environnement sonore, en quelque sorte. Hein.
0: Pour l'avoir vécu, Lina nous écrit de Québec, pour l'avoir vécu en tant que préposée dans un bureau de poste, les clients qui parlent au téléphone et moi en même temps, même s'ils me faisaient signe de ne pas parler, je parlais quand même en même temps qu'eux. Donc, il y a un manque de civisme. Et là, je sais que vous avez aussi fait des études sur le rap. Ça vous intéresse beaucoup et donc, ça va vous faire peut-être plaisir que je cite Aurel San. Aurel San, dans la chanson du propre, il dit « Est-ce que tu peux garder tes AirPods dans tes oreilles quand je te parle, s'il te plaît, bâtard? » Donc, ma question, c'était « Est-ce que c'est impoli d'avoir nos écouteurs et de ne pas comprendre quand on nous interpelle ou c'est impoli d'interpeller quelqu'un qui a des écouteurs? »
1: Non, moi de ce que j'ai pu noter là dans cette ethnographie, c'est que en fait les personnes qui ont quelque chose à demander dans la ville, qui ont un chemin à demander, une indication à demander, le font maintenant de manière complètement indifférente si les personnes ont des écouteurs, un casque ou pas. Mm. Donc, et si vous êtes disponible pour répondre, vous allez enlever votre casque et vous allez répondre à la sollicitation. Après, ce qui a beaucoup changé aussi avec la généralisation du casque, ouais. Contrairement aux oreillettes, c'est effectivement que quand on avait deux oreillettes reliées avec des fils, uh-huh. on pouvait très facilement enlever une oreillette et déjà marquer une forme de disponibilité mm-hmm. À l'autre mm-hmm. en disant tu vois, je suis en train d'enlever une oreillette. On pouvait la laisser poser sur l'oreille, etc., avec le fil. C'est ce qu'on retrouve, des usages qu'on retrouve moins maintenant, hein, par rapport à cette époque. Mais là, on pouvait déjà réguler, en montrant, par différentes actions, réguler la façon dont on montrait sa disponibilité à l'autre. Alors que là, avec le casque, c'est soit tout, soit rien. C'est difficile on peut effectivement mettre une moitié de casque un petit peu en arrière ou la baisser, mais c'est quand même plus difficile et d'autant plus avec la suppression du bruit.
0: Anthony Péqueux, est-ce qu'on est fait pour écouter autant de choses? Là, je parle pas de la santé de l'oreille, je parle de notre capacité à absorber tout ce contenu. Du matin au soir, par exemple, dans le transport en commun, un balado. Après ça, au bureau, peut-être qu'on va écouter de la musique pendant qu'on travaille. Après ça, peut-être qu'on va se mettre une petite méditation guidée. Après ça, peut-être qu'on va rentrer à la maison, se faire un petit audiobook, un livre audio, etc., etc. Est-ce qu'on est fait pour autant de stimuli audio?
1: Ouais, ça c'est une vraie question et de toute façon on sait et si vous voulez au même moment où Orange était en train de signer ce contrat avec Apple pour le premier iPhone, au même moment les collègues du laboratoire travaillaient sur une autre notion qui était en train de monter qui s'appelait l'économie de l'attention. Mmh. C'est-à-dire en gros le fait que dans l'économie actuelle du numérique, notre attention est une valeur, et une valeur primordiale. Et on va essayer de la capter par tous les moyens, etc. On va capter en plus des données liées à cette attention. Mais effectivement, il y a une économie de l'attention qui est extrêmement puissante et qui se manifeste par ces contenus en continu. On peut avoir des contenus en continu quasiment du matin au soir. Et ça, c'est quelque chose qui est aussi assez nouveau par rapport à des usages qui étaient plus compartimentés, plus collectifs aussi. Si on pense au poste de radio familial, où c'était mmh. un poste pour toute la famille qui se trouvait dans le salon. Ah ouais. Après, la télé a eu cette fonction-là également. Là, on est sur des usages effectivement beaucoup plus en continu et de manière.

0: l'enfant veut être là, mais peut écouter un autre truc avec ses écouteurs sur le téléphone. Puis on peut avoir quelqu'un à la table de cuisine en arrière qui est en train d'écouter son livre audio. C'est quand même fascinant cette façon-là qu'on est d'être ensemble, pas ensemble. Est-ce qu'on peut dire que ça aussi s'est reproduit dans notre société, cette façon d'être ensemble, mais à quelque part, pas ensemble, avec nos écouteurs vissés sur les oreilles?
1: Oui, c'est quelque chose de tout à fait nouveau. Alors, on peut le voir de manière négative, effectivement, et ça doit interroger sur ce qui fait collectif, hein, évidemment. Mais on peut aussi le voir de manière positive, c'est-à-dire que par rapport à une période où c'était effectivement les parents qui décidaient de tout au sein de la famille, de tout ce qu'on pouvait entendre, de tout ce qu'on pouvait regarder, etc. Là, il y a une forme d'émancipation qui permet aux jeunes de choisir et de se laisser guider par leur propre contenu. Donc ça c'est un progrès plutôt, il me semble.
0: C'est tellement intéressant. Les courriels qu'on reçoit, il y en a qui parlent de la musique ou des haut-parleurs, des petits haut-parleurs Bluetooth. Là, on nous écrit ici, Sylvie, la beauté des écouteurs et qu'on n'emmerde pas les autres à la plage par son choix de musique qui ne serait pas le mien. Le pire, c'est ceux qui décident que le terrain de tennis est le bon endroit pour partager sa musique. C'est vraiment irritant. Ici, j'avais une personne, on nous écrit, avec des écouteurs qui traversait la rue alors qu'un camion de pompiers arrivait avec la sirène à fond. Elle s'en est rendue compte alors que le camion a klaxonné. On se plaint effectivement des gens qui ont des écouteurs et qui interagissent avec les autres autour tout en écoutant ce qu'ils ont. Donc, à la fois, on se plaint de la musique ou des contenus audio que les autres entendent. À la fois, on se plaint de ceux qui sont dans leur bulle et qui veulent pas. Donc, c'est tellement intéressant. Je terminerai avec ce message. On nous écrit si j'ai plusieurs handicaps invisibles, autisme et TDAH, et je fais de l'hyperacousie. J'ai besoin des écouteurs à atténuation de bruit ou de bouchons pour pouvoir fonctionner tous les jours. J'essaie, bien sûr, d'être consciente de mon environnement pour ma sécurité et être présente auprès des autres pour certaines interactions. L'exemple du magasin est bon. On oublie toujours les personnes avec des handicaps invisibles pour lesquels la technologie est importante pour pouvoir fonctionner. Et c'est ça qui est intéressant parce que maintenant, par exemple, les AirPods vont pouvoir servir d'appareil auditif à un prix intéressant alors que des appareils médicaux en ce moment sont pour plusieurs hors de prix. On assure pour une oreille, pas pour les deux. Là, il y aura façon d'utiliser et là, il va falloir différencier effectivement la personne qu'on a devant nous. Le jugement pourra pas être le même, là.
1: Tout à fait. Et ce que disait votre auditrice est extrêmement important et c'est des choses dont on voulait parler aussi, mais on n'a pas eu le temps finalement. Mais effectivement, pour les personnes atteintes de troubles autistiques, etc., c'est quelque chose d'extrêmement important et qui est tout simplement une espèce de couverture de survie en quelque sorte, ouais. Hein, qui permet d'affronter la vie sociale et de renouveler cette difficulté.
0: C'était très intéressant de vous entendre et d'aller dans ces zones et ces réflexions qu'on n'entend pas souvent quand on fait juste des débats pour ou contre ou est-ce que c'est emmerdant ou pas. C'était très intéressant d'aller plus profondément dans cette discussion avec vous, Anthony Pécu. Je rappelle que vous êtes sociologue et chercheur au Centre national de la recherche scientifique, le CNRS. On vous joignait en France. Merci d'avoir pris le temps pour nous ce matin.
1: Merci, c'était un vrai plaisir.
0: Au revoir.
1: Au revoir.

0: Magnifique voix de Canaan qu'on vient tout juste d'entendre. Demain à cette heure-ci, on va parler de cette idée qui, pour certains, semble farfelue. D'autres pensent qu'on devrait la considérer. Beaucoup de Canadiens même pensent qu'on devrait y songer sérieusement. Cette idée qui flotte dans l'air que le Canada devrait, pourrait devenir le 28e pays de l'Union européenne. Alors, on va se poser cette question-là demain avec les lumières de deux experts de la question. Vous venez de l'entendre, sa voix. Oh, je suis convaincue qu'elle vous a manqué. Comme à nous, Raymond Saint-Pierre, bonjour.
1: Bonjour.
0: Laura Gilly-Perrault, bonjour.
2: Bonjour.
1: Bonjour, Laura.
0: Ah, notre duo inter qui se retrouve constitué dans son entièreté. Raymond, la dernière fois qu'on s'est parlé, que vous nous avez parlé ici, c'était le 7 octobre. Qu'est-ce qui s'est passé depuis?
1: Ben, j'étais en voyage, puis comme bien des voyageurs, des fois, il y a des problèmes, on tombe dans la salle de bain, ce qui m'est arrivé. Ça pourrait être un incident, bon, anodin, mais dans mon cas, bon, je me suis fracturé l'épaule et tout, puis l'arcade sourcilière aussi. Mais on s'est rendu compte qu'en fait, c'était les symptômes, le début des symptômes d'une maladie beaucoup plus grave, la légionello, la maladie du légionnaire, et avec, dans ce cocktail-là aussi, la COVID. Donc, je me suis retrouvé à l'hôpital pendant 11 jours de coma, puis ensuite des dizaines de jours de réanimation jusqu'à ce que les médecins jugent que je sois capable physiquement de reprendre l'avion en civière, évidemment.
0: C'est ça, de revenir au Canada, ouais. Ça a pris combien de jours?
1: Ben, le 24 décembre, du 13 octobre au 24 décembre. Le 24 décembre, je suis revenu au pays. Là, ici, à l'hôpital, on a fait un bilan, dressé un bilan de ma santé. Et ensuite, on m'a placé dans un endroit de réadaptation, ici, la Villa Medica, où j'ai réappris à marcher. Et donc, après 178 jours, j'ai pu sortir et rentrer chez moi.
0: Et là, vous êtes aujourd'hui en mobilité.
1: Oui.
0: Puis vous marchez quand même là un bon 2,5 km
1: ouais.
0: par jour.
1: Oui, c'est okay. ça, c'est moins qu'avant, wow. là, mais bon, il y a une question de résistance et tout ça, là. Faut réapprendre. C'est plus dur, hein, réapprendre à marcher. Mais c'est pas
0: quand
1: évident.
0: On perd la masse musculaire, effectivement, faut faire
1: ouais,
0: ça.
1: Oui, ben c'est ça, j'ai été alité pendant des dizaines de jours.
0: OK, Laura, ton niveau de bonheur sur 10 ce matin?
2: Premièrement, de retrouver Raymond.
0: Ouais, exact.
2: Mais deuxièmement,
0: exact.
2: De savoir que ma chum Louise Arbour devient grand
1: ingénieur. Oh, oui.
0: Alors, deux cadeaux pour Laura Julie ce matin. Allons-y donc, Raymond, on va commencer sur la Chine qui regarde ce qui se passe en Iran et qui aime pas trop ce qu'elle voit là.
1: Mais oui, puis le problème aussi, c'est que on penserait que ça serait terminé bien avant ce conflit-là. D'ailleurs, bon, Monsieur Xi Jinping et Donald Trump devaient se voir fin mars, début avril. On s'est dit, on va remettre ça à la mi-mai, puis ça va être terminé, puis on va pouvoir parler d'autres choses, de la situation générale, des relations entre les deux grands pays, les deux grandes puissances. Mais ce conflit-là semble sans fin maintenant. Et cette

0: Réunion-là du 14 et 15 mai à Pékin, qui pour l'instant tient toujours, risque d'être un sommet assez tendu. La Chine, par exemple, a d'énormes réserves de pétrole, mais 40% de son pétrole passe par le golfe d'Ormuz, le détroit d'Ormuz. Donc, à un moment donné, ces réserves-là, quand même, sont pas éternelles. Donc, ils sont pas très contents. Xi Jinping a déclaré ces jours-ci, on peut pas laisser le monde revenir à la loi de la jungle. C'est un peu un message envoyé à M. Trump et tout ça. L'économie chinoise a des problèmes en ce moment et le manque de pétrole ou la réduction de l'approvisionnement en pétrole, en tout cas, cause des problèmes. Dans le sud du pays, il y a des manifestations ces jours-ci, des milliers d'ouvriers d'usines de plastique, parce qu'il y a du pétrole dans la création de plastique. Et on a fermé 4 usines, entre autres, de jouets pour enfants. Là. Puis même chose, des usines de tissus aussi, tissus synthétiques. Donc, c'est pas drôle ce qui se passe en ce moment, puis ça commence à se ressentir dans le pays. Les gens achètent moins d'automobiles à cause de la situation économique douteuse. Il y a les jeunes, le problème du chômage des jeunes est toujours là, toujours très présent. Là. Et il y a même ces jours-ci l'espèce de CIA chinoise qui dit aux jeunes, attention à l'Internet, vous avez pas le goût de travailler, c'est parce que vous écoutez les influenceurs étrangers et tout ça. Ouais. C'est ce qui se passe en ce moment.
1: Alors qu'il y a de moins en moins de travail pour les jeunes, et puis là, c'est qu'avant,
0: quand j'étais là correspondant, il y a longtemps, là, mais les gens sortaient du collège, de l'université, ils avaient un emploi garanti. Maintenant, c'est pas du tout le cas là pour l'instant. La base industrielle s'est beaucoup réduite. Là.
1: Et là, il y a eu d'autres menaces de sanctions?
0: Ben voilà, ça s'arrange pas. En plus, le secrétaire au commerce, hier, on peut dire, les Américains vont baisser le ton là, en route vers le sommet avec M. Xi Jinping. Il faudrait peut-être un peu alléger le ton de ce qu'on dit. Ben, ils menacent des sanctions contre les usines chinoises qui utiliseraient le pétrole iranien. Mais 40%, on le dit, 40% du pétrole consommé par la Chine vient d'Iran. L'Iran est un pays ami là, de la Chine. Donc, ça va alourdir encore une plus le climat.
1: Laura Julie, parlons aussi du cas de Taïwan.
2: Oui, en fait, parce que justement, donc là, on voit que Trump, comme le disait Raymond, là, ils essaient de se mettre un petit peu dans une position de force, parce que quand on regarde le rapport de force en ce moment, la Chine a surtout l'impression que les États-Unis, avec le conflit en Iran, est dans une position de faiblesse. Et ce qu'on pense, c'est que Xi Jinping va utiliser donc cette position de faiblesse-là pour négocier certaines affaires qui lui tiennent à cœur, notamment sur la question de Taïwan, qui est cette île autogouvernée. La Chine dit que ça fait partie de son territoire et qu'éventuellement, Taïwan va se joindre à son territoire de gré ou de force. Et jusqu'à maintenant, les États-Unis, eux, tiennent une position ambigu à l'égard de Taïwan, c'est-à-dire que les États-Unis font beaucoup d'affaires avec Taïwan, leur vendent des armes, mais la plupart du temps ne disent pas s'ils interviendraient ou non en cas de conflit, sauf pour ce qui est de Joe Biden, où là, il avait dit clairement que lui, il se rangerait du côté de Taïwan. Là, ce que Xi Jinping espère, c'est qu'avec Trump, qui est dans le trouble au Moyen-Orient, qui est différent idéologiquement, mais il y a peut-être une porte ouverte pour que, justement, la Chine négocie avec les États-Unis pour qu'ils s'éloignent, que les États-Unis s'éloignent de Taïwan, notamment du côté commercial, du côté des armes, et peut-être de négocier ça en échange, de dire, ben nous, dans le conflit iranien, on va continuer de se tenir sur les lignes de côté, parce que faut pas l'oublier là, que la Chine est un allié de l'Iran, que c'est une des cartes dans son jeu. Donc, tout ça... Pour Xi Jinping, on regarde vraiment un jeu d'échecs là, assez complexe, mais c'est vraiment quelque chose qu'on regarde, d'autant plus que le fait que les États-Unis sont occupés au Moyen-Orient en ce moment, ben ça laisse peu de marge de manœuvre pour aller intervenir autour de Taïwan en Asie.
1: Raymond, jusqu'à tout récemment, les États-Unis disaient quand même qu'ils voulaient être très présents en Asie. Là.
0: Exactement, même sous M. Biden ou sous M. Trump aussi. On voulait contrer l'expansion de la Chine dans la mer de Chine du Sud. Parce que là, ils développent, ils envahissent du territoire, en tout cas, que d'autres pays, ou en tout cas, les limites des frontières d'autres pays. Donc, mais en ce moment, ce qui arrive, c'est que les États-Unis sont très distraits par ce conflit au Moyen-Orient. Et il y a des des pays des amis des États-Unis qui reçoivent plus les armes qu'ils attendaient de la part de Washington, ben de la Corée du Sud, le Japon par exemple, ils se disent mais où sont les armes? Ben ils sont détournés vers ce conflit-là qui prend beaucoup de place. Alors les médias chinois là ben disent se moquent en ce moment de les médias officiels se moquent de Trump.

0: un a montré Trump le nez dans la poussière, mort la poussière, c'est une expression chinoise, le nez dans la poussière. L'autre pris dans une toile d'araignée aussi. Donc ils y vont, alors qu'on prépare, on devrait en temps normal être louanger la concorde, l'entente entre les deux pays à la veille d'un sommet. Et pour ajouter à ce que Laura Julie a dit à propos de la position de faiblesse de Monsieur Trump, les Chinois ont le quasi-monopole des terres rares. Et ça, il faut pas l'oublier, les terres rares, qui sont dans toute la technologie qu'il y a dans le studio ici, dans l'automobile électrique que vous utilisez, mais en tout cas dans tout, il y en a partout. Et les Chinois n'hésiteront pas à utiliser cette arme-là, ce chantage-là avec les terres rares. Là. Ils l'ont déjà fait d'ailleurs en 2025. Donc, Monsieur Trump va marcher sur des œufs, là, parce que faut pas trop qu'il défie aussi la Chine. Moi, je pense que, c'est une opinion personnelle, mais j'ai l'impression que si Trump réalise l'ampleur de sa position de faiblesse, ça se peut qu'on décide d'annuler ou de remettre encore une fois ce sommet-là. Je pense que c'est très possible, là, parce que la situation en ce moment est désastreuse pour lui.
1: Rappelez-nous, c'est quand ce sommet?
0: C'est 14-15 mai.
1: Ah oui, 14-15 mai, la semaine prochaine, donc, à Pékin. Oui. OK, donc à suivre. Laura Julie, pour terminer sur ce sujet.
2: Oui, mais c'est ça, mais il faut aussi, on oublie de notre côté du monde que jusqu'à maintenant, le continent qui est le plus frappé par la crise en Iran au-delà du Moyen-Orient, c'est l'Asie. Parce que le fameux détroit d'Hormuz dont on parle tout le temps, avec son 20% du pétrole mondial, pour les Asiatiques, en fait, 80% de ce pétrole-là s'en va en Asie. Donc, dans les premiers jours, dès le début de la guerre, l'impact sur l'Asie a été très, très fort. Il y a eu des milliers de vols d'annulés. Il y a vraiment, en fait, on craint que 100 millions de personnes tombent dans la pauvreté. Ça, c'est le Fonds monétaire mondial qui dit ça. Donc, 100 millions de personnes, une bonne partie, notamment en Inde. On voit l'Inde qui commence à réutiliser du charbon pour se nourrir en énergie. Donc, il y a une immense nervosité du côté asiatique et avec qui les Chinois font surtout des affaires avec le reste de l'Asie. Donc ça rajoute une chose de plus, une couche de plus à l'importance d'en venir à la fin d'un conflit en Iran. Et donc, ça va rajouter encore plus de pression de la part de Xi Jinping sur Donald Trump pour qu'il se passe quelque chose. Donc, encore une carte de plus dans son jeu. Mais aussi, il faut le dire, là, Raymond faisait le portrait de l'économie chinoise. Si la région est fragilisée, ben, ça fragilise encore.
0: Mais pour ajouter à ça, Laura Julie, ajouter à ça, d'ailleurs, j'apprenais qu'aux Philippines, maintenant, un pays ami des États-Unis, on rationne le pétrole en ce moment. Donc, déjà, la crise frappe là, vraiment de plein fouet aux Philippines.
2: Et il y a aussi toute la question des engrais, hein, qui, là, il y a toute une saison, en fait, de récolte qui pourrait être dans le trou parce qu'il y a plein, en fait, d'agriculteurs qui décident de ne pas planter parce que ça leur coûte trop cher.
1: Exact. OK, alors les conséquences de tout ça à suivre alors qu'on ne voit pas de dénouement du tout même en ce moment. Parlons, Julie, de cet anniversaire important en Afrique du Sud qui coïncide d'ailleurs avec, mais qui a un peu un rapport aujourd'hui avec la journée qui vise à souligner les femmes et les jeunes filles disparues des communautés autochtones. Là, c'est le 30e anniversaire de la Commission de la vérité et de la réconciliation en Afrique du Sud. Donc, 30 ans, mais des promesses qui n'arrivent pas, là.
2: Oui, c'est ça. Il y a 30 ans, il faut se rappeler, quand cette commission de vérité et réconciliation a été mise à la fin de l'apartheid, c'était une première mondiale. Donc, vraiment une tentative de justice réparatrice et de réconciliation d'un pays qui se remettait d'années et d'années et d'années de politiques de ségrégation, de discrimination, de brutalité, d'emprisonnement politique. Faut pas oublier l'ampleur de ce qu'a été l'apartheid. Et donc, en 1994, quand l'apartheid est tombé, Nelson Mandela est sorti de prison. Il y a eu des élections, mais il y a aussi eu l'idée de mettre en place cette fameuse commission qui devait regarder les crimes qui avaient été commis entre 1960 et 1994, et ça même si l'apartheid a commencé en 1948. Il y a plus de 2500 personnes qui ont pris la parole, qui ont expliqué ce qui leur était arrivé, parce que c'était une partie du processus, c'était de faire sortir les histoires, et on l'a vécu ici, nous aussi, au Canada, avec la question des pensionnats et, comme vous le disiez, Pénélope, avec la question des femmes disparues. Donc, on s'est inspiré de ce processus-là. Mais l'Afrique du Sud avait donc fait tout ce travail-là. La commission a aussi reçu donc les gens du régime d'apartheid qui étaient prêts à confesser leurs crimes, pouvaient demander une amnistie. Donc, il y a eu plus de

0: 7 000 demandes d'amnistie et qui ont déposé, qui ont témoigné de ce qu'ils avaient vécu, et il y en ont 1 000 à peu près qui en ont reçu. Mais là où ça devient intéressant, 30 ans plus tard, c'est que c'est loin d'être terminé ce processus-là, parce que comme était laissé en plan, il y a des centaines de procès donc qui devaient se tenir pour ces gens-là qui n'ont pas eu d'amnistie, qui avaient commis des crimes trop gros et qui devaient faire face à la justice. Mais disons qu'il y a de l'eau dans le gaz depuis longtemps, ça niaise en bon français et ça n'aboutit pas. Et à un point tel où les familles qui ont perdu des proches et qui voulaient justice se sont fâchées et ont demandé qu'il y ait une intervention parce qu'on pense qu'il y a eu de la corruption. En fait, ce qu'on pense, c'est que les généraux du régime d'apartheid ont fait un deal avec des membres de l'ANC, donc le parti de Nelson Mandela, qui est au pouvoir depuis la chute de l'apartheid, parce que eux aussi devaient faire face à ce processus-là, parce qu'il y a eu, dans le combat pour la libération de l'Afrique du Sud, il y a eu aussi des crimes qui ont été commis. Et donc, ce qu'on pense, c'est que deux des présidents qui ont succédé à Nelson Mandela, Thabo Mbeki et Jacob Zuma, ont tout fait, en fait, pour pas qu'aboutissent certains de ces procès-là, que tout ça a été négocié dans les coulisses. Et donc, il y a eu une commission d'enquête qui a été mise sur pied, mais on a tout fait pour la retarder. Et donc là, les familles crient haut et fort que c'est le temps d'avoir de la justice.
1: Ah ouais, c'est terrible. Toute cette histoire est absolument terrible, vraiment.
2: Mais d'ailleurs, c'était très dur pour les journalistes qui couvraient cette commission-là, parce que ben, locaux et étrangers, moi je me souviens d'en avoir entendu parler à l'époque, des gens qui sont sortis de là, vraiment trop mal. Parce qu'ils avaient entendu, c'était très grave. D'ailleurs, je veux revenir sur le cas de Steve Biko, qui était vraiment un héros, là, un jeune homme de 30 ans, qui a été mis en cellule en 1977 à Pretoria. Et à l'époque, les autorités avaient dit que, bon, il s'était blessé il s'était frappé la tête contre un mur par accident dans sa cellule et tout. En fait, il y a des 5 policiers qui avaient confessé qu'en fait, ils avaient agressé Steve Biko et que c'est eux qui avaient causé sa mort. Et ils n'avaient pas eu l'amnistie, ces policiers-là. Puis mais quand même, on les a pas poursuivis encore. Donc, on ne sait pas pourquoi. En tout cas, là, il y a une nouvelle enquête qui a été demandée là, sur la disparition de Steve Biko. Et ça se poursuit en ce moment. Ceux qui ne connaissent pas la période de l'apartheid, qui aimeraient connaître l'histoire de Biko, il y a le film Cry Freedom, le cri de la liberté, là, de Richard Attenborough, qui nous rappelle exactement les circonstances de cette mort de quelqu'un qui était très populaire à l'époque.
1: Oui, vraiment. Laura Julie, en musique aussi, il était populaire.
0: Oui, exactement. La magnifique chanson Biko. De Peter Gabriel qui a été écrite dans les années 80 mais qui avait été aussi joué à l'immense concert pour faire libérer Nelson Mandela en 1990 à Londres. Peut-être un des concerts qui a le plus marqué mon enfance.
1: Allons-y, on a le temps pour vos coups de cœur. Raymond, vous avez eu le temps de lire et l'énergie aussi, parce que c'est pas toujours évident. Qu'est-ce que vous avez lu?
2: Ben, Les guerriers de l'hiver d'Olivier Norek. J'ai lu dans la presse récemment qui avait reçu le 18e prix annuel des irrésistibles des bibliothèques de la ville de Montréal. En fait, il y a eu d'autres prix en France aussi. Là. C'est un très bon livre, une histoire passionnante. Le petit pays de la Finlande en 39-40 qui se voit envahi par l'URSS de Staline et il résiste drôlement. Et on suit la vie, entre autres, d'un tireur d'élite, Simo, qui à lui-même aurait tué de 500 à 700 soviétiques. Alors, les Russes l'avaient surnommé la mort blanche, puis ils en avaient une peur bleue, parce que vraiment, il était très dangereux. Bien des lecteurs dressent un parallèle, donc, entre ce qui s'est passé à l'époque en Finlande et ce qui se passe en ce moment en Ukraine, évidemment. C'est un livre sur le conflit, peut-être les gens n'ont pas le goût de lire des choses sur la guerre, mais non, ça se lit très bien, et vous n'allez pas être traumatisés.
1: Alors, Les guerriers de l'hiver d'Olivier Norek est en version poche et pocket, donc, si vous avez envie de vous procurer cette version-là d'un livre sorti en septembre 2024. Laura Julie, on va au théâtre.
0: Oui, exactement, la pièce Frère de Nathalie Doumar. On en a beaucoup parlé de cette pièce-là. Elle a un immense succès. Elle est à guichet fermé presque tous les soirs. Mais si je voulais en parler, c'est peut-être sous un nouvel angle. Je suis allée voir la pièce avec mon conjoint qui est issu de l'immigration. Et j'étais impressionnée de voir autant d'hommes issus de l'immigration qui étaient dans la pièce, donc au théâtre Jean Duceppe, qui est un théâtre où...
1: Qui était dans la salle, Laura Julie, vous voulez dire?

0: Qu'est-ce que j'ai dit?
1: Dans la pièce. Il y en avait dans la pièce, mais ce qui vous a impressionné, c'est de. Et ravi, c'est d'en voir dans la salle.
0: Exactement, ils sont sur la scène, mais ils sont aussi dans la salle, donc dans l'audience. C'est vraiment une pièce qui ouvre les portes du théâtre francophone à un public beaucoup plus large. En plus, le propos est tellement pertinent sur la masculinité en ce moment, ce que ça veut dire d'être un homme de nos jours, d'être un vrai homme. Franchement, un chapeau pour cette pièce-là et aussi pour justement ce pont-là. On pourrait dire que c'est vraiment un exemple d'interculturalisme là, dur à battre.
1: Ouais, c'est intéressant de vous entendre là-dessus. D'ailleurs, Nathalie Doumar, l'autrice et la co-metteur en scène, était ici justement il y a quelques semaines dans notre club social pour parler de ça, mais c'était avant qu'elle puisse constater les hommes dans la salle que vous venez de le faire, mais elle l'avait sûrement fait aussi avec maman. Peut-être qu'elle avait constaté aussi, ou que tout le monde avait constaté la présence de certaines communautés qui fréquentent peut-être moins nos théâtres institutionnels, qui s'intéressent, il faut le dire, souvent moins à eux. Laura Julie Perrault, un immense merci. Raymond Saint-Pierre, on nous écrit, Manon, mon duo préféré. Tellement heureuse de retrouver Raymond Saint-Pierre. Bon retour. On peut surmonter les épreuves. Et un immense merci, évidemment, à Alexandra Chaska, qui a pris le relais pendant
2: Alexandra,
1: l'absence.
2: Mais oui.
1: Absolument. Merci beaucoup, Alexandra, vraiment. Alors, on se retrouve tous les trois dans deux semaines.
2: Oui.
1: Au revoir.
0: À très bientôt.
2: À très bientôt.
1: Alors voilà comment se termine cette première heure d'émission. On va plonger ensemble, comme on le fait tous les mardis, dans vos préoccupations santé avec notre trio, Denis Fortier, Sonia Lupien, la docteure Isabelle Laliberté qui est ophtalmologiste, pédiatrique. On va notamment parler de cette connexion cerveau-vessie. Sonia Lupien va nous expliquer. On n'a peut-être pas tant le contrôle que ça sur notre corps. C'est peut-être plus le cerveau qui décide que d'autres choses. Donc Sonia Lupien, entre autres, va parler de ça. Puis on va terminer l'émission aujourd'hui en musique, comme on adore le faire. Alors cette fois-ci, on souligne les albums de 2006. Donc les albums qui ont 20 ans cette année. C'était une grosse année. L'animatrice Marie-Josée Gauvin et Mike Clay ont dû faire des choix. Ils vont nous proposer ces choix dans une heure. Merci de nous écrire. Les courriers rentrent et ils sont nombreux, vraiment nombreux sur vos réflexions concernant les écouteurs et autres casques. On les lit puis on vous en fait part plus tard dans l'émission.

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3: Ici Mathieu Massé. L'ancien ministre péquiste Claude Morin est décédé à Québec à l'âge de 96 ans. Grand acteur de la Révolution tranquille, l'ex-professeur avait joint le Parti québécois en 1973 avant d'être élu en 1976. Il a notamment été ministre des Affaires intergouvernementales et contribué à la rédaction du Livre blanc sur la souveraineté association. Claude Morin s'était par ailleurs engagé dans les négociations constitutionnelles après la défaite référendaire de 1980 avant de se retirer de la vie politique. Christine Fréchette a présenté 5 grandes priorités pour son gouvernement lors du discours inaugural de la nouvelle session parlementaire à Québec. La nouvelle première ministre québécoise veut se concentrer sur le coût de la vie, l'économie, les infrastructures, les services et l'identité. Elle promet notamment de créer plus de places à faible coût en garderie et d'octroyer plus de pouvoir aux villes pour la construction de logements abordables. Voici les réactions des chefs du Parti libéral du Québec, Charles Milliard, du Parti québécois, Paul-Saint-Pierre Plamondon et du Parti conservateur du Québec, Éric Duhaime.
4: Je sais pas trop s'il faut rire ou pleurer là, parce qu'on nous vend un discours de renouveau alors que c'est tout le même monde qui était dans la salle sur les banquettes du gouvernement. Alors je pense que les Québécois sont pas dupes là-dessus. Et dans le fond, la première ministre nous demande plus de temps pour réparer des problèmes qu'ils ont eux-mêmes causés en matière d'économie, d'infrastructure, de logement, d'identité.
5: Ce qui me frappe, moi, aujourd'hui, c'est que on fait semblant qu'il n'y a pas eu 8 ans de caquisme. Et on demande d'imaginer ce que serait 4 autres années.
6: Pour nous, quand je l'entends dire qu'elle veut, par exemple, améliorer la qualité de vie des gens en faisant face à la...

0: hausse du coût de la vie, à trouver des mesures concrètes pour laisser plus d'argent dans les poches des familles québécoises. Pour moi, c'est de la musique à mes oreilles.
1: La session parlementaire durera environ 5 semaines. La Fédération des communautés francophones et acadiennes du Canada salue la nomination de l'ancienne juge Louise Arbour au poste de gouverneur général. La FCFA souligne notamment sa maîtrise des deux langues officielles et sa longue feuille de route tant au pays qu'à l'international. Le premier ministre Mark Carney a annoncé qu'elle succédera à Mary Simon cet été. Juliane Lapointe.
2: Un nouveau chapitre dans le récit d'un parcours déjà accompli.
3: Je suis extrêmement, non seulement très sereine, mais très enthousiasmée.
2: Louise Arbour a été haut-commissaire aux Nations Unies, juge au plus haut tribunal du pays et, plus récemment, chargée d'enquêter sur les allégations d'inconduite sexuelle au sein des Forces armées canadiennes. Une feuille de route qui fait d'elle un choix incontournable, selon le premier ministre Mark Carney.
4: Quelqu'un de jugement déclare-t-il moral dans le poste.
2: Et quelqu'un de bilingue, à l'aise dans les deux langues officielles. Un choix qui s'imposait après le mandat de Mary Simon. Critiquée dès sa nomination pour son incapacité à s'exprimer en français.
5: Les langues sont très importantes.
2: Au-delà des accomplissements de la prochaine représentante de la couronne, c'est le poste qui continue à déplaire à certains, notamment au chef Yves-François Blanchet du Bloc québécois et Paul Saint-Pierre Plamondon du Parti québécois.
6: Et ça ne me rendra pas davantage monarchiste, malgré le respect que j'ai pour Mme Arbour.
7: Je réitère que c'est un des pires gaspillages de finances publiques.
2: Mark Carney ne cache pas son intention de bénéficier des compétences de la future gouverneure générale.
4: J'aurai de la chance d'avoir des conversations profondes avec Mme Arbour, privées, sur des sujets qui impliquent le Canada.
2: Mary Simon restera en poste jusqu'à la cérémonie d'installation de Louise Arbour, prévue d'ici quelques semaines. Ici Juliane Lapointe, Radio-Canada, Ottawa.
1: L'administration américaine suspend l'opération d'escorte de navires à travers le détroit d'Ormuz. Donald Trump a indiqué que sur les médias sociaux, mettre cette initiative sur pause le temps de voir s'il peut parvenir à un accord avec l'Iran qui mettrait fin à la guerre au Moyen-Orient. 20 000 marins sont par ailleurs toujours bloqués dans le golfe Persique. Emmanuel Chalard de la Fédération des officiers de la marine marchande du syndicat français CGT rappelle que ces marins ont des droits.
8: Le marin a le droit de demander à être rapatrié chez lui. Le marin a le droit, s'il est volontaire, pour rester à bord, un doublement de son salaire et un doublement de ses primes de risque. Du point de vue des armateurs français sur lesquels on a notre mot à dire, sous notre pavillon, il y a plusieurs nationalités. Mais quelle que soit la nationalité, l'ensemble des règles ont été appliquées, y compris le droit au rapatriement a été appliqué de la même manière pour les Français que pour les marins philippins, par exemple.
1: Emmanuel Chalard ajoute que les conditions des marins varient selon l'endroit où se trouve leur navire et sous quel pavillon ils naviguent. La chef d'antenne du téléjournal de fin soirée depuis 2009, Céline Galipeau, changera de chaise à l'automne. Elle animera une nouvelle émission d'actualité internationale hebdomadaire qui permettra de faire rayonner la couverture des correspondants sur le terrain, mais aussi de mettre de l'avant ses propres expériences journalistiques.
9: Après toutes ces années d'être dans l'actualité chaude, jour après jour, j'ai senti un besoin peut-être de prendre un peu de recul, d'avoir du temps pour réfléchir un petit peu plus, qu'on n'a pas le temps de faire dans des bulletins quotidiens. Et ça faisait plusieurs années déjà que je pressais la direction de créer un nouveau rendez-vous international parce que je trouve qu'il se passe tellement de choses dans le monde. C'est tellement difficile d'expliquer, en fait, de donner toutes les clés de compréhension aux gens. Donc, je pensais que c'était un rendez-vous qui était nécessaire.
1: Après avoir commencé sa carrière à Radio-Canada en 1984 à Toronto, Céline Galipeau a sillonné le monde pendant de nombreuses années. Elle a couvert plusieurs conflits armés, dont la guerre du Golfe et la guerre de Tchétchénie. Voilà, c'était l'essentiel des actualités. Merci d'être à l'écoute.

Merci de vous joindre à nous pour cette deuxième heure ou d'être resté avec nous ce matin, nous écouter en soirée ou par le biais de l'application audio, peu importe comment, ça nous fait vraiment plaisir de vous savoir à l'écoute. Puis comment on sait que vous êtes à l'écoute? Parce que souvent, vous nous écrivez. Et ce matin, notre premier sujet avec le chercheur et le sociologue français Anthony Pecqueux sur les écouteurs cassés.

0: casque d'écoute, casque de réduction de bruit, tous ces appareils qu'on se met dans les oreilles pour écouter du contenu audio. Est-ce que ça nous coupe du monde? Est-ce que ça nous isole? Est-ce que non? Est-ce que c'est de l'impolitesse? La discussion était fort intéressante ce matin avec lui et on a reçu beaucoup de courriels. Béatrice Vignon nous écrit, par rapport à l'entrevue sur la place des casques d'écoute dans la vie, j'ai vraiment toujours utilisé le casque d'écoute comme alibi dans les transports en commun et dans la rue, ce qui a une fois probablement sauvé ma vie. On parlait de ça parce qu'il a remarqué, ce sociologue, dans ses études où il a suivi des gens, et notamment des femmes qui portaient les écouteurs, elles se prémunissent, ou en tout cas, elles se protègent du harcèlement de rue de cette façon-là. Donc, c'est comme, nanana, je peux pas t'entendre ce que tu dis parce que j'ai mes écouteurs, dans lesquels il y a rien. Souvent, il y a rien. Donc, elles restent vigilantes, mais en même temps, ça se protège d'une quelque sorte. Valérie, être maman de plusieurs enfants, les écouteurs me permettent parfois de me concentrer à une seule tâche à la maison et de laisser papa s'occuper de tout le reste. Un autre message sur le harcèlement de rue. Je crois que le casque réduit aussi le risque de répercussions négatives pour les femmes. La personne qui ne se fait pas répondre ne le prend pas personnel. C'est pas vécu comme un rejet par la femme, mais plus comme « Ah, elle m'a pas entendu ». Les gens peuvent parfois réagir très agressivement au rejet des femmes, donc le casque donne cette impression que c'est pas réellement un rejet. Intéressant et triste constat à la fois. Et Diane de Sainte-Marthe-sur-le-Lac, je termine avec ça, nous écrit « Hospitalisée pendant une semaine, mes écouteurs m'ont permis d'écouter Radio-Canada jour et nuit, j'ai adoré. » Ça me fait bien plaisir à lire. Nous allons terminer cette émission dans une heure avec de la musique, avec un segment que vous allez peut-être d'ailleurs écouter avec vos casques ou vos écouteurs, puisqu'il sera question de musique. Grosse discussion avec l'animatrice Marie-Josée Gauvin et Mike Lee qui s'en vient sur les albums de 2006, donc qui célèbrent 20 ans aujourd'hui, qui les ont marqués. 2006 était une immense année et donc ils ont dû faire des choix, 3 albums chacun, c'était pas facile. On fait ça dans une heure. Bonjour Sonia Lupien.
1: Bonjour Pénélope.
0: Spécialiste en neurosciences, fondatrice du Centre d'études sur le stress humain. On va commencer Sonia ensemble dans quelques secondes. Denis Fortier, physiothérapeute, bonjour.
2: Bonjour Pénélope.
0: Le sujet tout à l'heure.
2: Je vous parle de la richesse de se déplacer à pied, inspiré d'un film que j'ai vu qui s'appelle À pied.
0: Qui est à l'affiche, je pense, en ce moment.
2: Dès le 8 mai.
0: À partir bientôt, du 8 mai, au vendredi.
2: Oui.
0: Docteur Isabelle Laliberté, bonjour.
3: Bonjour.
0: Re-bienvenue parmi nous. Merci. Je rappelle que vous êtes ophtalmologiste pédiatre au Centre Mère-Enfant Soleil du CHU de Québec et présidente de l'Association des médecins ophtalmologistes du Québec. Et on fait quoi ensemble plus tard?
3: On fait un petit quiz. Les mythes en ophtalmologie.
0: J'adore. Comme les carottes, puis est-ce qu'il faut se tenir loin de la télé, puis ce
3: oui,
0: genre d'affaires-là.
3: C'est
0: okay,
3: ça.
0: Parfait, on fait ça tantôt. Sonia, à chaque personne à qui... Vous auriez dû voir les yeux de Raymond Saint-Pierre tantôt quand on a annoncé ce sujet-là, mais l'équipe aussi. La science de la connexion cerveau-vessie.
1: Oui, moi j'ai appris plein de choses.
0: C'est sûr qu'à nous aussi. Donc,
1: alors, je commence ma chronique aujourd'hui avec 2 mises en situation. Beaucoup de gens vont se reconnaître. Alors, la première... Vous avez toujours été capable de faire une randonnée de 10 km avec les copains, les copines, sans aucun problème. Puis, au tournant de votre 50e anniversaire, vous remarquez que vos jambes sont encore tout à fait capables de vous porter pour un petit 10 km en forêt. Mais c'est votre vessie qui semble plus pouvoir tenir le coup. Maintenant, vous devez aller uriner 2 à 4 fois avant de partir en rando. Puis, une fois sur le sentier, vous demandez maintenant à tout le monde de vous arrêter pour aller uriner en forêt. Alors, que se passe-t-il avec vous? Deuxième exemple, vous êtes allé au cinéma avec votre partenaire de vie. Puis, avant le film, vous êtes allé à la toilette, votre vessie. Puis, vous vous installez confortablement pour écouter du film. Aucun problème. Vous sortez du film. Votre partenaire de vie vous demande si vous voulez aller à la toilette avant de reprendre la route pour retourner à la maison. Puis, vous répondez non, tout va bien pour moi. Et là, vous prenez la route. Et là, on va se reconnaître. Plus vous approchez de la maison, plus votre envie d'uriner augmente. Et là, vous vous dites intérieurement que, ben non, ça va bien aller. Vous êtes amplement capable d'arriver à la maison avant d'uriner, d'autant plus que vous avez rien bu durant le film, donc vous n'avez pas rempli votre vessie. Mais encore une fois, plus vous approchez de la maison, plus votre envie d'uriner augmente. Et là, vous arrivez à la maison, vous sortez de la voiture, l'envie augmente. Vous tournez la clé dans la poignée, puis juste avant de passer le pas de la porte, votre vessie lâche quelques gouttes d'urine. Vous êtes tout simplement plus capable de vous retenir. Alors, qu'est-ce qui se passe avec vous? Et là, ici, vous pourriez me dire que c'est normal parce que les problèmes de vessie augmentent avec l'âge et c'est votre vessie devenue paresseuse. Alors, si vous avez de la difficulté à retenir votre urine, c'est tout simplement parce que votre vessie est vieille. Toutefois, c'est pas aussi simple que ça. Moi, je pensais que c'était ça, mais non. La nouvelle science, la connexion cerveau-vessie, c'est ça qui nous permet maintenant de comprendre ces situations-là qu'on vit assez souvent. Je vous explique. D'abord, ce qu'il faut comprendre, c'est que on pensait que oui, mais la vessie, en fait, travaille pas en isolement. Comme je vous dis, avant, les chercheurs pensaient que la vessie, c'était un organe indépendant, c'est-à-dire que son fonctionnement est tout simplement contrôlé par un réflexe. Donc, vous buvez beaucoup d'eau, la vessie se remplit, puis là, quand un certain niveau de liquide est atteint, la vessie se vide. Or, de nouvelles études ont montré que le fonctionnement de la vessie est régi par le cerveau. Moi, ça m'a vraiment étonnée. Et ce que les chercheurs appellent la connexion cerveau-vessie. Mais avant de vous parler de la connexion cerveau-vessie, je dois vous décrire c'est quoi la vessie, comment ça fonctionne pour qu'on comprenne le reste. Alors, la vessie, c'est comme un sac élastique qui peut s'étendre. Et en général, la vessie est capable de contenir environ 2 tasses de liquide. Quand on boit, la vessie se remplit et son élasticité fait en sorte qu'elle peut s'étendre jusqu'à 6 fois sa taille. Comment expliquer cette énorme extension de la vessie quand elle se remplit? Ben, 2 mécanismes importants dont on va parler tout le long de la chronique. D'abord, la vessie contient dans sa paroi un muscle que vous devez sûrement connaître, Denis, qu'on appelle le détrusor. Et en bas de la vessie, on retrouve des sphincters. Quand la vessie se remplit de liquide, le détrusor, notre muscle, se détend, tandis que les sphincters à la base de la vessie se contractent. C'est ce qu'on appelle le réflexe de garde. C'est ce qui permet à la vessie de contenir du liquide sans que ce dernier s'écoule. On est capable de se retenir. Quand la vessie est en réflexe de garde, elle est en mode stockage. On stocke de l'urine, on stocke du liquide. Bien qu'elle soit à moitié remplie ou complètement remplie de liquide, le liquide ne s'écoule pas parce qu'à cause des sphincters en bas, c'est ce qui nous permet de continuer à vaquer à nos occupations. On a un peu envie, mais c'est correct. Toutefois, à un certain moment donné, la vessie va passer du mode stockage au mode libération. Et c'est au moment du mode libération que le détrusor, notre muscle, va se contracter, alors que les sphincters à la base vont se relâcher. Puis quand ça arrive, ben c'est le moment de la miction. On va faire pipi.
2: Et oui. Si je peux me permettre d'ajouter, on a des muscles lisses autour de la vessie qui sont différents de muscles volontaires qui vont retenir, qu'on pourrait résumer au sphincter, disons, qui vont être contractés de façon volontaire. Donc il y a quand même ces deux enjeux-là, mais oui, on peut retenir que c'est nos muscles qui doivent s'occuper de tout ça.
1: Exactement. Et donc, en soi, donc, on convient que le fonctionnement de la vessie, c'est pas si compliqué que ça. Toutefois, bien que les chercheurs ont réussi à comprendre le fonctionnement de la vessie à travers le temps, ce fut pas très long avant qu'on commence à se demander, ouais, mais comment la vessie a fait, elle, pour passer du mode stockage au mode libération? Est-ce qu'il y a un mécanisme structurel dans comment la vessie est construite qui permet ça ou ça s'explique par un autre phénomène? Au début, les chercheurs ont pensé qu'il existait dans la vessie elle-même, une espèce d'interrupteur qui nous faisait passer du mode stockage au mode libération. Mais ils ont eu beau chercher le dit interrupteur, ils l'ont jamais trouvé. Et c'est à ce moment-là qu'ils ont commencé à penser qu'il était possible que ce soit le cerveau qui contrôle la vessie. Et donc, c'est à partir des années 1920 que les chercheurs ont commencé à vérifier, en fait, s'il existait une connexion cerveau-vessie. Et avec toutes les études que je ne vais pas vous résumer, ils ont montré qu'en effet, c'est le cerveau qui informe la vessie de passer du mode stockage au mode libération. Puis ça m'a permis de comprendre bien des choses. Oui.
4: Mais peut-être que j'ai mal compris depuis le début, mais c'est pas juste parce qu'elle est trop pleine puis il faut que ça sorte. Là, on parle d'une vessie qui serait pas trop pleine.
1: Non, même si elle est pleine, il faut qu'on soit capable de la contrôler. Parce que sinon, si c'était juste « elle se vide quand elle se vide », c'est comme un enfant de 3 ans.
4: Donc, mettons qu'on a une tête, pas de cerveau, là.
1: Ouais.
4: Elle se viderait jamais.
1: Non, elle va se vider quand elle va être pleine, mais tu pourras pas faire un mode stockage.
4: Ah, OK.
1: Voyez-vous, on peut pas garder l'urine à l'intérieur. C'est comme un enfant de 3 ans qui peut pas contrôler.
2: Et la particularité, c'est qu'on a aussi une fonction volontaire et une fonction automatique aussi.
4: Ouais, okay.
2: Et donc, quand on a une certaine forme d'incontinence, ça va être un des deux aspects qui est touché.
1: Okay, et c'est ce que je vais réussir peut-être à vous résumer avec un peu d'études sur le sujet. Donc, comment ça marche le cerveau? Comment ça contrôle la vessie? À la base du cerveau, il y a un endroit où la moelle épinière rencontre le cerveau qu'on appelle le pont. P-O-N-T. Là. Et on appelle cette région-là le pont parce que cette structure-là joue un rôle de liaison entre différentes parties du système nerveux. Puis là, en faisant des études, les chercheurs ont montré que le pont, c'est comme le centre de commande de la fonction urinaire. C'est cette région-là qui va envoyer le message à la vessie de passer du mode stockage au mode libération. On fait pipi, OK? Mais pour prendre cette décision-là, le dit pont a besoin d'informations et, regardez bien, ces informations lui parviennent de la vessie. Donc, c'est vraiment un double des deux côtés. Comment ça fonctionne? C'est que dans le muscle détrusor de la vessie dont je vous ai parlé, on a des récepteurs d'étirement qui sont des cellules qui répondent au niveau d'étirement de la vessie. Alors, regardez bien comment assez bien fait. Quand la vessie se remplit, ça détend le détrusor, puis ça affecte, ça active les récepteurs d'étirement. Quand ces récepteurs sont activés, ben, ils envoient le message à un noyau du tronc cérébral, un message genre, hey, on commence à se remplir ici, il va falloir penser à aller dans la libération.

0: Et donc, ils vont envoyer le message à un noyau dans le tronc cérébral qui va transmettre ensuite le message à une région du cerveau qu'on appelle l'insula. Là, on est retourné dans le cerveau. Donc, plus la vessie est pleine, plus les neurones de l'insula s'activent. Et c'est à ce moment-là que l'insula va commencer à envoyer le message « il faut uriner ». Ça va, là, il faut y aller, c'est plein. Toutefois, on n'est pas des animaux, donc on peut pas uriner n'importe où. Et c'est ça qui devient intéressant. C'est à ce moment-là qu'une autre
1: on
0: région...
1: On répète ça pour les gens dans le fond de la salle qui n'ont pas entendu.
0: C'est donc à ce moment-là qu'une autre région du cerveau, notre fameux lobe frontal, je l'appelle la maman, hein, impliquée dans la prise de décision, va vérifier si c'est socialement acceptable d'uriner ici et où maintenant? Hein, je veux dire, on n'est pas dans la rue. Si la réponse est oui, ben le lobe frontal va envoyer le message à la vessie. OK, c'est bon, tu peux te vider. Et si la réponse est non, ben le lobe frontal va dire à la vessie, non, il faut t'attendre un petit peu avant de te vider. Et les études ont montré que c'est en fait le rôle joué par le cerveau pour décider d'uriner qui fait qu'on se réveille la nuit pour uriner. Hein, le lobe frontal va dire, non, là, c'est le temps d'uriner. Je te réveille, tu essaieras de te rendormir après. Et c'est en fait le rôle important joué par le cerveau dans la fonction de la vessie qui fait en sorte que les enfants doivent apprendre à être propres. Parce que quand l'enfant naît, les régions du cerveau qui sont impliquées dans la fonction de la vessie sont pas encore assez développées pour dire « Hey, il faut que tu te retiennes », etc. Et c'est quand, vers l'âge de 3-4 ans, quand ces régions-là commencent à se développer, que le cerveau va être capable de contrôler la vessie pour passer du mode stockage au mode libération. Et c'est quand on a compris l'implication du cerveau dans la fonction de la vessie que ça permet aux chercheurs de mieux comprendre certains troubles urinaires. Puis là, je vais essayer d'expliquer mes deux petites histoires de tantôt. Je vous explique que trois troubles, il y en a plein d'autres, là. Premièrement, ben, c'est les fuites urinaires liées au vieillissement. Beaucoup de gens connaissent ça. Ben, c'est pas compliqué. Quand le cerveau vieillit, les différentes régions du cerveau qui contrôlent la vessie vieillissent aussi. Et donc, la connexion cerveau-vessie va s'affaiblir, puis ben, ça arrive parfois que les messages qui sont envoyés à la vessie arrivent trop tard ou soient pas très clairs. Hein? Et donc, c'est un phénomène qui est particulièrement observé chez les personnes qui souffrent de maladies dégénératives du cerveau, par exemple dans la maladie d'Alzheimer. Ben, dans la maladie d'Alzheimer, l'atteinte du cerveau, ça permet plus la connexion cerveau-vessie et donc ces personnes deviennent incontinentes parce que le cerveau envoie plus les messages importants de passer d'un mode à un autre. Le deuxième syndrome, c'est le syndrome de la vessie hyperactive que beaucoup de moi et plein d'autres copines que j'ai, on a. Les études montrent qu'une personne sur 10 souffre du syndrome de la vessie hyperactive. Alors, mesdames, particulièrement, mais les hommes aussi, mais c'est plus chez les femmes en général, se caractérise par les signes suivants. Une envie pressante d'uriner, et ce, même si la vessie n'est pas pleine. Des réveils nocturnes fréquents pour aller uriner, puis de l'incontinence. Et les recherches, comme je vous disais, ont montré que c'est un syndrome qui devient plus fréquent quand on atteint 60 ans et plus de 45% des femmes ménopausées vont montrer le syndrome de la vessie hyperactive. Et les études montrent que l'une des causes de ce syndrome-là, c'est un détrusor hyperactif. Hein, on se rappellera que le détrusor, c'est le muscle de la vessie qui s'étend quand celle-ci se remplit de liquide. Ben, chez certaines personnes, le détrusor commence à se détraquer, toi. Et quand ça arrive, ben, le détrusor effectue des spasmes. Et même si la vessie se remplit pas de liquide, mais si le détrusor a un spasme, ça envoie le message au cerveau que la vessie est pleine. Et donc, le cerveau va dire, on se vide. Et c'est ce qui va faire qu'on va aller uriner fréquemment, comme si la vessie était pleine. Quand on sait pertinemment bien qu'elle est pas pleine, on n'a pas bu beaucoup, par exemple. Chez certaines personnes, le syndrome de la vessie hyperactive peut avoir un effet négatif sur la qualité de vie. Je veux dire, s'il faut aller aux toilettes, je sais plus combien de fois par jour. Et les chercheurs ont développé deux approches thérapeutiques. Premièrement, des antimuscariniques. C'est un médicament qui va inhiber l'acétylcholine qui agit sur les muscles. Et ça, ben, ça va avoir pour effet d'empêcher les spasmes aléatoires du détrusor puis faire cesser les envies constantes d'aller uriner. Ça fonctionne pas chez tout le monde. Et quand ça fonctionne pas, ben, semble-t-il que les médecins vont proposer d'injecter du Botox, tout simplement, dans le détrusor, ça doit pas faire du bien, mais en tout cas, pour diminuer la fréquence de ces contractions-là. OK? Il y a des exercices que vous pouvez faire, je vais vous le dire tantôt. Ouais, moi, je me sens que c'est plus payant, mais bon.
1: Là, on a parlé des muscles, le muscle du trésor pour vessie hyperactive. Mais dans le cas des fuites urinaires causées par le vieillissement, est-ce que ça peut pas juste être un affaiblissement des muscles?
0: J'imagine que ça peut être tout ça en même temps.
2: Ah, oui, clairement. Et c'est souvent une combinaison de plusieurs
1: cerveaux. Oui, mais il y a aussi ça qui est parfait.
0: Et le dernier, le syndrome du paillasson, c'est qui est associé à la connexion cerveau-vessie. Vous vous souvenez le second exemple que je vous ai donné en introduction, celui où plus on approche de la maison, plus notre envie d'uriner devient pressante jusqu'à devenir incontrôlable. Quand on met la clé dans la porte, ben on voit à l'œuvre le syndrome du paillasson. C'est aussi appelé l'incontinence.

0: conditionnée par la clé, j'adore. Et le syndrome du paillasson, c'est un exemple frappant de la connexion cerveau-vessie. Et ici, sa cause, c'est la faiblesse des muscles du plancher pelvien. Et pour comprendre le syndrome du paillasson, il faut comprendre le conditionnement de Pavlov. Je vous ramène à votre cours de bio 101. Hein, Ian Pavlov était un physiologiste qui travaillait avec des chiens. Puis à chaque jour, il ouvrait la porte du laboratoire avec sa clé pour aller nourrir les chiens. Puis en général, un chien va se mettre à saliver quand on lui présente sa nourriture. Mais avec le temps, M. Pavlov a rapidement réalisé que ses chiens se mettaient à saliver dès qu'ils entendaient la clé dans la porte. Donc, les chiens avaient associé le son de la clé à nourriture et donc ils se mettaient à saliver avant même de voir la nourriture. Eh bien, le syndrome du paillasson serait exactement le même genre d'association. Donc, beaucoup d'entre nous avons appris à se retenir jusqu'à ce qu'on puisse utiliser les toilettes à la maison. Nous, particulièrement les femmes, je ne sais pas si vous vous souvenez de la fameuse chronique sur le caca shaming, là, mais nous, les femmes, on n'aime pas utiliser les toilettes publiques, etc. Et donc, on a beaucoup appris à se retenir pour être jusqu'à la maison. Et donc, dès qu'on s'approche de la maison, le cerveau rejoue l'association maison égale pipi. Et plus on approche de la maison, ben plus le cerveau dit à la vessie de se viser, exactement comme Pavlov le faisait. Et donc, ce syndrome-là expliquerait pourquoi on a souvent envie d'uriner quand on arrive à la maison. Donc, comme on peut le voir, uriner, c'est pas un acte aussi simple qu'on peut le croire. Puis, ça résulte, ça m'a vraiment étonné, d'une interaction complexe entre le cerveau et la vessie.
1: Et c'est tellement important ce que vous dites par rapport à ce syndrome du paillasson, comme vous le décrivez. Parfois, vous le dites aussi, Pénélope, on a une combinaison de problèmes. On peut avoir une faiblesse des muscles, on peut avoir eu 3 grossesses compliquées. Et donc, se rappeler qu'en rééducation périnale, en physiothérapie, on le prend en compte aussi, ce syndrome du paillasson.
0: Et j'aimerais vous rappeler aussi que le syndrome du paillasson se contrôle très bien en faisant des exercices pelviens. Et Denis, justement, sur sa page YouTube, je me souviens plus, il y a un super épisode qui s'appelle « Fuite urinaire et autres tracas du plancher pelvien ». Conseils et exercices, ça fait vraiment, vraiment des miracles de pratiquer son muscle pelvien.
2: Il y en a pour qui ça fonctionne. Il y en a malheureusement pour que ça fonctionne pas. Puis il y a la physiothérapie
1: périnéale.
2: Ok, là, je sais pas du tout dans quelle catégorie rentre cette personne qui nous a écrit, mais oh my God, chercher mes clés déclenche systématiquement une envie de pipi.
0: c'est merveilleux.
1: Ben,
2: non, chercher ses clés dans sa maison. Ou elle trouve pas ses clés.
0: Oui, mais on a associé... Clé, porte, je sais pas.
1: Wow. Oui, il peut y avoir d'autres types d'associations aussi. Ouais. Ça peut être un stress, ça peut être une émotion, ça peut
0: faire
1: être rire.
0: Faire pipi avant de partir, être sûr qu'on a fait pipi avant de partir.
1: Oui, c'est quelque chose qui est très conditionné. Vous l'avez bien, votre référence à l'enfance était très pertinente. Mm-hmm. Donc, oui, il faut reconstruire ces associations parfois ou déconstruire.
2: Oh, très intéressant. Merci beaucoup, Sonia Lupien.
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2: Nous sommes aujourd'hui autour de cette table avec la docteure Isabelle Laliberté, ophtalmologiste pédiatrique au Centre Mère-Enfant Soleil du Québec et présidente de l'Association des médecins ophtalmologistes du Québec. Et là, les questions rentrent d'ailleurs, Isabelle, concernant certains mythes ou réalités, nous verrons. Et c'est ce qu'on va faire aujourd'hui.
4: Parfait. On a tous un expert un peu des yeux dans notre entourage qui est absolument certain que lire dans le noir, ça peut abîmer les yeux.
2: Ouais.
4: Vous avez tous déjà entendu « mange tes carottes ». C'est bon pour tes yeux. Éloigne-toi de la télé. C'est pas bon pour tes yeux. Arrête ton téléphone. Tu vas te brûler la rétine. Donc, à les écouter, on devrait tous à peu près être déjà moitié aveugle ou avoir une vision de pilote de chasse en mangeant des légumes. Donc, le problème, c'est que ces mythes-là sont tenaces parce qu'ils ont l'air logiques, parce qu'on les entend depuis qu'on est jeune. Puis, il y a souvent un petit fond de vérité aussi. Donc, aujourd'hui, on va remettre les pendules à l'heure. On va prendre les grands classiques puis on les passe au filtre de la science. Donc, Pénélope, aujourd'hui, c'est moi qui pose les questions.
2: D'accord.
4: commençons par un grand classique, donc mon préféré. Pensez-vous que les carottes améliorent la vision?
0: Mais non.
2: Ben, moi, je vais dire que ça maintient, mais améliore, je sais pas.
4: Bon. Les carottes sont riches en bêta-carotène, et ça, c'est un précurseur de la vitamine A. La vitamine A est essentielle au bon fonctionnement de la rétine, plus précisément les bâtonnets, qui sont responsables de la vision en faible luminosité. Donc,
1: bon, là,
4: la vision dans le noir.
1: Les bâtonnets de carottes, ça devient compliqué.
4: Ça devient compliqué, hein?
1: Là, déjà, moi, je suis plus. Là.
4: Par exemple, vous entrez au cinéma, c'est sombre, mais vous êtes capable de vous diriger vers votre siège, c'est vos bâtonnets qui travaillent. Vous regardez les étoiles le soir, c'est vos bâtonnets qui travaillent. Donc, en situation de carence de vitamine A, ce qui est encore présent dans certaines régions du monde, on peut développer une nyctalopie, c'est-à-dire une perte de vision dans le noir, avec une très grande sécheresse oculaire aussi, avec une carence en vitamine A. Mais dans les pays comme le Canada, ces carences sont extrêmement

0: aiment en rare. Notre alimentation fournit largement assez de vitamine A, donc c'est pas un problème. Donc, manger des carottes en grande quantité, ça va pas améliorer votre vision si elle est déjà normale. L'organisme, il régule très bien vos besoins, puis l'excès de bêta-carotène va pas booster votre rétine. Donc, pourquoi on a ce mythe-là? Pourquoi on dit ça? Et ça, c'est ça qui est intéressant. Ça vient de la Seconde Guerre mondiale. Les Britanniques ont développé une nouvelle technologie militaire très secrète, le radar. Et ce système permettait de détecter les avions ennemis dans l'obscurité, puis ça donnait un avantage stratégique majeur lors des combats de nuit. Et pour protéger ce secret-là, le gouvernement britannique a lancé une campagne de désinformation, même avant les réseaux sociaux. Ils ont commencé à expliquer les performances exceptionnelles de leurs pilotes par la consommation de carottes. Ils racontaient que ces pilotes avaient une vision nocturne hors du commun grâce à leur alimentation en vitamine A. Et le personnage le plus célèbre qui est associé à cette histoire, c'est John Cunningham, qui est un pilote de chasse qu'on appelait Cat's Eyes, les yeux de chat, parce qu'il était capable d'abattre des avions ennemis la nuit. Officiellement, on disait que c'était grâce aux carottes, mais en réalité, on le sait que ça l'utilisait les systèmes de radar. Donc, c'était les stratégies de communication qui a tellement bien fonctionné qu'elle a dépassé le cadre militaire, puis ça s'est infiltré dans la culture populaire, puis sans les recommandations de santé.
1: Mais là, moi, vous avez soulevé une autre question. Est-ce qu'il y a des personnes qui voient mieux la nuit? Est-ce que ça existe?
0: Oui, puis il y a des maladies de la rétine, des rétinites pigmentaires où il y a une dégénérescence des bâtonnets.
1: Où les gens vont moins bien voir.
0: Oui.
1: Mais il y a des gens qui voient mieux la nuit que d'autres.
0: Oui, sûrement. Okay. Ça dépend aussi. Il y a des lunettes, il y a plusieurs facteurs. Okay. Donc, oui, les carottes sont importantes pour prévenir une carence qui est très rare en Amérique du Nord. Mais non, elles vont pas vous donner une vision nocturne de pilote de chasse.
2: Et on continue quand même à manger des carottes, gang.
0: Oui, la vitamine A, des légumes.
2: Un mythe concernant la lecture dans le noir.
0: Est-ce que vous pensez que lire dans le noir abîme vos yeux?
3: Moi, c'est une chronique sur les mythes, donc non.
1: Moi, je dirais que peut-être un peu, parce qu'on va forcer un peu plus. On va dans l'obscurité
2: aussi,
1: complète, non.
2: Que mais ça doit certainement faire travailler le nerf optique plus fort, mais il peut s'user vraiment, je sais pas.
0: Exact. C'est que la sensation subjective est tellement forte qu'on est convaincu qu'il y a un dommage. On plisse les yeux, on rapproche un peu le texte, on se sent rapidement fatigué, puis par intuition, on se dit, ça peut pas être bon. Mais en réalité, l'œil ne subit aucun dommage de structurel. Il n'y a pas d'usure, il n'y a pas de lésion, il n'y a pas de dégradation permanente de la rétine, de la cornée, du cristallin. Ce qui se passe en fait, c'est quand la lumière diminue, la pupille se dilate pour laisser entrer davantage de photons, de lumière. C'est un réflexe normal, tout le monde a ça. Mais la dilatation de la pupille, ça a un coût optique, ça a un coût sur la vision. Ça réduit la profondeur de champ, puis ça augmente les aberrations optiques, c'est un petit peu plus déformé. Puis c'est un peu comme une caméra avec une grande ouverture qui perd en netteté, c'est le même problème, c'est la même chose. Donc l'image devient un petit peu moins précise. L'autre chose, on force beaucoup, comme tu sais, on accommode pour la vision de près. Le cristallin doit travailler davantage pour compenser le manque de contraste, le manque de netteté dans le noir. Et ça peut devenir fatigant.
2: Mm-hmm.
0: Troisième chose, le contraste visuel diminue fortement en faible luminosité. Donc, on a parlé des bâtonnets, les photorécepteurs fonctionnent différemment. J'en ai parlé dans mon autre chronique, au mois de janvier, les cônes sont responsables de la vision fine et des détails. Ça devient moins efficace la nuit, donc quand on lit dans le noir, et les bâtonnets prennent le relais. Or, on le dit, les bâtonnets sont excellents pour détecter les mouvements et voir dans le noir. Mais ils sont beaucoup moins bons pour lire un texte fin. Donc, vous demandez à votre système visuel de faire une tâche de haute précision, mais avec un système qui est pas vraiment conçu pour ça. Donc, c'est un effet qui va entraîner de la fatigue, une sensation de brûlure, de la lourdeur, même des maux de tête, mais c'est réversible. Lire dans le noir, c'est pas dangereux pour l'œil, mais c'est pas optimal pour le confort.
2: OK, d'accord.
0: On s'abîme pas les yeux, mais on les met clairement dans une situation où ils doivent travailler plus fort. Troisième question, Pénélope.
2: Et Sonia.
0: Et tout le monde. Est-ce qu'on peut dormir avec ses verres de contact? Surtout ceux perméables à l'oxygène.
2: Moi, je sais pas, j'en porte pas. Est-ce que vous en portez?
1: Je porte pas de verre de contact.
3: Très rarement, ouais.
0: On a quand même une population qui en porte beaucoup. Non, on dort pas avec ses verres de contact. Okay. Et on ne se baigne pas avec ses verres de contact. Puis on fait pas de spa avec des verres de contact.
2: Est-ce qu'on peut prendre sa douche?
0: Pourquoi? En théorie, non. Si tu as les yeux

0: presque entièrement de l'oxygène qui provient de l'atmosphère. Donc, quand on est éveillé, les yeux ouverts, cet apport en oxygène est vraiment efficace. Mais dès qu'on ferme les yeux, donc la nuit, la situation change complètement. Les paupières fermées réduisent déjà l'accès à l'oxygène, puis la cornée doit alors se contenter d'une source secondaire d'oxygène qui vient des vaisseaux de la conjonctive, du blanc de l'œil, puis du liquide à l'intérieur de l'œil. Et ça, c'est un système qui est beaucoup moins performant. Imaginez que vous ajoutez un verre de contact en dessous des paupières fermées. Là, les lentilles vont devenir, même s'ils sont dit qu'ils sont perméable à l'oxygène, mais ça crée une barrière supplémentaire à la diffusion de l'oxygène. Puis là, la cornée se retrouve dans un état d'hypoxie, c'est-à-dire qu'elle manque d'oxygène.
1: Et à terme, elle pourrait être blessée de façon permanente?
0: Exactement. Ça a trois effets. Un, elle fragilise les cellules épithéliales, donc les cellules qui font la barrière sur la cornée. C'est la première ligne de défense contre les infections. Puis quand ils sont stressés par le verre de contact la nuit ou altérés, bien, leur capacité de barrière diminue. Deuxièmement, quand on fait de l'hypoxie encore plus importante la nuit avec le verre de contact, la cornée peut enfler un peu et là, les métabolismes des cellules diminuent. Puis on peut perdre des cellules. Ça fait comme des micro-abrasions de ces cellules-là et ça donne une autre porte d'entrée pour les micro-organismes. Et la troisième mécanisme, c'est qu'un verre de contact, c'est un corps étranger et les bactéries adorent ça. Donc, les bactéries vont aller adhérer au verre de contact, surtout si le verre de contact est pas parfaitement entretenu. Et pendant le sommeil, on cligne pas. Il y a moins de larmes qui se renouvellent. Donc, les bactéries restent en contact prolongé avec la cornée. Et là, la nuit, on a un cocktail parfait si on garde nos verres de contact. On manque d'oxygène, on fragilise la surface de la cornée, puis il y a des présences de bactéries, ce qui peut entraîner des infections qu'on appelle la kératite infectieuse ou l'ulcère de cornée. C'est très fréquent chez nos porteurs de verres de contact. Et c'est pas banal. Il y a des infections. Pourquoi la piscine puis le spa? C'est que dans les piscines, il y a du pseudomonas, qui est une bactérie quand même très agressive pour l'œil. Il y a aussi des amibes comme la cantaméba qui peuvent évoluer très rapidement, en quelques heures ou en quelques jours. Donc, ça donne des douleurs intenses, des ulcérations de la cornée. Et ça peut créer des cicatrices permanentes, qui est une perte de vision.
2: OK.
0: Donc, les études montrent clairement que dormir avec des lentilles multiplie le risque d'infection. Quatrième question. Pourquoi nos parents nous disaient de s'éloigner de la télévision? Est-ce qu'ils avaient raison?
3: Denis, t'es trop proche.
0: Ils voulaient voir l'écran. C'est une raison.
1: Ben, l'espèce de magie qui sort de la télévision, qui s'en va directement dans nos yeux, puis ça finit par brûler quelque chose.
0: OK. Donc, non, la télévision n'est pas nocive pour les yeux. Parce que ça vient des années 60, en fait, parce que certains anciens téléviseurs, ils pouvaient émettre davantage de radiation s'ils étaient endommagés. Donc, il y avait eu des recommandations de garder ces distances. Mais les téléviseurs modernes, il n'y a aucun problème.
1: Il y avait une confusion avec le micro-ondes et la télévision. Oui. Probablement.
0: Donc, les enfants, c'est normal. Ils font tout ça. Ils ont tendance à s'approcher de l'écran, même si c'est rendu des écrans immenses. Et là, la majorité des cas, là, ils n'ont pas de problème oculaire. Par contre, si un enfant se rapproche toujours, ça pourrait être un indice que sa vision de loin n'est pas optimale. Puis je suggère quand même un examen de la vision. Mais non, c'est un mythe.
2: Une préoccupation très, très, très, très, très fréquente, c'est les écrans. Nos téléphones, nos iPads.
0: Avant, on avait la télévision, mais là, maintenant, c'est les écrans qui est je veux pas faire tout ma chronique que j'ai faite à l'automne, mais l'œil humain tolère bien l'effort visuel, mais il est pas fait pour des heures de vision rapprochées sur les écrans de près. En fait, on force, comme on a parlé tout à l'heure, l'accommodation, le cristallin s'ajuste constamment pour faire la mise au point pour lire. Et ça peut devenir instable puis donner en fin de journée des problèmes visuels. On voit un petit peu moins bien. On a l'impression que ça flotte un peu. Et aussi, on cligne moins les yeux. Habituellement, on cligne les yeux à peu près 15 fois à la minute. Et quand on lit, quand on est absorbé par notre écran, on peut cligner 5 fois par minute. Donc, c'est beaucoup moins. Et ça entraîne une évaporation des larmes et une sécheresse oculaire.
1: Et ça, le clignement, est-ce qu'on observe la même chose quand on lit sur papier?
0: Papier ou écran.
1: C'est la même chose. Pour
0: papier,
1: ça, c'est
0: on
1: la même
0: se
1: tend
0: un petit peu plus. Okay. Les écrans, maintenant, avec les petites vidéos courtes, on cligne beaucoup moins. Mais oui, c'est la même chose pour un livre. Donc, moi, l'ophtalmologiste pédiatrique en moi, on doit parler des enfants. On a parlé, les écrans ont changé le comportement des enfants.
2: Ouais.

0: visions de près constant, et ça, de faire des visions de près constamment, peut augmenter le risque de myopie. Et en plus des écrans, en fait, nos enfants vont moins jouer dehors, ce qui est la lumière naturelle, stimule la dopamine qui empêche l'apparition de la myopie.
1: Hey.
0: Oui. Donc, si on va moins jouer dehors, on peut avoir plus de myopie.
1: Ben, ça a un effet direct.
0: Exactement. Chez nos enfants, oui. Il y a beaucoup plus de myopie maintenant à cause des écrans. C'est sûr, c'est multifactoriel, c'est pas juste ça, mais ça, on voit qu'il y a plus
1: mais
0: de myopie chez
1: les
0: nos
1: adultes.
0: Jeunes. Non, non.
1: Ça fait pas le même effet chez les adultes.
0: Exact, parce que là, l'œil est en croissance chez l'enfant.
1: OK.
0: Donc, ça a modifié nos comportements, les écrans, et ça l'entraîne de la fatigue visuelle. Donc, au fond, la plupart des mythes sur les yeux, ils partent d'un petit bout de vérité, mais c'est largement exagéré. Les carottes ne donnent pas une supervision. Lire dans le noir, ça rend pas aveugle. Les écrans ne brûlent pas la rétine, mais dormir avec ses verres de contact, ça, c'est vraiment risqué. Puis passer sa vie en vision de près, surtout chez les enfants, ça a un impact réel. Donc, nos yeux sont solides, Pénélope, là, mais ils sont pas invincibles.
1: Quelqu'un qui est bien déçu des carottes. Lee de Gatineau nous écrit pour dire « Je suis déçu d'apprendre au sujet des carottes. » Parce qu'au match de soccer de l'Atlético d'Ottawa, on crie à l'arbitre après une décision douteuse « Eat your carrots! » Mange tes carottes! Ça, c'est une jolie insulte. Bravo, Lee. On peut continuer à le dire. OK, d'accord. C'était super de vous entendre déboulonner ces mythes. Isabelle, merci énormément.
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1: Je pense que c'est une première, Denis, un sujet inspiré d'un documentaire. En tout cas, directement, là, comme
3: ça? Ben oui, c'était une première, en tout cas, du film à pied. Et là, j'étais pas, Isabelle, devant mon téléphone, mais devant un écran de cinéma assez loin pour apprécier le film. Donc, j'ai eu la chance d'assister à cette première. Oui, c'était une première mondiale d'un film de Vali Fugulin qui sera en salle à partir du 8 mai à différents endroits au Québec. Et on croise les doigts pour que le reste du Canada puisse profiter de ce film-là avec la voix de Sylvie Drapeau en français. Qui est très, très, très, très, j'allais dire très touchante, ou en tout cas, on a vraiment envie de l'écouter, de continuer à découvrir ces différentes facettes de la marche que le film propose. Et en anglais, la voix est de Caroline Davernas. Il y a plusieurs protagonistes. On découvre la marche sur différentes formes. Il y a des experts aussi qui viennent parler. Donc, on apprend plusieurs choses aussi. Et j'avais envie de vous parler de la marche sous différents angles qui sont abordés dans le film. Et la marche, ben c'est un geste qui est jamais banal en soi, mais on le banalise. On le banalise pas à 12 mois. Un enfant qui marche pour la première fois, c'est la plus belle chose au monde. Et ensuite, on marche et on fait comme si c'était banal.
1: Un Raymond Saint-Pierre qui est venu nous raconter aujourd'hui, alors qu'il est de retour à ce micro pour la première fois depuis le 7 octobre. C'est la deuxième fois dans sa vie adulte et même des dernières années qu'il a dû réapprendre à marcher. Donc, mais c'est vrai que si on n'est pas dans ces situations-là, on la prend totalement pour acquise, la marche.
3: Complètement. Et soit qu'on retrouve la marche parce qu'on se rend compte que ça nous apporte quelque chose, soit qu'on tente de se la réapproprier, comme vous décriviez Pénélope, ou de se reconstruire. Et il y a une des protagonistes du film qui a eu un problème à la naissance. On n'entre pas dans le détail médical, mais on comprend que c'est à la jambe et au pied, cette personne-là ne pouvait pas marcher normalement. Il nous dit d'ailleurs que la marche, c'était quelque chose d'exceptionnel quand elle était enfant. Vous parliez d'enfance tout à l'heure. Vous travaillez dans un hôpital pédiatrique, Isabelle. C'est immense, ces changements-là dans nos corps enfants quand on est différent de quelqu'un d'autre. Et donc, pour elle, la marche n'était pas très fonctionnelle. Et à l'adolescence, elle a décidé de régler le problème et elle a demandé de se faire amputer. Donc, on lui a enlevé la jambe. Et là, il y a toute une question qui est soulevée en lien avec l'identité et on pourrait élargir le propos, mais ne serait-ce que sur la marche. Comment on forge notre identité à l'adolescence quand on est amputé? C'est la protagoniste qui se pose la question, comment être féminine? Comment on parle d'identité quand on est amputé? Et la transformation sur le reste du corps aussi d'une prothèse. Et là, je fais un clin d'œil à Pierre-Yves ou McSween, son best-seller « En as-tu vraiment besoin? » La protagoniste, elle se pose la question, enfant, de quelle quantité de corps ai-je vraiment besoin pour me sentir moi-même? Et on pourrait probablement se poser la question à soi-même aussi. Quelle partie de mon corps j'ai absolument besoin et quelle jusqu'où j'en ai besoin. En fait, et comme physiothérapeute, j'ai vraiment le privilège chaque semaine, en fait, de redécouvrir mes propres capacités en côtoyant des gens qui ont perdu les leurs. J'avais traité un patient qui s'était fait amputer la clavicule parce qu'il y avait un cancer à cet endroit-là. Donc, c'est rare qu'on ampute une clavicule. Et comme physio, j'étais beaucoup plus nouveau comme physio. Et ça m'a permis aussi de comprendre comment fonctionne une clavicule. Donc, c'est fascinant. Alors, quand on revient à la marche, la complexité de la marche, ce qu'on prend pour acquis, le fait de pouvoir marcher, et c'est quand même assez paradoxal, et c'est dit dans le film, l'être humain, c'est la seule espèce à pouvoir marcher, et étonnamment, on s'immobilise de plus en plus souvent. C'est presque comme si on renonçait maintenant à marcher jusqu'à un certain point.
1: Les animaux ne marchent pas?
3: Marcher debout, donc vraiment sur deux pieds, il n'y a pas d'autres espèces qui font ça.
1: Les oiseaux?
3: Mais ils ont des ailes, ils volent.
1: OK, parfait.
3: Ils volent.
1: Là.
3: Mais là, vous m'appelez sur
1: le terrain. J'ai rien dit.
3: Non, c'est des bonnes questions. Mais par contre, peut-être que les animaux peuvent aussi se faire amputer de façon traumatique. Et pour revenir à cette protagoniste-là, son cerveau a dû recomposer, retrouver tous ses repères sur l'équilibre, sur les sensations, sur le contrôle du mouvement. Et en physio, on accompagne aussi des personnes qui ont été amputées. Et c'est vraiment quelque chose de très, très complexe. Et il y a la technologie maintenant qui nous permet d'accompagner ces personnes-là dans le traitement. Par exemple, il y a des systèmes de vibration qui sont associés à des améliorations de vitesse de la marche, parce que quand on vibre sur la peau, ben ça nous aide à mieux sentir, par exemple. Mmh. Et donc toute cette technologie-là, cette protagoniste-là, et on le voit dans le film, et c'est vraiment très spectaculaire dans le sens premier du terme, elle a conceptualisé presque son amputation. Elle en a fait un spectacle dans différentes façons de s'habiller, de bouger, de marcher avec des talons hauts qui sont improbables, en fait des chaussures évidemment qui sont improbables, et tout ça nous ramène à l'identité, et la marche c'est aussi notre identité. Et dans le film, qui donne la parole à des experts, qui donne la parole aussi à des gens qu'on connaît parfois, des gens qu'on connaît moins, mais qui ont un rapport à la marche très particulier, et le film donne la parole à la danseuse Louise Le Cavalier, qui nous parle de son rapport à la marche, mais sur scène.
4: Marcher sur scène, ça peut être une des choses très difficiles à faire. Les gens connaissent la marche. Donc, dans ta façon de marcher, les gens vont reconnaître beaucoup de choses. Fait qu'il faut que tu fasses attention de pas dire autre chose que ce que tu veux dire. Si tu rentres en marchant un peu coincé, si t'es mal à l'aise, ça va se voir dans une marche. Dans un mouvement plus complexe, on pourra pas voir l'insécurité. Donc, à chaque fois que j'ai à marcher sur scène, c'était toujours comme, comment je rentre pour ces choses-là? Comment je sors de cette pièce-là? Comment doit se dérouler cette marche?
3: Ça m'a vraiment fasciné d'entendre Louise Le Cavalier qui nous disait, je résume, mais marcher, c'est compliqué pour une danseuse sur scène. Mm-hmm. Et ça dit beaucoup de choses, ce court extrait-là du film. Elle dit, dans notre façon de marcher sur scène, comme danseuse, on doit faire attention parce que les gens vont nous reconnaître. On n'est pas là pour se faire reconnaître. Alors, on voit à quel point, sous les paroles de Louise Le Cavalier, à quel point la marche, c'est quelque chose de beau, c'est quelque chose qui est complexe. Elle dit, plus loin, que la marche, pour elle, c'est une danse. C'est vraiment une danse, c'est chorégraphié, la marche. Et je vous ai parlé, il y a plusieurs chroniques, en fait, de ça, que la marche était aussi une signature. Et dans le film, on parle de la marche comme signature, mais au premier sens là, du mot signature, comme donnée biométrique. Et moi, j'avais jamais vu la marche de cette façon-là. Est-ce qu'on peut, Pénélope, reconnaître quelqu'un avec sa marche uniquement d'un point de vue scientifique?
1: Ben oui.
3: Et il y a beaucoup d'études beaucoup de chercheurs qui se sont penchés là-dessus. Mm-hmm. La cadence, combien de pas on fait par minute, la régularité de nos pas, nos accélérations, la rotation. Quand on marche, notre corps oscille de gauche à droite. Tu fais tout le temps ça.
1: En tout cas, dans Anti-Gang, là, quand ils analysent des caméras de surveillance puis qu'ils voient du monde, là,
5: ils reconnaissent.
1: Puis scientifiquement, il y avait un personnage qui disait « Ouais, c'est prouvé, il y a des études là-dessus. »
3: En fait, c'était ma question. Jusqu'où on utilise comme l'ADN, comme les empreintes digitales dans un procès, par exemple, les données biométriques de la marche. Alors, c'est pas aussi robuste que des empreintes digitales ou que de l'ADN, mais oui, même légalement, on les associe. On peut le voir sous cet aspect-là. D'un point de vue éthique, Sonia, Pénélope, voudriez-vous me donner vos empreintes digitales?

0: principale et je les garde pour les restants de mes jours sans aucun engagement. Mais si notre démarche nous révèle à ce point-là, dans une science,
1: notre identité, puis notre signature, ben, puis on veut pas.
0: Ouais, ouais, c'est ça. Et on peut penser, on peut émettre l'hypothèse qu'il y aura de plus en plus d'outils, cette intelligence artificielle, ces différentes couches d'intelligence qui permettent de déduire des choses à travers, en comparant des données en différentes personnes, par exemple, notamment sur la marche. On peut penser que ça pourrait être vraiment décodé assez rapidement. On a souvent sur nous-mêmes un téléphone qui a un accéléromètre, qui a un gyroscope, qui a un magnétomètre, un peu comme une boussole. Donc, même dans ce qu'on porte en ce moment sur nous, est-ce que ça nous trahit autant que de donner nos empreintes digitales? La question se pose vraiment. Et il y a cette scientifique dans le livre qui touche à ce point-là aussi. Et on voit des gens qui marchent sur un plancher vitré, disons. Et moi, on peut se poser la question, est-ce qu'on pourra seulement avec ces pressions-là qui sont exercées sur un plancher, savoir qui est là et déduire des choses sur l'identité de la personne? Donc, la marche, c'est quelque chose de très beau, d'agréable, d'utilitaire, mais est-ce qu'on peut pousser la réflexion un peu plus loin à ce que la marche devienne des données biométriques qui révèlent qui on est au-delà de ce qu'on pensait et en lien toujours avec cette signature pas seulement visuelle, mais entre autres de la marche. Il y a des chercheurs, et ça c'est fascinant, il y a des chercheurs qui s'intéressent à utiliser ces données-là avec l'idée qu'un jour des caméras ou des drones puissent aider à repérer rapidement des personnes blessées dans une catastrophe naturelle, de savoir qui est blessé, juste à voir comment il se déplace ou comment il bouge, et d'aller revoir une place pour laquelle on n'aurait pas accès, d'aller revoir ces personnes-là dans une semaine et qui a moins mal, qui se porte mieux, qui se porte moins bien, par exemple. Donc, il y a des façons d'utiliser ces données-là aussi pour que ce soit utile. Il y a un autre élément dans le film qui est très touchant, qui est aussi très touchant auprès de nos patients aussi, entre autres en physiothérapie, c'est de voir la marche comme une connexion sociale. De voir la marche aussi, on le voit chez certains personnages du film, qui donne à ces personnages un sentiment d'utilité. Aider les autres à travers la marche aussi, c'est vraiment très beau. On parle de réinsertion dans la société. Ça peut être sa propre réinsertion. Vous parliez de Raymond Saint-Pierre qui nous disait qu'il avait dû réapprendre à marcher, mais c'est ça aussi une réinsertion. Et on peut penser aussi aux régions éloignées. On en parle aussi de certaines communautés autochtones dans le film. Et il y a Stanley Volant qui a été les voir à pied.
1: Oui. En marchant. Différentes communautés.
0: Tout à fait.
1: Des centaines, même des milliers de kilomètres.
0: Tout à fait. Donc, c'est vraiment très, très touchant. Donc, la marche, c'est pas seulement un déplacement du point A au point B, mais ça crée des occasions de rencontre, un sentiment d'appartenance, une présence aussi, notre présence dans l'espace public. Et je disais, des études, parce que je suis fasciné par cet élément-là. Pourquoi on marche pas plus, finalement, quand on sait que, oui, il y a plein d'éléments positifs sur la marche, et je vous ai pas parlé, c'est pas le but de ma chronique, mais des bienfaits sur la santé physique et mentale de la marche. Et il y a une étude qui a été faite au Canada, vraiment tout récemment, et qui nous rappelle qu'il faut pas juste justement rappeler aux gens de marcher, mais il y a plein de facteurs qui influencent le fait de savoir si une population va marcher dans notre environnement. Si je vous demandais d'en évoquer un ou deux, vous diriez quoi? Je vous prends à brûle pour point. Donc des éléments dans notre entourage qui fait qu'on va marcher plus ou moins.
1: Ben la belle température.
0: La température, ça peut être un élément. La proximité des commerces et des services.
1: Ah, ben
0: si
1: oui.
0: Les commerces sont loin, on va moins marcher. Mm-hmm. L'accès à des parcs, la présence de trottoirs, des traverses.
1: Avoir un chien.
0: Ou avoir des voisins qui ont des chiens.
2: C'est ça.
0: N'est-ce pas, Sonia? Ça peut être ça. Avoir des environnements jugés sécuritaires.
1: Ah, ben oui.
0: Pas nécessairement sécuritaires.
1: Absolument.
0: Donner la sensation de sécurité, des rues calmes, une présence où il y a des endroits, en tout cas, où s'asseoir, où faire des pauses. C'est pas tout le monde qui est en pleine forme. Ça peut être intéressant aussi de s'asseoir.
1: Ça prend du temps. Il y a des gens qui ont pas ce temps. Donc, si t'as du temps, peut-être que tu vas aller marcher.
0: Donc, il y a plusieurs ingrédients, mais il y a vraiment dans le mobilier urbain, c'est important de se le rappeler que oui, on peut dire aux gens de marcher plus, leur expliquer les bienfaits, mais collectivement, en tout cas d'un point de vue de l'urbanisme, on a besoin aussi de structurer nos villes en conséquence. Et parlant de villes et d'urbanisme, il y a une étude qui a été faite dans l'Oregon, et ça, je trouvais ça intéressant aussi. Un des éléments qui permettent de penser aux habitants que leur quartier est, j'ouvre les guillemets, marchable, c'est de voir d'autres humains marcher.
2: Oui, c'est ça.
0: C'était un des éléments principaux. Mm-hmm. Donc, de voir des personnes marcher, c'est un peu comme si la marche était contagieuse. Mm-hmm. Et là, on vit dans des sociétés qui s'éloignent de plus en plus de ça. On se déplace de plus en plus en voiture. Donc, voir des gens qui marchent, connaître des personnes qui sont actives, sentir aussi que bouger fait partie des habitudes du milieu, des routines du milieu aussi. Quand on veut aider quelqu'un comme professionnel de la santé, l'enjeu de la routine, elle est importante. Alors, de voir des gens marcher, c'est quelque chose aussi qui peut nous aider. Donc, ne nous gênons pas à marcher. Mmh. Et disons-le aux autres aussi. Donc, le film À pied va être diffusé à partir du 8 mai, notamment
1: ce vendredi,
0: à partir du, c'est-à-dire au cinéma Beaubien à Montréal, Cinéplex Forum en version anglaise à Montréal aussi, à Sainte-Foy, à Trois-Rivières, à Sherbrooke et probablement à beaucoup d'autres endroits bientôt.
1: Et la réalisatrice de ce film, donc À pied, Valérie Fugulin, sera en entrevue cet après-midi même avec Émilie Perrault. Mmh. Il restera toujours la culture. Donc, ce sera sûrement un entretien intéressant, assurément. Et pensez pour Normand qui nous écrit. Moi, c'est plutôt le contraire. Atteint de neuropathie, je me suis préparée à ne plus marcher. D'ici quelques années, il se peut que je sois en fauteuil roulant. Peut-être pas. J'assume, même si cela est plutôt désagréable comme pensée.
0: Il faut que j'ajoute qu'on fera une chronique sur le fauteuil roulant parce que c'est l'exclusion ne devrait jamais passer à travers le fait de ne pas pouvoir marcher.
1: Oui, non, ça c'est exact. Merci beaucoup,
0: Grand
1: Denis.
0: Plaisir.
1: Sonia, il y a quelqu'un qui a étudié, il y a des gens qui ont étudié l'effet des intelligences artificielles sur notre ego.
2: Ben oui, dans la revue Science de mars 2026, une équipe de chercheurs de Stanford a étudié les effets des modèles de langage en IA sur les comportements des humains. Hein, les modèles de langage, c'est des chatbots, excusez le terme, conversationnels que les gens utilisent maintenant pour jaser avec l'IA puis obtenir des conseils. Et dans leur étude, ben les chercheurs ont évalué le comportement de 11 modèles de langage comme ChatGPT, OpenAI, etc. Et ils ont développé des questions que les participants devaient poser au robot conversationnel. Mais ces questions-là avaient tout en commun de partager une expérience de conflit interpersonnel puis voir ce qu'on ferait dans ces cas-là. Et toutes les questions avaient une réponse majoritaire qui serait donnée par tous les humains. Par exemple, si je vous dis « C'est-tu correct de laisser mes déchets par terre dans un parc qui n'a pas de poubelle? » La grande majorité des humains va dire non. À la fin de l'expérience, les participants estimaient s'ils avaient eu raison d'avoir ces comportements-là ou pas. Et les résultats ont montré que les modèles IA, quand on leur demandait « C'est-tu correct de laisser ma poubelle par terre, ont approuvé significativement plus souvent que des humains les comportements inadéquats des participants. Et donc, les chercheurs appellent ça la complaisance des IA, a eu pour effet d'augmenter le sentiment des participants qui avaient eu raison de faire ce qu'ils avaient fait. Et donc, les auteurs concluent que cette flagornerie conciliante et trop flatteuse des IA pourrait, à long terme, avoir un impact négatif sur l'honnêteté et la transparence de la population humaine.
1: Intéressant. Isabelle, la liberté, restons dans, dans l'intelligence artificielle, mais en ophtalmologie.
3: On commence à intégrer l'IA dans la vie clinique. Concrètement, il y a des systèmes d'intelligence artificielle qui sont capables maintenant d'analyser une photo de la rétine qui est prise en quelques secondes et d'y détecter des maladies comme la rétinopathie diabétique, le glaucome, les signes précoces de dégénérescence. Et dans plusieurs études, même, ça a prouvé que si les critères étaient très précis, étaient quasiment aussi bons qu'un spécialiste pour dépister s'il y a une maladie ou non. Donc, actuellement, en santé visuelle, il y a beaucoup de patients qui ne sont jamais dépistés. Par exemple, en diabète, il y a une proportion de patients qui ne passent pas leur examen de dépistage recommandé. Et si la maladie est détectée, des fois, il y a beaucoup de dommages qui sont déjà installés. Donc, on peut imaginer que ces systèmes-là seraient vraiment intéressants dans les cliniques de médecine familiale ou en région éloignée où il manque de spécialistes. Donc, on passe d'un système où tout le monde doit avoir un spécialiste à un système où le spécialiste voit les bons patients au bon moment. Super intéressant. Et ça permettrait de désengorger les cliniques, de réduire les délais, de diagnostiquer plus vite.
1: C'est bon. Donc, OK, en terminant.
3: Intéressant.
1: Isabelle. OK, merci beaucoup. Je vous presse un peu parce qu'il reste juste le temps pour la brève de Denis. Merci, Isabelle.
0: Le sentiment de solitude est qualifié de défi majeur de notre époque par l'Organisation mondiale de la santé. C'est pas rien, le sentiment de solitude. Et nous sommes en pleine semaine de la santé mentale qui débutait ce lundi par l'Association canadienne pour la santé mentale. Et le thème, c'est quoi? rassemblons-nous. C'est le porte-parole Marc-André Dufour qui nous rappelle que le fait de se rassembler, ça augmente le sentiment de sécurité parce que les êtres humains sont fondamentalement des êtres de relation. Je vous en parlais en lien avec la marche. Il y a des gens autour de nous qui se sentent seuls, qui vont pas nécessairement bien. C'est une semaine importante. Donc oui, rassemblons-nous.
1: Le psychologue Marc-André Dufour, effectivement. Et d'ailleurs, nous allons donner des conseils, des trucs, des outils à notre clinique famille du 14 mai. Donc pas ce jeudi prochain. Avec Nadia Gagné et Caroline Bolduc, comme on fait, pour briser l'isolement à tous âges, dans plein de circonstances. Donc, on va faire ça à la clinique famille.
0: Oui, il y a des périodes dans nos vies aussi, à l'adolescence, quand on arrive à l'âge adulte, on est en appartement, on peut être seul. Quand on est plus vieux, on peut avoir vécu un deuil, on peut être seul. Donc, se rassembler, c'est important.
1: Tout à fait. Merci pour ça, Denis Fortier. Je rappelle, évidemment, physiothérapeute, en résident chez nous, on est bien chanceux, tout comme Sonia Lupien, spécialiste en neurosciences, fondatrice du Centre d'études sur le stress humain, et Dr Isabelle Laliberté est avec nous, ophtalmologiste pédiatrique au Centre Mère-Enfant-Soleil du CHU de Québec et présidente de l'Association des médecins ophtalmologistes du Québec. Merci beaucoup à vous trois.
3: Merci,
1: à bientôt. Bonjour Alec.
4: Bonjour Pénélope.
1: Qu'est-ce que vous allez surveiller ce midi?
4: Louise Arbour.
1: Oui, c'est ça. Je n'osais pas vous lancer là-dessus, mais j'imaginais bien que oui.
4: La nouvelle gouverneure générale du Canada qui remplace Mary Simon, qui arrive à l'échéance de son terme de 5 ans. Donc, Louise Arbour est le choix de Mark Carney. On la connaît, ancienne juge à la Cour suprême du Canada, ancienne procureure en chef du Tribunal pénal international, a travaillé pour l'ONU, représentante des droits de la personne. Bref, CV très bien garni pour Louise Arbour, 79 ans, qui va devenir la gouverneure générale. On va en parler à l'émission, bien sûr. On reçoit également l'un des chefs de file du mouvement souverainiste en Alberta. Ils ont recueilli 300 000 signatures, les organisateurs de cette pétition en faveur de la souveraineté de l'Alberta. C'est largement supérieur aux 178 000 requis. Donc, on va parler avec cette personne-là également. Puis, on va aller faire un tour du côté des étoilés Michelin un an plus tard. Est-ce que ça change une vie d'avoir obtenu une étoile Michelin? Alors, on va aller parler avec Patrice Demers du Sabayon.
1: OK. Ben bonne émission, Alec. On va suivre ça.
4: Merci beaucoup.
1: C'est dans une demi-heure et c'est Midi Info. On va terminer en musique cette émission après les infos, les albums de 2006, qui célèbre donc 20 ans cette année. C'est ce qu'on fera avec nos deux invités après ceci.
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9: Ici Mathieu Massé. L'ancien ministre péquiste Claude Morin est décédé à Québec à l'âge de 96 ans. Grand acteur de la Révolution tranquille, l'ex-professeur avait joint le Parti québécois en 1973 avant d'être élu en 1976. Il a notamment été ministre des Affaires intergouvernementales et contribué à la rédaction du Livre blanc sur la souveraineté association. Claude Morin s'était par ailleurs engagé dans les négociations constitutionnelles après la défaite référendaire de 1980 avant de se retirer de la vie politique. Christine Fréchette a présenté 5 grandes priorités pour son gouvernement lors du discours inaugural de la nouvelle session parlementaire à Québec. La nouvelle première ministre québécoise veut se concentrer sur le coût de la vie, l'économie, les infrastructures, les services et l'identité. Elle promet notamment de créer plus de places à faible coût en garderie et d'octroyer plus de pouvoir aux villes pour la construction de logements abordables. Voici les réactions des chefs du Parti libéral du Québec, Charles Milliard, du Parti québécois, Paul-Saint-Pierre Plamondon et du Parti conservateur du Québec, Éric Duhaime.
10: Je ne sais pas trop s'il faut rire ou pleurer là, parce qu'on nous vend un discours de renouveau alors que c'est tout le même monde qui était dans la salle sur les banquettes du gouvernement. Alors, je pense que les Québécois sont pas dupes là-dessus. Et dans le fond, la première ministre nous demande plus de temps pour réparer des problèmes qu'ils ont eux-mêmes causés en matière d'économie, d'infrastructure, de logement, d'identité.
11: Ce qui me frappe, moi, aujourd'hui, c'est que on fait semblant qu'il n'y a pas eu 8 ans de caquisme. Et on demande d'imaginer ce que serait 4 autres années.
12: Pour nous, quand je l'entends dire qu'elle veut, par exemple, améliorer là, la qualité de vie des gens en faisant face à la hausse du coût de la vie, à trouver des mesures concrètes pour laisser plus d'argent dans les poches des familles québécoises, pour moi, c'est de la musique à mes oreilles.
9: La session parlementaire durera environ 5 semaines. La Fédération des communautés francophones et acadiennes du Canada salue la nomination de l'ancienne juge Louise Arbour au poste de gouverneur général. La FCFA souligne notamment sa maîtrise des 2 langues officielles et sa longue feuille de route tant au pays qu'à l'international. Le premier ministre Mark Carney a annoncé qu'elle succédera à Mary Simon.

0: cet été, Juliane Lapointe.
1: Un nouveau chapitre dans le récit d'un parcours déjà accompli.
2: Je suis extrêmement, non seulement très sereine, mais très enthousiasmée.
1: Louise Arbour a été haut-commissaire aux Nations Unies, juge au plus haut tribunal du pays et, plus récemment, chargée d'enquêter sur les allégations d'inconduite sexuelle au sein des Forces armées canadiennes. Une feuille de route qui fait d'elle un choix incontournable, selon le premier ministre Mark Carney.
3: Quelqu'un de jugement, de clarté morale dans le poste.
1: Et quelqu'un de bilingue, à l'aise dans les deux langues officielles. Un choix qui s'imposait après le mandat de Mary Simon. Critiqué dès sa nomination pour son incapacité à s'exprimer en français.
4: Les langues sont très importantes.
1: Au-delà des accomplissements de la prochaine représentante de la couronne, c'est le poste qui continue à déplaire à certains, notamment au chef Yves-François Blanchet du Bloc québécois et Paul Saint-Pierre Plamondon du Parti québécois.
5: Ça ne me rendra pas davantage monarchiste, malgré le respect que j'ai pour Mme Arbault.
6: Je réitère que c'est un des pires gaspillages de finances publiques.
1: Mark Carney ne cache pas son intention de bénéficier des compétences de la future gouverneure générale.
3: J'aurai de la chance d'avoir des conversations profondes avec Mme Arbour, privées, sur des sujets qui impliquent le Canada.
1: Mary Simon restera en poste jusqu'à la cérémonie d'installation de Louise Arbour, prévue d'ici quelques semaines. Ici Juliane Lapointe, Radio-Canada, Ottawa.
0: L'administration américaine suspend l'opération d'escorte de navires à travers le détroit d'Ormuz. Donald Trump a indiqué que sur les médias sociaux, mettre cette initiative sur pause le temps de voir s'il peut parvenir à un accord avec l'Iran qui mettrait fin à la guerre au Moyen-Orient. 20 000 marins sont par ailleurs toujours bloqués dans le golfe Persique. Emmanuel Chalard de la Fédération des officiers de la marine marchande du syndicat français CGT rappelle que ces marins ont des droits.
7: Le marin a le droit de demander à être rapatrié chez lui. Le marin a le droit, s'il est volontaire, pour rester à bord, un doublement de son salaire et un doublement de ses primes de risque. Du point de vue des armateurs français sur lesquels on a notre mot à dire, sous notre pavillon, il y a plusieurs nationalités. Mais quelle que soit la nationalité, l'ensemble des règles ont été appliquées, y compris le droit au rapatriement a été appliqué de la même manière pour les Français que pour les marins philippins, par exemple.
0: Emmanuel Chalard ajoute que les conditions des marins varient selon l'endroit où se trouve leur navire et sous quel pavillon ils naviguent. La chef d'antenne du téléjournal de fin de soirée depuis 2009, Céline Galipeau, changera de chaise à l'automne. Elle animera une nouvelle émission d'actualité internationale hebdomadaire qui permettra de faire rayonner la couverture des correspondants sur le terrain, mais aussi de mettre de l'avant ses propres expériences journalistiques.
8: Après toutes ces années d'être dans l'actualité chaude, jour après jour, j'ai senti un besoin de peut-être de prendre un peu de recul, d'avoir du temps pour réfléchir un petit peu plus, qu'on n'a pas le temps de faire dans des bulletins quotidiens. Et ça faisait plusieurs années déjà que je pressais la direction de créer un nouveau rendez-vous international parce que je trouve qu'il se passe tellement de choses dans le monde. C'est tellement difficile d'expliquer, en fait, de donner toutes les clés de compréhension aux gens. Donc, je pensais que c'était un rendez-vous qui était nécessaire.
0: Après avoir commencé sa carrière à Radio-Canada en 1984 à Toronto, Céline Galipeau a sillonné le monde pendant de nombreuses années. Elle a couvert plusieurs conflits armés, dont la guerre du Golfe et la guerre de Tchétchénie. Voilà, c'était l'essentiel des actualités. Merci d'être à l'écoute.

0: Au cours des prochaines minutes, les dernières de cette émission et de ce matin à passer ensemble, on vous propose un voyage dans le temps. On retourne en 2006, une année faste dans le domaine de la musique. Il y a plein de grands noms, plein de grands albums qui sont apparus ou qui sont parus cette année-là. Et on a décidé de confier ce voyage à ces deux invités qui vont n'en faire qu'une bouchée. Mike Clay, bonjour.
1: Bon matin.
0: Salut Mike. Marie-Josée Gauvin, salut Marie-Josée.
2: Allô.
0: Animatrice du magazine culturel Pas pour rien, les jeudis. Oui. 17h sur Crave et puis ensuite à 19h30 sur Nouveau. Animatrice de la gang du matin, tous les matins à Rouge FM. Animatrice du pop-pop balado dont un nouvel épisode vient. Et personnalité médiatique de l'année, l'émission dans les médias.
2: Oui, en effet.
0: C'est ton année.
2: Là. Bravo. C'est super. Comme je disais à Mike, c'est un grand terrain de jeu qui toute la même chose, donc beaucoup de pop, beaucoup de musique, puis là, ben,
0: c'est trop plus
2: de venir en parler ici ce matin.
0: Puis Mike, j'écoutais tes beaux projets, là, les belles affaires que tu es en train de préparer, puis comment tu es en train de le faire. Et ta nouvelle chanson, When the Sun Comes Down, est sortie il y a quelques semaines, à la fin mars, puis on a hâte d'entendre l'album.

0: à venir.
1: OK, oui, ça s'en vient.
0: Lançons-nous dans la musique des autres, OK? Ce matin, oui. Mike, on va faire ça avec cette chanson, extraite de l'album probablement le plus important de 2006, et c'est devenu un classique depuis.

0: ça a bien vieilli, on se disait ça, Mike.
1: Absolument, absolument. Cet album-là, il me fait sentir comme si j'étais dans un club de jazz, comme si je dis bien un club de jazz en costard, parce que j'en ai pas de costard, mais si j'en avais un, c'est un club de jazz où tu peux fumer à l'intérieur, en train de boire du bourbon trop cher et te demander comment tu t'es rendu là. Puis là, il y a une Amy Winehouse qui titube sur la scène, attrape son pied de micro et se livre à cette foule en délire. Amy, sur cet album-là, est indéniablement elle-même, est vulnérable. Elle refuse de s'apitoyer sur son sort. Puis en même temps, c'est aigre doux parce qu'elle est tellement ouverte et vulnérable que tu ne peux pas t'empêcher de te sentir un petit peu mal. Elle est en train de se livrer sur ses relations toxiques, son addiction à l'alcool qui ont fini par l'emporter. Mmh. Ça me fait un peu le même sentiment que quand j'écoute Mac Miller. Quand j'écoute cet album-là, ça vient me chercher par les tripes. J'ai aussi un attachement particulier au projet parce qu'il y a la chanson « You Know That I'm No Good » dessus. Et s'il y a des téméraires sur les internets, ils peuvent trouver un cover de Clay and Friends, de cette chanson-là, qui est le premier cover de tous les temps que j'ai fait de ma vie.
0: Non!
1: Oui, oui, oui. Donc, j'ai vraiment une espèce d'attachement symbolique. Un album sans skips, no skips, no filler.
0: C'est quoi les skips?
1: Les skips, tu sais, on retourne encore plus dans le temps. Les tables tournantes, les vinyles, tu peux déplacer l'aiguille puis sauter. Cet album-là, tu fais jouer du début à la fin. La seule fois où tu l'arrêtes, c'est quand tu retournes le disque.
0: D'accord.
1: Vraiment un crew de All-Star qui l'a produit, dont le fameux Mark Ronson, qui vient de sortir une bio incroyable. Si quelqu'un, là, à la maison, j'aimerais bien que vous me l'apprêtiez. Vraiment un 10 sur 10 dans mon cœur. Amy, partie beaucoup trop tôt.
0: Et on écoute donc une autre pièce, You Know I'm No Good.

0: Et impossible de ne pas imaginer que sans Amy Winehouse, il n'y aurait peut-être pas de Lola Young. Notamment, Lola Young, je vois dans tes notes, c'est héritière.
1: Mais il y a beaucoup cette année de cette chanteuse pop britannique. Amy Winehouse en est pour beaucoup, mais des Olivia Dean, présentement. Hier, j'ai rencontré Holly Humberstone. Il y a quelque chose qui se passe et sont toutes inspirées par Amy.
0: On s'en vient au Québec. En 2006, un groupe nous proposait un tout nouveau son, puis un autre classique est né.

0: Wow! Alors, oui. C'est malajube.
1: Ah, je me rappelle, je commençais à faire de la radio, moi, donc, commerciale, et c'était comme si c'était une grande victoire parce que, ici, il y a 20 ans, j'avais ça, à peu près 20 ans, quand c'est sorti, et je présentais
0: et
1: ça.
0: Et tu es en train de dire que t'es pas sûre, tu te rappelles pas si t'as 40?
1: Non, mais c'est parce que je suis du mois de novembre. Fait que j'étais pas certaine, là, j'ai dit 20, 21, ça marchait où. Mais lorsque je commençais ma radio, donc, commerciale, et qu'on était obligé de jouer ce son plus alternatif parce que c'était le populaire du moment, puis surtout parce qu'on pouvait pas passer à côté de ce qui fonctionnait au Québec, mais aux États-Unis dans le top 10 des meilleurs albums.

0: du Time Magazine, en Europe, même au Japon. Et ici, on reconnaissait, même si c'était pas dans les conventions pop, parce que des fois, la voix, elle est plus criarde, elle est plus en arrière. Ouais. On n'avait pas le choix. On était surpris de A à Z et nous étions emportés par ce courant-là qui était, oui, le fameux son de Montréal en 2006. D'ailleurs, on vient de faire un film pour le célébrer avec Mile and Kicks. Mais c'est plus les groupes anglophones. Wolf Parade, après ça, des Unicorns. On parlait de Arcade Fire, oui, ça va de soi. Mais ça, c'était le pendant francophone. Il voulait que ça soit en français. C'était le deuxième album de la formation Malajube. Et un deuxième album, ça vient toujours de se redire, Mike, avec une pression. Une pression, donc, des attentes, avec des moyens aussi. C'était le lot. On a des subventions. Quand même, fait fret, on gèle dans le studio. Parce que ça a l'air, ça s'enregistrait avec des mitaines et des fleurs, ça, là. Donc, un ours polaire comme dans l'autobus. Mais il revenait et c'est bon de A à Z. Et sur une note plus personnelle.
1: Et c'est quoi, ça, quand on dit ça? C'est un no skips.
0: Ben, c'est un no skips. Voilà. T'as raison, Penella.
2: Expression de la journée.
0: Et c'était donc l'émancipation un peu du indie pop, de l'indépendant. Alors que je vivais aussi mon indépendance de jeune adulte, puis c'était ma trame sonore. Puis je me trouvais cool d'écouter la monogamie.

0: C'est un album que j'ai jamais arrêté d'écouter. Chaque fois, ça réveille cette partie-là de fille que j'ai l'impression d'être moins, mais que je suis encore. Une époque que je chéris vraiment. Puis sur une note personnelle, encore une fois, mon neveu de 20 ans l'année passée est arrivé, puis il a fait « Marie, tu connais-tu mal à jupe? » J'ai dit « Ben oui, Félix. Oh, » Et il m'a raconté avec le même enthousiasme, la même importance de découvrir cette musique-là à l'âge qu'il avait. Et en fouillant dans les vieilles boîtes, j'ai retrouvé un chandail de mal à jupe que je lui ai offert et j'étais la, la plus cool.
1: C'est sûr.
2: C'est sûr. OK, Mike Lay, on s'en va. On reste toujours au Québec, mais on s'en va maintenant avec une... C'était déjà une légende, mais là, il nous proposait un album un peu inclassable.
3: Oui, on parle bien évidemment du plus grand rappeur québécois, Jean Leclerc. Le plus grand rappeur québécois est dans tous les sens du mot parce que pour moi, Mexico, c'est le premier mixtape que j'ai l'impression d'écouter de ma vie. Il y a toutes sortes de choses. C'est un découpage, un recollage. C'est de l'art plastique dans tous les sens du mot. Le roi Pompon fait une ode au flanc neige, chose que à laquelle j'adhère particulièrement. Non seulement ça, au sommet de son art, il décide de tuer Jean Leloup et de revenir avec une nouvelle identité. Ça me fait penser à un certain Michael Samba. Je dis ça, je dis rien. Une grande inspiration et les fruits ne sont jamais très loin de moi. Et donc, quand je pense à cet album-là, je pense plus particulièrement à la chanson Tangerine.

0: bravo là, pour ce
1: pépite. Pick, je te lance un autre. Ah, pépite, c'est mieux que sleeper pick. J'aime bien.
0: Pépite.
1: Je note.
0: OK. Donc, OK, et pourquoi c'est un album marquant? Ce qu'on vient d'entendre là, pendant que ça jouait, t'as dit pas de refrain.
1: Il n'y a pas de refrain. C'est un album, puis je m'excuse à Jean Leclerc de qui je suis un grand fan, il n'y a pas de hit sur cet album-là.
0: Ouais,
1: il n'y a pas de chanson formatée pop qui tournait à la radio. C'est un album, pour moi, culte. Puis on dirait que c'est la première fois où je me disais qu'un artiste avait, à ce niveau-là, stratosphérique qu'il était, de faire ce que bon lui semblait. Vraiment, de se permettre de faire un album au complet où il y avait des chansons sans refrain, où il passait du slam littéralement à une chanson qu'on va écouter prochainement, Cowboy Groove. C'est littéralement un collage de deux accords où Jean Leloup

0: tintin, j'étais un beau cowboy tout le monde. Touche pas à ma guitare, j'suis un cowboy. J'me lève tard, j'suis un cowboy. J'suis un cowboy. Touche pas à ma guitare, j'suis un cowboy. J'me lève tard.
1: Qui a tout produit en plus.
2: Ah oui.
1: Complètement.
2: Je suis un cowboy, je me couche tard. Je suis un cowboy blanc, touche pas à ma guitare. OK, parfait. On s'en va où, Marie-Josée? On s'en va. Oh. On est toujours avec les albums qui ont 20 ans cette année, donc qui sont sortis en 2006.
3: On fait vraiment un voyage géographique. Je veux que vous soyez avec moi sur le boulevard Talbot, à Chicoutimi, devant Place du Royaume. Fait chaud, canicule, juillet, là. Je me rappelle, je suis dans ma voiture, les fenêtres sont baissées.
2: C'est quoi ta voiture?
3: Ah, c'est la Hyundai, la vieille Hyundai, okay. Axaman.
2: Parce que ça m'aide à.
3: Ah, il y avait une petite aileron quand même, là, okay. Tu sais. Mais là, je roule là-dessus. Je m'en refilé l'auto, j'écoute Énergie comme à ce moment-là. Et là, Katia Boivin décolle une toune de l'animatrice de Chicoutimi. Je fais, c'est quoi? Ça dit juste, écoutez ça, mais sans nommer c'est qui. Et ça part.

0: plate qu'on l'aime un peu moins aujourd'hui. Non, parce mais... que my God qu'on l'a aimé.
1: Je suis dans la voiture. J'ai pas le choix de lever le son puis la basse fait avancer le char tout seul. Je me demande, mais c'est qui? C'est quoi? Puis là, après ça, elle revient, elle les présente en disant Justin Timberlake. Pardon? Je le connais, Justin. Ouais. J'ai pas été tant fan de NSYNC. OK, je l'ai vu pleurer Britney sur Cry Me a River.
0: Ouais, ouais, ouais.
1: Mais là, il revient avec ça.
0: Pas de sens.
1: C'était phénoménal.
0: Mais c'est son producteur.
1: C'est en plein ça. C'est
0: la combinaison.
1: Et c'est ça qui était important en 2006. Je l'ai dit tantôt avec Mark Ronson, mais j'ai l'impression, on faisait pas juste présenter Justin Timberlake.
0: Ouais.
1: Quand on l'annonçait à la radio, on disait c'est Justin Timberlake et Timbaland. C'est là qu'on a commencé à donner beaucoup des lettres de noblesse au producteur.
0: Et du street cred à Justin.
1: Là, il devenait un artiste crédible.
0: Ouais.
1: Avec Future Sex Love Songs, parce que c'est un trip de petits gars dans un studio. Il y a 8 tunes qui se sont faites en 10 jours. Hey, on essaie toutes les affaires. On écoute David Bowie. On écoute Prince. OK, on s'amuse. On y va. OK, ouais, ramène ça, puis ramène ci. Il n'y avait pas de limite. Et Timbaland, cet été-là, a aussi fait Lose de Nelly Furtado.
0: Ah, ouais.
1: Qui est un, c'est vraiment, c'est une époque Timbaland, c'est un son qui transperce le bas-ventre. Et tu parlais que Jean-Leloup avait
0: ça de
1: pas
0: la,
1: de
0: ici,
1: refrain.
0: On appelle ça de la musique de plancher pelvien.
1: Ouf, tu dis, toi, puis qui fait grimper ses colonnes de son, là. T'as le plancher, ses colonnes, tu y vas, tu la vis. Et il y a des refrains, mais surtout, il faisait des pièces musicales. Et l'exemple de ça, c'est What Goes Around Comes Around, que j'adore. On écoute.

0: Je sais pas si c'était prophétique, là, mais « What goes around comes around ». Alors qu'il chantait ça pour quelqu'un d'autre à l'époque et que là, il a un peu vécu ça lui-même.
1: C'est ça, là. Ça a l'air que ça, c'était la suite à « Cry Me a River », mais on l'a lu, l'autobiographie de Britney. OK, fait que finalement, arrête de te garder le beau rôle, Justin. Mais garde cette pop sophistiquée-là qui l'a sortie à ce moment-là, qui est partie juste d'un riff de git. Après ça, on

0: Ajoute du drum. Ça a l'air qu'il n'a jamais écrit les paroles de cette chanson-là. Il est juste arrivé derrière le micro.
1: Ah ouais, puis
0: il faisait des bruits. Après ça, les paroles sont arrivées et la chanson a été canée en très, très, très peu de temps. Et c'est tout, c'était un album qui se vivait sur scène de façon incroyable. C'est un performeur. Ça a réveillé et révélé ce gars-là.
2: Devrait partir en tournée, Justin.
0: En tant qu'un chauffeur, ça devrait bien aller.
1: Mike Clay, ce groupe britannique t'accompagnait partout en 2006.
3: Oui.

0: Mike.
1: Ok, oui, je vous ramène à l'arrière de l'autobus qui m'accompagnait tous les soirs du centre Claude-Robillard à l'ouest de l'île.
0: Okay, j'avais... c'est loin quand même.
1: Oh, c'est loin. C'est une... c'est... Si tu peux écouter l'album au complet deux fois, j'avais un écouteur sur deux qui fonctionnait et ce que j'écoutais, c'était cet album. Le titre « Whatever people say I am, that's what I'm not » représentait parfaitement mon état d'esprit.
2: Ouais. C'était combien de gigs ton Apple?
1: 20 gigabytes. Non, je tiens à souligner qu'à ce jour, il s'allume et il fonctionne encore. C'était avant l'obsolescence planifiée. Quel bel item. Je le trouve beau, ça, Apple.
2: Ça n'a pas passé date, Arctic Monkeys. Là.
1: Ah non, non, ça. À ce jour, on peut-tu parler pour deux secondes de l'accent d'Alex Turner? Mm. Moi, j'ai un crush tout de suite. Incroyable. Mm-hmm. Deux mots. All right, amen. Un des premiers groupes, je tiens à le souligner, à utiliser l'Internet pour faire de la promo, c'était au tout début de MySpace. Et moi, j'ai entendu I Bet That You Look Good on the Dance Floor avant qu'elle sorte. Okay. C'est une chanson qui a créé un buzz sur les réseaux sociaux, mm-hmm. entre guillemets. Avant qu'elle existe, que tout à fait un groupe révolutionnaire. C'est un album qui m'a donné envie de jouer de la guitare. À quoi je joue de la guitare. C'est un album qui parle du côté sombre et lumineux du nightlife londonien. Puis c'est vraiment tout ce qu'il faut pour faire rêver un kid de 14 ans à Montréal qui se pose tout plein de questions. Justement, cet album-là, je l'écoutais souvent. When the Sun Goes Down.

0: Anecdote, Mike.
1: Je tiens à souligner l'histoire incroyable du cover d'album, de cet album iconique. C'est un ami du band qui était en flagrant hangover. Il lui avait donné un 70 Grand British Pounds qui équivaut à 900 millions de dollars canadiens. Puis ils l'ont pris à 4h50 du matin en train de prendre une grande puff de cigarette. Check. Et voilà l'histoire de ce cover d'album que je trouve, ma foi, délectable.
0: OK, là... Marie-Josée, il y a une méga star actuelle, en ce moment, en fait,
2: la
0: plus grande des grandes du monde de la pop, qui faisait paraître un tout premier album en 2006.

0: Taylor Swift, premier album.
1: Taylor Allison Swift, mais maintenant c'était sa naissance dans la sphère musicale avec son album éponyme. Elle avait 16 ans à ce moment-là, mais c'est un album qu'elle a écrit alors qu'elle avait 12, 14. Elle venait d'arriver donc à Nashville. Ses parents avaient fait semblant que son père avait eu une promotion. Mais c'était juste parce que non, on va déménager là, c'est là que ça va se passer, ma petite. Mais sans lui dire pour qu'elle ait la pression sur le dos. Et avec sa mère, toc, toc, toc, bonjour, je veux faire de la musique. Et il y a pas longtemps dans un gala, puis je vous mentirais pas, moi en 2006, Taylor Swift, j'ai entendu deux extraits, mais je n'ai pas écouté cet album-là. J'étais plus mal à jupe que Taylor Swift. Par contre, mon meilleur ami de Pop-Up Balado, Maxime Roberge, et je vais me rappeler toute ma vie, avait dit, faut que t'écoutes cette petite génie. Il faut que t'écoutes. Puis, ouais, je peux t'en contrer. Non, il faut que tu écoutes. Il avait vu quelque chose avant. Et surtout, Taylor Swift avait vu quelque chose en elle que peu de gens

0: avait vu, elle croyait en elle-même, il y a pas longtemps dans un gala, elle a dit moi, à ce moment-là, c'était un hobby. Et après ça, l'école finissait, je partais à la course pour jouer de la musique puis faire de la guitare dans ma chambre. Et j'ai continué de le faire. C'est devenu ma passion. Puis je me suis trompée plein de fois. Et quand ça a été le temps, c'est sorti. Et ce temps-là, c'était en 2006. Une compagnie de disques l'a signé. Et on a pu voir sa parfaite façon d'écrire de la musique.
1: Et aujourd'hui, elle fait bouger le produit intérieur brut des États-Unis avec ses tournées et avec ses ventes d'albums et tout ce qu'elle génère dans l'économie. Alors, c'est quand même... C'est incroyable.
0: C'est impressionnant.
1: OK, en quelques secondes, parce que je veux quand même qu'on laisse du temps pour vos actualités. Il y en a plusieurs. Des albums qu'on aurait pu mentionner de 2006, là. Mike, 2-3.
2: OK, oui, juste rapidement comme ça. Jay Dilla, Donuts, Rat-A-Tat, Classics, The Roots, Game Theory, Lupe Fiasco, Food and Liquor. Moi, je suis plus du côté hip-hop. Pour
1: toi. Mais attends, ton t-shirt, toi.
0: Mais moi, ça, là, c'est Lily Allen. Fait que c'est très, très 2026, mais 2006.
1: Mais très 2006 aussi.
0: Oui, aussi. Ben oui, parce que c'est vrai, l'album était sorti, ouais, en effet, avec qui était sur sa mobilette, mais j'étais très Pierre Lapointe. De son deuxième album.
1: Oh.
0: Aussi, mon album préféré à ce jour de Vincent Vallière, Le Repart Tranquille. C'était le retour des Chicks, qui s'appelait encore les Dix Chicks.
1: Ah, oui.
0: Après le gros scandale, la grosse controverse qui revenait avec Not Ready to Make Nice. C'était vraiment une belle année. 2006.
1: Puis je vois aussi Patrick Watson.
0: Ah, ben oui.
1: Plein de belles affaires dans ta liste.
0: Ah, ben oui, ben oui, ben oui.
1: Dans ta liste des belles affaires, je vois le magazine Pas pour rien.
0: Oui.
1: Les jeudis sur Crave et sur Nouveau. La gang du matin, tous les matins à Rouge FM. Le Pop-up Balado, un nouvel épisode tous les mardis. Mm-hmm. Sur les plateformes. Mike, il y a une tournée de plusieurs concerts.
2: Oui.
1: Là, dans quelques jours, tu es à Santa Teresa.
2: T'as tout compris.
1: Après ça, en juin, festival de chansons de Tadoussac, festival blues et jazz, Saguenay, Waterloo, Québec, la Binière, Grammy.
2: On est au festival d'été de Québec aussi, ça va être fou.
1: Bravo. Mike Clay, Marie-Josée Gauvin, merci infiniment pour ce voyage.
0: Merci à vous.
1: À demain tout le monde. Bye bye.
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9: Ici Émilie Perrault. Aujourd'hui à l'émission, j'accueille de la visite qui nous arrive de Québec, c'est ça?
10: Oui, oui.
9: Élisabeth Barry-Lessard. Bonjour Élisabeth.
10: Bonjour Émilie.
9: Alors Élisabeth qui est une autrice jeunesse, qui a fait paraître cette année son premier roman jeune adulte.
10: Jeune adulte.
9: On dirait qu'il y a comme...
10: Universel. L'amour de tous.
9: c'est le contraire de littérature jeunesse. Bref, J'habiterai le vent, c'est le titre de ce roman. T'as été encensée à notre émission, Élisabeth, par nos collaboratrices. Émilie Ouellette nous a déjà parlé de toi. Erika Soucy également. On te connaît donc pour les romans jeunesse, Ma vie de gâteau sec, entre autres. Comment est-ce que tu décrirais ton année 2026 jusqu'à présent, Élisabeth?
10: Oh là là. Je dirais remplie de surprises et de mots délicieux.
9: Ça se passe pour toi. Et donc, on profite de la prochaine demi-heure pour faire ta rencontre. Tu as rempli notre questionnaire avec beaucoup de générosité.
10: Oh, merci.
9: Merci beaucoup d'être là avec nous, Élisabeth. Et en deuxième heure, on vous propose un fan club consacré à Serge Bouchard. Il y a Rosemarie Charest qui a vu pour nous le spectacle de Michel Rivard après On va où? Et un hommage à la marche à travers le documentaire À pied de Vallée Fugulin. Tous ces gens réunis pour prouver encore une fois qu'il restera toujours la culture.

Ma prochaine invitée est une écrivaine adorée des jeunes qui s'est méritée récemment le prix littéraire de la ville de Québec. Autrice prolifique, elle a écrit en seulement 7 ans une douzaine de romans, dont son plus récent s'adresse cette fois aux adultes, J'habiterai le vent. Grande admiratrice de l'œuvre de Florence Lompré,

0: J'avais 8 ans, je pense, 1998, quand c'est sorti. Puis, je sais pas c'est quoi la ben, c'est l'ensemble, je pense, de l'œuvre qui m'a happée. Mais, tu sais, les danseurs, les chansons, tout ça, je suis devenue un petit peu obsédée par la comédie musicale. Mes pauvres parents ne savaient plus quoi faire de moi qui mettais le VHS sans arrêt pour l'écouter. Et en tant que jeune adulte, un jour, j'étais à Paris. Oui. J'ai décidé d'acheter les livres. L'œuvre de Victor Hugo, puis j'ai essayé de lire, mais faut que je me donne une chance un jour, mais c'est pas évident, là.
1: La rencontre s'est pas faite encore.
0: Oh, non.
1: Donc, t'as tendance à revenir, donc, à la version comédie musicale.
0: Je suis paresseuse.
1: Un peu plus accrocheuse, peut-être. Mais, Elisabeth, tu dis, en fait, la danse, là, dans ta vie, je pense que c'est arrivé avant les mots. Quand tu dis, c'est le langage que tu comprends le plus, c'est que longtemps, t'as même pensé faire une carrière en danse.
0: Oui. Ah oui, oui. J'étais vraiment, c'est ça, une petite fille qui parlait peu, introvertie, parlait peu par gêne, oui, mais aussi par peur de pas dire le bon mot, par c'est ça, comment j'avais peu de vocabulaire, j'avais l'impression. Puis quand la danse est arrivée dans ma vie, j'ai eu la sensation de d'apprendre le dictionnaire au grand complet en une fois, là, tu sais, d'avoir accès à tous ces mots qui me traversaient le corps. Donc oui, ça a été peut-être ma première langue d'expression.
1: Et là, maintenant, l'écriture, parce que c'est arrivé dans ta vie, quoi, autour de 25 ans, à peu près?
0: Oui, ben tard. Je suis pas si mon boulrisse.
1: Oui, ben en même temps, je veux dire, ça va assez prolifique, quand je disais le nombre de romans que tu as écrit depuis que tu t'es mis à écrire. Mais est-ce que, justement, le fait de s'exprimer à l'écrit, est-ce que ça, c'est un avantage pour toi?
0: Oui. Aujourd'hui, oui, parce que c'est ça, j'avais l'impression que moi, d'aller sur scène, finalement, ça me bloquait. J'avais beaucoup d'anxiété. Peu importe si j'allais sur scène en dansant, en interprétant un personnage au théâtre. Et dans l'écriture, j'avais enfin, finalement, cette liberté complète là de pouvoir m'exprimer. De vraiment sentir que je pouvais avoir une voix à travers toutes ces voix là artistiques, il y en a beaucoup là. Fait que ça a été long là à accepter que le doute allait exister, mais que moi aussi je pouvais prendre parole à travers l'écriture.
1: Depuis quand tu l'acceptes?
0: Oh là là. À chaque fois que je recommence un projet, ça me réhabite énormément.
1: Il y a toujours du doute encore?
0: Toujours du doute. Puis, tu sais, avec J'habiterai le vent, je l'ai beaucoup vécu parce que je me disais, bon, c'est un livre qui parle de maternité. Et puis, rapidement, je me suis censurée en me disant, oh, mon Dieu, une autre maman qui parle du fait d'enfanter et d'avoir un enfant et tout ça. Puis, à un moment donné, tu fais, bon, des voix féminines, il y en a jamais assez. Des femmes qui parlent de grandir, de vieillir, d'évoluer, de faire la rencontre d'un autre humain qui est l'enfant dans ce cas-ci, ben il y en a jamais assez. Donc éventuellement je trouve mon chemin, mais il y a beaucoup de doutes, oui.
1: À travers ça, donc J'habiterai le vent, c'est le titre de ce premier roman, pas littérature jeunesse. On va le dire comme ça, Elisabeth Barry-Lessard. Et le personnage principal qu'on rencontre dans ce livre-là, il s'appelle Ella. Elle a 19 ans. Elle se retrouve mère, donc à 19 ans, mais elle se retrouve aussi monoparentale dans la salle d'accouchement. C'est-à-dire que son chum, tout à coup, se rend compte qu'il sera peut-être pas à la hauteur et décide de partir. Donc, on suit les 5 premiers mois de sa fille, Gigi, et elle va aller se réfugier dans sa belle famille, donc la famille de Will, le gars qui lui a quitté dans la salle d'accouchement. Juste d'abord, le fait qu'elle ait 19 ans, ce personnage-là, on sait que tu as écrit beaucoup dans la littérature jeunesse. Est-ce que quand tu écris, il y a toujours comme l'adolescence qui revient, il y a la jeunesse qui prend le dessus?
0: Complètement. Il y a quelque chose, je pense que c'est Daniel Laferrière que j'ai entendu dire dernièrement que écrire, c'est se donner une deuxième chance. J'ai l'impression qu'éternellement, je réécris mon adolescence ou ma période jeune adulte. Pas qu'elle était pas, tu sais, je cherchais pas la perfection, je cherche pas à remplir certains vides là, mais je finis toujours par y retourner. Peut-être réparer, mettre un baume sur certains trucs, être fière de mes personnages, une fois qu'ils vont peut-être évoluer mieux que moi, plus rapidement. Je dis pas que je vais jamais écrire avec des protagonistes qui ont 85 ans, mettons, peut-être un jour, mais je reviens très rapidement, effectivement, à l'adolescence, jeune adulte. Là, c'était très rapidement, le personnage d'Ella, pour moi, avait 19 ans, malgré. En fait, tu sais, même si je savais qu'elle allait porter un enfant, pour moi, c'était quand même logique là, qu'elle soit une jeune mère.
1: Jeune. Oui. Dans l'apprentissage de ce rôle-là. Et là, on va tout de suite clarifier les choses parce que si ton chum nous écoute, il aimerait ça qu'on précise.
0: Oh oui, il me le demande tout le temps.
1: Ce n'est pas une autofiction.
0: Non.
1: Ton chum n'est pas parti.
0: Non.
1: De la salle d'accouchement. Et vous êtes toujours un couple. Donc,
0: oui.
1: Voilà, c'est précisé.

0: J'habiterai le vent. Ça vient d'où, ce titre-là?
1: En fait, au départ, jusqu'à, mon Dieu, peut-être une semaine avant que le livre parte en impression, le titre était « Le vent m'appelle par mon prénom », qui est le titre d'une chanson de Louis-Jean Cormier puis de Michel Rivard. Puis pour moi, ça a été vraiment mon titre de travail dès le départ. Parce que avec Éléonore, ma fille, j'ai réellement vécu chez mes beaux-parents au lac Saint-Jean lorsqu'elle avait 3 mois. Mon conjoint a eu un contrat, une opportunité de travail au lac, donc dans sa ville natale. Donc j'ai habité pendant 2 mois sur le terrain, vraiment, tu sais, face au vent et face au lac.
0: Comme le personnage d'Ella.
1: Comme le personnage d'Ella dans le livre. Mmh. Et d'abord le vent, ce qui m'a marqué beaucoup là-bas, c'est que c'était le seul moyen, un des moyens pour faire arrêter ma fille de pleurer. Donc, étrangement, quand elle pleurait beaucoup, beaucoup, dans une période où elle avait de la misère à s'alimenter, tout ça, on sortait dehors, puis le vent l'apaisait énormément. Puis moi, j'avais toujours un peu plus associé le vent à quelque chose de « j'étouffe dans le vent » ou « c'est fort, ça bouge les choses ». Mais c'est ça aussi, ça bouge les choses. Là, j'ai senti ça apaise ma fille, mais ça, moi, ça m'apporte un mouvement. Puis rapidement, ça s'est lié aux mots dans mon histoire, dans l'histoire de Gigi. Ça a pris une place vraiment importante dans mon écriture, dans ma démarche artistique. Donc, c'était sûr que le mot vent devait être dans le titre. Mmh. Mais c'est ça, ça a été refusé. L'équipe là de je veux pas dire que c'est Louis-Jean puis Michel.
0: T'as pas eu la permission d'utiliser le titre.
1: J'ai pas eu la permission d'utiliser le titre, ce qui est vraiment correct. Mais donc, ça a été très difficile de m'en décoller. Mmh. J'ai fait beaucoup de brainstorming avec moi-même là pour essayer de trouver autre chose. Puis finalement, je l'adore, le titre.
0: Mais oui, parce que je trouve que ça résume exactement ce qu'elle vit, ce qu'elle a vu dans sa façon, qui est un personnage qui doute beaucoup d'elle, qui a toujours l'impression qu'elle est un petit peu l'élément du décor, mais jamais le personnage principal dans sa vie. C'est une fille qui a de la difficulté aussi à assumer le sentiment de colère.
1: Mon Dieu, complètement. En fait, elle s'est toujours dit qu'elle n'avait pas vraiment le droit d'exister. C'est une jeune fille qui suit le courant. Le mouvement existe, mais uniquement pour le suivre, pour avancer sans trop se poser de questions. C'était intéressant après ça de la faire évoluer vers... il lui arrive des grandes choses rapidement. Donc, c'était certain que c'était un personnage qui avait tout en elle pour après ça agripper ces nouvelles actions-là puis vivre une vie différente.
0: Ça me fait penser, dans ton questionnaire culturel, Elisabeth, t'as écrit qu'une œuvre qui a été déterminante dans ta vie, c'est un monologue au théâtre qui s'appelle « Cette fille-là ».
1: Oui.
0: C'est un texte de John McLeod, interprété par Sophie Cadieux.
1: Oui.
0: Moi aussi, ça a été une pièce qui a été très, très marquante dans ma vie. Et c'est intéressant parce que le personnage qu'elle incarne, Sophie Cadieux, c'est une pièce de théâtre donc qui parle un peu d'intimidation, mais c'est pas du point de vue ni de la victime, ni de l'intimidé, mais du témoin.
1: Oui, c'est tellement intéressant.
0: C'est très intéressant comme point de vue.
1: Ah, ça m'avait marqué là, cette pièce-là. Puis tu sais, je me souviens plus, j'avais peut-être 17, 19 ans, je sais plus trop. Donc, tu sais, proche de l'âge d'Ella dans le livre. Mais moi, ça m'avait... l'interprétation de Sophie Cadieux est exceptionnelle. Là. Mais il y a quelque chose dans le langage, dans la prise de parole adolescente qui me touche énormément. Et là, c'est ça, c'était intéressant dans le type d'émotion, parce que, comme vous dites, c'est ça, elle était à l'extérieur, donc comment elle interprète quelque chose qu'elle a pas vécu. C'était
0: très marquant. Ça a été une révélation pour toi, que tu as écrit « Ma parole préférée était celle portée par la jeunesse ». Ça a été comme la révélation.
1: Vraiment. Complètement. Puis en remplissant le questionnaire, ça m'a quand même... J'ai fait, mon Dieu, toutes les œuvres, en tout cas la plupart là, que j'ai inscrites là, là-dedans. Il y a un personnage d'enfant, un personnage adolescent. Je suis pas originale. Non, mais ça m'habite énormément.
0: C'est la preuve qu'on est justement la somme de tout ça, de ce qu'on a vu, comment ça nous habite.
1: Oui.
0: Pour donner donc une idée du ton de ce roman, J'habiterai le vent, on va écouter un extrait lu par la comédienne Sophie Cadieux.
1: Oh mon Dieu. Dans ma chambre empruntée, percée par le respect régulier de ma fille, je regarde la lune se refléter sur le lac. Pour ne pas déranger Gigi, je me cache sous la couette pour consulter mon téléphone. Je remonte jusqu'à trouver la dernière conversation que j'ai eue par texto avec mon père. Tu viendras me voir, Noël prochain, aux États avec la petite. Je vous paie les billets d'avion. Ce sont toujours ces mêmes mots qui me répètent. Tu viendras, tu feras ça, tu me donneras, tu quitteras. J'en peux plus de ces ordres déguisés, de ces chemins déjà tracés. Ma mère, elle, me laissait plonger.

0: plongée moi-même. Elle me soufflait des conseils, des idées, mais c'est moi qui décidais. Et je réalise que je n'ai pas toujours été passive, que je le suis devenue. À force de tristesse, j'ai suivi le courant des autres parce qu'après la disparition de ma mère, je ne trouvais plus le mien. Le courant de Will, je le connais. J'ai passé du bon temps, mais il ne me convient plus. Maintenant, je choisis le mien.
1: C'était Sophie Cadieux qui lisait un extrait du roman « J'habiterai le vent ». J'ai devant moi une Élisabeth Barry-Lessard très émue.
2: On dirait que c'est pas moi qui ai écrit ça, tellement que c'était bon. Mais c'est ça, hein, c'est l'interprétation, le cœur de quelqu'un d'autre. Les mots prennent une dimension. T'sais, ça sort de ma petite grotte intérieure. Là, fait que c'est beau. Merci pour le cadeau.
1: Est-ce que ça te replonge dans l'état dans lequel tu étais quand tu écris ces mots-là aussi?
2: Oui, c'est vrai aussi. Puis ça me rassure d'une certaine manière sur ce que je pose sur le papier, ce que j'essaie de déposer pour rallier les gens, pour connecter aux gens, parce que c'est un peu toujours ça, tu sais, le métier d'autrice c'est un métier très solitaire, on peut s'isoler très facilement. Puis je pense qu'on a une source de motivation, puis quand on veut se rendre à l'autre, tu sais, donc on dirait que là de l'entendre dans la voix de quelqu'un d'autre, si bien interprété effectivement, en plus, ça me rassure sur ce que j'essaie de faire.
1: T'es particulièrement touchée, Élisabeth, par les femmes qui s'effacent. Tu dis dans la comédie musicale Hamilton, par exemple, tu pleures chaque fois que t'entends Elisa qui chante I'm erasing myself from the narrative.
2: Oui.
1: Pourquoi?
2: Je pense que, tu sais, d'une certaine manière, on porte en nous tellement de femmes qui se sont effacées, autant dans notre famille, dans l'histoire du Québec que du monde. Je trouve que c'est malheureusement facile pour une femme de s'effacer, de se mettre sur le côté, d'observer, de garder le silence. Puis à tout coup, quand j'entends ce personnage-là faire ce choix-là, c'est dévastant. Mmh. Après ça, par contre, même si on est capable d'observer, peut-être d'écouter, je pense qu'on a tout ce qu'il faut aussi pour reprovoquer le mouvement et réécrire notre propre narratif, notre propre histoire.
1: Ouais. Est-ce que t'as peur d'être cette femme-là qui s'efface, hein?
2: Oh oui, je crois que je l'ai été longtemps. Là. En tant que jeune fille, mm-hmm. beaucoup là. Tu sais, je crois que il y a probablement des gens à mon école secondaire qui ont jamais entendu le son de ma voix là, que j'ai côtoyé pendant 5 ans. Donc oui, je crois que je laissais un peu l'histoire s'écrire. S'écrire autour de moi, s'écrire dans ma tête. Mm. J'avais beaucoup beaucoup d'imagination déjà. Donc les histoires, il y en avait beaucoup. Après ça, comment faire pour que c'est ça pour avoir quand même un objectif de rallier puis de connecter, là c'est une autre étape là, dans la recherche artistique. Là.
1: Il y a quelqu'un qui nous écrit via la bulle de conversation. Votre invitée dit qu'elle avait peur de se répéter en parlant de la maternité. Moi, j'aime bien une citation de Gilles Vigneault qui dit « Tout a été fait, mais pas à ma façon.
2: » Oui,
1: c'est vrai aussi pour Élisabeth Barry-Lessard. Élisabeth, tu continues d'écrire des romans jeunesse. Il y a une nouvelle série intitulée « La chose ». Il y a le tome 2 qui est paru cet hiver. Je sais que tu es en train d'écrire le tome 3,
2: exact.
1: Qui est le dernier.
2: Oui.
1: On y suit donc une jeune fille de 12 ans, Pauline, c'est ça, qui vit seule avec son père, un père qui a des enjeux de santé mentale. Mmh. Il est question, entre autres, de pauvreté dans cette série-là. C'est pas si fréquent en littérature jeunesse. Est-ce que tu sentais qu'il y avait un peu un manque à combler dans cette offre-là?
2: J'ai pas senti qu'il y avait nécessairement un manque à combler au niveau de la diversité, de la pauvreté, mm-hmm. mais de la diversité, oui. En fait, tu sais, je vis dans le milieu, dans un milieu défavorisé à mm-hmm. Québec, en basse ville, donc dans le quartier Saint-Sauveur, où se déroule l'histoire de Pauline avec son papa. Donc je côtoie, aussi, je vois beaucoup de familles, d'enfants. J'avais l'impression, qu'ils ont une voix. Aussi, c'était, je trouvais intéressant que, parce qu'on faut savoir qu'on est vraiment dans le regard de Pauline. Donc, tout le long, on est au jeu, dans la tête de la petite fille de 12 ans. Donc, pour elle, elle est pas pauvre, son père n'est pas malade. Puis c'est pas pour banaliser ces sujets-là qui sont extrêmement importants, c'était juste de les rendre authentiques, je pense. Là, j'espère que j'ai atteint ça. Parce que pour Pauline, elle aime son père est exceptionnel, est bien avec lui. elle y remarque pas les différences. C'était beaucoup ça que je voulais démontrer, parce que peu importe du milieu où on vient, on s'adapte complètement au mode de vie de nos parents aussi, puis on peut rester

0: tant qu'il y a de l'amour, qu'il y a du respect, qu'il y a de l'écoute, tu sais, on reste dans une bulle confortable, peu importe le bagage là, des parents.
1: On va écouter un extrait de notre collaboratrice Émilie Ouellette qui parlait justement du tome 1 de La Chose à notre émission.
2: Tu sais, nous, souvent, en tant que parents, on se tape sur la tête. On est-tu des bons parents? On en fait-tu assez? On a beaucoup de pression aussi, les femmes particulièrement. Puis là, c'est de se rappeler que les ados particulièrement aussi vivent plein de choses, mais tu sais, quand t'as l'essentiel.
3: Quand tu te sens sécurité,
0: l'amour.
3: Quand tu te sens aimé.
2: Puis je trouve qu'Elisabeth, elle a ce don-là, cette plume-là, d'être capable de le rendre, puis de le rendre avec une beauté qui va rejoindre les ados, mais que quand on le lit, même en tant qu'adulte, on est complètement plongé, puis embarqué.
1: Comment ça résonne dans tes oreilles, ça, Elisabeth?
0: Je l'avais entendu, là, puis ça m'avait vraiment touchée. C'est exactement ce que je voulais faire avec la série La Chose. Puis je trouve ça beau que d'entendre le point de vue d'une maman aussi, tu sais, parce que oui, on parle de littérature jeunesse et tout ça, puis pour moi, je m'en fais une mission d'écrire pour les jeunes, de les divertir, de les faire réfléchir, d'offrir quelque chose de différent pour eux, d'ouvrir peut-être certains horizons, tout ça. Après ça, l'étiquette jeunesse, ben je l'aime pas. Ben pas que je l'aime pas, là, je comprends qu'elle doit exister, là, tu sais, ça aide à voir clair à travers la littérature, mais j'ai beaucoup d'adultes, beaucoup de mamans surtout qui lisent mes livres, puis ça me touche à chaque fois parce que finalement ils font ah mais ça crée un pont avec mon enfant, ça m'a rappelé ma propre enfance, ça me connecte à d'autres choses que j'avais oubliées, puis ça fait aussi partie de mon objectif dans ma démarche artistique, c'est vraiment je redis le mot mais de rallier les gens. Ouais. Puis j'ai l'impression que quand on passe par l'enfance, par la jeunesse, c'est peut-être une porte d'entrée intéressante, sensible, qui reste quand même vraie. Fait que j'aime beaucoup de la façon que Émilie l'a perçue. Ouais.
1: Et dans ta démarche artistique, il y a beaucoup de rigueur, j'ai envie de dire, Elisabeth Barry-Lessard, parce que t'es même allée jusqu'à faire un certificat en service social. Oui. Et donc, c'était pas dans l'idée de devenir travailleuse sociale.
0: Non.
1: Pourquoi?
0: J'avais deux. En fait, c'était pour deux raisons. Premièrement, effectivement, je commençais à réfléchir que je voulais beaucoup, beaucoup écrire sur la thématique de la santé mentale. La deuxième raison, c'est que moi, je vis beaucoup d'anxiété. J'ai un trouble anxieux depuis que je suis ado. Diagnostiqué alors, ben, plus âge adulte, mais tu sais, je peux vraiment. J'étais clairement une enfant anxieuse. Donc, j'avais besoin de m'éduquer moi-même, de sortir aussi de mon propre bagage de l'intime, parce que ça reste super pertinent, je pense, d'écrire une histoire à partir de ce qu'on connaît, de notre bagage. Il y a souvent des perles, il y a quelque chose de très fort.
1: D'incarner, en tout cas.
0: Mais après ça, pour moi, ça prenait plus de souffle. Il fallait quand même que j'aille plus loin dans l'idée de connecter à l'autre, de sortir de mon nombril, de sortir de ma propre expérience. Donc, j'avais... Je pense que l'éducation, c'est le pouvoir, c'est la force de tout ça. Oui, j'ai eu envie pour me comprendre moi-même, mais pour aussi me donner un peu plus d'outils pour écrire sur les enjeux de santé mentale dans mes romans.
1: Et ça a fonctionné?
0: Ben, je pense que oui. C'est sûr que c'est pas beaucoup, hein, le certificat, là. J'ai pas fait un bac, une maîtrise. Mais ça m'a fait comprendre plusieurs enjeux, rencontrer aussi vraiment des gens, exceptionnel. J'ai rencontré une personne, un monsieur schizophrène qui est venu nous rencontrer, ben la classe, là, je me souviens plus dans quel cours, qui est venu nous expliquer son expérience avec la schizophrénie, tout ça. Mais ce qui m'avait beaucoup beaucoup marqué, c'est qu'il disait, tu sais, moi j'ai une vie quand même normale entre guillemets, ça reste quand même un trouble de santé mentale sévère, ça reste qu'il y a une médication pour la vie, ça enlève pas les défis, mais tu sais, il voulait enlever, c'est ça, le côté un peu très sombre à l'égard de cet enjeu de santé mentale là. Puis j'ai beaucoup pensé à lui en écrivant le personnage de Paul dans La Chose, donc du papa qui porte la chose dans sa tête, qui est la schizophrénie. Ça vient pas uniquement de lui, mais il a fait partie de mon chemin de pensée, puis pour écrire ça, donc je l'aurais pas rencontré autrement, je pense.
1: Donc ça a nourri ta création aussi d'une certaine façon. Est-ce que ça vient pas aussi aider l'autrice qui se rend dans les classes, parce que t'accompagnes tes livres, donc il y a des animations à travers ça, puis comme dans la première série aussi, Ma vie d'eux, ça parlait beaucoup d'anxiété.
0: Ouais.
1: Donc t'es appelée, j'imagine, à aborder ce sujet-là avec les jeunes.
0: Oui, c'est vrai que ça m'aide parce que oui. En classe, bon, je suis là pour parler de mon écriture, de mon expérience, de tout ça. Mais effectivement, on me demande beaucoup de venir parler d'anxiété. J'explique quand même que je ne suis pas une spécialiste, mais je peux faire des quand même des mélanges entre ma propre expérience d'ado anxieuse et ce que j'ai appris effectivement un peu dans mes cours là pour j'espère là parler sainement là. Puis

0: de la santé mentale. Est-ce qu'il y a des trucs que tu donnes aux jeunes? Est-ce qu'il y a des choses qui, toi, t'ont aidé à passer par-dessus ça dans ta façon de travailler? Y a-tu une routine qui t'aide plus qu'une autre?
1: Ben, ça peut avoir l'air vraiment banal, mais je trouve que c'est un enjeu encore plus fort pour les enfants de cette époque-ci, mais c'est pouvoir avoir quelqu'un, pouvoir en parler. Puis souvent, pas juste à une personne. De un, d'avoir un réseau rapide, d'avoir une première ligne, donc un parent, un membre de la famille, un professeur, un travailleur social à l'école, peu importe, que tu te dis, OK, j'ai cette personne de confiance pour dire comme, hey, ça file pas, je pense qu'il y a quelque chose qui... Je me sens pas bien, peu importe, là, parce que, tu sais, je me souviens très bien, moi, adolescente, c'est sûr qu'on parlait peu de santé mentale quand j'étais au secondaire, encore moins d'anxiété, mais je me disais tout le temps, ah non, c'est rien, c'est sûr j'ai rien, ah c'est sûr c'est banal, complètement. Puis donc tant que t'as pas accès à une première ligne, tant que t'as pas accès à quelqu'un qui te dit, mais je te crois, ça, tu souffres, t'as mal, mais oui c'est difficile, on dirait que rien ne peut arriver. Puis là, malheureusement, les jeunes présentement, ils ont peu accès à des gens de confiance comme ça. Ils vont aller sur l'intelligence artificielle, ils vont aller, tu sais, il y a vraiment là des failles là importantes qui font peur là pour aider les jeunes. Donc je pense que la première étape, c'est ça, puis d'avoir un réseau, tu sais, après ça trouver tes manières. C'est plate parce que c'est ça, il y a pas de recette secrète là.
0: Tout le monde a sa façon de passer complètement à travers. Mais ça nous ramène un peu au thème que tu abordes dans J'habiterai le vent, quand Ella donc se retrouve avec on se rappelle ce chum qui part de la salle d'accouchement. Oui. Elle se retrouve dans sa belle famille et là tout à coup c'est un réseau qu'elle a.
1: Oui. Oui, oui. Moi, c'est quelque chose, ce thème-là. J'ai eu une petite obsession là, qui s'est développée quand j'ai accouché de ma fille.
0: Le village là, pour élever l'enfant.
1: Oui, oui. Là, je l'ai senti là, dans mon appartement à Québec, en ville, là, que c'est ça, qu'on connaît pas nos voisins, qu'on connaît pas notre communauté. J'ai comme fait, OK, on le crée où, le village? C'est qui, le village? Je comprends que c'est un adage qui reste dans les mœurs. T'sais, on en parle encore, mais y existe-t-il vraiment? Puis en tant que juste femme qui existait ou amoureuse avec mon conjoint, je le sentais pas. Mais là, avec une enfant, j'ai fait, oh là là, nous sommes trois. Puis on est tous, c'est ça aussi, on est tous des petites familles, beaucoup. Fait qu'on on se ramasse plein de trios. Personne se parle, personne se connaît. Fait que c'est devenu un peu là, une obsession dans mes pensées, tout ça. Donc ça m'a habité beaucoup dans J'habiterai le vent, de montrer à Ella, en fait, d'arriver au lac Saint-Jean puis d'avoir accès soudainement à une famille qui que c'est juste naturel, le prendre soin, le présent, le y a pas d'affaires non plus de je te dois ci ou je te dois ça.
0: Il n'y a pas de culpabilité, là.
1: Jamais. Parce que c'est ça aussi, dans la famille de mon conjoint, sur le même terrain, il y a plusieurs personnes qui y habitent. C'est un grand terrain, là. Puis moi, j'ai vécu ça avec ma fille du jour au lendemain que sa marraine la prenne pour la nourrir, qu'elle joue avec sa cousine, qu'il y a comme quelque chose de très, très naturel qui s'est créé. Puis ça m'a... J'ai fait comme, eh, mon Dieu, ça existe encore. Mais je pense qu'il faut... quand c'est pas accessible comme ça, là, en ouvrant sa porte le matin, il faut travailler pour le créer.
0: Pour le créer, ce réseau-là. Ouais. On est donc toujours en entrevue avec Élisabeth Barry-Lessard. On parle entre autres de ce livre « J'habiterai le vent ». Il y a Toby qui nous écrit. Élie, visiblement familier.
1: Salut Toby.
0: Et non seulement une autrice fantastique, elle est aussi une humaine exceptionnelle, sensible et empathique. Elle incarne tout ce qu'une artiste devrait être.
1: Oh, merci.
0: On remercie Toby pour ce message. Parlant d'humaine exceptionnelle, tu as une passion pour Florence Lompré. Son nom est revenu beaucoup dans ton questionnaire.
1: Je suis désolée.
0: Elisabeth. Non, ça va. Mais évidemment, on pense à la série Empathie. Ouais. Mais au-delà de ça, tu as l'impression que vos imaginaires pourraient connecter?
1: Oh mon Dieu. Ben là, j'oserais pas dire que on se ressemble un peu. J'aimerais ça. J'aimerais ça. Mais en fait, moi, ce qui me fascine avec Florence, c'est que elle a réussi à amener tout son côté entièrement décalé.
0: Ouais.
1: Elle l'a rendu complètement universel. Moi, il y a cette étape-là que j'y arrive pas à 100% encore. Je crois que on commence à comprendre mes couleurs, ma manière de voir la vie. Puis je suis extrêmement privilégiée parce que c'est tout ce que j'ai rêvé dans ma vie. Mais Florence, elle a c'est ça ce talent de mélanger le drame, l'humour, mais autre, tu sais, encore plus que ça, c'est ça, elle a son propre regard, sa propre manière de décortiquer l'humain, puis le sensible, puis après ça, elle envoie ça dans l'univers, puis ça touche tout le monde.

0: Fait que ça, c'est un miracle, j'ai l'impression.
1: Mais ça t'inspire.
0: Ah, mon Dieu, entièrement. Puis à tout coup, là, tu sais, j'ai écouté toutes ces séries, autant aussi l'entendre en entrevue, là, comme, ouais, comme unique personne, mm-hmm, d'elle-même, mais aussi à travers ses personnages, ça me touche énormément, puis ça me rassure sur la vie que c'est ça d'avoir des artistes comme ça à travers. Ben on a des artistes, oui, exceptionnels là, je veux pas diminuer personne, mais tu sais, elle me rassure sur l'humanité.
1: Mais je pense que tu joues ce rôle-là toi aussi pour certaines personnes. J'ai envie qu'on réécoute un petit bout de la chronique d'Erika Soucy au Salon du Livre de Québec.
2: Et ma fille a tellement aimé les aventures de Louane qu'elle m'a avoué qu'elle était triste d'avoir lu tous les tomes. Et là, je lui ai demandé pourquoi.
3: Parce que j'ai vraiment vécu beaucoup de choses dans ces livres-là, avec des hauts et des bas et tout. Donc, ben, je vais un peu m'ennuyer.
1: Oh. Et voilà, je pense que le mot de la fin à une lectrice, oh oui, de tes séries. Élisabeth Barry-Lessard, donc je rappelle que le tome 2 de La Chose, il est paru en février dernier aux éditions Malin. T'es en train d'écrire le tome 3. Oui. Et J'habiterai le vent, ce premier roman littérature pas jeunesse, paru lui en janvier dernier aux éditions Urtubiz. Merci d'avoir fait le chemin jusqu'à nous. Et ben moi, je vous invite à rester avec nous parce qu'en deuxième heure, on a un fan club consacré à Serge Bouchard.
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11: Ici Mathieu Massé. L'ancien ministre péquiste Claude Morin est décédé à Québec à l'âge de 96 ans. Grand acteur de la Révolution tranquille, l'ex-professeur avait joint le Parti québécois en 1973 avant d'être élu en 1976. Il a notamment été ministre des Affaires intergouvernementales et contribué à la rédaction du Livre blanc sur la souveraineté association. Claude Morin s'était par ailleurs engagé dans les négociations constitutionnelles après la défaite référendaire de 1980 avant de se retirer de la vie politique. Christine Fréchette a présenté 5 grandes priorités pour son gouvernement lors du discours inaugural de la nouvelle session parlementaire à Québec. La nouvelle première ministre québécoise veut se concentrer sur le coût de la vie, l'économie, les infrastructures, les services et l'identité. Elle promet notamment de créer plus de places à faible coût en garderie et d'octroyer plus de pouvoir aux villes pour la construction de logements abordables. Voici les réactions des chefs du Parti libéral du Québec, Charles Milliard, du Parti québécois, Paul-Saint-Pierre Plamondon et du Parti conservateur du Québec, Éric Duhaime.
12: Je ne sais pas trop s'il faut rire ou pleurer là, parce qu'on nous vend un discours de renouveau alors que c'est tout le même monde qui était dans la salle sur les banquettes du gouvernement. Alors, je pense que les Québécois ne sont pas dupes là-dessus. Et dans le fond, la première ministre nous demande plus de temps pour réparer les problèmes qu'ils ont eux-mêmes causés en matière d'économie, d'infrastructure, de logement, d'identité.
13: Ce qui me frappe, moi, aujourd'hui, c'est que on fait semblant qu'il n'y a pas eu 8 ans de caquisme. Et on demande d'imaginer ce que serait 4 autres années.
14: Pour nous, quand je l'entends dire qu'elle veut, par exemple, améliorer là, la qualité de vie des gens en faisant face à la hausse du coût de la vie, à trouver des mesures concrètes pour laisser plus d'argent dans les poches des familles québécoises, pour moi, c'est de la musique à mes oreilles.
11: La session parlementaire durera environ 5 semaines. La Fédération des communautés francophones et acadiennes du Canada salue la nomination de l'ancienne juge Louise Arbour au poste de gouverneur général. La FCFA souligne notamment sa maîtrise des 2 langues officielles et sa longue feuille de route tant au pays qu'à l'international. Le premier ministre Mark Carney a annoncé qu'elle succédera à Mary Simon cet été. Juliane Lapointe.
15: Un nouveau chapitre dans le récit d'un parcours déjà accompli.
16: Je suis extrêmement, non seulement très sereine, mais très enthousiasmée.
15: Louise Arbour a été haut-commissaire aux Nations Unies, juge au plus haut tribunal du pays et, plus récemment, chargée d'enquêter sur les allégations d'inconduite sexuelle au sein des Forces armées canadiennes. Une feuille de route qui fait d'elle un choix incontournable, selon le premier ministre Mark Carney.
17: Quelqu'un de jugement de clarté morale

0: dans la poste.
1: Et quelqu'un de bilingue, à l'aise dans les deux langues officielles. Un choix qui s'imposait après le mandat de Mary Simon. Critiqué dès sa nomination pour son incapacité à s'exprimer en français.
2: Les langues sont très importantes.
1: Au-delà des accomplissements de la prochaine représentante de la couronne, c'est le poste qui continue à déplaire à certains, notamment au chef Yves-François Blanchet du Bloc québécois et Paul Saint-Pierre Plamondon du Parti québécois.
3: Ça ne me rendra pas davantage monarchiste, malgré le respect que j'ai pour Mme Arbeau.
4: Je réitère que c'est un des pires gaspillages de finances publiques.
1: Mark Carney ne cache pas son intention de bénéficier des compétences de la future gouverneure générale.
5: J'aurai de la chance d'avoir des conversations profondes avec Mme Arbeau privées sur des sujets qui impliquent le Canada.
1: Mary Simon restera en poste jusqu'à la cérémonie d'installation de Louise Arbeau prévue d'ici quelques semaines. Ici Juliane Lapointe, Radio-Canada, Ottawa.
6: L'administration américaine suspend l'opération d'escorte de navires à travers le détroit d'Ormuz. Donald Trump a indiqué que sur les médias sociaux, mettre cette initiative sur pause le temps de voir s'il peut parvenir à un accord avec l'Iran qui mettrait fin à la guerre au Moyen-Orient. 20 000 marins sont par ailleurs toujours bloqués dans le golfe Persique. Emmanuel Chalard de la Fédération des officiers de la marine marchande du syndicat français CGT rappelle que ces marins ont des droits.
7: Le marin a le droit de demander à être rapatrié chez lui. Le marin a le droit, s'il est volontaire, pour rester à bord, un doublement de son salaire et un doublement de ses primes de risque. Du point de vue des armateurs français sur lesquels on a notre mot à dire, sous notre pavillon, il y a plusieurs nationalités. Mais quelle que soit la nationalité, l'ensemble des règles ont été appliquées, y compris le droit au rapatriement a été appliqué de la même manière pour les Français que pour les marins philippins, par exemple.
6: Emmanuel Chalard ajoute que les conditions des marins varient selon l'endroit où se trouve leur navire et sous quel pavillon ils naviguent. La chef d'antenne du téléjournal de fin de soirée depuis 2009, Céline Galipeau, changera de chaise à l'automne. Elle animera une nouvelle émission d'actualité internationale hebdomadaire qui permettra de faire rayonner la couverture des correspondants sur le terrain, mais aussi de mettre de l'avant ses propres expériences journalistiques.
8: Après toutes ces années d'être dans l'actualité chaude jour après jour, j'ai senti un besoin de peut-être de prendre un peu de recul, d'avoir du temps pour réfléchir un petit peu plus, qu'on n'a pas le temps de faire dans des bulletins quotidiens. Et ça faisait plusieurs années déjà que je pressais la direction de créer un nouveau rendez-vous international parce que je trouve qu'il se passe tellement de choses dans le monde. C'est tellement difficile d'expliquer, en fait, de donner toutes les clés de compréhension aux gens. Donc, je pensais que c'était un rendez-vous qui était nécessaire.
6: Après avoir commencé sa carrière à Radio-Canada en 1984 à Toronto, Céline Galipeau a sillonné le monde pendant de nombreuses années. Elle a couvert plusieurs conflits armés, dont la guerre du Golfe et la guerre de Tchétchénie. Voilà, c'était l'essentiel des actualités. Merci d'être à l'écoute.

0: Ici Émilie Perrault, il restera toujours, la culture se poursuit. Si vous avez manqué l'entrevue en première demi-heure, on avait de la visite de Québec, Élisabeth Barry-Lessard, cette autrice jeunesse que vous êtes plusieurs à avoir découvert au micro, entre autres Martin Corneau qui nous écrit justement du quartier Saint-Sauveur à Québec. Je ne connaissais pas cette autrice, quelle humaine formidable. Alors voilà, si vous avez manqué ce moment-là, vous pouvez aller le rattraper sur Radio-Canada Audio. Mais sinon, dans la prochaine heure, ce qui nous attend, c'est un fan club autour de Serge Bouchard, dont on va souligner le 5e anniversaire de décès la semaine prochaine. Il y a son complice, Jean-Philippe Plot, qui vous a préparé une programmation spéciale. La semaine prochaine, vous allez être servi. Mais nous, à l'émission, on avait envie de mettre la lumière sur ses livres, entre autres. Alors, on a convié des admirateurs, amis, petits-fils spirituels de Serge Bouchard, Patrick Bossé, bonjour.
1: Salut.
0: Et Marie-Michèle Giguère, bonjour.
2: Allô.
0: Et j'ai l'impression que vous n'êtes pas les deux seuls membres du fan club de Serge Bouchard.
1: C'est un gros club.
0: C'est un gros club. D'ailleurs, chers auditeurs, vous pouvez nous écrire pour y participer, vous aussi. Quel livre on doit absolument lire de Serge Bouchard? Quel livre on doit écouter aussi? Parce que j'ai une réalisatrice de livres audio autour de la table. Vous pouvez nous écrire via la bulle de conversation sur l'application Radio-Canada Audio. Et il y en a une autre qui était très heureuse de ce sujet-là, c'est Rosemarie Charest. Bonjour, Rosemarie.
3: Oui, bonjour. Ben oui, quel beau hasard.
0: Oui. Hein,
3: quand j'ai vu qu'ils étaient là, puis moi qui voulais parler de recherche de sens.
0: Ben, hein,
3: qui d'autre que Serge Bouchard peut nous inspirer?
0: Ben, Michel Rivard, parce que c'est ce qui s'est passé.
3: C'est vrai.
0: C'est la pièce.

0: C'est le spectacle de Michel Rivard qui vous a inspiré, qui s'intitule « Après, on va où? » Grande question, Rosemary.
1: Grande question, grande conversation.
0: Oui.
1: C'est vraiment le sentiment que j'ai eu.
0: Alors, on va en parler ensemble. Et on a de la suite dans les idées parce qu'on veut aussi aborder un documentaire qui parle de marche, de l'importance de se déplacer, qui va peut-être aussi vous faire redéfinir votre façon de voir la marche. On en parle avec la réalisatrice Valie Fugulet. Bonjour, Valie.
2: Bonjour.
0: Est-ce que tu as été surprise par l'ampleur de ce sujet-là? Parce que c'est à la base un pitch qu'on t'a fait.
2: Oui.
0: Ça peut avoir l'air très simple, là, de dire « je vais faire un film sur la marche ».
2: Je me suis demandé s'il y avait de la matière suffisante pour en faire un documentaire, puis je suis tombée dans la marmite de Potions magiques et j'ai découvert un sujet foisonnant et qui a changé ma vie, qui donne beaucoup de sens à la vie de plusieurs personnes. Et je suis aussi une fan de Serge Bouchard.
0: Tout est dans tout, comme on aime le dire. Et donc, on va marcher à travers le monde avec ce documentaire-là. Merci beaucoup d'être avec nous, Valie.
2: Merci.

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1: Tu veux que tu dises à tout le monde qui te parle de moi, puis qui pose des questions sur moi, tu dis que je suis un asti de bon gars.
2: Ça, t'as pas besoin. T'as pas besoin de me dire, c'est pas mal ça, je fais toujours. Ouais.
3: Lundi prochain, ça fera 5 ans que l'anthropologue, écrivain et animateur Serge Bouchard nous a quittés. Passionné d'histoire, observateur infatigable, il reste un penseur important qui a permis de mettre en lumière des histoires, des personnes, des territoires qui étaient injustement dans l'ombre. Et je disais, la liste des membres de son fan club est très longue, mais aujourd'hui, on s'est tourné vers le réalisateur Patrick Bossé, dont le film immersif Rêverie d'un routier solitaire permet de se replonger dans certaines des idées de Serge Bouchard. Merci d'être avec nous, Patrick.
4: Merci de m'accueillir.
3: Et la réalisatrice Marie-Michèle Giguère, qui a travaillé avec lui pendant de nombreuses années, qu'il comptait donc dans sa garde rapprochée, que j'imagine très émue en entendant cet extrait-là, Marie-Michèle.
5: C'est drôle, hein, parce que c'est Jean-Philippe Plot, mon chum, qui l'a sorti justement récemment là, en lien avec le lancement du film de Patrick. Puis, tu sais, dans les derniers jours, j'ai réécouté, c'était autant des mammouths laineux, tout ça, mais moi, le Serge qui me manque, là, c'est le Serge que vous venez d'entendre, le Serge pas en onde, le Serge tannant, le Serge rieur, puis tout ça. Puis autant je suis capable d'écouter ses livres audio ou ses émissions en ayant les yeux très secs, quand j'entends Serge comme ça qui nous parle, on dirait que c'est comme là que l'émotion me saisit parce qu'il était comme ça. Puis je sais pas si ça paraissait tant que ça en onde, mais il était vraiment drôle, Serge.
3: C'est ton ami.
5: Oui, c'est mon ami.
3: Qui te manque à ce moment-là. Mais parle-nous donc de ce Serge drôle qu'on a peut-être pas connu autant. On peut-tu dire son adresse courriel en nom, Marie-Michèle?
5: Oui, c'était lebeaubouchard@gmail.com.
3: Le beau Bouchard. Juste ça. Je trouve que ça en dit beaucoup.
5: Mais Serge, il y avait comme... C'est ça, tu sais, si on a raconté ce drôle-là, puis cet enfant-là, c'est Serge, autant il était capable d'être très sérieux, d'aimer la philosophie, il avait vraiment un cœur d'enfant. Il n'y avait jamais de fausse modestie. Tu sais, il était capable d'être très humble là, face au territoire, par exemple. Mais, tu sais, s'il nous recevait chez lui, puis qu'il faisait des boulettes, puis que sa blonde faisait des tuiles de parmesan vraiment fancy, puis que les boulettes partaient en premier, je veux dire, il était magnanime, là, genre, on avait mangé ce qu'il avait cuisiné en premier, puis il était très fier. Tu sais, il y avait quelque chose de très joueur.
3: Ouais, taquin aussi.
5: Oui, très taquin.
3: Je veux dire, la phrase à Mathieu Dugal, là, quand Mathieu Dugal m'a chanté.
5: Oui, alors ça, je peux le raconter. Donc, on est dans la cafétéria de Radio-Canada, et Mathieu a son repas très vertueux. On jase et là, Serge baisse un peu ses lunettes, puis il regarde Mathieu, puis il dit: tu sais que tu vas mourir quand même. Parce que lui, il mangeait, tu sais, son sandwich au flocon de jambon avec son chips puis son lait au chocolat. Puis, tu sais, d'ailleurs, je sais pas pourquoi ça me fait penser à ça. Je peux vraiment parler longtemps, vous m'arrêterez, mais tu sais, Serge, il est mort très subitement. Ouais. Il pensait sortir de l'hôpital, puis tout ça. Puis, il nous disait souvent là, que. Si un jour il se savait condamné, il allait comme se bercer sur une véranda, qu'il allait recommencer à fumer puis boire un petit scotch. Là. Puis je suis quand même triste qu'il ait pas eu cette opportunité-là. Il aurait eu du fun. Il en aurait profité jusqu'à la fin.
3: Mais là, c'est ton devoir de le faire à sa place et de manger, semble-t-il, beaucoup de Mae West. En sa mémoire.
5: Oui,
3: c'est ce qu'il faut faire. Patrick Bossé, toi, c'est particulier parce que, ironiquement, t'as jamais

0: rencontré Serge Bouchard. Pourtant, il fait partie de ta vie. Tu dis que c'est presque devenu la voix dans ta tête là, depuis quelques années.
1: Oui, oui. Il y a eu un moment, à force de le lire et de l'écouter, où le narrateur interne en moi, c'était Serge Bouchard. Puis c'était vraiment particulier de se faire un café quand c'est Serge Bouchard. En même temps, c'est le fun, là, mais à un moment donné, ça devient quand même un peu particulier, un peu lourd. Oui, c'est ça. Qu'est-ce qui se passe? Une espèce de dissociation. Mais je trouve ça vraiment touchant, ce que tu dis, parce que tu sais, c'est tout ce que j'ai pas eu accès, dans le fond. Ouais. Moi, j'ai eu ma relation avec lui, c'est à travers son œuvre, c'est à travers les livres particulièrement. Je l'écoutais sporadiquement, mais c'est vraiment la lecture à travers laquelle j'ai connecté avec son œuvre puis sa pensée. Moi, j'ai soif de ces anecdotes-là. Là. Je trouve ça vraiment beau.
0: Mais ce que tu as fait donc avec ce film immersif qui s'appelle Rêverie d'un routier solitaire, c'est quoi? Tu voulais nous offrir une expérience vraiment immersive. Qu'est-ce que tu rêvais de faire avec ce film-là?
1: Ah, mais le point de départ pour moi, c'est un espèce de fantasme d'être le passager de Serge. Mmh. Tu sais, d'avoir l'opportunité d'embarquer dans son fameux camion Mack rouge puis de partir sur la route. Puis de traverser des chemins qui l'ont inspiré, puis d'autres chemins imaginaires, plus oniriques, qui traversaient son esprit, puis de l'écouter réfléchir à voix haute sur, pour un petit clin d'œil à Jean-Philippe ici, mais réfléchir à voix haute sur notre rapport au territoire, sur ses souvenirs de routier. Puis lancer des coups de gueule aussi, là. Tu sais, Serge, je pense qu'il était bon là-dedans.
2: Il était très capable, oui.
1: Je sais pas dans le quotidien à quel point il en lançait, mais clairement dans ses chroniques, c'était un expert pour en lancer. Alors, c'était de recréer cette forme de proximité-là puis d'intimité que j'ai pas eu la chance d'avoir. Fait que la proposition du film, c'est justement d'embarquer dans son camion quand on entre dans le dôme de la Société des arts technologiques à Montréal, puis de vivre un 45 minutes avec Serge, puis de l'écouter se confier à nous. Là.
0: Et ce que tu as fait donc dans les dernières années, c'est de réécouter plein d'extraits. Je sais que tu aimes particulièrement la série Une épinette noire nommée Diesel, et tu voulais en fait qu'on fasse entendre 8 minutes, ce sera pas le cas. Mais juste pour toi, Patrick, on écoute un court extrait de 35 secondes.
3: La route, ben c'est ça. C'est l'histoire de notre liberté, le chemin. Alors le chemin, c'est physique, c'est abstrait, c'est dans notre tête. Tout est chemin. En commençant par notre cosmos, on dit bien notre système de notre galaxie qu'elle s'appelle la voie lactée. On la voit comme une voie. On la voit comme un chemin. En fait, on voit beaucoup de choses comme un chemin. Notre vie est un chemin. On est, quand on vient au monde, on est au début du chemin. Puis quand je vais mourir, peut-être que je vais dire ça. Moi, je regarde, je suis rendu au bout de mon chemin.
0: La voix de Serge Bouchard qui fait réagir, Valieux.
4: Oui, le chemin, on va en parler tout à l'heure, mais le chemin est à la fois extérieur et intérieur. Ouais. Et je pense que ces paroles de Serge me touchent beaucoup.
0: Rosemary aussi, je sais pas.
5: Oui, le chemin, hein, c'est dans la recherche de sens, j'en parlerai aussi tout à l'heure. Mais le fait de sentir qu'on est sur un chemin, c'est ça le sens.
0: Déjà ça, c'est rassurant de savoir qu'il y a un chemin à travers tout ça. Donc, on est au cœur de ce fan club autour de Serge Bouchard avec Marie-Michel Giguère, avec Patrick Bossé également. Et là, parmi nos auditeurs, il y a peut-être des gens qui ne connaissaient pas Serge Bouchard. Il y a des gens qui vont le découvrir. Ça va être comme ça dans les prochaines années aussi. Comment est-ce qu'on résume Serge Bouchard à quelqu'un qui le connaît pas, Marie-Michel Giguère?
2: La question est difficile, puis parce que on peut penser à premier abord que ses intérêts pouvaient être hétéroclites, mais je pense que des fois il faut se ramener à l'enfant qui était Serge, parce que dans son enfance il y a un peu tout ça. Tu sais, il y a l'espèce d'imagination débordante, il y a l'ennui, il y a cette idée que quand lui jouait aux cowboys et aux Indiens, il voulait pas être un cowboy. Fait que tu sais, c'est un passionné donc des premiers peuples, de la taïga, de tout le monde qui la fréquente, là, autant les Inuits que les camionneurs. C'est un fabuleux raconteur.
0: Oui.
2: Puis, ce qui est intéressant dans Serge comme raconteur, c'est son rapport au réel. C'est-à-dire que s'il était le temps de parler des femmes ou des premiers peuples, là, il remettait un peu les pendules à l'heure en disant « Wow, minute, ça s'est pas passé comme ça ». Mais s'il racontait comment il avait rencontré sa blonde ou ses exploits de footballeur au collège, mais là, il magnifiait. Fait que, tu sais, Puis je pense qu'il aurait pas vu ça comme une contradiction parce qu'il y avait pas vraiment besoin, tu sais, de remettre, tu sais, de la vérité totale pour certaines de ses expériences personnelles parce que je pense qu'il voulait partager, mettons, son ressenti. Mais quand il était question de l'histoire plus grande, Serge, il était un défenseur de tout ça. Puis sa mère, Émilienne, qui était extraordinaire, une femme super féministe, anticapitaliste, anticléricale, tu sais. Je veux dire, quand Pie XII

0: Ça, puis 12 est mort. Ils ont fait un party sur l'heure du midi quand ils sont venus de l'école, puis ils ont bu du Pepsi, puis tu sais, c'était une petite fête. Fait que tu sais, il y a tout ça dans Serge. Ouais. Tu sais, il a appris, tu sais, à prendre le bord des femmes, à prendre le bord des exclus. Fait que c'est quelqu'un qui a embrassé tout ça. Puis tu sais, qui à la radio puis dans ses livres nous a raconté autant la grande histoire que l'histoire des chaussettes ou de la batte de baseball, des autochtones, des camionneurs. Tu sais, c'est comme si tout était sur
1: d'égalité. C'est ça, il y avait pas de petits sujets pour lui. Qu'est-ce qui t'a appris, toi, professionnellement? Parce que justement, tu arrives, quand tu le rencontres, tu es au début un peu de ta carrière. On comprend que tes normes et pratiques journalistiques, elles sont là.
0: Mais, tu sais, je pense que Serge, il m'a aidé à mettre un peu d'émotion dans tout ça. Puis, tu sais, ce que j'ai appris plus tard en travaillant sur les sujets autochtones, tu sais, je pense que Serge me l'avait déjà appris. Tu sais, c'est-à-dire que face à certains récit ou fait historique, tu sais, être neutre, ça a pas de bon sens, tu sais, être neutre, c'est du côté, c'est être du côté des méchants. Mmh. Tu sais, je veux dire, tu sais, Serge détestait plusieurs personnes. Avant qu'on change la rue Amherst pour Atatecan, ça faisait des années que Serge y grognait chaque fois qu'on passait là, il trouvait que ça avait pas de bon sens. Tu sais, il y avait quand même un certain sens de la révolte.
1: Et c'est quelque chose qui t'a transmis, donc?
0: Clairement. Puis le fait de s'intéresser à tout, tu sais, clair, Serge, il avait un respect pour tout le monde, là. Tu sais, c'est pas parce que t'étais prof d'université ou que t'étais camionneur qu'un méritait plus l'attention que l'autre, là.
1: Patrick Boisset, tu dis que tu l'as beaucoup découvert, donc, à travers les séries radio, mais à travers ses livres aussi. C'est quand on le lit, là, Serge, là, qu'est-ce qu'on retrouve? C'est quoi les thèmes qui peuvent peut-être nous résumer, Serge Bouchard?
2: Ben, je pense que là, on a déjà eu un bel éventail, tu sais, clairement, de où on vient, de comment notre territoire s'est construit, les gens qui l'ont habité, évidemment, outrepassé des stéréotypes ou des préjugés sur ce qu'on pourrait penser de comment les choses se sont déroulées. Ce serait un très beau modèle d'ailleurs pour les cours d'histoire au primaire ou au secondaire, là, d'avoir des profs qui parlent de notre histoire, mais de la façon dont Serge Bouchard le parle.
1: Même tu disais dans tes notes, les cours là, de culture et citoyenneté québécoise, là, devraient avoir du Serge Bouchard.
2: Les bibliothèques des écoles devraient être pleines de Serge Bouchard. Pour moi, c'est le public premier, ça devrait être les enfants puis les ados, parce que c'est évidemment son porteur d'espoir. Ça serait bien d'ensemencer leur esprit des savoirs puis de la philosophie de Serge, puis d'espérer justement que ça se propage. Mm-hmm.
1: Quand vient le temps de lire Serge Bouchard, vers quel livre tu te tournes, toi, Patrick?
2: Ben, moi, mon coup de foudre avec Serge, c'était au temps des mammouths laineux. Ça s'est passé dans les premières pages. Il y a une courte section où il parle de Pointe-aux-Trembles. On parlait de où Serge vient. Moi, je viens de Pointe-aux-Trembles aussi. J'ai passé mon enfance, mon adolescence là. Si on avait à cartographier Serge et moi, on était à une vingtaine de rues de distance. Évidemment, pas à la même époque, on s'en va. Mais ce coup de foudre là vient justement d'avoir un écrivain qui parle, qui utilise les mots pour décrire un milieu dans lequel j'ai grandi, puis qui est un secteur mal aimé historiquement de la ville, entre autres parce qu'il y a plein d'industries lourdes, des usines pétrochimiques, pétrolières dans ce coin-là, mais d'en parler avec une certaine magie, puis un émerveillement, puis une fierté, tu sais.
0: C'était autant des mammouths laineux, c'est vraiment un livre qui fait le fil de sa vie.
1: Oui.
2: Oui, donc c'est ça qui m'a propulsé à vouloir lire le reste, puis en cherchant quand il allait en reparler de ce lieu-là, qui est proche de moi, qui fait partie de mon identité profonde, puis en même temps c'est de là que ça part, ça ouvre un paquet d'autres sujets.
1: Je disais qu'il y a plusieurs personnes qui pourraient faire partie du fan club de Serge Bouchard. Il y a Pascal Monpetit, entre autres, à qui on a parlé en préparant le dossier, et elle a dit: pour moi, Serge, c'est l'incarnation de la différence entre le savoir et l'information. Aujourd'hui, c'est l'information. Qu'est-ce qui se passe aujourd'hui? Mais le savoir, c'est cumulatif, c'est sur la durée. Est-ce que vous êtes d'accord avec ça?
2: Ben oui, c'est magnifique, ça. Puis c'est la beauté de Serge aussi. Tu sais, son œuvre est tellement considérable que moi, disons que c'est un parcours que j'ai entamé plus sérieusement, une route que j'ai entamée avec lui il y a peut-être une douzaine d'années, mais c'est une route qui est pas finie. Tu sais, il y a plusieurs de ses livres que j'ai pas lus. Évidemment, je me suis tapé quand même une quantité impressionnante d'archives pour mon film, mais reste qu'il y en aurait d'autres, tu sais, à écouter. Donc c'est ça qui est intéressant. Moi, je le vois comme dans ma tête, c'est un peu comme une rivière. Tu sais, c'est une espèce d'eau puissante mais douce qui coule sur nous puis qui nous polie, tu sais, tranquillement, pas vite. C'est l'image qui me vient.
1: Marie-Michel, on commence par où quand on veut lire Serge Bouchard?
0: Ben, je pense que le mammouth est une bonne suggestion, mais moi, j'avoue que je suis fascinée par son premier livre, Le moineau domestique, parce que la plupart des thèmes qui va... C'est un livre 1991, et la plupart des thèmes qui va développer...

0: plus tard dans ses autres livres, tout est là.
1: Donc l'introduction était là vraiment.
0: Ben, tu sais, en même temps, je pense peut-être que le mammouth laineux est plus accessible parce que là c'est vraiment toutes sortes de courts textes, ça va dans tous les sens, mais c'est comme s'il posait ses bases puis qui avait comme, tu sais, comme si c'était comme la base d'un arbre, tu sais, tout est là dans le moineau, puis après ça, tu sais, il explore puis il développe davantage tu sais, à la fois son histoire personnelle, à la fois la question des autochtones, à la fois toutes sortes de savoirs, mais je le trouve très bien ce livre-là. Puis moi je l'ai découvert, je crois, je pense que je l'ai découvert après sa mort. Il y en avait des Ouais, je l'ai découvert après sa mort, le monodomestique, puis je fais que je sais pas.
1: Mais c'est intéressant aussi, c'est ça, de le lire plus tard et de voir que tout était déjà
0: oui,
1: là.
0: Oui, tout était déjà là, ouais.
1: Les premières traces étaient là. Donc, en compagnie de Marie-Michel Giguère, de Patrick Bossé, on parle de Serge Bouchard. Je vous disais, la semaine prochaine, on va souligner le 5e anniversaire de son décès. Il y a Jean-Philippe Plot qui vous a préparé toute une semaine de programmation. Nous, on avait envie, entre autres, de s'intéresser quand même aux écrits. Marie-Michel Giguère, toi, t'as écrit un très beau texte sur Serge Bouchard, ça s'intitule « Le dernier humaniste ». Et je vais en citer un extrait, puis après j'aimerais ça qu'on en parle. T'as écrit « Sa pensée en elle-même est une leçon d'ouverture. Surtout, elle s'inscrit en faux contre l'idée simpliste, voulant que la bienveillance aille de pair avec un optimisme béat. Serge, c'était un verdict dur sur la société, mais un regard doux sur les humains. »
0: Je suis encore 100% là, c'est-à-dire qu'il était capable de... c'est d'être très lucide par rapport à la société, mais il pouvait juger certains individus, des dirigeants, mais tu sais, il dit aussi dans un texte sur sa mère que comme toutes les personnes qui se soignent, c'était un humain convenable. Tu sais, je pense qu'il pensait du bien de la très grande majorité d'entre nous, puis qu'il y avait beaucoup d'affection, il y en avait comme quelque chose de plus grand. Tu sais, puis c'est drôle parce que Jean-Philippe et lui, tu sais, des fois c'était l'anthropologie versus la sociologie, mais il était très sociologue aussi de ce point de vue-là, c'est-à-dire que le blâme, il le jetait pas individuellement. Puis je trouve que c'est une position intellectuelle qui est vraiment intéressante, puis en ces temps vraiment angoissants, je trouve que c'est une belle position d'aimer l'être humain, mais de pouvoir être critique de quelque chose de plus grand. Là.
1: Qui devrait lire Serge Bouchard en ce moment? On met ces livres-là entre les mains de qui, Patrick Bossé?
2: Ben, comme je disais tantôt, certainement les enfants, les ados. Moi, on a des élections provinciales qui s'en viennent à l'automne qui vient. Moi, j'aimerais bien ça qu'il y ait un petit sac cadeau là, pour tous les politiciens qui vont entrer en fonction, qui auraient une série de livres de Serge. On pourrait inclure un billet pour mon film aussi. Ça serait fantastique. J'aimerais bien ça qu'ils viennent. En plus, à la SAT, il y a 120 poufs pour accueillir les gens. C'est à peu près le nombre de députés qu'il va y avoir à l'Assemblée nationale. Exactement, ça va me faire plaisir.
1: Et il y a une phrase, entre autres, je pense, qui était quand même importante. J'essaie de la retrouver. Tu disais par rapport à qu'est-ce qu'on veut protéger.
2: Ah, ben oui, mais c'est parce que là, on s'était mis dans la discussion pré-émission à réfléchir sur qu'est-ce que ça serait un T-shirt de Serge Bouchard. Tu sais. Je trouve que ça, c'est un défi fantastique et difficile, je pense, parce que c'est un roi de la formule. Là, donc, il y a tellement de phrases qui pourraient être écrites ou des petits mots. Tu sais, moi, juste son bonsoir, j'en porterais un chandail qui est écrit juste bonsoir dessus. Je trouverais ça super cool. Mais il y a une phrase du film que j'aime particulièrement où il parle de ses voyages sur la 117 au nord de Mont-Laurier. Puis là, il dit... au fil de mes voyages, je vois de moins en moins de rignaux. Puis ce que je me rends compte aussi, c'est qu'il y a de plus en plus de, comme il disait, des chemins de travers, du défrichage qui est fait pour l'exploitation forestière. Puis il arrive avec l'espèce de phrase choc, comme il y avait souvent en fin de ses courts textes, où il dit on peut pas détruire la nature puis la protéger en même temps. Puis moi, je trouverais ça encore un magnifique t-shirt d'avoir d'un côté une rangée d'épinettes, puis en arrière un paquet de troncs qui ont été tronçonnés. Puis ça aussi, ça ferait partie de mon paquet cadeau pour les futurs.
1: Non seulement on a la phrase, mais on a même le design graphique au complet avec le réalisateur.
0: Mais il y a un univers visuel autour de Serge, le camion, le chapeau, la canne. Pour faire de la merch. Puis d'ailleurs, à cette question-là, en se préparant, vous avez posé, il paraît que des fois, des gens hésitent. Ah, non, ouais. Telle personne n'aimerait pas ça qu'il y ait de la merch à son effigie. Serge, il adorerait ça.
1: Serge serait fier qu'on ait des produits
0: ça,
1: Serge Bouchard.
0: Je pense qu'il y avait quelque chose de... Tu sais, il boudait pas ces petits plaisirs-là. Mm-hmm. Puis je pense que c'est ça qui faisait qu'il était si agréable.
1: Qu'est-ce que tu mettrais, toi, sur le T-shirt de Serge Bouchard?
0: Je trouve ça difficile. Mais il y avait cette phrase qui terminait un de ses éditos, puis il paraît que c'est une des seules phrases qui l'a vraiment ému aux larmes. C'était « Un jour, l'humanité viendra au monde ». Je trouve que ça le résume bien aussi.
1: Oui, on va en prendre beaucoup, des T-shirts comme ceux-là. Il y a plein de gens qui nous écrivent en ce moment. Julie de Murray Knights nous a écrit « J'ai découvert Serge Bouchard avec les remarquables oubliés. Les livres issus de cette émission immersive devraient être intégrés au cours d'histoire en cadeau aux nouveaux immigrants donnés à la naissance de tous les enfants du Québec. Sa voix nous berce, elle nous rend sensibles et intelligents. Je m'en ennuie. » Il y a Carl qui est un fermier bio du Lac-Simon en Outaouais. Il dit « Ensemençons nos jeunes avec les livres de Serge Bouchard. » Ghislaine de Rimouski, sa voix me manque, son regard sur notre monde actuel serait si précieux pour baliser la pensée. Les gens sont tellement attachés à cette voix-là, Marie-Michel, hein, tu le sais. Patrick, est-ce que tu assistes à la sortie, les gens qui sortent de ton film immersif, là, ils sont dans quel état?
2: Je pense que les gens sont comme apaisés. C'est une rencontre qui est réactivée. Les gens, ils ont cette envie-là de reconnecter avec Serge. C'est quand même un 45 minutes assez intense où il y a juste sa voix à lui qu'on entend. Évidemment, il y a une mise en image qui accompagne tout ça, mais c'est l'objectif premier, tu sais, de travailler à partir de sa voix puis de la faire résonner dans le dôme puis d'écouter ses récits de voyage. Je pense qu'il y a cet effet-là d'apaisement. Moi, ce que ça me déclenche spontanément, ça, c'est de l'enracinement. Tu sais, c'est le seul mot que j'ai trouvé, là, qui ressemble à groundé, là. Mais tu sais, c'est dans une période comme on vit, là, où il y a tellement d'affaires qui bougent, les repères géopolitique, les changements climatiques. Pour moi, Serge, c'est un espèce de refuge qui fait que je m'enracine dans le sol, puis je sens qu'on peut comme affronter la tempête, là, si on veut.
1: Toi, tu as assisté à Marie-Michel? T'es allé voir?
0: Oui, je suis allée le voir. C'est très impressionnant. Puis je connais beaucoup, tu sais, j'ai réalisé plusieurs livres audio de Serge, fait que je connais beaucoup ses textes. Puis c'était quand même assez fascinant de voir comment tout ça faisait un ensemble super cohérent qui se tient.
1: Alors que toi, tu peux voir la contrepointe.
0: Je savais vraiment où tout ça, pas tout, là, mais tu sais, beaucoup de choses. D'où beaucoup de choses venaient, puis tu sais, ces images, tu sais, la route, tu sais, je veux dire, quand on dit que Serge aimait la route, c'était pas un euphémisme, là. Tu sais, des fois en réunion, je me suis, on était comme, tu sais, on se voit dans deux jours, Serge, pour l'enregistrement, qu'est-ce que tu fais demain? Ah ouais, ma blonde, elle prend des vacances aux îles de la Madeleine, fait que je fais l'aller-retour pour aller la reconduire au traversier.
1: Oh mon Dieu! Donc, il aimait vraiment
0: ça, la route,
1: à ce point-là. OK.
3: Moi, j'ai vu le film aussi la semaine dernière, puis je confirme que je suis sortie de là en flottant. C'est un film magnifique, puis la voix de Serge m'a habité pendant un bon bout de temps après. Ça fait du bien.
1: Et donc, en ce moment, c'est présenté à la Société des arts technologiques. On vient d'annoncer que ça va être prolongé, hein, Patrick, c'est ça?
2: Oui, exactement. Prolongé jusqu'à la fin juillet.
1: Et ce sera aussi présenté à Sorel-Tracy.
2: Exactement, à Statera, qui est un dôme permanent, un peu comme celui qu'on peut trouver à la SAP. D'ailleurs, pour ceux que ça intéresse, il y a même des T-shirts. On a fait de la merch.
1: Bon, ça y est.
2: Il n'y a pas de gêne, là. Il y a des T-shirts du film avec le camion de Serge dessus. Alors, visitez-nous à la SAT.
1: Pour aller découvrir ces produits dérivés autour de Serge Bouchard. On est évidemment au cœur d'un fan club. On en sens et on entend beaucoup d'amour pour Serge Bouchard, mais il y a probablement toujours des angles morts. Lui-même aurait voulu qu'on les identifie. Marie-Michel, qu'est-ce qu'on a peut-être pu lui reprocher? Le fait qu'il raconte l'histoire des peuples auxquels il n'appartenait pas.
0: Oui, mais...
1: Qu'est-ce qu'on peut dire de ça?
0: Ben, je pense que Serge aurait pas démarré la carrière. Tu sais, je pense qu'il était très conscient de ça lui-même. Il aurait pas démarré cette carrière-là maintenant. Mais
1: au moment où on a des Mélissa Molin, des gens qui prennent la parole.
0: T'sais, on aurait plus besoin de cette partie-là, peut-être, de sa carrière. Mais je pense que ça avait du sens dans les années 90 quand il fallait que ce soit Serge et pas Mélissa, peut-être, qui aille parler aux policiers pour leur expliquer comment changer certaines pratiques.
1: T'sais, jusque-là, je sais pas si les gens sont conscients de ça, mais donc il allait carrément faire des conférences dans les milieux, même corporeux, là, pour éduquer les gens.
0: Oui, c'est ça. Fait que, tu sais, je pense que cette partie-là de sa carrière avait du sens à cette époque-là. Mm. Tu sais, je pense qu'il avait déjà commencé vraiment à laisser à passer le flambeau à d'autres. Mais tu sais, je pense que quand même, il s'intéressait à toutes ces questions-là, à une époque où c'était personne pas sexy, puis personne d'autre en parlait. T'sais.
4: Mais c'était quoi qui l'avait mené, lui, de Pointe-aux-Trembles aux Premières Nations? C'est, où a été le premier nœud?
0: Vraiment, dans l'enfance, puis je pense que au Collège du Mont-Saint-Louis, vers 12 ou 14 ans, il est tombé sur un vieux livre d'anthropologie, puis il a vraiment eu la piqûre. Puis il y avait une vraie passion là, pour les livres anciens, puis pour l'histoire de tous ceux qui nous ont précédés. Pis,

Boréal Compact. Je vous le disais, la semaine prochaine, une programmation spéciale. Allez écouter ça sur Ici Première, sur Radio-Canada Audio, piloté par son ami Jean-Philippe Plot. Et on va réécouter les livres audio également que tu as réalisés, Marie-Michel Giguère. Donc, il y a entre autres Un café avec Marie, Le peuple rieur, La prière de l'épinette noire. Et à l'hiver prochain, une conférence poétique, sa déclaration d'amour, donc basée sur l'œuvre de Serge Bouchard, va être présentée à La Bordée. C'est Denis Bernard qui va prendre parole. Et donc, c'est une création de Michel Nadeau, La Bordée à Québec. Dans un instant, on se questionne, on reste en fait dans les mêmes questions, on se questionne sur le sens de la vie avec Rose-Marie Charest qui a été inspirée, entre autres, par Michel Rivard.

0: C'est Nathalie Ndongo qui est à la programmation musicale cette semaine, l'animatrice de l'émission The Bridge chez nos collègues de CBC. Elle vient de nous faire jouer la pièce Espoir de Karaba et Mopao Mumu. Elle dit qu'elle aime bien la musique de cette Montréalaise qui est d'origine congolaise, qui habituellement fait de la musique en anglais. Et là, quand elle a entendu cette chanson-là en français, elle avait très hâte de la découvrir, donc avec Karaba, qui est une DJ. Nathalie Ndongo, donc, qui sera avec nous vendredi pour nous parler de tous ces choix musicaux de la semaine qui nous font déjà voyager. Il y a plein de gens qui nous écrivent pour réagir au fan club autour de Serge Bouchard. Il y a Christine Robitaille et Jonathan Cossette qui nous ont écrit au sujet de sa présence à la commission Vient. C'est quand même rare que les gens parlent comme ça autant d'une commission Vient. Mais même Pascal Montpetit, dans ses notes, nous avait dit il faut aller réécouter ça. C'est un très long passage. Je pense que c'est plusieurs heures. Et il l'a vraiment remis à l'heure. Il a mis les pendules à l'heure sur la condition des Premières Nations. Il a dit, entre autres, au Canada, il y a la commission Vérité. Et si on dit dans ce titre Vérité, c'est qu'il y a eu énormément de mensonges avant. Alors, faut insister. Donc, il paraît qu'on peut encore trouver ça.
1: Oui, les gens je pense que c'est sur YouTube.
0: Bon, ouais. Un petit projet de vacances. Allez réécouter les 8 heures de Serge Bouchard qui témoigne. Il y a également Jacinthe de Passe-Pébiac qui nous a écrit, ouf, un jour l'humanité viendra au monde. L'émotion m'a envahi en une milliseconde. Je veux ce T-shirt. Va falloir le faire, Marie-Michel Giguère.
1: Marie-Christine Lévesque, hein, venait de Passe-Pébiac.
0: Oui, ouais. On la salue aussi. Sa mémoire.

0: La semaine dernière, le grand Michel Rivard lançait son spectacle « Après, on va où? » qui voyagera partout au Québec pendant la prochaine année. Notre collaboratrice, la psychologue, conférencière et pansement spirituel sur nos blessures, Rose-Marie Charest l'a vu pour nous. Ah, ça, c'est notre toune d'ailleurs. Rose-Marie, on l'aime beaucoup toutes les deux, l'homme qui me ressemble. Donc, « Après, on va où? » Déjà, ça, c'est un grand questionnement. Mais ça nous amène à la recherche de sens. Là. Comment on fait
1: tout
0: ça?
1: Fait. Mais... quel moment extraordinaire, parce que, vous savez, des fois, on va à un spectacle pour le plaisir d'aller regarder un spectacle, parce que, et bien sûr, il y a ça. Mais quand je disais tout à l'heure, c'est comme une conversation, et je dirais une conversation qu'on n'a plus. Moi, quand je suis sortie de ce spectacle-là, je me suis dit, hey, le temps de la cafétéria à l'Université de Montréal, où est-ce qu'on se demandait d'où on vient, on s'en va où? Où est-ce qu'il est rendu ce temps-là? Où? Parce qu'on est tous en recherche de sens, mais on n'en parle pas. Je trouvais d'ailleurs que Serge Bouchard soit, la mémoire de Serge Bouchard soit à l'émission aujourd'hui. Quand j'ai vu ça, j'étais tellement contente. Parce que Serge Bouchard, il n'y avait pas que des connaissances qu'il transmettait. Il transmettait constamment une curiosité, une recherche de sens. Avec, et c'est ça que je trouve fascinant, avec le sentiment que ce sera jamais fini.
0: C'est ça. On n'a pas la réponse non plus, évidemment. Mais la recherche de sens, là, c'est un besoin psychologique,
1: oui,
0: Rose-Marie.
1: C'est un besoin psychologique. On a un besoin d'unité. Or, l'unité, c'est pas la platitude. L'unité, c'est le sens. C'est, il y a une trame. Il y a une trame de fond. J'étais assise à la cafétéria, tantôt ici à Radio-Canada, puis on voit le pont Jacques-Cartier. Et je me suis dit, si la vie, c'était moment par moment, là. Tu sais, je suis juste là, je vois le pont Jacques-Cartier avec des autos dessus, puis des autos en avant qui arrivent à Radio-Canada. Ce serait pas la vie. La vie, c'est parce que ça bouge tout le temps. Et quand ça bouge tout le temps, ben, si on veut être satisfait de quelque chose, il faut trouver la trame de fond. Et bien sûr, la question, on va où après? Il n'y a pas grand monde qui se la pose pas, quelles que soient nos croyances. Tu sais, c'est rare qu'on a la croyance fondamentale une fois pour toutes. Là. Il a osé la poser, puis je pense que dans la salle, c'est comme une conversation où on est tous silencieux, mais en dedans de nous, ça fait comme on en parle.
0: Ouais, puis je suis pas tout seul, puis il y a quelqu'un aussi.
1: Il y a
0: qui
1: quelqu'un
0: pense à ça. Il y a un autre extrait, je pense qu'on voulait entendre, c'est Magnolia. Je sais pas si vous voulez ajouter quelque chose avant qu'on y aille.
1: Ben, je vais ajouter quelque chose, oui, parce que le Magnolia, c'est un arbre extraordinaire pour une raison qui est que il est magnifique.
0: En ce moment,
1: d'ailleurs, il est magnifique pendant 2 semaines. Mm. Moi, j'ai une belle histoire d'amour avec un Magnolia parce que mon conjoint décédé avait planté un Magnolia devant la clinique et je vais encore le voir et je vais le voir avec mes petits-enfants. Le magnolia fleurit 2 semaines par année et on l'aime pendant 52 semaines. Si on l'a vu fleurir, on continue de l'aimer, comme dit Michel Rivard, dit c'est un arbre plate pendant 50 semaines, mais il est important. Et c'est ça aussi, quand avoir espoir en la vie, c'est ça.

0: dans ce spectacle de Michel Rivard, il y a des chansons, mais c'est un théâtre musical, donc il y a des monologues entre les pièces qui sont toutes brodées autour de ce thème-là. Puis, tu sais, on disait, on parle plus nécessairement de ça, mais c'est que on a tellement peur quand il y a de l'incertitude, puis il n'y en a pas vraiment de réponse à la recherche de sens, Rosemary.
1: Non. Ceux qui ont une réponse définitive à la recherche de sens, de façon générale, nous emprisonnent. De façon générale, ça va être une secte. Ou une attitude très radicale par rapport à une religion ou par rapport à une politique. Le vrai, vous savez, quand on dit le plaisir, c'est le voyage, parce que c'est drôle, tout à l'heure, vous parliez de Serge Bouchard qui aimait tellement faire de la route.

0: puis vous, vous allez parler de la marche. Bon, quel plaisir, c'est le voyage. Le jour où on est capable de réaliser que la piste de réflexion, c'est déjà une réponse très, très riche. D'être ensemble à se poser des questions, d'avoir la culture, j'ai beaucoup pensé à l'émission ici pendant, parce que quand on dit restera toujours la culture, il restera toujours des gens qui ont réfléchi avant nous, sur qui on peut prendre appui pour poursuivre notre propre réflexion. Et nous serons toujours invités à laisser nos propres réflexions pour que les autres peuvent poursuivre plutôt que de leur dicter quelque chose.
1: Et ça, on peut faire ça à tout âge. Parce que là, évidemment, on comprend que Michel Rivard, il est peut-être plus au crépuscule qu'au début de sa vie, mais c'est des questions qui peuvent nous habiter à tous les âges.
0: Absolument. Il dit une chose dans le spectacle, il dit... quand j'avais 18 ans, j'ai réalisé que j'allais mourir. J'ai écrit des chansons. Mmh. Moi, j'ai aimé ça. Hein? Mmh. C'est, on a un jour, on s'assoit pas là pour dire, comme je vais mourir, je vais faire ça. Mais c'est un peu ça qui nous mène dans nos réalisations, dans nos liens qu'on crée avec les autres, dans notre désir d'enfant, dans notre désir de poursuite de la vie. C'est, on sait bien que nous, on sera pas toujours là. Il y a quelque chose de nous. Se réaliser, c'est ça. Mais c'est sûr que vieillir, là, faudrait arrêter de se rencontrer. Moi, j'ai exactement le même âge que Michel Rivard. Faudrait arrêter de se rencontrer juste pour dire j'ai mal aux genoux, c'est effrayant, j'ai des rides, puis c'est effrayant, je vieillis, puis se dire j'ai le privilège d'avoir du temps et d'avoir une vue d'ensemble pour réfléchir à la vie, ce que je n'avais pas à 40 ans. Donc, il faudrait commencer à en profiter davantage plutôt que d'être dans l'autocritique. Hier soir, quelqu'un me posait une question sur comment prévenir l'âgisme, et je disais, il faut commencer par le prévenir soi-même. Il faut arrêter soi-même d'être critique par rapport au vieillissement.
1: Rosemarie, ça fait toujours tellement bien d'entendre votre voix. Le spectacle de théâtre musical, donc après on va où, de Michel Rivard va se promener un peu partout au Québec jusqu'en mai 2027. Vous pouvez aller sur le site web de Michel Rivard pour avoir toutes les dates. L'album également est disponible pour méditer là-dessus. Dans un instant, on va prendre une marche métaphorique à travers le documentaire « À pied ». ».

Jamais fait l'amour de Rachel Gentil dans la programmation musicale de Nathalie Ndongo. Il y a Rachel A qui nous a écrit hier à la même heure. Nos liseux vous parlaient du roman Les grues volent vers le sud. Hélène Mercier et Michel Jean ont beaucoup aimé ce roman qui paraît cette semaine en librairie. Rachel nous écrit donc merci pour le segment sur ce livre. Je viens de le réserver dans une bibliothèque. Je suis la 250e. Patience, Rachel.

0: Ma prochaine invitée est une documentariste et artiste de réalité virtuelle. Si on faisait jouer la trame sonore de sa vie, on entendrait le Buena Vista Social Club qui tournait en boucle pendant la crise du verglas ou encore le mythique I Feel Love de Donna Summer qu'elle réserve pour ses funérailles. Mais on a choisi de la recevoir au son d'une musique qui accompagne son documentaire qui s'intitule À pied. Valie Fugulin, dans ce film-là, tu nous invites à réfléchir à notre rapport à la marche. Ce film-là, À pied, ça a été d'abord créé après une idée originale de Raphaël Ettoré. À quel moment, toi, t'arrives dans ce projet-là, Valie?
1: Raphaël, pendant la pandémie, se remet d'un deuil très difficile et il tombe en amour avec la marche et réalise comment ça lui fait du bien. Et Raphaël, étant un artiste multidisciplinaire très passionné, il dit « faut qu'on fasse un film pour partager ça avec les gens ». Mais il n'avait jamais fait de film, donc il appelle mon producteur, qui m'appelle. Et comme je vous ai dit tout à l'heure, je me demande un peu, est-ce qu'il y a tant de choses à dire que ça sur un acte si simple? Et finalement, je lis sa recherche de 160 pages. Et je me dis, ben moi-même, je tombe en amour avec le sujet. Parce que c'est bien au-delà du sport de papy ou de mamie, comme on peut des fois l'écrire. Ça a des implications sociales, philosophique, psychologique, ça nous réunit, ça nous permet d'habiter le monde autrement. Donc, je tombe en amour avec le sujet, je deviens une marcheuse, je fais le film. En tout cas, en résumé rapide.
0: Ta vie a changé.
1: Ben, pour le mieux. Je veux dire, j'étais déjà une marcheuse, mais c'est comme si j'ai pris conscience de tout ce que ça pouvait amener à nos vies. Puis je trouve que ça s'intègre pas mal dans la discussion qu'on avait aujourd'hui.
0: Mais absolument, toute cette heure de radio se répond. Le nerf de la guerre en documentaire, Valie Fugulin, c'est de trouver les personnages, de trouver les protagonistes. Parce que c'est beau une recherche de 160 pages, mais c'est pas nécessairement incarné. Comment est-ce que tu y es arrivée? Parce que les personnages sont vraiment fascinants.
1: Merci. Ils ont été parfois très difficiles à trouver. En fait, je voulais que ce film ne soit pas un film scientifique ni moralisateur. Vous devez marcher 10 000 pas, On est tout le temps dans l'injonction. Vous devez faire ci, ce serait mieux pour vous. C'est pas ça du tout. On voulait des gens ordinaires, entre guillemets, simples, qui marchent de toutes, pour des raisons très différentes les uns et les autres. Et quelques scientifiques passionnés de la marche qui venaient renchérir. Donc, la seule chose qu'ils ont en commun, c'est d'être extrêmement passionnés de la marche. Mais il y en a qui marchent 100 pas par jour, puis il y en a d'autres qui marchent peut-être plus. Mais l'idée, c'était qu'ils incarnent chacun un angle du sujet. Donc, leur amour pour la marche est très différent. Il y en a qui marchent pour aller à la rencontre des autres. Il y en a qui marchent pour s'exprimer. Il y en a qui marchent pour exprimer une identité de genre. Fait que, tu sais, chacun, c'est un kaléidoscope. Chacun des 12 protagonistes nous fait tomber en amour un peu avec un angle différent.
0: Et mon personnage préféré, c'est cette dame. Elle est au Japon, hein, c'est ça?
1: Oui, Madame Yamada.
0: Parle-moi de
1: elle
0: Madame Yamada.
1: Elle a été, donc, pour revenir à la question, il y en a qui se sont imposés, comme le mime à Venise. Moi, je le connaissais. Je l'avais rencontré au début des années 2000, en voyage. Marie-Isabelle, femme trans, je l'ai rencontrée dans un autre projet.
0: Donc, une femme trans qui apprend à marcher avec des talons. Vous comprenez à quel point ça devient important d'avoir cette démarche féminine
1: dans laquelle elle se réapprend à marcher, chose qui est presque impossible à faire parce qu'on est avec une démarche. Mais d'autres personnes, comme Madame Yamada, on l'a cherché pendant tellement longtemps. C'est comme chercher une aiguille dans une botte de foin et tout le monde
0: qu'est-ce
1: marche.
0: Qu'est-ce que vous vouliez qu'elle incarne?
1: En fait, je voulais un personnage, une personne qui incarne la longévité, mais qui aurait vécu dans un environnement sans voiture pas mal toute sa vie, parce que ça modifie comment notre corps et notre cerveau et notre vieillissement est en lien avec la marche dans notre vie. Je me suis dit, ça serait vraiment cool d'avoir quelqu'un, mettons, qui a grandi, qui a vécu toute sa vie à Venise.

0: pas de char, qui a marché toute sa vie. Fait que là, on l'a cherché à Venise. J'avais un ami à Venise qui a fait les rues. On l'a cherché dans des villages, en haut des montagnes, où il n'y a pas beaucoup d'auto. T'sais, j'ai cherché partout. Puis finalement, on allait au Japon pour rencontrer le roboticien qui conclut le film. Et j'ai dit, OK, bon, là, il faut qu'on la trouve au Japon. On m'avait parlé des quartiers de Tokyo piéton. Et notre recherchiste terrain a dit, ah ouais, j'ai un ami fleuriste, là, du primaire, là. Un gars, là, qui a une shop sur une rue piétonne comme ça. Il a appelé son ami fleuriste qui a dit, oui, il y a une dame qui vient toutes les semaines. Elle marche tout le temps. Elle parle à tout le monde. Elle se fait des amis. J'ai dit, c'est elle.
1: Et là, elle est extraordinaire. Et donc, elle fait partie d'une patrouille.
0: Oui, ils sont trop adorables. Parce qu'en fait, Madame Yamada, ce qu'elle explique, c'est que quand sa mère est décédée, elle avait peut-être 70 ans, elle a eu un grand trou dans son cœur, puis elle a décidé de marcher pour essayer de surmonter un peu son deuil. Et elle s'est rendue compte qu'elle allait mieux physiquement, mentalement. Elle dit, je voyais pas les fleurs. Les fleurs de magnolia, peut-être. Elle dit, avant, je voyais pas les fleurs, je voyais pas les changements de saison. Et j'ai commencé à me faire des amis. Parce que marcher, c'est un lien social. Mm-hmm. Et on s'en rend pas compte, mais dans les villes où on ne marche pas, il y a beaucoup moins d'interactions sociales. Donc là, ils se sont formés une patrouille, mais ils sont des nonagénaires. Plus parce qu'il y a eu un cambriolage, genre, il y a 20 ans. Un. Là, c'est Tokyo. Puis là, ils se sont dit, on va patrouiller les rues. Mais là, elle dit finalement, ben, finalement, on se parle beaucoup. On se dit des choses qu'on n'arriverait pas à se dire autrement. Puis, ça fait 20 ans qu'ils marchent à la même heure avec leur petit dossard, puis leur petite casquette.
1: Donc, la patrouille, c'est un prétexte, mais en fait. Oui. C'est un club social à travers la marche.
0: Mais oui, puis s'il y avait un vrai cambrioleur, je pense pas qu'il y aurait peur.
2: Non, ouais.
0: Mais il y a des personnages comme ça qui sont arrivés comme des miracles. Puis on les aime, je les aime tous.
1: À l'émission, on reçoit souvent des artistes qui disent que lorsqu'ils ont des blocages, c'est en marchant que ça arrive. Ouais. Comment est-ce qu'on l'explique, ça?
0: En fait, ça a été prouvé scientifiquement. On le savait intuitivement, mais il y a une scientifique qui n'est pas dans le film, là, finalement, mais elle a mesuré, Marie-Léo Pezzo, qu'une marche de 8 minutes, qu'elle soit intérieure ou extérieure, augmente notre créativité de 60% pendant 8 minutes. De plus. Fait que si tu marches 30 minutes, tu augmentes pendant 30 minutes. Donc, les gens qui ont le syndrome de la page blanche ou de peu importe, on peut aller marcher. C'est maintenant prouvé scientifiquement que ça nous aide à résoudre des problèmes. C'est pas nécessairement des problèmes créatifs,
1: mais il y a plein de parents qui nous écoutent en ce moment. Oui. Une petite marche, là. Oui. Des fois, là, quand tu sens que ça monte la pression.
0: Avant
1: aussi,
0: le match des Canadiens, après le match des Canadiens. En fait, c'est ça, il y a toutes sortes de bienfaits, mais encore une fois, le film est pas une injonction de marche parce que si, marche parce que ça. C'est vraiment de retomber en amour avec un geste qui t'invite à ralentir aussi, puis à habiter le monde autrement, parce qu'on est fait pour vivre à 5 km/h. Tu sais, on a évolué pendant des milliers d'années pour vivre à cette vitesse-là, et quand on est plus lent que ça, c'est-à-dire sédentaire, ça va pas bien. Quand on va plus vite, ça va pas très bien non plus.
1: On est dans l'accélération tout le temps.
0: Oui, puis notre cerveau a vraiment évolué pour être à cette vitesse-là. Donc, naturellement, il se passe plein de choses dans notre corps. On se répare en marchant. Mais surtout, dans notre cerveau aussi, il y a des idées qui se pointent.
1: Rosemary, est-ce que vous avez déjà essayé de faire de la thérapie en marchant?
2: Non, vraiment jamais, mais ça pourrait être une très bonne idée. Je trouve que ça pourrait être une belle thérapie de groupe, en tout cas.
1: Aussi,
2: je verrais davantage une thérapie de groupe qu'une thérapie individuelle où le groupe, comme elle dit la dame, on se parle en même temps, fait qu'ils parlent pas toujours exactement la même personne.
0: Des choses difficiles, mais il y a aussi des gens qui s'expriment par la marche. On a des gens dans le film qui comme Louise Le Cavalier qui parle de la marche comme une danse, donc en tout cas ça fait un tour assez complet, je pense, du sujet.
1: Valie, tu as aussi réalisé auparavant Tupperware, la recette du succès. Un autre documentaire que tu as fait. Tu fais aussi beaucoup, tu es une adepte des arts interactifs. Tu as présenté l'an passé au RDM Trace, qui est un documentaire interactif en réalité virtuelle. Je pense que Patrick Bossé l'a vu, sur le processus du deuil. C'est quoi le lien entre tous ces projets-là pour toi?
0: Moi, j'aime les sujets qui relient l'humain de manière fondamentale. Donc, c'est peut-être pour ça que j'aimais tant Serge Bouchard. C'est donner du sens. On est tellement atomisé, c'est difficile en ce moment. On est comme, pourquoi on s'aime, pourquoi on s'aime pas? Mais je trouve que d'aborder des sujets qui nous relient tous, comme le deuil, un projet que j'ai travaillé avec Stéphane Crête, ces sujets-là, je trouve, nous permettent de réaliser qu'on est tous des êtres humains puis qu'on partage des choses fondamentales entre nous.
1: Et tu dis, l'artiste en soi n'est pas intéressant.

0: chacun des chapitres est axé sur un secteur du parc. Donc, si vous choisissez d'aller au Cap Bonhomie, par exemple, voir les belles falaises et tout ça, vous ouvrez le chapitre Cap Bonhomie, vous allez voir dans le livre ce qu'il y a à voir à Cap Bonhomie. Qu'est-ce qu'on voit? Quels sont les animaux qui sont là? Quelle est l'histoire humaine du secteur? Comment ça se fait qu'on a des belles grandes falaises comme ça? C'est quoi les oiseaux marins qu'on observe dans le secteur et tout ça? Donc, c'est conçu en fonction du visiteur, où il se trouve, qu'est-ce qu'il voit autour de lui. Puis aussi, qu'est-ce qu'il peut voir qui ne saute pas toujours aux yeux à première vue. Donc, d'aller creuser un petit peu plus loin pour en connaître un petit peu plus.
1: Et ça nous fait réaliser à quel point c'est un lieu unique. Je pense que les gens qui le fréquentent régulièrement le savent, mais c'est son l'histoire tant géologique que biologique et qu'humaine de ce lieu-là est vraiment fascinante. D'ailleurs, vous l'expliquez dans l'introduction, ce guide-là, c'est le fruit de plusieurs collaborations pour justement avoir pu y mettre autant d'informations.
0: Oui, effectivement, oui. J'ai eu la chance, Parc Canada a été très généreux, m'a donné accès à toute sa bibliothèque, à ses experts. J'ai pu lire des dizaines et des dizaines d'études scientifiques parce qu'on étudie beaucoup le parc, tant au niveau biologique que patrimonial et tout ça. Et puis, il y a une multitude de sujets qu'on peut toucher à Forillon. Il y a tellement de choses qui sont spéciales et particulières. Par exemple, on a la plus grande colonie de mouettes tridactyles, qui est un oiseau marin. On a la plus grande colonie au Québec. C'est un lieu qui est fascinant pour les géologues qui l'étudient depuis plus de 100 ans. Un des premiers congrès de géologie, ça a eu lieu à Forillon, au Canada. Quand on se promène sur la péninsule de Penauille, la belle grande plage de sable, on a les pieds dans le sable, on s'en rend peut-être pas compte, mais c'était une station de chasse à la baleine au 19e siècle et c'était la baie de Gaspé. Les stations de chasse à la baleine de la baie de Gaspé fournissaient 80% de la demande en huile de baleine au Canada. C'était la plus grande industrie là de chasse à la baleine au Canada. C'était là. Je pourrais continuer longtemps comme ça. Il y a beaucoup de caractéristiques uniques et spéciales à Forillon.
1: Oui, absolument.
0: Les lecteurs le découvrir dans le livre.
1: Voilà, vous avez raison. Il y a aussi le volet humain là, qui occupe vraiment une place importante dans l'ouvrage, surtout quand on pense à toutes ces familles qui ont été expropriées.
0: Oui, effectivement. Puis j'ai eu la chance, pendant la rédaction du livre, d'avoir une très belle rencontre avec le regroupement des personnes expropriées de Forillon et leurs descendants qui ont partagé leur témoignage. Qui est d'ailleurs relaté dans le livre. C'est une histoire que évidemment qui se doit d'être racontée et je la raconte dans le livre. Je remonte aussi dans l'histoire jusqu'aux premiers humains dont on a la preuve qui ont été sur le territoire de Forillon. Donc on remonte jusqu'à il y a 1500 ans. On sait qu'il y avait des gens qui faisaient la taille de pierre sur la péninsule de Penauille. Alors, il y a 1500 ans. Donc, on part de 1500 ans jusqu'à nos jours. Alors, en passant par tous l'épopée de la pêche à la morue, du commerce international de la morue salée-séchée, on passe à la Deuxième Guerre mondiale, Seconde Guerre mondiale. On a le fort péninsule qui est une batterie côtière de la Seconde Guerre mondiale et malheureusement, l'expropriation là jusqu'à nos jours. Alors oui, ça fait le tour. Puis il y a beaucoup de photos d'époque aussi dans le livre, vous l'avez sûrement remarqué. Là, on peut voir quelle était la vie des gens bien avant que nous, on fréquente cet endroit-là comme un lieu de détente, de loisirs, de contact avec la nature.
2: Ressentez-vous cette espèce de joie quand vous apercevez un phare à l'horizon? C'est tellement beau, un phare. Et moi, je trouve ça rassurant. Ça nous rend nostalgique d'une époque qui n'existe plus et qu'on n'a souvent même pas connue. Aujourd'hui, le long du fleuve Saint-Laurent puis de l'estuaire, on en compte 43 phares emblématiques. Mais il reste plus beaucoup de gardiens de phares encore vivants qui peuvent témoigner de leur époque. Eh bien, il y a un tout nouveau livre qui leur rend hommage à eux et à leur famille aussi, parce que ces gens-là, c'était les âmes des phares. Imaginez, c'est toute une expérience quand même pour les enfants. Et c'était des conditions difficiles pour les épouses aussi, qui accouchaient parfois seules. Parce qu'être gardien de phare à l'île du Pau ou à l'île Verte, par exemple, là, qui sont des lieux plus isolés, mais ça

0: voulait dire vivre de façon totalement autonome. Alors, Lise Cyr et Jean Cloutier ont fait un livre qui s'intitule « Vivre sous la lumière d'un phare ». Quel beau titre! Et il retrace deux siècles d'histoire de sentinelles de la mer. Ça va de 1809 à 1988. Il y a beaucoup de photos, il y a de très, très belles photos de différentes époques, mais c'est aussi un livre instructif. C'est très fouillé, il y a une tonne d'archives sur la construction des phares, sur la vie de famille des gardiens. Il y a des témoignages de gens qui ont vécu cette époque. C'est un devoir de mémoire du Québec maritime. Et Lise Cyr et Jean Cloutier ont présenté leur livre à Bis Petit Pas. C'était à l'émission Bonjour la Côte.
1: Monsieur Cloutier, d'abord, pourquoi c'est important pour vous et pour Madame Cyr aussi, mais je vous pose la question, de consacrer un livre complet mais aussi exhaustif sur les phares?
2: Ben, parce qu'il n'y en avait pas.
1: C'est une bonne réponse. Mais...
2: Puis, ben là, ça fait longtemps que les deux, nous travaillons sur de la recherche à propos des phares. Moi, j'ai commencé en 97 avec le phare de l'Île Verte. Puis, j'ai connu Lise à ce moment-là qui mettait déjà les phares en valeur pour Parc Canada. Alors, c'est une recherche de longue date.
1: Oui. Madame Cyr, ce livre, et je le disais exhaustif, il y a beaucoup de matériel là-dedans. Qu'est-ce qui vous passionne? Je disais tantôt, c'est comme l'expression anglaise, un rabbit hole. On commence à lire, à fouiller, j'ai l'impression, et on se perd tellement il y a de choses, tellement il y a de contenu. Expliquez-nous votre passion pour les phares.
3: D'abord, c'est sûr que ce qui nous préoccupait beaucoup, c'est de rendre hommage aux familles de gardiens qui ont vécu dans des conditions parfois extrêmes, comme à Anticosti, certaines îles aussi sur la côte nord, qui ont vécu énormément de grandes périodes isolées. Donc, les phares, naturellement, les derniers gardiens sont partis en 1988. Donc, on a voulu rendre hommage à toutes ces familles qui ont fait l'histoire, finalement, des phares au Québec. Je dirais que c'est un leitmotiv qui nous a maintenu l'intérêt dans toute l'écriture du livre qui comporte sept chapitres, dont un juste sur le vécu des familles de gardiens de phares.
1: C'est particulièrement intéressant, tout ce qu'il y a là-dedans d'archives. Qu'est-ce que ça a pris comme travail de recherche? Là, ça fait longtemps que vous travaillez là-dessus. Que vous avez des carrières en parallèle. Comment on réussit à jumeler tout ça dans une vie quotidienne, Mme Cyr?
3: Bien, c'est sûr que ça fait comme une trentaine d'années qu'on ramasse différentes documentations. Moi, j'ai travaillé sur la mise en valeur de plusieurs phares, dont plusieurs de la Côte-Nord, l'île aux perroquets, Pointe-des-Monts. On a travaillé sur Petite-Île au Marteau. Donc, on connaît bien toutes ces stations de phares-là. On a voulu rassembler l'information. Jean, il ramasse des archives depuis très longtemps. Et surtout, on a beaucoup, beaucoup d'entrevues avec les gardiens, les derniers gardiens, leurs familles, qui nous ont confié des photos, de la documentation extraordinaire sur leur vécu. Je pense que c'est assez inédit comme livre. Je pense qu'on a trouvé vraiment important de rassembler au maximum toutes ces informations-là qui se perdraient puisque le métier, naturellement, ne se pratique plus au Québec.
1: Monsieur Cloutier, est-ce qu'il y avait un sentiment, justement, d'urgence de le faire à ce moment-ci, ce livre-là, pour éviter, justement, cette perte-là de ces informations, de ces connaissances et de ces témoignages?
2: Oui, mais pour bien faire, il aurait fallu le faire il y a 10 ans. Je suis allé encore il y a 2 semaines au funérailles d'un gardien de phare qui était rendu à 93 ans. Alors, il n'y en a plus beaucoup. Comme Lise a dit, les derniers ont fermé le Haut-Fond-Prince puis l'Île Rouge en 88. Puis, ils étaient proches de leur retraite déjà à cette époque-là. Alors, aujourd'hui, presque 40 ans plus tard, il n'y a pas beaucoup de vivants des gardiens de phare au Québec. Alors, oui, il y avait une urgence de faire ce livre-là. On a eu la chance d'interviewer plusieurs femmes de gardiens. Puis plusieurs enfants de gardiens aussi là qui se mettent leur vie, leur enfance sur des cailloux sur les îles de Saint-Laurent. Alors oui, il y avait une urgence de le faire. Puis c'est un ouvrage de mémoire surtout. On aurait pu faire un livre très très technique comme la plupart des livres sur les phares sont, mais on a préféré traiter le côté humain.
1: Oui. Est-ce qu'il y a une histoire justement dans tout ce côté humain, dans tous les témoignages qui vous a marqué particulièrement?
2: Ben, tout ce qui est rapport aux noyades. La plupart des phares sont sur des îles, alors

0: pas d'électricité, pas de frigidaire. Il fallait qu'ils sortent de l'île d'une façon régulière à toutes les semaines pour s'alimenter, aller chercher de la nourriture. Puis beaucoup de noyades. Il y a presque aucune île qui n'a pas eu des noyades.
1: Ah oui, c'est une réalité qu'on connaît peu et que votre livre met bien en évidence. On a, de notre perspective, parfois l'impression d'un petit côté romantique ou bucolique à ces phares-là, mais la réalité était tout autre à Madame Cyr.
2: Exactement, on pense à beaucoup de ces personnes-là. Il y a des personnages aussi sur la Côte-Nord avec qui on a eu beaucoup de liens, comme la famille Cavanagh, les Lauperroquet, Placide Vigneault, qui était un gardien à cet endroit-là aussi. Il y a des personnages dont on raconte les anecdotes dans le livre aussi, qui remontent jusqu'à la création des phares avec la Trinité, la Maison de la Trinité de Québec en 1806. Donc, il y a plus de 200 ans d'histoire de phares et maintenant, cette histoire-là s'est arrêtée en 88. Donc, on trouvait ça très important de souligner toute la part, parce que le Québec maritime, on se le cachera pas, il est quand même un peu en perdition, ou en tout cas en perte de mémoire. Alors, c'est très important, surtout la région de la Côte-Nord, qu'on appelle le cimetière marin le plus important au Canada, les naufrages. Pourquoi qu'on a réussi à contrer tous ces naufrages-là? Ben, c'est avec la présence des gardiens qui maintenaient une lumière et des effets sonores pour guider les navigateurs dans le golfe, dans l'estuaire. C'était incroyable. Ça fait partie de l'histoire intrinsèque du Québec. C'est comme ça que tout l'établissement de tout le Québec a commencé. C'est par la venue, par ce plan d'eau-là qui est un plan d'eau quand même assez complexe.
1: Absolument. C'est fascinant. Comment le livre est reçu, hein, Madame Cyr? Là, vous l'avez présenté au Salon du Livre. Il a été lancé au Salon du Livre de Québec. Il sera également du côté du Salon du Livre de la Côte-Nord. Là. Parlez-nous de la réception, de l'accueil que vous avez.
2: Jusqu'à date, on a une réception, un accueil extraordinaire au Salon du Livre. Il y a des gens, beaucoup de monde, c'est incroyable le monde qui sont liés à l'histoire maritime. On a justement des enfants de gardiens, des pilotes, des gens qui ont des maisons sur le bord de l'eau. Tout ça, et ça les intéresse, ça les fascine. On a eu un accueil, je dirais, fabuleux. Même ça nous a même extrêmement surpris d'avoir même des petites filets de gens qui voulaient avoir la dédicace. Puis non, c'est vraiment merveilleux. On est surpris et enchantés de la réception qu'il y a eu pour le livre.
3: C'est un très bon livre. C'est à conserver vraiment comme une référence. Il y a toute une richesse d'archives et il y a une recherche impressionnante. Là, ça paraît qu'ils ont mis beaucoup de temps à le confectionner. Je vous rappelle le titre, « Vivre sous la lumière d'un phare » aux Publications du Québec. Un peu de musique avant de parler de Iceberg. Voici la chanson « Rouge amer » du duo québécois Baume.

0: quand je vois des images de iceberg, je suis bouche bée par leur beauté, par leur majesté. C'est comme des cathédrales de glace. C'est splendide, mais c'est aussi très dangereux, on le sait, parce que le naufrage du Titanic, c'est probablement la première chose qui nous vient en tête quand on pense au iceberg. Bien, en ce moment, c'est la période de l'année où les passionnés sont à l'affût pour les admirer, pour les photographier sur les côtes du Labrador et de Terre-Neuve aussi. Alors, on a invité un expert pour en apprendre davantage. C'est Nicolas Lecomte, qui est titulaire de la chaire de recherche du Canada en écologie polaire et boréale de l'Université de Moncton. Lui, il étudie les oiseaux migrateurs en Arctique et les manchots en Antarctique. Mais les icebergs aussi, parce que ça fait partie de leur milieu de vie. Ils sont essentiels. Bonjour, Monsieur Lecomte.
1: Bonjour.
0: Écoutez, tout d'abord, dites-nous en quoi consistent vos recherches, parce que vous n'êtes pas glaciologue, mais votre travail vous amène quand même aux deux pôles de la planète, là.
1: Exactement. Et dans ce contexte géographique-là, en fait, on s'intéresse à comprendre les impacts des changements climatiques sur les populations animales, notamment les populations d'oiseaux. Pour l'Arctique, c'est beaucoup les oiseaux migrateurs comme les oiseaux de rivage, les bernaches, les oies, les rapaces qui vont toutes vivre dans la toundra durant l'été et qui vont dépendre essentiellement de comment les conditions météo sont favorables pour leur déplacement lors de leur migration, quelles sont les conditions de vie sur place. Et souvent, ils ont à faire avec la présence de la banquise, quel type d'hiver a été présent, comment ça va conditionner leur type d'alimentation. On s'intéresse vraiment à comprendre le détail du calendrier, finalement, de reproduction de ces espèces-là. Et pour l'Antarctique et le subantarctique, on essaie de comprendre comment les manchots essaient, en fait, à travers leur cycle de reproduction, comment eux se déplacent dans l'océan Australie-Antarctique. Et souvent, ils vont être amenés à aller à la limite des glaces, où la banquise s'arrête, et ils vont aussi utiliser beaucoup la banquise et les icebergs présents dans la banquise comme plateforme pour se reposer, plateforme pour aller pêcher en dessous, qui crée finalement des microsystèmes, des oasis, souvent dans un milieu qui est relativement peu favorable.
0: Pourquoi la Iceberg Alley, là, ce qu'on appelle le couloir des icebergs, qui est le couloir qui relie la côte du Labrador à la pointe de l'île de Terre-Neuve, pourquoi c'est un des meilleurs endroits pour observer les icebergs?
1: Eh bien, c'est comme une concurrence de plusieurs paramètres qui font que tout est en ligne. Et vous avez, en fait, une combinaison de courants favorables et aussi de dynamiques de glace qui se joignent pour que, justement, le spectacle à Terre-Neuve et Labrador soit vraiment absolument magnifique. Vous avez la production de icebergs de très grande taille qui se font sur la côte ouest du Groenland. Et vous avez, en fait, un front de glaciers qui vient de la calotte glaciaire du Groenland qui pousse chaque année la glace vers les extrémités de cette calotte glaciaire-là qui, quand ils peuvent encore rejoindre la mer, vont pouvoir donner naissance à des icebergs qui vont se briser et flotter sur la mer. Et ils vont tranquillement, en fait, se déplacer. Dépendamment de leur taille, certains peuvent rester coincés proche de l'endroit où ils ont été formés et se décoincer avec différentes conditions de mer, de courant, de température. Donc, c'est un gros transport de grandes distances qui peut prendre des fois plusieurs années. Mais vous avez aussi des icebergs qui vont pouvoir aussi être encore très grande taille, même très loin de leur zone d'origine, non seulement parce qu'ils pouvaient être déjà encore plus gros avant, ou ils ont eu des conditions favorables pour rester avec une taille assez grande. Et bien sûr, ça s'est suivi de façon très attentive par le gouvernement canadien, avec l'Agence de suivi des glaces et aussi Environnement Canada pour non seulement connaître les dangers de mer pour les embarcations,
0: oui, bien sûr.
1: Comprendre un petit peu le

0: le climat local aussi.
1: Et justement, parlons-en des dangers, parce que vous le dites, là, il faut se garder une bonne distance quand on veut aller observer les icebergs ou les photographier. C'est dangereux, c'est imprévisible, éphémère et très instable. Vous, est-ce que vous avez déjà été témoin de l'effondrement d'un iceberg là, devant vous, parce que ça doit faire un bruit assez impressionnant? C'est visuellement saisissant, mais il doit avoir un bruit assez phénoménal aussi.
0: Mais les bruits de glace là, c'est, si vous avez l'occasion de en hiver là, de pouvoir utiliser une partie de la banquise de façon sécuritaire, ou même des glaces d'eau douce qui peuvent des fois faire des sons incroyables de craquement, de bruissement, de
1: le vélage, ouais, qu'on appelle, c'est ça.
0: Oui, et essayer de penser ça comme multiplié par plusieurs ordres de grandeur, et pour penser comment ça va se traduire dans, oui, quand un glacier va donner naissance à un iceberg, des centaines et des centaines de tonnes d'un seul coup vont se libérer et plonger, wow, dans l'eau, rebondir, se retourner dans tous les sens, jusqu'à temps d'avoir un peu un équilibre.
1: Donc, mais un bateau peut vraiment tanguer là, s'il est trop proche.
0: Oui, ben il y a des circuits touristiques dans le monde qui ont l'occasion de pouvoir venir proche de même la formation des icebergs, donc proche de là où des glaciers donnent naissance à l'iceberg, mm-hmm, directement dans la mer. Et c'est toujours des endroits où, bien sûr, les dangers sont élevés si les tours opérateurs ne sont pas bien éduqués pour les distances sécuritaires. Mais il y a toujours les aspects de prendre le maximum de précautions, même, mm-hmm, en sachant très bien quoi faire. Des courants surprenants ou d'une vague particulière qui arrive de côté, qui peut faire pousser des fois des embarcations de petite taille.
1: Donc,
0: ça, c'est toujours les dangers à avoir. Et puis, pour des icebergs, par exemple, qu'on pourrait avoir sur les côtes de Terre-Neuve, qui soient ancrés pendant un grand temps dans des baies, ils deviennent quasiment familiers, donc ça devient comme une présence réconfortante. Et je peux comprendre le besoin de se dire, ah, ben tiens, ce serait le fun d'aller les voir de plus proche.
1: Oui, s'ils font partie du paysage, on mesure moins le danger, là. Ouais.
0: Ils paraissent stables, ça a l'air comme une montagne de glace, donc ça donne l'impression que c'est comme une colline ou une montagne de roche, mais ça peut se retourner et s'effondrer sans prévenir.
1: Oui, c'est ça, dans la seconde, là. L'observation des icebergs, elle débute plus tôt cette année par rapport à d'autres années précédentes. Ça, j'imagine que c'est dû au changement climatique. Est-ce que vous êtes très inquiet?
0: Mais je répondrai en deux morceaux. En fait, pour la partie réchauffement climatique, il y a la dimension à comprendre dans le sens où il peut y avoir beaucoup de variations entre les années. Même si on peut être dans une phase de réchauffement, il peut y avoir des années où on en voit moins, où on en voit beaucoup plus, alors que les tendances de réchauffement sont à peu près consistantes. Et donc, il faut aussi ajouter dans la complexité de prévoir l'apparition des icebergs et leur présence proche de nos côtes, c'est aussi de comprendre bien comment le courant s'est comporté aux dates qui sont importantes pour le transport des icebergs.
1: Oui, on sous-estime le courant, je crois, l'importance,
0: exactement,
1: du courant, oui.
0: Et vous avez aussi le concours de circonstances. Est-ce que vous avez un décalage entre qu'est-ce qui se passe dans le nord et qu'est-ce qui se passe à nos latitudes au sud du Canada? Où vous avez des fois des printemps hâtifs au sud du Canada et des printemps plus tardifs dans le nord, et dépendamment de quand la banquise, qui est la glace de mer et qui peut emprisonner aussi et stabiliser la position des icebergs, va en libérer plus. Mais il va y avoir aussi à long terme des changements plus difficiles à prévoir pour des petites échelles locales, savoir où est-ce qu'ils vont arriver exactement, quel glacier va plus être capable de produire des icebergs qui vont pouvoir se jeter dans la mer parce que le glacier a reculé un petit peu.
1: Et là, vous partez bientôt en Islande pour aller les photographier, pour le plaisir, mais c'est utile pour votre travail aussi. Vous allez voir des icebergs là. C'est fréquent. Est-ce qu'ils sont plus beaux? Est-ce qu'il y a une région dans le monde où il y a des icebergs plus beaux que d'autres?
0: Ben, je sais pas si on pourrait appeler ça de façon régionale, mais il y a certains qui sont à couper le souffle quand ils sont issus de glace très, très compressée.
1: Est-ce que c'est ça qui donne les reflets bleus?
0: Vous avez en fait, oui, souvent pour les bleus très profonds, qu'on peut voir dans certains glaciers, c'est souvent de la glace qui a subi d'énormes formes de compression. Donc, souvent des parties de calottes glaciaires qui ont été sous des grosses masses de neige et de glace pendant longtemps. Et puis, vous avez aussi des fois des

0: Il y a différents types de sels qui ont été emprisonnés ou différents types de reflets qui peuvent se former.
1: Ça fait comme des cristaux.
0: Exactement.
1: Ouais.
0: Et donc, vous avez ouais. Ce que j'aime beaucoup, c'est quand vous avez, en fait, un ciel qui est pas trop bleu, où vous avez un peu de dimension blanche un petit peu partout, vous savez plus trop où est le ciel, où est la mer. Puis là, vous pouvez avoir ces petits îlots bleus, tu sais, qui font quand même un peu comme des saphirs un petit peu partout. Ça, c'est, je trouve que c'est particulièrement esthétique.
1: Merci beaucoup, Monsieur Lecomte, d'avoir été avec nous ce matin. Vraiment, c'était passionnant. On vous souhaite un très bon voyage en Islande. Envoyez-nous des photos
0: oui,
1: si vous en voyez
0: pas de
1: qui
0: problème.
1: Sont particulièrement beaux. Merci beaucoup, Monsieur Lecomte.
0: À bientôt.
1: Merci.

0: On aborde toutes sortes de sujets à l'émission, mais on aime aussi vous présenter des gens qui apportent à leur communauté ou dont les parcours sortent de l'ordinaire. Eh bien, maintenant, on s'en va en Colombie-Britannique pour parler de biodiversité artistique. On part à la rencontre de Daphné Boyer, qui est une artiste métisse de la Rivière-Rouge. Madame Boyer, elle vient du Manitoba. Elle a grandi en Saskatchewan et elle habite maintenant à Victoria, en Colombie-Britannique. Cette dame est phytologue, donc spécialiste de la science des plantes, et elle utilise aussi les technologies numériques dans ses œuvres. Elle a passé une grande partie de son enfance sur la Terre, donc une bonne part de ses connaissances qui vient de là et ça imprègne son travail. Elle fusionne de façon très originale la botanique aux outils numériques. Haute résolution, c'est un détail important. Elle est vraiment à la croisée de la science et de l'art. Et ses œuvres sont un hommage au patrimoine métis de la Rivière Rouge, des plantes, des animaux. Et tout ça s'est présenté de façon modernisée. Elle a même inventé une technique. Elle photographie des éléments là, de très proches. Pensez à des petits fruits, des baies par exemple. Et là, avec les outils numériques, elle agence ça en motif comme une sorte de perlage. C'est magnifique et ça donne des motifs de fleurs de l'art métis traditionnel. C'est détaillé, c'est coloré, c'est vraiment très soigné. Bien, Madame Boyer dévoile en ce moment de nouvelles œuvres dans l'exposition Liboti Michiwaitei, Beauté du monde. C'est au musée Beatty de la biodiversité en Colombie-Britannique. Et Mireille Langlois de l'émission Culture et Confiture est allée la rencontrer sur place.
1: Bonjour, je m'appelle Daphné Boyer, je suis artiste en art visuel et on se rencontre au Beatty Biodiversity Museum sur le campus UBC. Ici, en arrière de nous, il y a des énormes cabinets. C'est là où habitent des collections de insectes et aussi d'animaux qui sont utilisés par les gens qui viennent à cette centre de recherche pour sur toutes sortes de choses d'origine biologique. Alors pour moi, en étant un artiste qui travaille avec la flore et faune, ça avait vraiment sa place ici.
2: Décrivez-moi un peu ce qui nous entoure.
1: La plupart de mes œuvres, ça raconte des histoires de ma famille métisse. Ma famille était parmi des gens qui ont fondé la première nation métisse en Red River, à Manitoba.
2: Cette première œuvre, comment s'intitule-t-elle?
1: Ça s'appelle Air, Land and Water, puis ça reflète vraiment la flore et la faune de ma jeunesse. J'étais élevée sur les plaines et ma mère est naturaliste, alors on a passé beaucoup de temps sur la terre et puis avec des animaux, avec des plantes. Aussi, elle nous a raconté les histoires de sa mère et sa grand-mère qui se soignaient, comme maman a fait, avec des plantes médicinales. Alors ça faisait partie de nos enfances et j'ai créé cette œuvre en pensant à cet écosystème qui nous a supportés pendant des générations. Je pense qu'il y a toujours un élément de fantaisie dans tout ce que je fais, mais aussi des techniques assez exigeantes d'exécution.

0: Alors, j'aime beaucoup cette idée de ce mélange. Mais il y a des bisons qui étaient construits de feuilles d'herbe à poux et aussi des épines d'aubépine. Et puis, il y a aussi les plantes médicinales qui étaient perlées avec le système de perlage que j'ai développé, qui est basé sur des photos individuelles des baies et qui, je fais une espèce de collage en utilisant des outils de résolution pour construire des designs.
1: Donc, pour vous, c'est une façon, comme vous nous l'avez dit, de rendre hommage à vos racines, aux membres de votre famille aussi, à vos ancêtres, je devrais dire?
0: Oui, oui. Chaque œuvre porte une histoire. Ça porte une histoire de notre famille, mais aussi dans l'habitat dans lequel on a vécu. Alors, j'essaie de garder ça en tête toujours, de quel animal, quelle plante nous a accompagnés dans chaque génération et de les représenter dans mes œuvres d'une façon ou d'une autre.
1: Et donc, les animaux qu'on retrouve ici, on a mentionné le bison, il y a aussi le loup, des corbeaux également. Ce sont des animaux qui ont joué un rôle ou ont une importance pour les communautés?
0: Oui, ben oui. Puis c'est aussi des oies, puis des renards, et beaucoup de plantes, beaucoup d'arbres, et aussi des ours, des poissons qui nous ont nourris. J'étais élevée dans le sud de la Saskatchewan et également dans le nord. Et dans le nord, c'était beaucoup plus la chasse et la pêche. Et on avait toujours notre congélateur était rempli de soit de poissons ou d'animaux que mes oncles ont fournis pour remplir nos besoins.
1: On va aller voir votre deuxième œuvre?
0: Certainement.

0: Daphné Boyer, on arrive à l'entrée d'un grand couloir avec plusieurs de vos œuvres. Et la première qui nous accueille, c'est une spirale.
1: Oui, une spirale. Les spirales sont très importantes. C'est un symbole très important pour des jeunes autochtones. Ça représente le cycle de la vie et aussi la croissance perpétuelle et le fait que tout est lié ensemble. Alors, ça s'appelle « We are all one ». Mm-hmm. Et ça, c'était une des phrases que ma mère a toujours utilisée. Elle a toujours dit, n'oublie jamais que we are all one. Alors, j'essaie de mener ma vie de cette façon. Je ne suis pas toujours capable sur tous ces jours-ci, comme je me sens un peu à côté de tout ce qui se passe au niveau politique, mais quand même, la spirale, ça reflète aussi une des valeurs autochtones qui veut dire que on ne classifie pas des êtres d'une façon linéaire qui est utilisée pour la classification dans la collection ici au Métis. On a une autre vision du monde.
0: Mm. Donc, on est tous un. On est tous interconnectés.
1: Oui, exactement.
0: Mais plongeons justement dans votre univers. On a plusieurs œuvres ici qui sont installées dans ce couloir.
1: Oui, j'ai créé cette œuvre en pensant de... Je voulais que ça soit interactif.
0: Oh, alors, c'est comme un casse-tête aimanté.
1: Oui, exactement, comme un casse-tête. Alors, des animaux et des plantes reflètent la biodiversité qui est là dans cette région. Et puis, je choisis d'utiliser des aimants parce que je voulais parler un peu de ce qu'on voit, des forces qu'on ne voit pas. On ne voit pas pourquoi ça colle sur une feuille de métal. Il y a beaucoup de forces autour de nous qui nous influencent, qui souvent on ne peut pas mettre en mots. Alors, je voulais souligner ça dans cette œuvre.
0: Il y a un aspect éducatif et de transmission aussi dans votre démarche artistique.
1: Oui, exactement. En créant cette œuvre-là, vous voyez l'arrière-plan. J'ai intégré du plastique. Ça, c'est un collage que j'ai fait physiquement en utilisant des couches de papier japonais que j'ai teint. Mais j'ai mis du plastique de bubble wrap dans l'arrière-plan aussi.

0: Juste de refléter la réalité dans laquelle on vit, où on a des microplastiques dans tout, même dans la terre. Alors, mais l'image est assez romantique, surtout parce que Lac Labiche est tout près de Fort Mac, et on sait qu'est-ce qui se passe à Fort Mac, mais la beauté est encore là, puis c'est ça que je voulais refléter.
1: On poursuit notre marche?
0: Oui.
1: Je remarque qu'il y a des panneaux explicatifs en anglais, il y a un peu de mid-chief et du français aussi qui vient en premier.
0: Exactement. Alors, je voulais, en étant bilingue, je voulais surtout avoir des textes dans les panneaux didactiques en français, parce que on vit dans un pays bilingue et puis j'adore la langue française, puis c'est pour ça. Tout est traduit.
1: Et c'était la langue de votre mère?
0: Oui, c'est ça, la langue, première langue de ma mère. Mon grand-père était un immigrant de la France. Et puis, ma grand-mère est métisse. Alors, elle parlait français, mi'kmaq et anglais. Même, elle était interprète de langue. Elle a aussi caché ses origines autochtones. Elle a été mère de 15 enfants, près d'une école résidentielle, et puis elle voulait surtout protéger ses enfants. Et cette œuvre, nous sommes devant, ça célèbre sa vie. Ma grand-mère s'appelait Clémence. C'est une force de la nature. Pour ma génération, grand-maman était un phénomène, mais pas du tout une grand-maman collant. Alors, c'est pour ça que j'ai choisi des piquants de porc-épic pour créer cette œuvre-là. C'est ma façon de réclamer ses origines autochtones pour elle, parce qu'elle n'avait pas la possibilité de le faire elle-même.
1: Donc, on voit des cercles multicolores, des pics de porc-épic, je présume?
0: Oui, c'est des piquants de porc-épic qui sont photographiés dans une très haute résolution. Alors, je peux les agrandir d'à peu près 2 pieds de long. Ça, c'est 3 cercles de piquants, mais la vraie œuvre a 5 cercles. Et puis, chaque cercle et des piquants sont de plus en plus grands. Et puis, ils sont de multicouleurs qui vraiment reflètent mes valeurs de chaque personne, chaque être vivant a une place dans le monde. Et puis, aussi, je voulais refléter les valeurs des plus jeunes autour de nous qui étaient beaucoup plus ouvertes d'esprit que anciennement. Grand-maman était vraiment, elle avait un énorme appétit pour la vie. Elle avait un très fort caractère.
1: Elle ne donnait pas sa place.
0: Oui.
2: C'est chouette quand même quand elle parle de son affection pour la langue française. Alors, à défaut de pouvoir aller voir l'exposition, je vous invite à visiter le compte Instagram de Daphné Boyer. Se mettre du beau dans l'œil, hein, ça fait toujours du bien. Et si le cœur vous en dit, écrivez-nous. On vous lit avec attention. Ça nous fait toujours très plaisir. Ça nous touche d'avoir ce contact avec vous. C'est précieux. Voici le courriel de l'émission. lefto@radio-canada.ca ou sinon, passez par la bulle de conversation de l'application audio. La réalisatrice Geneviève et moi, on a accroché sur le même segment radio parce que ni l'une ni l'autre n'avait entendu parler d'aquaponie. Vous allez voir, c'est une belle expérience à tenter avec les enfants si vous êtes assez motivés, si vous avez de l'espace aussi. L'aquaponie, c'est un système durable qui combine l'élevage des poissons et la culture de plantes. Alors, les déjections de poissons nourrissent les plantes qui, elles, purifient l'eau. Donc, c'est un circuit fermé. C'est assez simple, mais c'est très efficace. Et il y a des élèves de l'école secondaire Chavigny à Trois-Rivières qui ont tenté la chose avec succès avec les rebuts alimentaires de la cafétéria.
3: Eh bien, c'est un projet qui a été mis en place par le professeur de sciences de troisième secondaire qui s'appelle Marcel Binet. Et tout ça a commencé par l'entremise d'un concours. Le concours s'appelle le M351. Vous allez dire, là là, qu'est-ce que c'est que ça? Mm-hmm. Eh bien oui, c'est un concours spécifique dans lequel les écoles peuvent déposer des dossiers pour un projet qui est en lien avec la production ou l'autonomie alimentaire. Mais voilà que Monsieur Binet, lui, a décidé d'aller encore plus loin. Il a décidé de créer une espèce de circuit court où toutes les étapes du projet se nourrissent les unes les autres. Alors, tout d'abord, on a un terreau, hein, fertile, donc, mm-hmm. qui est fait à partir

0: nourriture de compost. Et ce qui est intéressant, c'est qu'on a récupéré dans la dernière année 88 livres de rebuts à la cafétéria de l'école secondaire. Tout ce qui pouvait être dans notre compost. Donc, la salade, les fruits, les rognures de légumes. Tout ça a été récupéré pour faire un beau compost, mais un vermicompost. C'est-à-dire dans lequel il y a des vers, hein, des vers de terre vermicompost. Mmh. Alors, ces petits vers de terre-là font un magnifique compost, mais ils vont servir également les vers de terre à quoi? À nourrir les poissons. Vous allez dire, qu'est-ce que les poissons viennent faire là-dedans? Eh bien, à la base, on a un aquarium, il y a des poissons. Les poissons, de par les excréments qu'ils font, eh bien, tout ça nourrit la terre qui est au-dessus de l'aquarium, qui, elle, nourrit les légumes et les fruits qui poussent dans ce terreau. Et ces fruits et ces légumes qui poussent dans ce terreau, eux-mêmes vont nourrir sous la terre ces vers de terre que l'on prend, que l'on nourrit les poissons. L'humidité de l'eau humidifie le terreau. Alors, tu vois, tout ça est en circuit fermé et ça fonctionne. C'est tout à fait passionnant. Et moi, il y a une question qui m'est venue à travers tout ça de me dire, mais pourquoi avoir choisi la perche chaude? Est-ce qu'il y a une raison particulière? Parce qu'on aurait pu choisir bien d'autres poissons. C'est très intéressant ce que Marcel Binet, l'enseignant de sciences de secondaire 3, nous a répondu. Mais pourquoi avoir choisi la perche chaude?
1: Ben, premièrement, on est probablement l'école la plus proche du lac Saint-Pierre. Et on sait que ça fait partie de la biosphère mondiale de l'UNESCO. Moi, je me dis, il est grand temps qu'on commence à faire connaître la faune et la flore du lac Saint-Pierre. Puis la perche chaude, en plus, étant donné que c'est un poisson qui est succulent, qui grandit assez vite, et c'est un poisson aussi qui produit beaucoup d'excréments pour la taille du poisson.
0: Alors, d'autant plus intéressant, donc il croît quand même assez vite, mais pas trop gros non plus dans l'aquarium. Donc, il y en avait quelques-uns qui étaient là.
2: Mais c'est des gros aquariums?
0: Non, c'est pas très, très grand. Je te dirais peut-être, un mètre et quelques, carré à peu près. Mm-hmm. Là, ça, c'est la grandeur du bassin. Donc, c'était fascinant de voir ces poissons-là et sur le dessus, le terreau et les plantes qui poussaient. Et ça fonctionne.
2: Et là, si je comprends bien Fabiola, ils ont gagné donc ce fameux concours, le M351.
0: Exact.
2: Et qu'est-ce qu'ils ont gagné?
0: Ah ben voilà, moi je me suis posé la même question, je me suis dit, bon, on gagne quoi? De l'accompagnement, de l'argent, des liens avec des chercheurs pour nous soutenir dans notre projet. Eh bien, on l'aura bien deviné, bien sûr, les sous, c'est toujours pratique pour pouvoir réaliser un projet. Et pendant qu'il me donnait la réponse, eh bien, il est arrivé quelque chose, donc il a arrêté sa réponse. Et vous allez voir, on a été témoins, on a été chanceux, semblerait-il, le hasard a bien fait les choses, parce que tout ça est automatisé, et on a été témoins de quelque chose qui s'est passé, pas très souvent, semblerait-il, mais on est là.
1: Le concours, il est offert déjà depuis, je dirais, 5 à 10 ans. Et toutes les écoles du Québec peuvent participer. Le montant maximal qu'on peut aller chercher, c'est 15 000 $.
0: Vous êtes allé chercher?
1: Chavigny est allé chercher 15 000 $.
0: Ah, ben, félicitations. Est-ce que c'est la première fois que vous déposiez?
1: Oui, c'est la première fois qu'on déposait un projet. Le nourrisseur qui vient de partir.
0: Qu'est-ce qui se passe, là?
1: Là, ce qui vient d'arriver, c'est que pour les poissons qui sont en bas, la période estivale, les enseignants, on n'est pas là, les élèves non plus. Et donc, le nourrisseur qui est là, il est automatisé. Et à tous les jours, il va donner une certaine quantité de nourriture. Fait qu'on n'est pas obligé de venir à tous les jours. On vient une fois ou deux semaines à peu près pour s'assurer que les poissons vont bien.
0: Alors, c'est de
2: la moulée tombe toute seule.
0: Ben oui, mais tout ça est automatisé. Ça n'arrive pas si tant souvent. Alors, oups, tout d'un coup, il était fier. Je l'ai vu dans le regard de M. Binet. Il dit, ça fonctionne, mon truc. Donc, c'est de la biologie, c'est de la physique, c'est de la chimie, c'est de l'agriculture, c'est de l'automatisation, c'est de la technologie. Et tout ça est intégré. Et en plus, ils ont décidé d'utiliser même des vieux cultivars, c'est-à-dire de mettre de l'avant certaines semences ancestrales. Mmh. Donc, il me parlait que là, c'était des concombres qui n'avaient pas besoin d'être pollinisés pour pouvoir faire le fruit. Alors, on attendait, là, il y avait des beaux feuillages, mais on attend de voir ce qui va se passer avec la fameuse récolte de concombres ancestrales. Mais tout ça fonctionne très, très bien.
2: Oui. Alors, le professeur est content. Est-ce que les élèves aussi sont bien contents de ce projet d'aquaponie?
0: Deux élèves vraiment très, très contagieuses de leur passion nous ont accueillis ce matin pour, elles, nous expliquer le projet de leur façon. Il y avait Maëlle Lemire en 5e secondaire et Léane Bellegarde en 3e secondaire. Donc, effectivement, je leur ai demandé pour elles, eh bien, quel est l'intérêt qu'elles ont par rapport à ce projet-là?
3: Les poissons, ça me fascinait. Ben c'est parce qu'au début, genre, l'aquaponie, je savais pas de temps c'est quoi. Genre, je pensais vraiment juste que c'était quelque chose avec des plantes qu'on faisait pousser les

0: plantes. Puis là, à un moment donné, une journée d'école, j'ai vu des poissons arriver dans la classe. Puis là, ça commençait à gigoter. Hey, je me demandais ce qui se passait là, mais j'étais vraiment surprise. Mais j'étais vraiment contente aussi. Là. C'était surprenant.
1: De dire que les poissons avaient leur rôle à jouer dans ça, en fait, c'est ça qui est fascinant quand même, hein?
2: Ouais, mais moi, je trouve... Ce qui est le plus fascinant, c'est, comme j'ai dit tantôt, c'est la double production. Donc, c'est le fait que dans une culture, on a non seulement du poisson, mais aussi des plantes, puis que c'est un cycle, donc un cercle, qui se fait par lui-même, à part lorsqu'on doit nourrir par nous-mêmes les poissons.
1: Bien, effectivement, elles connaissent très bien tout ça. Et d'avoir des poissons dans la classe, quand même, ça donne le goût d'aller dans son cours de science.
3: Oui, c'est super. Hein?
1: Mais quand on sait comment ils sont faits, les légumes, là, tu sais, il y a des vers de terre dans tout ça, il y a du compost, tu sais que c'est les rebuts de la cafétéria qui arrivent dans tout ça. Et puis les poissons, les excréments qui sont dans tout ça, je me dis, mais vous, un coup que vous avez été mis en contact avec tout le processus, là, est-ce que ça vous donne encore le goût de les manger, les fraises, les kales, les concombres? Eh bien, elles sont sensibilisées. Mm-hmm. Très intéressant, leur réponse.
2: Non, pas du tout. Je me dis que c'est un cycle naturel. Tout ce qui est naturel est bon pour nous. Puis c'est que si pour certains ça les dégoûte, je leur dis tout a toujours été fait comme ça. C'est juste que là on le répand plus.
0: Pareil que Maëlle, vraiment c'est impressionnant parce qu'on voit depuis le début l'évolution de l'affaire. Genre au début ça commence avec des poissons et des petites feuilles, puis à la fin ça finit avec genre un plant de fraises. Donc c'est vraiment incroyable.
1: Ah ben voilà.
3: Ouais. Oui. Et ça devrait motiver d'autres élèves, d'autres écoles?
1: Ben, en tout cas, le professeur aimerait bien que ce modèle-là puisse être implanté dans d'autres écoles dans la région et même ailleurs au Québec. Donc, ils sont très fiers, les élèves aussi.
4: Je disais que c'est une belle expérience à tenter avec les enfants. Je suis pas certaine que je le ferais à la maison. Alors, vive l'école, mais quand même, quel apprentissage concret pour les élèves et quelle fierté aussi. C'était un reportage de Fabiola Toupin à l'émission Fin PM. On se laisse en chanson avec le nouvel extrait du groupe Comment de bord. La chanson s'intitule Coucou, comment ça va? Et ça annonce les couleurs du prochain album qui paraîtra un petit peu plus tard cette année. Permettez-moi de remercier à la recherche Annette Gontier, à la technique Daniel Aussan, à la réalisation Geneviève Denomé-Leduc. Je m'appelle Ariane Cipriani. Je vous laisse en compagnie de vos émissions régionales tout de suite après le Radio-Journal. Je vous souhaite une excellente fin de semaine. Allez jouer dehors, profitez de tout. À bientôt.

0: Ici Alex Castonguay. Avec l'utilisation croissante de l'IA, est-ce que ChatGPT se conforme aux lois canadiennes sur la vie privée? On en parle tantôt.
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0: Ici Madeleine Blémorin. À ça nous regarde ce soir.
1: J'adhère au Parti québécois ensuite parce qu'il me semble que de tous les partis politiques qui existent, c'est celui qui est le plus dynamique, le plus lucide.
0: Une figure marquante de la Révolution tranquille s'éteint. L'ex-ministre péquiste Claude Morin meurt à 96 ans. Aussi à l'émission, session express pour Christine Fréchette.
2: On doit faire le maximum pour les Québécois, puis on va faire le maximum.
0: Coup de la vie, constitution, féminicide, la première ministre veut en faire beaucoup, en peu de temps. Puis virus mortel sur un bateau de croisière.
3: And what's happening right now is very real.
0: Les passagers toujours coincés et dans l'angoisse, l'OMS soupçonne une transmission d'humain à humain. Et après 18 ans au téléjournal, Céline Galipeau passe le flambeau pour animer une nouvelle émission internationale. Elle sera avec nous à l'émission. Bon mardi soir à tous. C'est une figure marquante de la Révolution tranquille au Québec qui vient de s'éteindre. À 96 ans, Claude Morin, l'ancien ministre des Affaires intergouvernementales du gouvernement du Parti québécois de René Lévesque, a été pour les uns un homme au service de l'État. Pour les autres, son nom reste associé à la controverse sur l'échange d'informations avec la GRC dans les années 70. Pour revenir sur son parcours hors normes, je retrouve à Québec l'historien et journaliste au Devoir, Dave Noël. Dave Noël, bonsoir. Dave Noël, je pense que vous ne nous entendez pas. Est-ce que vous êtes là? Alors, on est en train de tenter de rétablir la communication avec Dave Noël sur justement la mort de Claude Morin qu'on a apprise aujourd'hui. Claude Morin qui a été ministre des Affaires intergouvernementales, je le disais, au sein du gouvernement de René Lévesque. Est-ce que Dave Noël est là?
4: Oui.
0: Bonsoir, Dave Noël. Donc, alors, je disais en introduction qu'il y avait cette controverse sur la GRC. On y reviendra en entrevue, mais parlez-nous d'abord de l'engagement politique de Claude Morin qui a commencé dans le gouvernement libéral de Jean Lesage.
4: Oui, en fait, il a été secrétaire des Affaires intergouvernementales canadiennes pour 5 premiers ministres. À commencer par Jean Lesage, donc en 1963, au cœur de la Révolution tranquille, il entre en politique par la fonction publique, comme mandarin de l'État. Et puis, il va vraiment tout faire. Il part de zéro et à peu près rien dans son bureau. Il écrit des discours et à sa grande surprise, le premier ministre va les lire intégralement, change pratiquement rien. Donc, il se rend compte qu'il a un grand pouvoir comme rédacteur de discours. Et par la suite, au moment où l'équipe libérale est défaite en 1966, à sa grande surprise, Daniel Johnson père le garde dans son équipe et ainsi de suite jusqu'à Robert Bourassa. Et à ce moment-là, donc au début des années 70, il va quitter son poste à ce moment-là.
0: Oui, et il va prendre sa carte de membre du PQ de façon quand même très publique.
4: Oui, d'ailleurs, c'est René Lévesque qui va signer la carte, parce qu'il y a toujours quelqu'un qui signe dans le parti. Et ça va être fait devant la presse parlementaire. Puis à ce moment-là, René Lévesque, il est très fier de sa prise, parce que c'est vraiment un peu comme à l'image de Parizeau. C'est une figure publique, d'ailleurs reconnaissable par sa chevelure étonnante et il fumait la pipe et tout ça. Donc, pour lui, c'est une caution de crédibilité pour son parti qui est en construction. Donc, c'est un avion qui, comme on dit souvent, qui se construit en vol, le Parti québécois à l'époque. Et là, c'est un passager important qui embarque.
0: Et qui a été au cœur de la stratégie référendaire de René Lévesque. On lui attribue, entre autres, de la formule, l'idée de l'étapisme.
4: Oui, on lui attribue et on lui reproche également parce que, dans le fond, c'est lui qui va porter le ballon, mais c'est une idée qui circulait parce que le Parti québécois avance l'étapisme, donc avant l'idée de faire un référendum pour faire l'indépendance, le projet c'était on élit une majorité de

0: députés et puis on déclare l'indépendance sans majorité assurée. Donc, en proposant les tapistes, la tenue d'un référendum, ça permettait aux citoyens de voter pour le PQ, mais en même temps de savoir que ça prendrait un deuxième vote pour ensuite faire l'indépendance. Donc, ça a permis...
1: On double finalement la tâche, oui.
0: Exactement, on fait ça en deux temps, et puis ça permet au Parti québécois de prendre le pouvoir en 76.
1: Et il va quitter la politique après l'épisode du rapatriement de la Constitution, qui a été vu comme une trahison par le gouvernement Lévesque, mais plus tard, on va comprendre qu'il y avait peut-être une autre raison pour expliquer son départ de la politique.
0: Exactement. Sur le coup, en 82, on fait pas le lien. Justement, on imagine que c'est lié à la nuit des longs couteaux, le rapatriement de la Constitution sans l'accord du Québec. Mais dans les faits, c'est que le premier ministre René Lévesque a appris que Claude Morin était informateur pour la GRC. Claude Morin démissionne. René Lévesque le prend très mal, mais en même temps, il va garder contact jusqu'à la toute fin avec lui. Il ne va pas le rejeter pour ça. Et c'est seulement en 92, 10 ans plus tard, que Normand Lester de Radio-Canada va révéler le secret. Et puis là, c'est la catastrophe pour Claude Morin. Et jusqu'à la fin de sa vie, il va tenter de laver son honneur, en quelque sorte, de réparer son image qui a été détruite. Parce que avant la révélation de 92, c'était un conférencier recherché. Il avait écrit des livres, des best-sellers. Et puis, soudainement, tout s'effondre, tout est terminé pour lui. Et il va porter ça, ce fardeau-là, jusqu'à la fin.
1: Rappelez-nous, donc, cet épisode, c'est dans les années 70, informateur pour la GRC. Ça consistait en quoi, Dave Noël?
0: Oui, ben en fait, c'est que c'était des rencontres. Au début, il commence cette collaboration-là alors qu'il est seulement dans le parti, là, c'est un membre éminent, mais c'est pas un ministre encore. Et puis, il rencontre un contrôleur, ils discutent ensemble. Et puis, ce qu'on lui dit au départ, c'est qu'on veut protéger le Canada d'infiltrations étrangères éventuelles. Claude Morin, sa réflexion, c'est que c'est sûr que la GRC, s'il refuse, va tenter d'approcher d'autres personnes dans l'entourage du Parti québécois, et il se présente un peu comme un bouclier. Il pense qu'il va être meilleur pour gérer ça, et il s'imagine aussi qu'il va lui-même infiltrer la GRC. Donc, inverser le processus, c'est un peu naïf, évidemment, mais il embarque petit à petit, ça se fait tranquillement, ça se fait pas du jour au lendemain. Au début, il veut pas être payé, mais finalement, il accepte parce qu'il se dit, c'est dans la normale des choses, c'est plus crédible. Et comme lui, il a l'idée qu'il infiltre, il veut être crédible également, donc il accepte ça et il prend l'argent, dit-il, il donne l'argent aux bonnes œuvres de la paroisse et au Parti québécois. Mais avec le temps, finalement, on va apprendre d'ailleurs dans le documentaire Claude Morin, un jeu dangereux que j'ai fait avec Antoine Robitaille et Flavie Payette-Renouf, qu'il a également dépensé pour d'autres éléments, dont l'achat d'une petite automobile. Lui, il dit que ça lui a servi à faire des conférences, donc ça a aidé la cause. Mais en même temps, on rentre dans la zone grise qui est très périlleuse, évidemment, et pour ce qui est de l'image publique, c'est une catastrophe. Il y a encore des gens aujourd'hui qui n'ont pas pardonné à Claude Morin malgré tout là.
1: Et selon vous, Dave Noël, qu'est-ce que l'histoire devrait retenir de lui?
0: Je pense que l'histoire devrait aller au-delà de l'épisode. Évidemment, faut en tenir compte. On peut pas passer outre cet élément-là. C'est central dans sa vie quand même. Mais je pense que c'est important de s'attarder justement à l'ensemble de sa carrière depuis 1963, ce qu'il a fait. Et puis aussi, on est à une époque aujourd'hui. On n'est plus à l'époque des héros, des statues. Je pense qu'il est d'autant plus intéressant qu'il était imparfait et que je crois que ça le rend encore plus fascinant. Donc, je pense qu'on est rendu à un stade de l'histoire où on peut être adulte et aborder son cas avec évidemment
1: toute la complexité, des êtres humains. Dave Noël, historien, journaliste au Devoir. Merci.
0: Merci.
1: Au revoir.
0: Merci.

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1: Ce sont les mots que Christine Fréchette a choisis pour faire son entrée au Salon Rouge de l'Assemblée nationale en tant que première ministre. Son discours

0: Peut-être parce que le mandat s'annonce trop court. Hein. Il ne reste que 4 mois avant le déclenchement de la campagne électorale. Et je rappelle que l'élection est prévue le 5 octobre. Alors, ce discours d'ouverture de la rentrée parlementaire était très axé sur des mesures concrètes hein, pour aider les Québécois en difficulté en raison de la hausse du coût de la vie. Plusieurs mesures, d'ailleurs, ont déjà été annoncées durant sa course à la direction et ou depuis son entrée en poste comme première ministre. Et ça avait même parfois des airs de discours sur l'état de l'Union, comme celui prononcé à Washington au Capitole, parce que Mme Fréchette faisait souvent référence à des entreprises ou à des gens qu'elle nommait. Par exemple, elle a souvent nommé Rosie et William, un jeune couple qui se trouvait dans l'assistance et qui avait été invité pour représenter le couple qui vient de s'acheter une maison à Bécancour, qui a dû faire des sacrifices financiers, mais qui se verra rembourser une partie de la taxe de bienvenue telle qu'annoncée récemment par le gouvernement Fréchette. Elle a souvent prononcé les mots « nouveau gouvernement », même si les oppositions ont tenté toute la journée de rappeler qu'il s'agissait selon eux du même que celui de François Legault et que ce n'est pas une nouvelle session parlementaire pour eux, mais bien la fin d'une législature, que c'était seulement une pause. On a véritablement senti toute la journée que tous les partis sont déjà en mode électoral. Prenez juste le premier projet de loi annoncé par Christine Fréchette, celui qui sera déposé demain par son ministre Jean-François Roberge. Un projet de loi pour renouveler la disposition de dérogation prévue pour protéger la loi sur le français. Cette disposition, je le rappelle, ça permet de contourner les droits de la Charte canadienne des droits et libertés pour protéger toute loi de contestation devant les tribunaux. Christine Fréchette n'avait aucune urgence véritable à renouveler cette disposition puisqu'elle n'arrive pas à échéance avant un an. Alors, pourquoi le faire maintenant et
1: pour des raisons
0: même
1: politiques? Oui, c'est ça.
0: Ben oui, on en fait même un symbole pour la rentrée parlementaire. Alors oui, c'est pour des raisons politiques probablement parce qu'on voit déjà que c'est pour indisposer le Parti libéral du Québec étant donné que Charles Milliard, il y a un mois, était un peu embourbé sur cette question à savoir si un gouvernement libéral renouvellerait la disposition ou pas. C'est sûr que le chef libéral se retrouve coincé entre sa volonté de gagner la faveur des francophones pour former le prochain gouvernement, mais aussi sa promesse. Il est coincé avec sa promesse de préserver les droits des anglophones parce que c'est une partie importante de sa base militante. Le gouvernement Fréchette a beau répéter qu'on l'interprète pas de la bonne façon, qu'il faut plutôt le voir comme un geste fort pour protéger le français, se positionner sur le front nationaliste et identitaire, mais ça a tout de même des allures partisanes, surtout à l'approche d'une campagne électorale.
1: Bon, il y a la politique, mais il y a quand même ces promesses là que la première ministre veut accomplir. Elle a peu de temps pour réaliser tout ça, là.
0: Elle veut déposer au moins une quinzaine de projets de loi, si je comprends bien, puisqu'elle veut ramener tous les projets de loi morts au feuilleton quand le gouvernement Legault a suspendu la session parlementaire, quand il l'a prorogé. Et en plus, elle veut en déposer des nouveaux, comme le projet de loi dont elle parle tout le temps, là, qu'elle nommerait sûrement la loi Gaby-Renault, inspirée de la loi de Clare en Angleterre pour permettre aux femmes de savoir si leur partenaire a des antécédents de violence. D'ailleurs, on se serait attendu, Madeleine, à ce que ce soit son premier projet de loi, puisqu'elle prône un leadership féminin et rassembleur et que le début de son discours d'ouverture rendait hommage aux femmes. D'autant plus que tous les partis politiques à l'Assemblée nationale se disent en faveur. Donc, elle aurait pu déjà avoir une unanimité sur son premier projet de loi. Mais donc, il y a au moins une quinzaine de projets de loi. En plus de l'adoption du budget, on l'oublie, là, mais Éric Girard doit faire adopter son budget. Et il ne reste, comme vous l'avez dit, que 5 semaines à la session parlementaire. Quand vous enlevez les congés et les journées en circonscription, c'est l'équivalent de 17 jours.
1: 17 jours.
0: C'est très peu, parce qu'on veut même faire adopter le projet de constitution de Simon Jolin Barrette. En tout cas, c'est ce qu'elle dit, Mme Fréchette, mais c'est pas clair, ses conditions. Elle a dit qu'il fallait l'appui d'autres partis. Le Parti conservateur, qui n'a pas d'élu, mais qui a la députée Maïté Blanchette-Vézina, qui a rejoint ses rangs, elle est prête à l'appuyer. Simon Jolin Barrette a dit à notre collègue Patrick Masbourian ce matin que c'était donc possible de l'adopter avec cet appui. Mais Mme Fréchette n'a pas été aussi claire. Là. On peut penser que c'est peut-être pas sa priorité toujours à elle. Là.
1: Véronique Prince à Québec. Bon, ben bon 17 jours.
0: Merci.
1: Merci. Ça va être intense. on est d'accord. Bonne soirée. Au revoir.
0: Au revoir.
1: Et on se rend maintenant à Ottawa. L'ancienne juge de la Cour suprême du Canada, Louise Arbour, sera la prochaine gouverneure générale. Le premier ministre Mark Carney en a fait l'annonce ce matin. La Montréalaise de 79 ans va devenir la 31e personne et la 6e femme à occuper cette fonction. Une nomination saluée par les francophones au pays après un mandat de 5 ans de Mary Simon, marqué par les critiques sur son incapacité à parler français. Voici le reportage de Juliane Lapointe.

0: Un nouveau chapitre dans le récit d'un parcours déjà accompli.
1: Merci d'avoir accepté de servir notre pays une fois de plus.
0: À 79 ans, Louise Arbour est choisie pour représenter le roi Charles III au pays.
2: Je suis extrêmement, non seulement très sereine, mais très enthousiasmée à l'idée de pouvoir servir le Canada dans cette nouvelle fonction.
0: Louise Arbour a été haut-commissaire aux Nations Unies, juge au plus haut tribunal du pays et, plus récemment, chargée d'enquêter sur les allégations d'inconduite sexuelle au sein des Forces armées canadiennes. Une feuille de route qui fait d'elle un choix incontournable, selon le premier ministre Mark Carney.
1: Quelqu'un de jugement, de clarté morale dans le poste.
0: Et quelqu'un de bilingue, à l'aise dans les deux langues officielles.
2: I'm very mindful of the legacy that I'm stepping into. J'accepte ces responsabilités avec un sens profond du devoir.
0: Un choix qui s'imposait après le mandat de Mary Simon.
3: Les langues sont très importantes pour tout le monde.
0: Critiquée dès sa nomination pour son incapacité à s'exprimer en français. Louise Arbour s'est bien gardée de la critiquer.
2: J'ai beaucoup de respect et beaucoup d'admiration pour le travail que Mme Simon a fait. Et évidemment, j'ai pas d'opinion sur les décisions qui ont porté sur le choix de sa candidature ou franchement de la mienne.
4: Pour nous, des postes de cette envergure doivent être bilingues.
0: La présidente de la Fédération des communautés francophones et acadiennes, Liane Roy, salue la nomination de la nouvelle gouverneure générale.
4: C'est très important de reconnaître qu'elle soit une femme, qu'elle soit francophone et bilingue, qu'elle a tout un parcours.
0: Au-delà des accomplissements de la prochaine représentante de la couronne, c'est le poste qui continue à déplaire à certains, notamment au chef Yves-François Blanchet du Bloc québécois et Paul Saint-Pierre Plamondon du Parti québécois.
5: Et ça ne me rendra pas davantage monarchiste, malgré le respect que j'ai pour Mme Arbour.
6: J'ai rien contre Louise Arbour, c'est une juriste accomplie. Mais sur l'institution, je réitère que c'est un des pires gaspillages de finances publiques.
2: Je ne suis pas encore, la représentante de la couronne.
0: Déjà, la juriste défend ses nouvelles fonctions.
2: Dans une monarchie constitutionnelle de type parlementaire, dans un arrangement constitutionnel qui, à mon avis, a extrêmement bien servi le Canada, surtout dans les années plus récentes, et je suis convaincue que c'est une formule qui va continuer à très bien nous servir.
0: Même si le rôle se veut traditionnellement symbolique, Mark Carney ne cache pas son intention de bénéficier des compétences de la future gouverneure générale.
1: J'aurai de la chance d'avoir des conversations profondes avec Mme Arbour, privées, sur des sujets qui impliquent le Canada.
0: Mary Simon restera en poste jusqu'à la cérémonie d'installation de Louise Arbour, prévue d'ici quelques semaines. Ici Juliane Lapointe, Radio-Canada, Ottawa.
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8: L'angoisse devrait tirer à sa fin pour les quelques 150 personnes qui se trouvent à bord d'un navire immobilisé au large du Cap-Vert en Afrique. Le bateau de croisière MV Andius va pouvoir accoster aux îles Canaries dans les prochains jours après un périple durant lequel 3 personnes sont mortes. Elles auraient été contaminées par l'antivirus. 3 autres personnes qui pourraient avoir été contaminées seront évacuées rapidement vers les Pays-Bas. Je fais le point avec notre reporter Marie-Christine Bouillon. Bonsoir Marie-Christine.
9: Bonsoir Madeleine.
8: Le MV Andius est immobilisé au large du Cap-Vert en Afrique. Je le disais, une situation qui est quand même assez angoissante en ce moment.
9: Oui, parce que les près de 150 personnes qui se trouvent à bord sont confinées présentement. Elles proviennent d'une vingtaine de nationalités différentes. Il y aurait potentiellement des Canadiens, mais Affaires mondiales Canada ne le confirme pas pour le moment. Le MV Andius, Madeleine, est parti le 1er avril de l'Argentine pour une traversée de l'Atlantique d'une quarantaine de jours avec plusieurs escales. Mais le 11 avril, il y a un Irlandais de 70 ans qui est mort. Ses symptômes, fièvre, maux de tête, diarrhée notamment. Donc, son corps est par la suite débarqué sur une île britannique à l'ouest de l'Afrique. Et 2 semaines plus tard, la femme du défunt présente elle aussi les mêmes symptômes et elle meurt elle aussi. Mm-hmm. Là, à ce moment-là, on fait des tests en Afrique du Sud et l'infection à l'antivirus est confirmée. Et puis Madeleine, samedi dernier, le 2 mai, il y a une ressortissante allemande qui meurt à son mm-hmm. tour. Un autre passager qui aurait été contaminé, un Britannique de 69 ans, qui avait consulté le médecin à bord avant de débarquer du navire à la fin du mois d'avril, lui aussi

0: Si on confirme qu'il aurait une infection à l'hantavirus, il serait toujours dans un état critique, mais stable dans un hôpital d'Afrique du Sud.
1: Et je le disais, trois personnes qui ont des symptômes qui sont similaires, là, seront évacuées du bateau.
0: Deux membres de l'équipage, dont le fameux médecin qui se trouverait dans un état grave, une autre personne qui était en contact avec ces gens-là qui pourrait présenter des symptômes. Il y a deux avions spécialisés qui sont en route, nous dit-on, vers le MV Hondius pour évacuer rapidement ces personnes-là. Par la suite, le bateau devrait continuer sa route vers les îles Canaries, parce que le gouvernement espagnol a finalement confirmé aujourd'hui avoir les installations nécessaires pour accueillir toutes ces personnes à bord de façon sécuritaire. Écoutons la docteure Maria Van Kerkhove de l'OMS.
2: We're working with Spanish authorities who will welcome the ship to do a full investigation, a full epidemiologic investigation, full disinfection.
0: Elle dit, nous ferons ensuite une enquête épidémiologique complète, nous procéderons à la désinfection du bateau et bien sûr, nous évaluerons les risques pour la santé des autres passagers et membres d'équipage.
1: Les risques? Parlez-nous-en justement de l'hantavirus. Qu'est-ce que c'est?
0: C'est un virus, Madeleine, qui est transmis dans la plupart des cas par des rongeurs. C'est pas un virus qui est très fréquent, mais qui peut causer des problèmes respiratoires ou encore une fièvre hémorragique. Il y a plusieurs espèces d'hantavirus. Écoutons à ce sujet le docteur Benoît Barbeau, expert en virologie.
3: On parle évidemment d'un virus qui serait fort probablement transmis d'humain à humain, mais encore là, on ne parle pas d'une transmission qui est aussi efficace que d'autres virus, mais quand même, ça évidemment, ça donne certaines inquiétudes.
0: Pour le moment, c'est l'hypothèse de l'OMS que le virus serait transmissible d'un humain à un autre. Et Madeleine, il n'existe aucun traitement précis ni aucun vaccin contre l'hantavirus, comme l'explique le médecin en infectiologie et en microbiologie du Centre universitaire de santé McGill, Donald Vinn.
4: Ça, c'est un problème. Il n'y a aucune façon de le prévenir, il n'y a aucune façon de traiter. Quand quelqu'un tombe malade ou gravement malade, comme on entend avec les personnes sur la croisière, c'est vraiment le soin de soutien qui est important. Et on peut voir que même malgré ça, on peut avoir des taux de décès assez élevés. Typiquement, les taux de décès sont à peu près 30%, mais là, on entend de à peu près 50%. Donc ça, c'est inquiétant aussi.
0: Il faudra donc, Madeleine, que les hôpitaux qui vont recevoir les passagers aux îles Canaries prennent des mesures sanitaires très strictes.
1: Oui. J'imagine que ça a rappelé de bien mauvais souvenirs à plusieurs de nos auditeurs avec, vous vous souvenez là, cet épisode où un navire, où le virus de la COVID-19 s'était propagé dans un navire. Ça avait fait plusieurs morts à l'époque.
0: Ça avait fait 14 morts, le Diamond Princess, Madeleine. Il y avait quelques 700 passagers, membres d'équipage sur ce bateau-là. Ils avaient vécu un huis clos très anxiogène et c'est aussi le sentiment sur le MV Hondius, du moins selon un des passagers. J'ai un influenceur voyage de Boston qui a publié une vidéo sur les réseaux sociaux. On écoute un extrait.
5: All we want right now is to feel safe, to have clarity, and to get home.
0: Tout ce qu'on souhaite, c'est de se sentir en sécurité, de comprendre ce qui se passe et de pouvoir rentrer à la maison.
1: Est-ce que ce nouvel épisode sanitaire sur un bateau de croisière, encore une fois, pourrait dissuader certains voyageurs de choisir ce type de périple?
0: Mais le titulaire de la chaire de tourisme Transat de l'École des sciences de la gestion de l'UQAM, Marc-Antoine Vachon, pense que l'impact se fera sentir plutôt dans les critères de choix des voyageurs, un peu comme si ce qui s'était passé après la pandémie, Madeleine, on l'écoute.
6: Quand ces événements comme ceux-là se reproduisent, eh bien, l'importance de la sécurité, qui est sanitaire dans ce cas-ci, bien, remonte dans les priorités. Alors, à ce moment-là, au niveau de l'expérience et du prix, bien, ça devient un peu plus secondaire parce que on est prêt, à la limite, à payer plus cher, à changer ses dates, ses destinations pour être certain de rester en sécurité, ce qui n'est pas un réflexe pour l'ensemble des consommateurs et des touristes.
0: Cela dit, la sécurité sanitaire fait partie des enjeux importants pour l'industrie des croisières. Donc, à suivre ce qui va se passer avec le MV Hondius, on en saura plus lorsqu'il aura accosté aux îles Canaries.
1: Marie-Christine Bouillon, merci.
0: Plaisir.

0: Can you kind of clarify these reports of kamikaze dolphins that we've heard about?
1: And I can't confirm or deny whether we have kamikaze dolphins, but I can confirm they don't.
2: Si vous comprenez l'anglais, vous avez peut-être trouvé cette question surprenante. C'était lors d'une séance d'information au Pentagone ce matin, et le secrétaire de la Défense s'est fait questionner sur l'utilisation de dauphins kamikazes dans le conflit au Moyen-Orient. Pete Hegseth a répondu qu'il ne peut ni confirmer ni infirmer si les Américains se servent de dauphins kamikazes, mais qu'il peut affirmer que l'Iran

0: n'en a pas. C'est pas la première fois qu'il est question de l'utilisation de mammifères marins à des fins militaires. Pour nous éclairer sur ce sujet, avec nous ce soir, Éric Baraté. Il est professeur à l'Université de Lyon, spécialiste de l'histoire des relations entre les humains et les animaux. Monsieur Baraté, bonsoir.
1: Bonsoir.
0: Monsieur Baraté, je vais mettre de côté la formule choc là, de dauphin kamikaze. Mais dans les faits, qu'est-ce qu'on sait de l'utilisation des dauphins entraînés par des armées?
1: Alors, c'est assez secret. Les expériences ont commencé dans les années 1950-1960. On a voulu évidemment profiter de la très grande intelligence des dauphins. Et on a essayé de s'en servir de plusieurs manières, hein, c'est-à-dire, par exemple, s'en servir de, je dirais presque de chien de garde, hein, dans des ports. Il paraît que lors des jeux olympiques à Sotchi en Russie, les Russes auraient utilisé des dauphins comme gardiens du port, hein, pour alerter en cas d'arrivée de scaphandriers inconnus et donc de donner l'alerte. Ça, c'est quelque chose d'assez facile pour un dauphin bien entraîné, ça ne pose aucun problème. Il y a eu aussi des essais pour effectivement, comme ça a été dit, porter des mines et accrocher ces mines aux coques des bateaux.
0: Oui, faut pas se tromper de bateau dans ce cas-là.
1: Eh ben voilà, c'est exactement la difficulté, c'est qu'il ne faut pas se tromper de bateau, et donc on en sait guère plus, mais ça n'a apparemment jamais été vraiment utilisé, et parce que la grande difficulté est là, encore faut-il être sûr que le dauphin ne se trompera pas de coque. Et en est-il capable? Là-dessus, il y a un grand mystère. Et on a un précédent quand même qui permet de douter, c'est celui des chiens russes, les chiens soviétiques pendant la Seconde Guerre mondiale.
0: Parce que justement, je voulais vous emmener là-dessus, Éric Baraté. On comprend là, qu'on pourra pas faire la lumière complète sur l'utilisation de ces dauphins. S'ils sont utilisés dans cette guerre au Moyen-Orient, Pete Exet a été très, très nébuleux sur la question aujourd'hui, mais vous avez écrit un livre, Bêtes des tranchées, des vécus oubliés. L'utilisation d'animaux de guerre, ça, c'est pas nouveau en quelques mots.
1: Non, ça remonte à l'Antiquité, hein, c'est très ancien. Alors, tout dépend de quelle utilisation. Durant l'Antiquité jusqu'au XVIe siècle, on utilise des chiens de combat, hein, ou des éléphants, par exemple, dans les armées indiennes, puis dans les armées grecques, par exemple, qui ne sont en réalité pas très efficaces. Hein. Mais on peut aussi utiliser des animaux pour renseigner, pour avertir, pour porter des messages.
0: Des pigeons voyageurs.
1: Voilà, pendant la Première Guerre mondiale, des pigeons voyageurs, des chiens messagers, etc. Mais depuis le XVIe siècle, on ne se sert pas beaucoup d'animaux comme animal de combat, hein, comme animal intervenant vraiment dans le combat. D'ailleurs, pour revenir à nos dauphins, je crois pas que l'expression « dauphin kamikaze » soit juste, même s'il ça existait, hein, parce que il est suffisamment difficile d'entraîner un dauphin pour ne pas le laisser s'exploser avec sa mine.
0: Justement...
1: En fait, les projets étaient de que le dauphin vienne coller une mine contre une coque et puis ensuite qu'il s'en aille. Hein, l'idée, de ce que je savais, n'était pas de sacrifier un dauphin parce que c'est beaucoup trop compliqué pour entraîner si effectivement on y arrive.
0: Mais justement, je voulais vous poser la question en terminant, Éric Baraté. Ça entraîne quand même des questions éthiques, même si le terme dauphin kamikaze serait mal utilisé.
1: Oui, il y a de gros problèmes éthiques, hein, de plus en plus, en Occident évidemment. Hein. Dans d'autres régions du monde, ça ne pose pas ces problèmes. Des chiens russes ont été essayés pendant la Seconde Guerre mondiale pour porter des mines, coller des mines sous les chars allemands et faire ainsi exploser. Là, le chien était aussi sacrifié. En fait, ça a très très peu marché, hein. Ça n'était pas très efficace. Mais oui, de nos jours, c'est un gros problème éthique. Et d'ailleurs, les

0: armées maintenant partent beaucoup plus, on l'a vu en Ukraine, beaucoup plus vers les robots que vers les animaux, parce que sacrifier des animaux, là, si par exemple c'était avéré par l'armée américaine, je pense que ça ferait un beau tollé aux États-Unis. Et je ne suis pas sûr que ce soit rentable entre la dégradation d'image et puis le faible profit que l'on en tirerait de couler un navire comme cela.
1: Éric Baraté, vous êtes professeur à l'Université de Lyon, spécialiste de l'histoire des relations entre les humains et les animaux. Merci.
0: Merci.
1: Restez à l'écoute plus tard à l'émission. Pour lutter contre les changements climatiques, faut-il interdire des publicités sur la viande ou les voitures? On explore l'exemple d'Amsterdam. Mais d'abord.
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1: C'est impressionnant. On vous parle ce soir de Céline Galipo qui a sillonné le monde pendant de nombreuses années comme correspondante à la télévision de Radio-Canada avant de revenir à Montréal pour présenter le téléjournal d'abord la fin de semaine et puis après le départ de Bernard de Rome en 2009 pendant les soirs de semaine. Elle annonce aujourd'hui qu'elle va passer le flambeau à la fin de la saison, mais elle ne quittera pas Radio-Canada, rassurez-vous. Dès l'automne prochain, elle va animer une nouvelle émission d'information internationale. Et Céline Galipo est avec nous ce soir. Bonsoir, Céline.
4: Bonsoir, Madeleine.
1: Après 18 ans à la barre du téléjournal, ça va être un grand changement pour les téléspectateurs. Ça va être un grand changement pour l'antenne. Et ça va être un grand changement pour vous aussi, Céline Galipo. Est-ce que c'était votre décision?
4: Oui, c'était ma décision. Après toutes ces années d'être dans l'actualité chaude, jour après jour, j'ai senti un besoin de peut-être de prendre un peu de recul, d'avoir du temps pour réfléchir un petit peu plus, qu'on n'a pas le temps de faire dans des bulletins quotidiens. Et ça faisait plusieurs années déjà que je pressais la direction de créer un nouveau rendez-vous international, parce que je trouve qu'il se passe tellement de choses dans le monde, c'est tellement difficile d'expliquer en fait, de donner toutes les clés de compréhension aux gens. Donc je pensais que c'était un rendez-vous qui était nécessaire, plus nécessaire que jamais, je pense. Et donc quand l'offre est arrivée, c'était pas dans mes plans du tout. En fait, je devais continuer le téléjournal la saison prochaine. On était déjà dans la préparation et tout. Mais c'était une offre tellement extraordinaire que je pouvais pas résister, en fait. J'ai pas trop réfléchi.
1: Avant de passer à votre prochaine émission, l'automne prochain, j'aimerais revenir sur votre passage marquant au téléjournal. 18 ans, c'est pas rien. Et j'ai lu que une de vos grandes fiertés, c'est d'avoir créé un lien avec le public. Avez-vous l'impression que c'est de plus en plus difficile d'avoir ce lien, cette confiance qu'a le public envers les chefs d'antenne dans un contexte où il y a de fausses informations qui circulent, où il y a l'intelligence artificielle, où il y a le fractionnement des auditoires aussi?
4: Oui, je pense que c'est la clé, c'est durer, en fait. Dans ce métier-là, c'est la clé du succès, en fait. Je pense qu'il faut durer pour pouvoir créer ce lien avec le public. Moi, j'ai toujours senti, j'ai passé beaucoup d'années à l'étranger où on n'avait pas les liens qu'on peut avoir maintenant. Les réseaux sociaux n'existaient pas, les téléphones cellulaires n'existaient pas non plus. Donc, des fois, je revenais au pays, puis c'est là que je sentais peut-être que les gens appréciaient le travail que je pouvais faire sur le terrain. Mais c'était quand même assez rare que j'ai l'occasion de parler au public. Mais j'ai quand même toujours senti que le public m'accompagnait et acceptait. Je sais pas, peut-être les faiblesses que j'avais ou le manque de confiance que je pouvais avoir au début et tout ça. J'ai toujours senti que les gens étaient tolérants et bienveillants à mon endroit. Et petit à petit, je crois que ce lien de confiance a été créé et il est, à mon avis, toujours resté là parce que je pense que les gens sentent aussi qu'on a une responsabilité dans ce métier-là et qu'on est là pour eux tous les soirs. Je pense qu'ils sentent aussi ça. Et donc, pour moi, ça a été le plus grand privilège. Et aujourd'hui, c'est ce sentiment de gratitude qui m'habite, en fait. Une gratitude envers ce public qui a été là pour moi et qui a accepté que j'entre chez eux tous les soirs. Parce que c'est particulier, en fait, comme relation qu'on peut avoir.
1: Et vous parlez de peut-être votre manque d'expérience au début. J'aimerais vous faire réentendre ce que vous disiez lorsque vous avez animé votre tout premier téléjournal en succédant à Bernard de Rome.
2: C'est un honneur pour moi de vous présenter dorénavant ce téléjournal, que c'est avec humilité, mais avec beaucoup de fierté, que je vais assurer avec toute l'équipe, ici avec tous mes collègues, la suite d'une longue tradition journalistique.
1: On ne sait pas c'est qui sera votre successeur, mais si vous aviez un conseil à lui donner, ce serait quoi?
4: D'aimer l'information. D'aimer l'information autant que vous ou moi, moi c'était ma vie le téléjournal. J'ai donné toutes ces années-là au téléjournal, puis c'est ça, c'était ma vie. Donc je pense que c'est un engagement aussi d'animer un bulletin comme celui-là, qui est, c'est vrai, une longue tradition à Radio-Canada. Et donc je pense que ça prend de l'énergie. C'est pas quelque chose qu'on peut faire en dilettante, quoi. C'est vraiment
1: jour après jour,
4: année, c'est une discipline aussi,
1: année après année. Vous avez été la première femme chef d'antenne à la télévision de Radio-Canada, et vous avez tracé la voie. Je parle d'expérience, là. Vous avez montré le chemin à des générations de femmes après vous. Est-ce que c'était difficile?
4: Sans doute, mais honnêtement, je ne l'ai pas vécu comme ça. C'est un privilège pour moi de faire ce métier-là. Peut-être que quand j'étais correspondante, je le sentais plus, parce que à l'époque, il y avait pas beaucoup de femmes correspondantes. Il y en a beaucoup aujourd'hui. Elles sont extraordinaires. Elles font un travail. On en a à Radio-Canada. Marie-Ève Bédard, Tamara Alteresco, Azeb. C'est quand même des correspondantes de grand talent et de grande qualité par rapport même aux autres réseaux. Mais à l'époque, il y en avait pas beaucoup. Donc je le sentais peut-être plus à ce moment-là que c'était peut-être plus difficile pour nous les femmes. Et en même temps, au fil du temps, j'ai découvert à quel point être une femme pouvait être un gros avantage dans des conflits comme l'Afghanistan, par exemple, parce que j'avais accès aux femmes sur le terrain, ce que mes collègues masculins n'avaient pas. Donc, je pouvais leur parler, je pouvais avoir des entrevues avec elles, je pouvais entrer dans les maisons, ce que les hommes ne pouvaient pas faire. Bon, bref, j'ai découvert les bienfaits d'être une femme dans ces métiers-là, et en même temps, la malédiction d'être une femme aussi dans toute cette région du monde. Mais je pense que je ne l'ai pas vécu, non. Je pense pas que ça a été si difficile que ça. Mais c'est difficile pour moi, parce que moi, je suis un soldat, en fait. Je suis un soldat, je fais de l'information tous les jours. C'est ma responsabilité, c'est mon devoir. Je le sens comme ça, je le ressens comme ça. Donc, est-ce que ça a été plus difficile? Je ne le pense pas. Non.
1: Vous avez parlé des correspondantes Azeb, Tamara, Marie-Ève. Elles vont faire partie de votre émission d'information internationale l'automne prochain. Je parlais de votre lien privilégié, de la confiance avec le public. Quand on parle d'information internationale, et Céline Galipo, vous le savez parce que vous traitez d'information internationale au téléjournal, on peut se demander comment créer cette proximité quand ça semble si loin. Comment vous allez le faire?
4: Je pense que c'est moins loin aujourd'hui, quand même.
1: Et Madeleine, ça nous touche directement.
4: Exactement. Oui. C'est que tous les jours dans nos vies, on en subit les conséquences.
1: Parlons de la guerre en Iran, par exemple.
4: Exactement. Donc, on peut parler du prix de l'essence, du kérosène, etc. Et puis, aujourd'hui, tout est tellement bouleversé dans le monde, tout est tellement en chamboulement constamment, que je sais pas, toutes les déclarations, tout le monde scrute les déclarations de Donald Trump, quel effet ça va avoir, qu'est-ce qu'il va dire aujourd'hui. Donc je pense que on est dans une période où l'information internationale prend énormément de place, et où justement une émission comme celle-là, où on va pouvoir peut-être mieux expliquer certains enjeux, prendre le temps, parce que c'est ce qui nous manque beaucoup en information quotidienne, du temps pour expliquer les choses. Donc je pense que ça, c'est plus essentiel que jamais, à mon avis.
1: Ce sera diffusé le vendredi à 20h sur ICI RDI, en rappel le dimanche à 17h sur ICI Télé, ICI Tout.TV. Pas tout de suite, l'automne prochain. Est-ce qu'il y a un titre?
4: Pas encore. On réfléchit. On est en pleine... On cogite.
1: Alors, on va prendre des suggestions du public et aussi les messages, je suis sûre, d'appréciation. Et je joins ma voix aux gens qui vont sûrement nous écrire, Céline Galipo, pour vous dire merci. On aura l'occasion de le refaire, mais un premier merci. Puis, bonne chance pour la suite. C'est pas fini.
4: Merci beaucoup, Madeleine. Merci.

0: people failed these kids. We failed this family. We failed the Indigenous community.
1: On vient d'entendre une enseignante qui a connu les deux enfants qui ont été maltraités en Ontario jusqu'à la mort d'un d'entre eux. Les parents ont reçu un verdict aujourd'hui. Donc, cette enseignante a reçu ce verdict avec un certain soulagement. Elle a dit « Trop de gens leur ont fait défaut ». Brandy Cooney et Becky Amber ont été reconnus coupables du meurtre prémédité de l'aîné de leurs enfants et de voies de fait, entre autres pour le cadet, survivant après des années de maltraitance. Ça s'est passé à Burlington jusqu'en 2022. Et j'en parle avec notre reporter Catherine Brulotte à Toronto. Bonsoir Catherine.
2: Bonsoir.
1: C'est la fin d'un procès où des horreurs ont été dévoilées.
2: Oui, l'affaire a été jugée devant un tribunal de Milton, en Ontario. Les deux femmes, vous l'avez dit, Brandy Cooney, Becky Amber, 44 et 46 ans, elles ont été reconnues coupables du meurtre prémédité d'un garçon de 12 ans, dont la garde leur avait été confiée en vue d'une adoption, et de sévices graves sur son frère cadet. L'aîné est mort en 2022, il avait 12 ans, son frère avait 10 ans à l'époque. Les deux garçons sont autochtones et leur identité est protégée. Et avant de vous donner quelques détails, évidemment, on n'ira pas trop loin, mais sur la nature des gestes, Madeleine, dont les femmes ont été reconnues coupables, je préfère vous dire qu'on parle de gestes qui peuvent choquer. D'abord, la cause exacte du décès de l'aîné n'a jamais été établie avec certitude. L'autopsie n'a pas permis de tirer une conclusion définitive, déterminer que la mort était due à un arrêt cardiaque. L'enfant a été retrouvé en hypothermie sur le sol de sa chambre. Il avait la taille d'un enfant de 6 ans, soit la moitié donc de son âge. Le plus jeune, qui a d'ailleurs témoigné là, dans ce procès, aurait été victime de voies de fait armées, de confinement, selon les accusations, qui inclut aussi un manquement au devoir de fournir les nécessités de la vie. Bref, selon la couronne, le couple utilisait comme moyen de discipliner les enfants pour leur comportement prétendument turbulent la nourriture. Sarah Biasetti, qui elle a enseigné à un des enfants et côtoyé l'autre à l'école avant que les mères adoptives décident de faire l'école à la maison, eh bien elle croit que si les femmes sont reconnues coupables, il reste encore du travail à faire pour que justice soit vraiment rendue.
3: The fight's not over. We need to fight for justice for everything that happened, make sure that there's changes to come in the systems, especially CAS, doctors, the school board. More needs to be done to protect kids.
2: Elle demande des changements au système de protection à l'enfance, au système d'éducation et de santé aussi.
1: Ce qu'on a compris, c'est que plusieurs personnes avaient tenté de lancer des signaux d'alarme pour protéger les enfants.
2: L'enseignante que vous avez entendue a dit elle-même avoir contacté la direction scolaire. D'autres intervenants aussi disent avoir discuté avec les services d'aide à l'enfance, des médecins. Mais les avocats dans cette affaire ont parlé d'une sorte de tempête parfaite. Vous savez, l'isolement de la pandémie qui a créé des conditions très particulières, propices donc à ces comportements qui auraient peut-être pu être détectés ou arrêtés dans un contexte là bien différent.
1: Est-ce qu'il pourrait y avoir appel, Catherine?
2: L'avocat d'une des accusées n'écarte pas cette possibilité. Il faut comprendre que le juge a rédigé une décision de près de 300 pages. C'est un très court résumé là qu'on a entendu aujourd'hui. Les avocats vont l'étudier avant de prendre une décision. Maître Monty McGregor représente Becky Amber.
4: I hope that the surviving young boy, as well as his family, has the opportunity to move forward and move on with some sense of closure. Our client will still continue to fight for her innocence.
2: Il espère que la famille et l'enfant survivant peuvent avoir un certain sentiment que justice a été rendue, mais il affirme que sa cliente continue de clamer son innocence. Et il y aura une audience là sur la détermination de la peine qui est prévue le 15 mai prochain, mais en raison des accusations dont ils ont été trouvés coupables, donc les meurtrières sont déjà condamnées à l'emprisonnement à perpétuité sans possibilité de libération conditionnelle avant 25 ans.
1: Catherine Brulotte, à Toronto, merci beaucoup.
2: Au revoir.
1: Au revoir. Thank you.

0: Est-ce que les joueurs de tennis sont assez bien rémunérés? Au-delà des 100 meilleurs joueurs et joueuses du monde, c'est difficile de bien gagner sa vie au tennis professionnel. Et aujourd'hui, le débat est relancé après une sortie de la meilleure joueuse du monde, Arina Sabalenka. On en discute avec le journaliste sportif Antoine Déhaye, qui est avec nous en studio. Bonsoir Antoine.
1: Bonsoir.
0: Qu'est-ce qu'elle a dit?
1: Mais elle évoque un possible boycottage des tournois du Grand Chelem, donc notamment de Roland Garros qui commence à la fin du mois de mai, pour que les joueurs

0: et joueuses reçoivent une plus grande part des bourses générées donc par ces tournois-là. On sait que ces tournois-là génèrent beaucoup d'argent pour les différentes fédérations, donc elle aimerait que les bourses soient plus importantes pour les joueurs et les joueuses, et elle dit que le boycottage, ultimement, c'est peut-être la seule solution de se faire entendre.
1: Mm-hmm. Ils gagnent combien, les joueurs, en ce moment?
0: Ben, ça dépend énormément, justement. Lorsqu'on est le premier au monde versus le 200e, il y a une immense différence. Si on regarde cette saison seulement, par exemple, Yannick Sinner, qui est premier au classement, il a déjà fait 5,5 millions de dollars.
1: OK, c'est bon.
0: Mais le 100e joueur mondial, c'est 294 jusqu'à présent. Ensuite,
1: 294 000 dollars,
0: canadiens. Le 200e, c'est environ 122 000, mais il faut aussi payer les entraîneurs, payer les déplacements, payer les impôts.
1: Les physiothérapeutes.
0: Les physiothérapeutes. Mm-hmm. Donc, ça varie beaucoup de joueur en joueur.
1: Donc, cette sortie survient au lendemain de la publication de plusieurs des meilleurs joueurs qui critiquent justement ces bourses qui sont, à leur avis, pas assez généreuses.
0: Voilà. Yannick Sinner, entre autres, le joueur numéro un mondial, a signé cette lettre-là. Arina Sabalenka également. C'est en réaction, donc, à l'annonce des bourses de Roland-Garros, qui des bourses qui ont été majorées de 10 % cette année par rapport à l'an dernier. Donc, il y aura un total de 98 millions de dollars qui seront donc versés aux joueurs et aux joueuses. On parle d'environ 200 joueurs de chaque côté. Donc, c'est une hausse assez importante, mais en proportion des revenus générés par le tournoi, ce n'est pas une hausse suffisante pour les joueurs et les joueuses, parce que on estime que les joueurs vont gagner environ seulement 15 % des revenus générés par le tournoi. On aimerait que ce chiffre soit plus près du 22 %. Mmh. Donc c'est pour ça qu'on voudrait, du moins certains joueurs voudraient organiser un boycottage du tournoi.
1: Est-ce que c'est possible qu'il y ait boycottage?
0: C'est possible, c'est peu probable. Il y a des joueurs et des joueuses qui appuient l'idée de Sabalenka. C'est le cas de l'Italienne Jasmine Paolini. Elle a dit, je pense qu'on est rendu là. Donc si on est tous d'accord ensemble, on peut donc avoir raison dans ce cas-là. Et Iga Świątek, la joueuse polonaise qui a gagné souvent à Paris, elle a dit que ce n'est pas la bonne solution, c'est un peu trop extrême comme proposition. Mmh. Faudrait d'abord dialoguer avec les grands tournois. Mais ça fait des années qu'on tente d'instaurer un certain syndicat au sein des joueurs, entre autres le Canadien Vajek Pospisil militait. Il y a une association qui a été créée sans légitimité absolue parce que tous les joueurs n'adhéraient pas à ce mouvement-là. Et comme on l'a vu en début de chronique, les intérêts entre les meilleurs et les 200e sont très divergents. Donc c'est difficile d'avoir tout le monde sur la même longueur d'onde. Donc, c'est pour ça que, pour l'instant, le boycottage, c'est une idée qui est évoquée, mais qui semble peu probable parce que, justement, c'est dur d'avoir tout le monde sur le même pied du côté des joueurs, parce que ce sont ultimement des mini-entreprises ou des giga-entreprises, dans le cas des meilleurs, qui doivent gagner des bourses à chaque tournoi.
1: Et une autre des demandes faites, c'est d'être davantage consulté dans l'organisation globale du tennis.
0: Oui, et on veut, entre autres, des prestations pour la santé. Lorsque vous êtes blessé, vous n'allez pas au tournoi, il n'y a pas de bourse, il n'y a pas de compensation. Il y a des plans de retraite également, c'est assez minimal. Donc, on veut négocier sur deux fronts avec les tournois majeurs, donc en France, États-Unis, Australie également, donc à Wimbledon. Il y a aussi l'ATP, WTA, des circuits en parallèle qui sont extrêmement éreintants pour les joueurs. Les joueurs et les joueuses jouent environ 11 mois par année, de la fin décembre, début novembre. Donc, physiquement, pour les corps, c'est extrêmement difficile. Donc, une pression de jouer semaine après semaine.
1: Donc, ça des fait... protections, là.
0: Oui, et jouer moins. Donc, on veut être plus consulté dans l'organisation du tennis, alors que là, on est pour l'instant, selon les joueurs, des simples exécutants. Donc, il y a beaucoup un débat qui fait rage à ce niveau-là. Mais pour ce qui est des grands thèmes, il y a tellement d'argent à faire pour les joueurs. Et c'est souvent dans ces quatre grands tournois-là, chaque année, le moment d'un peu regarder les coffres, parce que certains des tournois qui sont beaucoup moins payants que les tournois du Grand Chelem.
1: Et rappelez-nous, le Grand Chelem, ça commence?
0: À Roland-Garros, c'est le 24 mai à Paris.
1: Merci.
0: Je vous en prie.
1: Antoine Dier, au revoir.

0: c'est plus important que jamais de dire aux gens, vous savez, la crise climatique, elle n'arrête pas. Il est temps de sortir de cette représentation fallacieuse des énergies fossiles.
1: Vous venez d'entendre Patricia Clermont de l'Association québécoise des médecins pour l'environnement plaider pour la fin des publicités de l'industrie pétrolière et gazière au Canada. C'est exactement à ce que s'est attaqué Amsterdam, aux Pays-Bas. La ville est devenue le 1er mai dernier la première capitale au monde à interdire les publicités liées aux combustibles fossiles et à la viande aussi dans ses espaces publics. J'accueille Valérie Boisclair, journaliste spécialisée en environnement. Bonsoir Valérie.
2: Bonsoir Madeleine.
1: Donc, énergie fossile et viande, c'est, on pourrait utiliser une autre façon de dire ça, en gros, la fin des publicités de camions de steak, de camions et de steak, c'est ça?
2: Oui, entre autres, oui, c'est toute annonce de fournisseurs de produits liés au pétrole, au gaz naturel, au charbon. Ça vaut pour les véhicules à moteur à combustion, les vols d'avion, les croisières aussi. Et pour ce qui est de la publicité sur la viande, vous mentionnez le steak, là, mais c'est pas juste la viande rouge qui est visée, c'est tout produit composé

0: en tout ou en partie d'animaux morts et qui est destiné à la consommation humaine. Alors, en vertu du règlement, les publicités ne peuvent plus être visibles depuis la voie publique, c'est ça le critère. Ça veut dire, on le comprend bien, sur la rue, mais c'est aussi la devanture des boutiques dans leurs vitrines. Ce n'est qu'une fois à l'intérieur du commerce que ça ne s'applique plus. C'est ce qui est détaillé dans cette décision qui, oui, est en vigueur depuis la semaine dernière, mais qui mijote depuis des années, qui a été votée en janvier au conseil municipal d'Amsterdam, malgré des pressions très fortes à la dernière minute de la part d'entreprises publicitaires. En vain, en fait, parce que la proposition a été adoptée à 27 voix contre 17. C'était un texte porté par deux formations politiques, le Parti de la gauche verte et le Parti pour les animaux. Et pour les élus, c'est une décision qui est en adéquation avec les objectifs climatiques d'Amsterdam, soit d'être carboneutre et de réduire de moitié la consommation de viande d'ici 2050. Ils disent avoir l'obligation d'agir pour protéger la santé des citoyens face au changement climatique.
1: Donc Amsterdam, première capitale à agir, mais c'est pas la première ville dans le monde, non. Il y a eu d'autres initiatives. Est-ce qu'on peut parler d'un mouvement, d'une tendance?
0: Alors, vous avez raison, Madeleine, Amsterdam, en fait, c'est la première capitale à légiférer de manière aussi large. Mais il y a des dizaines de juridictions dans le monde qui ont adopté des politiques pour limiter ces publicités de différentes façons. On peut penser à Sydney en Australie, Édimbourg en Écosse, Florence en Italie. On compte aussi des initiatives à plus petite échelle. Au Canada, par exemple, les sociétés de transport de Montréal et de Toronto interdisent toutes les publicités de pétrole et de gaz dans leur réseau d'autobus, de métro et de tramway. Et pas plus tard que la semaine dernière, en Colombie, il y avait un sommet sur la sortie des énergies fossiles et plusieurs organisations en ont profité pour réitérer qu'il faut bannir ces publicités. L'Association canadienne des médecins pour l'environnement en faisait partie. Donc, il y a un élan, certainement. J'ajouterais qu'avant Amsterdam, La Haye, autre ville des Pays-Bas, avait déjà interdit ses publicités en 2024. Ça avait été contesté par des agences de voyage au nom de la liberté d'expression, mais la Cour avait rejeté cet argument. Elle a jugé que les villes sont en droit de restreindre la publicité si elles estiment que ça permet de protéger la santé et le climat. C'est ça vraiment qui a donné à Amsterdam l'impulsion de légiférer et d'aller même plus loin que La Haye.
1: Mais est-ce que ça change vraiment les habitudes de consommation des gens, ces publicités-là, ou le fait qu'il n'y en a pas?
0: Ben, d'abord, rappelons que l'interdiction à Amsterdam, elle s'applique qu'aux espaces publics, mais ça ne couvre pas, par exemple, les publicités en ligne. Ça peut être un gros morceau aussi à prendre en considération. Même si dans sa décision, la ville d'Amsterdam indique que la publicité influence considérablement nos comportements, la réalité, c'est qu'il n'y a pas de données probantes qui démontrent précisément qu'interdire les publicités sur les énergies fossiles, ça va se traduire par une amélioration de la santé des gens. Peut-être que les villes comme Amsterdam, ça va être de bons laboratoires, ce sera à voir. Cela dit, beaucoup d'organisations donnent l'exemple de l'industrie du tabac, parce qu'on a vu que ça avait eu des effets positifs sur la santé publique de restreindre la publicité et l'affichage. Ce n'est pas une comparaison parfaite, bien sûr. Le tabac, on n'est pas obligé d'en consommer. Alors que les énergies fossiles, eh bien, on vit dans un système qui nous contraint à en utiliser, que ce soit pour se déplacer, pour se loger, faute d'alternatives. Là où les élus d'Amsterdam rejoignent ce que me disait l'Association québécoise des médecins pour l'environnement, c'est que priver l'industrie de cette visibilité, c'est une façon d'affaiblir son influence sur les citoyens et sur les politiques. Ça libère de l'espace pour montrer peut-être qu'il y a d'autres options. En tout cas, c'est envoyer un message clair, celui que les élus d'Amsterdam ne veulent plus normaliser dans l'espace public cette consommation qui est jugée néfaste pour le climat.
1: Vous le disiez, peut-être donc un laboratoire de la part d'Amsterdam aux Pays-Bas. Valérie Boisclair, merci.
0: Merci.

0: Do not sell your tickets to Canadiens fans. These fans are infamous for taking over stadiums. This is our year. This is your one life. Think about it. Go Sabres.
1: On vient d'entendre un partisan des Sabres qui, sur la plateforme TikTok, incite les amateurs de hockey à Buffalo à ne pas vendre leurs billets à des supporters du Canadien. Ils disent « Ce sont des spécialistes pour envahir nos amphithéâtres. C'est notre année, une chance d'une vie. Pensez-y. » Sur un ton très, très, très sérieux, hein. C'est une série qui est attendue, qui commence demain soir à Buffalo, et Jean-François Poirier est avec nous pour en discuter. Bonsoir, Jean-François.
2: Bonsoir.
1: À quel point la ville de Buffalo est tombée sous

0: le charme des sabres.
1: Ben, dites-vous que c'est la fin d'une sécheresse. L'amateur de hockey de Buffalo a traversé un désert pendant 14 ans. Aucune participation aux éliminatoires. Pendant tout ce temps, quelques mirages ici et là, mais il finissait toujours le bec à l'eau. Et voilà. En 2026, contre toute attente, les Sabres, qui n'allaient nulle part jusqu'au mois de décembre, sur le chemin qui mène à la Coupe Stanley maintenant. Tout a commencé avec le congédiement de leur directeur général. Et on dirait que les mêmes joueurs ont découvert leur potentiel et les partisans les ont suivis. Mm-hmm. Quand les Sabres ont éliminé les Bruins de Boston récemment à Boston, il y avait une marée de partisans qui les attendaient à l'aéroport à leur retour, c'est tout dire. Lors des matchs éliminatoires à Buffalo, il y a d'énormes rassemblements à l'extérieur, un peu comme à Montréal, et les partisans des Sabres ne sont pas tendres avec l'adversaire. Ils ont un terrible, terrifiant quatuor de partisans en patins qui s'amusent à détruire des mannequins qui portent le chandail de l'équipe adverse. Oh. C'est ce qu'ils ont fait avec Boston, donc je sais pas lequel des joueurs du Canadien aura droit à sa fête à Buffalo, là, c'est leur rituel. Et au début des matchs, au lieu du flambeau, vous savez, à Montréal, où l'on voit l'ancien capitaine Cournoyer, Serge Savard, Chris Nylund arriver et motiver la foule, eux, ils invitent une personnalité à taper du tambour. Et dans le premier cas, c'était Josh Allen, le joueur étoile des Bills de Buffalo. Et qu'est-ce qu'il a fait après? Après avoir tapé du tambour, il a avalé une bière d'une gorgée. Et ça a galvanisé totalement la foule. Donc, deux approches totalement différentes.
0: Ça, c'est pour l'ambiance. Mais sur la glace, Jean-François, est-ce que, mettons qu'on compare avec le Lightning, est-ce que c'est une équipe qui ressemble à celle de Tampa Bay?
1: Pas vraiment. Les Sabres, c'est une équipe jeune comme le Canadien, plus costaude, surtout en défense. Ils vont pas jouer la carte de la robustesse comme le Lightning. Ils ont pas de gardien étoile comme à la Vasilevski, ni de Kucherov en attaque, mais c'est une équipe bien équilibrée qui, selon moi, convient mieux aux Canadiens, surtout à un joueur comme Cole Caulfield, qui n'a pas réussi à se faire valoir contre Tampa Bay. Donc, premier trio en entier, je pense que Buffalo convient mieux à Montréal.
0: Les Sabres qui n'ont jamais gagné la Coupe Stanley.
1: 55 saisons d'affilée sans jamais gagner la Coupe, c'est assez. Il fallait une chanson pour conjurer le mauvais sort.

0: Alors, We're Gonna Win That Cup, chanté par Camille Cloon et son band, qui reprend l'air de 1975, année de la première participation des Sabres à la finale de la Coupe Stanley contre les Flyers. Ils avaient perdu, ils ont aussi perdu en 1999. Alors, si Montréal veut célébrer sa 25e Coupe Stanley cette année, Buffalo désire sa première.
1: Alors, ça commence demain soir, Jean-François Poirier, à Buffalo. Merci beaucoup.
0: Au revoir.
1: Et c'est comme ça que l'émission prend fin ce soir. Ici Madeleine Desmorins. Bonne soirée à tous. À demain.

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5: Bonjour, ici Karine Matheux. Voici les informations. Marc Carney et Christine Fréchette seront à Mirabel cet après-midi pour annoncer l'achat de 150 appareils A220 d'Airbus par la compagnie aérienne AirAsia, une compagnie à bas prix basée en Malaisie. La valeur de cette transaction pourrait atteindre 14 milliards de dollars. Le gouvernement du Québec a investi plus de 2 milliards de dollars dans le programme A220, dont il est actionnaire à hauteur de 25%. Christine Fréchette a présenté hier les 5 grandes priorités pour son gouvernement lors du discours inaugural de la nouvelle session parlementaire à Québec. La nouvelle première ministre québécoise veut se concentrer sur le coût de la vie, l'économie, les infrastructures, les services et l'identité. Elle promet notamment de créer plus de places à faible coût en garderie et d'octroyer plus de pouvoir aux villes pour la construction de logements abordables. Voici les réactions des chefs du Parti libéral du Québec, Charles Milliard, du Parti québécois, Paul Saint-Pierre Plamondon et du Parti conservateur du Québec, Éric Duhaime.
6: Je ne sais pas trop s'il faut rire ou pleurer là, parce qu'on nous vend un discours de renouveau alors que c'est tout le même monde qui était dans la salle sur les banquettes du gouvernement. Alors je pense que les Québécois sont pas dupes là-dessus. Et dans le fond, la première ministre nous demande plus de temps pour réparer des problèmes qu'ils ont eux-mêmes causés en matière d'économie, d'infrastructure, de logement, d'identité.
7: Ce qui me frappe, moi, aujourd'hui, c'est que on fait semblant qu'il n'y a pas eu 8 temps de caquisme. Et on demande d'imaginer ce que serait 4 autres années.
8: Pour nous, quand je l'entends dire qu'elle veut, par exemple, améliorer la qualité de vie des gens en faisant face à la hausse du coût de la vie, à trouver des mesures concrètes pour laisser plus d'argent dans les poches des familles québécoises, pour moi, c'est de la musique à mes oreilles.
5: La session parlementaire ne durera que 5 semaines. Une enquête de Radio-Canada révèle qu'une partie des failles de cybersécurité ne seront pas comblées lors du lancement du dossier santé numérique dans 3 jours. Les sources impliquées dans le projet informatique s'en inquiètent, mais Santé Québec se fait rassurante. Voici ce qu'a appris Thomas Gerbet.
9: L'un des responsables du dossier santé numérique nous a résumé la situation avec une métaphore de cuisine. Selon lui, on s'apprête à sortir les biscuits du four avant qu'ils soient cuits. En bref, on n'est pas complètement prêt en ce qui concerne la cybersécurité. Nous avons pu valider cette information avec des documents et 5 autres sources confidentielles. En coulisses, le malaise est palpable, car les risques sont connus. Les scénarios catastrophes ont été identifiés par la firme Deloitte, le vol de données médicales, des failles d'authentification ou encore des attaques par rançongiciel. Nous avons découvert que la mitigation de ces risques n'est pas complétée à 100%. Certaines mesures sont planifiées pour après le lancement du 9 mai. Des plans de cybersécurité étaient même encore l'objet de débats en début de semaine. Mais Santé Québec n'a pas l'intention de reporter encore une fois le lancement du DSN. La société d'État assume ce qu'elle appelle un risque résiduel. Elle affirme que ce risque est réduit à plus de 90%. Lundi, la première ministre Christine Fréchette a autorisé le lancement du projet en affirmant avoir obtenu toutes les garanties nécessaires pour la sécurité des soins et des données. Ici Thomas Gerbert, Radio-Canada, Montréal.
5: La Fédération des communautés francophones et acadiennes du Canada salue la nomination de l'ancienne juge à la Cour suprême du Canada, Louise Arbour, au poste de gouverneur général. La FCFA souligne notamment sa maîtrise des 2 langues officielles et sa longue feuille de route, tant au pays qu'à l'international. Louise Arbour deviendra la 31e personne et la 6e femme à occuper cette fonction. Liane Roy est la présidente de la FCFA.
10: Le Canada est un pays bilingue et pour nous, des postes de cette envergure doivent être bilingues. C'est toujours bon d'avoir une femme dans ce type de poste-là. Ça aussi, ça envoie un message à plusieurs pays parce qu'on sait que les femmes sont pas toujours reconnues dans plusieurs pays. Donc ça aussi, c'est très important de reconnaître qu'elle soit une femme, qu'elle soit francophone et bilingue.
5: Louise Arbour remplacera Mary Simon à titre de représentante de la couronne canadienne dès cet été. De nouvelles critiques de Donald Trump envers le pape Léon XIV pourraient compliquer la visite du chef de la diplomatie américaine Marco Rubio au Vatican cette semaine. Dans une entrevue avec un balado-diffuseur conservateur hier, le président américain a déclaré que le souverain pontife ne voit pas comme étant un problème la possibilité que l'Iran ait l'arme nucléaire. Le mois dernier, il avait aussi qualifié le pape de faible face à la criminalité et de nul en matière de politique étrangère. Marco Rubio, un catholique pratiquant, doit rencontrer le pape jeudi, ainsi que le secrétaire d'État du Vatican et la première ministre italienne, Giorgia Meloni. Un important changement attend les téléspectateurs au téléjournal de fin de soirée sur les ondes de Radio-Canada. L'animatrice Céline Galipeau en quittera l'animation dès la fin de la présente saison, après 18 ans à la barre de ce grand rendez-vous. Arrivée à Radio-Canada,

0: En 1984, Céline Galipeau a notamment été correspondante pour le réseau public à Toronto, Moscou, Paris et Pékin. Elle a ensuite pris la relève de Bernard de Rome comme chef d'antenne du téléjournal en janvier 2009. Céline Galipeau ne prend toutefois pas sa retraite pour autant. À compter de l'automne, elle animera une toute nouvelle émission hebdomadaire sur l'actualité internationale. Le nom de celui ou de celle qui lui succédera à la barre du téléjournal sera communiqué ultérieurement. Voilà, c'était les informations.
1: Nous sommes le mercredi 6 mai, voici à la une.

0: Bonjour, bienvenue à l'émission. Mathieu Bellumeur au microphone. Merci d'être avec nous pour commencer cette nouvelle journée. J'espère que vous allez bien. On va revenir en revue de presse, entre autres, sur le discours d'ouverture donc de cette nouvelle session parlementaire hier de la première ministre Christine Fréchette, qui sera d'ailleurs un peu plus tard aujourd'hui accompagnée du premier ministre Mark Carney dans la grande région de Montréal, en fait dans les Laurentides, pour une annonce dans le secteur de l'aéronautique. Et Jean-Philippe Robillard, donc, a certains éléments d'information. On va partager ça avec vous au cours des prochaines minutes. Ça commence à sortir également à cette heure-ci sur les fils de presse. En fait, c'est un média américain, Axios, qui rapporte que la Maison-Blanche, donc aux États-Unis, pourrait donc s'approcher d'une entente avec l'Iran pour mettre un terme à la guerre. Il semble qu'il y a un protocole d'entente qui tient sur une page, qui serait entre les mains donc de gens de la Maison-Blanche pour en arriver à une entente avec l'Iran. Alors ça va être à surveiller aujourd'hui. Est-ce qu'il y aura plus d'informations, éventuellement des confirmations au cours de la journée? En tout cas, on va surveiller ça pour vous, certainement. Julie-Jasmine Boudreau est avec nous à cette heure-ci. Véronique Mérand aussi. Bonjour à vous deux.
1: Bonjour.
0: Olivier s'en vient. Il va évidemment qu'il va nous parler du Canadien. La série contre Buffalo commence ce soir. Vous, Julie-Jasmine, aux actualités culturelles, attention, un autre album qui s'en vient pour les Rolling Stones.
2: Absolument. Est-ce que le rock and roll garde jeune? C'est la grande question qu'on peut se poser.
1: On dirait.
0: Allez, je dirais oui.
2: Il y a cette vidéo qui a été publiée hier de vrais petits fous en studio, de vrais gamins. Là, je me disais, bon, je ne vais pas encore répéter qu'ils ont 78 à 82 ans, mais je suis obligée de le faire parce que toutes les dépêches racontent les grands-papis du rock, le rock gériatrique. Là, je me suis dit, bon, OK, j'ai pas le choix de le dire. Mais cela dit, les deux extraits, oh, ça rentre, c'est très bon. Je vais vous faire entendre ces deux petits bouts-là tantôt.
0: Parfait, on va y revenir. Faisons le tour des prévisions de la météo avec Véronique. De la pluie aujourd'hui pour bien
1: et
0: les
1: oui,
0: secteurs.
1: De la pluie aujourd'hui et du temps plus frais. Ouais. On le remarque moins à cette heure-ci parce que 9 degrés à cette heure-ci, c'est quand même assez confortable. C'est même au-dessus de la normale la nuit, mais il a fait 21 hier à Montréal et là, on n'ira pas plus que quoi 9 à 11 degrés dans l'ensemble. C'est ce qu'on ira chercher, une dizaine pour la plupart des secteurs. Pluie intermittente, donc ce matin, oui, ça va s'estomper graduellement là en après-midi. Ça reste assez nuageux par la suite. Il y aura un semblant de dégagement au cours de la nuit prochaine avec des températures qui vont rester autour de 6 à Montréal, 2 à 4 degrés cependant en secteur montagneux. Donc ça, c'est plus frais. Demain, on retrouvera des éclaircies, mais on maintient toujours une petite probabilité d'averse. 40% ici et là. Il y a de l'air instable derrière ça. Ce sera venteux de l'ouest. Les températures 12 à 14 degrés. On va retenir ça pour les prochains jours. Donc, c'est vrai de dire que le soleil sera plus présent, oui, sous forme d'éclaircies jeudi, vendredi et même samedi. Donc, des journées mieux à l'horizon, disons-le comme ça. Du côté de l'Abitibi, ça devient déjà un petit peu plus agréable aujourd'hui, sous un ciel variable autour de 8 degrés, mais ça reste très couvert et pluvieux dans tout l'est du Québec, le Saguenay, le Lac-Saint-Jean, le Bas-Saint-Laurent, la Gaspésie, la Côte-Nord. Les températures oscillent plus élevées, c'est au Saguenay, autour de 13, mais sinon, c'est du 7 à 10 degrés. En territoire ontarien, plus frais sur la portion nord, 6, 9 degrés, Thunder Bay, Sudbury, avec beaucoup de nuages qui persistent. Beaucoup de nuages aussi pour Toronto, Windsor, 12 à 14 degrés. On commencera avoir des éclaircies cet après-midi. Ça restera couvert à Ottawa, mais les précipitations seront concentrées le matin. Une douzaine de degrés. Vancouver, 18 à 21 sous un ciel variable, donc un petit peu moins chaud. La vingtaine de degrés pour Edmonton. Calgary, une tendance à l'ennuagement, mais un ennuagement qui va se faire assez tard. Sud de la Saskatchewan, c'est du beau temps, la dizaine de degrés. Et sur le sud du Manitoba, il y a encore une possibilité de flocons mouillés ce matin. On atteindra 5 avec un dégagement cet après-midi, mais 11 à 15 degrés dans les prochains jours. Donc, on reprendra un petit peu de poil de la bête de ce côté-là. Et je le mentionne rapidement en terminant. 6 mai aujourd'hui, c'est quoi? C'est le début de l'été solaire.
0: Oh.
1: Ça veut tout simplement dire que cette période, les 90 prochains jours seront les plus lumineux de l'année. Est-ce que ça va paraître aujourd'hui? Non. Mais est-ce que c'est bien de le mentionner? Oui, il y a de l'espoir.

0: à Montréal. Il y a la victoire de Montréal aussi. Et hier, c'est serré hein, avec le Frost du Minnesota. D'ailleurs, hier, ça a pris quoi? Trois prolongations? Trois périodes de prolongation pour en arriver à une victoire?
1: Ça a pris deux matchs déterminer qui allait gagner. C'est ce qui s'est passé effectivement hier. Une troisième période de prolongation qui a vu Marie-Philippe Poulin sur un genou parce qu'elle s'est blessée lors de la première période de prolongation dans un jeu qui semblait banal. Récupération de rondelles le long de la rampe. Mise en échec, mais rien de trop violent. Mmh. Puis elle a eu de la difficulté à retraiter au banc. Pourtant, elle est demeurée sur la patinoire. On voyait qu'elle était diminuée par cet impact en première période de prolongation. Puis ça s'est poursuivi comme ça. Une deuxième, puis une troisième. 104 minutes et 2 secondes de jeu. C'est ce que ça aura pris pour remporter ce match 1-0. Un maigre 1-0, mais qui fait toute la différence dans cette série. La victoire de Montréal qui avait perdu le premier match et qui là nivelle la série avec cette victoire à l'arraché à la Place Belle avec des gens qui ont été très patients, qui se sont accrochés à la victoire. Il y a aussi Anne-Renée Desbiens, comme toujours, qui est excellente. Hier, elle a réalisé 38 arrêts dans ce blanchissage. C'est quand même un 8e blanchissage cette saison pour la gardienne québécoise. Ça, c'est énorme aussi le travail qu'elle a fait. Maddie Rooney, de l'autre côté, la gardienne du Frost, a été aussi excellente avec 51 arrêts sur 52. Mais c'est ce but qui fait cette différence dans cette série. Et Marie-Philippe Poulin est revenue sur justement cette rencontre. Anne-Renée Desbiens aussi qui nous parle de l'importance d'avoir cette variété de joueuses et surtout cette profondeur qu'on a retrouvée cette saison. On les écoute.
2: C'est pas quelque chose que je faisais très attention. J'étais pas très inquiète de ce côté-là. C'est pas comme si j'avais eu l'habitude d'aligner des mauvaises performances de suite. Donc c'est vraiment juste de retourner au travail, pratiquer. Et puis en tant qu'équipe, justement, on a démontré énormément de caractère. On a beaucoup de profondeur cette année, on l'a remarqué aujourd'hui. Donc c'était vraiment le fun de voir qu'il y a eu beaucoup de contributions, des joueuses qui ont fait des beaux jeux, puis que même en troisième prolongation, évidemment Marie-Philippe a compté, mais les autres joueuses contribuaient encore énormément et puis ça nous permettait d'avoir des joueuses plus fraîches pour compter ce groupe-là.
1: Quand elle disait qu'elle ne s'inquiétait pas, c'est que le premier match a été remporté en prolongation par le Frost par la marque de 5-4. Donc il y a une espèce de festival offensif auquel on n'a pas été vraiment habitué cette année. Et pour Marie-Philippe Poulin, ben il faut déjà regarder vers l'avant, regarder vers ce prochain match qui aura lieu au Minnesota, on écoute la capitaine.
3: Je pense qu'avec la victoire de ce soir, je pense que ça nous donne un élan. C'est sûr qu'on voulait gagner. À la maison, devant nos partisans, on nous a donné quasiment 2 games en une. Alors, maintenant, pour être honnête, ça fait du bien d'avoir cette victoire-là. On va la célébrer. Mais je pense être de retour au travail demain, aller au Minnesota, puis faire le travail là-bas.
1: Donc voilà, ce sera jeudi, ce match numéro 3. Jeudi, ce match qui aura lieu au Minnesota. Et toujours en séries éliminatoires, simplement vous parler du Rocket de Laval qui jouait un match ultime, faisait face à l'élimination hier. Et le Rocket a résisté, victoire de 4-0. Donc Toronto qui mène cette série, mais qui sera surveillé. Donc le Rocket qui se maintient dans cette série face aux Marlies de Toronto.
0: Merci beaucoup.
1: Un plaisir.
0: Bonne journée.
1: Au revoir.

À la une des différents quotidiens de ce matin, en commençant, tiens, par la presse plus ce matin, une autre corde à son arc. On fait, le quotidien fait sa une avec la nomination donc de Louise Arbour comme prochaine gouverneure générale du Canada. Chose promise, chose due, comme l'avait annoncé le premier ministre Mark Carney. Rideau Hall en Louise Arbour, une locataire bilingue, parce qu'évidemment, Mary Simon parlait l'anglais, l'inuktitut, mais pas le français. Louise Arbour, évidemment, qui est parfaitement bilingue. Elle se dit sereine et enthousiasmée par ce rôle. L'arrangement constitutionnel, a-t-elle dit en conférence de presse actuelle, a extrêmement bien servi le Canada. C'est ce qu'a fait valoir Louise Arbour, donc cette ancienne juge à la Cour suprême du Canada, qui deviendra le 8 juin prochain la 31e gouverneure générale du pays. Tandis que l'unité canadienne pourrait devenir un enjeu de taille en Alberta et au Québec au cours des prochains mois. Rôle de gouverneur général critiqué, entre autres, par des représentants du Bloc québécois, du Parti québécois. Également, la presse qui nous rappelle que tout n'est pas rose à Rideau Hall. Il y a eu toutes sortes de scandales au cours des dernières années, des dépenses extravagantes, des déclarations malaisantes, certaines gestions controversées également. Alors, retour sur le rôle de gouverneur général et cette nomination hier par le premier ministre Carney de Louise Arbour comme la prochaine gouverneure générale du Canada. En une du Journal de Montréal et du Journal de Québec, on parle du Canadien de Montréal qui part favori selon les analystes du journal, en tout cas une majorité. 23 des 26 analystes estiment que le Canadien va en remporter sa série contre les Sabres de Buffalo. On nous fait aussi le portrait de certains partisans du Canadien qui sont prêts à payer jusqu'à 2 000 $ pour se rendre à Buffalo pour aller voir leur équipe en action. D'ailleurs, il y a un partisan qui

dit que finalement, avec le prix du billet et le trajet en voiture et même l'hôtel, c'est moins cher d'aller voir le Canadien de cette façon-là à Buffalo que de se payer un billet au Centre Bell. Le témoignage de l'homme en question, lui, s'est payé des billets tout près de la bande, donc le long de la glace. Le journal nous raconte également une histoire d'un couple, les parents d'un garçon de 3 ans lourdement handicapé qui poursuivent un hôpital et 2 médecins pour près de 10 millions de dollars en soutenant qu'on aurait négligé de demander une césarienne. Attend. Donc, on nous raconte l'histoire de ce couple montréalais donc qui a déposé une poursuite contre le Centre hospitalier universitaire de Montréal et 2 médecins en lien avec la naissance de leur fils. On dit que la grossesse s'est bien déroulée, qu'il y a eu des problèmes au moment de l'accouchement, que donc l'enfant vit aujourd'hui avec une paralysie cérébrale et que l'hôpital et les médecins ont tardé à demander une césarienne. On raconte cette histoire dans le Journal de Montréal et dans le Journal de Québec de ce matin. Sur le site Internet de Radio-Canada, c'est un article de Thomas Gerbet qui retient l'attention. On n'est pas prêt. Des mesures de cybersécurité du DSN retardées après le lancement. Il y a des gens qui s'inquiète donc du dossier de santé numérique et de son déploiement qui commence à partir de samedi. Et l'image qui est utilisée, c'est on va sortir les biscuits du four avant qu'ils ne soient cuits. Donc, une partie des failles de cybersécurité, écrit Thomas, ne seront pas comblées au lancement du DSN, révèle une enquête de Radio-Canada, en s'appuyant sur des documents de 6 sources. Des responsables de sécurité de la sécurité du projet s'en inquiètent, mais Santé Québec se fait rassurante et assume un niveau de risque résiduel. On comprend qu'il y a encore donc des inquiétudes au sujet du déploiement du dossier de santé numérique au Québec. Les détails dans l'article de Thomas Gerbet sur le site de Radio-Canada. Le Devoir revient sur le discours d'ouverture donc de cette nouvelle session à Québec à l'Assemblée nationale avec Christine Fréchette qui veut donner un nouveau souffle, y compris au troisième lien. La nouvelle première ministre s'est engagée dans son premier discours à l'Assemblée nationale mardi à donner un nouveau souffle au Québec et a lancé une fois pour toutes un appel d'intérêt privé d'ici l'été qui va culminer avec la construction d'un troisième lien autoroutier Québec-Lévis. Donc non, on n'a pas fini d'en entendre parler de ce troisième lien. Le Devoir en une également qui revient sur la mort de Claude Morin, le Sphinx qui s'est éteint. L'ancien ministre péquiste, l'une des figures marquantes de la Révolution tranquille, avait 96 ans. Évidemment, on aura retenu également son rôle dans la Révolution tranquille, mais également le fait qu'il a dû défendre sa réputation en raison de sa collaboration avec la Gendarmerie royale du Canada. Les détails à lire dans le Devoir de ce matin. Et je termine avec le Globe and Mail qui nous apprend que Ottawa est prêt à suspendre le projet visant à autoriser l'aide médicale à mourir pour les maladies mentales. Le gouvernement fédéral est prêt à déposer un projet de loi donc visant à suspendre cette aide médicale à mourir aux personnes dont la seule condition est un problème de santé ou une maladie mentale. Si un comité parlementaire chargé d'étudier la question le recommande, c'est ce qu'indiquent des sources au Globe and Mail, le gouvernement s'attend à ce que le comité formule une telle recommandation compte tenu des témoignages qui ont été entendus et des questions qui ont été posées par les députés en commission parlementaire au cours des derniers mois. Les détails là-dessus dans le Globe de ce matin.

0: Jean-Philippe Robillard se joint maintenant à nous. Bonjour Jean-Philippe.
1: Bonjour Mathieu.
0: Oui, donc il y aura de l'action à Mirabel ce matin ou un peu plus tard aujourd'hui. Marc Carney et Christine Fréchette seront ensemble pour annoncer de nouvelles commandes pour le Airbus A220. Ça, c'est ce qu'on appelait auparavant la C-Series de Bombardier.
1: Oui, effectivement. Alors, selon nos informations, donc Airbus aujourd'hui va annoncer, Mathieu, l'achat de 150 appareils A220 par la compagnie aérienne Air Asia qui est située en Malaisie. Et ça, Mathieu, c'est la plus importante commande de ce type d'appareil. Mm-hmm. Vous l'avez dit, qui est en l'ancienne C-Series de Bombardier. Et si on regarde le prix catalogue là, de l'appareil, si vous pouvez me permettre l'expression, ben c'est un contrat qui pourrait atteindre jusqu'à 14 milliards de dollars américains. Donc, c'est considérable. Mais on n'a pas plus de détails, Mathieu, là pour le moment. Mais ce qu'on sait, c'est que quand il y a de tels contrats, des contrats d'une telle importance, ben souvent, il y a des négociations entre le constructeur et la compagnie aérienne. Mais chose certaine, c'est un contrat qui va venir garnir le carnet de commandes de cet appareil qui est construit, vous l'avez dit, à Mirabel, au Québec. On écoute Isabelle Dostaler, qui est une spécialiste du transport aérien.
2: C'est une grosse commande, oui. Ça va s'ajouter au carnet qui, en ce moment, contient 450 appareils. Alors, c'est quand même, c'est un bon coup. Bon, évidemment, quel est le prix de vente, hein, parce que c'est un avion qu'on a escompté beaucoup. Comment ça se traduit en termes financiers? C'est toujours ça la question, mais quand même, tu sais, je pense qu'on peut, certainement voir ça de façon positive.
0: Ouais, des retombées qui seraient importantes pour le Québec.
1: Oui, oui. Et en particulier, en premier lieu, dans le fond, pour les travailleurs de l'entreprise, je vous le disais tantôt, c'est l'ancienne C-Series de Bombardier. Et c'est un programme qui est détenu à 25 % par l'État québécois, parce qu'au fil des années, hein, les différents gouvernements ont injecté plus de 2 milliards de dollars dans ce projet-là, dans ce programme-là. Et Mathieu, il y a toujours 4 000 personnes au Québec là, qui y travaillent. Dans l'ensemble du pays, c'est 5 000 personnes. Alors donc, ça vient, dans un premier temps, consolider ces emplois. On se demande même si éventuellement il ne pourrait pas y avoir des embauches, parce qu'Airbus veut augmenter sa production, mais veut également augmenter la rentabilité de ce programme-là. On écoute John Gradeck, qui est coordonnateur du programme de gestion en aviation à l'Université McGill.
3: C'est vraiment un fleuron pour Airbus d'avoir... avoir cette commande dans leur livre. Ça veut dire qu'ils ont des commandes pour au moins durer les 4 prochaines années. D'abord, si on regarde la date de livraison de cette commande va être des environs de 2030-2031.
1: Et si Air Asia passe une telle commande, Mathieu, alors qu'on sait qu'il n'y a qu'une flambée des prix du carburant, des kérosènes, ben selon les spécialistes, c'est peut-être parce que ce type d'avion consomme moins de carburant.
0: En tout cas, ça pourrait donner de la prévisibilité pour ces travailleurs-là, pour l'entreprise à Mirabel. On suivra ça plus tard aujourd'hui. Merci Jean-Philippe.
1: Merci, au revoir.

0: Ouais, vous avez dit ça, les papis du rock ou le rock gériatrique. En tout cas, ça sonne bien. Nouveau matériel des Rolling Stones, Julie Jasmine.
1: Oui, effectivement. 25e album studio, très attendu. Ça va s'appeler Foreign Tongues, langue étrangère. Et donc, si j'en fais la traduction libre, bien sûr, ça va sortir le 10 juillet prochain. Et celui qui va tirer les ficelles, le réalisateur, est le même que celui qui avait réalisé Acne Diamonds, qui était sorti en 2023. Et ça fait des semaines, Mathieu, que ça se trame. Une espèce de chasse au trésor à Londres, avec des affiches, un code QR, on vous envoyait avec des coordonnées GPS dans des disquaires où il y avait sur vinyle une édition très très limitée d'un extrait d'un groupe qui s'appelle les Cockroaches. Donc, ceux qui les vrais savent que c'est un nom de scène que les Rolling Stones ont utilisé dans les années 70 et 80. Alors, et ça vient, je le disais, avec un nouvel extrait. En fait, celui que vous avez entendu, mais il y en a un autre. Et il est fabuleusement blues. Il s'appelle Rough and Twisted.

0: Le groupe est en forme.
1: Oui, mais par contre, ce qu'on sait, c'est qu'il n'y aura probablement pas de tournée.
0: Ouais.
1: Parce que Keith Richards a dit dans les derniers mois qu'il ne prévoyait pas ou ne se tentait pas la capacité de s'engager pour une tournée à travers le monde pour 4 mois.
0: Quelques spectacles ici et là.
1: Peut-être. Et on sait qu'il y aura aussi sur ce disque, en tout cas, la rumeur, vu que Paul McCartney soit le leader de Cure aussi, ou encore le batteur de Red Hot Chili Peppers. Alors, rendez-vous le 10 juillet, bien sûr.
0: Après 18 ans au téléjournal de 22 heures, on a appris ça hier. Céline Galipeau quitte et va animer un autre rendez-vous.
1: Oui, ça, c'est une grande nouvelle, bien sûr, dans le milieu de l'information. Elle avait pris le poste de Bernard de Rome. C'était la première femme à occuper cette chaise-là, d'ailleurs. On parle de rendez-vous hebdomadaire, un magazine d'actualité internationale. Ce sera sur RDI en soirée. On ne connaît toujours pas le nom de la personne qui la remplacera, donc ce sera annoncé prochainement. Alors voilà, Céline Galipeau qui aura un nouveau mandat à l'automne.
0: Le Salon du livre de Québec qui déménage à l'Expo Cité.
1: Oui, dès la prochaine édition, donc avril 2027, parce que le centre des congrès était devenu à l'étroit. Le salon y était depuis 25 ans. Là, c'est le centre de foire d'exposité. On va agrandir d'à peu près 45 000 pieds carrés, ce qui veut dire qu'on va doubler, Mathieu, la largeur des allées pour faciliter la circulation. Il y a des petits, des familles, des poussettes. Alors, ça peut aider, dit-on, accueillir de nouvelles scènes, de nouvelles maisons d'édition aussi, et peut-être rendre l'accès au stationnement un peu plus facile, l'exposité, ceux qui connaissent bien le coin. Donc voilà, ça va se faire en avril 2027.
0: Bon, discussion en vue pour le prochain sujet. Quel est le meilleur solo de Guy?

0: guitare de tous les temps. En tout cas, le magazine Rolling Stones a tenté ou a répondu, a donné sa réponse.
1: Sa réponse.
0: À la question.
1: Oui, en 100 pièces, donc 100 pièces sans solo de guitare. Et on a tranché, les rédacteurs du magazine ont convenu que le plus grand de tous les temps, c'est celui de Prince dans Purple Rain.

0: solo qui, par ailleurs, dure à peu près 4 minutes. Alors, on lui, à juste titre. Et le critère de sélection, c'est intéressant parce qu'il y en a un seul, c'est la brillante maîtrise de la six cordes. Donc, point barre, pas d'autre chose. On dit que c'est vraiment sa façon de dépincer ces cordes-là parce que ça amène les notes au ciel. Et d'ailleurs, dans cette liste-là, vous allez retrouver, si je dis le top 10, là, Jimi Hendrix, les Eagles, Pink Floyd, Van Halen, bien sûr, il y a les titres accompagnés qui accompagnent ces artistes-là. Puis dans les Canadiens, bien, il y en a deux, Neil Young, et là, vous allez être content, Rush s'y retrouve au 37e rang, Mathieu. Alors voilà, solo de tous les temps. Puis même les Rolling Stones, on en parlait. Ben, il y a deux.
1: Ils s'y retrouvent.
0: Ouais, ils s'y retrouvent. Keith Richards, évidemment, avec, entre autres, Sympathy for the Devil.
1: Ah, quelle bonne pièce. top 100, donc, si vous voulez voir ça, c'est sur le site du Rolling Stones, oui. J'imagine qu'on trouve ça. Merci beaucoup, Julie Jasmine.
0: C'est un plaisir.
1: Bonne journée. Ah ben, Purple Rain, quelle pièce de Prince, oui. Marie-Michèle Bordouin est en studio maintenant avec nous. Bonjour Marie-Michèle.
2: Bonjour Mathieu.
1: Ce sera la première période des questions de la nouvelle première ministre, Christine Fréchette, aujourd'hui à l'Assemblée nationale.
2: Oui, elle va commencer donc sa journée à Québec, va prendre part à la période des questions avant de se rendre, on le sait, à Mirabel pour l'annonce prévue chez Airbus. Le premier projet de loi de son gouvernement sera aussi déposé aujourd'hui, projet de loi du ministre de la langue française, Jean-François Roberge, qui vise à préserver le principe de la souveraineté parlementaire. Il va tenir d'ailleurs un point de presse à ce sujet après la période de questions.
1: Bon, et ce matin, les cours du pétrole sont en baisse.
2: Ouais, après l'annonce de Donald Trump de grands progrès, là, c'est ce qu'il a dit dans les négociations avec l'Iran, le président américain qui a d'ailleurs mis sur pause hier son opération d'escorte de navires à travers le détroit d'Hormuz. Et tout ça, ça fait en sorte que le prix du baril de pétrole Brent a chuté de 6% ce matin. Il est à un peu moins de 104 $ américains.
1: Ouais, il y a ce protocole d'entente là, qui est rapporté par Axios ce matin. Il y aura peut-être des développements, effectivement, là-dessus plus tard aujourd'hui. Puis sinon, on va savoir qui sont les étoilés Michelin aujourd'hui au Québec.
2: Au Québec, oui. Deuxième fois que le guide Michelin décerne des étoiles. Donc, première fois l'année dernière. Il y avait un restaurant de la province qui avait reçu 2 étoiles, 8 autres établissements qui en avaient reçu 1. C'est la 3e province au Québec à recevoir la visite des évaluateurs du guide Michelin après Vancouver et Toronto.
1: Merci beaucoup, Marie-Michèle.
2: Bonne journée.
1: Voilà pour cette édition d'À la Une. Vos équipes du matin vont prendre le relais dans les prochaines secondes. Bonne journée.
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0: Mercredi 6 mai, 5h30, Alexandre Duval au micro. Je vous souhaite la bienvenue à première heure. Bonjour Martin.
1: Bonjour.
0: Bonjour Marc-André.
2: Bonjour.
0: Juliette.
3: Bonjour.
0: Gabriel.
4: Allô.
0: Xavier.
5: Bonjour.
0: La vie fait bien les choses parfois, parce que vous savez que le 6 mai, c'est le premier match entre le Canadien et les Sabres.
1: Ouais, mais
0: ce soir, mais c'est aussi la journée québécoise du hot dog stimé.
2: Les deux vont bien ensemble, c'est vrai.
0: Stimé, vous comprenez, stimé. Martin? Ben oui, le 6 mai, le 6 mai, hot dog stimé, hot dog vapeur. Ça a été lancé il y a quelques années. Je crois que c'est Matt Duff, Mathieu Dufour, l'humoriste, qui avait lancé cette espèce de défi-là. Donc, vous pourrez accompagner votre match du Canadien de Montréal de quelques hot dogs.
1: Mais si on les préfère toastés, est-ce que c'est
0: pas la bonne journée? C'est pas la bonne journée. Non, aujourd'hui, c'est vraiment la journée québécoise du hot dog stimé. Puis moi qui disais que j'avais hâte de recevoir la première ministre Christine Fréchette pour une entrevue à l'émission, ben elle a accordé une entrevue à Mathieu Dufour au sujet de la journée québécoise du stimé 2026. Donc, je me dis que ce serait temps qu'on puisse avoir une entrevue politique si on est rendu à faire des entrevues sur les hot dogs.
3: Vous êtes pas d'accord avec ses priorités?
0: Ben, là, c'est pas à moi de juger de ses priorités. Je fais juste dire on a très hâte de l'accueillir. Puis si elle a trouvé 5 minutes pour Mathieu Dufour, elle a peut-être 5 minutes pour première heure.
3: Hein?
0: Bonjour, attaché de presse. Mais je ne sais pas si ce soir, vous avez l'intention de regarder le match en groupe. Mais
2: ah
0: ça,
2: non,
0: c'est une...
2: non.
0: Non, mais c'est...
2: Je ne regarderai pas ça.
0: En groupe, c'est une solution économique, ça, les hot dogs.
3: Nous, dimanche, ça a été hot dog, mais hot dog grillé, par contre.
0: Ah, bon, vous n'êtes pas du style vapeur.
3: J'aime mieux les griller. Ben, à la maison, je ne pense pas qu'il y ait tant de gens que ça qui se fassent des hot dogs vapeur. C'est un classique de stade, mais c'est pas un classique à la maison.
0: Écoutez, il y a même un site web consacré à la journée québécoise du stimé 2026. Donc, dans toutes les choses qui se passeront aujourd'hui, c'est absolument pas l'élément le plus important, mais je tenais quand même à vous le mentionner.
2: Moi, je préfère vraiment les griller.
3: Moi aussi. Indéniablement.
0: Je suis d'accord. Moi non plus, je suis pas vraiment vapeur. Là.
1: Tout mouillé, là, ça a l'air du papier mâché quand vous mangez ça.
5: Est-ce que c'est élitiste de notre part d'aimer mieux ça griller?
1: Non. Non, non.
0: Faudrait demander aux auditeurs.
2: Ça reste des roteux, là. On va se calmer l'élitisme.
0: Faudrait demander aux auditeurs, griller ou vapeur, est-ce que vous embarquez dans cette folie de la journée du stimé? Sinon, il y a autre chose dans l'actualité au sujet du hockey. Puis évidemment, là, il y a beaucoup d'éléments politiques au menu dans notre journée. Je pourrais vous en reparler dans quelques instants, mais comme c'est une soirée qui sera complètement hockey, j'attire votre attention sur deux articles. Un dans le Journal de Québec ce matin qui nous dit qu'il y a déjà des billets qui sont en revente pour la série Canadien Sabre, alors que la mise en vente officielle n'est pas encore commencée pour les billets pour les matchs qui vont avoir lieu au Centre Bell. La vente officielle commence ce midi et déjà, sur certains sites de revente, vous allez trouver des billets disponibles jusqu'à 3 900 $ l'unité.
1: Ce serait dimanche, le premier match à Montréal?
0: Dimanche et mardi prochain, les matchs numéro 3 et numéro 4. Mais vous voyez, là, la folie est déjà présente sur les sites de revente.
3: On parle de billets de détenteurs de passes de saison, de billets de saison?
0: Parce que les abonnés de saison ont déjà leurs billets et c'est probablement ce qui leur permet d'afficher sur les sites de revente qu'ils ont des billets disponibles.
3: De rembourser une bonne partie quand même de ces billets de saison-là qui ne doivent pas être donnés.
0: Ouais.
3: Ils doivent être contents quand même que le Canadien fasse les séries.
0: Le Journal de Québec nous dit que Jeff Molson avait déjà parlé un peu de la répartition des quelques 21 000 places au Centre Bell. 15 000 qui seraient des abonnements de saison, 2 000 qui seraient des loges d'entreprise et environ 4 000 qui seraient des billets individuels. Alors si je me
1: suis dit, c'est parce qu'on le veut bien, là, parce que si on pourrait vendre le Centre Bell en billets de saison au complet. Il n'y a aucun problème à Montréal. Mais
0: ce sera un peu triste pour les gens qui n'ont pas les moyens de se payer des
1: billets
0: de saison.
1: C'est la raison pour laquelle on garde une partie de l'amphithéâtre en billets, en vente libre à la pièce.
3: Mais je reste surprise de voir qu'il y a 15 000 places allouées aux billets de saison. On dirait que je m'étais jamais questionnée. C'est quand même beaucoup.
0: Oui, ça en laisse très peu pour les gens qui n'ont pas d'abonnement de saison. Donc, lorsque la mise en vente officielle va commencer ce midi, il risque d'y avoir très peu de billets disponibles, puis ça risque de s'envoler en quelques minutes seulement. D'ailleurs,
1: si vous ne pouvez pas être là dimanche pour toutes sortes de raisons, que vous avez un billet de saison, pourquoi pas en profiter pour le revendre? faire un petit coup d'argent.
2: C'est sûr.
0: Ouais, je suis sûr qu'il y a bien des gens qui seraient pas d'accord avec la morale derrière la suggestion.
1: Et la morale.
0: La morale et l'éthique. C'est important, Martin. Vous avez pas fait votre catéchisme, vous?

0: C'est justement l'offre et la demande.
1: Je ne savais pas que les gens qui voulaient revendre leur billet de saison pour le Canadien de Montréal ne pouvaient le faire que sur Ticketmaster Exchange. Selon les conditions du Canadien de Montréal, là, les gens ne peuvent pas revendre sur Kijiji, Facebook Marketplace, billets.ca, StubHub. Et pourtant, il y a de ces billets-là qui sont disponibles sur ces sites de revente qui sont techniquement interdits pour le Canadien de Montréal. Et d'ailleurs, le Journal de Québec a interrogé le Canadien en disant est-ce que les règles ont changé ou le Canadien tolère juste la revente massive? Et le Canadien n'a pas voulu répondre à cette question-là. On s'est contenté de dire la mise en vente au public se fera mercredi. Donc ça, c'est la première chose. Deuxième chose, dans le journal La Presse, vous allez voir les Montréalais être fiers de leur cône orange. Je sais pas si vous avez vu ces images de cône orange qui ont été trafiquées pour être transformées en coupe Stanley.
2: J'ai pas vu ça.
1: Oui, on a vu ça lors du match numéro 6 Canadien Lightning. Ça a fait pas mal boule de neige sur les réseaux sociaux. On nous rappelle dans la presse ce matin que c'est pas la première fois qu'en 2021, quand le Canadien s'était rendu en finale des séries éliminatoires, il y avait eu un peu de cette récupération du cône orange comme symbole. On en faisait une coupe Stanley à 2 piastres, là.
3: Mais la saison des séries concorde avec la saison des travaux aussi.
1: Ouais, c'est
3: aussi
1: ça.
3: Aussi bien
4: le cône Stanley, finalement.
1: Oui, un peu ça. Et ce que j'aime, c'est qu'on nous parle, oui, de la manière dont on a transformé le cône en fausse coupe Stanley, mais on nous parle aussi d'autres initiatives qui visent à mettre en valeur le cône orange à Montréal. Et il y a une anecdote que j'ai trouvée tellement intéressante. Une ancienne conseillère municipale à Montréal, Justine McIntyre, qui rapporte qu'en 2017, c'était le 375e anniversaire de Montréal, il y avait un fournisseur qui avait proposé à la ville de vendre des mini-cônes en format trousseau de clés. Et Denis Coderre avait tellement été choqué par l'idée qu'il avait simplement mis son veto. Il avait dit non, il y aura pas de trousseau de clés en forme de cône. Non, il trouvait pas ça drôle. Ça renvoyait pas une belle image de la ville de Montréal. Donc, ce fameux trousseau de clés a jamais vu le jour parce que le maire aimait pas ça. Alors, si vous voulez lire là-dessus, c'est dans la presse ce matin. Ça m'a bien fait rigoler. Xavier?
5: Oui. I have been in contact with about 20 people who work in the National Hockey League, many of whom are prominent names that we would all know. And of the 20 people I spoke to, one was supportive of John's hiring and the other 19 thought it was a sham, to be perfectly honest. Words were used like con artist, liar, salesman. How did you come to a different conclusion that I was able to come to in a very short time?
6: I must have talked to different people.
1: Évidemment, c'est pas vous, Xavier, qui parliez en anglais, mais cet extrait, qui écoutions-nous?
7: On est à Toronto, là.
8: Voilà, donc les amateurs de hockey auront suivi cette épopée. C'était un extrait de la conférence de presse concernant l'embauche de John Chayka au poste de directeur général des Maple Leafs de Toronto. Et on entendait la question posée par le journaliste Steve Simons du Toronto Sun au PDG des Maple Leafs, Keith Pelly. Je vous traduis l'extrait qu'on a entendu. J'ai sondé une vingtaine de sources du milieu de la Ligue nationale de hockey dans les derniers jours, dont certains gros noms. Sur les 20, un seul appui pour cette embauche. Certains ont évoqué les termes escroc, menteur, vendeur. Comment êtes-vous arrivé à des conclusions différentes? Et on lui répond, j'ai probablement parlé à des gens différents. Pourquoi est-ce que ça fait réagir sur les réseaux sociaux? C'est qu'on salue, ou en tout cas une partie des utilisateurs salue la franchise et le ton du journaliste parce que c'était une question qui brûlait du bout des lèvres un grand nombre de personnes. Mm-hmm. Pour les personnes qui suivent un peu moins ça, John Chayka, il a un bilan désastreux des problèmes d'éthique qui ont marqué son premier passage comme directeur général dans la LNH avec les Coyotes de l'Arizona. Il a une mauvaise réputation qui lui colle à la peau, même s'il est de retour après une absence de plus de 6 ans. Et ce qui surprend dans cet extrait, c'est justement la façon nonchalante du journaliste de lui dire... D'ailleurs, le principal intéressé était à côté, était dans la conférence de presse, de demander au PDG, vous venez d'embaucher un escroc, pourquoi? Et ce qui revient souvent dans les commentaires sur les réseaux sociaux, c'est pourquoi est-ce que les journalistes politiques ne font pas pareil, finalement? Qu'est-ce que vous en pensez, Alexandre, de demander à un ministre, êtes-vous un escroc? Pourquoi vous êtes un escroc?
1: Non, je veux dire, il y a une manière de poser les questions. À un moment donné, on se base sur les faits, mais quand la question contient une insulte puis un jugement, c'est C'est rarement bon, là.
0: Et de toute manière, là, c'est un journaliste sportif parmi tant d'autres, parce que la culture dans le journalisme sportif est pas mal plus à l'obséquiosité qu'à d'autres choses, là.
1: On
0: est.
1: On veut pas se couper d'accès. Hein?
0: Plutôt.
8: C'est ça. Il y a certainement une subjectivité, là, qui rentre en compte. Et du côté des partisans, les commentaires sont polarisés. Donc, il y en a plusieurs qui sont découragés de cette embauche des Maple Leafs, qui d'ailleurs, hier, ont eu le droit au premier choix de repêchage de la LNH.
7: Maple Leafs qui vont repêcher premier.
8: Voilà. Donc.
0: Et ça risque d'être Gavin McKenna, qui est probablement le premier choix que tout le monde attendait.
7: Donc, il y a Stenberg aussi.
0: Ouais. Mais... En tout cas, c'est une autre belle carrière d'un jeune joueur qui va être scrappé.
1: À Toronto. Notre réalisatrice Isabelle est tellement heureuse de ça qu'elle a pris congé aujourd'hui.
8: Ça doit être pour ça. Elle devait vouloir écouter la soirée de repêchage.
1: Ben oui, bon congé, maman.
8: Et sinon, toujours dans le hockey, vous pourrez peut-être observer, je ne l'ai pas vu à Québec, mais à Montréal, des restaurants commencent à enlever le nom Buffalo, le mot Buffalo de leur menu. On parle des ailes de poulet Buffalo, des pizzas Buffalo, en référence à la confrontation entre le Canadien de Montréal et les Sabres de Buffalo qui va commencer dès ce soir. Et on peut s'imaginer que les restaurants seront pleins, mais je ne sais pas si les gens vont se passer de manger des ailes de poulet à la sauce Buffalo. C'est à suivre.
1: À suivre.
0: Et dans une série, justement, Boston Pizza a déjà fait ça, de masquer son Boston là, durant une série.
8: Pour changer pour Montréal Pizza. Exact. Mais ça n'a pas empêché les Bruins de gagner, si je ne me trompe pas.
1: En effet. Dans le registre des bonnes victoires, la victoire de Montréal qui l'a emportée hier et qui vient égaler sa série contre le Frost du Minnesota, ça a été un long match. Je ne sais pas si vous avez vu les comptes rendus de ce match-là. On s'est rendu en troisième période de prolongation.
3: Oh.
1: Donc, c'est un match.
0: Ça, c'est deux matchs.
3: C'était 0-0 pendant tout le match.
1: Oui, jusqu'à la 104e minute. Et devinez qui a marqué?
7: Pas Marie-Philippe.
1: Marie-Philippe Poulin, but de la victoire. Donc, la capitaine de la victoire de Montréal qui a sauvé l'honneur de l'équipe hier. Série égale 1-1. Là, on se transporte au Minnesota pour la suite. Je vous rappelle que au hockey féminin, c'est des 3-5. Mm-hmm. Donc, cette victoire-là était très importante hier soir. Alors, félicitations à l'équipe féminine qui jouait à la Place Belle hier soir. Juliette, 10 degrés au centre-ville de Québec ce matin.
3: Matin très confortable et les températures qui seront stables aujourd'hui parce que le maximum prévu, il est à vrai dire de 8 degrés. Alors, ça bougera pas beaucoup là au cours de la journée. La pluie intermittente qui est attendue tout au long de la journée qui devrait se terminer là au cours de la en début de soirée. Ensuite, le reste de la soirée et la nuit, ce sera généralement nuageux. On a plus 4 là, comme minimum pour la nuit prochaine. Ensuite, demain, on surveille 60 % de probabilité d'averse, mais uniquement tard en matinée et en après-midi. Donc, un beau début de journée. Et on pourrait voir quand même quelques percées de soleil en après-midi. On a tout de même un risque d'orage demain après-midi. On s'en est sauvé hier. Il n'y a pas eu d'orage alors qu'on avait ce risque-là qui nous était annoncé par Environnement Canada. On se reprend peut-être demain, maximum de 10 degrés pour la journée de jeudi. Et ensuite, vendredi, samedi, alternance de soleil et de nuages pour ces deux journées-là avec 13 et 14 degrés comme maximum.
1: Avez-vous vu le coucher de soleil hier soir?
3: Non, j'ai manqué ça.
1: C'était quelque chose. Ciel en feu, là, en tout cas à partir de la base ville, ce que je voyais, c'était vraiment exceptionnel. Rose, orange,
3: les beaux couchers. Le lever du soleil hier était magnifique aussi. Peut-être l'avez-vous pas remarqué?
1: J'avais probablement les yeux rivés sur
3: votre
1: les
3: écran.
1: Journaux. Oui, sur mon écran pour lire les journaux avant le.
3: Au printemps, c'est pas rare que les levers et les couchers de soleil sont vraiment flamboyants. On dirait que ça nous fait revivre, même les couchers de soleil revivent à cette période-là de l'année. C'est pas rare.
1: Marc-André?
7: C'est très calme pour débuter la journée. Là, on n'a vraiment pas de problème rive nord, rive sud. Les conditions routières sont bonnes partout. Donc, pas de problème majeur pour l'instant. On surveille tout ça, évidemment. Là, mais pour le moment, en tout cas, ça roule très, très bien sur les deux rives.
1: Martin.
0: Bon, hey, là, je suis content. Ça faisait longtemps qu'on avait parlé de tramway troisième lien. Ben là, j'ai un 2-1. Même sujet.
1: Servi sur un plateau d'argent par le gouvernement du Québec.
0: Gracieuseté du gouvernement Fréchette hier soir, en début de soirée, on va dire. Un communiqué du gouvernement qui nous apprend que le gouvernement Fréchette accélère la réalisation du tramway à Québec. Les travaux d'excavation nécessaires pour le tunnel, celui qui doit passer en dessous de nos pieds, là, qui doit relier la basse ville et la haute ville sous la colline parlementaire, ben, ces travaux-là seront lancés dans quelques semaines. C'est un an plus tôt que prévu. Québec débloque un montant de 55 millions de dollars pour amorcer ce forage. Selon le gouvernement, cette accélération des travaux n'aura aucune incidence sur le budget total du tramway, même qu'on dit que ça va permettre de livrer le projet plus vite et à meilleur coût. Et en plus, dans le même communiqué, on dit que le gouvernement va lancer d'ici l'été un appel d'intérêt pour la réalisation d'un troisième lien à l'est en partenariat avec le privé. Comme Christine Fréchette l'avait dit durant la course à la direction de la CAQ, tout ça dans le même communiqué.
1: Votre enthousiasme est contagieux.
0: Tramway troisième lien, ça faisait au moins 15 bonnes minutes qu'on n'avait pas parlé.
1: OK, un appel d'intérêt pour le troisième lien quelque part d'ici l'été. Je vous rappellerai que Geneviève Guilbeault avait lancé un appel d'intérêt international là, l'année dernière. Regardez ce qui est arrivé. Alors, on le verra quand on le verra. Hein?
0: Vous êtes rabat-joie.
1: Non, je suis réaliste.
0: Vous êtes rabat-joie.
1: Je suis réaliste.
0: Laissez-nous nous enthousiasmer là, sur un hypothétique troisième lien au centre, à l'ouest, à l'est. Mettez-le où vous voulez. Laissez-nous en parler.
1: Oui, oui, vous avez le droit d'en parler. Ça reste conditionnel à un intérêt du privé. Par contre, Martin, dans le dossier du tramway, et là, je vous le dis tout de suite, on va essayer de faire un suivi ce matin.
0: Oui.
1: On va essayer de parler au ministre des Transports. Ça m'a étonné hier parce que le gouvernement, normalement, doit donner son feu vert au projet de tramway l'année prochaine, l'été prochain, une fois que les travaux préparatoires sont terminés, la conception, tout ça. Donc là, on commence l'excavation pour le tunnel, entre guillemets, avant qu'on donne le feu vert final au projet. Et, dernière chose, puis après ça, Martin, vous reprendrez le bâton de la parole. Comment se fait-il que ce soit le gouvernement qui annonce ça? Alors que le maître d'œuvre du projet, c'est CDPQ Infra.
0: Ben, ce qu'on peut comprendre en lisant le communiqué, c'est que on commence pas là à forer le cap là immédiatement là. Ce sont davantage des travaux préparatoires autour, aux abords, qui vont permettre de devancer les travaux probablement à l'an prochain, où là on va commencer à forer le roc là, à passer près de Place Diouville, ensuite faire un virage qui va amener le tunnel qui doit déboucher devant le Grand Théâtre ou à peu près. La première version de ce tunnel-là devait dépasser l'avenue Cartier, sortir à Désirable, mais on a ramené ça à
1: ce n'était pas Désirable.
0: Ouais. Ah, les jeux de mots.
1: Voyons, Marc André, vous riez pas.
7: Je m'y attendais pas, là. Je suis comme sous choc.
3: Bienvenue dans mon club.
0: Donc, le tunnel qui doit commencer là, dans le quartier Saint-Roch, pas loin des jardins Jean-Paul
7: Lallier. Tu n'es pas sérieux?
3: Non.
1: C'est un concours.
3: C'est toujours comme ça que ça finit les jeux de mots. C'est pour ça que je les déteste autant. C'est que le groupe se sent toujours l'obligation de renchérir. C'est rare qu'il y ait un seul jeu de mots. Ça entraîne toujours, c'est ça, une surenchère.
7: Elle déteste François Pérusse.
1: C'est sûr que oui. Oh là là.
0: Donc,
1: oui,
0: tout ça pour dire qu'on va commencer à s'installer pour préparer le tunnel du tramway. Éventuellement un troisième lien. On va pas aussi loin dans le communiqué que de dire si ce sera un pont, si ce sera un tunnel, le troisième lien. Ça va pas jusque là. C'est un appel d'intérêt tout simplement.
1: Okay.
0: Ce qui est aussi paradoxal, c'est que hier le chef de l'opposition au conseil municipal de Québec, Stéphane Lachance, disait qu'il y a personne qui est intéressé à faire les travaux, à creuser le tunnel là pour le tramway.
1: Vous avez senti mon scepticisme hein, durant l'entrevue. J'ai dit les contrats sont, les consortiums sont déjà choisis. Pour le volet civil, le volet système, on met un point d'interrogation sur ce que vous dites, puis on va aller vérifier. Nos collègues sont allés vérifier hier, puis CDPQ Infra nous dit non, on va de l'avant, le consortium est choisi.
0: Et comme si le gouvernement l'avait entendu et avait voulu lui faire une petite jambette, on annonce qu'on commence à creuser un an plus tôt que prévu.
1: L'aspect sur lequel j'ai peut-être été moins pro à réagir hier, et j'aurais peut-être dû, c'est quand M. Lachance a dit, il y a personne qui veut se lancer là-dedans parce que c'est compliqué, parce qu'il y a des risques d'effondrement. Moi, j'ai plus accroché sur l'aspect, il y a personne qui veut se lancer là-dedans, sachant que déjà les consortiums sont choisis et puis savaient que ça faisait partie du projet à réaliser. Donc, nécessairement, ceux qui ont soumissionné puis qui ont été choisis savent qu'ils ont les moyens de réaliser cet ouvrage-là. Mais là, sur l'aspect risque d'effondrement, là aussi, il semble pas y avoir grand monde qui partage cette impression-là que M. Lachance dit détenir d'une source.
0: Ouais. Mais si dans les années 70, on a calculé qu'il y avait peut-être une possibilité de creuser dans le roc, passer sous la colline parlementaire pour faire passer une autoroute, parce que rappelez-vous qu'il y a déjà un début de commencement de tunnel là dans le cap. Mm-hmm. L'autoroute du Frein-Montmorency devait passer au travers et déboucher de l'autre côté. Si dans les années 70, on a calculé que ça allait tenir pour une autoroute, ça devrait tenir pour un tramway en 2026. Je suis pas ingénieur, mais ça me semble que qui peut le plus peut le moins. Non?
1: Ben, je suis assez d'accord avec vous. Là, après, on dit souvent la preuve est dans le pudding. On verra quand on commencera les travaux d'excavation.
0: Moi, ce que j'ai hâte de voir, c'est si ça va brasser en studio.
1: Vous aimeriez ça?
0: Ben, je sais pas. Un bon matin, se faire brasser parce que on creuse. À quel point?
7: Ça serait plutôt inquiétant, là. Pas sûr que ça me tente, moi.
0: C'est le bruit que ça va faire.
1: Vous savez,
0: ça...
1: il y a déjà eu un tremblement de terre à la station. Pas ici, mais je pense que c'était...
0: En 88, c'était sur le boulevard Laurier.
1: Oui, puis on a des archives de ça. Notre
0: avec
1: Nicole Germain.
7: Aussi. Oui.
1: Bonjour Nicole, j'espère que tu es à l'écoute, notre ancienne collègue, parce que ça se passait en direct et là, on entendait Nicole dire « Oh, c'est inquiétant ». Mais imaginez, vous êtes en plein téléjournal et puis ça se met à trembler. Ça doit être assez marquant comme expérience.
0: Le 6 de Chaudière-Appalaches s'est adressé au tribunal administratif du travail jeudi dernier pour forcer 11 infirmières de l'Hôtel Dieu de Lévis à entrer au travail. Ces infirmières, qui font toute partie de l'équipe de soir, avaient demandé une après l'autre un congé de maladie le matin même. Le 6 a considéré qu'il s'agissait d'une action concertée et s'est donc tourné vers le tribunal qui a ordonné aux infirmières de se présenter à leur quart de travail le soir même. Le syndicat maintient que les demandes de congés sont plutôt la conséquence de l'épuisement des équipes. Patricia Pouliot du syndicat des professionnels en soins de Chaudière-Appalaches.
9: Jamais que c'est une action concertée. Oui, c'est un appel à l'aide. C'est clair que c'est ça. Les gens n'en peuvent plus de la situation des TSO à répétition, surtout sur le corps de nuit. L'équipe de soir supporte tout le temps. Fait qu'ils sont tannés. Il y a, je vais le dire comme ça, une frustration. Les gens, nous, là, vraiment, qu'il y a eu l'ordonnance qui a été rendue. Nous, on a abdiqué.
0: C'est pas d'hier là, que les relations de travail à l'Hôtel Dieu de Lévis défraient la manchette. Il y a eu des infirmières qui ont quitté leur quart de travail spontanément parce qu'elles en avaient jusque-là. Le TSO, c'est le temps supplémentaire obligatoire. C'est ce à quoi Mme Pouliot fait référence. Et quand vous travaillez un quart de soir et que votre superviseur vient vous voir durant votre quart de travail et vous dit « Ah, en passant, tu vas faire la nuit » et ben t'as pas le choix.
1: Imaginez. Les responsabilités familiales, puis au-delà de ça aussi, la fatigue, on le sait, fatigue qui peut amener des erreurs parfois, moins de concentration dans des postes aussi névralgiques que ceux-là, c'est évidemment pas souhaitable. Merci, Martin.
10: Je sais pas si je vais déménager ou rester là.
1: Mais la réponse, Gabrielle, c'est qu'on va déménager.
3: Oui, exactement. Un peu de Pauline Julien pour bien commencer la journée. En fait, c'est à peine un mois après la première, cette dernière édition, en fait, du Salon du Livre de Québec, ici au Centre des Congrès. Bien, on revient dans l'actualité et cette fois-ci, on annonce qu'on veut se donner le moyen de ses ambitions et on va déménager.
1: Le Salon international du Livre de Québec.
3: Qu'est-ce que j'ai dit?
1: Ben, on l'avait pas dit, je pense. On l'a dit?
3: Le Salon international du livre de Québec. J'étais sûre que je l'avais dit. Excusez-moi.
1: C'est peut-être moi qui l'ai manqué, mais là, je me demandais si on l'avait précisé.
7: Ah, peut-être pas dit international.
1: Ben, c'est ça, là.
3: Va falloir écouter. Mais bon. Alors, Oui, c'est bien le Salon international du livre de Québec qui vient d'annoncer que son édition 2027 sera cette fois-ci au Centre des foires d'Exposité du 7 au 11 avril prochain. Alors, on dit que c'est un déménagement stratégique. On veut ajouter quelques 45 000 pieds carrés à son aire d'exposition. On veut doubler la largeur des rangées, agrandir les scènes où se déroulent les activités. On veut tout simplement avoir une plus grande capacité d'accueil, autant pour des exposants que pour les personnes qui vont aller visiter le prochain Salon du livre de, international de Québec.
1: C'est vrai que par moment, ça pouvait être exigu.
7: Ah, le samedi, là,
3: le samedi, c'était achalandé.
7: C'était incroyable comment il y avait du monde puis comment ça circulait pas très bien.
3: C'est 77 000 personnes qui sont allées
1: au centre des congrès.
3: Au centre des congrès. Là,

0: au dernier Salon du livre. Alors voilà, on dit que dans les prochaines semaines, on va organiser, on va planifier ce déménagement pour la prochaine édition, pour vraiment que ce soit fluide une fois rendu au mois d'avril prochain. Faut dire que la seule chose qui est pas précisée dans ce communiqué de presse qu'on a reçu, eh bien, c'est l'accessibilité. Ici, au Centre des congrès, c'est les métrobus qui passent et qui ont rendu de bons services aux personnes qui ne conduisent pas, aux groupes scolaires aussi, aux personnes qui, justement, avaient besoin du transport en commun. On s'entend que le Centre de Fort Exposité est un peu moins bien desservi par le réseau de transport. C'est aussi un secteur qui est très achalandé. Il y a beaucoup de voitures avec l'autoroute Laurentienne, la route 138 aussi qui passe par là. Est-ce qu'on va mettre plus de sécurité pour assurer que les piétons puissent se déplacer de manière sécuritaire? Il n'y a rien qui a été précisé là-dessus. Alors, on va suivre ça de près, mais on sait que la prochaine édition du Salon international du livre de Québec, ça ne sera pas ici au Centre des congrès, mais bien au Centre de foire Exposité.
1: Il y a un métrobus qui passe devant le Centre Vidéotron, le 802.
2: Oui, mais c'est quand même une marche pour se rendre au Centre de foire après, comparativement ici, quand vous arrêtez à Place Diouville, c'est tout près là, pour vous rendre...
1: Vous entrez directement, c'est sûr.
2: Au Centre des congrès. Donc, je ne sais pas comment ce changement-là est perçu. Comment c'est reçu par la population, par les adeptes du Salon du Livre? Vous pouvez nous écrire dans la bulle ce matin en passant par l'application audio. Je serais intéressé de savoir ce que vous en pensez. C'est pas tellement loin, là, à vol d'oiseau, Centre des congrès, Centre de foire, mais sur le plan de l'organisation, vous avez raison de souligner que ça va changer un peu la manière de s'y rendre.
1: Est-ce que la superficie est beaucoup plus grande?
0: Oui, tout à fait. On parle justement de ce 45 000 pieds carrés supplémentaire. Alors, c'est quand même notable, surtout lorsqu'on compare aux rangées où est-ce qu'on se déplaçait ici au Centre des congrès, qui était plutôt... C'était assez étroit et ça pouvait y avoir de la congestion. Alors, d'avoir plus d'espace, ça rendra ça probablement plus agréable, plus fluide. On va ajouter aussi des aires de relaxation, donc des espaces pour que les gens puissent lire sur place aussi.
3: Oui, parce que ce qui est agréable quand même dans un Salon du livre, c'est de déambuler.
0: Oui.
3: Quand il y a tellement de gens comme ça, puis qu'on ose à peine reculer de 3 ou 4 kiosques parce que le flot de personnes nous amène, on est moins dans cette optique-là de déambuler. Alors ça, peut-être que ça permettra d'aller chercher ça. Moi, j'avoue que c'est peut-être le côté qui m'a manqué dans les dernières années, de me sentir... C'est ça, entouré, puis en même temps, c'est beau de voir ça, c'est beau de voir cet achalandage.
0: De tant de gens qui aiment lire. Moi aussi, ça me fait plaisir de voir ça.
3: C'est trouver ce juste milieu, finalement.
2: On attend vos réactions là-dessus. Aujourd'hui, dans l'actualité, le ministre de la Langue française, Jean-François Roberge, doit déposer un projet de loi pour renouveler la disposition de dérogation pour mettre la Charte de la langue française à l'abri des poursuites judiciaires, la loi 96. Québec solidaire doit tenir un point de presse à midi sur l'encadrement de la vente de boissons énergisantes pour les moins de 16 ans au Québec. Point de presse du maire Bruno Marchand aussi par rapport à sa mission économique qui va commencer dimanche à Détroit. Et Guide Michelin, c'est aujourd'hui qu'on aura la deuxième sélection pour le Québec. Alors, un gros menu d'actualité. On surveille tout ça pour vous ce matin. Juliette, 10 degrés sur la rue Saint-Jean.
3: Température stable aujourd'hui.
2: On revient tout de suite après le Radio-Journal.
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9: De record en vue pour l'A220 d'Airbus assemblé à Mirabel. Air Asia va confirmer aujourd'hui l'acquisition de 150 appareils.
10: C'est vraiment un fleuron pour Airbus d'avoir cette commande dans leur livre.
9: Louise Arbour sera la prochaine gouverneure générale.
11: C'est une personne qui est vraiment une source de fierté et d'inspiration.
9: Et le marché immobilier montre des signes de reprise à Toronto, mais les prix sont au plus bas depuis 7 ans. Bonjour, ici Mathieu Bellumeur, bienvenue au Radio-Journal. Le premier ministre Mark Carney et son homologue québécoise Christine

0: fréchettes sont attendues à Mirabel aujourd'hui pour une importante annonce chez Airbus. Jean-Philippe Robillard est avec nous. Ils doivent annoncer une grosse commande pour l'avion A220 qui est fabriqué à Mirabel.
1: Oui, vous en avez parlé dans les manchettes. Airbus, donc, qui va annoncer, selon nos informations, l'achat de 150 avions A220 par la compagnie aérienne AirAsia, qui est basée, Mathieu, en Malaisie. C'est la plus importante commande pour ce type d'appareil, qui est en fait, vous en souvenez sans doute, l'ancienne C-Series de Bombardier. Ici, on regarde le prix catalogue de l'appareil. Là, c'est un contrat qui pourrait tourner jusqu'à autour de 14 milliards de dollars américains, mais on n'a pas plus de détails pour le moment. Et souvent, quand on signe un tel type de contrat, ben, il y a souvent des rabais qui sont consentis. Alors, on aura plus de détails aujourd'hui. Mais chose certaine, c'est un contrat qui va venir garnir le carnet de commandes de cet appareil qui est construit à Mirabel. On écoute Isabelle Dostaler, qui est une spécialiste du transport aérien.
2: C'est une grosse commande, oui, ça va s'ajouter au carnet qui en ce moment contient 450 appareils. Alors c'est quand même, c'est un bon coup. Bon, évidemment, quel est le prix de vente, hein, parce que c'est un avion qu'on a escompté beaucoup. Comment ça se traduit en termes financiers?
0: Jean-Philippe, les retombées sont importantes pour le Québec.
1: Ben oui, parce que c'est un appareil, comme je vous disais, qui est fabriqué à Mirabel. C'est un programme qui est détenu à 25 % par l'État québécois au cours des années. Là, les différents gouvernements ont injecté, Mathieu, plus de 2 milliards de dollars dans ce programme-là. Il y a 4 000 personnes qui y travaillent au Québec, 5 000 dans l'ensemble du Canada. Alors, ça vient consolider les emplois. On se demande même s'il ne pourrait pas y avoir éventuellement de l'embauche. On écoute John Gradek, qui est coordonnateur du programme de gestion en aviation à l'Université McGill.
3: C'est vraiment un fleuron pour Airbus d'avoir cette commande dans leur livre. Ça veut dire qu'ils ont des commandes pour au moins durer les 4 prochaines années. D'abord, si on regarde la date de livraison de cette commande va être des environs de 2030-2031.
1: Alors, on n'aura plus de détails cet après-midi.
0: Merci Jean-Philippe.
1: Merci, au revoir.
0: Et avant de se rendre à Mirabel, Christine Fréchette va participer ce matin à sa première période de questions en tant que première ministre du Québec. Son gouvernement va aussi déposer son premier projet de loi qui vise à renouveler la disposition de dérogation pour la loi 96 qui renforce la charte de la langue française. Hier, la première ministre a prononcé un discours d'ouverture pour lancer les travaux à l'Assemblée nationale. Compte rendu de Marie-Josée Paquette-Comeau.
4: On va faire le maximum pour le Québec.
5: Christine Fréchette veut redonner de l'argent aux Québécois.
4: Alors, je vous annonce donc que le ministre des Finances présentera d'autres mesures pour remettre un maximum d'argent dans le portefeuille des Québécois.
5: Elle veut aussi renforcer l'économie québécoise en baissant les impôts des PME et en les aidant à diversifier leurs marchés.
4: Le Québec doit coûte que coûte promouvoir et défendre ses propres intérêts à l'international.
5: Son gouvernement va proposer une nouvelle politique internationale pour le Québec.
4: On doit opérer en fait un grand rattrapage.
5: La première ministre veut aussi mettre l'accélérateur sur la rénovation d'infrastructures. Elle proposera plus de pouvoir aux villes.
4: Et je refuse que les femmes soient victimes de violences. Un point, c'est tout. Il faut que ça cesse.
5: La loi Gaby-Renault pour prévenir la violence conjugale sera déposée d'ici peu. La co-porte-parole de Québec solidaire, Huba Gazal, s'en réjouit.
6: Bien sûr, c'est la priorité. C'est des vies humaines. Des femmes qui tombent. On est
5: Mais le premier geste du gouvernement Fréchette sera de protéger la langue française. Un projet de loi sur la reconduction de la disposition de dérogation sera déposé mercredi. Une jambette au Parti libéral qui peine à se positionner sur l'utilisation de la clause, le chef libéral Charles Milliard.
7: Je ne sais pas trop s'il faut rire ou pleurer là, parce qu'on nous vend un discours de renouveau alors que c'est...
5: Même constat même pour Paul Saint-Pierre Plamondon.
8: On fait semblant qu'il n'y a pas eu 8 temps de caquisme.
5: Christine Fréchette n'aura que 17 jours d'ici la fin de la session parlementaire pour livrer ses promesses. Ici Marie-Josée Paquette-Comeau, Radio-Canada, Québec.
0: Radio-Canada a appris que certaines failles de cybersécurité du nouveau dossier santé numérique ne seront pas comblées lors de son déploiement dans 3 jours. Des responsables de la sécurité du projet s'en inquiètent, mais Santé Québec se fait rassurante et dit assumer un niveau de risque résiduel. Lundi, la première ministre Christine Fréchette a autorisé le déploiement de ce nouveau système qui doit faciliter le partage des informations des patients. La nomination de Louise Arbour comme prochaine gouverneure générale est bien accueillie par les communautés francophones au pays. L'ancienne juge à la Cour suprême, qui maîtrise les deux langues officielles et possède une longue feuille de route, va succéder cet été à Mary Simon comme représentante du roi Charles au Canada. Gabriel Lemarquant-Perrault.
9: C'est une personne qui est vraiment une source de fierté et d'inspiration pour la juriste que je suis.
10: La rectrice de l'Université d'Ottawa, Marie-Ève Sylvestre, se réjouit de la nomination de Louise Arbour comme prochaine gouverneure générale. La Montréalaise de 79 ans deviendra la 31e personne à occuper cette fonction. L'ancienne juge à la Cour suprême a notamment complété des études en common law dans les années 70 à l'Université de la capitale fédérale. Reynald de Rémillard est le directeur général de la Fédération des associations de juristes d'expression française de common law.
11: C'est tout à l'honneur, évidemment, de la profession juridique.
10: Madame Arbour a aussi été procureure générale au Tribunal pénal international. Émilie Casey-Richard est la directrice générale de la Société nationale de l'Acadie.
12: Je pense que son parcours au niveau des droits de la personne, ça démontre qu'elle aura un intérêt envers les communautés francophones et acadiennes.
10: L'incapacité à parler en français de sa prédécesseur, Mary Simon, a fait couler beaucoup d'encre, comme le rappelle le recteur de l'Université Saint-Paul, Louis-Patrick Leroux.
13: On a vu que ça nous a titillés, hein? ça nous dérangeait.
10: Pour sa part, le président de la Société de la francophonie manitobaine, Derek Bentley, est prudent quant au faible niveau du français de Mme Simon. Le voici suivi du stratège en communication, Anthony Hazard.
14: J'hésite de dire dans ce cas spécifique que c'était nécessairement mauvais.
15: En allant avec une nomination d'une francophone, on a bien entendu les préoccupations des francophones partout au Canada.
10: Louise Arbour entrera en poste cet été. Ici Gabriel Lemarquant-Peyrault, Radio-Canada, Ottawa.
0: Les États-Unis et l'Iran seraient près d'une entente pour mettre fin à la guerre. Selon le média américain Axios, qui cite des sources proches des négociations, les deux pays s'apprêteraient à finaliser un protocole d'entente d'une page pour mettre fin au conflit. Donald Trump a annoncé hier qu'il suspendait son projet d'escorte de navires dans le détroit d'Ormuz, le temps de voir si un accord peut être finalisé avec l'Iran. Des médecins spécialistes des maladies infectieuses doivent se rendre à bord du bateau frappé par plusieurs cas d'antivirus et dont trois passagers sont morts. Le sort du navire de croisière, toujours coincé au large du Cap-Vert, est encore incertain. Il devait prendre la route vers les îles Canaries en Espagne après l'évacuation de trois cas suspects, mais les autorités régionales de l'archipel s'y opposent. Le bateau est parti d'Argentine le 1er avril. Le marché immobilier à Toronto montre des signes de reprise, mais les prix sont au plus bas depuis 7 ans, surtout dans le marché des condos. Une situation avantageuse pour les acheteurs, mais beaucoup moins pour les vendeurs, comme nous le dit Catherine Brulotte.
16: We got the kitchen. Very happy with the counter space.
17: Le marché immobilier de Toronto semblait inaccessible pour Tyler Florian.
16: The market kept going down, and by the end of the year, I was ready to buy.
17: Dans les derniers mois, les chutes répétées des prix des condos dans son quartier lui ont permis de devenir propriétaire. Le prix moyen d'un condo dans la région de la métropole canadienne a atteint 605 000 $ selon la Chambre immobilière de Toronto, un plancher atteint pour la dernière fois en 2019.
18: Les acheteurs ont plus d'opportunités.
17: Les acheteurs ont rarement eu d'aussi bonnes cartes entre les mains, selon l'agent immobilier Thomas Delespierre.
18: Mais c'est beaucoup plus difficile pour les vendeurs.
17: Particulièrement ceux qui souhaitent passer d'un condo à une maison, un segment du marché qui est demeuré plus stable. Et l'effondrement est encore plus flagrant dans les banlieues.
19: Originally, we were only going to rent until the market picked up.
17: Barb Guglielmi a dû se résoudre à louer son condo après n'avoir reçu aucune offre.
19: The renting's going so well, we might consider it longer term.
17: Un arrangement qu'elle envisage maintenir à long terme, puisque la demande pour les loyers dans son quartier est très forte. Une sage décision, selon son agente immobilière, Gemma Leggett.
20: Si les constructeurs ne construisent pas, dans 2, 3, 4 ans, on va être en pénurie.
17: Et signe que le creux de la vague immobilière est peut-être passé, le nombre de transactions, même dans le marché des condos, a enregistré une hausse en avril. Ici Catherine Brulotte, Radio-Canada, Toronto.
0: Et puis en terminant au sport, le Canadien de Montréal et les Sabres de Buffalo vont disputer ce soir le premier match de leur série de deuxième tour des séries éliminatoires. Les Sabres ont éliminé les Bruins au premier tour en 6 matchs. Le tricolore a fait de même avec le Lightning de Tampa Bay, mais en 7 matchs. Voilà, c'était le Radio Journal. Merci d'être à l'écoute. Bonne journée.
21: Mercredi 6 mai, il est 6h10.

0: Vous écoutez Première Heure, on est ensemble jusqu'à 9h, Alexandre Duval au micro avec toute l'équipe. Et là, je dois vous dire que la fébrilité s'est emparée de moi.
1: Parce que?
0: Parce que je viens de voir une nouvelle de dernière heure.
2: Concernant Mylène Farmer.
1: C'est sûr.
0: Oui.
2: Qui d'autre?
0: Oui, son agent vient d'annoncer qu'elle prépare son retour, qu'elle est en tournage à l'heure.

0: virtuelle. Alors, attendez-vous en entendre parler, oui, pour un éventuel vidéoclip, d'après ce que je comprends. Donc, potentiellement un nouvel album après 4 ans d'absence en termes d'album studio.
1: Ah, puis vous avez reposté ça sur Facebook, évidemment.
0: Ah non, mais là, je retiens mes émotions. Franchement, là, ça, vous allez en entendre parler après.

0: prévue pour la prochaine semaine. Alors, ça va être fermé là, dès ce matin entre la côte à Gignac et la côte du Verger. Ça va être comme ça jusqu'au 13 mai. On a des travaux aussi sur la rue Notre-Dame, voie de droite fermée, direction nord, intersection du boulevard Hamel. La voie de virage à gauche et celle de droite aussi là, va être fermée, direction est et ouest sur Hamel, à l'intersection Notre-Dame. Et rue Seigneuriale, on a une fermeture de prévue jusqu'à 15h cet après-midi entre les rues Gaétan et Annick, là, des travaux qui se poursuivent dans ce secteur-là. Et la nuit prochaine, si vous êtes un habitué du boulevard Laurier, il va falloir éviter un petit tronçon. On a des travaux de nuit de prévus de 21h ce soir à 5h30 demain. Ça va être fermé complètement à la circulation dans les deux directions, là, entre Robert Bourassa et l'avenue Jean-Dequin. Il va y avoir un paquet de détours dans ce secteur-là. Alors, ça pourrait être un petit peu plus compliqué là pour la nuit prochaine pour la circulation sur le boulevard Laurier. Sinon, petit cœur ouvert, question qu'on m'avait posée, un auditeur qui nous avait écrit, qui disait qu'il y a plusieurs automobilistes qui éclairent leur plaque d'immatriculation avec une lumière bleutée. Et il se demandait si c'était permis d'avoir un éclairage comme celui-là. Alors, on sait que la plaque doit être éclairée. Ça, c'est une évidence là, pour les policiers. Mais du côté de la SAAC, on me répond à cette question-là que le feu de plaque doit être blanc, comme c'est prévu à l'article 215 du Code de la sécurité routière. L'article dit tout véhicule automobile autre qu'une motocyclette ou un cyclomoteur doit être muni d'au moins un feu blanc placé de façon à éclairer la plaque d'immatriculation arrière. Alors autrement, si vous avez un feu bleuté, ça se pourrait, si vous faites prendre par les policiers,
1: vous êtes
0: un petit peu zélé, si vous faites intercepter, la personne s'expose à une amende qui varie de 100 à 200 $ donc pour feu qui serait bleuté là.
1: Je sais pas si les policiers prennent le temps de dire écoutez là, votre lumière est pas conforme, allez la faire changer, ou si la plupart vont donner la contravention directement constatant l'infraction.
0: On donne une chance. On ne doit pas en donner beaucoup pour ce type de d'infraction là, des constats d'infraction pour une lumière. J'ai jamais entendu ça pour une lumière de plaque. Mais il faut qu'elle soit dégagée, il faut qu'elle soit éclairée en blanc, et le bleuté serait pas accepté.
1: Il me semble que même les phares, là, quand on a un phare qui est éteint, qui est brûlé, on nous donne une période de grâce pour aller le faire remplacer quand nous-mêmes on s'en est pas aperçu.
2: Ce qu'on appelait jadis des 48 heures, là.
1: Ouais. Je sais pas si ça existe encore.
0: Je pense que non.
1: OK. Bon.
2: Mais des lumières bleutées.
1: Respectez le code.
2: Des lumières bleutées à la plaque, ça vient généralement avec des néons mauves en dessous
0: ouais.
1: Et des flammes sur le côté.
0: Ah, peut-être. C'est un beau préjugé, j'aime ça.
1: Une fois de temps en temps, là, ça fait de mal à personne. Il faut faire attention, par contre. Aviez-vous autre chose,
0: Non, c'est pas mal ça pour ce matin. Mais la lumière bleutée n'est pas permise pour la plaque d'immatriculation. Voilà.
1: Le ministre des Affaires municipales, nouveau ministre des Affaires municipales dans la région ici, Samuel Poulain, qui est député de Beau-Sud. Samuel Poulain a peut-être trouvé une solution, au moins en partie, à la crise du logement, puis aussi à la crise d'abordabilité pour les gens qui veulent devenir premiers propriétaires. Dans la presse ce matin, on nous apprend que Samuel Poulain veut modifier des programmes pour financer la construction d'aqueducs et d'égouts au Québec. Il veut faire ça dans les prochaines semaines. En même temps, vous me direz, il n'y a pas ben le choix parce qu'on est sur le point de partir en élection. Et ce qu'il veut faire, en fait, c'est que la contribution gouvernementale envers les municipalités soit majorée pour des promoteurs qui vont vouloir construire des quartiers avec sa vision à lui, c'est-à-dire des plein-pieds, des maisons unifamiliales préfabriquées que lui qualifie de, en quelque sorte, maison mobile 4.0. Donc, il veut développer des quartiers rapidement avec des plain-pieds préfabriqués, un terrain un petit peu plus grand que ce qu'on voit d'habitude pour des plain-pieds, avec du terrassement aussi. Donc, l'idée, c'est ça peut se construire vite, ça peut se construire à moindre coût. On serait capable de développer potentiellement en banlieue des quartiers de ce type-là pour permettre aux jeunes de s'acheter une première propriété.
2: Étalement urbain?
1: Il y a cet enjeu-là qui nécessairement sera soulevé en cours de route dans les discussions. Puis Samuel Poulain le dit dans l'article de la presse, ça pourra pas s'appliquer partout parce qu'il y a bien des endroits où on est dans la densification parce qu'on manque de

0: passe. C'est le cas à Montréal. C'est aussi le cas au centre-ville de Québec. Mais il dit, dans des municipalités en périphérie de Montréal, ou même ici, là, en Beauce, en Chaudière-Appalaches, il y a probablement des municipalités qui vont lever la main, qui vont dire, on veut développer, on a l'espace pour le faire. Ça pourrait être une bonne option. Si en plus, on peut aller chercher de l'argent du provincial puis accélérer le développement, ben probablement qu'on lèvera la main. Il veut modifier, dit-on, d'ici l'été, les programmes existants, donc ça pourrait aller assez vite. Et on donne des statistiques dans cet article-là. On dit qu'au cours des dernières années, le pourcentage de jeunes dans la fin vingtaine qui étaient propriétaires est passé de 38 % en 2011 à 34 % aujourd'hui. Ça veut dire que les jeunes, effectivement, peinent de plus en plus à s'acheter une propriété parce que ce qui est disponible sur le marché, c'est très cher. Et quand on est jeune, on n'a pas eu le temps de mettre autant d'argent de côté pour avoir la mise de fonds. Malgré le CELIAP, malgré tout ce que vous voulez, il y en a qui n'y parviennent pas pour des raisons qu'on comprend bien. Alors, c'est dans la presse ce matin, la vision du ministre. On essaie de l'avoir en entrevue ce matin pour parler de ça. Martin, aux nouvelles.
1: Le conducteur arrêté après l'accident de Beauport plus tôt cette semaine, dans lequel deux enfants ont été blessés, demeure détenu. Daniel Robitaille, 67 ans, a été accusé de conduite dangereuse causant des lésions à la suite de l'accident survenu sur le boulevard des Chutes. Lors de sa comparution, Daniel Robitaille s'est plaint d'être malade, qu'il avait besoin de morphine et il a maintenu qu'il n'était pas responsable de l'accident. La procureure de la Couronne, maître Elisabeth Galland, s'est tout de même objecté à sa remise en liberté.
2: On parle d'une conduite généralement qui représente un danger pour la sécurité du public d'une telle sorte que la personne a conduit là, par rapport à un écart marqué par rapport à ce qu'un conducteur raisonnable aurait fait dans les circonstances de la situation. Puis, monsieur également l'est connu au niveau du système judiciaire.
1: Daniel Robitaille a en effet de nombreux antécédents en ce qui concerne le trafic de drogue. Il a aussi à son dossier plusieurs infractions au code de la route, notamment des excès de vitesse. Il sera de retour devant le tribunal jeudi prochain pour la suite des procédures.
0: Merci beaucoup, Martin. Juliette, à l'environnement, l'Asie s'inquiète d'un super El Niño.
3: On est familier avec le phénomène El Niño, donc qui entraîne des modifications des vents, des modifications des précipitations à l'échelle mondiale. On l'est peut-être un petit peu moins avec le terme super El Niño qu'on lit beaucoup ces dernières semaines. C'est tout simplement que l'Organisation météorologique mondiale estime que cet épisode-là de El Niño pourrait être particulièrement intense. Donc on ajoute ce qualificatif-là, super, pour démontrer cette intensité. Les Nations Unies ont rapporté que les conditions propices au développement d'un nouvel El Niño pourraient apparaître dès la période de mai à juillet. Alors, ce sera à surveiller. Et là, il y a un article de l'agence France Presse qui est paru hier dans plusieurs médias, entre autres dans la presse, dans Le Devoir, qui explique bien pourquoi l'Asie, elle est particulièrement inquiète devant la perspective d'un super El Niño. D'abord parce que le continent asiatique, il est déjà vulnérable aux canicules. Ça fait les manchettes à l'occasion. Et puisque El Niño déplace les précipitations traditionnelles, ça pourrait augmenter les risques de sécheresse, augmenter les risques d'incendie. Et ce risque-là, il vient s'ajouter au contexte cette année qui est particulièrement difficile à cause de la guerre au Moyen-Orient. Déjà, l'Asie craint des pénuries de carburant, pénuries de fertilisants aussi. Tout ça transite par le détroit d'Ormuz qui est fermé actuellement et ça touche particulièrement l'Asie. Et si les températures devaient être plus chaudes à cause d'un phénomène El Niño ou super El Niño, ça pourrait mettre à rude épreuve des réseaux électriques qui sont déjà très fragiles ou qui sont déjà sollicités. Les sécheresses qui pourraient être provoquées par El Niño, ça pourrait aussi représenter une menace pour les pays qui sont dépendants à l'hydroélectricité. Plus précisément, on parle des pays du Mékong, le Népal, certaines régions de la Malaisie aussi qui sont particulièrement vulnérables, qui se fient beaucoup sur l'hydroélectricité. Alors quand on parle de sécheresse, évidemment que le débit des cours d'eau devient beaucoup plus faible. L'hydroélectricité produit beaucoup moins. Ensuite, il y a le secteur agricole qui est sur un pied d'alerte lui aussi. Secteur qui est déjà très affecté. Non seulement en Asie, mais un peu partout dans le monde, par la hausse des prix des carburants, hausse des prix des fertilisants aussi depuis le début de cette guerre-là. Mais dans certaines régions d'Asie, El Niño pourrait provoquer des précipitations intenses, des inondations. Alors, ça pourrait impacter des secteurs comme celui des récoltes de riz, dans le sud de la Chine, entre autres. Alors, tout ça vient s'ajouter à une situation qui est déjà difficile. Donc, on surveille ce phénomène El Niño ou super El Niño. Ce sera un dossier à suivre parce que je rappelle que les spécialistes, quand même, surveillent les anomalies marines qui sont annonciatrices de ce phénomène-là. Mais c'est aussi possible qu'El Niño ne se développe pas du tout. Donc, on en parle, on a des signes qui nous laissent croire que ce serait particulièrement intense cette année. Mais ce n'est pas encore confirmé. C'est un phénomène qui est difficile à comprendre, c'est-à-dire

0: À quel moment il arrive, à quel moment il repart. Il n'y a pas de données qui sont précises. Alors, les spécialistes suivent ça de près. Et là, du côté de l'Asie, évidemment, il y a plusieurs secteurs qui suivent ça de près également.
1: Merci beaucoup, Juliette. 6h23, Gabriel, une ouverture houleuse pour la 61e Biennale de Venise.
2: Biennale d'art contemporain de Venise. Je vous donne un petit aperçu, là. On parle de 600 000 visiteurs dans les 6 mois que dure cette Biennale-là. C'est la plus ancienne et la plus grande au monde. Alors, c'est un événement dans le milieu de l'art contemporain qui est extrêmement important. On avait déjà des indices comme quoi l'ouverture de cette 61e Biennale allait être difficile. D'abord, il y a 2 semaines, le jury avait décidé d'exclure la Russie et Israël du palmarès. Puis, jeudi dernier, le jury qui décerne des prix, hein, parce que lorsqu'on participe à cette biennale, il y a possibilité de remporter des prix et de se distinguer des autres pavillons, des autres artistes. Alors, le jury qui a démissionné la semaine dernière, pas de prix qui allait être mis, seulement ceux qui allaient être décernés par le public sont maintenus. Et voilà maintenant qu'il y a le gouvernement italien qui se dit complètement détaché de cette décision-là du comité organisateur de la Biennale de Venise d'intégrer la Russie et Israël à cette 61e édition. Il y a d'autres nations, dont Bruxelles, qui a menacé de retirer du financement pour cette biennale-là. Évidemment, les artistes ukrainiens sont complètement outrés de voir le pavillon de la Russie, qui, faut le préciser, n'est pas ouvert au public. Il y a des expositions à l'ouverture et à la fermeture. Les médias seulement ont été invités, mais le public n'a pas accès à ce pavillon-là, mais il reste quand même présent. Il y a quand même des artistes russes qui participent à la Biennale de Venise. Alors, on a un début de 61e Biennale de Venise assez houleux. Et ce sont les questions si la représentation des nations est-elle dépassée dans un système globalisé où les artistes travaillent souvent à l'international? Est-ce que l'art offre aux États une tribune indue pour de la propagande? Ce sont des questions qui se sont invitées dans cette édition de la Biennale de Venise et qui méritent d'être posé puisque c'est un événement d'envergure internationale et on sait que l'art peut être un outil assez important, assez puissant dans des contextes de tension entre les nations.
1: Ben voyez-vous, ça me rappelle un peu ce qui se passe avec l'Eurovision.
2: Oui.
1: C'est ce mois-ci, je crois, d'ailleurs. Aussi. Il y a un appel au boycottage de l'Eurovision. Il y a déjà des pays qui ont annoncé leur refus de participer pour des raisons assez semblables.
2: Mais je crois que ce sont des questions qui sont d'actualité, qui méritent d'être posées parce que, oui, c'est de l'art. L'art, ça doit être démocratisé, ça doit être accessible à tous et on le fait pour l'art en soi et non nécessairement pour le message qu'il va porter. Alors, d'intégrer des nations qui sont à l'origine de tensions, est-ce que c'est la bonne décision?
1: J'ai l'impression qu'il y a 2 écoles de pensée là-dessus. Est-ce qu'on punit une nation entière pour les agissements de l'État, hein, pour les agissements des dirigeants qui décident dans bien des cas, des fois on subit la guerre, mais des fois on décide d'entrer en guerre pour des raisons qui sont parfois très discutables. Mais là, quand on décide d'exclure ou de boycotter, ben ce sont les habitants, les résidents, les citoyens de ces pays-là aussi à quelque part qui en paient le prix. Puis d'un autre côté, il y en a qui vont dire ben faut lancer des messages, faut se servir de ces événements-là pour lancer des messages forts, justement pour essayer de mettre de la pression. Donc je pense que les deux écoles de pensée doivent exister dans ce cas-ci.
2: Tout à fait. Et dans la presse aujourd'hui, on peut lire justement des témoignages d'artistes qui viennent d'un peu partout et qui se positionnent sur ces décisions-là qui ont été prises par la Biennale de Venise, par son comité organisateur. Est-ce que l'artiste fait la nation, la nation fait l'artiste? C'est dans les grandes questions qui sont posées.
1: Tifa nous a parlé à quelques reprises du projet Dans ma lentille, dont elle est la marraine. C'est la 8e cohorte cette année. Je vous rappelle, un projet qui s'adresse aux 14 à 17 ans qui sont issus de l'immigration. On leur permet de réaliser des courts-métrages du début à la fin, là, donc de la scénarisation jusqu'à la réalisation. C'est plusieurs semaines de travail pour ces jeunes-là. Et Tifa nous a dit à plusieurs reprises à quel point c'était important pour eux, à quel point c'était formateur, à quel point ils étaient fiers aussi. Ben là, les vidéos des jeunes sont disponibles sur notre site web et le public est appelé à voter jusqu'à la semaine prochaine, jusqu'au 14 mai pour, entre guillemets, la vidéo coup de cœur et les

0: L'équipe gagnante repartira avec une carte cadeau culturelle. Il y aura une cérémonie aussi qui sera organisée pour féliciter l'équipe gagnante, pour souligner l'ensemble des projets. Donc, je vous lance l'invitation à vous aujourd'hui, auditeurs. Prenez le temps de vous rendre sur le site web du projet Dans ma lentille, d'aller visionner les vidéos qui sont disponibles. Il y en a 6, je crois. Je suis allé jeter un coup d'œil hier. J'ai pas eu le temps de toutes les visionner encore, mais j'ai commencé. C'est très intéressant, là. Faut rappeler que ce sont des projets de jeunes qui décident de bâtir un projet artistique comme celui-là, souvent avec un message très fort, étant donné leur parcours de vie, leur parcours d'immigration. Donc, pour vous y rendre, ben, c'est tout simple. C'est radio-canada.ca, donc l'adresse générique, mais vous ajoutez / coup de cœur lentille. Tout d'un bout, pas d'espace, coup de cœur lentille. Et vous allez pouvoir visionner les vidéos à cet endroit-là, voter. Vous avez jusqu'au 14 mai, donc la semaine prochaine, pour le faire.
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0: 6h30 aux nouvelles, Martin. Bruno Marchand accueille favorablement le plan du Parti québécois en itinérance.
6: Le maire demande depuis plusieurs semaines aux partis provinciaux de faire de la lutte à l'itinérance une priorité. Le chef péquiste Paul Saint-Pierre Plamondon s'est engagé à réduire l'itinérance de moitié d'ici 2030 et à viser par la suite l'itinérance zéro. Bruno Marchand s'attend à des engagements concrets de tous les partis d'ici l'élection d'octobre.
7: Il a dit itinérance zéro. Hey, le monde bouge, là. Il y a un premier chef qui va vers ça, Mme Fréchette, qui en fait une priorité. J'ai dit à M. Milliard la même chose. J'ai répété à Ruba Gazal la même chose. J'ai hâte de voir les prochaines semaines. Puis je sais qu'il s'en vient des initiatives intéressantes. Le Québec bouge et on s'en va vers de l'ambition.
6: Le directeur général des élections pénalise l'opposition au Conseil municipal de Québec. Le parti reçoit un constat d'infraction de 1 000 $ parce que sa représentante officielle a transmis un rapport financier avec 20 jours de retard. La pénalité est de 50 $ par jour pour cette infraction à la loi sur les élections et les référendums dans les municipalités. Le chef de Respect citoyen, Stéphane Lachance, était au courant du retard, mais n'a appris qu'hier qu'il y aurait une amende.
8: La personne qui est visée par l'amende, c'est madame l'ancienne héros, madame Savard. Je pense qu'elle a plaidé non coupable. Mais nous, on n'a jamais été informés. On l'a appris par l'article en tant que tel.
6: Et l'ancien candidat à la mairie de Québec, Claude Villeneuve, joint les rangs du Parti québécois en tant que directeur des communications de l'aile parlementaire. Claude Villeneuve a dirigé le Parti Québec d'abord en tant que conseiller de Mézeray-Lairet. Sa formation a été rayée de la carte cependant lors de la dernière élection municipale avec seulement 7,5% des votes. C'est un retour aux sources pour Claude Villeneuve qui a déjà été président du Comité national des jeunes du PQ et rédacteur de discours pour Pauline Marois.
0: C'est drôle, Martin, parce que lorsqu'on avait reçu Claude Villeneuve à l'émission tout de suite après sa défaite électorale l'automne dernier, je lui avais posé la question. On connaît vos accointances avec le Parti québécois, oui. Étant donné que le Parti québécois caracole en tête des sondages, est-ce qu'il pourrait y avoir un passage vers là éventuellement? Puis il s'était bien gardé de se prononcer là-dessus, mais on dirait qu'on était nombreux à l'avoir vu venir. Alors, un nouveau départ pour Claude Villeneuve. Merci
6: on
0: beaucoup.
6: On peut dire ça comme ça.
0: Merci.
6: Un second début. Mais ça, c'est autre chose.
0: Qu'est-ce qu'un second début?
9: Ben, il a déjà été au PQ.
6: Non, mais vous connaissez pas la publicité, second début.
0: Non, je savais que ça faisait référence à quelque chose, là. Mais non, mais il faut me l'expliquer, puis il faut l'expliquer aux auditeurs
6: second
0: aussi.
6: Second début, est-ce que c'était pas une publicité de Oil le volé?
0: Ah, ben non, juste, vous savez même pas. il nous insulte, mais il sait même pas de quoi il parle.
6: Je
0: faut le faire.
6: Je cherche.
0: Vite, Martin, justement. Oui, oui. Ben, on va aller à la météo pendant ce temps-là.
10: Allons-y, ça n'a pas besoin de chercher. C'est une journée grise. On attend de la pluie, mais de la pluie intermittente, pas de grande quantité. Ça devrait débuter dès ce matin et se poursuivre jusqu'à ce soir vers l'heure du souper environ. Températures qui sont stables. On a 9 degrés actuellement à l'aéroport Jean-Lesage, maximum de 8. Les vents qui seront très calmes aujourd'hui, contrairement à la fin de journée hier. Pour ce soir et cette nuit, 4 degrés comme minimum. Généralement,

0: à nuageux. Et demain, on part la journée en beauté avec une alternance de soleil et de nuages. On va surveiller 60% de probabilité d'averse en fin d'avant-midi, pour l'après-midi également. Il y a un risque d'orage qui nous est partagé par Environnement Canada pour l'après-midi demain. Et vendredi, ce sera une alternance de soleil et de nuages. On laisse la pluie derrière nous. 13 degrés pour vendredi, 14 pour samedi, toujours avec une alternance de soleil et de nuages.
1: Merci, Juliette. Vos recherches ont-elles été fructueuses, Martin?
2: Ben oui, avec une petite part de doute, là, mais on dit que Oila Volé, avant, s'appelait Second Début et qu'il y a eu comme une...
1: On dirait que j'ai rien compris de votre phrase.
2: C'est une transition, en fait, un changement de marque de commerce, d'une certaine façon, où c'était Second Début, qui était plus, qui avait plus la réputation d'être genre une crème de grand-mère. Et Oila Volé, on en a fait un produit de beauté.
3: Oila Volé?
2: Oil, comme huile.
3: Oil.
2: Oui, oui.
1: Juliette, vous ne connaissiez même pas la marque.
0: Non plus. Non, ça partait loin, mon affaire.
1: Ça nous rajeunit pas autour de la table.
2: Un Second Début.
1: Bon, tout ça est très intéressant, mais on va aller parler de course à pied.
4: Attendez, on va vous faire un peu de circulation.
1: Ben oui, mais j'y allais avec vous après.
4: Ah, OK.
1: Mais voulez-vous le faire tout de suite, Marc-André?
4: Ben, parce qu'il faut changer de place.
1: OK,
4: allez-y. Ça vous dérange pas?
0: Alexandre, contrôle plus rien ce matin. Là, on est dissipé.
1: Regardez, c'est le pouvoir, il faut le partager.
4: Ça s'alourdit sur la rive sud. On a de bons ralentissements là à cette heure-ci avant le pont La Porte direction nord. On est bloqué hauteur de l'avenue Taniata déjà sur la 20 ouest. Ça refoule au-delà du pont surplombant la rivière Chaudière. Là, on est pratiquement à la hauteur de la route des rivières pour la 20 est. Et il y a congestion depuis le parc des chutes de la Chaudière pour la 73 direction nord. Avant le pont de Québec, c'est... quand même bien là, pour Guillaume Couture et Marie-Victorin. C'est sur le pont où on a des ralentissements là, pour la traversée vers la rive nord jusqu'au chemin Saint-Louis. Ça commence à être plus compliqué pour les approches du chemin Sainte-Foy sur Henri IV Sud et Nord. On a des ralentissements présentement. Côté sud, notamment, congestion depuis Charest. Donc, alors que c'est dans le léger ralentissement là, côté nord entre le secteur Hochelaga et le chemin Sainte-Foy. On a nos premiers ralentissements aussi sur Félix-Leclerc, direction ouest, entre Seigneurial et Destimo. Et aussi depuis Henri Bourassa jusqu'à Pierre-Bertrand, c'est un petit peu plus chargé.
1: Vous changez de place, Marc-André?
4: Oui, je dois faire ça.
1: Parfait, parce que vous devez libérer votre siège pour notre invité dans quelques minutes. Juliette, on va parler de course à pied avec vous ce matin.
0: Je vous parle de course puis d'une belle histoire d'implication qui passe par la course ce matin. Je vous parle du défi Mondon qui se déroule samedi au Mont-Royal. Alors là, je regardais la météo tantôt avec une attention particulière pour cette journée de samedi. Pour l'instant, la météo s'annonce très belle pour une course. 14 degrés, alternance de soleil et de nuages. C'est un événement sur lequel travaille une jeune femme de 19 ans, Mia Bolduc. C'est la troisième édition de cet événement-là cette année, donc le défi Mondon. Ça a commencé comme un projet d'école en 2024. Ça a grossi l'an dernier. On est passé de 100 à plus de 400 coureurs et on n'a plus que triplé les dons. Cette année, Mia, elle a une co-organisatrice, Myriam Bureau, et à deux, elle s'attendra à accueillir plus de 500 coureurs. Ce qu'il faut mentionner, c'est que Mia, elle avait aucune expérience en événementiel avant cette première édition-là. Elle a appris sur le tas, à coups d'essais-erreurs. Mais elle est vraiment tombée en amour avec cette portion-là de l'événement, donc de l'organisation d'un événement qu'elle a découvert finalement à travers ce travail d'école. Puis aujourd'hui, visiblement, c'est un événement qui est attendu à la Quai de Chemin puisqu'on attend plus de 500 coureurs. Puis le concept est assez simple quand même, concept qui est de plus en plus à la mode là dans le monde de la course. Ce sont des équipes, donc 3 à 8 personnes qui s'affrontent sur un parcours, un circuit d'un kilomètre. On met un chronomètre de 3 heures et l'objectif, c'est de réaliser le plus grand nombre de tours possible. C'est encore possible de s'inscrire, alors que vous soyez entraîné ou pas, tous les niveaux sont les bienvenus. Évidemment, vous faites le nombre de tours que vous voulez, à la vitesse que vous voulez. Les inscriptions, c'est jusqu'à demain. Et l'objectif, c'est d'amasser des fonds. Ça, c'était l'objectif initial de Mia. Cette année, il y a 2 causes qui sont soutenues. La fondation du Dr Clown, Jojo et ses clowns. Donc, on veut soutenir les clowns thérapeutiques qui œuvrent auprès des enfants qui sont hospitalisés, entre autres au Centre Mère-Enfants du CHU de Québec. Et cette année, on récolte aussi des fonds pour la 61e finale des Jeux du Québec. Donc, ça se tient à Saint-Georges. On n'est pas loin de la Quai de Chemin à l'été 2027. Donc, Mia et Myriam veulent contribuer au rayonnement du sport amateur jeunesse, développement des athlètes de la relève aussi. Alors, cet événement-là, ça se passe samedi. J'en parle ce matin avec Mia, qui est dans les derniers préparatifs de l'organisation. Elle dit, reste quelques jours aux coureurs.
1: Elle doit être pas mal occupée.
0: Oui, elle doit être pas mal occupée. Et il faut mentionner qu'elle est encore aux études, là. Elle a 19 ans seulement. Alors moi, je la rencontre ce matin avant ses cours. Elle me dit, c'est correct, aujourd'hui, j'ai un cours à 13h30 seulement. Donc, on se rencontre comme ça en début de journée, entre, j'imagine, une montagne de choses à finaliser. On s'attend peut-être un petit boom d'inscriptions, là, à la veille de la fermeture des inscriptions. Alors, je la rencontre.

0: rencontre proche de la Quai de Chemin ce matin.
1: On salue son engagement. J'ai bien hâte de l'entendre. Ce sera à 8h25, là, comme d'habitude. Merci beaucoup, Juliette. Peut-être n'avez-vous jamais entendu parler du syndrome de la chylomicroménie familiale. Je crois l'avoir bien dit, mais je le répète pour vous. Donc, le syndrome de la chylomicroménie familiale, c'est une maladie rare qui touche, dit-on, à peu près une personne sur 1 million dans le monde. Ce qui la caractérise, c'est un niveau élevé de graisse dans le sang et ça entraîne de sérieuses contraintes au quotidien pour les personnes qui en sont atteintes, notamment en matière d'alimentation. Mais c'est une maladie qui est plus fréquente au Québec qu'ailleurs dans le monde et particulièrement dans notre région ici, dans Charlevoix précisément. C'est aussi le cas au Saguenay pour des raisons génétiques. Il y a une nouvelle entreprise biopharmaceutique qui veut mettre en marché un traitement pour évidemment contrer ce syndrome-là qui amène beaucoup de problèmes aux personnes qui en sont atteintes. Paul Lévesque, président et chef de la direction de Silestra, est avec nous en studio. Monsieur Lévesque, bonjour.
2: Bonjour, merci de me recevoir.
1: Je suis convaincu que les gens qui sont atteints de ce syndrome-là sont bel et bien au courant de l'existence du médicament que vous cherchez à mettre en marché, mais je pense qu'il y a matière à faire de la sensibilisation, expliquer aussi comment tout ce système-là fonctionne. Avant de parler du traitement précisément, j'aimerais qu'on parle des patients qui sont atteints de chylomicroménie familiale. À quoi leur quotidien ressemble-t-il et pourquoi Silestra s'intéresse-t-elle à une maladie qui est aussi rare que celle-là?
2: Oui, merci. Écoutez, c'est une maladie très, très, très rare. Vous l'avez dit, on parle de 1 à 2 et jusqu'à 10 pour la fourchette supérieure de patients par million de population. Mais au Québec, on est dans la fourchette très supérieure parce qu'on pense qu'il y a entre 125 et 150 patients dans le Québec, principalement dans l'est du Québec, donc Québec, le Saguenay, le Bas-Saint-Laurent, mais aussi dans l'est de l'Ontario. C'est une mutation. Alors, des mutations, il y en a tout le temps, sauf que dans des petites populations, les mutations d'une génération à l'autre se retrouvent à être amplifiées. Alors, on se retrouve aujourd'hui avec plus de patients qu'ailleurs dans le monde. La bonne nouvelle, c'est que on lance un produit qui est spécifique. Alors, quand on a ce produit-là, quand on a cette maladie-là, plutôt, on n'arrive pas à métaboliser. On n'a pas la lipase, on n'a pas ce qu'il faut pour métaboliser ça, ce qui fait en sorte qu'il y a une accumulation des triglycérides au pancréas, et là, ça coince, et ça fait des crises de douleur, de pancréatite aiguë.
1: Les gens se retrouvent à l'hôpital souvent?
2: À l'urgence, tout le temps. Alors, c'est des patients qui, malheureusement, essaient de suivre une diète extrêmement sévère, mais ça devient extrêmement difficile. Alors, la bonne nouvelle, c'est que, comme on a une population au Québec qui est surdimensionnée par rapport à d'autres places dans le monde, on a des centres d'excellence. Alors, vous en avez un ici au CHUL avec Dr Bergeron, Dr Couture, des gens formidables qui connaissent ce milieu-là et qui, depuis 15 ans, travaillent sur un certain nombre de molécules avec les biotech américaines. Même chose, Dr Godet au Saguenay, il a une population, c'est un expert. Et ces centres d'excellence-là, ce sont les endroits qui traitent cette population-là. Hier, avec peu de choses, aujourd'hui, avec cette molécule qui s'appelle le olezarsen, que je suis allé chercher d'une biotech américaine.
1: Olezarsen, dont le nom est le
2: Tringolza. Exactement.
1: Donc, d'ailleurs, je veux qu'on en parle, évidemment, c'est le médicament que vous cherchez à mettre en marché. Il existe déjà, le Tringolza. Il a été développé aux États-Unis. En partenariat, je crois.
2: Il a été développé avec par la biotech américaine Ionis, de qui j'ai acheté les droits pour le territoire canadien.
1: Exact.
2: Mais comme on a une population qui est surreprésentée, les essais cliniques se sont faits ici.
1: Okay.
2: Pas seulement ici, mais les essais cliniques se sont faits ici.
1: Comment ce médicament-là vient-il contrer le syndrome? Ou comment vient-il aider les personnes qui en souffrent?
2: C'est par un autre. On ne remplace pas la lipase qui est manquante due à la mutation, mais par un autre mécanisme, on arrive à faire en sorte que les triglycérides peuvent être métabolisés, donc éliminés. Alors, c'est un produit très spécifique qui utilise un autre parcours, si on veut, au travers de la peau 3C. Mais sans rentrer dans les détails, c'est simplement un mécanisme alternatif qui fait en sorte qu'on peut éliminer les triglycérides.
1: Donc, on aide substantiellement les patients.
2: Tout à fait, parce que
1: leur quotidien est amélioré.
2: Absolument. Je pense qu'aujourd'hui, ces gens-là ont pas une vie complètement normale. Et là, on parle de médicaments ciblé pour cette maladie-là.
1: Okay.
2: Et au moment où je vous parle, le produit, il est disponible.
1: Il est approuvé par Santé Canada.
2: Santé Canada depuis
1: mais
2: décembre.
1: Les patients, ils n'ont pas

0: vraiment accès. Puis là, on entre dans le vif du sujet.
1: Oui.
0: C'est-à-dire que le médicament existe, on sait qu'il est sécuritaire puisqu'il est approuvé par Santé Canada, mais récemment, dans un avis, l'Institut national d'excellence en santé et services sociaux a recommandé au ministre québécois de ne pas faire rembourser le Tringolza par la RAMQ parce que ça entraînerait des coûts publics d'à peu près 98 millions de dollars sur 3 ans, ce qui serait trop cher, dit-on dans cet avis-là, pour les bénéfices qu'on obtiendrait. Alors, comment pensez-vous convaincre les pouvoirs publics de faire rembourser ce médicament-là par la RAMQ, sachant que l'INES s'est prononcé contre?
1: D'abord, l'équivalent canadien de l'INES s'appelle le CDA, et eux ont statué exactement le contraire. Okay. À 14 contre 0 dans un vote, ils ont demandé le remboursement de ce produit. Alors ça arrive à l'occasion. Je pense que ce que l'INES a dit, c'est que nous, on voit clairement un bénéfice thérapeutique. Allez en négociation avec le ministère de la Santé, puis entendez-vous sur des critères qu'ils ont définis. Alors là, on parle d'un médicament à très, très forte valeur ajoutée. Il n'y a aucun doute dans mon esprit qu'on va s'entendre avec le gouvernement canadien ou les gouvernements provinciaux, si on veut, et les compagnies d'assurance. J'ai rencontré Beneva hier, j'ai rencontré la Sun Life, j'ai rencontré Desjardins. On parle de petites populations. Mm-hmm. Donc, Beneva peut-être va avoir une dizaine de patients à la fin de la journée. Même chose pour Desjardins. Et il n'y a aucun doute dans mon esprit que maintenant qu'on est à la table de négociation, que d'ici quelques mois, ce produit va être remboursé pour les Québécois et les Canadiens. Entre-temps, on a mis en place un système d'assistance aux patients. Alors, le produit est disponible gratuitement. Les gens qui se qualifient avec des paramètres précis vont aller dans les centres d'excellence et vont pouvoir avoir accès gratuitement au produit. Parce qu'il faut comprendre que les essais cliniques... C'est nous, gratuit. Alors, la Célistra Pharma va s'occuper de défrayer les frais, incluant le test génétique qui doit être utilisé. Il y a un test génétique qui est disponible et remboursé au Québec, mais pas dans d'autres provinces, mais on va payer le test.
0: Là, on comprend
1: aussi.
0: que vous faites pas de profit, donc à long terme, cette situation-là ne serait pas tenable.
1: Tout à fait, c'est un pont. On offre un pont parce que les essais cliniques ont été faits ici, les patients sont en train de terminer l'essai clinique, on veut pas les laisser dans un grand vide, alors on les passe...
0: Est-ce que ça mettrait pas les patients dans une position un peu fâcheuse si là ils avaient accès à ce médicament-là maintenant parce que vous l'offrez gratuitement, mais que éventuellement la RAMQ décidait de pas le, mais en fait le ministre décidait de pas le faire rembourser par la RAMQ, vous pourriez pas l'offrir à vie pour tout le monde, je
1: présume? Absolument pas, parce que moi j'ai négocié ces licences-là, évidemment ils me les ont pas donné gratuitement, donc il faut évidemment qu'on ait un modèle d'affaires derrière.
0: Est-ce que c'est une façon de mettre de la pression sur les pouvoirs publics que de procéder
1: Non, pas du tout, parce que écoutez, négocier avec les instances publiques c'est long, on veut pas que les patients évidemment se retrouve dans un vide pendant cette période-là, donc on offre le produit au travers d'un programme. Alors non, j'ai pas de soucis par rapport à ça. Encore une fois, moi, mon modèle d'affaires, c'est d'aller chercher des produits de très forte valeur ajoutée de biotech américaine,
0: ouais,
1: qui n'ont pas pignon sur rue au Canada, contrairement à la grande pharma là. Moi, j'ai travaillé chez Pfizer pendant plus de 30 ans, ils ont une filiale canadienne, donc les produits arrivent au travers de la filiale. Mais ces biotech-là, ils ont une science extraordinaire, mais ils n'ont pas de filiale. Et sans trouver un partenaire canadien-québécois, ces molécules-là risquent de ne pas venir ici. D'ailleurs, il y a seulement 60% de toutes les thérapies en maladies rares qui se retrouvent au Canada. Et ça, c'est quelque chose que moi, je veux changer à travers de Célistra Pharma, d'être capable d'aller signer des ententes pour obtenir les droits et faire en sorte que ces molécules-là se retrouvent sur le marché canadien-québécois.
0: C'est ça, Célistra n'a pas pour vocation de faire de la recherche, du développement. Ce que vous voulez, c'est rendre les molécules disponibles.
1: Tout à fait. Je pense qu'il y en a d'autres qui sont meilleurs que nous pour faire ça.
0: Monsieur Lévesque, sur quel horizon temporel espérez-vous régler ces négociations-là avec les pouvoirs publics pour que le médicament soit remboursé?
1: Ouais, écoutez, le passé est souvent garant de l'avenir. Normalement, avec les payeurs privés, c'est rapide.
0: Ouais.
1: Donc, je vous dirais, d'ici quelques semaines, on va avoir des payeurs privés.
0: Ouais, ça, c'est les assureurs privés.
1: Privés.
0: Maintenant, au public,
1: Quelques mois. Ben, en fait, les données montrent que ces patients-là sont couverts à peu près moitié-moitié par le gouvernement et par les payeurs privés.
0: Okay.
1: Donc, je vous dirais, pour répondre à votre question encore une fois, quelques semaines.
0: Le coût par patient de ce traitement-là, il s'élève à combien?
1: Alors, je peux pas vous parler de ça simplement parce qu'on est en négociation de prix, mais ce que je peux vous dire, c'est que on va s'entendre avec les autorités pour rendre ce produit-là disponible.

0: disponible. Mon engagement, c'est d'amener au Canada des produits à très grande valeur ajoutée. Vous savez ce qui coûte cher dans l'utilisation d'un médicament? C'est un médicament où il y a des débordements d'utilisation. Dans le cas où on parle d'une maladie génétique, on les connaît, les patients, il n'y en aura pas de débordement. La population cible, et on la connaît, les médecins la connaissent. Alors, je pense que le médicament, ça va être autour du bon usage et on va s'entendre après la négociation sans aucun doute.
1: Alors, on parle ici, on le rappelle, du syndrome de la chylomicroménie familiale qui est particulièrement prévalente dans Charlevoix et aussi au Saguenay par rapport aux autres endroits dans le monde. Paul Lévesque, président et chef de la direction de Célistra, merci beaucoup d'avoir été de passage en studio. On suivra le dossier avec vous.
0: Je vous en prie.
1: Au plaisir. 6h49, on passe à l'économie avec Marjorie April. Bonjour Marjorie.
2: Bonjour Alexandre.
1: C'est la semaine de la santé et de la sécurité au travail. Et là, on s'intéresse à la santé et la sécurité à l'ère de l'intelligence artificielle parce que ça arrive dans les usines, les mines, les entrepôts, les chantiers. Donc, c'est pas juste dans les bureaux. L'intelligence artificielle peut servir à prévenir des accidents. Mais on peut aussi s'en servir pour augmenter la surveillance des employés, pour augmenter la pression, même augmenter le stress, que ce soit volontaire ou non. Alors, en quoi l'intelligence artificielle est peut-être, entre guillemets, du côté des travailleurs? En quoi c'est peut-être une bonne nouvelle pour eux?
2: Commençons par les bons côtés, parce qu'on parle beaucoup des craintes, bien sûr, liées à l'intelligence artificielle, des dangers de dérive, puis c'est vrai qu'il faut en parler, là, parce que les dangers sont là, mais il y a aussi des bons côtés. Puis il y a aussi des bons côtés qui commencent de plus en plus à faire leur chemin. Par exemple, quand on parle de santé et de sécurité au travail, l'IA, ça peut servir à faire des outils de prévention vraiment très, très concrets. Et là, on parle du monde physique, là. On parle pas de ce qui se passe dans l'intelligence artificielle quand on est derrière un ordinateur. On parle plutôt vraiment de ce qui se passe, par exemple, comme vous le disiez, sur les chantiers. L'IA peut aider de plein de façons. On peut envoyer des robots, on peut envoyer des drones faire des tâches dangereuses à la place des travailleurs. Ça, on le voit dans le secteur minier notamment, mais pas que dans ce secteur-là. Plutôt que d'envoyer des travailleurs à un endroit qui est très risqué, on peut envoyer des drones. Et ça, c'est quelque chose qui peut changer la donne, bien sûr, quand on parle d'accident de travail. Mais même pour nous, les employés de bureau, il y a déjà l'intelligence artificielle qui est utilisée pour prévenir les blessures musculo-squelettiques. Par exemple, en analysant la posture des gens au travail ou des mouvements répétitifs. Et donc, ça complète le travail des ergos en milieu de travail. Parce que vous savez, on a accès à ça. Nous, on peut demander, par exemple, un rendez-vous avec une ergo, puis là, elle nous dit, bon, faudrait plutôt placer ton clavier comme ça, ta souris comme ça, c'est pour ça que t'as mal à l'épaule. Mais souvent, ben, on n'est pas super discipliné, on l'écoute 2 jours, puis après ça, ben, on recommence à s'asseoir un petit peu n'importe comment. Ben, l'IA est capable d'envoyer des rappels aux travailleurs comme quoi, OK, ça, ce serait peut-être à ajuster. Donc là, on est vraiment rendu là. Et on écoute justement là-dessus sur ce que peut faire l'intelligence artificielle pour la santé et la sécurité. On écoute là-dessus la docteure en neurophysiologie Sophie Desserre, qui est adjointe au directeur scientifique de l'IRSST.
3: On peut détecter des dangers en temps réel, par exemple, une utilisation de la vision par ordinateur qui est combinée à de l'apprentissage automatique ou à l'utilisation de l'intelligence artificielle, permet d'identifier des dangers sur des chantiers. Ça peut permettre aussi d'identifier des comportements dangereux de travailleurs, des équipements qui sont non sécurisés. Avec cette détection, ben on a un système d'alarme qui est déclenché, qui fait que les travailleurs sont prévenus.
2: Par exemple, un travailleur qui est trop près d'une machine, un équipement mal sécurisé, un risque de collision dans une mine. Dans le secteur minier, ils sont déjà très avancés avec ces technologies-là parce que c'est un secteur très dangereux, hein. Et ils ont réussi, grâce à l'intelligence artificielle, aux capteurs, ils ont réussi à améliorer la situation. Ça peut être des risques liés à la chaleur aussi ou des risques liés à des substances dangereuses. L'intelligence artificielle qui est capable de détecter plus rapidement des substances dangereuses qui se serait échappé. Et donc, ça sert aussi à ça, l'IA. Puis ça, ben, on sent. C'est sûr que pour nous qui l'utilisons au bureau, peut-être qu'on voit moins cet aspect-là, mais c'est déjà utilisé depuis plusieurs années sur des chantiers.
1: Mais Marjorie, il n'y a rien qui est parfait, évidemment. Quels sont les risques d'y recourir pour les travailleurs et les travailleuses?
2: C'est les risques, ben, ce qu'on voit dans la recherche, c'est que l'IA peut réduire certains risques physiques, mais augmenter les risques psychologiques. Alors,

0: C'est ça qu'on voit dans la littérature académique qui a été publiée là-dessus jusqu'à présent. C'est intéressant de voir ça en cette semaine de la santé, la sécurité au travail. La santé, la sécurité au travail, c'est oui, bien sûr, la santé physique, mais c'est aussi la santé mentale. Puis, quand on installe des caméras, quand on installe des capteurs, quand il y a des algorithmes de performance au bureau, ça peut aider à prévenir des accidents, mais ça peut créer ce sentiment de surveillance constant. Et ça peut nuire à la santé mentale. Ça peut créer une tension constante. Il y a aussi l'intensification du travail. Hein, c'est ce qu'on voit aussi dans plusieurs industries. L'algorithme peut pousser les employés à travailler plus vite. Ça peut nous enlever de l'autonomie aussi, nous mettre plus de stress. Et il y a évidemment la peur, cette peur qu'on a tous un petit peu d'être remplacé ou dépassé par la technologie. Ça aussi, c'est une source de stress et c'est un peu paradoxal parce que d'un côté, on veut que l'IA augmente la productivité, entre autres en évitant des accidents de travail, mais d'un autre, la présence de l'IA peut mener à des burn-out ou des dépressions qui n'aident pas à la productivité, évidemment.
1: Comment peut-on bien baliser tout ça, Marjorie, pour nous assurer justement qu'on maximise les bénéfices et qu'on minimise les risques?
0: Parce que je pense qu'il faudrait pas s'en priver pour autant, parce que de toute évidence, ça peut sauver des vies aussi. C'est juste qu'il faut faire attention à la façon d'implanter ça, d'implanter les outils d'IA en entreprise. Puis, comme c'est encore, dans certains cas, très coûteux à implanter, ce sont pas toutes les entreprises qui ont déjà implanté ces systèmes-là dont je parle. Et ce que la recherche dit, puis ceux qui y pensent, là, qui pensent progressivement implanter ces systèmes-là, ben c'est intéressant de voir ce qui s'est déjà écrit dans la recherche pour éviter de commettre les erreurs que d'autres ont commises. Et on va écouter justement ce qu'on doit faire pour s'assurer que l'IA soit implantée de façon correcte en matière de santé et de sécurité au travail, selon Sophie Dessert de l'IRSST, selon ce qu'elle a constaté dans la recherche justement.
2: La clé, c'est vraiment la transparence de la part de l'employeur, en quoi le système de surveillance va être utilisé, comment il va être utilisé, comment il fonctionne. Si les employés, les travailleurs sont bien informés de l'utilisation de ces systèmes-là, ils comprennent bien la façon qu'ils fonctionnent, ben je pense qu'on peut améliorer le sentiment de confiance là que les travailleurs peuvent avoir.
0: Donc, ce qu'elle dit, c'est qu'il faut communiquer avec les travailleurs, expliquer-leur qu'est-ce que les systèmes peuvent faire, qu'est-ce qu'ils ne peuvent pas faire, comment les données seront utilisées. Ça, c'est important aussi. Et donc, force est de constater que la santé, sécurité au travail, c'est plus seulement des casques, des bottes, puis des harnais.
1: Ça évolue.
0: C'est aussi des données, des capteurs, puis des algorithmes.
1: Marjorie, un tour d'horizon rapide des marchés pour terminer?
0: Une forte réaction, évidemment, en bourse à la possibilité d'une entente entre les États-Unis et l'Iran. Le baril de pétrole chute ce matin, chute d'à peu près 10 $, 10%, avec 92 $, 91 $ même le baril pour ce qui est du WTI, le Brent, et vient de passer, pendant que je parlais, en dessous des 100 $ américains, le baril. Donc, on pourrait avoir un peu de répit à la pompe dans les prochains jours si ça continue comme ça, mais ça pourrait peser sur le secteur pétrolier à Toronto aujourd'hui. Le TSX qui a perdu 0,25% hier. Cela dit, en général, la nouvelle de ce matin au sujet de l'Iran et des États-Unis, ça envoie un vent très, très positif partout dans le monde sur les marchés. Les grands indices européens sont tous en hausse de plus de 2%. Sur Wall Street, les contrats sur les trois principaux indices sont en hausse d'à peu près 1,5%. Et donc, ça pourrait être une journée très positive en bourse compte tenu des nouvelles. Le dollar canadien monte légèrement ce matin. On est à 73 cents et 6 dixièmes face à la devise américaine.
1: Merci beaucoup, Marjorie. On se retrouve demain.
0: À demain.
1: Martin.
3: L'ex-dirigeant du Conseil panafricain de Québec devra rembourser 91 500 $ pour des transactions douteuses et injustifiées. Franck Eboa a dirigé l'organisme à but non lucratif de mai 2020 à mai 2022. Les transactions qui lui sont reprochées incluent des virements Interac faits à des entreprises n'ayant aucun lien avec le Conseil. En l'espace de quelques semaines également, il a retiré plus de 43 000 $ à même les fonds de l'organisme sans justification. La Cour supérieure ordonne à Franck Eboa de rembourser ces sommes et a qualifié de manquement sérieux son absence de reddition de compte par rapport aux transactions effectuées.
1: Gabriel, le jeu vidéo Assassin's Creed va devenir un spectacle.
4: C'est la compagnie Ubisoft qui a produit ce jeu vidéo-là et on apprend que c'est la compagnie de Cirque

0: Sept doigts de la main, qui a signé Pop Royal, qui reprend l'univers pour créer un spectacle de cirque avec 17 artistes. Le petit hic, ça sera présenté uniquement à Montréal et à Paris à partir de décembre prochain. Mais voilà, une autre version de ce jeu vidéo-là qui a fait tant jaser.
1: Marc-André?
2: Un petit peu plus lent présentement sur Henri IV Sud entre Sainte-Geneviève et Jean-Marchand. Route de la Bravoure aussi, c'est parti. Direction nord pour l'approche de la base militaire.
1: Juliette?
3: Journée grise, on a un ciel couvert actuellement, mais on s'en tire toujours au sec. Cela dit, c'est de la pluie intermittente qui est attendue jusqu'à ce soir. 8 degrés comme maximum, on l'a déjà atteint ce matin.
1: On sera de retour tout de suite après le Radio-Journal dans une dizaine de minutes.
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8: Grosse commande en vue pour Airbus. AirAsia va confirmer aujourd'hui l'acquisition de 150 appareils assemblés à Mirabel.
9: C'est vraiment un fleuron pour Airbus d'avoir avoir cette commande en leur rive.
8: Des failles de cybersécurité ne seront pas comblées d'ici le lancement du dossier santé numérique. Des responsables de la sécurité du projet sont inquiets, mais Santé Québec se veut rassurante. Et d'où vient le homard qui se retrouve dans votre assiette?
10: J'ai 80% des clients qui me demandent, il vient d'où ton homard? Quand je leur réponds, je sais pas. C'est pas la réponse qu'ils ont envie d'entendre.
8: Difficile de savoir où il a été pêché et s'il a même été capturé légalement. Bonjour, ici Mathieu Bellumeur, bienvenue au Radio-Journal. Annonce importante aujourd'hui pour le secteur de l'aéronautique au Québec. Le premier ministre Mark Carney et son homologue québécoise Christine Fréchette seront chez Airbus à Mirabel plus tard cet après-midi. Jean-Philippe Robillard est avec nous. Ils vont confirmer une commande importante, là, 150 appareils de l'avion A220.
11: Oui, et c'est la compagnie aérienne AirAsia là, qui est basée en Malaisie qui va acheter ces appareils. C'est la plus importante commande pour ce type d'appareil qui est en fait, Mathieu, l'ancienne C-Series de Bombardier. Ici, on regarde le prix catalogue de l'appareil. C'est un contrat qui pourrait tourner autour des 14 milliards de dollars américains. C'est considérable. Même chose, mais chose certaine, c'est un contrat également donc qui va venir garnir le carnet de commandes de cet appareil qui est fabriqué à Mirabel. On écoute John Gradek, qui est coordonnateur du programme de gestion en aviation à l'Université McGill.
9: C'est vraiment un fleuron pour Airbus d'avoir... avoir cette commande dans leur livre. Le carnet de commandes pour le 400, le 220 sont rendus environ 400 appareils. Ça veut dire qu'ils ont des commandes pour au moins durer les 4 prochaines années.
8: Donc, on comprend, Jean-Philippe, que cette commande signifie d'importantes retombées pour le Québec.
11: Oui, parce qu'il y a 5000 personnes qui travaillent pour Airbus au Canada, dont 4000, Mathieu, au Québec, à l'usine de la compagnie à Mirabel. Il y a aussi beaucoup d'emplois indirects, beaucoup de fournisseurs qui, eux aussi, vont pouvoir profiter de ce contrat. Alors, avec ce contrat, on vient consolider ces emplois chez Airbus, mais également chez les fournisseurs. Il pourrait peut-être y avoir des embauches. Il faudra voir, parce qu'Airbus veut augmenter la production de ce type d'appareil, mais également la rendre rentable, parce que c'est un programme, il faut également le mentionner, qui est détenu à 25% par l'État québécois, parce qu'au cours des années, les différents gouvernements ont injecté plus de 2 milliards de dollars dans le projet.
8: Merci Jean-Philippe.
11: Merci, au revoir.
8: Radio-Canada a appris que certaines failles de cybersécurité ne seront pas encore comblées lors du lancement du dossier santé numérique dans 3 jours. Des sources ont confié qu'elles s'inquiètent de la sécurité du projet, mais Santé Québec tente de se faire rassurante. Thomas Gerbet.
12: L'un des responsables du dossier santé numérique nous a résumé la situation avec une métaphore de cuisine. Selon lui, on s'apprête à sortir les biscuits du four avant qu'ils soient cuits. En bref, on n'est pas complètement prêt en ce qui concerne la cybersécurité. Nous avons pu valider cette information avec des documents et 5 autres sources confidentielles. En coulisses, le malaise est palpable, car les risques sont connus. Les scénarios catastrophes ont été identifiés par la firme Deloitte, le vol de données médicales, des failles d'authentification ou encore des attaques par rançongiciel. Nous avons découvert que la mitigation de ces risques n'est pas complétée à 100%. Certaines mesures sont planifiées pour après le lancement du 9 mai. Des plans de cybersécurité étaient même encore l'objet de débats en début de semaine. Mais Santé Québec n'a pas l'intention de reporter encore une fois le lancement du DSN. La société d'État assume ce qu'elle appelle un risque résiduel. Elle affirme que ce risque est réduit à plus de 90%. Lundi, la première ministre Christine Fréchette a autorisé le lancement du projet en affirmant avoir obtenu toutes les garanties nécessaires pour la sécurité des soins et des données. Ici Thomas Gerbert, Radio-Canada, Montréal.
8: La première ministre Christine Fréchette va commencer sa journée à l'Assemblée nationale à Québec pour participer à sa première période de questions comme première ministre. Hier, elle a prononcé un discours d'ouverture pour lancer les travaux à l'Assemblée nationale. Elle veut que son gouvernement se concentre notamment sur le coût de la vie, les infrastructures et l'identité pour cette courte session parlementaire. Voici les réactions du chef libéral Charles Milliard, du péquiste Paul Saint-Pierre Plamondon et du conservateur Éric Duhaime.
13: Dans le fond, la première ministre nous demande plus de temps pour réparer des problèmes qu'ils ont eux-mêmes causés.
14: On fait semblant qu'il n'y a pas eu 8 ans de caquisme. Et on demande d'imaginer ce que seraient 4 autres années.
15: Quand je l'entends dire qu'elle veut, par exemple, améliorer là, la qualité de vie des gens, trouver des mesures concrètes pour laisser plus d'argent dans les poches des familles québécoises, pour moi, c'est de la musique à mes oreilles.
8: Québec solidaire salue de son côté l'intention de Christine Fréchette de déposer un projet de loi pour lutter contre la violence conjugale. Un mot sur le prix de l'essence qui est en hausse ce matin dans la grande région de Montréal. Le litre d'essence ordinaire se vend 2,07 dans la plupart des stations-service de la métropole, ainsi qu'à Laval, en Montérégie et dans les Laurentides. Plusieurs mouvements du mouvement ce matin sur le front de cette guerre au Moyen-Orient au lendemain de vives tensions dans le détroit d'Ormuz. L'Iran et les États-Unis seraient proches d'une entente, d'un accord selon le Pakistan, pays médiateur, et selon des informations rapportées plus tôt par le site d'information américain Axios. Karine Matteau est en studio. Donc on parle d'un protocole d'accord d'une page qui serait sur le point d'être signé.
16: Ouais, en fait, le média Axios rapporte que Washington s'estime proche d'un accord avec l'Iran, et il y a quelques minutes, les gardiens de la Révolution ont annoncé qu'avec la fin des menaces des agresseurs et grâce à de nouvelles procédures, un transit sûr et stable à travers le détroit serait possible. C'est qu'hier, Donald Trump a annoncé qu'il suspendait son projet d'escorte de navires dans le détroit d'Ormuz, le temps de voir si un accord pouvait être finalisé avec l'Iran. Bref, ce qui se travaille en ce moment, ce sera un protocole d'accord d'une page sur laquelle les parties établiraient un cadre pour des négociations nucléaires plus détaillées. Ainsi, l'Iran s'engagerait un moratoire sur l'enrichissement nucléaire et en contrepartie, les États-Unis lèveraient leurs sanctions et débloqueraient des milliards de dollars de fonds iraniens gelés et les deux parties débloqueraient le détroit.
8: Et Karine, le chef de la diplomatie iranienne mène les négociations depuis la Chine.
16: Ouais, c'est que le chef de la diplomatie iranienne, Abbas Araghchi, s'est rendu à Pékin et a discuté avec son homologue chinois. Et la Chine a déclaré qu'elle défend le droit légitime de l'Iran de posséder du nucléaire, non pas pour développer des armes nucléaires, mais pour un usage civil. Et elle fait ainsi pression sur les États-Unis pour une plus grande conciliation sur le nucléaire. Bref, on va suivre les prochaines déclarations, mais avec cette nouvelle, le prix du pétrole, lui, a baissé.
8: Merci, Karine.
16: Je vous en prie.
8: Les 3 cas suspects qui étaient à bord du bateau de croisière, dont 3 passagers sont morts après avoir été infectés par l'antavirus, sont débarqués au Cap-Vert. L'Organisation mondiale de la santé précise qu'ils seront transférés aux Pays-Bas pour y être soignés. Le navire qui reliait l'Argentine à l'archipel du Cap-Vert est toujours au large de la côte ouest africaine avec quelques 150 personnes à bord. Il devrait mettre le cap vers l'archipel des Canaries, mais le gouvernement régional s'y oppose. L'OMS estime qu'à ce stade, le risque global pour la santé publique demeure faible. La saison de la pêche au homard est en cours dans l'est du pays. Les premières prises sont d'ailleurs arrivées sur les quais en tout début de semaine. Comme l'ont constaté nos collègues des émissions Enquête et l'épicerie, il est presque impossible pour le consommateur de savoir d'où vient le homard qui se trouve dans son assiette. Caroline Lacroix.
17: Quand les consommateurs demandent d'où vient le homard, le mystère demeure souvent entier.
10: On sait une seule chose, c'est que ça vient de l'Est du Canada. Voilà.
17: C'est tout.
10: Voilà, c'est ce qui est très large quand même.
17: Mathieu Gauthier est gérant de la poissonnerie Odessa à Brossard.
10: Quand ils achètent le homard, j'ai 80% des clients qui me demandent « Il vient d'où ton homard ?» Quand je leur réponds « Je sais pas », c'est pas la réponse qu'ils ont envie d'entendre. Et je passe pour un mauvais poissonnier. Ça pourrait être organisé tout ça.
17: À moins d'acheter directement d'un pêcheur, on ne sait presque jamais dans quelle zone de

0: pêche, le homard a été capturé, ni s'il provient d'une pêche légale ou pas. L'émission Enquête a révélé à l'automne que des tonnes de homards, parfois même capturés hors saison, sont détournées vers le marché noir. Jusqu'à 30 % des captures ne seraient jamais déclarées, selon des données internes de Pêche et Océan Canada, ce qui empêche les scientifiques d'avoir des données fiables pour assurer la pérennité de l'espèce.
1: And we have no way of proving.
0: Trevor Swedfager est un ancien haut placé du ministère des Pêches et Océans.
2: On n'a aucun moyen de prouver que le homard que vous achetez n'est pas un produit de la pêche illégale, ni une prise non déclarée.
1: We can't prove that.
2: On peut juste pas le prouver.
0: Selon lui, un système de traçabilité n'a jamais été une priorité pour le Canada. Questionné à ce sujet, le ministère des Pêches et des Océans nous a référé à l'Agence canadienne d'inspection des aliments, qui répond avoir accès à des registres pour effectuer la traçabilité d'un produit en cas de problème de salubrité. Mais les consommateurs, eux, n'ont pas accès à ces informations. Ici Caroline Lacroix, Radio-Canada. Montréal.
3: Et Caroline reviendra sur le sujet ce soir à l'émission L'épicerie. Voilà, c'était le Radio-Journal. 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Ici Mathieu Bellumeur, au nom de toute l'équipe, merci d'être à l'écoute. Bonne journée.

0: vous écoutez première heure. Marc-André fait semblant de s'intéresser à Mylène Farmer, puis c'est pas loin de m'agacer.
1: Ouais.
0: Non, mais tu sais, excusez-moi, là.
1: Ouais.
0: On parle du retour des Rolling Stones, on parle du retour de Céline Dion, on parle du retour de Taylor Swift, mais faudrait pas qu'on parle de celui-là.
1: Ah non, j'ai pas dit ça.
0: Bon, ça me fait bien de pas dire ça.
1: Non, je posais des questions, ça veut dire qu'il y a un nouvel album, parce que s'il y a un vidéoclip qui s'en vient...
0: Oui, non, c'est excitant. Vidéoclip qui apparemment serait tourné par Julia Ducournau, récipiendaire de la Palme d'Or 2021 pour le film Titane. Je vous dis... Ça va être extraordinaire. Mmh. Ça s'annonce grandiose, cette affaire-là. Écoutez, ce qui s'annonce grandiose aussi, c'est ce qu'on a à vous offrir à première heure dans les deux prochaines heures, parce qu'on aura plusieurs entrevues qui vont vous intéresser. On est beaucoup dans la politique ce matin, mais sous plusieurs angles. Vous savez qu'hier, l'ancien ministre péquiste, auteur et professeur Claude Morin nous a quittés à l'âge de 96 ans. Personnage controversé,

0: Il avait été payé pour ces rencontres-là avec la GRC. Donc, on va revenir là-dessus à 7h35 avec Antoine Robitaille, le journaliste que vous connaissez bien, qui est chroniqueur à l'Assemblée nationale pour le Journal de Montréal, Journal de Québec, parce qu'il a écrit un livre sur Claude Morin. Claude Morin et la GRC, traître ou héros. Et là, c'est un malheureux hasard. J'ai ce livre-là dans ma bibliothèque. Je l'ai acheté au moment de sa sortie, mais j'ai toujours pas eu le temps de le lire. N'empêche, le décès de Claude Morin, c'est un incontournable dans l'actualité. Alors, on y revient avec Antoine Robitaille. On parlera plus tard au ministre des Affaires municipales, Samuel Poulain, qui envisage un nouveau type de développement résidentiel pour essayer de contrer la crise du logement. C'est dans la presse ce matin. Veut des maisons plein pied, préfabriqués, avec des terrains un peu plus grands, du terrassement, veut offrir plus d'argent aux municipalités qui seraient partenaires de ce type de développement. Il a très peu de temps pour changer la réglementation autour de tout ça, mais c'est l'ambition qu'il a. Donc, il sera avec nous à la fin de l'émission. Et aussi, on parlera au ministre des Transports, Benoît Charrette, au sujet de cette annonce qui a été faite hier par le gouvernement pour le devancement des travaux d'excavation en vue du tunnel pour le tramway et aussi au sujet du troisième lien. Bref, les deux nouvelles qui passionnent le plus Martin Boucher ce matin.
1: J'avais hâte de reparler un peu de ces deux sujets-là. Ça faisait quelque temps là que ça semblait au neutre, puis... Heureusement, ce matin.
2: Heureusement.
1: On avance.
0: On avance, on avance, on recule pas. Alors, vous voyez de belles discussions à venir à l'émission. Restez avec nous. Juliette, 10 degrés ce matin au centre-ville de Québec.
3: On a une fine pluie qui a débuté. On attend de la pluie intermittente comme celle-là toute la journée jusqu'à l'heure du souper environ. Et les températures seront très stables parce que le maximum prévu pour aujourd'hui, à vrai dire, à Québec et dans presque tous nos secteurs, il est de 8 degrés. Pour ce soir et cette nuit, ce sera nuageux. Alors, le ciel qui reste couvert, mais normalement, les précipitations seront terminées pour ce soir et cette nuit, minimum de 4 degrés. Demain, on commence la journée avec une alternance de soleil et de nuages. Et en fin de matinée, on surveille 60 % de probabilité d'averse. Pour l'après-midi également, s'ajoute en après-midi un risque d'orage et maximum de 10 degrés pour la journée demain.
0: Marc-André?
2: C'est un petit peu plus chargé, évidemment, à cette heure-ci. On a de bons bouchons de circulation, notamment là, pour Félix Leclerc, direction ouest, et Henri IV sud. De Seigneurial jusqu'à Pierre-Bertrand, d'abord, côté ouest de Félix Leclerc, là, on a vraiment un bon embouteillage. Il n'y a pas de répit pour les automobilistes. Alors, si vous êtes sur Laurentienne sud, il y a de l'attente à partir de Louis XIV pour l'accès Félix Leclerc est. Je vous dirais que c'est au ralenti là, jusqu'à Soumande, quand même, de ce côté. Henri IV, direction sud, là aussi, on est pare-choc contre pare-choc avant Sainte-Geneviève. Alors, l'approche Félix Leclerc est pas mal plus chargé à cette heure-ci. On a des ralentissements aussi avant le chemin Sainte-Foy depuis le secteur Einstein. Charest, direction est, même scénario, ça s'est corsé là aussi. Alors, il y a un léger ralentissement d'abord avant le chemin du lac là, sur la 40, direction ouest, depuis la route 138. Mais entre Henri IV, entre Duplessis et Henri IV, pardon, et à l'approche de Robert Bourassa, c'est pas mal plus chargé. Les approches du pont La Porte, direction nord, sont pas mal compliquées aussi. On a des ralentissements d'abord entre la route du président Kennedy et le chemin des îles sur la 20 direction ouest. À partir de la rivière Etchemin là, jusqu'au pont, c'est complètement bloqué. On est arrêté avant la halte routière pour la 20 direction est, secteur du parc des chutes de la Chaudière, toujours pour la 73 direction nord. Alors, dans les trois cas, jusqu'au pont, là, vraiment difficile comme heure de pointe. Et on a de l'attente aussi sur Guillaume Couture à cette heure-ci, à l'approche du pont de Québec direction nord. Il y a congestion tout juste après la rue de la Concorde.
0: Martin, aux nouvelles.
1: Avant de passer aux nouvelles, je veux juste vous dire, puisqu'il y a au moins un auditeur qui l'a réclamé par texto matin, qu'il reste 26 jours aujourd'hui avant le début des rediffusions du Temps d'une paix à RTV. Donc, le décompte est officiellement commencé. Jour 26 avant le début.
0: Martin, si je me fie à l'actualité, il y aura une collision entre vos intérêts et les miens.
1: Ah bon?
0: Ben, le retour imminent de Mylène, puis là, le retour imminent du Temps d'une paix, on va se battre pour le temps d'antenne.
1: Oui, mais le mien arrive avant le vôtre.
0: On le sait pas encore.
1: Ben, c'est pas pour le début juin, Mylène Farmer.
0: Et on n'a pas de date, on sait juste que c'est en cours.
1: Moi, je vous dis que le Temps d'une paix va recommencer
2: avant. Canadien pas éliminé, là. Ça va prendre mon bord à moi aussi, là.
0: Bravo.
1: Et parlant de télé, vous allez devoir m'aider. J'ai regardé le premier épisode de Vitrerie Joyale. Aidez-moi à continuer.
0: Continuez.
1: Ça vaut la peine?
0: Sérieusement, continuez.
4: Je suis découragée.
0: Gabriel qui essaie de faire des arts et de la culture moderne.

0: de manière contemporaine.
1: Aidez-moi à continuer, Martin.
0: Mais... bon, on peut l'arrêter, hein, la musique. C'est drôle que vous disiez ça, Martin, parce qu'il y a une autre personne qui nous a écrit dans la bulle de conversation ce matin pour nous dire de remercier Marc-André pour la recommandation de Vitrerie Joyale. Elle s'est rendue au bout de la série. Et
2: c'est
0: elle,
2: votre recommandation, c'est pas Marc-André.
3: J'en avais parlé une couple de semaines, là, parce que ça s'en venait, mais je ne l'ai pas regardé encore.
0: Ben, vous l'aviez recommandé, puis moi, après, j'en ai rajouté une couche cette semaine.
2: Parce qu'après le premier épisode, là, je sais pas trop là de quelle direction ça va prendre. J'ai l'impression qu'on tourne en rond.
0: C'est rigolo. Ça va devenir touchant. On s'attache au personnage. Je comprends la réticence qu'on peut avoir à l'épisode 1, mais donnez-vous une chance d'arriver au moins à l'épisode 3.
3: Tout le monde a des bonnes critiques sur Vitrerie Joyale. À peu près tout le monde.
2: OK. Ouais. Je vais essayer de me fier à vous. Après ça.
0: Ben, on en reparlera quand vous serez rendu là, mais je pense pas que vous allez être déçu. Je vous dis pas que c'est la série télé du siècle, là, que c'est ce qui s'est fait de meilleur dans l'histoire du Québec, mais je trouve que c'est plutôt efficace, là. Quand je suis pas encore au bout, il me reste un épisode à regarder. Les nouvelles, Martin.
2: Un homme de 42 ans de Donnacona a reconnu avoir agressé sexuellement deux femmes qu'il hébergeait chez lui pendant un délire religieux. Mathieu Giguère les a aussi incités à boire une potion de champignons magiques pour les forcer à avoir une relation sexuelle à trois. Selon le Journal de Québec, Mathieu Giguère forçait aussi les deux femmes à jeûner. Il a même empêché l'une d'elles de prendre sa médication pour l'anxiété et la dépression. Il a été condamné à 42 mois de pénitencier pour ses agressions sexuelles sur les deux victimes. Sa peine tient compte notamment de ses problèmes de santé mentale et de ses chances de réhabilitation.
0: Merci, Martin. Gabriel, c'est aussi le retour des Rolling Stones.
1: 25e album qui s'en vient le 10 juillet prochain. Foreign Tongues, c'est comme ça que s'appelle cet album. Du jeune trio, hein, âgé de 78 à 82 ans, faut-il le rappeler, qui ont même laissé glisser dans une entrevue qu'ils ont donnée à Conan O'Brien qu'il pourrait s'agir de leur dernier album.
0: C'est pas un grand scoop, là.
1: Ben, on avait été surpris en 2023 avec Hackney Diamond, qui était quand même un album qui sortait après 18 ans de silence radio, disons-le comme ça. Alors, de revenir encore une fois le 10 juillet avec un 25e album, coudonc, s'ils continuent d'avoir du fun, s'ils continuent d'avoir du plaisir, et qu'ils ont la santé et l'énergie pour le faire, on sait jamais, ils peuvent toujours nous surprendre. D'ailleurs, on trouve sur les plateformes de diffusion en ligne déjà deux extraits. Je vous en fais écouter un, Into the Stars.
0: Allons-y.

0: Ça plaira aux fans.
1: J'aime ça.
2: Oui. Ouais. Oui, j'ai trouvé ça très bon aussi. Ça s'écoute très bien. Donc, 25e album prévu pour les Rolling Stones le 10 juillet prochain. Ça s'appelle Foreign Tongues. On va surveiller ça de très, très près.
0: Ben oui, ça va sortir en plein festival d'été, ça.
2: Ben oui.
0: Merci, Gabrielle.
2: On se croise les doigts.
0: 7h20, politique provinciale avec notre collègue Véronique Prince. Bonjour, Véronique.
2: Allô, Alexandre.
0: Alors, un premier test important aujourd'hui pour Christine Fréchette qui participera à sa première période de questions comme première ministre. On peut dire qu'hier, son discours inaugural avait toutes les allures d'une plateforme électorale.
2: Oui, parce qu'habituellement, vous en avez déjà entendu des discours d'ouverture de rentrée parlementaire comme celui-là. Ça sert toujours à transmettre les grandes orientations d'un gouvernement pour la durée d'un mandat. Mais on comprend très bien ici que le mandat est beaucoup trop court, hein, seulement 4 mois avant le déclenchement de la campagne électorale. Donc, c'était plus comme une série de mesures concrètes là, qui étaient annoncées hier, des mesures surtout axées sur le coût de la vie pour aider les Québécois, des mesures pour la plupart déjà annoncées dans sa course à la direction ou depuis qu'elle est arrivée au pouvoir et des mesures qui auraient très bien pu se retrouver dans une plateforme électorale. Puis justement, hier, en écoutant ça, je me disais, c'est clair que la campagne, officieusement, elle est commencée. Puis déjà, rapidement, il y a des communiqués de presse qui ont été envoyés après le discours inaugural, dont un concernant la région de Québec du ministre des Transports.
0: Ben, la grosse annonce inattendue qui a pris tout le monde de court.
2: Ben oui, pour dire que des travaux sont devancés, travaux d'excavation pour le tramway, des travaux qui devaient avoir lieu en 2027. Clairement, on veut arriver en campagne électorale à Québec, dans la région, en disant, regardez, les projets vont se réaliser, on devance même des travaux. Tu sais, c'est un petit peu ça l'objectif. Et lancer aussi un appel d'intérêt pour le projet de troisième lien au privé. Ça, par contre, on retourne quand même à la case départ. Tu sais, je veux dire, le gouvernement a beau envoyer un communiqué de presse pour dire on va de l'avant avec le troisième lien, n'empêche que Christine Fréchette, c'est pas du tout le corridor qui avait été retenu, veut le faire plus à l'est. C'est un peu comme le jeu du serpent et échelle. Ouais. Là, puis on recommence. Là,
0: un appel d'intérêt, c'est pas l'aboutissement du processus.
2: Ben
0: rappelons-nous
2: non.
0: Que Geneviève Guilbeault en avait lancé un à l'international pour le corridor qui vient tout juste d'être abandonné là.
2: Ben c'est ça, mais je me dis quand même qu'en envoyant un communiqué comme ça hier, on place les pions pour la campagne et on s'imagine que ce sera clairement les priorités puis les thèmes abordés pour la grande région de Québec. Mais en même temps, je me dis, je ne peux pas croire qu'on va faire encore du côté de la CAQ une campagne électorale où on va encore parler du projet de troisième lien à venir. Mais bon. À voir. Sinon, ouais. Ce que j'ai trouvé hier dans le discours inaugural, quand je dis que ça ressemble vraiment à un début de campagne électorale, juste le fait de déposer un premier projet de loi aujourd'hui, ça va être fait aujourd'hui, pour faire trébucher le chef libéral Charles Millière. Ça, c'est un autre exemple qui est très évocateur, là. Parce que je me dis, Christine Fréchette aurait pu faire de la loi Gabi-Renault un symbole de son arrivée au pouvoir. Elle prône un leadership féminin, leadership rassembleur. Puis ce projet de loi-là, il est inspiré de la loi de Clare au Royaume-Uni pour permettre aux femmes de savoir si leur partenaire a des antécédents de violence. C'est une adoption qui s'annonce rapide, qui s'annonce facile, parce que tous les partis se disent en faveur. Puis en le faisant adopter en premier très rapidement, elle aurait pu tirer bénéfice là, d'une adoption unanime. Mais son bénéfice, elle a décidé d'aller chercher ailleurs finalement. C'était une tactique partisane hier pour embarrasser son adversaire libéral. Tactique qu'on poursuit aujourd'hui parce que, comme je le disais hier, on annonçait qu'on déposait le projet de loi, puis aujourd'hui ça va se faire. Donc, le projet de loi en question dont je vous parle qui va être déposé, c'est pour renouveler dès maintenant la disposition de dérogation qui vise à protéger des tribunaux la loi sur la protection du français, protégé de toute contestation. Il n'y avait aucune urgence à le faire parce que ça arrivait à échéance dans un an. Mais les caquistes ont bien vu, il y a un mois, que Charles Millière avait de la difficulté à expliquer sa position sur ce sujet-là parce qu'il se retrouve toujours un peu coincé entre sa volonté d'aller chercher du vote francophone. Il en faut pour le Parti libéral s'il veut espérer gouverner. Mais il est aussi coincé avec cette promesse toujours de préserver les droits des anglophones, qui est quand même une partie importante aussi de sa base militante. Alors, le gouvernement Fréchette, hier, nous disait, vous savez, ce qu'on fait, c'est un geste fort pour le français. Mais on s'entend que c'est pas juste la vertu qui guide les partis politiques. Il y a aussi la volonté du pouvoir, la volonté de le conserver.
0: Vous pensez?
2: Ben, les intérêts politiques priment toujours à l'approche d'une campagne électorale. Par contre, on va lui donner quand même une chose, parce que Mme Fréchette, elle est allée là où on ne s'y en attendait pas. à la rentrée parlementaire. C'est-à-dire qu'on ne pensait pas qu'elle avait ce côté plus tacticien. Et là, on voit qu'elle a la capacité de surprendre. Qu'on soit d'accord ou non, c'est un atout en politique. Puis ça, ça doit pas être sous-estimé par ses adversaires. Puis sinon, ce qu'on remarque aussi, il fait pas grand-chose de nouveau là hier dans le discours inaugural pour vraiment la démarquer du gouvernement Legault. Sauf peut-être cette volonté de partenariat avec le gouvernement fédéral. Elle en a parlé encore hier. François Legault lui déchirait sa chemise pour revendiquer des pouvoirs. Elle, elle veut travailler dans un esprit de collaboration. Et on va le voir encore aujourd'hui parce que ce sera la deuxième fois, je pense, en à peu près deux semaines et demie, où on la verra aux côtés de Mark Carney. Je suis même pas sûre que François Legault a eu deux rencontres en deux semaines avec le premier ministre à Ottawa. Là. Mm-hmm. Mark Carney et Christine Fréchette seront ensemble pour une annonce sur Airbus à Mirabel cet après-midi. Et c'est sûr que dans un contexte où on approche d'une campagne électorale, le partenariat qu'ils veulent développer, c'est sûr qu'ils voudront pas que ça échoue. Là. Ouais. Pour pas non plus donner de l'énergie au Parti québécois. On peut s'attendre à ça, bien
0: ouais, évidemment. Ben déjà, ça a commencé parce que Jean Boulay disait dans une entrevue à la presse plus tôt cette semaine qu'il voulait développer une collaboration avec Ottawa, toujours faire respecter les champs de compétences du Québec, bon, avoir une sensibilité particulière pour la protection du français, mais voulait une relation vraiment de collaboration. Mmh. Puis je lisais récemment là une... Je pense que Paul Saint-Pierre Plamondon disait bon ces ententes là qu'on signe à la va-vite entre le provincial puis le fédéral, c'est une manière

0: manière d'affaiblir en quelque sorte l'option souverainiste à l'approche des élections, là, une stratégie peut-être. Alors, tout ça est à suivre, bien entendu, mais vous avez raison que c'est plutôt rare qu'on a vu les deux premiers ministres être aussi souvent côte à côte en peu de temps. Donc ça, c'est nouveau dans la relation Québec-Ottawa.
1: Oui, puis les deux ont un intérêt à ce que ça marche. Hein? Comme on le disait là, il y a un instant, là, il n'est pas complètement tort, Paul Saint-Pierre Plamondon, parce que c'est vrai qu'il y a un intérêt à ce que ce partenariat fonctionne, tout comme Marconi a un intérêt à ce que son partenariat potentiel fonctionne avec toutes les autres provinces aussi. Là.
0: Par ailleurs, un dossier chaud dans l'actualité québécoise, c'est celui du dossier santé numérique, hein? Projet de numérisation des données de santé dans le réseau. Ça commence avec deux projets pilotes, Mauricie, Centre du Québec et Nord de l'île de Montréal. Et là, une enquête de Radio-Canada révèle encore des failles de cybersécurité alors que le lancement des projets pilotes est imminent.
1: Oui, c'est notre collègue Thomas Gerbet, donc qui nous apprend ces failles de cybersécurité qui ne seraient pas comblées au moment du lancement du dossier santé numérique dans la nuit de vendredi à samedi. Puis c'est vrai, on commence avec des projets dans deux régions là, mais éventuellement ce sera bientôt dans tout le réseau de santé là. Et il y a des sources donc qui lui disent que dans les équipes chargées de la sécurité de l'information, il y a des gens qui sont pas encore à l'aise avec le lancement parce que il y a au moins trois mesures de mitigation des risques de cybersécurité qui n'était pas en place au début de cette semaine et aucun des risques n'était géré à 100%, même si Santé Québec affirme que les risques ont été réduits de beaucoup, de plus de 90%. Là. Évidemment, c'est ce vaste projet informatique dont on vous parle souvent là, ces temps-ci là, qui va permettre aux patients de voir leurs dossiers, de voir leurs rendez-vous, leurs ordonnances. Ça va permettre aux médecins de gérer des blocs opératoires, les gestionnaires de gérer des ressources humaines, entre autres, parce que c'est encore plus vaste que ça, là. Mais c'est quelques-unes des fonctionnalités de ce méga projet de 2,5 milliards de dollars. Alors, aujourd'hui, Santé Québec est clairement en mode gestion de la communication, pour ne pas dire gestion de crise, depuis la sortie en plus de l'ex-ministre de la cybersécurité et du numérique, Gilles Bélanger, qui craignait que les données se retrouvent entre des mains américaines. Là. Depuis ce temps-là, la société d'État fait tout pour essayer de rassurer. Les médias ont droit à plusieurs séances d'information technique en fin de semaine au moment du lancement. On pourra même se rendre sur place dans les établissements pour constater le déploiement. On nous dit qu'une mise à jour quotidienne sera diffusée en fin de journée sur les réseaux sociaux de Santé Québec. C'est pour ça que je vous dis, c'est presque de la gestion de crise pour surtout essayer de faire de la démonstration qu'on n'a pas à faire, selon Santé Québec, à un deuxième « ça clique ». Hein, c'est ça, « ça clique » aussi, ce qui avait été reproché, c'est qu'il n'y avait pas eu assez de communication. Alors là, clairement, on compense, Santé Québec fait énormément de communication. Mais imaginez la pression pour que ça fonctionne. Ça a intérêt à ce que ça fonctionne, pas juste à cause des dépassements de coûts puis des échéanciers déjà enregistrés ou parce que les Québécois disent ça n'a pas de bon sens si ça ne marche pas, mais parce que la première ministre elle-même a en quelque sorte endossé le projet cette semaine en diffusant une vidéo pour donner son feu vert et en disant elle-même « nous avons eu des garanties ». Santé Québec a beau être indépendante comme société d'État, c'est difficile d'être à l'abri de ce genre de pression indirecte. Et Christine Fréchette, moi, je pense qu'elle va subir son baptême de feu ce matin à la période de questions, parce que je vous parie que tous les partis d'opposition vont aller là-dessus. Déjà, le Parti libéral demande une enquête de l'Autorité des marchés publics concernant l'intégrité du processus d'appel d'offres dans ce dossier-là.
0: Ouais. L'AMP se penche déjà là-dessus, fait déjà des vérifications. C'est ce qu'on a appris dans la foulée de la demande de Monsef Deragy.
1: Oui, mais il veut que ça aille plus loin encore puis qu'il y ait même possiblement une enquête publique. Donc, je vous disais ce matin que Christine Fréchette aimerait bien parler de la clause dérogatoire pour embarrasser le chef libéral.
0: Oui, bonne chance. Il faut trouver l'espace pour le faire.
1: Ben, tu sais, on dit œil pour œil, dent pour dent, là. Peut-être que c'est le Parti libéral qui va vouloir l'embarrasser avec le dossier santé numérique.
0: Véronique Prince, toujours un plaisir. Bonne journée politique. On se retrouve la semaine prochaine.
1: À vous aussi.
0: 7h31, Martin aux nouvelles. Le gouvernement Fréchette accélère la réalisation du tramway à Québec.
2: Les travaux d'excavation nécessaires pour le tunnel qui doit relier la Haute-Ville et la Basse-Ville seront lancés dans quelques semaines, soit un an plus tôt que prévu. Québec débloque un montant de 55 millions de dollars pour amorcer ce forage. Selon le gouvernement, cette accélération des travaux n'aura aucune incidence sur le budget total du tramway. Il permettra même de livrer le projet plus vite et à meilleur coût. Et par ailleurs, le gouvernement va lancer d'ici l'été un appel d'intérêt pour la réalisation d'un troisième lien à l'est en partenariat avec le privé.

0: 6 de Chaudière-Appalaches s'est adressé au tribunal administratif du travail jeudi dernier pour forcer 11 infirmières de l'Hôtel-Dieu de Lévis à entrer au travail. Ces infirmières, qui font toute partie de l'équipe de soir, avaient demandé une après l'autre congé de maladie le matin même. Le 6 a considéré qu'il s'agissait d'une action concertée et s'est donc tourné vers le tribunal qui a ordonné aux infirmières de se présenter à leur quart de travail le soir même. Le syndicat maintient que les demandes de congés sont plutôt la conséquence de l'épuisement des équipes. Patricia Pouliot du syndicat des professionnels en soins de Chaudière-Appalaches.
1: Jamais que c'est une action concertée. Oui, c'est un appel à l'aide. C'est clair que c'est ça. Les gens n'en peuvent plus de la situation des TSO à répétition, surtout sur le quart de nuit. L'équipe de soir supporte tout le temps. Fait qu'ils sont tannés. Il y a, je vais le dire comme ça, une frustration. Les gens, nous, là, vraiment, qu'il y a eu l'ordonnance qui a été rendue. Nous, on a abdiqué.
0: Et le conducteur arrêté après l'accident de Beauport plus tôt cette semaine dans lequel deux enfants ont été blessés demeure détenu. Daniel Robitaille, 67 ans, a été accusé de conduite dangereuse causant des lésions à la suite de l'accident survenu sur le boulevard des Chutes. Lors de sa comparution, Daniel Robitaille s'est plaint d'être malade, qu'il avait besoin de morphine et il a maintenu qu'il n'était pas responsable de l'accident. La procureure de la Couronne, maître Élisabeth Galland, s'est objectée à sa remise en liberté.
2: On parle d'une conduite généralement qui représente un danger pour la sécurité du public d'une telle sorte que la personne a conduit par rapport à un écart marqué par rapport à ce qu'un conducteur raisonnable aurait fait dans les circonstances de la situation. Puis, monsieur également l'est connu au niveau du système judiciaire.
0: Daniel Robitaille a en effet de nombreux antécédents en ce qui concerne le trafic de drogue. Il a aussi à son dossier plusieurs infractions au code de la route, notamment des excès de vitesse. Il sera de retour devant le tribunal jeudi pour la suite des procédures.
3: Martin, vous devez persévérer avec Vitrerie Joyale. Marie-Claude nous a écrit pour nous dire c'est bien fait et vous serez content d'avoir continué le visionnement de la série. Le hockey d'abord, Vitrerie Joyale ensuite.
0: Oui, ben, c'est sûr. Là.
3: Et Marie-Claude n'a pas particulièrement aimé non plus le premier épisode, donc vous n'êtes pas seul.
0: Mais
3: Suzanne,
0: ça vaut la peine de poursuivre.
3: C'est ce qu'elle vous dit. Et Suzanne vous dit la même chose. Les deux derniers épisodes pour elle ont sauvé la série, donc persévérez. Antoine Robitaille, bonjour.
4: Bonjour. Oui, pardon.
3: Non, mais c'est parfait.
4: Je suis tellement d'accord, j'abonde, j'ai beaucoup aimé cette série.
3: Même si ça démarre peut-être un peu lentement là, pour certaines personnes, ça vaut la peine de continuer. Antoine, je reviens à vous dans quelques instants parce qu'on va revenir évidemment sur le décès de l'ancien ministre Claude Morin. Juliette, un brin de météo, s'il vous plaît.
5: On a 9 degrés actuellement à l'aéroport Jean-Lesage. On a déjà atteint le maximum prévu pour aujourd'hui, 8 degrés. Et on a de la pluie, ciel qui était couvert depuis le début de la matinée. La pluie a débuté. C'est de la pluie intermittente qui est attendue aujourd'hui. Alors, on aura quelques répits ici et là. Mais donc, ce sera mouillé jusqu'à ce soir. Vers l'heure du souper, là, les précipitations devraient prendre fin. Pour ce soir et cette nuit, ça va être nuageux avec 4 degrés comme minimum. Demain, on débute la journée avec un peu de soleil, alternance de soleil et de nuages.
3: Marc-André?
6: Quand même assez lourd comme heure de pointe ce matin. Henri IV, direction sud, là, on est toujours bien bloqué, tout juste avant Sainte-Geneviève, alors jusqu'à l'autoroute Félix-Leclerc, ou presque là, à l'approche Félix-Leclerc, c'est très chargé de ce côté-là. On a un long bouchon de circulation aussi qui débute secteur seigneurial et qui s'étend jusqu'à Pierre-Bertrand sur Félix-Leclerc, direction ouest, à partir de Laurentienne-Sud. Évidemment, il y a de l'attente pour l'accès Félix-Leclerc ouest, mais aussi là, jusqu'à Soumande. Ça commence à la hauteur de Jean Talon là, ce matin. Donc, quand même une bonne attente dans ce secteur-là. Plus on approche de la Basse-Ville aussi, plus c'est chargé. On est arrêté à la hauteur du pont surplombant la rivière Saint-Charles là, du côté à partir de la rue de la Croix-Rouge, pour ce qui est de Laurentienne, direction sud. Mais bonne congestion sur Dorchester, la côte d'Abraham, c'est compliqué. L'accès à la Haute-Ville de Québec aussi, on a 5 à 10 minutes d'attente déjà là, pour Dufresne-Montmorency et l'approche Honoré-Mercier. Alors, ça prend de la patience. Charest, direction est, on a droit au même scénario. Du côté de l'approche Henri IV, là, ça refoule au-delà de Legendre, pratiquement jusqu'à Jean Gauvin. Il y a de l'attente avant Robert Bourassa et à l'approche Saint-Sacrement également.
3: Restez avec nous, 7h50, le ministre des Transports, Benoît Charrette, sera là sur nos ondes en direct pour revenir sur cette annonce faite hier du devancement des travaux d'excavation pour le tunnel du tramway, lancement d'un appel d'intérêt dans les prochaines semaines pour le troisième lien. Alors, des sujets importants à aborder avec lui pour la région. 7h36, Il avait 96 ans, Claude Morin. Son décès a été annoncé hier. Ancien ministre péquiste, ancien professeur, auteur prolifique, personnage influent qui a longtemps lutté pour sa réputation après qu'on ait appris qu'il avait collaboré avec la GRC pendant quelques années, dans les années 70. Antoine Robitaille, qui est journaliste et chroniqueur à l'Assemblée nationale pour le Journal de Québec, Journal de Montréal, a déjà consacré un livre à Claude Morin, Claude Morin et la GRC, traître ou héros. D'où l'invitation de ce matin. Antoine, bonjour.
4: Ben bonjour.
3: Merci,
4: bonjour,
3: d'avoir, Alexandre. Merci d'avoir accepté. C'est un gros pan de notre histoire qui nous quitte. Hein? Claude Morin, ça veut dire beaucoup de choses. Puis avant de parler de l'histoire de la GRC, je pense qu'il faut rappeler l'importance que Claude Morin a eue au Parti québécois. Parce que son influence est encore perceptible aujourd'hui. Là. C'est lui qui a proposé comme stratégie pour accéder à l'indépendance de procéder par étapes. D'abord de prendre le pouvoir et ensuite de soumettre la question au peuple par référendum. En quoi ça a été un tournant au Parti québécois, l'adoption de cette stratégie-là en 1974?
4: Bien, jusqu'à ce moment-là, le Parti québécois promettait, une fois la prise du pouvoir, qu'il déclarait l'indépendance carrément à l'Assemblée nationale. Donc, avec sans doute moins de 50% des non seulement des voix, mais des sièges.
3: C'est une légitimité discutable.
4: Ben, exactement. Donc c'est ça. Ça devenait problématique. Ça freinait la progression du Parti québécois. Puis Monsieur Morin, lui, en avait discuté déjà, c'est drôle, avec des fonctionnaires fédéraux dans des conférences constitutionnelles préalablement, ce qui a fait dire à certaines personnes après, ah voilà, c'est une idée fédérale ça, le référendum, et Monsieur Morin s'alliait avec des gens qui voulaient que ça échoue. Mais donc c'est quand même lui qui a proposé ça. Il a travaillé à faire adopter cette résolution là, puis c'est devenu la promesse phare de René Lévesque, référendum dans le premier mandat, et ça a permis.
3: Ça tient encore aujourd'hui.
4: Ben oui, exactement. C'est incroyable.
3: 50 ans plus tard.
4: C'est ça. Et donc, ça a même des effets sur d'autres pays, d'autres nations non souveraines qui veulent devenir souveraines. Je pense à l'Écosse, à la Catalogne. C'est devenu une sorte de passage obligé, quoi.
3: Ouais. Donc, ça a influencé la destinée du Parti québécois. Ça, c'est clair,
4: net et précis. Claude Morin, avant, il faut le dire, non seulement il a été influencé sur le Parti québécois, mais il est rédacteur de discours de Jean Lesage.
3: Ouais.
4: Et à un moment donné, il se rend compte en rédigeant les discours qu'il peut mettre les idées qu'il veut. Puis de toute façon, Lesage, il est intéressé par les idées, puis il les prend à son compte. Et là, il me dit, ah, mais là, je me suis rendu compte que j'avais du pouvoir. Donc, comme rédacteur de discours, il était très important. Mais après ça, il a conseillé tous les premiers ministres jusqu'à René Lévesque. Y compris, donc, d'où son livre « Mes premiers ministres », où il a conseillé cinq premiers ministres.
3: Oui, bien, quatre comme sous-ministre, et puis un comme ministre lui-même. Oui. Il était autour de la table avec René Lévesque
4: et
3: comme
4: là,
3: ministre.
4: Il était conseiller référendaire, conseiller constitutionnel, donc personnage vraiment clé à des périodes clés de l'histoire du Québec.
3: Ministre des Affaires intergouvernementales de 1976 jusqu'à son départ, jusqu'à sa démission en 1982, en janvier. En quoi Claude Morin a-t-il été un acteur incontournable du référendum de 1980?
4: Ben, c'est lui qui, entre autres, pilote la rédaction de la question. Finalement, on va apprendre que c'est plutôt René Lévesque qui a mis la touche finale et qui a fait cette question-là énorme de 115 mots, mais qu'on reproche beaucoup chez les purs et durs du Parti québécois, on reproche à Claude Morin d'avoir écrit une grosse question pour que ça échoue. Mm-hmm. Or, j'ai parlé à un policier de la GRC qui a été le contrôleur de Claude Morin qui m'a dit, ben voyons, si on avait voulu que ça échoue vraiment, on aurait poussé une question claire et simple.
3: Ouais, donc, je comprends. Mais c'est comme si tout ça est arrivé à rebours, hein, parce que là, on va se transporter sur le terrain de la GRC.
4: Oui.
3: C'est juste dans les années 1990 que la bombe explose aux yeux du grand public pour Claude
4: Morin.
3: 10 ans
4: exactement après sa retraite.
3: On apprend que, en 92, effectivement, on apprend qu'il a été payé par la GRC dans les années 70, pendant qu'il était actif au PQ comme militant et comme ministre. Le prétexte, c'était que la GRC voulait prévenir l'infiltration du PQ par des agents étrangers. On l'a accusé d'être un traître, d'avoir possiblement nuit à la cause de l'indépendance. Claude Morin, lui, a toujours maintenu que ses liens avec la GRC, au contraire, lui permettaient de voir les coups venir pour le Parti québécois. Est-ce qu'on a eu le fin mot sur cette histoire-là, Antoine? Comme le dit le titre de votre livre, traître ou héros?
4: Moi, je finis en disant qu'il a commis des petites traîtrises. C'est une grave erreur de jugement.

0: d'avoir fait ça, de ne pas en avoir parlé au préalable à René Lévesque. Lui, il dit qu'il a essayé d'en parler. Il disait ça à René Lévesque, qui ne l'a pas écouté, puis mais il a été trop, ambigu. C'est ce qui est arrivé. Donc, est-ce qu'on aura le fin mot de l'histoire? Je voudrais avoir les archives de la GRC. C'est très difficile à obtenir. Vous pouvez vous en douter. Ben oui. Mais j'ai au moins eu les carnets de notes qui n'avaient jamais été vus par personne. C'est Claude Morin qui me...
1: Vous les a donnés.
0: Après, j'ai beaucoup insisté.
1: J'imagine.
0: Oui, c'est ça.
1: On donne pas son journal intime comme ça à un étranger, un inconnu.
0: Exactement. Donc, le soir, quand il rentrait, il y avait eu une rencontre avec la GRC. Il écrivait des notes pour savoir, d'une fois à l'autre, quelle sorte de mensonge il avait dit à la GRC ou quelle sorte d'informations il avait transmis ou de demi-informations, parce qu'il essayait de les rouler dans la farine aussi. C'est ce qu'il a toujours dit. Ouais. Bon, ses détracteurs disent, ben non, il allait chercher des sous, puis il donnait beaucoup d'infos. Puis c'est vrai qu'il donnait beaucoup d'infos. En tout cas, même ses carnets démontrent qu'il parlait de voyage, par exemple, de René Lévesque, même comme ministre des Relations internationales. Il a révélé aussi à la GRC une lettre que Valéry Giscard d'Estaing avait écrite pour féliciter le premier ministre du Québec de sa victoire. Mmh. Et il commet comme ça beaucoup d'imprudence. Mais moi, je considère que les grandes trahisons qu'on lui reproche, c'est-à-dire d'avoir fait échouer le référendum avec une question trop complexe en berlificoté, après ça, d'avoir fait échouer la place du Québec pendant le rapatriement de la Constitution...
1: Ouais. Il est parti, a-t-il dit, meurtri après cet épisode-là.
0: Ah oui?
1: Lui,
0: oui.
1: A jamais digéré l'exclusion du Québec des discussions.
0: Dans ses archives, j'ai trouvé une lettre qu'il envoie à René Lévesque le 3 décembre 81, donc juste quelques semaines avant de démissionner. C'est sa lettre de démission à René Lévesque où il s'explique sur la GRC. Donc, René Lévesque l'a su. On sait pas...
1: Ouais.
0: Moi, je pense qu'il le suit après la lune et long couteau. Ça, c'est tout un débat chez les historiens. Moi, donc, il le suit. Vous savez, quand René Lévesque l'a su, que Claude Morin collaborait avec la GRC depuis 1974, il a fait comme un arrêt cardiaque.
1: Ouais.
0: Il devient gris, ouais. Nous disent des témoins. Un choc immense. Et là, Claude Morin s'en va, dit qu'il est meurtri par le rapatriement de la Constitution, mais c'était devenu intenable. Il pouvait
1: derrière.
0: Plus rester au sein du gouvernement Lévesque à ce moment-là.
1: Antoine,
0: mais on a su la vérité juste 10 ans plus tard, grâce à Normand Lester qui a fait un travail d'enquête remarquable.
1: On va se laisser là-dessus, Antoine.
0: Mais c'est un homme très attachant, je tiens à le dire.
1: Ben oui, quelques mots.
0: Vraiment, un homme extrêmement attachant, cultivé, boulimique, qui nous a laissé une œuvre. C'est un rare mémorialiste, c'est-à-dire des livres politiques où s'entremêlent sa vie politique, mais aussi des réflexions sur le Québec, dont certaines qui pourraient encore être pertinentes aujourd'hui, je crois.
1: Alors, Claude Morin.
0: On en reparlera.
1: Ouais, oui, assurément. Je suis sûr qu'on aura l'occasion. Claude Morin, donc, qui nous a quittés hier à l'âge de 96 ans. Antoine Robitaille, vous avez écrit le livre Claude Morin et la GRC, traître ou héros. Merci infiniment d'être venu en studio ce matin.
0: C'est un plaisir.
1: Marc-André.
2: C'est encore très difficile sur la rive sud, Alexandre, pour les accès Pont-la-Porte direction nord. On a de longs bouchons de circulation. Là, on est bloqué pour la 20 Est à la hauteur de la route Lagueux à cette heure-ci. Alors, jusqu'au pont, vraiment, là, pas facile dans ce secteur-là. On a eu un véhicule en panne qui a nuit pendant un petit moment à la hauteur du kilomètre 322, toujours sur la 20 Est, là, tout juste après le chemin des îles, mais on a réglé ça assez rapidement. Pour la 20 direction ouest, la congestion débute avant la rivière Etchemin, donc tout juste après le chemin des îles. On a un bon embouteillage aussi sur la 73 Nord depuis le parc des chutes de la Chaudière. Si vous êtes sur la route des rivières à l'approche de l'autoroute 20, la direction nord, c'est compliqué là aussi. Et on a des problèmes avant la rue Jérôme-Demers pour le secteur Marie-Victorin à l'approche du pont de Québec. Donc, pour l'approche du pont de Québec direction nord, c'est compliqué. Et pour Marie-Victorin et Guillaume-Couture, où on a des ralentissements là aussi, secteur de la rue de la Concorde.
1: Merci Marc-André. 7h46, Gabriel, l'exposition Boisé, le bois dans tous ses états est à découvrir au Centre Materia.
3: Une exposition qui porte si bien son nom parce que le Centre Materia, qui je le rappelle, est le centre de recherche, de production et de diffusion de la Maison des métiers d'art de Québec, est allé chercher 6 artistes, 6 visions différentes de comment exploiter et rendre hommage à cette matière noble qu'est le bois.

0: Alors, c'est l'exercice auquel s'est prêté Vivi Lamarre, le duo Sophie Gaillot et Richard Pontet, Alexis Vanasse, Marie-Claude Drolet et Mathieu Gauthier. Sans oublier, évidemment, il y a également Sophie Chapados qui est participée. Alors, on est allé chercher des créations en sculpture, en vannerie, en papier, en impression, des bijoux de maison aussi. Tout ça en dialogue un envers l'autre. Alors, je suis allée voir cette exposition-là. J'ai pu discuter avec Thierry Plante-Dubé, qui est le directeur général du Centre matériel de la Maison des métiers d'art. Rose Guyon, qui est à la médiation culturelle, parce que oui, cette exposition-là est à voir gratuitement et il y a des visites guidées à faire. Et j'ai pu m'entretenir également avec Alexis Vanasse, artiste participant.
1: Ça faisait quand même quelques années qu'on n'avait pas eu justement une expo collective autour du bois. Donc, l'idée est partie un petit peu de cette réflexion-là. Et Fanny, ben, a une admiration aussi pour le bois, pour l'amour que les gens qui occupent le territoire du Québec ont pour cette matière-là, parce qu'on est quand même fièrement attachés au bois, aux essences.
2: C'est ce que je trouve vraiment formidable, puis c'est quand même, ça prend du courage pour le faire, parce qu'il y a souvent des remparts idéologiques entre le design, les métiers d'art, les arts visuels, puis je trouve que Fanny a fait ça avec beaucoup de brio. Ça nous amène justement à, dans cet espace neutre-là où les dialogues sont possibles.
3: Ce matériau vient tout relier et tous nous réunir. Comme, ben c'est beau, là, poétiquement, philosophiquement, que c'est le bois qui nous réunit.
0: On parle de Fanny Hénon Lévy, voilà, qui est la directrice artistique intramuros au Centre Matéria. En fait, l'idée est partie parce qu'elle, depuis qu'elle est installée au Québec de ça de nombreuses années, ce qui la fascine, c'est le lien qu'ont les Québécois avec le bois. Alors, elle a décidé de pousser cette réflexion-là un petit peu plus loin et de monter une exposition qui s'appelle « Boiser le bois dans tous ses états » à voir au Centre Matéria d'ici le 14 juin. Alors, dans les visites guidées avec Rose Guyon, eh bien, on découvre ces œuvres-là qui partent dans toutes les directions et qui viennent chercher à quelque part la préoccupation éthique et environnementale que les artistes ont décidé d'exploiter. Je vous laisse les écouter.
1: C'est une matière que je trouve fascinante de par tous les possibles qu'il permet et aussi toute la variété des essences qu'on retrouve au Québec. Et malheureusement, qu'on est parfois un peu moins conscient, on le prend pour acquis.
3: D'un point de vue de l'exposition, il y a quand même quelque chose dans cette expo qui veut parler de l'importance de reconnecter avec les matériaux naturels, mais pas juste le bois comme un matériau qu'on utilise pour construire des choses, mais aussi comme des êtres vivants avec lesquels on a des interactions. De sortir d'un environnement urbain avec des matériaux synthétiques et vraiment de reconnecter effectivement avec le bois au sens de la forêt.
2: Pour ma part, la représentation de la nature, de la forêt aussi, ben, c'est quelque chose qui parle beaucoup d'un système de valorisation du territoire. Il faut comprendre la nuance entre abondance et richesse et comment on exploite ces ressources-là aussi.
0: Et ça prend du sens très rapidement et très concrètement dans cette exposition-là, notamment Vivi Lamarre, qui ne travaille qu'avec des rechutes d'ateliers d'ébénisterie. Pardon, Sophie Guyot et Richard Pontet, qui eux s'assurent que leurs bois proviennent de coupes éthiques et durables. Marie-Claude Drolet, qui a récupéré des branches de son frêne qui avait dû être abattu à la suite d'une infestation avec la grille du frêne. Alors, on le voit dans cette exposition-là, qu'il y a vraiment une préoccupation éthique et environnementale dans la création de ces œuvres-là et à quel point chaque artiste a vraiment un lien particulier, que ce soit des histoires ou un lien avec leur pratique artistique autour du bois. Alors, je vous invite à aller voir ça. Ça s'appelle « Boiser le bois dans tous ses états », c'est à voir d'ici le 14 juin. Il y a des visites guidées les 16 et 30 mai. Et c'est gratuit, précisons-le.
4: Merci, Gabrielle. 7h50, le gouvernement du Québec a pris tout le monde par surprise hier, parce qu'en fin de journée, on a annoncé le devancement des travaux d'excavation pour le tunnel qui va relier la Haute-Ville et la Basse-Ville dans le projet de tramway. Donc, on va commencer dans les prochaines semaines, un an plus tôt que prévu. On a aussi annoncé que dans les prochaines semaines, un appel d'intérêt sera lancé pour le troisième lien dont le corridor se situerait maintenant à l'est avec la nouvelle première ministre Christine Fréchette. On en discute avec Benoît Charrette, ministre des Transports et de la Mobilité durable au gouvernement. Monsieur Charrette, bonjour.
5: Bonjour, Monsieur Duval. Merci de l'invitation.
4: C'est moi qui vous remercie. Je vais vous le dire, je suis vraiment content de vous avoir ce matin avec nous au bout du fil parce qu'on a bien des questions. D'abord, pourquoi commencer les travaux d'excavation du tunnel pour le tramway avant même que le gouvernement donne son feu vert officiel au projet, feu vert qui est normalement prévu pour l'été prochain?
5: Peut-être vous mentionnez dans le discours inaugural de la première ministre hier, il a été question de la mobilité dans la région de la capitale nationale, aussi également sur le côté de Chaudière-Appalaches. Elle a fait référence à différents projets, l'élargissement de la 20. Vous avez également mentionné là, le projet Interrive davantage à l'est, mais le tramway fait partie intégrante de cette vision de mobilité pour la région et c'est un projet qui est avancé. La Caisse de dépôt a d'ailleurs octroyé encore récemment de nouveaux contrats pour construire les prochaines étapes. Donc, on vient devancer certains travaux pour assurer un meilleur contrôle des coûts, mais il n'y a pas d'autorisation supplémentaire à donner pour ce qui est du projet lui-même. Ces autorisations étaient données là, dès 2024, donc c'est un projet là, qui suit son cours.
4: Non, mais CDPQ Infra a dit en conférence de presse récemment qu'une fois les travaux préparatoires terminés, l'an prochain, dossier final avec l'enveloppe finale, ça serait présenté au gouvernement et que c'est à ce moment-là que le gouvernement va donner le feu vert officiel au projet. Même si ça peut paraître dans la poche, là, puis certains diront que ça l'est, on attend quand même l'année prochaine cette espèce de...
5: Je veux pas vous contredire y aller là, de détails trop techniques, mais le gouvernement a confirmé le projet en décembre 2024.
4: Oui, mais vous réécouterez la conférence de presse de CDPQ Infra, on ne s'étendra pas là-dessus, M. Charest.
5: Est-ce que vous me permettez de compléter? Donc, le projet a été accepté en décembre 2024. La réalisation, la mise en réalisation, c'est prévu pour juillet 2027, mais il y a des travaux préparatoires, par contre, qui sont autorisés. Donc, un projet majeur de cette nature-là a à franchir différentes étapes, mais le projet lui-même a dûment été accepté là, il y a maintenant plus d'une année. Donc, on suit son cours au niveau des différentes étapes. Et ce qu'on a pu confirmer hier, c'est le devancement de certains travaux préparatoires pour assurer un meilleur contrôle des coûts. C'est un projet qui est important, qui nécessite des investissements publics importants également. Donc, on veut s'assurer là d'avoir le meilleur contrôle possible sur et les échéanciers et sur les coûts.
4: À quoi vont servir les travaux d'excavation que vous devancez? Au-delà de bien contrôler les coûts, concrètement, ça va servir à quoi?
5: Ultimement, c'est pour préparer la construction du tunnel. Le tunnel, c'est une des étapes, ou à tout le moins un des éléments les plus stratégiques du projet de tramway. Donc, on commence ces travaux-là pour s'assurer là, que la partie la plus sensible puisse, encore une fois, je me répète, là, suivre autant l'échéancier prévu que les coûts prévus. Et on sait, malheureusement, l'industrie de la construction, elle est sous pression. Les coûts sont susceptibles d'augmenter constamment. Donc, en devançant d'une année cette étape-là, on s'assure d'un meilleur contrôle là, sur le budget total du projet.
4: C'est pas pour envoyer un message à l'approche des élections?
5: D'aucune façon, nous sommes prêts. D'ailleurs, la Caisse de dépôt a octroyé ces contrats-là il y a quelques semaines maintenant. Donc, on n'est pas dans un calendrier électoral. Le projet est prêt à avancer, donc on ne le retardera justement pas. Et il n'y a pas de considération électorale là, dans cet échéancier-là. On veut s'assurer du respect là, et du calendrier et du budget là, qui a été octroyé au projet.
4: Pourquoi c'est le gouvernement qui a fait cette annonce-là hier, sachant que c'est CDPQ Infra qui est maître d'œuvre du projet?
5: Pour une raison fort simple, il y a des engagements budgétaires là, qui sont liés à cette annonce-là. On parle de 55 millions de dollars qui sont défrayés par le gouvernement du Québec. Le gouvernement du Québec demeure le principal bailleur de fonds. La Caisse de dépôt, Mobilité Infra Québec ont chacun leur rôle, mais le gouvernement du Québec demeure un des bailleurs de fonds principaux là, du projet.
4: Pouvez-vous confirmer, comme votre collègue Jean Boulay, qu'une entente avec le gouvernement fédéral sur le financement du transport collectif devrait survenir d'ici deux semaines?
5: J'ai eu l'occasion de le mentionner. J'ai parlé à mon homologue au niveau fédéral. Je peux vous confirmer que ça va bien. Je n'ai pas de date, par contre, à vous mentionner, mais nous sommes optimistes. Tous les canaux de communication là, sont ouverts, donc on pourra se reparler le moment venu. Mais il n'y a pas d'inquiétude là, de notre côté à ce moment-ci. On est en train de s'assurer que les prérogatives du Québec soient respectées, mais tous les canaux de communication là, sont bel et bien ouverts.
4: Hier, le chef de l'opposition à la Ville de Québec disait en entrevue avec nous à première heure qu'aucun consortium ne voulait creuser le tunnel. Des informations qui ont été démenties depuis par ces DPQ Infra. Mais M. Lachance faisait référence à des risques d'effondrement, ce qui a pris de court beaucoup de personnes. Qu'est-ce que vous avez pensé de cette déclaration-là?

0: Je ne veux nullement m'initier au niveau de la politique municipale, mais je dirais à tous et à toutes, c'est important là, de transmettre une information qui est exacte. Je suis pleinement conscient que c'est un sujet ou un dossier qui ne fait pas l'unanimité, mais c'est un dossier qui avance bien. On ne peut plus reculer. La Ville de Québec a besoin là, d'une infrastructure de cette nature-là. Et pour rassurer les gens qui ont peut-être été inquiétés, non seulement les contrats ont été octroyés, non seulement il y avait plusieurs soumissionnaires, ce qui démontre l'intérêt pour le projet et qui démontre la capacité technique de réaliser cette envergure, ce projet d'envergure, mais en même temps, entre nous, on ne creuse pas un tunnel sous la Manche, là. Donc, okay. En termes de défis techniques, c'est loin d'être insurmontable. Et d'ailleurs, plusieurs groupes, plusieurs consortiums ont levé la main pour faire partie du projet. Et la Caisse de dépôt a pu sélectionner là, les gagnants, en quelque sorte, il y a quelques semaines, tout juste. Donc, l'information est malheureusement inexacte. Non seulement il y avait de l'intérêt, mais deux, les contrats ont été octroyés, ce qui permet le début des travaux là, au cours des prochaines semaines.
1: Monsieur Charrette, le temps file. Je vais vous demander une réponse rapide sur le troisième lien, l'appel d'intérêt qui sera lancé dans les prochaines semaines. À quel moment vous attendez-vous à recevoir des soumissions et pourquoi aller en appel d'intérêt aussi rapidement que ça, sachant qu'on va à peine siéger puis on va tomber en élection?
0: C'est un engagement de la nouvelle première ministre et c'est un projet qui demeure cher aux gens de la région. On va avancer avec un projet avec la part du privé pour avoir le meilleur projet possible, avec la meilleure formule possible pour ce qui est de sa réalisation. Et on s'attend à voir de l'intérêt là, par différents consortiums internationaux qui ont l'expertise nécessaire. Et on retient un corridor là, qui est davantage souhaité par la population. On a longtemps parlé du corridor central qui aurait nécessité des coûts ouais. importants, mais autant sur la rive nord que sur la rive sud.
1: On va à l'est. Monsieur Charrette, on doit décrocher. On s'en va au Radio-Journal. Je suis désolé. Ministre des Transports et de la Mobilité durable, Benoît Charrette, merci beaucoup.
0: Une belle fin de journée. Bonjour.
1: Marc-André, Juliette, on va revenir tout de suite après le Radio-Journal.
2: On
1: n'a pas le choix. On s'ajuste.
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7: Les États-Unis et l'Iran se rapprochent d'un accord pour mettre fin à la guerre. Le prix du pétrole plonge avec l'espoir d'une entente. Des failles de cybersécurité ne seront pas comblées d'ici le lancement samedi du dossier santé numérique. Des responsables de la sécurité du projet sont inquiets. Santé Québec se fait rassurante. Des commandes records en vue pour l'A220 d'Airbus.
8: C'est vraiment un fleuron pour Airbus d'avoir... avoir cette commande dans leur livre.
7: Air Asia va confirmer aujourd'hui l'acquisition de 150 appareils assemblés à Mirabel. Bonjour, ici Mathieu Bellumeur. Bienvenue au Radio-Journal. Washington estime être proche de conclure un accord avec l'Iran pour rouvrir le détroit d'Ormuz et mettre fin à la guerre. Hier, Donald Trump a suspendu son opération d'escorte de navires, faisant état de grands progrès dans les discussions avec Téhéran. Louis Blouin est à Washington. Louis, donc, les deux pays se rapprocheraient du cadre d'un accord.
9: Un protocole d'entente d'une page visant à mettre fin à la guerre et à établir un cadre pour des négociations nucléaires plus détaillées. C'est ce que rapporte le média Axios. Citant des responsables américains, des sources proches du dossier également, les États-Unis attendraient des réponses de Téhéran dans les 48 prochaines heures. Dans sa forme actuelle, l'accord prévoirait la fin de la guerre, une période de 30 jours de négociations en vue d'un accord détaillé sur la réouverture du détroit d'Ormuz, la limitation du programme nucléaire iranien et la levée de sanctions américaines. La durée du moratoire sur l'enrichissement d'uranium serait d'au moins 12 ans. Selon des sources, l'Iran accepterait de retirer de son territoire son uranium hautement enrichi. C'est une priorité.

0: priorité, ça, pour les États-Unis, que Téhéran avait rejeté jusqu'ici. Donald Trump a évoqué de grands progrès hier, mais rappelons qu'il a plusieurs fois annoncé être proche d'un accord sans y aboutir. L'Iran, quand même, a réagi positivement à la mise sur pause de cette opération d'escorte de navires américaines, évoquant une reprise stable de la circulation dans le détroit. Donc, il y a des signaux encourageants.
1: Oui, et Louis, le secrétaire d'État américain a déclaré hier que l'offensive américaine lancée en février contre l'Iran est terminée.
0: La priorité de Washington désormais est de sécuriser le détroit d'Ormuz, une opération distincte et défensive, a-t-il rappelé. Alors pourquoi clamer la fin de l'offensive? Au Capitole, il y a des élus, Mathieu, qui s'impatientaient. La loi exige un vote d'approbation du Congrès quand les troupes sont engagées dans des combats pour plus de 60 jours. Possible que l'administration tente de marquer un nouveau chapitre pour éviter justement de devoir consulter le Congrès. Mais Donald Trump alimente la confusion ce matin et affirme que l'opération initiale, Fureur épique, sera terminée quand l'Iran aura accédé à ses demandes, faute de quoi il menace de reprendre les bombardements.
1: Oui, il risque d'y avoir des développements dans les prochaines heures. On suivra ça avec vous, Louis. Merci beaucoup.
0: Je vous en prie.
1: Les cours du pétrole plongent ce matin en raison de l'espoir d'un accord justement entre les États-Unis et l'Iran. Le prix du baril de Brent, la référence mondiale, perd plus de 10 % pour passer sous la barre des 100 $ américains le baril pour la première fois depuis le 22 avril. Les bourses européennes sont en hausse, elles, d'environ 3 % ce matin. Une tendance qui devrait se poursuivre vers l'ouverture des marchés nord-américains un peu plus tard. Le bateau de croisière à bord duquel 3 passagers sont morts après avoir été infectés par un hantavirus a demandé l'autorisation d'accoster aux îles Canaries. Mais le gouvernement régional de l'archipel espagnol s'oppose à ce que le bateau accoste sur ses côtes. Les 3 cas suspects qui étaient à bord du navire ont débarqué du bateau en question. Par ailleurs, on apprend ce matin que l'Afrique du Sud a identifié 2 cas de transmission d'humain à humain du hantavirus chez 2 passagers débarqués de ce navire de croisière. Radio-Canada a appris que certaines failles de cybersécurité ne seront pas encore comblées lors du lancement du dossier santé numérique dans 3 jours. Des responsables de la sécurité du projet s'en inquiètent, mais Santé Québec tente de se faire rassurante. Thomas Gerbin.
2: L'un des responsables du dossier santé numérique nous a résumé la situation avec une métaphore de cuisine. Selon lui, on s'apprête à sortir les biscuits du four avant qu'ils soient cuits. En bref, on n'est pas complètement prêt en ce qui concerne la cybersécurité. Nous avons pu valider cette information avec des documents et 5 autres sources confidentielles. En coulisses, le malaise est palpable, car les risques sont connus. Les scénarios catastrophes ont été identifiés par la firme Deloitte, le vol de données médicales, des failles d'authentification ou encore des attaques par rançongiciel. Nous avons découvert que la mitigation de ces risques n'est pas complétée à 100%. Certaines mesures sont planifiées pour après le lancement du 9 mai. Des plans de cybersécurité étaient même encore l'objet de débats en début de semaine. Mais Santé Québec n'a pas l'intention de reporter encore une fois le lancement du DSN. La société d'État assume ce qu'elle appelle un risque résiduel. Elle affirme que ce risque est réduit à plus de 90%. Lundi, la première ministre Christine Fréchette a autorisé le lancement du projet en affirmant avoir obtenu toutes les garanties nécessaires pour la sécurité des soins et des données. Ici Thomas Gerbert, Radio-Canada, Montréal.
1: Et il sera sans doute question du dossier santé numérique à la période des questions de ce matin à l'Assemblée nationale. Première période de questions pour la première ministre Christine Fréchette depuis son élection comme chef de la CAQ. Véronique Prince, notre analyste, est à Québec. Véronique, la nouvelle première ministre pourrait d'ailleurs devoir défendre ce projet informatique. Elle qui a publié une vidéo en début de semaine pour affirmer qu'elle avait obtenu les garanties nécessaires à son déploiement.
3: Oui, pour les partis d'opposition, c'était l'équivalent d'endosser le projet en publiant cette vidéo-là. Donc, on peut s'attendre à ce qu'il la talonne pour savoir de quelle garantie exactement elle parlait quand elle a dit qu'elle en a obtenu, sachant que des failles potentielles ne seraient toujours pas réglées à ce moment-ci. On a toujours le spectre de Saclic, hein, qui plane. Donc, la pression est très forte sur le gouvernement, mais aussi sur Santé Québec, bien qu'elle soit une société d'État indépendante. À partir du moment où la première ministre demande des comptes et a besoin de savoir quoi répondre aux partis d'opposition ce matin, Santé Québec se retrouve en gestion de communication et dans une certaine mesure en gestion de crise parce qu'elle doit rassurer les Québécois et le gouvernement. Et d'ailleurs, elle veut jouer, Santé Québec, la carte de la transparence en offrant plusieurs séances d'information, même que les médias pourront se rendre dans les établissements, ce qui n'avait pas été fait non plus à l'époque du lancement de Saclic. On a appris donc de cette erreur.
1: Et Christine Fréchette, Véronique, aurait sans doute préféré parler des annonces faites hier dans son discours là, pour la rentrée parlementaire.
3: Oui, un discours qui ressemblait un peu à l'énoncé d'une plateforme électorale, hein, avec des mesures très concrètes pour aider les

0: les Québécois qui subissent la hausse du coût de la vie. Mais aussi, on l'a tous remarqué, une tactique pour faire trébucher son adversaire libéral. Le gouvernement Fréchette va déposer aujourd'hui un projet de loi pour renouveler la disposition de dérogation visant à protéger la loi sur le français des contestations devant les tribunaux. C'est un côté tacticien qu'on n'avait pas vu durant sa course à la direction et qui démontre une capacité de surprendre qui ne doit pas être sous-estimé par ses adversaires à l'approche de la campagne électorale.
1: Merci Véronique.
0: Au revoir.
1: Et donc, oui, période des questions pour Christine Fréchette ce matin à Québec. Ensuite, elle va se rendre dans les Laurentides où il y aura une importante annonce dans le secteur de l'aéronautique chez Airbus à Mirabel. Elle sera en compagnie, Christine Fréchette, du premier ministre canadien Mark Carney. Jean-Philippe Robillard est en studio. Donc, les deux devraient confirmer une commande record pour l'avion A220.
2: Oui, Mathieu. L'achat de 150 appareils par la compagnie aérienne AirAsia, qui est basée en Malaisie, c'est la plus grosse commande pour ce type d'appareil, qui est en fait l'ancienne C-Series de Bombardier. Ici, on regarde le prix catalogue de cet avion. C'est un contrat qui pourrait tourner autour des 14 milliards de dollars américains. Mais souvent, dans ce genre de contrat, il y a des rabais qui sont consentis. Alors, on va vraiment avoir plus de détails seulement cet après-midi. Mais chose certaine, c'est un contrat qui vient garnir le carnet de commandes pour ce type d'avion. On écoute Isabelle Dostaler, qui est une spécialiste du transport aérien.
3: C'est une grosse commande, oui, ça va s'ajouter au carnet qui en ce moment contient 450 appareils. Alors c'est quand même, oui, c'est un bon coup. On peut certainement voir ça de façon positive.
1: Jean-Philippe, cette commande signifie d'importantes retombées pour le Québec.
2: Oui, parce que ça vient consolider les emplois d'Airbus au Québec, Mathieu, parce que c'est un appareil qui est fabriqué à Mirabel. Il y a 4000 personnes qui travaillent pour l'entreprise au Québec, dont la majorité à l'usine de Mirabel. Il y a également des milliers d'emplois indirects. Il y a aussi beaucoup de fournisseurs qui vont profiter de ce contrat qui sera annoncé aujourd'hui. On écoute John Gradek, qui est coordonnateur du programme de gestion en aviation à l'Université McGill.
4: C'est vraiment... Un fleuron pour Airbus d'avoir cette commande dans leur livre. Ça veut dire qu'ils ont des commandes pour au moins durer les 4 prochaines années.
2: Alors Airbus qui souhaite fabriquer plus d'appareils, qui souhaite également rendre le programme, Mathieu, plus rentable. C'est un programme qui est détenu à 25% par l'État québécois, hein, parce qu'au cours des années, les différents gouvernements ont investi plus de 2 milliards de dollars dans ce programme, dans ce projet-là.
1: Merci Jean-Philippe.
2: Merci, au revoir.
1: L'Ordre des pharmaciens du Québec recommande à ses membres de ne plus vendre de boissons énergisantes. Dans un communiqué publié ce matin, l'Ordre dit se joindre au mouvement initié par la famille de Zachary Miron, 15 ans, mort en raison d'une interaction entre une boisson énergisante et un médicament contre le TDAH. La chaîne de pharmacie Family Prix annonce d'ailleurs ce matin qu'elle va retirer les boissons énergisantes de toutes ses succursales, le temps que les autorités publiques encadrent davantage ces produits. Voilà, c'était le Radio Journal. Au nom de toute l'équipe, merci d'être à l'écoute. Bonne journée.

0: On entre dans la dernière ligne droite de première heure. On est ensemble jusqu'à 9 heures. On aura à la toute fin de l'émission avec nous le ministre des Affaires municipales, Samuel Poulain, qui nous parlera de son nouveau projet pour accélérer le développement de propriétés, permettre aux jeunes acheteurs de se trouver une maison à prix raisonnable en fonction de leurs moyens. C'est dans la presse ce matin. Il va nous présenter tout ça vers 8h45. Juliette, ça baisse un peu au mercure. On est rendu à 9 degrés sur la rue Saint-Jean.
1: Et on a 8 degrés du côté de l'aéroport Jean-Lesage, toujours avec une faible pluie. 8 degrés, c'est le maximum qu'on prévoit aujourd'hui. Alors, normalement, là, les températures devraient être stables à compter de maintenant. Pluie intermittente pour toute la journée. Ce soir et cette nuit, ça cesse vers l'heure du souper environ, minimum de 4 degrés avec un ciel nuageux pour la soirée. Demain, on débute la journée avec une belle alternance de soleil et de nuages. Ça va se couvrir pour l'après-midi, en fin d'avant-midi, début d'après-midi. On va surveiller un 60% de probabilité d'averse. Risque d'orage pour l'après-midi également. Donc, un ciel plus variable pour la journée de jeudi, mais avec quelques beaux rayons. Et vendredi, 13 degrés, alternance de soleil et de nuages qui est prévue pour toute la journée. Scénario identique pour samedi.
0: Merci, Juliette. Comment ça se passe sur la route, Marc-André?
2: Mais c'est pas terminé, loin de là pour notre heure de pointe. Là, on a encore de bons embouteillages un peu partout. Ça s'est amélioré un peu malgré tout là, sur Henri IV, direction sud.

En fait, dans le léger ralentissement à partir de Sainte-Geneviève, il y a une bonne congestion, par contre, entre Chauveau et Félix-Leclerc. Félix-Leclerc, direction Est, depuis le boulevard de l'Ormière, c'est difficile jusqu'à l'accès Laurentienne-Sud. Ça prend de la patience ce matin de ce côté. Pour Laurentienne, direction Sud, c'est pas réglé là non plus. On est bloqué avant Jean Talon. On fait dans le léger ralentissement après Jean Talon jusqu'à l'accès.

0: La Croix-Rouge là, pour l'entrée en Basse-Ville de Québec, rue Dorchester, Côte d'Abraham, Dufresne-Montmorency. Là, il y a encore une dizaine de minutes d'attente certainement pour l'accès à la Haute-Ville de Québec. On a des ralentissements aussi pour Dufresne-Montmorency, un peu avant Henri Bourassa. Là, donc, c'est quand même assez lourd direction Centre-Ville. En ce qui concerne l'approche du chemin Sainte-Foy aussi pour Henri IV, direction Sud, il n'y a rien de réglé là non plus. Là, depuis le boulevard Hamel, on est bien au ralenti là aussi. Félix Leclerc-Ouest entre Seigneurial et Robert Bourassa. On est là aussi par choc contre par choc et on a de longues files d'attente toujours du côté de Lévis là, pour la traversée vers la rive nord. La 20 ouest qui est bloquée hauteur de l'avenue Taniata, 20 est tout juste après la route Lagueux. Alors ça fait quand même un long bouchon de circulation. On a encore des ennuis aussi hauteur du parc des chutes de la Chaudière et sur Guillaume Couture, j'ai oublié de vous en parler ce matin, mais on a des travaux qui débutent aujourd'hui, travaux d'asphaltage sur le boulevard Guillaume Couture. Une voie disponible par direction à partir d'aujourd'hui. Ça va être comme ça du lundi au vendredi, là, de 7h à 17h30 pour les 6 prochaines semaines entre les rues Thomas Chappet et J.A. Vallée. Alors, ça va être un petit peu plus compliqué, là, travaux d'asphaltage dans ce secteur-là.
1: Merci, Marc-André. Martin, aux nouvelles.
2: L'ancien candidat à la mairie de Québec, Claude Villeneuve, joint les rangs du Parti québécois en tant que directeur des communications de l'aile parlementaire. Claude Villeneuve a dirigé le Parti Québec d'abord en tant que conseiller de Mézeray-Layret. Sa formation a été rayée de la carte lors de la dernière élection municipale avec seulement 7,5% des votes. C'est un retour aux sources pour Claude Villeneuve, qui a déjà été président du Comité national des jeunes du PQ et rédacteur de discours pour Pauline Marois. Je ne sais pas si ça le disqualifie ou en tout cas si ça réduit ses chances d'être candidat pour le Parti québécois, éventuellement dans une circonscription.
1: D'avoir ce poste-là ou d'avoir été rédacteur de discours?
2: Non, d'avoir ce poste-là.
1: Non, mais je veux juste qu'on soit clair sur la question qu'on pose, là.
2: Si vous l'aviez écouté, il n'y aurait pas eu de problème, mais encore.
1: Je sais pas, franchement, j'ai l'impression que s'il voulait se présenter...
0: Il avait démontré de l'intérêt pour se présenter comme candidat?
2: Il me semble pas, en tout cas, l'avoir entendu. Olivier pourra peut-être m'aider, mais je pense pas que Claude Villeneuve a exclu une candidature au provincial.
3: Il a pas exclu une candidature, mais moi, ce que je comprends, c'est que s'il dirige les communications de l'aile parlementaire, on le verra pas comme candidat. Moi, c'est ce que je comprends.
1: Ben, okay. Ça peut servir de tremplin vers des candidatures. Par ailleurs, là, on a vu ça émerger comme phénomène dans les dernières années. On place des militants dans un poste.
3: Sauf
1: temporairement.
3: Que là, on y arrive.
1: Mais hein, c'est ça, moi, que je comprends pas temporellement parlant. Là, dans la séquence d'événements, je vois pas ce serait quoi l'avantage.
0: Il aurait dit, je vais être candidat et non pas directeur.
3: Exactement. L'élection, c'est dans 5 mois, là.
1: À moins que ce soit le temps de lui donner un emploi pendant...
3: Ah,
1: deux,
3: ça c'est déjà
1: mois.
3: Vu. Ça c'est
0: salaire,
3: déjà vu.
0: Avant de...
1: Ça, c'est pas impossible, mais il faudrait demander au principal intéressé.
2: On jase,
1: mais le temps file, Martin, et c'est aussi la journée du hot dog estimé, du hot dog vapeur.
2: Il y a un lien entre tout ça, là?
1: Absolument pas. Ah, bon. Je fais juste dire que c'est la journée québécoise du hot dog vapeur. C'est bien informel, mais la première ministre a quand même accordé une entrevue là-dessus à Mathieu Dufour sur les réseaux sociaux. L'idée étant que le 6 mai, ça ressemble à stimer. Vous voyez le genre. Et puis ce soir, je suis convaincu qu'en regardant le Canadien, il y a bien des gens qui se contenteront d'un bon hot dog.
3: Mais moi, j'étais un gars d'hot dog grillé. Juste mettre ça très au clair, là.
2: Tout
3: tandis
2: le
3: qu'on
2: monde,
3: parle
2: tout
3: des choses importantes, là.
1: C'est ce qu'on lit dans la bulle de conversation ce matin. Il y a une personne qui nous a dit hot dog stimé tous les dimanches.
3: Ah oui!
1: Là, je cherche à avoir des précisions. Est-ce que c'est une tradition familiale? Est-ce que c'est une obligation religieuse? Pourquoi tous les dimanches? Je me pose la question, ça m'a bien fait rire. Gabrielle, la fête de la musique de Québec sera de retour du 12 au 14 juin.
4: 19e édition au cœur du quartier Saint-Jean-Baptiste. Ça revient cette année du 12 au 14 juin. On a devancé. Habituellement, on tient ça aux alentours du solstice d'été. Mais voilà, puisqu'il va y avoir des travaux sur la rue Saint-Jean, on a préféré devancer cette 19e édition. On lance la programmation le 18 mai prochain. C'est là qu'on va connaître les artistes qui seront en performance. Je le rappelle, c'est une belle fête de la musique qui se déroule un peu partout ici le long de la rue Saint-Jean. Ce sont une 50aine de prestations gratuites d'artistes émergents, des artistes locaux pour la plupart. Alors, un beau rendez-vous à mettre à l'agenda du 12 au 14 juin prochain, la fête de la musique de Québec, ici sur la rue Saint-Jean, dans le quartier Saint-Jean-Baptiste.
1: 8h17, Olivier.

0: Et le mieux à la politique municipale, vous avez eu toute une fin de journée hier.
1: Quand même. Oh oui, rocambolesque, je dirais.
0: Ça se poursuit ce matin. J'imagine que vous étiez à l'écoute de notre entrevue avec le ministre des Transports, Benoît Charrette, à 7h50. Donc, on va essayer de prendre ça petit bout par petit bout. Commençons par Respect citoyen. Opposition à l'Hôtel de Ville de Québec qui demande l'arrêt du projet de tramway en raison d'un nouveau sondage.
1: Oui, exactement. Et avant d'y arriver, on va mettre ça au clair tout de suite, Alexandre. Il y a vraiment un durcissement du discours à Respect citoyen. Et s'il y a deux semaines, on sentait que le chef était prêt à lâcher un petit peu de lest, qu'il prenait acte de l'élection de Mme Fréchette, qui appuie assez, qui appuie clairement le projet de tramway. Il y a deux semaines, M. Lachance disait « Je suis prêt à laisser aller le processus » en parlant de la coupe des arbres, en disant...
0: Ça ressemblait à ce qu'il nous disait hier en entrevue, par ailleurs, sur le projet de tramway. À la fin de l'entrevue, il tenait encore cette ligne-là. Je tiens à le préciser.
1: Ouais. En tout cas, je vous dirais qu'hier, c'était pas du tout ça. Conférence de presse. Oui. Moi, ce que je comprends, c'est qu'il y a beaucoup de pression de la base militante de M. Lachance pour qu'il tienne ce discours sans ambiguïté, ce discours guerrier-là à l'endroit du tramway, et j'emploie le terme guerrier parce que c'est ce qu'on attend de lui, et c'est ce qu'il a fait en conférence de presse. Écoutez, le communiqué transmis aux médias était très clair, là. Les partis politiques aux prochaines élections provinciales doivent stopper ce projet-là, on doit arrêter tous les travaux jugés irréversibles, il n'y a pas d'ambiguïté là. Et pour appuyer cette sortie-là, ben, il y a ce nouveau sondage qui a été commandé par le parti Respect citoyen à la firme Palace Data. Ça a été mené le 28 avril dernier auprès de 1017 personnes vivant à Québec. Et ce qu'on comprend, c'est que pour un projet de tramway évalué à 7 milliards 600 millions, l'appui est à 30 %. Si le projet est à 10 milliards, l'appui est à 25 %. Et si on se rend à 12 milliards, parce que c'est les trois options qui étaient données donc aux gens dans ce sondage téléphonique-là, à 12 milliards, l'appui fléchit à 21%. Quelques observations là-dessus. D'abord, il faut mentionner que la part de la Ville de Québec est plafonnée, Alexandre. Ça va coûter à la Ville entre 675 millions et 750 millions, peu importe le prix du projet. Ça, c'est bétonné, c'est dans les ententes signées. Et évidemment qu'à ce stade-ci, alors qu'on voit tous les désagréments occasionnés par cette accélération des travaux préparatoires. Moi, je suis pas surpris, outre mesure, de voir les appuis quand même assez bas pour le projet. Laurier est en chantier. Il y a quantité de parcours d'autobus du RTC qui sont chamboulés. On a vu ce qui s'est passé avec les sens uniques aux abords du Grand Théâtre. Disons que les bienfaits du projet sont loin et ce qu'on a présentement, c'est les désagréments. Cela dit, pour M. Lachance, maintenant, là, avec ces chiffres-là, faut arrêter le projet. On va l'écouter, suivi du maire de Québec.
2: Le consentement clair à ce projet n'a jamais été donné. Ce que mesure l'étude aujourd'hui est sans équivoque. À tout prochain gouvernement, on vous invite à stopper ce projet.
3: Si on va avoir du monde qui vienne faire nos grands projets, faut arrêter d'être toujours dans des allers-retours. Sinon, ben, les gens vont se décourager et on ne sera pas fiables. S'il n'y a pas de ce projet-là, ben, il y a un 4-5 milliards d'investissements privés en construction de résidences qui n'arrivent pas. Il reste quand même que notre monde travaille, que notre économie va bien et va mieux qu'ailleurs. C'est pas un hasard.
0: Olivier, le gouvernement ne regardera pas en arrière. Les travaux d'excavation pour le tunnel prévu entre la Haute-Ville et la Basse-Ville sont accélérés. On vient tout juste d'en parler avec le ministre des Transports.
1: Exactement. Et ça, c'est la portion un peu rocambolesque de la journée d'hier, parce que la journée s'est ouverte avec M. Lachance à votre micro qui dit « J'ai de grosses réserves par rapport au tunnel, la construction du tunnel qui va relier la Basse et la Haute-Ville dans le projet de tramway. Il y a des risques d'effondrement. J'ai des informations à cet effet. Et plus que ça, il n'y a pas de consortium intéressé à bâtir l'infrastructure. » Moi, ça m'a surpris et ça a surpris beaucoup de monde.
0: Mais ça m'a surpris aussi. Vous m'avez entendu, j'ai dit, attendez, là, les consortiums ont été choisis pour le volet civil, pour le volet système. Oui, mais ce que j'entends, c'est que, puis l'entrevue s'est terminée en disant, ben, on va aller faire des vérifications parce que vous mettez des points d'interrogation, là.
1: Ouais, ben, écoutez, moi, je vous confirme qu'autour du projet, là, il y a bien des gens, là, qui ont sursauté parce que vous le dites avec beaucoup de justesse. Le contrat pour les infrastructures civiles a été octroyé et récemment, là, c'est au mois de mars, par CDC. DPQ Infra, il y avait 3 consortiums dans la course, donc beaucoup d'intérêt pour bâtir le tunnel. Il y a un consortium qui a été retenu, Tramalliance. Là-dedans, il y a plusieurs compagnies, EBC qu'on connaît à Québec, Kiewit, qui a de l'expertise au Québec, aux États-Unis. Bref,

0: regardez, factuellement, c'est pas vrai là qu'il y a pas de gens qui veulent le bâtir. Il est donné, beaucoup de gens ont levé la main. Et en fin de journée, ben le gouvernement qui annonce qu'il accélère les travaux, c'est-à-dire qu'on va commencer de l'excavation pour la portion tunnel dans les prochaines semaines. Ça devait se faire l'an prochain. On le fait dans les prochaines semaines. Il y a 55 millions qui sont débloqués. Alors, écoutez, Monsieur Villeneuve, ça c'est un lapsus. Monsieur Lachance a défendu sa position en marge de la séance du conseil hier. Et le maire Marchand, lui, a accusé son adversaire de dire un peu n'importe quoi pour nuire au projet. Ça a donné ce qui suit.
1: Précisément sur l'aspect du tunnel, semblerait que point de vue technique, il y a beaucoup d'inquiétudes, surtout au niveau des possibilités d'effondrement. Et il semblerait qu'il n'y a pas de sous-contractants qui veulent soumissionner sur cette partie-là. C'est ce qu'on m'a donné comme information.
2: Ça devient infernal pour CDPQ Infra ou n'importe qui est dans le projet de commenter ce que M. Lachance dit avec des rumeurs, avec des approximations, avec quelqu'un qui y aurait parlé, quelqu'un qui serait dans le projet, peut-être quelqu'un qui connaît, peut-être qu'il y a quelqu'un qui a construit un tramway en bloc Lego chez eux. Si vous avez, M. Lachance, des faits, amenez des preuves, amenez des documents. Il fait jamais ça. On peut pas aller plus loin que ça.
0: Bon, une fois qu'on a entendu l'échange, on va quand même mentionner que construire en souterrain, c'est pas sans risque, Alexandre. C'est sûr que quand on va en souterrain, il y a une part d'inconnu. Dans le projet du REM, c'est assez récent à Montréal, il y a un tunnel qui a été creusé dans le Mont-Royal et on est tombé, personne l'attendait, sur des explosifs. On a arrêté le chantier d'urgence. Il a fallu regarder, contenir ce risque-là. Il y a eu des augmentations de coûts, il y a eu des délais. Regardez, c'est arrivé. À Ottawa récemment, projet de train léger 2016, il y a eu un effondrement dans un tunnel. Alors, c'est pas pour dire que ces risques-là n'existent pas. Maintenant, de dire que personne veut bâtir, que les risques sont à ce point importants, que personne veut s'avancer.
3: Deux choses différentes.
0: Ben voilà. C'est...
3: Puis, il faut bien le dire, là, il y a eu un processus d'appel d'offres pour que les soumissionnaires soient choisis. Les soumissionnaires savaient sur quoi ils soumissionnaient. Ils savaient qu'ils soumissionnaient sur un projet qui incluait un tunnel de telle longueur entre tel endroit et tel endroit. Donc forcément, ils ont l'assurance qu'ils sont capables de réaliser un projet comme celui-là. Mais vous faites bien de dire qu'une fois qu'on ouvre, là...
0: Ben, il y a toujours
3: peut-être des surprises.
0: Il y a toujours une part d'inconnu. Il y a des forages qui ont été menés à Alexandre, mais voilà, ça reste des projets complexes. Mais bon, on fore une ligne de métro à Montréal, ça se fait dans le monde, là.
3: Ouais. En terminant, Olivier, respect citoyen est mis à l'amende par le directeur général des élections.
0: Oui, voilà. Donc, on a appris ça hier. C'est le parti de respect citoyen qui a remis en retard son rapport financier, son plus récent. 20 jours de retard, 50 $ d'amende par jour, ça donne 1 000 $. Monsieur Lachance a semblé un peu pris de court par cette annonce-là, affirme qu'il n'a pas été prévenu de cette amende-là qui arrive donc du DGEQ. Monsieur Marchand, donc le maire, en a profité pour dire à Monsieur Lachance qu'il devait peut-être se concentrer sur les affaires du parti avant de critiquer les projets des autres. Comme je vous dis hier, ça a brassé un peu à nouveau l'échange.
1: On n'a jamais été informé, ni moi, ni Respect citoyen, qu'il y avait une amende de 1 000 $. Moi, Stéphane Lachance, j'ai jamais été avisé, ni le parti non plus.
2: Si tu veux être crédible, fais ton rapport financier d'un temps. Fais ta job. Pour ça, tu vas être capable de dire, par exemple... Je suis capable de dire aux autres comment faire parce que moi, je le fais comme faut. Moi, je leur donnerais ça comme premier conseil.
0: Alors voilà, moi, je vous le dis dans ce dossier-là, de plus en plus, on sent que le ton entre l'opposition et le parti du maire, c'est de plus en plus difficile. Et là, avec Respect citoyen qui avance résolument là dans son opposition au tramway. Hier, j'ai vu dans les médias sociaux que le Parti conservateur du Québec, le parti d'Éric Duhem, emboîtait le pas à Respect citoyen. Il y aura d'autres étincelles à venir, ça me semble assez évident.
3: Ben là, les atomes crochus sont connus. Monsieur Lachance était candidat conservateur aux élections de 2022. Donc, on sait qu'il y a des accointances. Là. C'est peut-être un peu... C'est un peu normal, entre guillemets. Mais moi, j'en reviens au fait que hier, j'ai vécu une dualité en tant que journaliste, là. J'ai vécu l'entrevue avec Monsieur Lachance, dans laquelle il semblait dire, OK, parfait, on comprend la volonté de la population, les élections, on va de l'avant. Puis ensuite, la conférence de presse où le ton a changé.
0: Ben, je pense rapidement qu'il y a toujours cette idée-là pour Respect citoyen de vouloir élargir ses appuis, mais on veut conserver une base militante opposée au projet structurant qui est là depuis le début.
3: Merci Olivier.
0: Au revoir.
3: Marc-André, vous avez un accident à signaler?
4: Sur la 40, direction Est, avant Duplessis, au moins 3 véhicules impliqués, là, me dit-on, au 670-5436, dont un qui nuit à la voie de gauche sur l'autoroute et l'autre qui empiéterait dans la voie du centre. Alors, il y a congestion là à l'approche Duplessis. Depuis Jean Gauvin, les services d'urgence ont été demandés sur place au cours des dernières minutes. On nous signale des problèmes aussi avec les feux de circulation, intersection Robert Bourassa et le Bourgneuf, feux qui sont un petit peu trop longtemps ouverts, là, direction nord sur Robert Bourassa. Alors, ça fait en sorte qu'il y a une longue attente là, pour le Bourgneuf, direction est surtout, très, très chargé à l'approche de Robert Bourassa. Il y a quand même une bonne attente aussi côté nord sur Robert Bourassa, là, bien avant de la Morille.
3: Juliette, 8h27, on vous retrouve sur le terrain pour parler de course à pied.
5: On parle de course à pied à quelques jours du défi Mondon qui se déroule samedi. C'est au Mont-Arignal, donc à Lac-Etchemin. C'est un événement de course caritatif, un événement de course en équipe. Et ce qui est intéressant, c'est que c'est organisé par une jeune femme de 19 ans qui est étudiante au cégep de Beauce-Appalaches, Mia Bolduc. Bonjour Mia.
6: Bonjour, ça va bien?
5: Certainement. Merci d'être là malgré le quotidien très occupé. Tu es en fin de session, tu organises cet événement-là. Ça culmine évidemment samedi. Explique-nous pourquoi après 3 ans, comme ça tu le dis d'emblée, c'est la dernière édition parce qu'après ça, tu rentres à l'université, il y a d'autres projets qui t'attendent, tu travailles à travers ça. Explique-nous pourquoi après 3 ans, ça se poursuit toujours pour comme ça une 3e édition cette année.
6: Oui, donc de base, le défi Mondon, ça a été créé dans un cours de gestion au cégep Beauce-Appalaches. Fait que jamais je pensais que ça allait être aussi gros puis qu'il allait avoir autant une grosse envergure. Donc, quand j'ai créé ce défi-là, on était 5 filles de base. À la première édition, il y avait 100 coureurs. On a ramassé 6 200 $ pour la fondation du 24 heures de Tremblant Blanc pour les enfants malades. Dans le fond, le but de notre défi de course, là, du défi Mondon, c'est de faire le plus de tours sur un trajet d'un kilomètre en équipe de 3 à 8 personnes durant 3 heures. Donc, c'est en alternance, en équipe. Puis, qu'est-ce qui est vraiment le fun avec le défi Mondon? Ça rend ensemble vraiment les gens se costument, il y a des entreprises qui viennent. Fait quand j'ai lancé ça, jamais je pensais que ça allait être autant gros. Fait qu'à un moment donné, on n'a pas le choix de couper à quelque part, mais je suis vraiment contente d'avoir fait ça pendant 3 ans, c'est sûr, ouais.
5: La communauté s'est vraiment appropriée cet événement-là. Tu parlais des entreprises, il y a beaucoup d'entreprises, entre autres, cette année qui ont répondu présent, qui vont être là avec des tentes sur place. Pourquoi ça rejoint particulièrement les entreprises?
6: Je pense qu'ils aiment vraiment ça, comment on pourrait dire en anglais, un team building. Donc, ils aiment vraiment ça, rassembler les employés ensemble pour une bonne cause. Puis, on s'entend que la cause, c'est la Fondation Dr. Clown. Puis, cette année, on soutient aussi la santé de la jeunesse pour la 61e finale des Jeux du Québec, donc avec le sport. Donc, les entreprises aiment vraiment ça, réunir leurs gens, leurs employés, puis hey, on va faire un bon défi de course ensemble, puis on va se rassembler pour les enfants malades. Ouais.
5: Et il y a une équipe de 45 bénévoles, évidemment, vous êtes deux coordonnatrices, deux co-organisatrices, toi, Myriam Bureau également, mais il y a 45 bénévoles qui vont être présents. Comment on gère ces bénévoles-là sur le terrain quand on a 19 ans? Il y a de l'expérience quand même derrière la cravate, on en est à la 3e édition. Concrètement, comment ça se passe?
6: C'est sûr que c'est pas toujours facile, on s'entend qu'en fin de session, mais pour vrai, j'ai une collègue avec moi qui est extraordinaire, qui est vraiment bonne en logistique, donc on fait des plans Excel pour chaque bénévole, puis ils ont déjà leurs tâches d'avance, ils ont fait un Zoom avec Myriam déjà, donc ils sont vraiment prêts, Myriam est prête à les accueillir, on est prêts à les accueillir, donc pour ça, ça va vraiment bien.
5: Ça t'a permis, cet événement-là, il y a 3 ans déjà, de mettre un pied pour la première fois dans l'événementiel, dans l'organisation d'événements. Puis t'as réalisé que c'était vraiment accrocheur, que c'est un milieu qui t'intéressait vraiment. De quoi tu rêves? Qu'est-ce qui te fait rêver? Est-ce que tu vois grand dans d'autres événements? Comment tu vois le futur?
6: Pour vrai, j'aimerais vraiment ça aller plus à l'international. Je t'en ai parlé un peu tantôt, mais c'est vraiment un de mes plus grands rêves, faire des événements à l'international, des stages. Miami et la France, c'est toujours quelque chose qui m'a interpellée. Aussi, faire des podcasts, j'adore ça parler. J'ai un podcast d'ailleurs, Les coulisses de l'entrepreneuriat. Qu'est-ce qui me fait vraiment vibrer, c'est aussi le marketing, la promotion, la communication. J'adore ça. Donc, c'est sûr qu'avec l'université, ça va plus se concrétiser. Donc, j'ai vraiment hâte à ça, ouais.
5: Et là, qu'est-ce qu'on peut vous souhaiter pour samedi? D'abord, les prévisions météo sont bonnes. On annonce une alternance de soleil et de nuages, quand même assez confortable. Ensuite, sur le plan de l'organisation, qu'est-ce qu'on vous souhaite? Qu'est-ce qui reste à régler?
6: Ben, la météo, c'est déjà une bonne chose. Je suis très contente de qu'est-ce que tu me dis en ce moment. C'est toujours très stressant. Qu'est-ce qui reste à régler? C'est vraiment les clôtures, les comptes, tout placé, l'arche de course, le plan de tente, faire les tentes, les sacs pour les participants. Donc, on en a vraiment beaucoup à faire. Donc, demain, je vais faire ça, les 500 sacs. attaque. Donc, il nous reste pas mal des petits détails finaux, là, en gros, ouais.
5: Et entre ça, il y a quand même des cours aussi au cégep de Beauce-Appalaches. Merci beaucoup, Mia, d'avoir pris le temps ce matin. Les inscriptions sont encore ouvertes jusqu'à demain. Alors, s'il y a des coureurs intéressés, sachez qu'il n'est pas trop tard pour vous joindre à Mia et à toute cette gang-là. Finalement, il y a plus de 400 coureurs. Vous espérez 500. Merci beaucoup, Mia.
6: Merci beaucoup.
5: À vous, Alexandre.
3: Merci, Juliette. 8h32 aux nouvelles. Martin, Bruno Marchand accueille favorablement le plan du Parti québécois en itinérance.
7: Le maire demande depuis plusieurs semaines aux partis politiques provinciaux de faire de la lutte à l'itinérance une priorité. Le chef péquiste Paul Saint-Pierre Plamondon s'est engagé à réduire l'itinérance de moitié d'ici 2030 et à viser par la suite l'itinérance zéro. Bruno Marchand s'attend à des engagements concrets de tous les partis d'ici l'élection d'octobre.
2: Il a dit itinérance zéro. Hey, le monde bouge, là. Il y a un premier chef qui va vers ça, Mme Fréchette, qui en fait une priorité. J'ai dit à M. Milliard la même chose. J'ai répété à Ruba Gazal la même chose. J'ai hâte de voir les prochaines semaines. Puis je sais que ça en vient des initiatives intéressantes. Le Québec bouge et on s'en va vers de l'ambition.
7: Le directeur général des élections pénalise l'opposition au Conseil municipal de Québec. Le parti reçoit un constat d'infraction de 1 000 parce que sa représentante officielle a transmis un rapport financier avec 20 jours de retard. La pénalité est de 50 par jour pour cette infraction à la loi sur les élections et les référendums dans les municipalités. Le chef de respect citoyen, Stéphane Lachance, était au courant du retard, mais n'a appris qu'hier qu'il y aurait une amende.
1: La personne qui est visée par l'amende, c'est Madame l'ancienne héros, Madame Savard. Je pense qu'elle a plaidé non coupable. Mais nous, on n'a jamais été informés. On l'a appris par l'article en tant que tel.
7: L'ex-dirigeant du Conseil panafricain de Québec devra rembourser 91 500 $ pour des transactions douteuses et injustifiées. Franck Eboa a dirigé l'organisme à but non lucratif de mai 2020 à mai 2022. Les transactions qui lui sont reprochées incluent des virements Interac faits à des entreprises n'ayant aucun lien avec le conseil. De plus, en l'espace de quelques semaines, il a retiré plus de 43 000 $ à même les fonds de l'organisme sans justification. La Cour supérieure ordonne à Franck Eboa de rembourser ces sommes et a qualifié de manquement sérieux son absence de reddition de compte par rapport aux transactions effectuées.
3: Merci, Martin. Marc-André, à la circulation.
4: Ça reste lourd. On me dit une quinzaine de minutes pour accéder à la Haute-Ville de Québec, au moins là, à partir de Dufresne-Montmorency. C'est pas beaucoup mieux à partir de Laurentienne-Sud, secteur du pont surplombant la rivière Saint-Charles. Il y a une longue attente jusqu'à Dorchester et jusqu'à la côte d'Abraham. Alors, vraiment lourd dans ce secteur-là. Port de Québec également pour la rue d'Alousie entre la Traverse et quai Saint-André, direction Est. Il faut de la patience là aussi. On a toujours des problèmes sur Félix-Leclerc, direction Ouest, depuis Seigneurial, donc pas d'amélioration là, jusqu'à Pierre-Bertrand. Laurentienne direction sud pour les accès et nord, là, pour les accès Félix-Leclerc-Ouest, il y a de l'attente en ce moment. Même chose pour Félix-Leclerc-Est. On a toujours des problèmes entre le secteur Lormière là, et Pierre-Bertrand. Alors, pas facile là non plus. Henri IV sud, c'est beaucoup mieux pour l'approche Félix-Leclerc, mais à partir de Félix-Leclerc pour les gens qui se dirigent vers le chemin Sainte-Foy, il y a une bonne attente. Une fois le chemin Sainte-Foy dépassé, là où on a des travaux, ça roule plutôt bien. Henri IV Nord aussi, à partir du chemin Sainte-Foy, secteur Hochelaga, Laurier, il y a toujours une bonne attente. Et on a cet accident du côté de Charest-Est, on vous le rappelle, là, à la hauteur, à l'approche de Duplessis, tout juste avant Duplessis. Alors, depuis le secteur du chemin du lac, maintenant, on a un long bouchon de circulation. Il y avait 3 véhicules impliqués et 2 voies de bloquées, la voie de gauche et du centre. Alors, ça prend un petit peu plus de patience en ce moment.
3: Merci, Marc-André. Juliette, les prévisions météo, s'il vous plaît.
5: Pas de surprise aujourd'hui. On nous annonçait de la pluie intermittente du côté d'Environnement Canada. C'est ce qu'on a. Pour l'instant, on a une faible pluie intermittente. On n'attend pas de grande quantité d'eau aujourd'hui. Les températures qui sont stables, on a commencé avec 10 degrés au thermomètre. On a maintenant 8 degrés à l'aéroport Jean-Lesage, à la station officielle d'Environnement Canada. Pour ce soir et cette nuit, on est dans les normales de saison, 4 degrés comme minimum, et la pluie qui doit cesser vers l'heure du souper. Ensuite, ce sera généralement nuageux. Et demain, on va débuter avec une belle alternance de soleil et de nuages, un ciel variable qui va se couvrir un peu plus pour l'après-midi. On va surveiller 60 % de probabilité d'averse en après-midi avec un risque d'orage. Ça, c'est pour la journée de demain. Et on va terminer la semaine avec un ciel variable et 13 degrés vendredi.
3: 8h37, on passe au sport avec Martin Leclerc. Bonjour.
8: Bonjour, Alexandre.
3: Alors, tout le monde attend avec impatience le match numéro 1 de cette deuxième ronde des séries qui opposera le Canadien de Montréal au Sabre de Buffalo ce soir.
8: Oui, et ça ne sera pas de la tarte, Alexandre. Ce sera une série très difficile pour le Canadien. Tout le monde a vu à quel point ça a été serré et âprement disputé contre le Lightning de Tampa Bay. Mais les Sabres forment une meilleure équipe que le Lightning. C'est une équipe un peu qui a surgi un peu du champ gauche avant les fêtes. C'est une équipe qui a raté les séries éliminatoires 14 ans de suite. C'était la plus longue disette du genre dans le sport professionnel nord-américain. Et puis, à partir du 9 décembre, cette équipe-là est devenue partie sur une ascension irrésistible. Là, c'est l'équipe qui a maintenu la meilleure fiche depuis le 9 décembre dans la Ligue nationale de hockey. Les Sabres ont fonctionné à un rythme d'une saison de 128 points depuis cette période-là. Ils ont maintenu le meilleur différentiel de la Ligue nationale depuis le 9 décembre, plus 57, et ils figurent parmi les deux ou trois meilleures équipes de la Ligue, et donc devant le Canadien dans à peu près toutes les catégories statistiques imaginables. Meilleure fiche de la Ligue dans le dernier droit de la saison, troisième meilleure attaque, deuxième meilleure défense, meilleure équipe à 5 contre 5, meilleur pourcentage d'arrêt de la part de leur gardien. Donc, on pourrait étaler ça, on pourrait faire une nomenclature encore plus grande. Mais
3: ça nous donne une idée de l'ampleur du défi pour le Canadien.
8: Exactement. C'est vraiment une très, très bonne équipe de hockey.
3: Donc, vous disiez depuis décembre, 21 équipes de la LNH ont disputé au moins deux matchs contre les Sabres et il y en a une seule qui s'en est tiré avec une fiche gagnante.
8: Exactement. Ce sont les Capitals de Washington qui est une équipe bâtie un peu sur le de la même façon que les Sabres. C'est une grosse équipe lourde là, qui pratique du hockey lourd. Et le Canadien, pour sa part, a affronté les Sabres trois fois depuis ce fameux réveil du mois de décembre. Et ça s'est soldé par une fiche de une victoire et deux défaites pour le Canadien. Et quand le Canadien a remporté un match contre les Sabres le 31 janvier dernier, les chances de marquer étaient de 15 à 8 en faveur de Buffalo. Alors, tu sais, il y a eu un bon match de la part des gardiens du Canadien et un peu d'opportunisme aussi du côté du Canadien. Et quand on regarde ce qui s'est passé au premier tour, les Sabres affrontaient les Bruins de Boston. Les Sabres l'ont emporté en 6 matchs, mais ils n'ont pas eu besoin d'ouvrir trop la machine. Le pointage total de la série, 20 à 12 en faveur de Buffalo. Et ça, même si l'avantage numérique des Sabres n'a affiché un taux de succès que de 4,2%. Alors, juste à 5 contre 5. Ils ont été capables de se départir des Bruins assez facilement. Donc, c'est une équipe extrêmement constante. C'est un métronome depuis 5 mois. C'est une équipe qui n'a pas connu vraiment de bas. Là, c'est une équipe qui a fonctionné à fond de train. Et c'est une jeune équipe. C'est la 6e équipe la plus jeune de la Ligue nationale. C'est une équipe qui est affamée aussi. Alors, tout ça fait en sorte que ce sera une grosse paire de manches là, pour le Canadien.
3: Au-delà des statistiques, c'est probablement l'aspect physique des Sabres de Buffalo qui va donner du fil à retordre aux Canadiens.
8: Oui, absolument. Je mentionnais tantôt le style de jeu lourd des Sabres. Ça saute aux yeux. Quand le Canadien affronte des équipes qui sont costaudes, qui pratiquent un style lourd, qui est plus axé sur les batailles de tranchées, le Canadien a plus de difficultés à s'exprimer dans ces circonstances-là. Quand le Canadien affronte une équipe qui mise sur la vitesse, aucun problème. Mais quand il faut se battre au pic et à la pelle et avec la baïonnette dans les tranchées, c'est une autre chose. Et juste pour donner une idée, là, les trois paires de défenseurs des Sabres font 6 pieds 3 pouces et demi en moyenne. Et c'est la seule équipe qui mise sur trois défenseurs qui ont amassé 40 points ou plus cette saison. Les défenseurs des Sabres ont marqué 55 buts aussi. C'est un sommet. Et ça aussi, ça cause des problèmes aux Canadiens. Quand le Canadien est embourbé dans sa zone, quand il y a des défenseurs offensifs qui se mêlent de la partie, qui commencent à brouiller les cartes, le Canadien a tendance à perdre un peu le nord dans ces conditions-là. Alors donc, pour résumer tout, le Canadien n'est pas favori dans cette série-là.
3: Non, mais on peut garder espoir, puis on verra bien quel ton le match de ce soir donnera à cette série-là.
8: L'histoire, il n'y a rien de plus imprévisible qu'une série éliminatoire, je pense, qu'une série de la Coupe Stanley, là. Je pense que je l'ai déjà mentionné. Il y a une étude qui a été faite il y a quelques années et on disait que pour que la meilleure équipe soit couronnée avec un taux de succès assez constant, là, il faudrait disputer des séries 26 de 51 au lieu des séries 4 de 7, là. Alors, ça montre à quel point c'est l'équivalent de lancer une pièce de monnaie dans les airs, là.
3: Les choses vont bien, par ailleurs, pour l'Avalanche du Colorado.
8: Oui, alors hier, victoire de 5-2 de l'Avalanche du Colorado contre le Wild du Minnesota. Donc, l'Avalanche mène déjà 2-0 dans sa série de deuxième tour contre le Wild. Et le Wild, ce ne sont pas les derniers venus, là. C'est une équipe qui a terminé au 7e rang dans la Ligue nationale en saison régulière avec une récolte de 104 points.
4: L'Avalanche, hier... ça va vite, hein? C'est fou!
8: Oui, ça déboule très, très rapidement. Et c'est ça, le Wild, après deux matchs, a déjà encaissé 14 buts, là. Alors, ça s'annonce assez difficile. Ça sera difficile de renverser ça pour le Wild du Minnesota. L'Avalanche est considérée comme équipe favorite, là, pour remporter la Coupe Stanley. Et à date, ça ne se dément pas. Nathan MacKinnon a été le meilleur joueur du côté de l'Avalanche hier. Une récolte de un but et deux mentions d'aide dans ce match-là.
3: Notre réalisatrice Isabelle Fleury va probablement être très heureuse si elle n'a pas encore vu la nouvelle. Les Maple Leafs de Toronto qui obtiennent la première sélection au prochain repêchage de la Ligue nationale de hockey.
8: Oui, c'est ça. Écoutez, on peut dire que la rondelle n'a pas bondi en faveur des Maple Leafs cette saison, une saison misérable de 78 points, mais la balle de ping-pong, elle, oui, a bondi en faveur des Maple Leafs. Donc, c'est ça, les Maple Leafs avaient hier 8,5% de probabilité de s'emparer du premier choix au total, comparativement aux Canucks là, de Vancouver, qui ont terminé dernier au classement et qui avaient 25,5% des chances de voir sortir leur nom en premier. Alors, ce sera la troisième fois seulement de l'histoire que les Leafs auront le privilège de choisir au tout premier rang. Ils ont choisi Wendell Clark, leur capitaine, en 1985 et Austin Matthews en 2016. Et ça vient à point nommé, là, les Maple Leafs sont sur une descente assez rapide, assez fulgurante, après 10 années quand même très performantes. C'est l'attaquant canadien Gavin McKenna qui apparaît comme le favori pour être sélectionné au premier rang cette année. Il a amassé 15 buts, 36 mentions d'aide en 35 matchs avec l'Université Penn State cette saison. Et il y a un autre ailier, le Suédois Ivar Stenberg, qui évolue avec le club de Frölunda, qui est aussi hautement considéré par les recruteurs. Alors, on verra ce que les Maple Leafs feront avec ça. Les 5 premiers choix vont être détenus au repêchage par les Maple Leafs, les Sharks de San Jose, qui ont eu de très bons choix au cours des dernières années, les Canucks de Vancouver, les Blackhawks de Chicago et les Rangers de New York.
3: Qu'est-ce que ça peut avoir comme effet pour les Maple Leafs de Toronto, ce choix en première ronde?
8: Ben, ça va peut-être calmer le jeu. Parce que si on parle de cette semaine, ça va sans doute calmer le jeu parce que ça a été une semaine extrêmement tumultueuse pour l'organisation des Maple Leafs. Dimanche, Maple Leafs Sports and Entertainment, la compagnie qui possède l'équipe de hockey, a annoncé la nomination de John Chayka à titre de directeur général. Cette nouvelle-là a été très, très mal accueillie par la presse torontoise. Chayka sera flanqué de Matt Sundin, ancien joueur des Maple Leafs, là, à titre de conseiller principal. Et Chayka est très controversé parce que, c'est un gars qui avait 26 ans quand il a été nommé directeur général des Coyotes de l'Arizona en 2016. Ses 4 années là-bas au niveau hockey, performance hockey, n'ont pas été marquantes. Là, ça n'a vraiment pas été reluisant. Mais surtout, Chayka avait été suspendu pour 1 an par Gary Bettman parce qu'il avait tenté de trouver un emploi chez les Devils du New Jersey alors qu'il était toujours sous contrat avec les Coyotes. Et les Coyotes avaient aussi perdu des choix de premier et deuxième tour parce que John Chayka et les recruteurs des Coyotes avaient soumis des joueurs, des espoirs en vue du repêchage à des tests physiques qui n'étaient pas autorisés par la Ligue nationale de hockey. Alors donc, c'est un gars qui arrive avec une réputation un peu, disons, un peu chambranlante. Et les Maple Leafs ont été lapidés par les médias pour cette nomination-là. Je n'ai jamais vu un directeur général être aussi mal accueilli là, lors du jour de sa nomination. Mmh. Alors cette nouvelle-là, ce premier choix au total, là, va peut-être calmer le jeu un petit peu à Toronto au cours des prochaines semaines.
3: On ne peut pas passer sous silence ce match de la victoire de Montréal hier contre le Frost du Minnesota. L'équipe féminine avait besoin de l'emporter là pour égaler la série et c'est chose faite grâce à un but de Marie-Philippe Poulin. Puis faut bien le dire, Martin, c'est arrivé au terme d'un match marathon.
8: Un match marathon, un duel de gardienne absolument époustouflant. La victoire a signé un gain de 1-0, donc c'est ça, en troisième période de prolongation hier à la place Belle de Laval. Ça veut dire que la série se transporte maintenant au Minnesota avec une égalité de 1-1. Et il y avait une forte pression sur la victoire parce que cette équipe-là avait une fiche, avant que les séries éliminatoires commencent cette saison, la victoire avait une fiche de 1 victoire et 6 défaites en série, malgré d'excellentes saison régulière, d'excellentes performances en saison régulière. Alors, on ne voulait pas retourner au Minnesota avec un recul de 0-2. Et donc, c'est ça, Marie-Philippe Poulin, qui d'autre, là, est parvenue à déjouer la gardienne Maddie Rooney après 4 minutes de jeu au début de la 6e période sur le 52e tir de son équipe. C'était le 8e tir que Marie-Philippe Poulin dirigeait personnellement vers la gardienne adverse. Et la gardienne Anne-Renée Desbiens, qui avait quand même éprouvé des problèmes dans le premier match, elle avait accordé 5 buts, a stoppé les 38 tirs du Frost du Minnesota dans ce match pour réussir ce long blanchissage. Donc, c'est assez particulier. La LPHF est une ligue de gardiennes. Les gardiennes sont absolument dominantes dans cette ligue-là. Et quand on regarde, là, hier, c'était le 9e match éliminatoire de la jeune histoire de la victoire. Et 6 de ces 9 matchs ont nécessité des prolongations. Alors, 2 fois sur 3, on est obligé d'en débattre longtemps. Et ce sont souvent de très, très longue prolongation. Alors, les 3e et 4e matchs de cette série vont être disputés demain et vendredi à Saint-Paul, au Minnesota. Et dans l'autre série éliminatoire là, dans ce circuit féminin, l'égalité 1-1 entre le Fleet de Boston et la Charge d'Ottawa.
3: Martin Leclerc, merci beaucoup. Je vous souhaite un bon match ce soir.
8: Vous de même, mon cher, et on se reparle lundi prochain.
3: Salut, à lundi.
8: Au revoir.
3: 8h48, comment résorber la crise du logement? Le gouvernement du Québec a une nouvelle idée qui pourrait être mise en pratique dans les prochaines semaines. C'est le ministre des Affaires municipales, Samuel Poulin, qui est député de Beauce-Sud, ici dans la région, qui propose de multiplier la construction de maisons mobiles de plein pied, des unifamiliales préfabriquées avec des terrains, avec du terrassement, donc de développer des quartiers de plein pied modernes comme ça. Sa proposition a été publiée dans la presse ce matin, mais il est avec nous au bout du fil pour en discuter. Monsieur Poulin, bonjour.
9: Bonjour, Monsieur Duval.
3: Je vous remercie d'être avec nous ce matin parce que c'est très intéressant ce qu'on peut lire dans les pages de la presse. C'est une façon différente de voir des méthodes peut-être pour trouver des solutions à la crise du logement. J'aimerais savoir d'où vous est venue cette idée-là d'essayer de développer des quartiers de plein pied.
9: Eh bien, j'ai 35 ans. Hein? Alors, effectivement, j'ai été nommé ministre des Affaires municipales le lendemain de mon 35e anniversaire. Alors, je suis vraiment au cœur de cette génération-là qui est à la recherche d'une propriété, qui met des sommes de côté. Mes amis, mon entourage cotisent à leur CELIAP. Hein? Faut savoir que ça fait maintenant 3 ans que le gouvernement fédéral permet de cotiser un CELIAP. Alors, je suis vraiment au cœur de cette génération-là qui est à la recherche de l'accès à la propriété et malgré tout, n'y arrive pas parce que l'offre qui est disponible est encore trop élevée. Et moi, j'ai beaucoup travaillé avec le préfabriqué. J'ai notamment réalisé le premier CPE préfab au Québec dans ma circonscription. On a travaillé là-dessus pendant plusieurs mois pour permettre sa réalisation. On a fait une école préfab également du côté de Lévis. Alors, le modulaire, le préfab, c'est quelque chose qui fonctionne à moindre coût.
3: Donc, et on peut construire vite aussi.
9: Exactement, rapidement déployé, rapidement sur un terrain qui est accessible. Alors, j'ai demandé le lendemain, en fait, de ma nomination aux équipes des affaires municipales d'adapter nos programmes en aqueduc, en eau usée, pour faire en sorte d'encourager les municipalités à se tourner vers des quartiers qui sont plus facilement accessibles pour la propriété.
3: Mais est-ce que vous aviez, avant même de demander à vos équipes du ministère des Affaires municipales, des échos de certaines municipalités qui vous disaient, nous, là, si on pouvait avoir accès à de l'argent pour développer vite les réseaux d'aqueduc et tout ça pour du préfabriqué, on sauterait là-dedans à pieds joints.
9: Oui, notamment dans mon comté, mais ailleurs au Québec, il y a encore des municipalités qui ont des terrains dézonés pour construire. Cependant, il arrive que justement le coût relié aux aqueducs, égouts, le prolongement, un, n'est pas financé à moins que le gouvernement du Québec offre des conditions pour le logement abordable, le logement social. Et là, maintenant, on vient donner également, on va, en fait, dans les prochaines semaines, donner accès à cette possibilité-là pour la première propriété, à condition que le prix affiché, j'ai parlé de 350 000 ce matin, nous allons le regarder par région également, en bas du prix médian, pour faire en sorte qu'il puisse être accessible. Alors oui, il y a des municipalités, déjà depuis ce matin, 5 municipalités ont dit, on levait la main, on va travailler avec un promoteur, on a des terrains, on va appeler les gens qui font du préfabriqué et on va être en mesure de pouvoir vous l'offrir. Alors moi, j'ajusterai mon programme en conséquence.
3: Est-ce que je peux être indiscret et vous demander quelle municipalité?
9: Il y en a en Chaudière-Appalaches, il y en

0: qu'on a dans Lanaudière, mais effectivement, le reste, je vais au niveau d'aller avec la discrétion.
1: Mais la région ici, Chaudière-Appalaches, capitale nationale, ce serait un bon laboratoire pour ce projet-là?
0: Je pense que oui, dans la mesure où il y a des municipalités qui sont encore zonées pour pouvoir construire du développement résidentiel, parce que présentement, on a des promoteurs, et c'est correct, qui peuvent vous construire des jumelés, mais c'est pas rare de voir des jumelés à la porte à 450-500 000 $. Donc, l'accès à la propriété demeure encore difficile. Alors que pour le préfab, le modulaire, évidemment, il n'y a pas de sous-sol. On est capable de mettre des conditions, par exemple, deux chambres, avoir évidemment le salon, chambre de bain, la cuisine, des espaces de stationnement, un terrain qui fait en sorte que cette personne-là peut, soit à vie, mais par exemple, pendant 4 ans, 5 ans, 10 ans, avoir accès à cette première propriété-là parce que c'est facilement accessible. Et il faut le dire, je vous parlais du CELIAP tout à l'heure, qui existe depuis 2023. On évalue qu'il y a à peu près 100 000 Québécois qui cotisent au CELIAP, donc des jeunes qui ont fait des efforts, parce qu'il faut faire un effort, là, mettre 8 000 $ de côté, là, le maximum par année, ça mérite des efforts. Alors, on aura dans la prochaine année, depuis 3 ans, des jeunes qui seront peut-être prêts à avoir accès à la propriété, mais qui n'auront pas d'offres accessibles, et c'est ce que je veux créer avec ces nouveaux quartiers.
1: Ben, quand vous dites qu'ils n'auront pas d'offres accessibles, vous voulez dire des offres qui correspondent à leur budget. Parce que c'est ça, il y en Exactement. A des unifamiliales sur le marché, mais il y a de la surenchère, puis ça monte très, très vite. Monsieur Poulain, expliquez-moi qu'est-ce qui doit changer dans la réglementation ou dans les programmes gouvernementaux pour que ce type de projet-là, là, de quartier, de plain-pied, puisse voir le jour. Vous avez très peu de temps devant vous là, comme ministre, donc qu'est-ce qui doit changer et à quel point serez-vous capable d'aller rapidement?
0: Ce sont les règles de programme. Alors, ce matin, je lève la main, je plante le drapeau, je dis aux municipalités, préparez-vous. Il y aura certaines conditions. Je les ai brossées un peu, le prix de vente, le modulaire, le préfab, les quartiers, l'accessibilité. Présentement, on peut donner, par exemple, jusqu'à 20 000 $ par porte pour faire un prolongement d'aqueduc égout lorsque c'est abordable. Alors, je vais tenter de le moduler pour faire en sorte que l'incitatif pour la municipalité et le promoteur puisse être intéressant, mais en contrepartie devront me garantir un prix de vente accessible pour l'accès à la propriété.
1: Qu'est-ce que ça veut dire, le moduler? Ça veut dire que vous allez augmenter la subvention par porte?
0: Je pourrais l'augmenter, effectivement. Et c'est ce que je suis en train de regarder, à condition que ce soit accessible pour les acheteurs et les premiers acheteurs. Alors, il y aura des conditions très claires, très précises, mais je sais, notamment dans le modulaire ou dans le préfab ou même les municipalités qui sont en mesure de pouvoir le faire. Alors, présentement, j'ai une enveloppe de 250 millions qui a été bonifiée récemment par le fédéral avec un potentiel 900 millions de plus. Donc, à l'intérieur de mon enveloppe qui est près d'un milliard, parce qu'on aide les municipalités, comme vous savez, à faire de l'aqueduc égout, mais là, présentement, de relier le prolongement à l'ajout d'unités abordables, je vais pouvoir le faire à l'intérieur de mes enveloppes.
1: Votre objectif, ce serait de voir combien de plain-pied être construit au Québec avec ces modifications-là?
0: Le maximum, hein, évidemment, on pourra débuter en donnant quelques exemples là, au Québec, mais 6 mois, on en a une trentaine, d'ici 3 à 5 ans de quartiers de nouveaux acheteurs qui se sont développés. Je pense qu'on pourra dire mission accomplie. Puis vous avez raison, le mandat est court, je veux y aller rapidement, donc je souhaite l'ouverture du programme cet été.
1: Bon, il y a des gens qui nous écoutent qui vont peut-être se dire, OK, c'est une solution, mais en même temps, ça va entraîner de l'étalement urbain.
0: Ben, il y a des municipalités présentement qui sont déjà dézonées dans leur plan d'aménagement, dans leur schéma d'aménagement, en fait, pour ouvrir de nouvelles constructions. Sauf qu'ils ne sont pas aidés par le gouvernement présentement parce que c'est dans l'intérêt du promoteur privé, on faisait référence aux jumelés. Alors, de créer un incitatif à l'intérieur des schémas d'aménagement actuels, nous pouvons répondre davantage à l'accès à la propriété. Donc, je pense qu'on peut le faire à l'intérieur des schémas d'aménagement. Maintenant, il y a certaines villes, vous avez raison, qui souhaitent davantage des condos, qui souhaitent davantage être dans la densité. Ça demeure leur autonomie de pouvoir le faire quand même.
1: Et est-ce qu'il y aura un critère pour que ces plain-pieds-là soient accessibles uniquement pour les premiers acheteurs ou ce serait pour n'importe qui?
0: Ce que l'on souhaite faire, et je suis en train encore de le baliser dans les programmes, on souhaite que ça puisse être un accès à la première propriété. Il pourrait, par exemple, y avoir une mère monoparentale ou une personne qui a déjà eu une propriété dans le passé, mais qui souhaite y avoir accès. Alors, notre objectif, c'est de mettre l'emphase sur le premier acheteur, mais il pourrait avoir un pourcentage qui serait réservé, par exemple, à d'autres personnes. Parce que, dans tous les cas, on va augmenter

0: l'offre, on va augmenter la diversification. Donc, au bout du compte, ça va faciliter l'accès à la propriété pour l'ensemble des Québécois.
1: Samuel Poulain, ministre des Affaires municipales, je vous remercie. Je vous promets qu'on va garder un œil là-dessus.
0: Au plaisir, M. Duval. Merci.
1: Bye bye.
0: Au revoir.
1: Martin, qu'est-ce qu'on surveille?
2: Un point de presse de Bruno Marchand pour sa mission économique qu'il prépare pour Détroit dans les prochains jours. Période de questions à l'Assemblée nationale. Et le guide Michelin devrait publier ses étoiles aujourd'hui. Je pense que ça concerne les pneus d'hiver, les pneus d'été.
1: Je pense que ça concerne les restaurants.
2: Ah!
1: Mais peut-être, si vous le dites. Peut-être les fabricants de roues de tracteurs, là, si vous voulez rester dans
2: le thème.
1: Merci Martin,
2: Je vous en prie.
1: On suit ça puis on s'en reparle demain.

0: venez d'entendre Etsy et sa chanson Mama. C'est ce qui joue actuellement, artiste pop soul Wendat. Elle est de Wendake. Elle a remporté notamment le coup de pouce du Vieux Bureau de Poste au festival Vue sur la Relève, en spectacle au Vieux Bureau de Poste, justement, ce samedi à 20h. Il reste des bons billets.
1: Là, je comprends pas ce qui se passe.
2: C'est le temps d'une paix.
1: Bon, on va aller à la circulation.
2: 26 jours, je vous le rappelle, avant le début des rediffusions.
0: On m'a écouté à cause de ça, là.
1: Marc-André.
3: On a vécu en panne, sortie du pont de Québec, direction nord, qui bloque la voie de gauche actuellement. Alors, ça reste lourd depuis la jonction Guillaume Couture et Marie-Victorin. Avant le pont La Porte, c'est loin d'être terminé. On a encore de bons bouchons de circulation sur Charest-Est, Henri IV-Sud avant le chemin Sainte-Foy, Félix Leclerc-Ouest aussi à l'approche Pierre-Bertrand. Là. Donc, heure de pointe qui va se prolonger.
1: Juliette.
4: Faible pluie qui se poursuit toute la journée avec 8 degrés comme maximum. On l'a déjà atteint. La pluie qui doit cesser en soirée et on aura un minimum de 4 degrés pour la nuit.
1: Martin, vous avez trop de pouvoir. On se retrouve demain. Salut tout le monde.
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8: Bonjour, ici Martin Boucher. Il est 9h, il fait 7 degrés en ce moment à Québec. Voici les informations. Le gouvernement Fréchette accélère la réalisation du tramway à Québec. Les travaux d'excavation nécessaires pour le tunnel qui doit relier la Haute-Ville et la Basse-Ville seront lancés dans quelques semaines, soit un an plus tôt que prévu. Québec débloque un montant de 55 millions de dollars pour amorcer ce forage. Selon le gouvernement, cette accélération des travaux n'aura aucune incidence sur le budget total du tramway. Le ministre des Transports, Benoît Charrette, assure même que l'objectif est de livrer le projet plus vite et à meilleur coût.
9: Le tunnel, c'est une des étapes, ou à tout le moins un des éléments les plus stratégiques du projet de tramway. Et on sait malheureusement, l'industrie de la construction, elle est sous pression. Les coûts sont susceptibles d'augmenter constamment. Donc, en devançant d'une année cette étape-là, on s'assure d'un meilleur contrôle là, sur le budget total.
8: Par ailleurs, le gouvernement va lancer d'ici l'été un appel d'intérêt pour la réalisation d'un troisième lien à l'est en partenariat avec le privé. Certaines failles de sécurité informatique ne seront pas comblées lors du lancement du dossier santé numérique dans 3 jours. L'inquiétude entourant la sécurité de ce projet grandit, mais Santé Québec tente de se faire rassurante. Christine Fréchette a indiqué lundi avoir reçu toutes les garanties nécessaires pour procéder au déploiement dans 2 centres intégrés universitaires de santé et de services sociaux. Le porte-parole péquiste en matière de santé, Joël Arsenault, est lui aussi inquiet.
10: Le gouvernement et Santé Québec ont toujours rejeté les craintes qui avaient été exprimées par les professionnels en soins, par les médecins, en disant, écoutez, il y a toujours une résistance au changement, puis on va s'y habituer, tout ça. Aujourd'hui, les critiques viennent de l'interne. Ce sont les gens qui sont responsables du déploiement et qui nous confirment qu'il y a des problèmes de sécurité qui ne seront réglés que plusieurs semaines après la mise en œuvre du dossier santé numérique. C'est extrêmement inquiétant.
8: Les fabricants de meubles au pays demandent plus d'aide de la part d'Ottawa. En plus des tarifs et de la hausse des prix du carburant, les pays d'Asie exportent en masse au Canada des produits à très bas prix. C'est principalement ce qui a causé la fermeture des usines de meubles South Shore et de Bestar la semaine dernière. Voici David Savoie.
11: Une travailleuse étire patiemment un cuir blanc sur un cadre de bois et le fixe avec un pistolet à graffeur. Nous sommes au site de production de Jamar, une compagnie de Terrebonne au nord de Montréal. Ici, les divans sont entièrement conçus à la main. Les meubles rembourrés font l'objet d'un tarif de 25 % imposé par la Maison-Blanche depuis un an. Mais ce n'est pas ce qui fait le plus mal, indique Jean-François Paquette, directeur marketing de Jamar.
12: Bien, c'est l'arrivée massive des produits asiatiques, ce qui fait que ça compresse les prix, ça baisse les marges. Donc, on a de la difficulté à faire face à tous les autres enjeux parce qu'on a une marge très basse. Puis, Puis, ça enlève un grand volume de production du marché canadien qui nous aiderait à ce niveau-là.
11: Au Québec, le secteur du meuble représente 25 000 emplois et pèse 4 milliards de dollars de chiffre d'affaires. La semaine dernière, presque coup sur coup, deux fabricants de meubles ont fermé leurs portes. Un signal d'alarme pour le secteur, estime Daniel Cloutier, directeur québécois d'Unifor.
13: On s'attend que ces joueurs-là passent au travers des crises. Et quand ces joueurs-là passent pas au travers des crises, on se dit là, c'est parce qu'ils vendent en tabarouette.
14: Dans l'ensemble, on voit que les chiffres, on aurait l'ensemble des chiffres, c'est à la baisse.
11: Le PDG de l'Association des fabricants de meubles du Québec, Gilles Pelletier, était à Ottawa pour porter les revendications de ses membres au gouvernement fédéral, comme juguler l'arrivée massive de meubles asiatiques à bas prix et favoriser l'achat local. À la suite de l'annonce pour soutenir les industries affectées par les tarifs américains, plus tôt cette semaine, le cabinet de la ministre Mélanie Joly précise que 500 millions de dollars seront alloués des organismes qui décideront du soutien accordé aux entreprises touchées. Ici David Savoie, Radio-Canada, Montréal.
8: La perspective d'un accord entre l'Iran et les États-Unis fait chuter les cours du pétrole et augmente les cours boursiers un peu partout dans le monde. Selon Washington et plusieurs autres sources, les deux parties seraient sur le point de conclure un accord pour rouvrir le détroit d'Ormuz et mettre fin à la guerre. Voici Karine Matheux.
15: Le média Axios rapporte ce matin que Washington s'estime proche d'un accord avec l'Iran. D'ailleurs, hier, Donald Trump a annoncé qu'il suspendait son projet d'escorte de navires dans le détroit d'Ormuz, le temps de voir si un accord pouvait être finalisé avec l'Iran. Les gardiens de la Révolution, pour leur part, ont annoncé qu'avec la fin des menaces des agresseurs et grâce à de nouvelles procédures, un transit sûr et stable à travers le détroit sera possible. Ainsi, selon les sources proches du dossier, le protocole d'accord sur lequel planchent les deux pays établirait un cadre pour des négociations nucléaire plus détaillée. L'Iran s'engagerait à un moratoire sur l'enrichissement nucléaire et en contrepartie, les États-Unis lèveraient leurs sanctions et débloqueraient des milliards de dollars de fonds iraniens gelés. Mentionnons que le chef de la diplomatie iranienne mène les négociations depuis la Chine. Abbas Araghchi s'est rendu à Pékin pour discuter avec son homologue chinois. La Chine a ensuite déclaré qu'elle défend le droit légitime de l'Iran de posséder du nucléaire, non pas pour développer des armes, mais pour un usage civil, faisant ainsi pression sur les États-Unis pour une plus grande conciliation sur le nucléaire iranien. Signe par ailleurs de détente, un porte-avions américain en mer depuis plus de 10 mois a quitté la Méditerranée, réduisant les capacités militaires américaines au Moyen-Orient. Malgré tout, Donald Trump vient de menacer sur son réseau social de bombarder l'Iran s'il ne conclut pas un accord. Ici Karine Matheux, Radio-Canada, Montréal.
8: Voici les prévisions de la météo avec Juliette Lefebvre.
16: De la pluie intermittente est attendue toute la journée avec un maximum de 8 degrés. Ce soir et cette nuit, le ciel sera généralement nuageux avec un minimum de 4.

Bonjour et bienvenue à ce beau mercredi d'automne. Penelope McQuaid au micro avec vous ce matin, évidemment. C'est pas l'automne, mais c'est tout comme on va tenter de vous donner de l'énergie, de tenir votre cerveau bien éveillé aujourd'hui. Mais avant de vous dévoiler le menu et nos sujets, j'aimerais vous inviter à participer à notre émission du 25 mai. Lundi 25 mai prochain, autre édition de Cher. Et on a de la difficulté à le croire ici tellement on est chanceux, chanceuse de fabriquer un Cher Richard Desjardins. Douzaine de places pour vous en studio si vous voulez venir assister sans poser de questions ou assister avec une question en main. Ça se fait, c'est facile. Vous allez sur l'application audio de Radio-Canada, vous cliquez sur la bulle de conversation et il y a l'option participer à l'émission qui va apparaître. Et

0: cette case pour poser votre question. Vous pouvez aller sur cette case-là, juste poser votre question et ne pas vous inscrire pour venir en studio, mais les deux sont possibles. Et ce jour-là, 25 mai, donc, on va, comme d'habitude, prendre les appels à la grandeur du pays, les textos, les courriels et vos questions en studio. Bien entendu, on a très, très hâte ici à l'émission. Aujourd'hui, ce que nous ferons dans une trentaine de minutes, ben, Alain Crevier et Fabrice Ville vont nous arriver avec des nouvelles illuminations. Elles sont très intéressantes, comme d'habitude. En deuxième heure, aujourd'hui, c'est le retour de nos testeuses. Leslie Chesterman, Geneviève Evrel et Looney seront avec nous. Et on va terminer avec nos critiques musicales aujourd'hui, Dumas et Eugénie. On a écouté notamment l'album d'une des Spice Girls, Sporty Spice, ou Mélanie C. Ça faisait longtemps qu'on n'avait pas entendu de la musique d'elle, alors c'est ce qu'on va faire en toute fin d'émission. Mais d'abord, cette idée du Canada comme 28e pays de l'Union européenne, est-ce que c'est une idée complètement farfelue ou c'est quelque chose à approfondir, comme le pensent 58 % des Canadiens selon un récent sondage? En tout cas, ce qu'on sait, c'est que devant la tiédeur de nos relations avec l'administration américaine et nos rapprochements avec l'Europe, à plein d'égards, cette idée flotte dans l'air. Oui, la ministre des Affaires étrangères a balayé cette adhésion-là du revers de la main récemment, mais en même temps, il y a quelques jours, pour la première fois, un dirigeant non-européen a été invité au sommet de la communauté politique européenne en Arménie, et ce dirigeant, c'était Mark Carney. Alors, pour nous éclairer sur tout ça, en direct d'Ottawa, où elles sont toutes les deux, Geneviève Tellier, bonjour.
1: Bonjour.
0: Vous êtes professeure titulaire à l'École d'études politiques de l'Université d'Ottawa. Et Chantal Lavallée, bonjour.
2: Bonjour.
0: Bonjour. Vous êtes professeure agrégée en études internationales au Collège militaire royal de Saint-Jean et chercheuse invitée au département des sciences politiques de l'Université Carleton à Ottawa. Donc, est-ce que c'est si farfelu que ça, cette idée, Madame Lavallée?
2: L'idée a pour beaucoup de mes collègues aussi qui travaillent sur l'Union européenne, quand l'année dernière, l'idée a fait son chemin à travers, déjà des économistes en janvier avaient écrit un article sur cette possibilité, mais surtout un sondage en février 2025, ça faisait sourire tout le monde en disant est-ce que c'est farfelu ou pas. C'était quand même nouveau comme idée. Jamais on a vraiment pensé que le Canada avait même cette option éventuellement de joindre l'Union européenne. Donc ça fait sourire. Mais l'idée fait son chemin depuis, comme vous l'avez mentionné, avec un sondage plus récemment. Donc, et de toute évidence, on en parle encore aujourd'hui. Mm-hmm. Et puis, le sujet poursuit son chemin.
0: Et on va faire la nomenclature ensemble tout à l'heure de différents indices, ou en tout cas, certains voyants qui seraient ouverts, même du côté de l'Europe. Alors, qu'est-ce qui s'est passé, Madame Tellier, en Arménie de si exceptionnel pour le Canada?
1: Vous vous rappelez la fameuse phrase de Mark Carney à Davos qui disait « Si vous n'êtes pas autour de la table, c'est que vous êtes au menu. Mm-hmm. » J'ai l'impression que c'est ça qui est en train de se passer et que M. Carney prend toutes les occasions possibles pour tisser des liens, devenir un partenaire avec d'autres personnes. Il parle beaucoup de diversification des marchés, mais peut-être pas juste les marchés, les partenaires en général. Et dès le début de son mandat l'an passé, là, ça fait déjà un an qu'il est en poste, on avait vu qu'il y avait vraiment un intérêt pour l'Europe. Alors, il avait été en France très rapidement. Il avait été au Royaume-Uni aussi assez rapidement. Ouais. L'OTAN aussi. La question ukrainienne est importante parce qu'on voit que les États-Unis font un peu cavalier seul maintenant sur ce dossier-là ou veulent le faire. Et donc, pour M. Carney, c'est vraiment de tisser des liens plus serrés. Et ce qui est exceptionnel, c'est que ce qui semblait être une idée passagère est peut-être en train de devenir quelque chose d'un peu plus permanent. Et M. Carney construit sur le long terme. Donc, je ne serais pas surprise que le Canada soit réinvité encore à ce genre d'occasion-là d'événements internationaux et devient un partenaire beaucoup plus actif et qui soit aussi dans la prise de décision. Donc, le Canada participe aux décisions que l'Europe va prendre, notamment en matière de sécurité. Puis, on peut commencer avec l'Ukraine, justement.
0: On vient d'annoncer des millions du côté du gouvernement pour soutenir l'Ukraine. Madame Lavallée, quels autres, mettons qu'on y va un peu peut-être en rafale, mais juste sans rentrer dans les détails, nommer quelques rapprochements significatifs avec l'Europe là, de ces dernières semaines, derniers mois?
2: Entre le Canada et l'Union européenne, ben c'est dans la dernière année. En fait, c'est le fameux sommet Canada-Union européenne de juin 2025, où de part et d'autre, il y avait un intérêt déjà d'approfondir une relation qui est déjà exceptionnelle à plusieurs égards et de renforcer un partenariat stratégique qui est déjà

0: hold composure, its value base is so close to the European Union that the least we can do is to forge a really close strategic partnership. And what that then leads to in the end with the EU, which started as 6, ended up with 28, then after Brexit with 27. I don't know. I can envisage a much larger EU. Whether Canada is a part of it or not is up to Canada to decide.
1: Est-ce le Canada en fait partie ou non? C'est au Canada d'en décider. On va dire que c'est un peu plus complexe que ça, puis on va arriver dans les complexités. Mais il dit, je pense que le Canada, avec sa contenance, ses valeurs, est si près de l'Union européenne. La moindre des choses qu'on peut faire est de développer des partenariats stratégiques très étroits. Et on rappelle que Mark Carney a dit du Canada que c'est le plus européen des pays non européens. Madame Lavallée, avant d'expliquer comment juridiquement une adhésion serait non seulement complexe, mais on peut imaginer quasi impossible si elle se fait à tous les niveaux. Là. Rappelons ce qu'est l'Union européenne.
2: Oui. L'Union européenne, c'est quand même un projet d'intégration économique, politique, qui est particulièrement fascinant. Surtout à cette période-ci de l'histoire, on voit à quel point l'Union européenne, c'est vraiment un projet unique à plusieurs égards. Peut-être un petit rappel historique qui montre aussi la nature du projet. Mais je vais essayer d'être brève, mais quand même, cette histoire commence le 9 mai 1950, donc au sortir de la Deuxième Guerre mondiale, et la déclaration de Robert Schuman, qui à l'époque est le ministre des Affaires étrangères français, qui fait une déclaration qui se veut en fait un projet de réconciliation franco-allemand, mais qui est ouvert à tous les pays européens qui souhaiteraient s'y joindre. Donc, on est d'abord sur un projet qui vise à pacifier, unifier le continent européen au sortir de la guerre. Donc, on commence avec la CECA, qui est la Communauté économique du charbon et de l'acier, qui utilise en fait les composantes de la guerre pour les transformer en outils pour la paix. Donc, on est sur ce projet-là, au départ, qui par la suite évolue vers une intégration économique. Et là, ça va à l'encontre un peu de tout ce qui est en train de se passer, mais on a toujours cru que d'unifier les économies, ça allait pacifier les relations. Je pense qu'en Europe, on y croit toujours, puis de toute évidence, le Canada aussi. Au fil du temps, cette organisation-là, maintenant, c'est 27 États membres, c'est presque un demi... C'est 450 millions d'habitants, donc c'est un marché qui est non négligeable. C'est oui des institutions, on les identifie de mieux en mieux. Pendant longtemps, on confondait un peu tout ça, mais il y a évidemment la Commission européenne, il y a le Parlement qui est élu au suffrage universel d'ailleurs, il y a le Conseil qui représente les États membres, et donc différentes structures. C'est aussi une union économique et monétaire, on va vous parler de l'euro tout à l'heure. C'est aussi un espace de libre circulation des individus, mais c'est aussi un projet ambitieux qui coopère avec le reste du monde, qui a énormément de partenariats et qui se positionne aussi comme un acteur qui veut favoriser le multilatéralisme.
1: C'est ça. Alors, libre circulation des individus, des travailleurs, des capitaux, des biens, des services. C'est aussi la deuxième puissance économique mondiale par son PIB, donc derrière les États-Unis. Alors, c'est vraiment pas rien. Puis le Parlement, effectivement, c'est 720 eurodéputés. Puis là, bon, il y a le Conseil qui s'occupe des actes législatifs, le Conseil de l'Union européenne, puis le Conseil européen, bon, définit les orientations. Orientation, sécurité, défense, etc. Comment on y adhère, Chantal Lavallée, habituellement, là?
2: Non, c'est la grave question de l'heure. Pour dire simplement, c'est déjà dans les traités, on a pris pour acquis que c'est une organisation d'intégration régionale européenne. Donc, on dit tout État européen qui remplit, qui adhère aux valeurs européennes, qui sont les valeurs d'État de droit, de démocratie, d'ouverture, et qui va remplir certains critères qui ont été identifiés au sortir de la deuxième guerre de la fin de la guerre froide, où là il y a eu un intérêt beaucoup de pays d'Europe centrale et orientale qui sont mis à regarder vers l'Union européenne pour l'intégrer. Et là en Europe on a fait peut-être qu'il nous faut des critères. Donc à Copenhague en 93 on a identifié des critères qui somme toute sont assez simples. On parle de critères politiques, donc tout État démocratique qui respecte les principes d'État de droit, qui ont des institutions démocratiques stables. Critères économiques, donc une économie de marché qui est viable, qui est capable de faire face à une concurrence importante. Et ce dont on a beaucoup parlé, puis je termine sur ça, le troisième critère, qui est l'acquis communautaire. Donc, c'est toute la réglementation européenne que les États doivent intégrer dans leur réglementation, dans leur constitution, pour adhérer. Et à ça, s'est rajouté un critère implicite début de 2000, une capacité d'intégration, certains diront d'absorption. Après un grand élargissement, puis je termine sur ça, en 2004, l'Union européenne est passée de 15 à 25 États membres, et là, ça a quand même

0: de donner un coup, parce qu'il faut quand même consolider la structure pour être sûr que tout ne va pas s'écrouler. Donc, il faut aussi prendre le temps d'intégrer. Et donc, on a rajouté un critère qui est devenu un peu, par la force des choses, présent, mais plus implicite, de dire qu'il faut aussi prendre en considération la capacité d'absorption, d'intégration de l'Union européenne.
1: OK. Super intéressant. C'est un long processus. En moyenne, c'est 10 ans. Ça pourrait peut-être être plus rapide dans certaines situations. Mais Geneviève Tellier, juridiquement, là, législativement, là, c'est ça là, qui rend la chose quasi impossible. Parce qu'en plus, je me disais, OK, il faut adhérer à des champs, il y a des champs de compétences. Puis déjà, à l'intérieur du Canada, par province, il y a des champs de compétences. Puis on a l'impression que le fédéral pile dessus. Ce serait complexe, là.
2: Ça serait très complexe et il faudrait premièrement qu'il y ait une adhésion de la population. La plupart des pays qui se sont joints à l'Union européenne dans la deuxième, troisième vague, ils l'ont fait par référendum. Donc, et il y a certains pays comme la Norvège qui ont refusé d'adhérer à l'Union européenne. Ça serait très complexe. Il faudrait comprendre que l'Union européenne, c'est pas juste une intégration économique. Ça, les intégrations économiques, on comprend ça. On a des traités de libre-échange puis c'est ce qu'on fait avec les Américains. Mais c'est aussi une intégration politique. Ça veut dire qu'on renonce à notre souveraineté politique. Et c'est l'Union européenne qui prend le pas sur ça. Alors oui, les provinces qui sont très jalouses de leurs propres compétences, qui se chicanent avec le gouvernement fédéral, ben là, on aurait un autre palier de gouvernement avec lequel se chicaner. Et on a de la difficulté à avoir une réglementation uniforme à travers le Canada. M. Carney, il travaille beaucoup en ce moment pour une
1: uniformité. Parlez-nous de ce fameux concombre anglais.
2: Oui, ça avait fait beaucoup de cas au début parce que la Commission européenne, ça c'est l'administration publique, c'est les fonctionnaires européens, avaient dit ben pour se classifier comme concombre accepté en Europe, ben il faut avoir telle longueur, il faut que ça soit droit, faut que enfin il y avait une normalité, puis les gens avaient réalisé ben écoutez, vous nous laissez pas de la créativité ou vous ne laissez pas de la diversité. On parle de concombre là, on parle pas quand
1: Donc
2: même.
1: Donc on peut s'imaginer quand c'est plus gros, plus complexe, plus
2: et on parle de tout par exemple, le transport en commun, je regardais, je me suis amusée parce qu'on parle beaucoup de chemin de fer en ce moment au Canada. Ben, il y a une réglementation sur le chemin de fer, puis les nouveaux wagons doivent accepter les bicyclettes qui ne sont pas pliables. Vous voyez, on est dans le détail du détail. Et donc, est-ce qu'on est prêt à renoncer à cette souveraineté-là, ces façons de faire pour se joindre à l'Union européenne? Je ne dis pas qu'on n'est pas prêt, mais ça va sans doute demander beaucoup de réflexion de la part des Canadiens à travers le pays. Et c'est ça qui est complexe.
1: Et c'est ça, et les agriculteurs pourraient dire non, parce que les pesticides sont interdits dans l'Union européenne, certains pesticides. Puis là, chaque secteur, chaque industrie, ce serait très complexe. Est-ce qu'il faudrait, Mme Tellier, puis je reviens à vous, Mme Lavallée, est-ce qu'il faudrait, Mme Tellier, abandonner notre dollar?
2: Alors, on n'est pas obligé d'adhérer à l'euro. Le Danemark et la Danemark ne fait pas partie de. Il y a deux statuts de membres. Il y a ceux qui sont avec l'euro, donc qui utilisent la monnaie commune, et les autres qui décident de garder leur propre monnaie. C'est le cas du Royaume-Uni, par exemple, le Danemark, mais c'est minoritaire. C'est-à-dire que l'avantage de l'intégration, c'est surtout une intégration monétaire. Par contre, ça fait du sens quand vos partenaires utilisent la même monnaie. Nous, nos échanges avec l'Europe, c'est même pas 10% de notre commerce international.
1: Okay.
2: Alors, est-ce qu'on veut se joindre à une monnaie qu'on utilise très peu? Et là, ça serait le dollar américain qui serait plus volatile et moins incertain. Mm-hmm. Est-ce que ça ferait vraiment dans notre intérêt? Probablement pas. On n'aurait plus de Banque du Canada non plus. Alors, il faudrait y penser. On surveille attentivement ce que la banque fait. Alors, il y a une renonciation importante.
1: Il y a ce matin dans Le Point, le journaliste Emmanuel Beretta, qui est un journaliste aux affaires européennes pour Le Point, qui disait ce que le Canada propose à l'Europe, c'est en réalité quelque chose d'assez inédit dans l'histoire des relations internationales. Une intégration de fond sans intégration de forme, dans une complémentarité quasi idéale. Mark Carney a mieux à nous proposer du concret plutôt que de longues palabres institutionnelles. Je reviens vers vous, Chantal Lavallée. Qu'est-ce que le Canada a gagné? Et puis après ça, on va voir qu'est-ce que l'Union européenne aura à gagner. Mais qu'est-ce que le Canada a véritablement à gagner s'il décide de se joindre à l'Union européenne?
0: Mais déjà, il y a deux parties. Parce qu'il y a déjà de pousser la coopération existante. Mais si on allait plus loin dans l'intégration, c'est sûr que c'est l'accès au marché. Certains diront, hein, c'est quand même un marché, comme je disais, de presque 500 millions de personnes. Mais

0: En ce moment, je pense que peu importe ce qu'on va discuter, il faut rappeler le contexte, parce qu'on n'aurait jamais eu cette entrevue s'il n'y avait pas notre contexte actuel. Donc, depuis le retour de Donald Trump, son approche très vindicative, les tarifs, c'est vraiment ce contexte-là qui amène la discussion actuelle, puis qui bouscule, parce que même en termes d'élargissement, vous avez mentionné les commentaires de certains représentants européens très enthousiastes. Ils n'ont pas été toujours enthousiastes à l'élargissement. Il y avait un certain essoufflement, puis même par rapport à l'Ukraine, qui est sur la voie de l'adhésion, on dit qu'il faut ralentir le processus. Donc, c'est le contexte actuel, et c'est pour ça que l'attrait pour le Canada, pour revenir à votre question, il s'inscrit vraiment dans le contexte géopolitique actuelle, où on se fait... Pardon, oui?
1: Non, allez-y.
0: Où on se fait menacer par le président américain d'annexer le Canada, il menace le Groenland, il crée un contexte d'incertitude qui est très menaçant, qui est très surprenant pour un allié historique. Donc, on perd confiance. Et c'est tout ce contexte-là qui fait qu'un rapprochement presque naturel, parce qu'il faut rappeler que l'Union européenne, et c'est encore plus vrai maintenant depuis les élections en Hongrie le 12 avril, c'est 27 démocraties, c'est par défaut une organisation qui fonctionne sur le multilatéralisme, qui est basée sur l'état de droit, qui fonctionne par des normes, des règles internationales et qui s'en veut le promoteur. Donc pour le Canada, c'est oui une stabilité, c'est un cadre qui permet une prévisibilité.
1: Oui, c'est ça. Puis c'est stable, c'est prévisible.
0: Ouvre marche. Exactement. Mm-hmm. Et qui permet un dialogue. Mais après, on peut avoir le même dialogue sans être membre. Mais si on va plus loin, être membre, je voudrais peut-être faire juste une petite remarque additionnelle. On parle beaucoup de déléguer la souveraineté, comme Mme Tellier l'a très bien mentionné, mais il faut avoir en tête que les États n'ont pas créé un Frankenstein non plus. C'est les États qui négocient le traité sur l'Union européenne, qui l'ont adopté, qui peuvent le modifier. Donc, ils pourraient même modifier les critères d'adhésion pour avoir le Canada plus facilement. C'est eux qui décident de l'adhésion d'un État et c'est eux qui vont donner la marge de manœuvre. C'est le Conseil européen qui regroupe les représentants, les chefs d'État de gouvernement, un président permanent, un président de la Commission européenne, qui donne les lignes directrices, qui donne les balises. Donc, il y a aussi des contrôles qui sont faits de part et d'autre. Le Conseil, vous l'avez mentionné, représente les intérêts des États. Donc, ils ont aussi plusieurs moyens de contrôle. Mais dans certains domaines, comme Mme Tellier l'a mentionné, il y a eu des délégations de souveraineté. Il y a des domaines de compétences accordé à la Commission européenne. Pardon.
1: OK. Mais j'ai une question parce que sur le plan économiquement, on comprend très bien. Sur le plan de la sécurité et de la défense, Mme Lavallée, qu'est-ce que le Canada gagnerait? Est-ce que le Canada gagnerait quelque chose de significatif?
0: En fait, on a déjà beaucoup avec le partenariat de sécurité et de défense, qui est pas encore tout à fait parce qu'on a mis en fait en soi ce partenariat de qui a été signé donc en juin 2025, qui a été conclu. Ça met sur un cadre dans un même cadre beaucoup de choses qui existent depuis au moins 2005. Donc participation du Canada aux missions civiles militaires de la politique de sécurité et de défense commune, ça met sur le même chapeau. Donc ce que ça fait déjà avec ce partenariat, on peut faire beaucoup en termes de sécurité de défense, mais peut-être qu'à l'heure actuelle, on revoit tous nos paramètres, puis en ce moment, on voit les démocraties qui sont la cible, qui sont menacées, déstabilisées. Donc, le fait de joindre une organisation peut amener une plus grande stabilité, mais en même temps, on en discute de l'adhésion. Est-ce que pour le moment, le Canada se dit ben il y a encore un grand potentiel juste au niveau du partenariat stratégique à développer, puis le partenariat de sécurité et de défense. Donc, est-ce que l'adhésion va vraiment amener, est-ce que c'est l'élément déterminant? Peut-être pas. Puis que Mike Carney participe à la communauté politique européenne, qui est autre chose que l'Union européenne, mais qui discute de la sécurité du continent européen et qui inclut le Canada dans cette discussion-là. Donc, c'est déjà... pour le moment, je pense que c'est utile de dire la grande valeur ajoutée de l'adhésion.
1: De l'adhésion,
0: mais peut-être
1: comme
0: un point, puis je termine sur ça. Ce qui n'est pas négligeable en termes d'avantages, en termes de tout ça, c'est le vote. En fait, c'est la capacité décisionnelle. Tant que les États ne sont pas membres, et c'est ce que le Royaume-Uni a perdu, puis ils s'en rendent compte maintenant, c'est d'être assis à la table de discussion et de prendre la décision de faire partie, de pouvoir aussi apposer son veto si on n'est pas d'accord, et donc de faire partie à la table de discussion, de négociation, et d'avoir un pouvoir de décision. C'est ça que donne l'adhésion à l'Union européenne. C'est cette décision-là qu'aurait... Et ça, c'est à tous les égards. C'est la grande valeur ajoutée d'être membre.
1: Et après 10 ans donc, du Brexit, le Royaume-Uni s'en rend bien compte. La majorité

0: majorité des Britanniques considèrent ça comme un échec. Il n'y a que 10 % je pense, qui considèrent que ça a été une bonne chose. Madame Tilly, vous vouliez réagir?
1: Oui, continuer sur d'être à la table de décision, je pense que c'est ça qui est majeur en termes de sécurité, parce que à partir du moment où les États-Unis imposent aux autres membres de l'OTAN de dépenser davantage en dépenses militaires, ça veut dire que il va y avoir des décisions importantes qui vont être prises par d'autres pays que les États-Unis. Et si le Canada veut faire partie de cet ensemble d'autres pays qui prennent des décisions communes, qui vont aller ailleurs que ce que les États-Unis veulent, qui peuvent avoir un poids important, ben c'est important d'être là. Puis je pense que c'est ça l'avantage qu'aurait le Canada d'être justement un partenaire actif avec l'Union européenne.
0: Geneviève Tellier, je rappelle que vous êtes professeure titulaire à l'École d'études politiques de l'Université d'Ottawa. Il y a un gros morceau qu'on n'a pas mentionné dans cette discussion-ci, et c'est Donald Trump. Ce sont les États-Unis. Comment les États-Unis reçoivent tout ça? Comment ce serait perçu? Qu'est-ce que le Canada perdrait? Est-ce que ça vaudrait la peine, Mme Tellier?
1: On ne sait pas comment il va réagir.
0: On ne sait jamais comment il va réagir.
1: Oui, sûr. Mais il commence à y avoir une tendance. Ouais. C'est-à-dire que je m'attends à ce qu'au début, ils disent « Ah, c'est pas grave, le Canada peut faire ce qu'il veut », pour ensuite changer d'idée et nous dire « Ça n'a pas d'allure et je vais faire des représailles et je vais mettre des tarifs douaniers ». Plus sérieusement, je pense que le président américain ne comprend pas la transformation géopolitique qui est en train de se faire. En se repliant sur lui-même, il perd un pouvoir d'influence internationale sur la scène internationale. Le Canada, avec sagesse, je crois, a décidé de ne pas participer à ce changement-là et de dire ben nous, on va continuer à être actifs et on ne veut pas perdre cette influence-là qui n'est pas énorme, mais qui existe quand même. Et donc, cet affaiblissement du pouvoir américain, les Américains ne le sentiront pas dans les prochaines années. Ça va prendre beaucoup plus de temps à se matérialiser. Mais les autres pays vont dire ben ce n'est plus un partenaire fiable. On va nous-mêmes faire ce qu'on veut. Ça va être intéressant de voir, par exemple, le Canada dans nos achats de militaires, ceux qui s'en viennent. On parle beaucoup, là. Est-ce que ça va être des approvisionnements auprès des États-Unis ou en Europe? Ça va être intéressant de voir comment ça va se développer. Mais oui, très certainement, il pourrait y avoir une perte d'influence importante des Américains. Mais comme je vous dis, je ne pense pas que Donald Trump voit ce genre d'aspect-là. On va aller dans le plus superficiel et le plus à court terme. Donc, il va sans doute ne pas être content. Mais qu'est-ce qu'il peut faire vraiment? Je pense qu'il y a de moins en moins de pouvoir d'action à sa disposition. Une fois qu'on a mis les tarifs douaniers puis qu'on se referme sur soi-même, pour reprendre l'expression de ma collègue, on n'est plus à la table de décision. On prend plus, on peut plus mettre notre veto et donc c'est là qu'ils vont être perdants.
0: Chantal Vallée, je me tourne vers vous. Je rappelle que vous êtes professeure agrégée en études internationales au Collège militaire royal de Saint-Jean. Il y a beaucoup de discussions sur l'aluminium et l'acier en ce moment. Hein. Mélanie Joly a dit, je crois que c'était hier ou dans les dernières heures, là, dans les deux derniers jours possiblement, qui est la ministre de l'Industrie, qui dit un marché commun de l'acier et de l'aluminium serait la voie logique à suivre pour éviter que le vent de protectionnisme qui balaie les États-Unis se propage à d'autres blocs économiques importants. Là, je cite Joël Denis, belle avance dans la presse de ce matin. Mais qu'est-ce que l'Union européenne, là, au-delà, probablement, je ne sais même si on a besoin de notre acier et notre aluminium tant que ça, mais qu'est-ce que l'Union européenne, je pense qu'on va terminer là-dessus, aurait à bénéficier d'un petit pays comme le Canada qui se joindrait à l'Union internationale?
2: Ou un moyen pays, je devrais dire. Bon, en fait, on a un très grand pays et c'est ça qui est attirant pour l'Union européenne. On a peut-être une petite population, mais on a un immense territoire qui est riche en plein de ressources, en minéraux critiques, qui a un accès, à l'Arctique. Donc, je pense que la grandeur du pays, la richesse du pays, c'est en soi un attrait. Et c'est comme ça qu'avait commencé un peu l'article des Economist en janvier 2025, un peu à la blague, en disant le Canada a besoin d'une population, puis l'Union européenne a besoin des ressources. Donc, un mariage un peu d'intérêt. Cela étant dit, c'est aussi l'attrait de protéger, faire un château fort, peut-être des démocraties libérales à l'heure actuelle, favoriser, on est tous sur la même longueur d'onde, favoriser le multilatéralisme, l'état de droit. Mais une fois qu'on a dit ça, il faut être réaliste dans le contexte actuel de grande dépendance technologique, géostratégique. On parlait des équipements de défense. On a parlé du F-35, par exemple, que Washington pourrait contrôler. Donc, tous ces enjeux de dépendance, de vulnérabilité, l'Union européenne voit justement un rapprochement avec le Canada comme une façon de réduire cette vulnérabilité parce que chacun y gagnerait. Et c'est aussi, je pense, un des attraits que le Canada a pour les Européens, au-delà de la dimension politique et des valeurs.

0: Geneviève Tellier, en une minute à peu près, si c'est possible. Est-ce que déjà les dynamiques, les ententes, les partenariats entre le Canada et l'Union européenne sont déjà assez forts et sont déjà très bénéfiques, contrairement à une adhésion complète, par exemple?
1: Probablement, oui. Moi, ce que je note, c'est le traité de libre-échange qu'on a signé avec l'Europe qui était accueilli avec beaucoup de scepticisme en Europe. On n'était pas d'accord avec ce traité-là. On ouvrait un peu la voie aux OGM, on ouvrait un peu la voie à la contestation des politiques par les entreprises privées, des choses qui se font au Canada, mais pas en Union européenne. Et on n'entend plus ces critiques-là maintenant. C'est-à-dire que j'ai l'impression que les États européens vont embrasser, accueillir à bras ouverts le traité de libre-échange avec le Canada, que ça va devenir permanent, qu'on va le ratifier assez rapidement. Je pense que notre premier ministre dirait on a tous les leviers nécessaires en ce moment pour faire affaire avec l'Union européenne. Cette communauté, cette communion de vues et la facilité, je vais revenir à l'Arménie, la facilité à laquelle le Canada est invité aux délibérations européennes sans que ça soit formalisé dans des ententes très strictes. On a déjà une très bonne entente. Mais évidemment, si on veut que ça soit davantage permanent, si on pourrait arriver avec un accord un peu plus solide, je pense que ça ferait l'affaire de tout le monde, mais sans aller vers probablement l'Union européenne. Mmh. Alors, est-ce qu'il serait pas possible d'avoir un statut genre membre observateur pour l'Union européenne qui serait un peu fait pour le Canada, en disant, bon, on reconnaît que le Canada, géographiquement, c'est loin, ses institutions aussi, c'est pas gagné d'avance avec les provinces. Est-ce qu'on pourrait pas avoir un caractère spécial?
0: Peut-être je... termine en citant encore une fois ce journaliste aux affaires européennes dans Le Point de ce matin, Emmanuel Beretta, qui finit son article en disant « Le triple alignement Canada-Européen, histoire, valeur, confiance, vaut de l'or dans un monde qui rugit. L'Europe ferait bien de choisir avec la même précision ce qu'elle veut faire, comme Mark Carney choisit ses mots avec soin. Que faire de ce voisin atlantique qui frappe à la porte, non pas pour entrer, mais pour rester sur le seuil, disponible, armé et finalement indispensable. Welcome, Mark Carney. » Alors, grâce à vous deux, ça a été tellement éclairant de vous entendre. Merci d'avoir accepté notre invitation. Geneviève Tellier, professeure titulaire à l'École d'études politiques de l'Université d'Ottawa et Chantal Lavallée, professeure agrégée en études internationales au Collège militaire royal de Saint-Jean. Au revoir et merci encore.
2: Merci
3: beaucoup.
2: Au revoir.

0: La voix dynamisante, dynamisée, la voix jus d'orange des roses, c'est ce qu'on vient tout juste d'entendre. Ce que nous allons faire maintenant, c'est dire bonjour à Alain Crevier. Salut Alain.
1: Hey, allô, ça va bien?
0: Salut, absolument. Et Fabrice Ville qui est en studio. Salut Fabrice.
2: Allô.
0: Il y a juste avec vous deux, puis dans cette émission aussi, qu'on peut avoir dans un même segment la peine de mort, puis comment se promener avec un bébé dans la rue, ça fait des sourires.
2: Mais oui.
0: Parce que c'est ça l'illumination tout à l'heure, Fabrice?
2: Ben oui, tout à fait. Je réfléchis au lien entre l'instinct et les bébés qu'on croise, par exemple, mais plein de situations en fait qui révèlent notre instinct.
0: Parce que tu l'as vu chez les enfants ou chez les adultes qui regardent un enfant.
2: Exactement. Moi, je l'ai vécu avec mon propre fils, ouais, les réactions, les interactions, je trouve ça fabuleux. Puis on peut prendre ça pour acquis, mais en y réfléchissant, je pense pas que c'est quelque chose de si évident.
0: Comme la peine de mort n'est pas quelque chose... Comment je pourrais dire ça, Alain? Vous allez trouver de la lumière là-dedans. Vous êtes bon pour faire ça.
1: Je savais, mais t'sais, ça fait plusieurs jours que je travaille là-dessus, puis je me disais, comment est-ce que je vais vendre ça à Pénélope, l'idée qu'il y a de la lumière là-dedans? Mais il y en a, il y a vraiment beaucoup de lumière. Mais il y a des obstacles dans notre chemin qui font en sorte qu'on a vraiment l'impression que c'est une catastrophe. À commencer, par exemple, ce qu'on a vu il y a quelques jours à peine, où on s'est servi d'une pseudo-guillotine pour passer un point de vue syndical ou un point de vue de travail, et que je trouve absolument intolérable, parce que qu'est-ce que signifie la guillotine, hein? Qu'est-ce que ça signifiait? Ça devait humaniser la peine de mort, et on s'est bien rendu compte au fil du temps, au fil des siècles, que c'était une horreur. Et alors je me dis, mettons ça de côté, on a toutes sortes d'autres raisons qui nous indiquent que ça va pas bien, qu'on tue à qui mieux, qu'on exécute tout ce qui bouge. Et on n'a qu'à regarder chez nos voisins du Sud. Alors, chez nos voisins du Sud, vous avez vu peut-être que M. Trump a démis de ses fonctions la ministre responsable de la justice, Mme Bundy, et il a remplacé cette personne-là par un nouveau ministre de la justice par intérim. Il s'appelle Todd Blanche. C'est un de ses avocats personnels. Je ne sais pas combien il y en a d'avocats personnels. Je ne sais pas. Mais il l'a nommé là et quelques jours... Il ne fait pas des blagues, là. Quelques jours plus tard, il arrive avec une sorte de directive, un papier dans lequel il dit « Il faut resserrer, dans le sens enthousiasmer, vitaminer les exécutions et les peines de mort. » Et pour s'y faire, pourquoi pas, quoi de mieux que le retour du peloton d'exécution? Moi, quand j'ai lu ça, d'abord, j'ai pas vu ça passer nulle part ailleurs. Je me suis dit « Ah non, mais... » Attendez, là, le peloton d'exécution, moi, j'ai aucune image, aucune positive dans mon esprit. Aucune. Même chez les dictateurs, même chez Ceausescu, tous ces gens, je n'ai aucune image positive. Je me suis souvenu, par exemple, il y a plusieurs années, j'étais allé avec Georges Amar en reportage, et dans la banlieue lointaine de Moscou, on a trouvé un terrain vague où 22 000 personnes ont été exécutées avec une balle dans la tête. C'était un peloton d'exécution qui roulait 24 heures sur 24. Et ceux qui commettaient le crime, en fait, c'était la loi, c'était des gens qui prenaient un sacré coup de vodka pour réussir à faire le job, tuer 22 000 personnes, une balle dans la tête. Alors, je vois pas ce qu'il y a de drôle là-dedans, mais les Américains pensent que c'est formidable. Mais en même temps, on regarde les autres statistiques qui viennent de chez nos voisins du Sud. Ben, c'est vrai qu'en 2024-2025, on a pratiquement doublé le nombre d'exécutions sur le territoire américain. Alors, je vous dresse-tu un portrait sombre, là? Ah, puis, et je vous dis presque, parce qu'on est passé de 25 à 48 ou 47, il y en a un qui a eu la drôle d'idée de mourir avant d'être exécuté. Alors, on le compte ou on le compte pas? Peut-être qu'il est chanceux, ce cas-là. Mais en tout cas, vous voyez un peu le portrait. Et on se dit, mais c'est horrible. Et ajoutez à ça, c'est facile à trouver là, les chiffres que je vous donne, d'aller voir du côté de l'Iran, on n'est plus capable de savoir qu'est-ce qui représente une exécution ou ce qui serait un assassinat politique. On a beaucoup de misère à faire la part des choses. En Chine, on n'a pas le chiffre. C'est-tu 1000? C'est-tu 3000? On ne sait pas. Ajoutez à ça l'Arabie saoudite qui continue à trancher des têtes et les États-Unis dont on ne sait plus quoi penser. Et vous avez là une impression qui est désespérante, si vous êtes comme moi, à la recherche des échos de notre humanité. C'est vraiment désespérant. Mais j'ai... Voici le petit...
0: La lumière.
2: Ouais, j'attends la lumière.
1: Non, on va arriver au bébé bientôt, vous allez voir. Mais le petit rayon de lumière de rien du tout, c'est ceci. Je vais commencer par ça, c'est-à-dire, aux États-Unis, la vaste majorité des exécutions, c'est le fait d'une poignée d'individus, d'États. Je pense que c'est 4 ou 5 États qui représentent 20% de la population, mais 70% des exécutions. Donc, les États-Unis ne sont même pas représentatifs d'eux-mêmes. C'est fou, hein? Et alors, je me dis, de ça, il y a quelque chose de positif qui se dégage. Il y a des fous furieux un peu partout dans le paysage, mais ils ne sont pas représentatifs de ce que nous sommes profondément.
2: Question pour toi, Alain.
1: Oui?
2: Est-ce qu'aux États-Unis, quand on parle de l'augmentation des exécutions, justement, à l'intérieur du pays, il y a beaucoup de voix qui s'élèvent contre? Parce que là, tu parles des États qui ne sont pas les États qui exécutent, mais je suis curieux de savoir, politiquement parlant, s'il y a des voix qui s'élèvent à ce sujet-là.
1: Oui, et c'est compliqué, les amis. Vous êtes étonné que c'est compliqué. Il y a 2-3 niveaux hein, aux États-Unis. Alors, vous avez les États qui ont un droit, et plusieurs de ces États américains ont abandonné la pratique de l'exécution, ou encore ont abandonné, aboli la peine de mort. Et puis ensuite, il y a le fédéral qui peut toujours arriver et dire, moi, j'exécute pareil, j'apprends cette personne-là qui vient de l'Illinois, du Maryland, puis je l'amène dans le death row où il sera exécuté. C'est possible. Sous Donald Trump, on a exécuté plus dans son premier mandat, plus que 60 ans précédents avant lui, au niveau fédéral.
0: Incroyable.
1: Pour le, et là, on parle du retour du peloton d'exécution. On voit bien qu'il y a quelque chose qui se trame. J'ai 2 chiffres et je m'accroche à ça. Et je m'accroche à ça parce que je me dis, l'écho de mon humanité, je l'ai trouvé là. C'est 113 et 145. Peut-être que ça a bougé depuis hier.
0: Peut-être que
1: ça bougera d'ici une semaine.
0: Okay.
1: J'en sais rien. 113, parce que c'est le nombre de pays qui ont aboli la peine de mort. Alors, je sais pas, moi, en 1981, la France a aboli la peine de mort. C'était le 35e pays à le faire. Nous, on l'avait fait en 76, puis le Vatican juste un peu avant. Donc, on n'était pas très nombreux. Il y en a 113 qui ont aboli la peine de mort. Et le 145, qu'est-ce que c'est? On va juste élargir un peu. C'est le nombre d'États qui ont aboli la peine de mort ou qui ont décidé de ne plus y avoir recours. Alors là, vous en avez des États aux États-Unis qui ont décidé ça. Alors, si vous tenez compte du long chemin, c'est un chemin de compostelle épouvantable, mais il y a de la lumière, on s'en va quelque part. D'où mon idée de ne pas accepter l'idée d'une guillotine sur la place publique pour revendiquer quoi que ce soit en termes de politique. Tout le monde n'est pas d'accord avec moi, mais c'est vraiment un sentiment. Moi, je veux voir la lumière, elle se trouve dans le 113 et dans le 145.
0: Alors,
1: pardon, bébé.
0: c'est ça votre illumination, effectivement, mais j'adore ce point de vue parce qu'effectivement, il y a ces images qui frappent et qui frappent fort.
1: Oui.
0: Et puis à côté, il y a ces images qui font moins de bruit et qui brillent
1: pas
0: moins
1: assez.
0: Fort, exactement.
1: Ça détruit l'impression de... Vous savez, au niveau du self-esteem, là, t'sais, là, l'idée qu'on peut se faire de... Est-ce qu'on est bon ou on est mauvais? Et constamment avoir des chiffres aussi... Et nous, les journalistes, on est très bons dans les chiffres catastrophes. Et on oublie les histoires d'amour. On n'en parle pas. Alors moi, je dis, il y a quelque chose là, il faut être capable de débusquer les chiffres,
0: il faut débusquer de façon générale, et c'est pour ça que ce segment des révélations, c'est ce qu'on vous demandait dans votre quotidien, débusquer des moments qui, pour vous, ont créé des réflexions. Puis c'est l'exemple le plus parfait, Alain. Fabrice, tu voulais réagir?
2: Oui, j'allais compléter en disant que à travers l'ensemble des tragédies, il y a plusieurs populations qui continuent à vivre leur vie. Donc, je pense qu'il y a beaucoup de souffrance, en fait, quand j'entends ce que tu disais, Alain, tantôt. Mais les populations qui vivent les contre-coups de ces tragédies-là trouvent toujours des moyens, en fait, de vivre la vie. Je trouve ça important. Donc, aux États-Unis, les populations noires, par exemple, on peut prendre les populations palestiniennes qui sont particulièrement visées par la peine de mort en date d'aujourd'hui, sont des peuples qui, malgré la tragédie, continuent, en fait, à trouver de la joie.
0: Et oui, Israël qui vient de renforcer sa peine de mort et tout ça.
1: Et puis ça n'enlève pas toutes les peines de mort qu'on applique dans les cas. Par exemple, vous êtes homosexuel? Vous voulez changer de religion, quel crime?
0: Il y a vraiment
1: un
0: recul en Afrique là-dessus. Là, c'est absolument effroyable. OK, Fabrice, allons-y avec les bébés.
2: Oui, les bébés.
0: Oui, exact.
2: Grosse transition. Pour dire, en fait, que quelque chose qui est quand même une évidence, je l'ai nommé un peu plus tôt durant le segment, c'est qu'en général, quand on aperçoit un bébé, en général, on réagit positivement. Il n'y a rien de surprenant là. Je remarque d'ailleurs ces réactions-là quand je me promène avec mon fils qui va avoir 1 an et demi le 9 mai, donc littéralement cette semaine. Mais la semaine passée, en moins d'un kilomètre de marche avec mon fils, pas loin de 10 personnes nous ont regardé avec un gros sourire, en lui envoyant la main, des fois en m'envoyant la main, en lui disant...

0: à l'eau, avec un petit ton gaga que je vais pas répéter pour pas avoir l'air trop ridicule au micro. Et ça a même ouvert la porte à certaines conversations, des fois quelques mots qui duraient en fait quelques secondes. Et c'est là que je me suis demandé comment ça se fait que tout seul, je peux croiser tout plein de personnes sans aucune interaction, mais qu'avec mon fils, c'est complètement différent. Bien sûr, les bébés, ils sont mignons, particulièrement le mien. mais encore, j'ai fini par me dire que les bébés nous rappellent que nous aussi, on est des animaux. La raison pour laquelle j'en parle, c'est que je fais partie d'un groupe de lecture qui lit l'ouvrage What Animals Teach Us About Politics, ce que les animaux nous enseignent à propos de la politique. Et c'est écrit par Brian Massoumi. Si jamais tu as l'occasion de le rencontrer, Pénélope, je te recommande. Oui. C'est un Montréalais, un ancien professeur de McGill et de Concordia, un gars absolument, absolument brillant. Et le lendemain de ma marche, dans mon groupe de lecture, on lit ensemble un chapitre qui parle de la notion de l'instinct. Et ce que j'ai trouvé intéressant, en fait, c'est que l'instinct était présenté non pas comme quelque chose d'ésotérique, mais comme une vraie forme d'intelligence. On n'est pas dans le registre des gestes qu'on planifie cognitivement, mais on est plus dans le domaine des simples réflexes. On n'est pas non plus dans le domaine des simples réflexes automatiques. Par exemple, une auto qui passe, puis on recule. On est dans ni l'un ni l'autre, en fait. Entre les deux, il y a des gestes qu'on pose de façon improvisée parce qu'on est connecté avec ce qui se passe dans le moment présent sans pouvoir vraiment prédire ce qui va se passer par la suite. L'exemple qui me vient, ça t'arrive probablement, tu as tes questions d'entrevue, Pénélope, puis à un moment donné, tu suis la personne, l'invité, puis tu te dis, j'ai une question à poser qui va peut-être aller nulle part, mais tu sens que c'est pertinent de la poser. Puis ça génère toute une conversation qui n'était pas prévue au point de départ. Et ça, c'est simple. Et je trouve ça magnifique. On pense, bien entendu, que les animaux ont un instinct, mais on oublie parfois que les humains aussi, on en a un instinct, d'où le lien que je fais entre les humains, en fait, et les animaux. Je sais que, Alain, je parlais des bébés, mais je sais que quand on pense aux personnes qui sont plus âgées, moi, j'ai l'impression que on réagit de manière similaire aussi. C'est-à-dire que je rencontre une personne âgée, je vais être plus doux, plus tendre,
1: Alain,
0: en fait.
1: Est-ce qu'on vous sourit comme on sourit à des bébés?
2: Ben, ça dépend. Ça dépend. Non, mais c'est parce que j'ai pris l'habitude, quand il pleut pas, je marche sur les plaines avec ma blonde, puis souvent tout seul aussi. Et je vois que je fais ça depuis un certain temps maintenant, depuis que je suis un nouveau vieux, et je vois qu'il y a beaucoup de gens qui font ça. Et il y a après deux tours de pleine, là, d'une complicité, on se dit, toi aussi, t'es là, toi aussi, t'as la possibilité de faire ça à 10 heures le matin. Il y a quelque chose de très sympathique qui se produit.
1: Ça me fait juste penser à quelque chose, puis je suis tellement off, là, mais tu sais, il y a quelqu'un dans mon entourage qui vieillissait, qui est devenu un nouveau vieux à un moment donné, et qui, dans le métro, se faisait faire des sourires par une jolie jeune femme. Et il pensait que c'était de la séduction. Ah non, elle voulait juste lui laisser son siège. C'est un nouveau sourire pour un nouveau vieux que je ne connaissais pas.
2: Mais facile. Vous direz à votre copain ou à votre copine, vous direz ceci. C'est le truc là pour rire. Parce que c'est vrai que ça crée un drôle de feeling. On se dit, j'ai-tu si l'air vieux? Mais le truc, c'est d'offrir son siège vous l'offrez à un jeune.
0: C'est bon.
2: Ça marche.
1: J'adore ça.
2: Et les gens vont tous vous regarder dans l'autobus en disant,
1: les voir des sourires.
2: Une illumination.
1: Exact.
2: Mais j'ai juste un truc, Fabrice. Oui. C'est que ce que tu décris de toi avec ton fils, je le vis avec mes petits-enfants. Et c'est très curieux parce que les grands-parents, il y a quelque chose. On essaie de pas faire de discipline. On est là en amour avec nos petits enfants. Il y a quelque chose là dans notre vie. Là, il y a quelque chose qui se passe. Moi, je suis devenu un nouveau vieux, et puis mes petits enfants sont dans mes yeux le parfait symbole de ma continuité ou de la continuité de l'espèce.
0: Ben, moi, je le vois avec mon père quand il voit mes enfants et mes neveux nièces, comment ils s'illuminent. Puis je me dis, my God, ce papa-là, il est super cool et joyeux. Donc c'est beau à voir en fait. Et par rapport à ces questions-là de l'instinct, moi, ça me semble important de le souligner parce que, bon, là, on en parle de manière légère, mais je trouve ça vraiment, vraiment, vraiment important dans un contexte où, quand on va à l'école, au travail, dans la société en général, on est vraiment dans un mode parfois machinal, métro, boulot, dodo. Et c'est encore plus vrai avec les algorithmes qui, littéralement, peuvent orienter nos comportements de manière à ce qu'on agisse sans vraiment être nous-mêmes, en fait, finalement, et donc on perd toute forme de créativité. Et l'instinct, c'est ce qui nous reste

0: pour maintenir ce genre de créativité-là. Puis là, tu avais une question?
1: Non, pas du tout, je voulais juste t'entendre.
0: Ah, mon beau.
1: et c'est à ce niveau-là. Continuez à nous parler de ton illumination.
0: Alors, voilà, donc, l'instinct qu'on parle de politique, tantôt, c'est, pour moi, c'est un phénomène qui est éminemment politique. Et donc, je reviens au livre, là, ce que les animaux nous apprennent au sujet de la politique. Et c'est à ce niveau-là que je trouve les bébés fascinants, à mon avis, nous rappellent, en fait, tout le potentiel qui est vivant. On parle des personnes qui sont plus âgées, les personnes en fin de vie. Mais au-delà des bébés, ou au-delà des personnes qui sont plus âgées, j'ai l'impression qu'il y a un ensemble de situations qui pourraient nous inviter à faire preuve davantage d'instinct.
1: D'ailleurs, tantôt, tu disais, tu sais, en un kilomètre, on nous a arrêté ou fait des sourires 10 fois. Tout ça, je fais ce même kilomètre-là. Mais peut-être, si tu regardais les gens et si tu leur souriais, là, tout d'un coup, il y aurait tout un potentiel.
0: Ben oui, c'est exactement
1: et vice-versa.
0: Ça. C'est exactement
1: combien
0: ça.
1: Combien de fois on est dans un ascenseur, on dit pas bonjour. Combien de fois on croise sur la rue, on dit pas bonjour. Puis après ça, on rentre chez nous puis on dit ah, mais dans cette société, personne ne se regarde, personne ne se reparle, mais personne, c'est aussi soi-même.
0: C'est exactement ça. Donc, donc oui, les bébés, oui, les personnes plus âgées, mais on peut le faire.
1: Mais c'est comme si notre instinct, ça veut dire, nous fait se renfermer sur soi dans une société, sur un trottoir, quand on croise. On n'est pas ouvert, on est plutôt. Notre instinct est là, mais. On se ferme.
0: C'est une bonne question. Je ne sais pas si notre instinct nous commande de nous fermer ou on n'est pas à l'écho de notre instinct. Ouais. Donc, je n'ai pas la réponse à ça. Mais il y a tellement de situations. On l'auto-travaille, on a le goût de féliciter un collègue pour un bon job. Est-ce qu'on le fait ou on le fait pas? Puis là, on rentre chez nous et on l'oublie.
2: On
0: n'a pas
2: de passer pour des têteux.
1: Ben oui, exact. Moi, je le fais. Des fois, je suis chez moi, là, ou après, pendant que je fais mon yoga, là, en Shavasana, il y a des gens qui viennent à mon esprit que j'ai pas vu, à qui j'ai pas parlé ou que j'ai croisé. Et là, souvent, après, je vais aller sur Messenger.
0: Parce que le corps s'est réveillé à ce moment-là.
1: Et là, je vais dire, hey, je t'ai vu l'autre jour, ouais, je t'ai entendu, ouais, c'est, quelle belle discussion, comme d'habitude, les illuminés. Alain Crevier, Fabrice Ville, merci infiniment pour vos réflexions ce matin.
0: Merci, Canadien en 6.
2: C'est un grand plaisir. Salut, Fabrice.
1: Canadien en 6, c'est vrai, ça commence ce soir.
2: Ah oui, moi je suis en 6 aussi.
1: OK, d'accord. Bon, votre instinct vous dit
2: ça. Et arrêtez de dire qu'on a volé le match. C'est pas vrai, on vole pas de match.
1: OK, d'accord. Voilà comment cette heure se termine. On accueille nos testeuses après ceci.
3: C'est Alec Castonguay. Avec l'utilisation croissante de l'IA, est-ce que ChatGPT se conforme aux lois canadiennes sur la vie privée? On en parle tantôt.
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8: Bonjour, ici Martin Boucher. Il est 10h, il fait 7 degrés en ce moment à Québec. Voici les informations. Le gouvernement Fréchette accélère la réalisation du tramway à Québec. Les travaux d'excavation nécessaires pour le tunnel qui doit relier la Haute-Ville et la Basse-Ville seront lancés dans quelques semaines, soit un an plus tôt que prévu. Québec débloque un montant de 55 millions de dollars pour amorcer ce forage. Contrairement à ce qu'avance le chef de l'opposition au conseil municipal, Stéphane Lachance, le ministre des Transports, Benoît Charrette, assure que plusieurs entreprises sont prêtes à effectuer les travaux et qu'il n'y a pas d'enjeu technique pour le tunnel.
9: On ne peut plus reculer. La Ville de Québec a besoin là, d'une infrastructure de cette nature-là. Non seulement il y avait plusieurs soumissionnaires, ce qui démontre l'intérêt pour le projet et qui démontre la capacité technique de réaliser ce projet d'envergure, mais en même temps, entre nous, on ne creuse pas un tunnel sous la Manche, là. C'est loin d'être insurmontable. Et d'ailleurs, plusieurs consortiums ont levé la main pour faire partie du projet.
8: Selon le gouvernement, cette accélération des travaux n'aura aucune incidence à la hausse sur le budget total du tramway. Certaines failles de sécurité informatique ne seront pas encore comblées lors du lancement du dossier santé numérique dans 3 jours. L'inquiétude entourant la sécurité de ce projet grandit, mais Santé Québec tente de se faire rassurante. Thomas Gerbet a plus de détails.
10: L'un des responsables du dossier santé numérique nous a résumé la situation avec une métaphore de cuisine. Selon lui, on s'apprête à sortir les biscuits du four avant qu'ils soient cuits. En bref, on n'est pas complètement prêt en ce qui concerne la cybersécurité. Nous avons pu valider cette information avec des documents et 5 autres

0: d'autres sources confidentielles. En coulisses, le malaise est palpable, car les risques sont connus. Les scénarios catastrophes ont été identifiés par la firme Deloitte. Le vol de données médicales, des failles d'authentification ou encore des attaques par rançongiciel. Nous avons découvert que la mitigation de ces risques n'est pas complétée à 100%. Certaines mesures sont planifiées pour après le lancement du 9 mai. Des plans de cybersécurité étaient même encore l'objet de débats en début de semaine. Mais Santé Québec n'a pas l'intention de reporter encore une fois le lancement du DSN. La société d'État assume ce qu'elle appelle un risque résiduel. Elle affirme que ce risque est réduit à plus de 90%. Lundi, la première ministre Christine Fréchette a autorisé le lancement du projet en affirmant avoir obtenu toutes les garanties nécessaires pour la sécurité des soins et des données. Ici Thomas Gerbert, Radio-Canada, Montréal.
1: L'Ordre des pharmaciens du Québec recommande à ses membres de ne plus vendre de boissons énergisantes. L'Ordre dit se joindre au mouvement initié par la famille de Zachary Miron. L'adolescent de 15 ans est mort en raison d'une interaction entre une boisson énergisante et un médicament contre le TDAH. La chaîne Family Prix annonce d'ailleurs ce matin qu'elle va retirer les boissons énergisantes de toutes ses succursales le temps que les autorités publiques encadre davantage ces produits. Christine Fréchette va se rendre dans les Laurentides cet après-midi pour une annonce importante dans le secteur de l'aéronautique. Elle sera chez Airbus avec Mark Carney pour confirmer une commande record pour l'appareil A220. Voici Jean-Philippe Robillard.
2: C'est la plus grosse commande pour ce type d'appareil qui est en fait l'ancien C-Series de Bombardier. C'est un contrat qui pourrait tourner autour des 14 milliards de dollars américains. Chose certaine, c'est un contrat qui vient garnir le carnet de commandes de ce type d'avion. Isabelle Dostaler est spécialiste du transport aérien.
3: C'est une grosse commande, oui. Ça va s'ajouter au carnet qui en ce moment contient 450 appareils.
2: Cette commande signifie d'importantes retombées pour le Québec parce que ça vient consolider les emplois d'Airbus au Québec. Il y a 4000 personnes qui travaillent pour l'entreprise, dont la majorité à l'usine de Mirabel dans les Laurentides. Il y a aussi des milliers d'emplois indirects. Il y a également beaucoup de fournisseurs qui vont eux aussi profiter de ce contrat. John Gradek est coordonnateur du programme de gestion en aviation à l'Université McGill.
4: C'est vraiment un fleuron pour Airbus d'avoir avoir cette commande dans leur livre. Ça veut dire qu'ils ont des commandes pour au moins durer les 4 prochaines années.
2: Airbus souhaite fabriquer plus d'appareils, rendre son programme plus rentable. C'est un programme qui est détenu à 25 % par l'État québécois parce qu'au cours des années, les différents gouvernements ont injecté plus de 2 milliards de dollars dans le projet. Ici Jean-Philippe Robillard, Radio-Canada. Montréal.
1: Le bateau de croisière dont 3 passagers sont morts après avoir été infectés par le hantavirus a demandé l'autorisation d'accoster samedi aux îles Canaries. Le gouvernement de l'archipel espagnol a exigé des garanties à l'Organisation mondiale de la santé face au risque d'infection de la population. Les 3 cas suspects qui étaient à bord du même navire ont par ailleurs débarqué au Cap-Vert et seront soignés aux Pays-Bas. Le navire qui reliait l'Argentine à l'archipel du Cap-Vert est au large de la côte ouest africaine avec quelques 150 passagers à bord. Voici en terminant les prévisions de la météo avec Juliette Lefebvre.
5: De la pluie intermittente est attendue toute la journée avec un maximum de 8 degrés. Ce soir et cette nuit, le ciel sera généralement nuageux avec un minimum de 4.

0: Deuxième heure d'émission, Pénélope Meco. Il se passe beaucoup de choses pendant ces 6 minutes. Hein? Pensez pas qu'on prend notre petit café tranquille. On a ces 6 minutes-là, des fois, pour se préparer pour la prochaine heure. On est avec Luni. Bonjour, Luni.
1: Bonjour, Pénélope.
0: On est avec Miss Sushi. Bonjour, Geneviève. Allô. On est avec Leslie Chesterman.
2: Bonjour, Pénélope.
0: Salut, Leslie. Dans une heure après après vos 3 tests, donc les 3 sujets de vos tests, je devrais dire, nous allons accueillir notre duo de critiques musicales, Eugénie et Steve. Steve va nous présenter le mini-album

0: De bonne nuit, chérie. Et Eugénie va nous parler du retour de Sporty Spice.
1: Oh,
0: Melanie, wow. je savais que ça me ferait réagir. Merci. Exactement, oui. Qui arrive avec un nouvel album. Donc, on fait ça dans une heure. La raison pour laquelle on est un peu rentré échevelé dans cette deuxième heure, c'est que là, les étoiles Michelin viennent de sortir. Puis là, on parlait des lauriers qui ont eu lieu. Puis là, il y a le 100 Best, les 100 meilleurs restaurants du pays. Il se passait beaucoup de choses à démêler. Mais parlons, Leslie et Looney, parce que Looney, ça a l'air quand même assez au courant, de ces nouvelles étoiles Michelin. Ça vient de sortir, oui. Là, ça a été égrené dans la dernière demi-heure. Alors, qui on retrouve comme nouvellement étoilé Michelin?
2: Alors, c'est très frais, hein, il faut dire ça, c'est tellement frais.
0: C'est nouvelle. On est en train d'analyser tout ça.
2: Auberge Saint-Mathieu à Saint-Mathieu-du-Parc.
0: Ouais.
2: Hogan et Beaufort à Montréal. Fantastique, je veux dire.
0: Mmh, ouais,
2: ça fait longtemps que Marc-André Jeté, c'est un très grand chef, très bon chef. Le Clan à Québec, encore une fois, bien mérité. Moi, je ne dis rien sur Auberge Saint-Mathieu. J'ai entendu que des choses extraordinaires, mais je n'ai pas encore mangé là. Alors, pas de commentaires à date. Et aussi, Sushi Nishi no Kaze, qui est où j'ai mangé à Montréal. Mm. Un sushi excellent à Montréal. Très cher, mais vraiment du niveau international de grands sushis. Une étoile Michelin. Et pour, si on parle de deux étoiles, la tanière a quand même gardé ses deux étoiles, mais il n'y a pas d'autres deux étoiles au Québec.
0: OK. Donc, l'Auberge Saint-Mathieu, là, dans ma mémoire, j'essaie de faire le lien. Tant ce matin, j'ai lu Hugo Dumas qui nous parlait des chefs. C'est Jeanne Larose, 25 ans, mais elle est chef au comptoir, qui est la buvette estivale de l'Auberge Saint-Mathieu, mais elle brille en ce moment dans les chefs, nous écrivait Hugo Dumas ce matin. OK. Est-ce qu'on peut dire un mot sur ceux qui n'ont pas d'étoiles? Et depuis l'an passé, que ça nous étonne. Ici, on a reçu la semaine dernière Antonin Mousseau-Rivard qui nous parlait de la grande déception de ce que ça fait pour un restaurant, surtout quand la clientèle vraiment attend de ce restaurant-là qu'il reçoive une étoile parce que la qualité n'est vraiment pas approuvée. On parle du Mousseau et du Toqué. Ben, qu'est-ce qu'on peut dire là-dessus?
2: Moi, j'ai toujours pensé que si on avait un 2 étoiles à Montréal, ce serait Toqué parce que c'est un restaurant qui est bâti pour avoir des étoiles Michelin. C'est un restaurant qui a une cuisine énorme comparé à un restaurant comme Master où c'est tout petit. Mm-hmm. On parle de chef que pour des années était en haut des palmarès pour très longtemps. C'est sûr que le temps passe, il y a des gens qui montent. Moi, je trouve toujours qu'il y a beaucoup de potentiel pour avoir 1 ou 2 Michelin Toqué. Je suis triste de ne pas voir sur la liste. Mais c'est toujours des histoires à repenser. Qu'est-ce que Michelin veut des restaurants à Montréal? Et pour très longtemps, on a dit que Michelin ne comprend pas Montréal. Mais moi, je le vois différemment maintenant. Moi, je vois que souvent, c'est Montréal qui ne comprend pas Michelin. Et on n'est pas une ville qui était bâtie sur un guide Michelin comme Paris ou Lyon ou Londres ou Tokyo. On est maintenant ces premières générations de Michelin pour nous.
0: Mais pourquoi Québec comprendrait Michelin, puis Montréal comprendrait pas Michelin, parce qu'il y a vraiment beaucoup de restaurants au Québec. Là.
2: Oui, mais c'est que quand même, il faut voir que Québec, ça fait longtemps, c'est très fort en gastronomie. Mm-hmm. Moi, j'ai toujours trouvé que Québec était un peu laissé derrière Montréal.
0: Oui, mais Laurie Raphaël et Toqué, c'est pas comme un peu équivalent? Ou...
2: C'est pas à nous de juger, Pénélope. C'est pour nous, oui, mais je veux dire, peut-être pour Michelin, non. Et je suis sûre que ces deux chefs que je trouve c'est bien mérité, peut-être ils sont déçus ce matin. C'est sûr qu'ils sont déçus ce matin. Mais c'est beau aussi de voir quand même que le clan Stéphane Moda a un chef excellent. Je suis contente de voir. Et Stéphane Moda, c'est un chef qui connaît Michelin. C'est un Français qui a travaillé dans des grands restaurants étoilés. Alors, il comprend c'est quoi un peu le jeu Michelin. Et aussi Hogan & Beaufort, Marc-André Jeté. Un grand chef est très humble.
0: C'est Narval, Rimouski, c'est vraiment intéressant de les voir là. Saint-Mathieu du Parc aussi, là, c'est super intéressant de les voir là. Mais tu disais, Louis, je vois pas Mousseau, moi, dans les recommandations, mais j'ai juste la liste du Bib Gourmand.
3: Oui, en fait, oui, c'est ça, il y a une liste. Maintenant, peut-être que je me suis trompée. Écoute, on a reçu la liste là, à 10h05, là, d'où notre entretien. Mais juste pour mentionner, par exemple, par rapport à Québec et Montréal, ça a été annoncé, justement, c'était le gala des lauriers de la gastronomie lundi dernier. Et ça a été annoncé pour la première fois après 8 ans à Montréal que maintenant, le gala va se faire en alternance entre Québec et Montréal.
0: Oh.
3: Donc, en 2027, ça va se dérouler à Québec pour la première fois, 2028 de retour à Montréal, et on continuera comme ça, parce que ça va permettre à... Ben, tous les gens de la région de Québec, mais aussi peut-être qui sont, par exemple, de Kamouraska, qui était particulièrement à l'honneur cette année au Laurier. Donc, je pense que c'est quand même une belle annonce là, pour Montréal.
2: Et aussi pour Montréal, il faut dire que sur la liste de Canada's 100 Best qui est sortie, je crois, lundi, que quand même, c'est Montréal qui a dominé cette liste-là. Je crois qu'il y avait 38 restaurants, 28 ou 38, je sais qu'il y avait un 8 restaurants dans cette liste, et de loin. Alors, moi, je me... Et numéro 2 était Mont Lapin, numéro 3 était Le Tanière, numéro 1 était Pearl Morissette, quand même, en Ontario. Et je trouve que pour les chefs, ça doit être bizarre de voir qu'ils sont numéro 2 sur cette liste, pas d'étoiles Michelin.
0: Ouais, c'est ça.
2: Numéro, il y a World's 50 Best qui arrive au fin mai. Alors, il y a beaucoup de listes et les gens ne sont pas tous pareils. Alors, ils doivent se poser des questions tout le temps.
0: OK, je viens de trouver Mousseau. Il est dans les recommandations,
2: oui, c'est
0: dans
2: ça.
0: Les 85 restaurants recommandés.
2: Il était déjà recommandé. Toké aussi pour déjà recommandé.
0: Okay, j'espère
2: qu'il y a plus de restaurants italiens qui ont été recommandés cette année parce que l'année passée, il manquait des grands restaurants.
3: Mocione qui est là.
2: Mocione, bon, ouais. Est-ce que je ne sais pas si Gratiella est là ou Impasto, des bons restaurants qui l'année passée n'étaient pas recommandés. Je trouve qu'ils sont bien mérités, mais Michelin a une petite tendance d'oublier les Italiens en Amérique du Nord.
3: Oui.
0: Dorcia, est-ce que c'est italien? Non, je pense que c'est moyen-oriental.

0: Laurier, ouais, les ouais. 100 Best ouais, et les annonces Michelin, tout dans la même semaine. Ça, les 51 autres semaines de l'année sont moins stressantes.
1: Il faut dire, il y a 10 ans, on n'avait rien. On n'avait pas de liste, on n'avait rien. C'était ailleurs.
2: On avait juste au papier.
0: Mais le guide de Resto Voir, je pense qu'il remettait des étoiles, je pense, ou quelque chose comme ça.
2: Oh mon Dieu, c'est... Hey, moi, je me fiais tellement là-dessus.
0: On l'achetait, là, c'était épais, ça.
2: Wow. OK, allons-y avec le sujet d'aujourd'hui, qui était prévu, donc, pour lesquels vous êtes préparés. Louni, tout à l'heure, tu nous parles de quoi?
0: On parle de technique de cuisson des champignons, parce que j'ai vu passer une technique qui défie pas mal toutes les règles que moi, j'avais toujours apprises sur la cuisson des champignons. Et j'ai décidé de me lancer, de tester ça. Et j'ai été très surprise. Donc, en fait, on va être moins stressé avec la cuisson des champignons, avec ce que je vais partager avec vous.
2: OK, je savais pas que c'était stressant.
0: Ben oui, faut pas qu'il y ait d'eau d'habitude, faut nettoyer avec une petite brosse, là, faut pas que ça
2: arrive. Ouais, c'est ça, OK, parfait.
0: Bien stressant.
2: Parfait. Geneviève Evrel, on fait quoi tantôt?
3: On parle de mochi, cette petite bouchée japonaise qui se confectionne au Japon depuis, c'est ça, plus de 1000 ans. Je trouve ça intéressant.
2: Dessert, oui, faut dire. Oui, à base de pâte de toutes sortes d'affaires, de farine.
3: Oui, c'est ça, c'est de la pâte de farine de riz finalement gluante. C'est full intéressant, puis tu sais, il y en a vraiment pour tous les goûts, puis ça a vraiment évolué, surtout dans les dernières années, on l'a bien américanisé et tout, donc je vais vous en parler bien humblement.
2: Leslie Chesterman, on commence ensemble. Ouais. Avec les différents types d'œufs qu'on retrouve à l'épicerie ou dans certaines épiceries plus fines.
1: Oui, ben c'est sûr que je trouve que les œufs c'est rendu un peu comme le poulet. Alors il y a un accord là entre les deux. C'est que moi je rentre et je vais acheter du poulet avec mon âge avancé de 50 plus. Dans ma jeunesse, il y avait un poulet. Et dans ma c'était le poulet emballé. Ouais. Ah, des fois il y avait une petite étiquette. Ouais. Ah, j'ai jamais vu les B. Je sais pas c'est quoi les poulets B ou C. Mais ensuite, les œufs, il y avait les œufs. On achetait les œufs. Alors, avec le temps, maintenant, il y a un mur d'œufs dans les épiceries. Dans mon métro, là, je vois des œufs, j'ai le choix. Et ben, quand mes parents vivaient en Angleterre, j'adorais les œufs anglais. Je trouvais toujours, il y avait un goût, c'était plus riche, c'était plus, je sais pas trop quoi, œuf. Et éventuellement, j'ai remarqué que j'achetais des œufs pour manger, comme le matin, si je mange des œufs plats. Je vais acheter des œufs bio fantastiques. Et si je faisais un gâteau avec une douzaine d'œufs ou 8 œufs, j'achetais les œufs les moins chers. OK? Parce que j'étais convaincue que pour le goût, ça prenait les œufs bio. Et pour tout ce qui était pâtisserie, les blancs d'œufs, c'est juste d'albumine, c'est pas grave. Alors, je commence à faire des tests. Et je vois que j'avais complètement tort, qu'à la fin, j'ai poché plusieurs œufs. Aucune façon de voir la différence. Et si on parle de prix, on peut parler entre 25 sous pour un œuf, environ. C'est environ 30 sous, 25 en
2: Est-ce que le prix des œufs a baissé? Parce que l'année passée, c'était comme pas achetable. Nos unes de journaux étaient
1: remplies. Il y avait une pénurie, surtout aux États-Unis, avec les œufs. Et c'est pour ça que Trump est élu, parce qu'il a dit qu'il y aurait des œufs, il n'y a plus d'œufs. Alors avec moi, c'était une des raisons que Trump était élu. Et ensuite, on peut trouver des œufs à 11 $ quand même la douzaine. Alors, on est environ à 90 sous l'œuf. Alors, on dit, moi, honnêtement, je pensais toujours que quand c'est cher, c'est meilleur. Quand le vin est cher, c'est meilleur. Non, quand le pain est cher, c'est meilleur. On avait toujours cette impression.
2: Mais tu as quand même noté des différences entre certains œufs, mais pas en tous.
1: Non.
2: OK.
1: Je veux dire, alors, devant vous...
2: Elle a sa petite face de grippette. Hein?
1: Non, mais j'apprends des choses. Et c'est pour ça que j'adore cette émission des testeurs. C'est que, tu sais,
2: mon
1: âge, j'ai tellement d'œufs, j'ai cassé plus d'œufs que n'importe quoi. Mais j'apprends, c'est vraiment des idées qu'on avait, des préconçus. Ça sort de la porte. Alors, devant vous, vous avez œuf numéro 1 à gauche, œuf numéro 2. Il n'y a rien dessus, c'est un œuf cuit dur. Moi, j'ai essayé avec des œufs pochés pour avoir un peu plus le jaune coulant, mais je ne pouvais pas amener des œufs pochés ce matin. Alors, il faut les manger et il faut me dire c'est lequel qui est trois fois le prix que l'autre.
2: Trois fois
1: le prix que l'autre. Hein?
3: OK, on y va. Mais là, il y a encore un morceau de coquille sur le tien. Là, je ne veux pas que
2: œuf A. Hey, ça m'aurait pris de l'eau, je vous le dis.
3: Oui,
2: ça me prendrait de l'eau, s'il te plaît, Caroline. OK. Et B.
1: B, c'est le plus cher?
2: Ouais. Toi, Geneviève, tu dis quoi?
0: On dirait que je vois pas tant de différence.
2: Moi non plus, mais j'ai décidé que c'était B.
0: OK.
2: B. Bon. B. Dire, j'aime mieux le goût du jaune de B.
1: Bien, le

0: moins cher.
1: Yes, je viens d'économiser. Et là, plus d'argent dans mes poches.
0: Non, mais c'est ça.
2: Ah,
0: et
2: ouais?
0: Et je veux dire, de voir la différence entre les deux. Bonne chance.
2: Toutes? Ouais. Ah, OK, j'ai pas vu.
0: On voit rien de différent. Et comme je dis, celui-là à gauche, c'est quand même un œuf bio d'une collective de fermes, etc. Coquille, quand même, qui est brune, qui veut absolument rien dire. C'est la variété du poulet, ça veut rien dire d'autre. Et celui à droite, c'est l'œuf qu'on voit œuf. L'œuf qui était à en dessous de 3 $ pour une douzaine en solde à mon métro. Et l'autre, c'était 11 $ la douzaine.
2: Oh,
0: quand
2: Dieu.
0: Même.
2: OK. Oui. Mais qu'est-ce qui justifie ça? Alors, est-ce qu'il y en a qui dorment sous des couettes de duvet d'oie le
0: c'est
2: soir?
0: Exactement.
2: Est-ce qu'il y en a qui sont massés?
0: Il y en a qui mangent du caviar. Oui. Non. Alors, c'est exactement ça. Alors, au début, je pensais que c'était une question de goût. Pas du tout. Et j'ai lu beaucoup d'articles où les gens ont fait des tests comme moi. Même des gens qui ont des poules chez eux, qui ont demandé oui. d'avoir des œufs. Et puis à la fin, la structure de l'œuf, c'est la structure de l'œuf. Alors,
2: mais
0: ce qu'on achète...
2: Quand ma belle-sœur m'amène de ses œufs, de ses poules, là, le jaune à l'intérieur, il est presque orange.
0: Aha.
2: C'est tellement meilleur.
0: Oui, mais ça, c'est aussi, ça n'a rien à voir avec le goût. Alors, si on regarde pour la couleur, c'est un indicateur direct du valeur nutritive. C'est ce qu'il mange. Mais à la fin, l'œuf va avoir le même goût. C'est psychologique qu'on voit les œufs qui sont jaunes comme ça, puis on dit, oh, c'est
2: ça
0: tellement meilleur.
2: Ça goûte donc bon des œufs de la ferme.
0: Oui, mais à la fin, un œuf, c'est un œuf. Alors, ce qu'on achète, peut-être un œuf de caille ou tout ça.

0: c'est des valeurs. Ce qu'on veut,
1: pas nutritive, des valeurs,
0: c'est des valeurs humaines. Ouais. Alors, est-ce qu'on veut des poules en cage? Est-ce qu'on veut, on voit nest laid. Alors, ça veut dire qu'ils sont en nid. Apparemment, le nid, ça veut pas dire grand chose.
2: Ouais, non, c'est pas du gros luxe. Là,
0: c'est ça. Les œufs qui sont
1: De poules en liberté.
0: De poules en liberté. Mais ce qu'il faut
1: ou
0: aussi
1: de poules
0: voir,
1: pas dans des cages.
0: Pas dans des cages, cage free, ouais. Oui, qu'ils ont un peu plus de place. Mais aussi, il faut voir l'oméga 3. Alors, oméga 3, c'est une autre affaire. Alors, il y a une très bonne raison d'acheter des œufs oméga 3 quand même, parce que si on mange pas, si on n'a pas un régime avec beaucoup d'oméga 3, si on mange pas beaucoup de poissons, mm-hmm. Ces œufs sont, okay. Ils sont donnés, les poules, ils ont quand même la nourriture qui est plus oméga 3 que comme flaxseed, des affaires comme
1: Est-ce
0: ça.
1: Est-ce que tous les œufs ont de l'oméga 3, mais certains en ont plus?
0: Non.
1: C'est l'alimentation des poules.
0: Et ça vaut la peine. Et quelqu'un m'a dit, il y a un fermier qui m'a dit que aussi, ces poules-là souvent ont un peu plus de place. Alors, oméga 3, c'est une bonne idée. Mais avec mes recherches, j'ai vu une autre chose. C'est que les poules en liberté, il y a une autre raison de prendre ces œufs-là. C'est qu'ils ont plus de soleil, alors plus de vitamine A. Alors, à la fin, les plus nutritives, c'est les poules en liberté qui sortent dehors, qui sont pas en dedans.
1: Mais pour les valeurs animales aussi, là, ça, c'est, on comprend. L'intention ici est pas de faire un jugement de valeur.
0: Oui.
1: D'acheter un autre. Mais les conditions des poules, c'est un cauchemar.
0: Ben oui.
2: Je pense que, tu sais, puis ça débat-là, il revient souvent, en fait, mais souvent, je pense que ce qui ressort, c'est que si on voulait donner des conditions optimales à des animaux, qu'on va élever pour, soit manger les œufs ou la viande. Ouais. Ça coûterait extrêmement cher, en fait. Ouais, fait qu'après ça, comme on dit, je pense pas que c'est un jugement, surtout dans un contexte mm-hmm. où tellement de gens vivent de l'insécurité alimentaire. Mais je pense que c'est intéressant de se rendre compte que si on voulait vraiment offrir des conditions optimisées, ça coûterait extrêmement cher, puis ça serait des produits de luxe qu'on mangerait occasionnellement.
0: Mais on parle $1 la douzaine.
2: Mm. Ben, c'est ça.
1: On parle d'optimiser, mais en même temps, ça devrait être un peu une certaine base normale.
2: Oui.
1: Mais
2: bon, ben. Exactement. En ce moment, il y a beaucoup de choses qui se passent au niveau législatif. Là, il y a beaucoup de choses qui, tu sais, que ça brasse en ce moment pour amener justement pour faire passer des lois pour encadrer plus là, le bien-être animal dans le dans les conditions d'élevage.
1: Aussi, enlever du transport. Là, tu sais, les conditions en transport sont terribles aussi. Mais bref, c'est pas ça le sujet.
0: mais aussi, c'est exactement la même chose comme pour le poulet. Je sais qu'un jour on parlait du poulet et Penelope, vous avez dit oui, c'est une question aussi d'acheter un poulet qui a quand même une vie. Si on regarde le documentaire Food Inc., on voit des scènes où les poulets sont ramassés avec un aspirateur. Je veux dire, c'est un énorme aspirateur, mais ils sont... mais le façon... On a les yeux fermés de ce qui se passe. Mm-hmm. Et avec les œufs, c'est la même chose, parce qu'à la fin, cette idée que ça va être meilleur quand c'est bon, non. L'œuf, c'est l'œuf. C'est l'addition pour nous apprendre. Mm-hmm. Côté nutritif quand même, parce que l'œuf, c'est un aliment très nutritif. Et d'acheter les poules avec l'oméga-3, si on a un manque d'oméga-3, ça vaut la peine. C'est pas énorme comme si c'était le saumon. Mm-hmm. Mais aussi, là, on peut commencer à poser des questions sur le saumon aussi. Et de l'autre côté, les poules en liberté avec plus de vitamines. Juste pour parler des jaunes d'œufs avec plus de couleurs, parce que je sais que quand j'étais à l'école de pâtisserie, il y a un colorant qui s'appelle jaune d'œuf numéro 2 ou quelque chose comme ça. Et souvent, on ajoutait quelques gouttes en alimentation, des fois, il y a des petits trucs qu'on
1: fait. Dans les œufs bénédictines, vous injectiez de la teinture.
0: Ben, dans la crème pâtissière, peut-être, on mettait un peu de couleur.
2: Les petits œufs de Pâques à la crème, d'accord. Leslie, t'as une recette de ça, d'ailleurs.
0: Oui, on met un peu de jaune et un peu de rouge. Oui. Pour vous dire, si on voit des jaunes foncés dans les œufs et il y a une marque de Burnbrae Farms qui s'appelle Nature. Vous allez voir souvent ces jaunes-là ont beaucoup plus de couleurs, c'est presque orange, c'est appétissant, puis ça donne l'idée que ça goûte meilleur, mais bonne chance. Le jaune foncé, la nourriture, c'est le maïs, luzerne, les flocons de piment rouge. Des fois aussi, j'ai vu du paprika qui donne plus de couleurs au jaune. Quand c'est jaune pâle, les régimes à base de blé ou d'orge produisent des jaunes plus pâles. Et des fois, j'achetais des œufs bio et je m'attendais à des jaunes extraordinaires. Puis brouillon, c'est très pâle à la fin. Mais il faut changer cette idée avec les œufs quand même. Je sais que pour le prix, l'idée pour le prix d'acheter quelque chose qui a un goût meilleur, je comprends. Mm-hmm, mm-hmm. Mais aussi l'idée de pour le prix, est-ce qu'on pense à la vie des poules? Mm-hmm. Alors, il y a des jours, mm-hmm, je suis sympathique et j'achète des œufs bio. Il y a des jours que je dis, il y a rien dans ma compte de banque. J'achète l'œuf. Non, mais c'est comme ça que ça marche, hein. Des fois, on a des bonnes intentions,
1: absolument.
0: Mais.
1: Absolument.

0: Des fois, le quotidien nous rattrape aussi. OK, j'ai vu, n'hésitez pas à congeler vos œufs.
1: Oui, alors, il y a quelques trucs aussi, je voulais parler des œufs. Premièrement, quand on achète des œufs, c'est pas, les gens regardent les dates, mais quand même, ça dure un bon mois dans le frigo, les œufs. Si on est, si on n'a pas le temps de faire quelque chose avec nos œufs, on peut les congeler.
0: Dans la coquille?
1: Non. Jamais dans la coquille, mais il faut les fouetter ou avec un peu de sel ou avec un peu de sucre. Et vous allez bien étiqueter, on va les fouetter pour éviter que ça devienne un peu gélatineux quand ça dégèle.
0: Okay.
1: Et il faut écrire quand même sur le contenant œuf sucré ou œuf salé, parce que si c'est pour un gâteau, un peu de sucre, c'est surtout
0: on
1: les jaunes d'œufs.
0: On peut les congeler.
1: Oui, on peut les congeler sans
0: problème. Est-ce qu'on congèle le blanc? C'est... Non, on fait juste les fouetter.
1: On peut les congeler ensemble. Okay. Moi, j'ai travaillé dans une pâtisserie en France, j'ai jamais vu un œuf complet. On achetait les blancs et les jaunes séparés.
0: Ah ouais, hein?
1: Et si vous avez, disons, beaucoup d'œufs, de blancs d'œufs dans le frigo, c'est vraiment bien pour, surtout la pâtisserie, de savoir le poids. Alors, quand on parle de poids d'un œuf, achetez toujours des œufs larges. Parce que si vous allez acheter des œufs extra larges, vous allez avoir plus de blancs plutôt que d'œufs.
0: Et les recettes, le standard, c'est large.
1: C'est large. Okay. Et quand on parle d'un œuf qui est large, c'est 50 grammes. Et ça, c'est 30 grammes pour le blanc, 20 grammes pour le jaune. Et pour des recettes, ça fait une différence. Surtout si on commence à casser les œufs. Mm-hmm. Un jour, mon fils revient avec des œufs médiums. En tout cas, il ne m'écoute pas. Alors, il rentre avec des œufs médiums. Alors, je suis en train de les casser. Des fois, ça prend deux œufs de plus dans la recette.
0: Ah oui, pour avoir le bon blanc.
1: Oui. Et vous allez voir aussi que j'ai tellement cassé deux. Des fois, l'été, il y a plus de blanc que de jaune. Alors, des fois, on finit avec 34 grammes de... Mais ça fait vraiment des différences dans les recettes, les œufs.
0: OK.
1: Alors... Moi, je dis à tout le monde, prenez des balances pour faire de la pâtisserie.
0: Okay.
1: Pas des tasses, pas quatre œufs quand même. C'est très précis. Et l'été, souvent, il y a plus de blanc. Et il y a un chef qui m'a dit, ça, c'est parce que les poules boivent plus d'eau. En tout cas, je sais pas si c'est vrai, là, mais.
2: Ils sont bien hydratés.
1: Ils sont bien hydratés. Oui.
0: Marie nous écrit, j'ai eu deux poules dans ma petite cour du quartier Saint-Jean-Baptiste, Georgette et Rita. Deux filles apprivoisées que j'ai données à la fin de l'été à une famille de quatre enfants. J'achète mes œufs de poules élevées en liberté, c'est un moindre mal. Je valorise leur confort car elles sont charmantes quand on les connaît bien. Oui, leur confort, mais encore une fois, des fois, le confort de la personne qui achète, le confort économique est serré. Donc, voilà. Merci beaucoup, Leslie, pour
1: Merci.
0: Ça.
1: Merci.
0: Après les œufs, les champignons.
2: Oui, hein, on est dans des beaux petits aliments de base là, apprivoisés.
0: Mais oui, mais d'ailleurs, des aliments qui ont un peu volé le show au Laurier.
2: Mais c'est ça, en fait, au Laurier, cette semaine, il y a l'événement gastronomique de l'année. C'est le Festival des champignons forestiers de Kamouraska.
0: Mm-hmm.
2: Et il y a aussi le Mico Migrateur, une aventure gastronomique à Kamouraska, où je pense qu'on se promène en Jeep puis on va cueillir des champignons, qui ont aussi gagné un Laurier. Donc, j'étais comme, mon Dieu, ça se passe, là. Les champignons, cette année, c'est vraiment... je pense que c'est vraiment un beau produit à découvrir. Puis, tu sais, je prêche pour ma paroisse en cuisine végétale, là, mais d'ailleurs, c'est pas, même pas des végétaux, les champignons, mais ça fait partie, en fait, du répertoire en cuisine végétalienne. C'est tellement...
0: C'est pas végétal.
2: En fait, c'est pas du règne végétal, c'est du règne des champignons. En fait, c'est pas animal.
0: Ils ont
2: c'est
0: leur un règne.
2: Ouais, c'est un règne à part, les levures, les champignons. C'est, fait que c'est, quand je dis les végétaliens, on mange des végétaux, mais on mange aussi des champignons et des minéraux, là aussi, tu sais, tant qu'à faire.
0: Okay.
2: Mais bref, fait qu'en cuisine végane, il y a vraiment une belle place pour les champignons parce que c'est souvent une façon d'aller chercher beaucoup de saveurs umami puis même carrément d'imiter la viande, parfois. Donc, ce qui a motivé mon sujet de chronique, c'est que j'ai vu circuler une vidéo, de la page de America's Test Kitchen. Qui est vraiment, tu sais, sur la plateforme Instagram. Puis c'était une vidéo où il y avait 3,5 millions de vues avec une technique un peu révolutionnaire de cuisson des champignons. Je me suis dit, tiens, je vais m'intéresser à ça. Donc, moi, en fait, pendant longtemps, comme beaucoup de gens, j'aimais pas les champignons. Là, la seule endroit où on en mangeait, c'était dans la sauce à spag. Tu sais, mes parents, ils mettaient, je pense, tu sais, un quartier de champignons de Paris, puis ça bouillait toute l'après-midi, cette affaire-là. Je les enlevais. C'est vraiment plus tard que, bon, j'ai appris à les faire cuire. Puis ce que j'ai appris, moi, tu sais, quand je dis que c'est stressant cuire des champignons, moi, ce que j'ai appris, là, il y a quand même beaucoup de choses. Faut jamais laver les champignons. Faut pas que ça soit en contact avec de l'eau. Faut les frotter avec une petite brosse. Faut pas que ça voie de l'eau. Faut pas que ça absorbe d'eau parce que ça va devenir tout caoutchouc. Faut jamais surcharger la poêle, faut leur laisser l'espace parce que si on surcharge la poêle, ben ils vont relâcher la vapeur, puis là ils vont cuire vapeur au lieu de brunir. Faut pas saler en début de cuisson encore là parce que là ils vont rejeter leur eau dès le départ et ça va les faire cuire vapeur. Et il faut pas mettre trop d'huile en début de cuisson parce que c'est des petites éponges, ça va tout absorber et ça va les empêcher de recracher leur eau et là il va falloir continuer.

0: de l'huile et blablabla. Donc, c'est stressant. Si on veut les réussir, okay. Mais ce qu'on doit savoir,
1: c'est que je les réussis pas depuis des années.
0: C'est correct de lâcher prise par rapport à certaines choses, Pénélope. Là. Mais ce qu'on doit savoir, c'est que selon les différentes variétés de champignons, il y a entre 80 et 95 d'eau dans un champignon. À peu près 90 là, pour les champignons de Paris, là, ceux qu'on trouve le plus souvent. Et pour qu'ils développent vraiment leur saveur puis qu'il y ait une texture qui est agréable, on veut deux choses. On veut qu'ils perdent leur eau. Et on veut les faire brunir pour avoir une réaction de Maillard, tu sais, qui est une espèce de caramélisation où on a le peu de protéines et le peu de sucre du champignon qui réagissent ensemble, qui nous donne une saveur umami, même légèrement sucrée. Tu sais, si on n'a pas de réaction de Maillard, il y a plutôt une certaine amertume qui prend le dessus, dont les petits champignons bouillis de la sauce aspect de ma mère, qui était formidable, ma mère, mais tu sais, ça c'était pas sa plus grande qualité, les champignons dans la sauce aspect. Puis en faisant un peu de recherche, j'ai appris quelque chose d'autre d'intéressant sur les champignons. Donc, je savais que ça faisait pas partie du règne des végétaux, mais ce que je ne savais pas, c'est que les parois cellulaires, c'est pas formé de cellulose et de pectine comme dans les plantes. C'est formé avec ce qu'on appelle de la chitine. Ça s'écrit C-H-I-T-I-N-E. J'ai dit chitine jusqu'à ce que j'aie une discussion avec une des, je pense, la présidente du Festival des champignons forestiers. Lundi soir, je la félicitais pour son prix, puis là, je parlais de chitine, puis elle me dit, on dit chitine. Je fais, ben merci, je me tromperai pas en ondes à Radio-Canada. Donc, la chitine, en fait, c'est une molécule de la famille des glucides. C'est un polymère ou un polysaccharide. Et c'est la même chose qu'on retrouve dans l'exosquelette des insectes et des crustacés. Donc, c'est quelque chose de très résistant. Et pourquoi c'est intéressant de savoir ça en cuisine? Parce que, contrairement aux fibres des végétaux, ça a quand même une bonne tolérance à la chaleur. Donc, c'est quand même assez difficile de trop cuire un champignon. Il ne deviendra jamais complètement mou. On peut... Tu sais, si on le fait pas cuire correctement, il va avoir une texture peut-être un peu caoutchouteuse où il y aura pas beaucoup de saveur. Mais on peut faire cuire ça longtemps sans que ça devienne comme une purée, en fait. Tu sais, ça serait très difficile de faire une purée de champignons, d'ailleurs, tu sais. Donc, deux choses à garder en tête. Si on veut réussir nos champignons, on veut qu'ils perdent leur eau pour que les saveurs se concentrent le plus possible, puis on veut les faire brunir, comme je disais tout à l'heure. Une technique qui est très populaire, en fait, puis que beaucoup de chefs recommandent, c'est de faire une cuisson qui est d'abord à sec. Donc, à sec, pas de sel, pas d'huile, rien. On a un champignon, d'ailleurs, qui est bien sec, on l'a pas lavé, on l'a brossé. On le coupe ou on laisse tel quel dans une poêle, quand même une bonne température, à sec. Et ce qu'on veut, c'est chauffer suffisamment pour qu'il relâche son eau. Et sous l'effet de la chaleur, la chitine se détend, les champignons relâchent l'eau. Puis dès qu'ils sont secs, là, on va ajouter un petit peu soit de beurre ou d'huile. Et là, ils vont brunir, puis ça va être délicieux. Cette technique-là fonctionne super bien. Moi, je l'utilise quand même souvent. Mais là, la technique innovante que j'ai vue sur la plateforme de Instagram, une vidéo d'America's Test Kitchen, où il y avait plus de 1000 commentaires. Là, les gens, ça soulevait les passions. Là. Mais en gros, ce qu'on nous dit, c'est la meilleure manière de cuire les champignons, c'est dans de l'eau. Okay? Donc, on prend nos champignons, les champignons de Paris dans ce cas-ci, on les coupe en deux ou en quartiers, dans une poêle, pas d'huile, pas de sel, rien, et j'ajoute un quart de tasse d'eau. Ce qui arrive, en fait, c'est que on va faire bouillir l'eau et cette chaleur-là, puis la vapeur que ça produit, va permettre aux champignons de relâcher leur eau à eux plus rapidement. Et là, leur eau ainsi que l'eau qu'on a ajoutée, s'évapore. Et là, on se retrouve avec des champignons qui sont parfaitement détendus, belle texture et prêts à recevoir un petit peu d'huile. Ah. Et dans la vidéo, on montrait un comparatif, je trouvais ça intéressant. Si on les faisait cuire directement dans l'huile, ça prenait à peu près 2 cuillères à soupe, 30 millilitres. Là, avec la technique, on ajoutait seulement 5 millilitres. C'est une cuillère à thé d'huile à la fin, puis on avait à peu près la même texture. Et on sauve un petit peu de temps aussi, parce que la chaleur vient plus rapidement. Si vous vous rappelez, en fait, j'avais fait une chronique sur les oignons caramélisés. Mmh. La technique était similaire. On les partait dans l'eau pour qu'ils s'affaissent rapidement. Et là, le brunissement peut commencer. Une autre méthode de cuisson que j'ai cherché sur des forums, j'ai tombé sur une autre méthode. C'est un blog. En fait, ça datait de 2009. Donc, tu sais, c'est pas nouveau. Et c'était un chef, un prof de cuisine dans une école de cuisine aux États-Unis qui, sur son blog, il disait, ben, lui, il rajoutait pas d'eau, mais il disait, moi, je fais tremper mes champignons dans l'eau pendant quelques minutes. Mmh. Je les lave à grande eau. Je veux qu'ils s'imbibent un petit peu comme des petites éponges. Et ensuite, je surcharge ma poêle. Mmh. Et le titre de son article, c'était « Crowded wet mushrooms, a beautiful thing ». Je vais traduire ça librement par « des champignons entassés et mouillés, quelle chose magnifique ». Ça a piqué ma curiosité. Puis en fait, je suis allée lire. Puis essentiellement, ce qu'il fait, c'est un peu comme si on rajoutait de l'eau, sauf que lui, c'est ses champignons qui l'ont déjà bu d'avance et il est surcharge dans la poêle. Donc moi, pour mes tests, j'ai testé avec, je me suis dit, je vais faire cuire des champignons avec de l'eau, je vais les laver aussi, tout ça. J'ai testé avec trois types

0: de champignons. Mon premier test avec des champignons de Paris, ce que j'ai fait, c'est que je les ai submergés dans l'eau pour bien les laver. Je les ai même laissés tremper 3-4 minutes. J'ai bien frotté, j'ai rincé. Ils étaient quand même un petit peu, quand même imbibés. Et si on décide de laver les champignons à l'eau, faut les faire cuire immédiatement. On les lave pas, puis là, on les met au frigo pour la semaine. Là, ils vont devenir vraiment inintéressants. Ensuite, moi, je les ai coupés et pour avoir l'effet d'entassement, là, pour qu'il soit bien tassé dans la poêle, j'ai pris mon wok parce que ça a une forme là, qui permettait de les tasser plus au fond. J'ai ajouté un quart de tasse d'eau, un petit peu de sel, puis un petit peu d'huile dès le départ. Okay?
1: Dans l'eau, en fait,
0: parce que un peu comme qu'on fait cuire des dumplings, par exemple, souvent on va mettre de l'eau et de l'huile, puis une fois que l'eau s'est évaporée, l'huile est déjà bien en place. Et j'ai laissé l'eau s'évaporer et je trouvais ça dérangeant de voir des champignons qui baignaient dans de l'eau. On dirait que c'est comme ça.
1: Mais
0: va à l'encontre.
1: La photo finale est magnifique.
0: Le résultat, Pénélope, honnêtement, je savais pas à quoi m'attendre. C'était, je pense, les meilleurs champignons de Paris que j'ai mangé de ma vie. C'était tellement bon. Ça prend un petit peu, mais c'est pas si long. Je dirais que c'est 7-8 minutes pour que l'eau s'en aille, puis peut-être un 2-3 minutes de brunissement où là, on les fait sauter là avec un
1: geste. Quelle chaleur?
0: Ben, une chaleur... moi, j'avais un wok anti-adhésif, donc pas une chaleur trop élevée. Je dirais modérée à élevée. T'sais.
2: Est-ce qu'on pourrait mettre du vin?
0: Oui, en fait, ça sortait beaucoup dans les...
2: Je demande juste comme ça.
0: Sur les forums, ça sortait beaucoup.
1: Pour quelqu'un.
0: Sinon, du bouillon, tu sais, un bouillon de miso, un bouillon de légumes.
2: Ça fait quelque chose avec plus de goût.
0: Mais honnêtement, moi, je pense que ça serait plus intéressant de déglacer avec un peu de vin à la fin.
2: À la fin.
0: Oui, parce que je sais pas s'il y aurait un avantage. Mais quand on déglace, ça a le temps d'évaporer, puis on va juste garder, on va juste aller chercher. Mais ce que j'ai trouvé intéressant, moi, j'avais mis une cuillère à soupe d'huile et il en est resté au moins la moitié au fond de la poêle. Donc, vraiment, on voit que ça n'en prend pas beaucoup. Donc, imaginez ajouter un petit peu d'ail à l'étape, peut-être quand il n'y a plus d'eau, là, ça serait délicieux. Donc, ça, je recommande. Deuxième type de champignon que j'ai testé, un champignon crinière de lion. Qui est en fait, on utilise beaucoup ça en cuisine végétale pour faire des steaks. C'est un champignon, on en produit au Québec. Il y a des petites fermes comme 400 pieds de champignons, atelier Big Block qui en font. Mais aussi, on en trouve maintenant en épicerie parce qu'il y a les serres, le ciel qui vendent aussi des radis et des tomates en épicerie qui maintenant vendent aussi de la crinière de lion. Donc, ça ressemble un peu à un gros, l'espèce de bulbe qui peut avoir une grosseur jusqu'à... c'est à peu près soit d'une grosse pomme à un cantaloupe, disons, vraiment une boule. Et il y a une technique très très populaire en fait dans la cuisine végétale. Un chef, Derek Sarno, lui, il a développé une technique où est-ce qu'on prend notre gros champignon, on le met sur une poêle de fonte et on met une seconde poêle de fonte sur le dessus, on l'écrase bien, on va ajouter un petit peu d'huile puis un tout petit peu d'eau pour que ça cuise un peu vapeur. Et quand on a une épaisseur de steak, on va faire mariner ça avec du vin, un petit peu de poudre de betterave, tu sais, pour donner l'effet un peu saignant. Puis une fois que c'est mariné, là, on va le faire cuire, c'est soit dans une poêle en fonte ou sur le grill. Moi, je l'ai fait quelques fois, puis honnêtement, pardon, ça goûte vraiment le steak.
1: Ça, c'est les photos qu'on a?
0: Steak. Oui, c'est les photos que vous avez.
1: Oh mon Dieu, c'est tellement... Mais qu'est-ce que tu as mis par-dessus ta poêle?
0: Moi, ce que j'ai mis, j'ai pris une petite presse comme à burger, en fait.
1: Ah, okay.
0: Mais tu sais, je voulais savoir, en fait, c'était quoi la meilleure technique, puis... est-ce que je pourrais combiner la technique de cuisson dans l'eau avec ça? Puis j'ai posé la question, la seule place dans un resto où j'en ai mangé un steak de crinière de lion, c'est chez Umami. J'ai posé la question au chef Cédric Charron, est-ce que tu les pars dans l'eau? Qu'est-ce que tu fais? Puis il me dit, non, nous on prend le champignon crinière de lion et on le met en grande friture pendant quelques minutes.
1: Au complet.
0: Au complet, okay. Pour vraiment qu'il rejette son eau en fait, parce que l'huile prend la place de l'eau. Et là ensuite, on l'écrase, on le fait mariner. Donc là, on a encore plus comme d'huile infusée à l'intérieur. C'est absolument décadent. Là. C'est absolument délicieux. Moi, j'ai pas fait de friture. Ce que j'ai fait, c'est qu'au lieu de faire cuire mon champignon dans de l'eau, ben je l'ai fait cuire dans une espèce de marinade, en fait, avec un petit peu de sauce soya, de jus de betterave, de la coriandre concassée, du poivre concassé, un peu épice à steak. Et je l'ai laissé cuire comme ça dans sa marinade avec une presse et ça ressemble vraiment à une texture de steak.
1: Donc,
0: le goût est là.
1: Wow.
0: C'est pas aussi protéiné qu'un steak, là. Donc, souvent, on va servir ça avec, par exemple, une petite purée de légumineuse. Mais ça fonctionne vraiment bien. Puis, encore une fois, on voit qu'il faut pas avoir peur d'ajouter de l'eau parce que là, dans le fond, la marinade qui était à base d'eau, ben, lui a fait perdre son eau, lui a permis de s'affaisser, mais là, en plus, a fait pénétrer les saveurs à l'intérieur. Puis, dernier type de champignon que j'ai utilisé, c'est la pleurote iringi ou le king oyster. Moi, j'aime beaucoup en faire une espèce de viande effilochée avec ça, donc soit avec une fourchette ou avec les doigts, on défait. Ça se défait vraiment bien en filaments, en fait. Ben, pas tant des filaments, ça ressemble plus à des morceaux comme de poulet cuit effiloché. Et j'ai d'ailleurs une recette sur Mordu là, qui s'appelle champignon effiloché ultra facile. Ce que je fais, c'est que je les fais sauter dans un peu d'huile pendant 5-7 minutes, puis quand ils sont relativement secs puis assez brunis, j'ajoute

0: sauce soya, sirop d'érable, sauce piquante, puis ça fait une espèce de petite viande effilochée passe-partout. Mais là, je me suis dit, qu'est-ce qui arrive si je les mets dans l'eau? Donc, je les ai fait tremper dans l'eau, je les ai bien rincés, ils étaient bien humides, bien mouillés, effilochés ensuite, et je les ai fait cuire dans mon wok avec un quart de tasse d'eau, un peu de sel, un tout petit peu d'huile. Là, j'ai mis la moitié d'huile que j'avais mis dans mon premier test, je me suis dit, j'en ai pas besoin autant. Et exactement la même technique qu'avec les champignons de Paris, et ce qui s'est passé, c'est que ils ont vraiment, ils se sont détendus, ils ont perdu leur eau et ensuite ils ont vraiment eu une super belle coloration, les saveurs bien concentrées. Puis ce que j'ai remarqué avec ça, surtout que là on a des champignons qui sont déjà des fins petits morceaux, je trouvais pas que ça m'avait vraiment fait gagner du temps. Tu sais, c'était à la limite peut-être même un petit peu plus long parce que disons quand je les pars dans un peu d'huile, 5-7 minutes, puis ensuite j'ajoute mes sauces. Là, ça me prend à peu près 7-8 minutes pour qu'ils cuisent dans l'eau, puis un 2-3 minutes de plus. Par contre, j'ai utilisé beaucoup moins d'huile que quand je les passe dans l'huile. Fait que ça, c'est vraiment, c'est un avantage. Ça goûte moins aussi, tu sais. Et si on a une grosse quantité à faire, puis ça se peut qu'on ait une grosse quantité à faire parce que ça réduit de beaucoup, hein, des champignons.
1: Ah oui, c'est ça, ouais.
0: Ouais. Moi, je me souviens d'avoir souvent fait le saut à quel point il en restait pas beaucoup, là. D'une barquette, là, tu sais, une petite barquette régulière de 200 grammes, on en a une portion à peu près là-dedans. Fait que si on veut en faire, mettons, des tacos pour 2-3 personnes, ben là, avec cette technique-là d'eau, on n'a pas peur d'en mettre en masse dans la poêle, tu sais. Fait que moi, ce que je retiens de tout ça, c'est qu'il n'y a pas une seule bonne façon de cuire les champignons. Je pense pas cuire dans l'eau, il faudrait que tout le monde fasse ça tout le temps. J'ai pas testé avec des champignons peut-être plus forestiers, des champignons un peu plus... J'ai pas testé avec des énoquis, avec des chanterelles, des choses comme ça. Peut-être que leur structure, ça serait pas un avantage. Mais moi, ce que je retiens, faut pas avoir peur de laver nos champignons avec de l'eau. Juste pas le faire d'avance puis les mettre au frigo, là, mais juste avant de les faire cuire, c'est pas grave, ils sont un peu mouillés. Et faut pas avoir peur de surcharger notre poêle puis même d'utiliser un petit peu de liquide comme une marinade ou du vin pour les faire cuire, à condition qu'on leur laisse le temps de brunir par la suite. Mais moi, là, je suis vraiment... honnêtement, ça m'a vraiment... J'aime tellement ça, comme tu disais, faire des tests comme ça parce que j'apprends tellement.
1: Ben ouais.
0: Puis là, je vais casser les oreilles à tout le monde avec ça. Mais...
1: On a Sylvain qui fait partie des mycologues de l'Estrie. Je commence par les laver à l'eau.
0: Ah, OK.
1: Et ensuite, je les envoie directement dans une poêle à sec avec un couvercle.
2: Ah,
1: je les fais cuire.
0: Les oignons fait vapeur. Intéressant.
1: Exact. Pendant environ 5 minutes à partir du moment où la vapeur commence à sortir, la vapeur fait en sorte que toute l'eau est éliminée des champignons. Après ces 5 minutes, je retire le couvercle. S'il reste encore beaucoup d'eau, je la fais évaporer ou la retire. Et puis ensuite, je termine la cuisson avec un peu de beurre pendant environ 5 minutes. Un total de cuisson minimum de 10 minutes est requis pour les champignons sauvages.
0: Ah, intéressant ça.
1: Ils sont parfaitement cuits et retirés à la perfection. Quelqu'un nous écrit pour dire, intéressant la méthode de cuire les champignons dans l'eau. D'abord, ma mère, qui n'a jamais eu rien d'une cuisinière, a toujours fait ça comme ça.
0: Ah!
1: Et quelqu'un nous écrit pour dire, maintenant, je cuis mes champignons sur une plaque au four et j'adore.
0: Oui, ah, oui, à sec aussi, on peut le faire, ça, au four, oui. Avec un petit peu d'huile ou à sec. Oui, mais en fait,
1: mais
0: souvent...
1: Mais à sec, ça va pas coller, ça va pas se défaire.
0: Non, ben, tu sais, on peut y aller avec quelque chose dans, tu sais, une surface anti-adhésive, là, sinon. Mais oui, peut-être un petit peu d'huile si on pense que ça colle, mais on n'a pas besoin d'en mettre beaucoup. Puis après ça, par contre, faut les hydrater si on veut avec une sauce ou quelque chose où on va les faire sauter.
1: Parce qu'ils vont être secs.
0: Ouais, c'est ça exactement. Okay. Mais j'aime beaucoup la technique vapeur aussi, qui est effectivement, là, c'est la même chose que les oignons caramélisés. Ouais. Mais c'est tellement fascinant les champignons.
1: Ben ouais, vraiment.
0: J'adore ça.
2: J'ai récemment mangé dans un restaurant, c'était vraiment bizarre. J'ai reçu un steak et c'était recouvert de fines tranches de champignons de Paris crus.
1: Ah oui,
2: cru.
1: Oui, j'ai vu ça moi.
2: Alors j'ai mangé ça, j'ai dit weird. Mais c'était tellement bon. Le goût des champignons quand c'est cru et quand c'est cuit, ça change. Alors, si on est vraiment paresseux, on peut les faire.
0: Ça, oui, moi, j'aime moins ça, moi, cru. Dans une petite trempette, là.
2: Moi aussi, mais comme c'était à la mandoline, c'était tellement...
0: Ah oui, intéressant.
2: C'était fascinant.
1: Comme une petite feuille.
0: J'adore la critique culinaire d'expérience. Sa critique, c'est weird.
1: Ah, oui. C'est ça, exact.
2: Weird, ça peut être très bon aussi.
1: Oui, c'est ça. Merci beaucoup, Luni.
0: Merci.
1: Geneviève est en mode obsession moshi.
3: Oui, ça fait
1: on pourrait dire une moshi
2: madness.
1: Moshi madness.
3: Mais je pense que honnêtement pour vraiment souvent parler de texture, tu sais quand j'ai parlé des tobaki, des teokboki, en tout cas, il y a toutes sortes de façons de dire justement Luni tantôt puis moi dans le tour on essayait de voir c'était quoi la la phonétique,
1: mais au-delà du mot, c'est quoi déjà?
0: Les petits gâteaux de riz.
3: Ouais, les petits gâteaux de riz, j'en ai parlé aussi quand j'avais fait mon sujet sur les feuilles de riz aussi que selon moi j'en mettrais partout. Puis je suis vraiment obsédée, mais pas depuis jour 1, parce que je suis allée au Japon il y a plusieurs années. D'ailleurs, faudrait je remettre ça à jour. Mais là, je pense que ça prend des visas maintenant. C'est rendu un petit peu plus contrôlé là, le tourisme au Japon actuellement. Mais j'ai vraiment beaucoup aimé voir

0: la technique de base ancestrale. C'est super impressionnant. Je me promenais dans un petit... je pense que j'étais à Osaka et là je me promène puis là je vois deux hommes vraiment en mode c'était comme un sport athlétique leur affaire. Donc là j'ai vu que c'était donc avec c'était du riz gluant, mais pour se rendre là donc on est vraiment avec un riz gluant, de l'eau, du sucre, et ça fait vraiment une espèce de pâte. Et là t'as comme un monsieur avec une espèce d'immense machette, ou je sais pas comment dire ça, un gros morceau de bois. Et là, dans leur contenant, ce qu'ils faisaient, c'est qu'il y en a un qui donne un coup sur la pâte. Tu sais, un peu comme quand on fait des pâtes fraîches, mais vraiment différemment. Puis d'ailleurs, suite au sujet de Looney, la semaine, en tout cas, il y a quelques semaines, je suis allée suivre un cours de pâtes fraîches. Et là, j'ai tout compris de son sujet. Je suis allée faire une aparté. Et là, ben là, je comprenais aussi la technique de pétrir, justement, la pâte. Et là, au Japon, ces deux hommes-là, avec une machette, et là, c'est pour donner un
1: gros pilon, là.
0: Oui, exactement. Un pilon, c'est vraiment mieux comme mot. Donc, dans la pâte, et là t'as l'autre personne qui revire la pâte, et là ils font ça pendant je sais
2: dans
0: pas
2: plusieurs cultures aussi, ça en Afrique ils le font foufou, ça avec le yam,
0: voilà,
2: le manioc.
0: Parfait. Donc c'est super intéressant de les voir aller, mais tu sais, tu te dis faut vraiment qu'ils soient synchronisés, parce qu'il y en a un qui va se faire écraser les doigts, ça sera vraiment pas long. Donc, et là je suis là-bas, puis je suis en mode observation, contemplation, puis là j'en vois un qui est rouge, puis là je suis super excitée parce que là je me dis ah, il est sûrement
2: à la
0: fraise.
2: Mais la première fois qu'on mange ça, là c'est vraiment étrange, puis ça goûte pas grand chose.
0: Ben c'est parce que c'est les
2: avec
0: haricots,
2: nos goûts de nord-américains.
0: Ben c'est ça, tu t'attends à un goût sucré de fraise ou de framboise, mais là finalement ça break un peu dans la bouche, on va se le dire, comme comme le matcha. Mais je vais peut-être polariser.
2: Oui, on est à la même place.
0: Ben c'est ça, c'est comme moi je trouve qu'il manque quelque chose, mais c'est vraiment moi qui aime assurément le sucre, justement, qui trouve qu'il perd son compte avec ça. Donc je suis là-bas, puis là ben là je me rends compte que toutes sortes de façons, évidemment, de pouvoir les déguster. Mais ce qui arrive, c'est que c'est ça, tu t'attends à avoir quelque chose de sucré, mais là j'essayais de comprendre aussi on offre ça à quel moment, on mange ça à quel moment, tu sais, dans l'année. Puis pour avoir fait quelques recherches sur cet aliment là qui était vraiment considéré sacré, vraiment cette petite bouchée là qui était confectionnée depuis 1000 ans, était offerte souvent en cadeau d'adieu pour la prospérité, la longévité. Donc c'était vraiment comme un petit mais je trouve que ça porte bien son nom, là, parce que c'est comme un petit mochi, une petite offrande vraiment pour offrir un cadeau à des gens.
1: Mais Geneviève, si justement de manière traditionnelle, c'est que c'est pas fait avec de la farine de riz gluant, c'est fait avec du riz gluant cuit.
0: Oui, c'est ça.
1: Puis là, que ça prend, je veux dire, ça prend du don de soi là pour le transformer. Hey, je comprends que ça soit comme une façon d'honorer quelqu'un, de dire hey, j'ai failli me faire écraser les mains pour toi. Là.
0: Exactement. Au même titre qu'il faut profiter de chacune des bouchées de pâte fraîche qu'on parlait, parce que c'est tellement, c'est ça, c'est compliqué à faire, puis c'est un beau projet. C'est ça. Fait que dans le fond, ça c'est la technique, mettons, officielle. Après ça, ben là, il y a en 2018, pour ne pas le dire, puis name drop, mentionner la compagnie Natrel, a sorti ici au Québec des mochis à la crème glacée. Je m'en souviens parce que j'étais comme devenue un peu la porte-parole naturelle, parce que quand j'ai vu ça arriver sur nos tablettes dans les rayons congelés des épiceries, moi j'ai fait excuse-moi, je suis votre porte-parole, même si vous voulez pas. Donc je suis devenue officiellement à ce moment-là porte-parole. Ils nous proposaient trois saveurs. Il y avait chocolat, et je parle pas au passé parce qu'ils sont encore disponibles. Donc c'est vraiment la pâte de riz, donc comme on connaît, comme je vous explique, qui est un peu vraiment gluante et collante, même qu'il faut faire, semblerait-il qu'au Japon ou dans les endroits où est-ce qu'ils vendent beaucoup de mochi, surtout ceux texture tablette, mettons, il y a un avertissement pas s'étouffer là. Genre faut faire attention parce que c'est vrai que c'est gluant puis que c'est pâteux, parce que tu sais on peut les acheter dans les épiceries asiatiques de ce monde, mais vraiment partout, tablette là, il y en a à toutes les sortes là. Je parlais tantôt d'haricots et de matcha, mais pour vrai là maintenant à la mangue, à la fraise, au chocolat, à tu sais tout ce qu'on veut. Et là avec Natrel qui nous a proposé ça il y a quelques années, version crème glacée. Oh,
2: là, t'avais ton sucre.
0: Ah, mais honnêtement, j'ai bien compris qu'on avait américanisé tout ça, mais honnêtement, tu sais, moi, je me rappelle, mon fils, là, il trouvait que le 2 minutes était long, parce que quand tu les sors, les mochis du congélateur, il y a comme une petite farine sur le dessus, justement, pour pas que ça colle dans les petites barquettes. Et là, ce qui est indiqué, c'est d'attendre 2 minutes pour qu'il y ait la texture parfaite. Puis avec ce que j'ai testé hier, dont je vais vous en parler,

0: comprends, parce que sinon, c'est comme si tu croques dans une boule de crème glacée un peu pâteuse. Mais quand t'attends un peu, là, t'as vraiment le fondant de la crème glacée au centre qui commence à prendre, ben, tu sais, à se déformer, finalement, à fondre. Donc là, on a vraiment une texture qui est super le fun. Puis moi, j'aime ça tester la version comme vraiment facile. J'ai pas testé vraiment comment faire les mochis avec la farine de riz et tout ça, parce que pour moi, j'ai aucune qualification et qualité là-dedans. Quoique, mais quand j'ai fait mon cours de pâte la semaine passée, finalement, je suis sortie de là en me pétant un peu les bretelles, oui, en faisant comme
1: ça.
0: J'étais capable, tu sais. Mais c'est juste que je suis pas patiente. J'aime bien les petits raccourcis. Et là, j'ai fait avec des feuilles de riz, OK? Puis là, c'est un une grosse tendance sur les réseaux sociaux. D'ailleurs, là, je suis infestée parce que là, j'ai...
2: Ah, ton algorithme.
0: Ben oui,
2: ça,
0: il est comme en mode mochi et facile. Donc, on prend des feuilles de riz. Donc,
2: les mêmes avec lesquelles on ferait des rouleaux de printemps?
0: Exactement. Mais en fait, là, c'est ça. Moi, mon prochain livre, je vous le dis ici, en primeur, ça va être feuilles les feuilles de riz. Okay. On peut tellement faire d'affaires avec les feuilles de riz.
2: Puis il n'y a pas des feuilles de riz sucrées puis des feuilles de riz salées. Il y a des feuilles de riz.
0: C'est des feuilles de riz. C'est une pas saveur parce que ça n'a pas de saveur. Okay. Puis ensuite, on fait ce qu'on veut avec. Fait que, autant
3: c'est comme le filo, un peu.
0: C'est vrai, c'est vrai.
3: Filon, on peut faire ça.
2: Ah, c'est vrai. Un baklava comme un spanakopita.
0: Mais je suis plus intimidée par la pâte filo.
3: On a des briques aussi, c'est ça. Hein? Pas de briques, c'est un autre qui.
2: Oui, exact.
0: Ben, moi, j'ai beaucoup d'admiration parce que tout ce qui est quantité, là, déjà, j'ai écrit des quantités pour
3: quatre feuilles de riz.
0: Oui, c'est ça. J'étais comme, oh mon Dieu, j'ai calculé quelque chose, tu sais, ce que je ne fais pas dans la vie. Je suis vraiment plus instinctive. Donc là, on prend un petit bol dans lequel on aurait mis, mettons, accompagnement, tout ça. Dans la vie, là, tu sais, un petit bol. On met deux feuilles de riz qu'on a humidifiées, mais vraiment pas longtemps. Un peu comme le même principe avec un rouleau de printemps. J'ai trempé ma feuille de riz une seconde dans l'eau. Je veux qu'elle
2: chaude.
0: Soit encore eau tiède et je veux encore qu'elle soit un peu croquante.
2: Une seconde? Ben,
0: c'est vraiment pas long, là.
3: Oh, ouais.
2: Hey, moi, je me rappelle, dans le temps, là, quand j'en faisais il y a 25 ans. Là,
0: les rouleaux de printemps.
2: Des rouleaux de printemps.
0: Mais
2: là,
0: c'est ça le truc. Le rouleau de printemps, pour que notre rouleau soit beau, qu'il se tienne et que ça fonctionne, ça prend une surface en plastique ou quelque chose, pas en bois, mettons, parce que sinon, la feuille de riz, elle va venir coller. Et là, vraiment, je te dis, on trempe.
2: Okay.
0: On la rentre, on la sort de l'eau dans notre bol ou peu importe. C'est parce qu'elle continue de vivre, elle continue de ramollir pendant que tu vas mettre tes ingrédients. Mm-hmm. Mais c'est ça, c'est déjà ramolli au début. Imagine après avoir mis tes petites crevettes, tu sais. Donc là, pour les mochis, j'ai pris mon petit ramequin, j'ai mis deux feuilles de riz superposées et là, à l'intérieur du bol, qui est devenu un bol de feuilles de riz finalement, j'ai mis du yogourt. Mais là, on propose du yogourt grec. Ma meilleure amie en ce moment, elle a vraiment une lubie. Elle passe au robot du fromage cottage avec un petit peu de jus de citron puis du sirop d'érable, je pense. Puis ça devient une texture de quasiment de gâteau fromage. Mmh. Incroyable.
3: Ouais, c'est très tendance sur TikTok.
0: Oui, c'est ça. Hein? Bon, mais tu peux mettre ça aussi dans tes feuilles de riz.
2: Attends, qu'est-ce qu'elle met dedans? Fromage cottage?
0: Fromage cottage, quoi? Un petit peu sirop d'érable.
2: OK, c'est tout.
3: Et citron.
0: Elle mange ça là, comme ça. Là.
3: Ça fait comme un yogourt grec un peu.
0: Oui, mais...
3: Encore plus protéiné, je pense.
0: Exact. Okay. Mais c'est vraiment, vraiment... Pour ceux qui aiment le fromage cottage, en tout cas... Mais même, il y avait une pénurie ces temps-ci. Là, le monde, ils sont virés fous sur le fromage cottage.
2: Absolument.
0: Mais je comprends aussi.
2: As-tu vu ce que je mange?
0: Mais ça me fait penser à ça.
2: Ouais.
0: Mais soyons fous, parce que c'est délicieux. Et là, au centre de notre bol, on met justement notre yogourt. Ça peut être un yogourt sucré, un yogourt pas sucré, grec, peu importe. Puis là, on peut mettre des petits fruits. On peut mettre du granola. On peut mettre...
2: Mais c'est pas trop mou dans le milieu. Qu'est-ce que tu fais? Tu fais un petit paquet avec?
0: Oui, tu fais un petit baluchon.
2: Mais une fois que tu croques dedans, là, ton yogourt,
0: non, mais tu l'envoies au congélo.
2: Ah, c'est l'étape qui me manquait.
0: Ben, c'est correct. Ça me fait plaisir. Okay, on
3: c'est
0: est
3: là,
0: là ensemble.
3: Le geste du yogourt qui revole.
0: Ben oui, non, c'est ça. non, c'est sûr que ça fonctionnerait pas.
2: OK.
0: Oui, ben, pour l'avoir testé, parce que je suis trop gourmande, fait que j'étais comme, oh mon Dieu, puis moi, j'aime tellement la texture chewy, là, justement, ce qu'on désire. Ben là, ça a tout revolé, là, c'est ça. Donc, congélateur. Mais pas trop longtemps, là, on veut pas toute la nuit. Parce que là, ça aussi, je l'ai testé. Là, matin, c'était rendu une barre de yogourt gelé, là, tu sais. C'est pas
3: attends,
0: ça qu'on
3: attends.
0: Veut.
3: Moi, je comprends pas.
0: 2 heures.
3: Alors, il y a les feuilles de riz.
0: Oui.
3: Il y a le remplissage. Tu
0: rebaluchonnes.
3: OK.
0: Puis là, t'as comme une pochette, mettons, de yogourt enrobé.
3: C'est pas cuit. Tu mets pas ça dans la friteuse.
0: Non.
3: C'est comme un rouleau de printemps, mais avec de la crème glacée à l'intérieur.
0: OK, ben oui.
3: Est-ce qu'on peut l'appeler un mochi s'il y a pas ça devient
0: de
3: quelque chose de différent?
0: Ben, il y a du riz, à cause que la feuille est en feuille de riz. Ben oui, on peut.
3: C'est vraiment, tu sais, je pense, je l'ai vu cette tendance-là aussi, je pense que c'est comme un espèce de mochi facile, en fait.
0: Ben oui,
3: c'est juste qu'au lieu de faire, mais en même temps, la pâte à mochi, honnêtement, c'est très facile à faire.

0: au micro-ondes même.
1: Oui, c'est ça que vraiment tu disais, très facile fait. À faire.
0: C'est ça, c'est la seule chose, c'est qu'il faut de la farine de riz gluant. On peut pas prendre n'importe quelle farine de riz, mais on en trouve facilement même dans plein d'épiceries.
1: De la farine de riz gluant.
0: Ouais, le riz gluant en fait qui est le riz là, tu sais, qui tu sais en fait dans la cuisine thaï beaucoup puis japonaise aussi. Mais on achète cette farine là qui est très très très très fine et on va ajouter un liquide, soit de l'eau, du lait, du jus, et on envoie ça même au four micro-ondes pendant je pense une minute, on brasse une deuxième minute, je pense après 2 minutes et demie, on a une texture là qui se travaille un peu collante, puis mais là on va la façonner puis on peut la farcir.
2: Puis on met ça dans le petit bol puis on met le on pourrait faire la même chose.
0: Oui, on pourrait faire la même chose, c'est juste
2: c'est
0: que
2: bon?
0: Là moi, j'ai jamais goûté avec du fromage cottage, ça, mais des mochis, j'en fais avec la farine de riz. C'est vraiment, j'aime ça les farcir avec, par exemple, un petit morceau de mangue, puis je prépare mon mochi avec du lait de coco, par exemple. Fait que là, on a quelque chose un peu comme mangue ricolant, là, tu sais, inspiré des
1: comme
0: saveurs thaï, là,
1: ouais.
0: C'est ça. Mais oui, c'est relativement facile, mais la feuille de riz, c'est juste que c'est un raccourci super le fun. Mettons, ça prend 5 minutes, puis on a une petite collation.
1: Mais c'est fait avec la farine de riz, anyway.
0: Ben oui, c'est ça, mais je sais pas si c'est la farine de riz gluant, les riz.
3: Dans les feuilles de riz.
0: Les feuilles de riz, faudrait valider, je sais pas.
3: Wow. Mais c'est vrai que c'est plus qu'un raccourci, là. C'est comme, je peux aller loin avec ça, mais c'est parce que c'est pour y aller vraiment de façon super rapide, puis c'est une bonne collation aussi pour les enfants. Tu sais, comme moi, ma fille, elle a croqué là-dedans, puis elle a vraiment, vraiment adoré ça, puis elle est toute jeune. Tu sais, je surveillais, parce que comme je voulais pas que ça soit trop, justement, élastique ou chewy. Sinon aussi, avec cette même deux feuilles de riz superposées, j'aurais pu mettre une boule de crème glacée aussi. Là, pour me faire un genre de...
2: Est-ce qu'il faut attendre 2 minutes?
3: Non, on attend... c'est ça. Ben, dans le fond, quand on le met la première fois avec le yogourt, mettons, puis les mangues, c'est un bon 2 heures quand même au congélateur. Parce que c'est pas complètement glacé, mais c'est pas mais ça se tient mieux que quand on s'est tout frais avec le yogourt dedans ainsi que les fruits. On peut même mettre du croquant aussi, tu sais, des granolas, on peut rajouter des petites pépites de chocolat.
0: Des noix.
3: Ouais. Écoute, c'est à l'infini, mais c'est tellement fun.
1: Ricotta, miel, noix, là, on a comme une espèce
0: cannoli.
1: De mochi baklava.
0: Oui, un petit peu d'eau. On pourrait le tremper dans l'eau de rose.
1: Comme une crêpe au ricotta italienne.
0: On pourrait le tremper dans l'eau de rose. Ça y est, on vient d'inventer quelque chose.
3: Ben, oui, mais c'est ça.
1: On vient de s'approprier.
0: On remettra dans ton livre, c'est tout. Là.
3: Oui, je vais vous mentionner.
1: On vient de s'approprier bien des choses.
0: Beaucoup de choses. Les Japonais sont en train de les écouter. Ah oui, ils frisent des oreilles. Oui, on apprécie vraiment ce qu'il y a de mieux de chaque saveur.
1: Exact. Ouais. Mais je pense qu'ils seraient heureux de nous entendre saliver comme ça autour du mochi. Là, on rend vraiment hommage au mochi. En ce moment, on donne le goût aux gens
3: très fort.
1: De le faire. Geneviève Evrel, on passe des mochis aux cornichons puisque c'est le livre maintenant disponible partout en librairie.
3: Des mochis aux cornichons?
1: Non. Raccourci de l'Uni, disponible aussi partout. Puis Leslie, a Montreal chef, Recipes and Reflections from My Kitchen, et vient de paraître également. Mais merci à vous trois.
0: Merci
1: pour ces incroyables tests. Bonjour Alec.
4: Bonjour Pénélope.
1: Autour de la table, il n'y a rien que je peux descendre au studio, sauf mes framboises au fromage cottage, mais je suis sûre que ça fait pas
4: bonjour.
1: L'affaire.
4: Peut-être une autre fois.
1: OK, parfait. Au menu ce midi.
4: On va quand même parler de nourriture, nous aussi, on va parler de homard, parce que vous avez vu cette enquête de l'équipe d'enquête et de l'émission L'épicerie. C'est devenu très difficile de savoir si le homard que vous mangez provient du marché noir ou a été pêché légalement. La traçabilité est devenue très, très difficile dans le marché
1: même
4: du homard.
1: Même géographiquement, on sait pas trop.
4: Exactement. Donc, on va expliquer tout ça à l'émission. On va parler de l'Iran et des États-Unis qui seraient très près d'une entente selon des médias américains. Là, on s'est en train de négocier les derniers détails pour mettre fin à la guerre. On va essayer de faire le point là-dessus également. Puis évidemment, match canadien Buffalo ce soir, 19h, début de la deuxième ronde des séries. Martin Leclerc va venir nous parler de ce qu'il entrevoit comme série.
1: Alec, en 6 ou en 7?
4: Je vais dire en 6.
1: Ah, tout le monde dit en 6. Okay,
4: c'est comme la façon facile. On va dire en 6.
1: OK, merci Alec. Bonne émission. C'est Midi Info, c'est dans une demi-heure. Dumas et Génie sont là avec un nouvel album pour Sporty Spice.
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9: Bonjour, ici Martin Boucher. Il est 11h. Il fait 7 degrés rue Saint-Jean à Québec. Voici les informations. Le gouvernement Fréchette accélère la réalisation du tramway à Québec. Les travaux d'excavation nécessaires pour le tunnel qui doit relier la Haute-Ville et la Basse-Ville seront lancés dans quelques semaines, soit un an plus tôt que prévu. Québec débloque un montant de 55 millions de dollars pour amorcer ce forage. Selon le gouvernement, cette accélération des travaux n'aura pas d'incidence sur le budget total du tramway. Le ministre des Transports, Benoît Charest, assure même que l'objectif est de livrer le projet plus vite et à meilleur coût.
10: Le tunnel, c'est une des étapes, ou à tout le moins un des éléments les plus stratégiques du projet de tramway. Et on sait malheureusement, l'industrie de la construction, elle est sous pression. Les coûts sont susceptibles d'augmenter constamment. Donc, en devançant d'une année cette étape-là, on s'assure d'un meilleur contrôle là, sur le budget total.
9: Par ailleurs, le gouvernement va lancer d'ici l'été un appel d'intérêt pour la réalisation d'un troisième lien à l'est en partenariat avec le privé. Certaines failles de sécurité informatique ne seront pas comblées lors du lancement du dossier santé numérique dans 3 jours. L'inquiétude entourant la sécurité de ce projet grandit, mais Santé Québec tente de se faire rassurante. Christine Fréchette a indiqué lundi avoir reçu toutes les garanties nécessaires pour lancer le système dans 2 centres intégrés universitaires de santé et de services sociaux. Le porte-parole en matière de santé du Parti québécois, Joël Arsenault, et lui aussi inquiet.
11: Le gouvernement et Santé Québec ont toujours rejeté les craintes qui avaient été exprimées par les professionnels en soins, par les médecins, en disant, écoutez, il y a toujours une résistance au changement, puis on va s'y habituer, tout ça. Aujourd'hui, les critiques viennent de l'interne. Ce sont les gens qui sont responsables du déploiement et qui nous confirment qu'il y a des problèmes de sécurité qui ne seront réglés que plusieurs semaines après la mise en œuvre du dossier santé numérique. C'est extrêmement inquiétant.
9: Bruno Marchand accueille favorablement le plan du Parti québécois en itinérance. Le maire demande depuis plusieurs semaines aux partis politiques provinciaux de faire de la lutte à l'itinérance une priorité. Chef péquiste Paul Saint-Pierre Plamondon s'est engagé à réduire l'itinérance de moitié d'ici 2030 et de viser par la suite l'itinérance zéro. Bruno Marchand s'attend à des engagements concrets de tous les partis d'ici l'élection d'octobre.
12: Il a dit itinérance zéro. Hey, le monde bouge, là. Il y a un premier chef qui va vers ça, Mme Fréchette qui en fait une priorité. J'ai dit à M. Milliard la même chose. J'ai répété à Ruba Gazal la même chose. J'ai hâte de voir les prochaines semaines. Puis je sais que ça en vient des initiatives intéressantes. Le Québec bouge et on s'en va vers de l'ambition.
9: Le 6 de Chaudière-Appalaches s'est adressé au tribunal administratif du travail jeudi dernier pour forcer 11 infirmières de l'Hôtel-Dieu de Lévis à entrer au travail. Ces infirmières, qui font toute partie de l'équipe de soir, avaient demandé une après l'autre un congé de maladie le matin même. Le 6 a considéré qu'il s'agissait d'une action concertée et s'est donc tourné vers le tribunal qui a ordonné aux infirmières de se présenter à leur quart de travail. Le syndicat maintient que les demandes de congés sont plutôt la conséquence de l'épuisement des équipes. Patricia Pouliot du syndicat des professionnels en soins de Chaudière-Appalaches.
13: Jamais que c'est une action concertée. Oui, c'est un appel à l'aide. C'est clair que c'est ça. Les gens n'en peuvent plus de la situation des TSO à répétition, surtout sur le corps de nuit. L'équipe de soir supporte tout le temps. Fait qu'ils sont tannés. Il y a, je vais le dire comme ça, une frustration. Les gens, nous, là, on a vraiment qu'il y a eu l'ordonnance qui a été rendue. Nous, on a abdiqué.
9: La perspective d'un accord entre l'Iran et les États-Unis fait chuter les cours du pétrole et augmente les cours boursiers un peu partout dans le monde. Selon Washington et plusieurs autres sources, les deux parties seraient sur le point de conclure un accord pour rouvrir le détroit d'Ormuz et mettre fin à la guerre. Voici Karine Matheux.
14: Le média Axios rapporte ce matin que Washington s'estime proche d'un accord avec l'Iran. D'ailleurs, hier, Donald Trump a annoncé qu'il suspendait son projet d'escorte de navires dans le détroit d'Ormuz, le temps de voir si un accord pouvait être finalisé avec l'Iran. Les gardiens de la Révolution, pour leur part, ont annoncé qu'avec la fin des menaces des agresseurs et grâce à de nouvelles procédures, un transit sûr et stable à travers le détroit sera possible. Ainsi, selon les sources proches du dossier, le protocole d'accord sur lequel planchent les deux pays établirait un cadre pour des négociations nucléaire plus détaillée. L'Iran s'engagerait à un moratoire sur l'enrichissement nucléaire et en contrepartie, les États-Unis

0: lèverait leurs sanctions et débloquerait des milliards de dollars de fonds iraniens gelés. Mentionnons que le chef de la diplomatie iranienne mène les négociations depuis la Chine. Abbas Araghchi s'est rendu à Pékin pour discuter avec son homologue chinois. La Chine a ensuite déclaré qu'elle défend le droit légitime de l'Iran de posséder du nucléaire, non pas pour développer des armes, mais pour un usage civil, faisant ainsi pression sur les États-Unis pour une plus grande conciliation sur le nucléaire iranien. Signe par ailleurs de détente, un porte-avions américain en mer depuis plus de 10 mois a quitté la Méditerranée, réduisant les capacités militaires américaines au Moyen-Orient. Malgré tout, Donald Trump vient de menacer sur son réseau social de bombarder l'Iran s'il ne conclut pas un accord. Ici Karine Matheux, Radio-Canada, Montréal.
1: Voici les prévisions de la météo avec Juliette Lefebvre.
2: De la pluie intermittente est attendue toute la journée avec un maximum de 8 degrés. Ce soir et cette nuit, le ciel sera généralement nuageux avec un minimum de 4.

0: demain, jeudi, comme tous les jeudis, en deuxième heure, on est là pour vous. C'est une clinique. C'est une clinique ménage de printemps. C'est pour ça que je dis, parce que... Ben là, on dirait pas, mais c'est le printemps. Éventuellement, vous allez sortir les trucs sur le balcon, les trucs dehors, rentrer des trucs, vouloir laver des affaires, ouvrir les fenêtres. Et donc, on aura une personne qui est spécialiste donc d'entretien ménager, une spécialiste en organisation d'espace, lavage des fenêtres, laver le matelas, rangement, réorganisation, comment on fait le grand ménage. Écrivez-nous sur l'application audio, puis on va vous poser vos questions à nos deux experts, expertes demain. Bonjour Eugénie.
1: Bonjour Pénélope.
0: Bonjour Steve.
2: Bonjour, toutes des choses que je maîtrise pas. On va écouter l'émission demain.
0: Bonne idée, c'est pour envoyer tes questions.
2: Absolument.
0: Par l'application audio, parce qu'on fait pas de privilégiés ici. Là. Tu me textes pas demain pour que je pose une question.
2: L'application.
0: Là. OK. Dumas, de quoi parlera-t-on comme nouveauté tantôt?
2: D'un gros coup de cœur, le premier EP de l'artiste Bonne Nuit Chérie, que j'ai beaucoup aimé et j'ai beaucoup écouté sur la route cette semaine.
1: Alerte au coup de cœur.
2: Oui, alerte au coup de cœur.
0: Oh, les attentes sont élevées, Eugénie. Les gens attendent ça avec impatience.
1: Tu penses?
0: Ben, moi, ça me fait vraiment plaisir de retrouver Sporty Spice.
1: Exactement. Mais moi, honnêtement, je sais pas si c'est rendu vraiment plus difficile qu'on pense faire des recherches sur Google, là, mais moi, j'ai trouvé qu'il y avait pas de hype pour ce 9e album studio de Mel C. Donc oui, Sporty Spice, du mythique groupe Les Spice Girls. Et moi, je poursuis dans mon exploration des albums de britanniques, hein, d'artistes britanniques que j'adore. Je vous parlais de Harry Styles, d'Olivia Dean, de Jessie Ware, de Arlo Parks. On a trouvé, tout le monde en parle d'ailleurs, dimanche dernier, dans un français, ma foi, impeccable. Et là, ben c'est ça, c'est vraiment une icône de mon enfance. Oui, quand fallait choisir au primaire, j'étais Sporty Spice.
0: Ah,
1: c'est
0: oui.
1: Plus souvent qu'autrement. Mais
0: le voit,
1: je pense
0: que c'était
1: le côté sporty.
0: Ah, oui.
1: Moi, je pense que c'était peut-être autre chose, mais en tout cas, oui, c'est le petit côté... voilà,
0: t'avais un kick dessus. Wow.
1: Non, je pense que c'était peut-être le personnage moins comme archi-féminin. Mais évidemment, dans ma tête au primaire, parce que là, je veux pas faire des amalgames, ce qui est sportif n'est pas... C'est pas parce que c'est sportif que c'est pas féminin. Mais je pense qu'il y avait tellement quelque chose, je sais pas, avec ses tatous, ses muscles. Ça doit être mon coming out, en fait, là, qui commençait peut-être à se faire. C'est là où je m'en allais, bref. alors, c'est quand même son 9e album solo à Mel C. Puis rappelons que les Spice Girls ont 2 albums. Donc elle a vraiment là, tu sais, elle est rendue plus grande que en termes de production là que les Spice Girls. Et elle embrasse vraiment plus que jamais, j'ai l'impression, cette étiquette de sporty. Elle a 52 ans maintenant, Mel C. Et c'est un album qu'elle a fait pas juste pour nous faire danser, mais vraiment pour nous faire bouger. Et mieux que ça encore, elle veut vraiment, comme le dit le titre de l'album et donc la chanson titre aussi, nous faire suer. On écoute Sweat.

0: sublime.
1: Ah, la pochette, je vais y revenir à la pochette parce qu'elle-même on en a parlé, mais merci à vous d'avoir été inspirée, puis on l'entend à l'instant avec par la chanson Work That Body de Diana Ross là, donc ça c'est son inspiration et vous l'entendez quand même parce que merci là pour les fans des Spice Girls, c'était toujours celle qui avait les envolées lyriques dans les chansons, c'était toujours elle qui arrivait quand le refrain se répétait le 8 fois, elle arrivait avec c'est ça une envolée quelconque. Là sa voix elle est vraiment placée, elle est plus basse, elle est vraiment là, t'as l'impression qu'elle est sur son vélo de spinning là, en faisant cet album là. Et vous remarquerez aussi que c'est une tendance lourde quand même chez les artistes de la pop cette année, la danse, les clubs comme évasion totale de l'esprit, un appel à laisser aller ses problèmes, à faire un peu de déni sur la fin du monde. Mais on se dit oui, c'est la fin du monde, mais on va vivre ça ensemble sur la piste de danse. Sauf que contrairement à beaucoup de ses compatriotes, Mercy, elle pense pas que les pistes de danse sont uniquement des endroits pour fuir nos problèmes. Elle crée de la musique où on peut en fait les canaliser. Et ça, je trouve ça vraiment intéressant. Et c'est ce qu'elle fait comme DJ depuis des années parce que depuis la pandémie, elle s'est vraiment découvert une passion pour tout ce qui est DJ. Donc, souvent, elle est même engagée carrément comme DJ pour des événements, même sportifs ou des événements, des corpos, des événements dansants. Et il y a vraiment ça, qu'elle a canalisé justement pour cet album-là. C'est vraiment un album de fitness, en fait. Et en entrevue, je reviens à la pochette, elle l'a dit. Et ça, je trouvais ça vraiment, intéressant de sa part parce que c'est toujours, je l'ai toujours admirée, merci. Je trouve que c'est celle qui est la plus éloquente, la plus lucide aussi sur la carrière puis tout ça. Puis en entrevue, elle a été super transparente sur le fait qu'il y a eu beaucoup d'efforts, beaucoup de restrictions, de sacrifices pour avoir l'air ce qu'elle a l'air sur la pochette. Alors vous irez voir, elle a un corps découpé au couteau là, vraiment. Et elle l'a dit là, pour avant faire ce shooting photo là, il y a eu 8 jours où j'ai presque rien mangé, je me suis beaucoup entraînée, tout
0: vraiment
1: ça.
0: Intéressant qu'elle
1: Donc elle le dise parce qu'elle dit faut pas que les jeunes filles en particulier, mais aussi en fait n'importe qui ait des attentes là que en faisant 2-3 cours de spinning, on va avoir l'air de ça non plus. Il y a du travail derrière ça.
0: Est-ce qu'elle a expliqué pourquoi elle voulait quand même montrer cette image-là alors que ça vient pas avec ce texte?
1: Parce que je pense qu'elle a,
0: un texte, là, quand on l'ouvre.
1: Elle a dit, en fait, qu'elle avait un petit peu un syndrome de l'imposteur d'avoir été Sporty Spice dans sa vingtaine puis d'avoir toujours eu ce côté-là. Mais là, elle a voulu vraiment, à 52 ans, remontrer un peu ce que ça voulait dire, en fait, être sporty. Donc, il y a comme ce clin d'œil-là. On y va avec une autre de mes chansons préférées de l'album. Ben, une de mes chansons préférées. Bref, ça s'appelle What Could Possibly Go Wrong.

0: Moi, j'ai fait du gros ménage lundi, justement, et j'ai monté un meuble IKEA pour, sur cette chanson-là. Ça m'a vraiment motivée. Ça m'a pris 2h30, c'était l'enfer. Mais bon, en tout cas, c'est réussi. Mon garçon a une belle petite cuisine maintenant.
1: Alors, si on aime Melcy, on va où?
0: Je veux juste quand même préciser que Melcy, il y a beaucoup de rumeurs là, d'un retour possible des Spice Girls. Il n'y en aura pas, OK? Il n'y en aura pas. Mais Melcy commence une tournée mondiale à Montréal, ici.
1: Au Club Soda, le 8 septembre.
0: Au Club Soda. Moi, ça me fait rire,
1: après
0: ça,
1: Toronto, avec, là. Après Toronto,
0: je pensais qu'elle commençait à Montréal.
1: Après Montréal, il y aura Toronto. Ça, okay. Après Toronto, il y aura Vancouver.
0: Alors voilà, OK. Le son que vous avez entendu dans la chanson qu'on a entendu dans What Could Possibly Go Wrong, pour moi, c'était 100% sur la même track, la même mentalité que du Robin. Cette hyper, cette formidable chanteuse suédoise à la base, qui a vraiment transformé le son de la pop au tournant des années 2010 avec des méga succès. Et elle vient justement de sortir un album dont je voulais parler puis j'ai pas eu le temps. L'album s'appelle Sexistential, donc existentiel mais sexitentiel, bref, un jeu de mots. C'est vraiment la reine de la pop dansance, de l'hyper pop aussi. Dernier album vraiment marquant aussi pour la pop des femmes faites, celles qui ont plus de 40 ans. Elle en parle beaucoup dans cet album-là. Elle a 46 ans maintenant, Robin. Des textes hyper lucides, justement. On écoute la pièce-titre de l'album.

0: Wow!
1: Ouais, c'est vraiment un album dont j'aurais voulu parler un petit peu plus et donc à écouter, mais donc cet album de Robin.
0: Merci beaucoup, Eugénie. On commence avec quelle nouveauté? On connaît pas, je les connais pas.
2: Ben non, c'est ça. C'est pour ça que je suis là. J'utilise cette heure, c'est pas cette heure, mais ce temps en onde vraiment pour vous parler de ce coup de cœur-là. C'est le projet musical québécois. Un projet qui émerge doucement, je dirais. Là. Donc, c'est pour ça qu'on n'a pas trop entendu parler, mais l'identité est déjà très affirmée. Ça s'appelle Bonne nuit, chérie. C'est le projet de Florence Crêtre Lafrenière, qui est originaire de Sherbrooke. Et c'est un projet, je dirais, qui naît dans les marges du quotidien. Je m'explique, c'est qu'après plusieurs années passées en coulisses, Florence a travaillé dans l'industrie musicale là, du disque. Elle a été même ma directrice de tournée à une certaine époque, mais elle a travaillé pour plein de labels. Et elle avait ce rêve-là de faire de la musique et de se créer un espace de création en dehors des heures, ouvrages et des obligations familiales. D'où ce nom, Bonne nuit chérie, parce que bon, j'imagine elle disait bonne nuit à son chum, puis elle allait travailler sur son projet artistique. Et la nuit, justement, devenait son projet, son territoire créatif. Et honnêtement, quelle belle surprise. Il y a eu un vrai coup de cœur pour ce EP. Il y a quelque chose de profondément sincère là-dedans. Une démarche portée par les besoins simples, mais essentiels, créée pour cultiver sa joie. Et cette vision-là se traduit parfaitement dans la chanson « Sortie de secours », une pièce absolument excellente. Sérieusement, pour moi, c'est un tube, là, je le dis. Ça pourrait jouer partout, je crois, sur les radios cet été. Une grosse, grosse pièce accrocheuse. On va écouter ça pour se mettre dans le mood.

0: C'est beau, Thomas.
1: C'est beau, hein?
2: Mm-hmm. Ouais, c'est bon.
1: Beau. Mm. Elle s'entourait de collaborateurs vraiment importants. À la réalisation, on a Francis Minot, qui est le batteur, anciennement le batteur de Malajube.
0: Ouais.
1: Et sa présence est loin d'être anodine. Là, Minot a cette capacité, je trouve, de construire des univers sonores sensibles, texturés, sans jamais écraser l'émotion. Et ça donne une production vraiment... c'est très beau. J'ai pensé à Tears for Fears, entre autres. Je sais que Francis est un grand fan de Tears for Fears, mais cette espèce de réalisation, on sent les claviers, mais aussi le côté très percussif. Bon, on l'a dit, c'est un batteur après tout, Francis. Et il y a aussi la présence d'un autre Malajube,

0: qui est Thomas Augustin, qui faisait les claviers pour Malajube. Donc, pour ceux qui s'ennuient de Malajube, peut-être que le EP de Bonne Nuit Chérie peut être pour vous. Il y a vraiment... C'est rempli de nuances, c'est subtil. Je trouve que les textes sont très, très excellents. Puis on sent ça, on sent que Florence, elle avait ce rêve-là. Puis aussi, on a souvent, même pas juste les créateurs, mais on a besoin de s'évader de notre quotidien. Puis je trouve qu'il y a ça dans cet EP-là. Puis moi, ça m'a beaucoup touché. L'album est mixé par Pascal Schefterschei, qui est un Montréalais, qui est un collaborateur, entre autres, de Feu Chatterton, de Zao Sagazan et de Cœur de Pirate.
1: C'est Schefterschei.
0: Oui, c'est ça. Schefterschei. Parfait. J'ai jamais... Ouais, c'est
1: oui,
0: ça.
1: Schefterschei.
0: Merci. Merci, plaisir. Pénélope. J'ai jamais trop su comment le prononcer. On l'apprend aujourd'hui. L'important, c'est que ça sonne en ta, peu importe comment qu'on le prononce. J'ai écouté plusieurs albums qui sont sortis cette semaine dans ma voiture en revenant de Québec. Et c'est le EP qui sonnait. En tout cas, c'est les chansons qui sonnaient le plus, selon moi. C'est le mix est vivant, c'est riche. Et ce qui est intéressant, c'est que malgré toutes ces collaborations solides, là, le projet conserve une esthétique très intime. Et c'est un EP qui m'a touché. Je dirais que, en gros, c'est fragile, c'est lucide, mais profondément humain. Et je dirais que c'est un projet à suivre de très près. Bonne nuit, chérie. Il y a seulement 4 chansons sur le EP. C'est beaucoup trop court. On en veut plus. Mmh. On va écouter la pièce « Avant que l'encre ». ».

0: c'est intéressant comme
1: ça. Ça, c'est pour Bonne Nuit, Chérie. L'album, c'est XX.
2: J'admire, hein, ce plongeon-là dans le réaliser ses rêves. En tout cas, je souhaite une belle suite absolument. Et comme algorithme, donc un peu comme Eugénie, c'est un album que je voulais parler il y a quelques semaines, j'avais pas eu le temps, et là c'était le match parfait avec Bonne Nuit Chérie. C'est l'album de Soleil Secret, l'album qui s'appelle Rose Lueur. Soleil Secret qu'on a connu sous le nom de Secret Sun, à l'époque c'était en anglais, mais là ils ont fait un album en français aidé du parolier que vous recevrez demain, Maxime Leflaguet.
1: Oui, absolument, il joue dans Bienvenue à Kingston Falls. On le recevra avec Robin Aubert, le réalisateur.
2: Il y a une très belle plume, Maxime, et ça se ressent sur cet album de Soleil Secret. 9 chansons qui naviguent entre pop indie, texture électronique, une approche sensible, enveloppante. C'est cohérent du début à la fin. Moi, j'ai beaucoup aimé ce disque-là. Soleil Secret, en fait, c'est deux personnes. C'est Anne-Marie Campbell à la voix qui porte les pièces avec énormément de finesse. Les mélodies sont accrocheuses, mais sans jamais chercher l'effet facile. Et le duo est complété par Simon Landry, qui était la moitié de Beluga. Je sais pas si vous vous rappelez ça. C'était vraiment un excellent duo qui avait fait même mes premières parties à l'époque du cours des jours. Ça nous rajeunit pas. Mais donc, Soleil Secret, plein de collaborateurs sur ce disque-là, entre autres Totalement Sublime, qui ont réalisé quelques pièces sur ce disque-là, et un certain Louis-Jean Cormier de Carquois. Vous avez remarqué que j'ai parlé de Carquois et de Malajube dans ma chronique.
1: Ben oui,
2: ça, c'est
1: absolument.
2: Des points. Ça me donne des points. Absolument. Et le résultat, vraiment, on pense à un album habité, cohérent, et qui mise davantage sur la nuance et l'atmosphère que sur les grands éclats. Donc, allez écouter ça. L'album s'appelle Rose Lueur. On va écouter la pièce, l'excellente pièce que j'ai vraiment aimée, Saison des Feux.

0: tumeur.
1: Oui, et rumeur là, qui vient de rentrer. Là, je viens de recevoir un fax. Il paraît que Bonne Nuit Chérie et Soleil Secret feraient quelques dates ensemble au Québec, à Montréal et à Sherbrooke. Même pas dans Montréal, des petits bars, des petits endroits. Donc, il faut être là, manquez pas ça.
0: Alors, si on a aimé le dernier album de Mel C, si on aime la nouvelle pièce de Robin, qu'est-ce qu'on va aimer aussi?
2: Ben, OK, forcément, vous allez aimer du Virginie B, OK? Je vous le dis. Okay. Mais Dumas l'avait déjà mis en algo il y a quelques semaines, donc je me suis dit, je vais aller fouiller à la place dans ma collection de vinyles.
1: Ça aurait été tellement bon en plus parce que c'était une lettre, hein, Mélanie C.
2: Ah, c'est vrai, Virginie B. Mais sachez-le, là, OK, vous irez, c'est pas la première fois qu'on en parle, je l'adore. Mais là, j'ai fouillé dans ma collection de vinyles.
1: Ben, voyons.
2: Et je me suis dit, parce qu'il n'y a pas juste Dumas qui a des vinyles, je me suis dit, qui a fait du fitness ici au Québec? Parce que Merci, c'est vraiment un album de fitness. On a eu Claire Pimparé, on a eu évidemment José Lavigueur, mais vous rappelez-vous aussi de Jeannine Citeau? Voilà. Jeannine Citeau qui a fait Bouger avec moi. On écoute tout de suite un extrait.
3: Wow. Tout le monde en place pour les petits coups. Attention!

0: pas nous ramener la technique cadeau. Hey,
1: je m'excuse, mais non seulement c'est du fitness, mais une chanson à répondre aussi, c'est incroyable. Alors, on n'a pas l'année. Ça a été fait à quelque part dans les années 80, donc Janine Souto avait plus de 60 ans à ce moment-là. Elle qui est née en 1921, si je ne me trompe pas. Sur le disque, sur le site Discog, le genre, c'est écrit « électronique non-music
2: wow. »,
1: donc pas de musique. Et le style, on est, s'écrit « therapy synth-pop », donc de la thérapie synth-pop. Mais sachez que la musique est signée Gaëtan Essiambre.
2: Hey,
1: le même qui a fait « Salut, bonjour », entre autres la musique
2: qui a gagné
1: de
2: le prix
1: Salut, bonjour » et qui
2: au
1: a été exactement honoré au gala de la Socan dimanche dernier. Tout est dans tout. Alors, Janine Souto, j'ai acheté ça dans un bazar à 1$. Ça vaudrait jusqu'à 14$ apparemment.
0: Regarde-le.
1: Alors, je vais garder ça. Mais on a des témoignages, entre autres, derrière d'une certaine Françoise Gamache Stanton, 70 ans, qui est bien contente. Elle a dit, voilà une solution positive et efficace pour réduire les malaises physiques et enrayer les problèmes de santé chez les personnes âgées, principalement l'arthrose. Alors, qu'est-ce que vous voulez de plus?
0: Wow. C'est magnifique.
2: La pochette est magnifique.
1: La pochette est comme enfantine. Il y a un chat derrière, il y a une gamelle. C'est écrit Fafouin. C'est incroyable.
0: Évidemment, souvenir de Mme Souto.
1: Ben oui, bien sûr
0: qu'on se rappelle avec beaucoup de chaleur. OK, si on a aimé Bonne nuit, si on a aimé Soleil secret, qu'est-ce qu'on va aimer dimanche?
2: Bien, je vais faire plaisir à Eugénie. Là, on s'en va en Angleterre, en fait. En l'écoute de Bonne nuit, chérie et Soleil secret, j'ai pensé à un groupe qui s'appelle London Grammar. Je prononce bien?
0: Grammar.
1: Grammar,
0: oui. T'étais vraiment 98.5.
2: Bien, je me suis acheté un vinyle de diction là, de Janine Souto.
1: C'est ça serait bon pour toi en anglais.
2: Et donc, un groupe de Nottingham, c'est un trio. Qui est vraiment une signature sonore pop atmosphérique, minimaliste, avec des arrangements électroniques subtils, une grande sensibilité. Et la voix de la chanteuse Anna Reid me fait vraiment penser à Anne-Marie Campbell de Soleil Secret. Et moi, c'est un gros coup de cœur, ce groupe-là. J'avais pas eu l'occasion d'en parler encore. Et vu que le temps passe, on va aller directement à la musique, mais c'est vraiment pour compléter cet algorithme-là de Bonne nuit, chérie, Soleil Secret. London
0: Grammar.
2: Merci, Penelope.

0: donc cette troisième suggestion musicale de Dumas aujourd'hui.
1: Absolument, puis très bon pour s'entraîner aussi. Là, ça peut aller avec les suggestions.
0: Donc, on est parti avec Bonne Nuit Chérie, leur EP XX. Après, on est allé à Soleil Secret avec l'album Rose Lueur. Et là, on vient de terminer avec London Grammar et Lose Your Head. On est parti de l'album de Sporty Spice, mais Melanie C. Sweat, qui est en concert à Montréal le 8 septembre, à Toronto le 9 et à Vancouver le 18. Après ça, c'était Sexistential de Robin. Puis on a fini de façon spectaculaire, comme ça arrive souvent avec Eugénie. Les petits coups de Janine Souto.
1: Quelle découverte.
0: Admission générale, 14h samedi. Dumas, la tournée se poursuit. C'est
1: oui,
0: jusqu'à quand la tournée?
1: Pardon?
0: On dit c'est jusqu'à quand la tournée?
1: Ah, ben là, il y a des dates, ce sera jusqu'en 2027.
0: Ah, c'est
1: je
0: ça,
1: suis
0: là.
1: Un peu, c'est incroyable. Et en fin de semaine, je suis à Graceland, Victoriaville.
0: Oh! Elvis, je pense que c'est complet. Évidemment que c'est toujours complet, Dumas, à Victor. Merci à vous deux.
2: Merci
0: à la semaine prochaine. Merci à vous d'avoir été là. On espère vous retrouver demain matin. Au revoir.

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0: Bonjour, bon mercredi. Grosse nouvelle hier après-midi. En tout cas, ça a créé une petite onde de choc à Radio-Canada lorsqu'on a annoncé que notre Céline Galipeau à nous va quitter la barre du téléjournal dans quelques semaines, après 18 ans. Mon Dieu, que ça passe vite, 18 ans pour Céline à la barre du TJ. Elle va piloter une nouvelle émission hebdomadaire d'information internationale, sa grande spécialité. Une belle nouvelle pour elle. On lui lève notre chapeau d'ailleurs et on lui souhaite tout le plaisir du monde pour ce nouveau défi. On a bien besoin d'émissions pour réfléchir, se poser en ces temps incertains. Donc bravo Céline et merci pour toutes ces années au Téléjournal 22h. Sinon, parmi les sujets qui retiennent l'attention ce matin, il y a ces négociations entre les États-Unis et l'Iran qui entrent dans une phase cruciale. Les deux belligérants n'auraient jamais été aussi près d'une entente, selon les sources citées par le média américain Axios. On s'entendrait pour mettre fin au conflit, rouvrir le détroit d'Ormuz, lever le blocus maritime américain et commencer à négocier pendant 30 jours les détails d'une entente sur le nucléaire iranien. On discuterait entre autres d'un moratoire sur l'enrichissement d'uranium de 12 ans. Je vous rappelle que les États-Unis voulaient 20 ans, l'Iran 5 ans. On couperait donc la poire en deux. Et en contrepartie, les États-Unis lèveraient les sanctions en place depuis des années et dégèleraient les avoirs de l'Iran. On va discuter de tout ça vers 12h10 avec Kevan Gafaiti. Il est enseignant à Sciences Po Paris et spécialiste de l'Iran. On va aussi parler de logements et de parcs de maisons abordables avec le ministre des Affaires municipales du Québec, Samuel Poulain, vers 12h35, et de la traçabilité des homards, qui n'est pas toujours au rendez-vous, avec Caroline Lacroix de l'émission L'Épicerie. Et parlant de gastronomie, nous avons reçu hier à l'émission le chef Patrice Demers du restaurant Sabayon à Montréal pour lui demander un an plus tard comment se porte la vie lorsqu'on a obtenu une prestigieuse étoile du guide Michelin. Et en fin d'entrevue, je lui demandais s'il sentait la pression de conserver cette distinction pour 2026, eh bien, il garde son étoile. Le nouveau guide Michelin a été rendu public ce matin et tous les lauréats de l'an passé conservent leur distinction, y compris la tanière et ses deux étoiles Michelin à Québec. Et le guide Michelin ajoute 4 restaurants à sa liste des étoilés, le Clan à Québec, du chef Stéphane Moda, qui a déjà été au fourneau du château Frontenac d'ailleurs, Hogan et Beaufort, qui est devenu un pilier de la restauration à Montréal depuis 2015 dans Rosemont, donc obtient une étoile. S'ajoute également le restaurant japonais Sushi Nishinokaze, probablement Nishinokaze qu'il faut prononcer, qui est à Montréal. Et en Mauricie, grosse semaine pour le chef Sami Benabed et sa brigade de l'Auberge Saint-Mathieu à Saint-Mathieu-du-Parc, tout près du parc de la Mauricie, sur le bord du lac Bellemare. Lundi soir, Sami Benabed remportait le titre de chef de l'année aux lauréats québécois de la gastronomie, les lauriers. Et ce matin, ben, il récolte une étoile au guide Michelin. Donc, mon petit toit me dit qu'il va mériter son verre de vin en fin de semaine, Sami Benabed. Bravo d'ailleurs à tous ces chefs, leurs équipes en salle et en cuisine, sans oublier les fournisseurs de bons produits, parce que c'est important. Tout le monde contribue à la renommée gastronomique et touristique du Québec, donc bravo. Mais d'abord, à compter d'aujourd'hui, les Family Prix ne vendront plus de boissons énergisantes dans leur pharmacie. La décision survient au moment où Québec tergiverse encore sur l'encadrement pour les jeunes de ces boissons. La pression se fait de plus en plus sentir de la part de différents acteurs et associations. Je pense ici aux écoles publiques et privées, aux associations sportives et à cette pétition de plus de 35 000 signataires qui réclament l'interdiction de la vente et de la distribution des boissons énergisantes caféinées aux mineurs. J'en parle avec Albert Falardeau, il est président de la bannière Family Prix. Monsieur Falardeau, bonjour.
1: Bonjour, Monsieur Castonguay.
0: Alors, votre décision de bannir les boissons énergisantes de vos succursales, ça survient au même moment où l'Ordre des pharmaciens du Québec conseille aux pharmaciens propriétaires de retirer les boissons énergisantes de la section commerciale des pharmacies. Pourquoi avoir décidé de les retirer? Qu'est-ce qui a été, dans votre cas, l'élément déclencheur?
1: Mais l'élément déclencheur, c'est vraiment la recommandation de l'Ordre des pharmaciens du Québec. Family Prix est une bannière de 455 pharmaciens, pharmaciennes affiliés. Et lorsqu'on a su la recommandation de l'Ordre des pharmaciens, pour nous, ça faisait du gros, gros bon sens. Puis bien évidemment aussi, on entendait dans le fond le public, dans le fond parler de l'histoire malencontreuse, dans le fond du jeune homme, dans le fond décédé. Et pour nous, ça faisait vraiment dans le fond du sens à le retirer immédiatement.
0: Pensez-vous qu'il y a des pharmaciens propriétaires qui vont sourciller un peu parce que ça peut avoir un impact sur leurs revenus?
1: Écoutez, quoi sincèrement, dans le fond, que les pharmaciens propriétaires affiliés à Family Prix vont vraiment suivre la recommandation de l'Ordre des pharmaciens et celle de leur bannière Family Prix, j'en suis certain. Effectivement, est-ce qu'il y aura des impacts financiers? Les impacts financiers, dans le fond, ont été calculés, mais par contre, dans le fond, la santé de la population est plus importante que d'autres choses.
0: Est-ce que ça représente beaucoup de ventes, les boissons énergisantes, dans votre réseau?
1: Ça représente des ventes quand même importantes. Je ne veux pas dévoiler de chiffres. Vous savez, il n'y a personne, dans le fond, dans le milieu qui dévoile des chiffres. C'est quand même des coûts importants. Mais cependant, comme je vous le redis, dans le fond, cette décision-là est avant tout axée sur la santé de la population, le professionnalisme, dans le fond, de nos pharmaciens affiliés.
0: Vous demandez d'ailleurs à vos pharmaciens là, d'afficher un message dans les succursales qui invite les patients à dire s'ils en boivent. Il y a un aspect sensibilisation aussi à votre démarche?
1: Il y a un aspect de sensibilisation, il va y avoir des affichettes, il va y avoir même nos systèmes de laboratoire, notre système de laboratoire, il va y avoir même, dans le fond, une question à poser, dans le fond, aux gens. Pas demain matin, est-ce qu'il faut quand même changer tous les systèmes, là? Mais il va y avoir des questions posées aux gens, en disant, prenez-vous des boissons énergisantes, prenez-vous de la caféine. Il y a des interactions avec les médicaments. C'est important, dans le fond, de poser ces questions-là.
0: Vous dites dans votre communiqué de presse là, ce matin que les boissons énergisantes sont retirées jusqu'à ce que les autorités publiques établissent des paramètres d'accès plus encadrés pour ces produits. Donc, on peut envisager peut-être un éventuel retour des boissons énergisantes sur vos tablettes?
1: Je veux pas, dans le fond, parler d'un éventuel retour. Moi, je crois sincèrement que les autorités vont prendre des décisions sages, éclairées, que ce soit, dans le fond, les autorités publiques, que ce soit l'Ordre des pharmaciens du Québec. Et à ce moment-là, Family Prix, dans le fond, suivra la recommandation. Les pharmaciens affiliés à Family Prix suivront les recommandations de l'Ordre des pharmaciens du Québec.
0: Quand j'ai vu cette nouvelle là, que Family Prix retirait les boissons énergisantes de ses succursales, j'ai eu une pensée pour les cigarettes. Vous vous souvenez, au tournant des années 2000, on a interdit aux pharmacies de vendre des cigarettes. Ça se faisait avant. Les plus jeunes qui nous écoutent vont peut-être être surpris, mais oui, dans les années 80-90, on vendait des cigarettes dans les pharmacies. Pensez-vous que c'est le même genre de tournant pour la santé publique qu'on est en train de prendre?
1: Je pense que c'est un tournant qui est pas mal pareil à ce qu'on a vu, dans le fond, dans le cas des cigarettes. Il y a eu un petit peu... C'était long, les cigarettes, avant que les gens les retirent, vous savez, parce qu'il y avait beaucoup de sous dans les cigarettes. On va dire les vraies affaires. Il y avait beaucoup, beaucoup d'argent dans ce milieu-là. Mais par contre, les gens ont fini par comprendre que tu peux pas, dans le fond, dire à quelqu'un qui n'aime pas, dans le fond, une maladie obstructive des poumons, fume donc, viens donc prendre ton médicament. Mmh. Je pense que c'est ça qui va arriver, effectivement. Je suis d'accord avec vous là-dessus.
0: Albert Falardeau, président de Family Prix, merci d'avoir été avec nous.
1: Merci à vous. Bonne journée.
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0: On se dirige du côté de l'Assemblée nationale à Québec. Marie-Hélène Tremblay, bonjour.
3: Bonjour, Alec.
0: Alors, c'était la première période de questions ce matin pour la première ministre Christine Fréchette. On avait hâte de voir à quoi allaient ressembler les échanges, le ton dans les échanges aussi. Est-ce que ça allait trancher avec son prédécesseur François Legault? Quel est le verdict?
3: Bien, en fait, Alec, on n'a même pas eu besoin d'attendre que la période des questions commence pour avoir réponse à la question parce que, en se rendant au Salon Rouge, Christine Fréchette

0: a pris soin de dire que l'adoption de la loi de Clare, qui vise à permettre aux femmes de savoir si leur conjoint a des antécédents en matière de violence conjugale, ben c'était son souhait le plus cher de la session parlementaire que ce projet de loi-là soit adopté. Cependant, elle a aussi pris soin d'adresser des reproches au chef du PQ, qui ne s'est pas levé lorsqu'elle a abordé le sujet hier durant son discours d'ouverture. Alors évidemment, j'ai pas besoin de vous dire que Paul Saint-Pierre Plamondon, pas du tout apprécié et a immédiatement répliqué au micro des journalistes mentionnant qu'il ne s'est pas levé pour aucune des propositions faites par la première ministre et qu'il va de soi que le PQ appuie ce projet de loi. Alors, pour le chef péquiste, Christine Fréchette fait de la petite politique, elle fait ce qu'il qualifie de la CAQ pur jus. Alors, ceci dit, on peut quand même se poser la question, c'est un projet de loi important, sensible aussi, alors faire de la partisanerie sur ce sujet-là, c'était peut-être pas la meilleure idée. Alors, à la période de questions comme telle, évidemment, on a eu droit quand même à certains échanges assez corsés, même si avant de répondre à la première question du chef parlementaire André Fortin, Christine Fréchette a dit qu'elle veut élever le débat plutôt que d'élever le ton, invitant aussi les partis d'opposition à en faire autant. Alors, évidemment, il y a eu beaucoup de questions sur son plan de match qu'elle a présenté hier. Comment peut-elle prétendre vouloir réaliser des engagements si importants en seulement 5 semaines, alors que la CAQ n'y est pas parvenue en 7 ans et demi? Alors, pour les partis d'opposition, Christine Fréchette, François Legault, c'est du pareil au même. On a tapé sur les mêmes clous. On a posé des questions sur le logement, l'immigration, Nordvolt, incontournable.
1: Mon Dieu, alors, on est de retour avec Nordvolt.
0: Okay. Visiblement, les adversaires de la CAQ, Alex, sont de retour sur la patinoire.
1: On a parlé, j'imagine, aussi du déploiement du dossier santé numérique, parce que ça retient l'attention là, à l'Assemblée nationale.
0: Absolument. En fait, c'est l'enquête de notre collègue Thomas Gerbet, publiée ce matin là, sur notre site Internet, qui a fait beaucoup de bruit ici, parce qu'il révèle qu'une partie des failles de cybersécurité ne seront pas comblées au lancement du dossier de santé numérique samedi prochain. Il y a des responsables de la sécurité du projet qui sont inquiets, même si du côté de Santé Québec, on est rassurant, on dit que le niveau de risque est résiduel. Mais le ton, oui, a monté sur cette question-là durant la période de questions. À l'unisson, les partis d'opposition ont de nouveau réclamé que le déploiement du DSN soit mis sur pause le temps que l'on règle les bugs du système. Évidemment, là, Parti libéral, Parti Québécois, Québec solidaire ont fait référence au scandale SACLIC pour justifier leur demande de ne pas aller de l'avant maintenant parce que les voyants sont au rouge et que surtout dans le cas du DSN, ce sont les patients qui en subiraient les contre-coups. Mais autant la ministre de la Santé que la ministre de la Cybersécurité et du Numérique persistaient signe. Sonia Bélanger dit qu'il n'est pas question de retarder le déploiement. France-Hélène Duranceau dit avoir obtenu les garanties que tout va bien se passer, en espérant qu'elles auront raison, parce que s'il y a des bugs, Alec, elles ne pourront pas justement prétendre qu'elles n'avaient pas été informées, parce que c'était un peu la ligne de défense là, quand on a eu vent du scandale. Ça clique, rappelez-vous. Et je terminerai avec quelque chose peut-être qui va vous faire plaisir, une petite note de bas de page, je sais que vous appréciez. Il y a un député ce matin qui s'est présenté devant les journalistes, non pas avec son veston, mais son chandail des Canadiens de Montréal, qui...
1: J'aurais dit Enrico Ciccone, mais il y a quand même tellement de choix quand même là.
0: C'est Alexandre Leduc de Québec solidaire. Okay. Évidemment, protocole oblige, il l'a retiré avant d'entrer au Salon Rouge et il y est allé, Alexandre Leduc, d'une prédiction, le Canadien en 6. Alors, je ne sais pas pour vous, Alec.
1: C'est plausible.
0: Êtes-vous risqué?
1: C'est plausible, le Canadien en 6. C'est le choix confortable, le Canadien en 6. Là, on élimine les Sabres à Montréal dans 6 matchs. Ce serait agréable. Mais vous savez, je pense qu'on sous-estime un peu les Sabres de Buffalo. Je vais en parler avec Martin Leclerc en fin d'émission, mais c'était quand même la meilleure équipe de la Ligue nationale depuis janvier. Alors, les gens sont peut-être un peu enthousiastes depuis la victoire contre Tampa Bay, mais ça ne sera pas facile de battre les Sabres.
0: Mais permettez-moi un go, abs go pour
1: ce
0: soir.
1: Vous avez tous les droits, Marie-Hélène. Merci beaucoup. On se reparle demain.
0: Bon match. À demain.
1: Merci. Au revoir. Fanny Olivier à Ottawa, bonjour.
2: Bonjour, Alec.
1: Alors, Mark Carney et Christine Fréchette vont être ensemble cet après-midi du côté de Mirabel. On va être chez Airbus, l'ancienne C-Series de Bombardier, là, parce qu'on va annoncer une très grosse commande de l'appareil A220. C'est la compagnie Air Asia qui va procéder à l'achat.
2: Oui, 2 premiers ministres pour le prix d'un tout à l'heure à Mirabel. Faut dire que les politiciens, généralement, se précipitent pour participer à ce

0: genre d'annonce avec une bonne nouvelle, parce qu'on veut peut-être que cette bonne nouvelle-là rejaillisse un peu sur nous. On veut parfois aussi s'accaparer un petit morceau du mérite. Et c'est vrai que c'est majeur. C'est la plus importante commande pour ce type d'appareil A220. On connaît pas la valeur précise du contrat, mais ce serait plusieurs milliards de dollars. Les avions vont être assemblés à Mirabel. Ça veut dire ça des retombées économiques. Il y a 5000 personnes qui travaillent pour Airbus à travers le Canada. Ajoutez à ça les emplois indirects associés aux fournisseurs, c'est beaucoup. Et pour Mark Carney, ça va être une façon pour lui de souligner qu'on est capable de diversifier nos marchés d'exportation. Mark Carney a beaucoup misé sur l'Asie. Il est allé souvent en voyage officiel en Asie. Donc, même si on ne sait pas encore à quel point, bien sûr, ses actions à lui ont une influence pour l'obtention de ce contrat, reste qu'il va pouvoir dire, ben, on est dans la bonne direction pour atteindre notre objectif de doubler les exportations ailleurs qu'aux États-Unis d'ici 2035. Et l'annonce tombe à pic parce qu'elle vient un peu contrebalancer les mauvaises nouvelles dans un autre secteur, celui de l'automobile. Ça va beaucoup moins bien de ce côté-là, surtout qu'on apprenait hier que Honda met sur pause indéfiniment son plan de construire une usine de batteries électriques en Ontario. Donc, au moins, on a une bonne nouvelle, je dirais, à présenter là, au secteur, à l'économie là, de façon générale là, pour le Canada aujourd'hui.
1: On va reparler de cette nouvelle de Honda avec Olivier Bourque dans quelques instants. Effectivement, gros projet. C'était quoi? 15 milliards de dollars, je pense.
0: Voilà.
1: 4 usines, dont une usine de batterie. C'était énorme. Là, évidemment, le marché a ralenti en Amérique du Nord là, pour les voitures électriques. Donc, on met ça sur pause. On va en reparler dans quelques instants. Ce qui retient aussi l'attention à Ottawa, c'est l'aide médicale à mourir qui revient dans l'actualité. On attend le rapport d'un comité sur l'élargissement de l'admissibilité.
0: C'est ça. La question qui est devant nous maintenant, c'est est-ce qu'on doit élargir l'aide médicale à mourir aux personnes qui sont atteintes strictement d'une maladie mentale? Et il y a un comité formé de sénateurs et de députés qui étudient le sujet. Il a entendu ce comité hier, ses derniers témoins, et donc là, il doit rédiger son rapport. On se rappelle qu'au Canada, l'aide médicale à mourir est accessible depuis 2016 grâce à une loi qui a été rendue nécessaire par un jugement de la Cour suprême. Sauf qu'à ce moment-là, on avait dit que seulement les gens qui sont condamnés à une mort raisonnablement prévisible pouvaient avoir accès à l'aide médicale à mourir. En 2021, on a élargi les conditions pour l'étendre à ceux qui sont atteints d'une maladie incurable, mais on n'a pas touché à la question de l'aide médicale à mourir en cas de maladie mentale uniquement là, dans le diagnostic. La question est beaucoup plus délicate parce que, justement, le diagnostic pour les maladies mentales est parfois plus complexe que pour les maladies purement physiques et aussi parce que c'est pas clair vraiment si ces maladies ont vraiment un caractère irrémédiable. Ce matin, il y a l'un des députés qui siège à ce comité, le libéral John Maloney, qui a expliqué qu'ils ont entendu au cours des dernières semaines 38 témoins avec des points de vue très différents, qu'il fallait digérer tout ça et qu'il ne fallait pas présumer de quelle sera la conclusion de leur rapport, rapport qui doit être déposé d'ici l'été. Par le passé, on avait vu le gouvernement Trudeau s'acheter plus de temps sur cette question précise-là en reportant sa décision deux fois. Alors peut-être que le gouvernement Carney va adopter une stratégie semblable. On sait qu'il y a des provinces qui sont très réticentes, plusieurs associations médicales aussi. Les députés conservateurs, eux, sont farouchement contre. Ils ont même un projet de loi privé à ce sujet-là. Et ce matin, Mark Carney s'est fait demander qu'est-ce que vous pensez là, de cette possibilité d'élargir l'admissibilité. Il a dit « J'attends le rapport. J'ai pas été briefé. J'aime adopter des prises de position informées. » Donc, Alec, avant de voir une loi là, pour étendre l'admissibilité, la mettre sur pause ou encore la repousser indéfiniment, on peut s'attendre à encore quelques semaines, peut-être quelques mois, le temps que le comité complète son rapport et que le gouvernement décide comment il veut agir.
1: Fanny Olivier, merci. À demain.
0: À demain.
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1: Bonjour Raphaël.
3: Bonjour Alec.
1: On discutait hier de cette éclosion en dentavirus à bord d'un navire de croisière avec l'infectiologue, le docteur Donald Vinn du CUSUM. Il nous disait d'ailleurs, je fais une parenthèse, il disait que si on suivait le protocole de santé publique, il faudrait qu'il y ait une quarantaine stricte donc 45 jours.
3: C'est assez long quand même.
1: Parce que c'est une longue incubation.
3: Ben oui.
1: Pensez-y, 45 jours dans une cabine de bateau de croisière.
3: Vous avez vu les images de ce bateau-là, il n'est pas énorme. Là.
1: Ah, c'est, je pense que je virerais fou. Bref, on y revient avec vous. Non, mais 45 jours dans une cabine de bateau. On y revient avec vous parce que la crise sanitaire se transforme en patate chaude diplomatique. Mm-hmm. Parce que le bateau de croisière, le MV Ondius, est toujours au large de Cap-Vert dans l'océan Atlantique. Je le rappelle, il y a 3 passagers, dont un médecin, qui doivent être évacués aujourd'hui.

0: aujourd'hui. Le navire devait se rendre vers les îles Canaries qui appartiennent à l'Espagne, mais là, la décision ne fait pas l'unanimité.
1: Non, c'est ça, parce que bon, les îles Canaries, pour vous situer, elles se trouvent quand même assez loin là, de l'Espagne, de la péninsule. On est à 2000 kilomètres de Madrid. C'est un territoire autonome qui est au large du Maroc. C'est un territoire donc qui a son autonomie, qui appartient à l'Espagne, avec lequel il y a eu des tensions dans le passé là, entre Madrid et les îles Canaries, par exemple, sur une question de crise migratoire. Il y a l'arrivée de beaucoup de gens qui quittent, entre autres, les côtes d'Afrique de l'Ouest, le Sénégal, qui se retrouvent là-bas. Et les autorités politiques aux Canaries ont longtemps reproché à Madrid de ne pas assez s'occuper de la crise là-bas. Et là, on voit un autre épisode de tension avec l'arrivée prochaine de ce bateau de croisière. Parce que le gouvernement de Pedro Sanchez, donc à Madrid, a accepté la demande de l'OMS qui a dit « Est-ce que vous pouvez, s'il vous plaît, accueillir les gens qui sont à bord de ce navire-là? »
0: Pour des raisons humanitaires,
1: pour des
0: les soigner.
1: Ouais. Qu'ils puissent sortir, puis ceux qui ne sont pas infectés, qu'ils puissent rentrer dans leur pays, parce qu'il y a des gens qui viennent d'un peu partout dans le monde, notamment en Europe, qui se trouvent à bord de ce bateau-là. Et ça n'a pas fait l'affaire du président du gouvernement autonome des Canaries, qui lui appartient d'ailleurs, il faut quand même le préciser pour comprendre, à un parti qui est lié au principal parti d'opposition en Espagne.
0: Ah,
1: donc déjà, ils
0: ne
1: sont pas dans la même famille
0: de la formation
1: politique.
0: De Pedro Sanchez.
1: C'est ça,
0: okay.
1: Exactement. Et lui, ce qu'il dit, c'est on n'a pas assez d'informations. Il est opposé à cette arrivée aussi parce que il faut, dit-il, garantir la sécurité de sa population. Et la ministre de la Santé d'Espagne, aujourd'hui, il y a eu des rencontres là, au niveau gouvernemental. Elle dit que c'est pas le temps d'alimenter la controverse. Donc, on décide tout de même d'aller de l'avant malgré ses craintes, mais ça n'améliorera peut-être pas les relations entre le gouvernement des îles Canaries et Madrid. Et c'est pas la première destination, d'ailleurs, Alec, où l'arrivée de ce bateau-là a posé problème. Vous le disiez, là, on est au large de Cap-Vert. On est parti d'Ushuaia, d'ailleurs, qui est vraiment à la pointe sud de l'Argentine. On a remonté l'Atlantique. Là, le bateau est au large de Cap-Vert où les autorités ont refusé au bateau.
0: C'est comme si le bateau remonte l'Atlantique et se cherche un port d'attache depuis plusieurs jours en disant « Aidez-nous, mais personne ne veut l'accueillir. »
1: Et à Cap-Vert, on a évoqué encore une fois ces raisons de crainte pour la santé de la population locale. Donc, ce qu'on permet au niveau de Cap-Vert, c'est l'évacuation de certaines personnes. Vous en parliez, un médecin, deux personnes qui vont pouvoir rejoindre l'aéroport pour ensuite quitter, mais c'est tout. Pour le reste, on devra aller aux îles Canaries où, malgré ces tensions politiques, ça devrait se produire. Le bateau devrait pouvoir accoster là, d'ici quelques jours.
0: Comment on organise ce type d'opération?
1: Ben, depuis la fin de semaine, c'est l'Organisation mondiale de la santé vraiment qui a d'abord alerté à propos de cette éclosion-là de d'antivirus à bord du navire de croisière. Et c'est donc l'OMS qui coordonne les efforts auprès des pays qui appartiennent à l'OMS, qui sont membres. Donc, c'est assez compliqué parce qu'il y a des gens, par exemple, qui ont dû aller vers l'Afrique du Sud pour être soignés. Donc, il y a cet épisode au Cap-Vert, les Canaries, etc. On a parlé ce matin à l'émission Première Ligne à RDI à Anaïs Le Gant. Elle est responsable de l'urgence sanitaire à l'OMS. Elle explique un peu le fonctionnement de tout ça.
2: Comme vous le savez probablement, il y a un règlement sanitaire international dont l'Espagne et différents pays, 196 parties à ce traité, qui régule ces différents aspects. Donc l'OMS utilise bien évidemment ces canaux via le règlement sanitaire international et travaille via l'intermédiaire des points focaux qui sont présents dans chaque partie, c'est-à-dire chaque État membre de ce traité.
1: Mais ça ne veut pas dire que parce qu'on est État membre qu'on accepte nécessairement, parce qu'on vient à l'exemple de Cap-Vert. Cap-Vert appartient à l'OMS, mais a refusé d'entrée de jeu.
0: C'est pas la première fois qu'il y a une éclosion à bord d'un bateau de croisière qui cause un casse-tête logistique et diplomatique.
1: Si je vous dis le mot Diamond Princess, ça vous dit peut-être quelque chose. C'est ce navire qui est resté de longues semaines au large de Yokohama au Japon en 2020, au moment de la pandémie de COVID-19. Ouais. Là aussi, c'était très compliqué. Le Japon ne voulait pas au départ que les gens quittent le navire. Finalement, on a autorisé, après une longue quarantaine, des gens quitter, rentrer chez eux. Mais le Japon, d'ailleurs, a été critiqué, entre autres, par les États-Unis pour sa gestion, parce qu'il y a des gens qui sont restés à bord qui n'étaient pas infectés. On a vu ça, finalement, comme un foyer d'éclosion, finalement, les gens qui restent à bord pendant des semaines d'un navire de croisière. Et dans ce cas-là, on parlait d'un navire beaucoup plus gros. Il y avait à peu près 3700 passagers.
0: Raphaël Bouvier-Auclair, merci, à demain.
1: Désolé de vous rappeler des mauvais souvenirs.
0: Ah ouais, non, mais il faut ce qu'il faut, comme on dit.
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0: Olivier Bourque, bonjour.
4: Bonjour, Alec.
0: Qui était à la chronique économique. Avant de parler de votre premier sujet, je veux lire le courriel d'un auditeur qu'on a reçu à l'émission. Parce qu'en début d'émission, je parlais au président de Familiprix, qui a décidé, donc, lui et ses pharmaciens propriétaires, de retirer les boissons énergisantes de leurs tablettes. Et je disais, ça fait penser aux cigarettes à l'époque. Et là, il y a le fils du fondateur de Familiprix qui nous écrit, Martin Daris. Je ne sais pas si on prononce le S, Martin Daris. Son père, c'était Michel Dary ou Daris. Il nous dit, mon père a été le fondateur de Familiprix avec son propre père. Lorsque j'étais jeune livreur

0: l'été, pendant les vacances scolaires, non seulement nous livrions à l'époque donc des médicaments, mais également plein de trucs, dont des cigarettes. Il dit, ça me troublait toujours un peu, mais c'est un vrai non-sens. Mais donc, le fils du fondateur de Family Prix nous a écrit, il est dans le coin de Québec.
1: C'est vrai que ça ressemble aux cigarettes.
0: Oui, bien, c'est un peu ben ça. Oui. C'est qu'à un moment donné, pour des raisons de santé publique, ça paraît mal, voilà. Effectivement. Prix du pétrole, Olivier, ça baisse aujourd'hui, étant donné qu'on est peut-être près d'une entente entre l'Iran et les États-Unis.
1: Oui, intéressant de dire peut-être. Il y a eu beaucoup de peut-être, vous savez.
0: Il y a toujours des peut-être avec Donald Trump.
1: Oui, effectivement. Plusieurs médias qui rapportent que le gouvernement américain, c'est près d'une entente, vous l'avez dit, avec l'Iran. Ce n'est pas la première fois qu'on entend ça. Donald Trump a aussi dit qu'il y avait de grands progrès, mais il a aussi dit, sur Truth Social, il a écrit que si l'Iran n'accepte pas le plan américain, les États-Unis vont bombarder à nouveau le pays. Chaud-froid. Hein, comme d'habitude également. Du côté des opérateurs, on semble croire qu'on se rapproche d'une entente. Ce matin, les cours du pétrole qui baissaient de 10 à 11 %.
0: Ça va faire du bien parce que le prix à la pompe a encore augmenté l'année dernière.
1: Et oui, pas mal. Et après que Trump ait dit qu'il était prêt, donc qu'il était prêt à bombarder l'Iran, mais là, ça a remonté un petit peu. Alors, on est plutôt aux alentours de 7 % de diminution. On est très réactif. On réagissait très, très peu au début de la semaine. On se disait, bon, les opérateurs ne croient plus dans Donald Trump. Mais là, aujourd'hui, là, on sent que c'est très, très réactif. Le prix du Brent qui est aux alentours de 100 $ Et là, vous l'avez dit, quel impact ça aura à la pompe? Parce que 2,07 $ dans la région montréalaise. Et à Vancouver, là, c'est 2,30 $. Alors, ça fait mal, effectivement. Donc, on peut penser, la bonne nouvelle, c'est que ça va rebaisser lors des prochaines journées, si, évidemment, le pétrole continue de baisser. Alors, et ça a un impact sur les marchés aussi, peut-être rapidement, oui. Alec. Augmentation de 1,4 % Nasdaq, 1,3 % au TSX. C'est sûr et certain que lorsque le pétrole recule, les marchés donc vont augmenter, également portés par l'espoir.
0: Mais c'est l'effet FOMO des marchés boursiers ces temps-ci. C'est-à-dire, voilà. Fear of missing out. Tout le monde a peur de manquer la grosse journée. Là où l'accord de paix va être signé, tout le monde s'attend à ce que les marchés grimpent. Et là, on reste attentif. Puis on se dit, dès qu'il y a une bonne nouvelle, est-ce que c'est la grosse journée? Et là,
1: exactement.
0: Tout le monde investit. Voilà, c'est la peur du manque, la peur de perdre la journée importante.
1: Et un mouvement aussi, c'est sûr et certain qu'on fait de l'argent dans ce type de journée.
0: Parlons de Honda, oui. Où là, les nouvelles sont moins bonnes pour l'Ontario. On met en veilleuse un vaste projet d'implantation de 4 usines, dont une usine de batterie qui était prévue en Ontario.
1: Oui, et vous allez vous en rappeler, Alec, à l'automne, il y avait déjà des rumeurs de délocalisation de la production de Honda. Donc, passez ça du Canada vers les États-Unis, notamment à raison donc, des tarifs. Honda avait nié, mais on sentait qu'il y avait de l'eau dans le gaz, où il manquait d'énergie dans la batterie.
0: Bravo.
1: Manquait d'énergie dans la batterie.
0: J'ai tout compris. Je vous suis, là. J'ai l'air de rien, mais je vous suis.
1: Mais si loin, si proche, vous savez, l'époque de Joe Biden, où c'était l'Inflation Reduction Act, puis que tout le monde se bataillait, Alec, pour attirer les grands constructeurs, puis les usines de batteries également, donc de véhicules électriques, parce que c'était ça, donc, avec Honda. Et même, vous allez aussi vous en rappeler, le Québec et l'Ontario voulait attirer Honda, finalement, donc ça atterrit en Ontario. Très gros projet, en fait, c'est un article de Nikkei, donc une publication spécialisée en économie japonaise qui affirme que Honda va mettre donc son investissement en veilleuse 15 milliards de dollars canadiens. On parlait de 4 usines, notamment une usine de batterie, 3 modèles de véhicules électriques qui devaient être faits donc en Ontario. Et l'entrée en fonction, c'est en 2028. Et déjà, on avait repoussé ça de 2 ans parce qu'on disait qu'il y a trop de vent contraire pour le marché des véhicules électriques. Du côté du gouvernement, j'ai trouvé ça spécial, on semble un peu résigné au fait que Honda ne va pas s'établir ou va repousser donc l'échéance. Du côté du bureau de la ministre, Mme Joly, on dit que les droits de douane américains, les changements apportés aux politiques intérieures des États-Unis exercent de réelles pressions sur les constructeurs automobiles, ce qui incite certains à retarder ou à réduire leur investissement. Honda ne commande pas, mais ce qui circule actuellement, c'est qu'il y aurait une annonce officielle le 20 mai prochain lors d'une présentation. Et à ce moment-là, donc, on pourra donner une mise à jour de ce qui va se passer, notamment en Amérique du Nord.
0: En terminant, un petit mot sur Ted Turner, fondateur de CNN, qui est décédé.
1: Ce qu'on dit en américain, donc en anglais, un tycoon, vous savez, donc oui. Magnat des médias, l'homme à la moustache, au cigare, on pourrait rajouter aussi donc, les lunettes fumées dans les gradins lorsqu'il regardait son équipe de l'époque. Vous allez vous en rappeler, Alec, les Braves d'Atlanta, au moment
0: c'est
1: où
0: c'est l'époque où les Expos étaient nez à nez avec Atlanta.
1: Et Atlanta était très bon également.
0: Ben oui, les belles années du début des années 90.
1: Et à côté de lui, Jane Fonda, vous savez qu'elle a été sa femme pendant 10 ans. Ted Turner, innovateur, révolutionnaire. Il avait bien saisi son époque. Fondateur de CNN en 1980, il voulait instaurer des nouvelles 24 heures sur 24. Philanthropiste, 1 milliard de dollars qu'il avait donné à l'ONU. Et il avait aussi fondé, je trouvais ça intéressant de le mentionner, les Goodwill Games. Vous allez peut-être vous rappeler de cela. Les Jeux de la bonne entente ou les Jeux de la bonne volonté en 1986. La main tendue entre les pays capitalistes et les pays communistes.
0: Je ne me souvenais pas de ça.
1: Ça n'avait pas duré longtemps.
0: Décédé à l'âge de 87 ans, Ted de Turner. Merci, Olivier.
1: Merci.
0: Nous, on se retrouve après le bulletin d'information. À tout de suite.
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10: 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Pour moi, ça va être une série complètement différente.
7: Et le Canadien de Montréal est à Buffalo pour son premier match de la deuxième ronde des séries éliminatoires. Bonjour, ici Jean-Sébastien Bernatché. Christine Fréchette a participé ce matin à sa première période de questions à titre de première ministre. L'opposition officielle a d'entrée le jeu voulu associer le bilan de François Legault à la nouvelle chef de la coalition Avenir Québec. Marie-Josée Paquette-Comeau est à l'Assemblée nationale. Marie-Josée, Christine Fréchette affirme que son gouvernement répond aux priorités des Québécois.
11: Oui, et les libéraux lui ont demandé comment les Québécois peuvent croire au changement lorsque l'équipe ministérielle est presque la même. Et la chef de Québec solidaire a voulu savoir si, comme son prédécesseur, Christine Fréchette croyait que la crise du logement était causée par l'immigration, ce à quoi la première ministre a répondu que c'était l'une des causes, mais pas la seule. Et finalement, Christine Fréchette a vanté son bilan lorsqu'elle était ministre de l'Immigration pour répondre au chef Paul Saint-Pierre Plamondon. Voici l'échange.
12: La première ministre veut s'attaquer en 5 semaines... à ce que la CAQ a échoué pendant 8 ans. Est-ce qu'elle nie ce bilan qui est aussi le sien?
13: J'ai négocié un remboursement pour le Québec de 750 millions de dollars pour les dépenses assumées en lien avec les demandeurs d'asile. Ça a été accepté. Alors, des gains, il y en a eu. Moi, je vais chercher des gains au fédéral. Le PQ va chercher le trouble. That's it.
7: Et Marie-Josée, il a aussi été question du déploiement du dossier santé numérique?
11: Oui, parce que Radio-Canada dévoilait ce matin que des responsables de la cybersécurité du projet s'inquiètent parce qu'il reste des failles à colmater au-delà du 9 mai, date prévue du déploiement. Le député libéral Moncef Deradji a demandé des comptes à Sonia Bélanger, la ministre de la Santé. Voici l'échange.
14: Est-ce qu'il compte changer quelque chose parce que nous sommes en train de vivre dans la même situation que sa clique? Voilà. Et il ne peut pas dire qu'il ne le savait pas, Madame la Présidente. Qu'elle rassure la population.
15: Là, il est l'adorateur en chef du fax. C'est ça, Madame la Présidente. On doit rester à l'ère du fax.
11: Le gouvernement compte maintenir le cap sur le déploiement du dossier santé numérique.
7: Merci, Marie-Josée.
11: Merci.
7: Par ailleurs, on a appris ce matin qu'Alain Thérien sera candidat à l'investiture du Parti québécois pour les prochaines élections dans la circonscription de Sanguinet que représente actuellement la première ministre Christine Fréchette. Il avait déjà lui-même été député de ce comté pour le PQ de 2012 à 2018. Il a par la suite représenté la circonscription de La Prairie à la Chambre des communes sous la bannière du Bloc québécois de 2019 à 2025. L'Ordre des pharmaciens du Québec recommande le retrait des boissons énergisantes en pharmacie. Il se joint ainsi au mouvement lancé par la famille de Zachary Miron, mort à l'âge de 15 ans à la suite d'une interaction entre une boisson énergisante et un médicament contre le TDAH. La chaîne de pharmacie Family Prix vient d'ailleurs d'annoncer qu'elle retirera ses produits de toutes ses succursales jusqu'à ce que leur vente soit encadrée. Le président de l'Ordre des pharmaciens du Québec, Jean-François Desgagnés.
16: L'Ordre des pharmaciens n'a pas juridiction sur la partie adjacente aux pharmacies, donc la partie commerciale. C'est pour ça que moi, je ne pourrais pas décréter un règlement qui dit qu'on n'a pas le droit de le faire, parce que c'est dans la partie commerciale qui est adjacente à la pharmacie. D'où notre démarche d'amener les gens à une réflexion sur la cohérence et d'amener les gens à prendre ce pas-là, cette action-là, pour la santé du public.
7: La ministre de la Santé du Québec, Sonia Bélanger, salue le geste des pharmaciens et dit explorer des pistes d'action avec l'Ordre, notamment en matière de sensibilisation. En Ontario, Honda prévoit de suspendre définitivement le développement de son complexe consacré aux véhicules électriques au Canada, selon un article publié par Nikkei Asia. Le média japonais indique que cette décision serait liée à la baisse de la demande américaine pour les véhicules électriques. Questionné à ce sujet, Honda indique n'avoir rien à annoncer pour le moment. Le constructeur automobile a suspendu son projet d'investissement au Canada l'année dernière. Il s'était alors donné 2 ans pour décider de l'avenir du projet.
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7: Le président américain menace de bombarder l'Iran si ses dirigeants ne concluent pas d'accord avec les États-Unis. Donald Trump a mis sur pause son opération d'escorte de navires dans le détroit d'Ormuz pendant que Téhéran étudie une nouvelle proposition américaine. Louis Blouin est à Washington. Louis, le président avait évoqué de grands progrès dans les discussions hier.
17: Après avoir laissé de l'espace aux pourparlers, il hausse le ton de nouveau ce matin, une chorégraphie diplomatique qui a des airs de déjà-vu. Donald Trump menace de bombarder l'Iran avec, je cite, une intensité bien plus forte qu'avant si une entente n'est pas trouvée. Le porte-parole de la diplomatie iranienne affirme que Téhéran étudie toujours une proposition américaine et que sa position sera communiquée au Pakistan, qui agit comme médiateur. Le président américain, qui veut en finir avec ce conflit, a donné 48 heures à l'Iran pour réagir. Rappelons que ces dernières semaines, Donald Trump a annoncé plusieurs fois être proche d'un accord sans que ça aboutisse.
7: Alors, qu'est-ce qu'on sait de la proposition à l'étude?
17: Selon ce que rapporte le média américain Axios, le cadre qui est discuté prévoit la fin des hostilités, une période de 30 jours de négociations en vue d'un accord détaillé sur la réouverture du détroit d'Ormuz, la levée de sanctions américaines et des limites au programme nucléaire iranien. La durée du moratoire sur l'enrichissement d'uranium en Iran serait d'au moins 12 ans et l'Iran accepterait de retirer de son territoire son uranium hautement enrichi. Mais tout ça n'a pas été confirmé encore de sources officielles. Je note que le ministre iranien des Affaires étrangères était en visite en Chine ces dernières heures. Dans la foulée de son passage, Pékin a appelé à un cessez-le-feu global, tout en défendant le droit de l'Iran d'avoir un programme nucléaire civil.
7: Merci Louis.
17: Je vous en prie.
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7: Au hockey, le Canadien de Montréal affrontera ce soir les Sabres de Buffalo dans son premier match du deuxième tour des séries éliminatoires. Alexandre Gascon est sur place. Alexandre, cette série s'annonce bien différente de celle que posait le tricolore au Lightning.
18: C'était une série axée sur la qualité du jeu défensif contre Tampa Bay. Il y avait très peu d'espace et le Lightning a excellé à contrer les meilleurs joueurs du Canadien. Les Sabres, eux, pratiquent un style de jeu beaucoup plus ouvert et donc plus risqué aussi. Ils ont formé la meilleure équipe de la Ligue nationale depuis le début du mois de décembre. Leurs défenseurs aiment se porter à l'attaque. Ils sont aussi bien plus imposants que ceux du Lightning, ce qui, historiquement, là, pose parfois problème aux Canadiens. L'un dans l'autre, ce devrait être une série plus offensive, nous disait hier matin le défenseur Alexandre Lecaille.
10: C'est une équipe qui veut garder la rondelle, ils ont beaucoup de vitesse. Ils sont allés chercher aussi, ils vont être beaucoup physiques. Ils sont allés chercher plusieurs joueurs au trade deadline. Donc pour moi, ça va être une série complètement différente. Beaucoup plus rapide, beaucoup plus physique, j'ai l'impression.
7: Et Alexandre, le Canadien espère voir le réveil de son premier trio?
18: Nick Suzuki, Juraj Slafkovský et Cole Caulfield ont contribué quand même au succès de l'équipe autrement là, qu'en accumulant les buts qu'on ne t'aime pas, mais leur contribution sera essentielle face aux Sabres. Slafkovský et Caulfield particulièrement ont été blanchis à 5 contre 5 durant les 7 premiers matchs des séries. Tout le contraire du premier trio des Sabres qui a été parmi les plus prolifiques jusqu'à présent. Si le Canadien espère poursuivre sa route, il aura besoin de la part de ses vedettes.
7: Merci Alexandre.
18: Au plaisir, au revoir.
7: Et le match est présenté à Buffalo. Et puis, la Ligue professionnelle de hockey féminin annonce ce matin l'arrivée d'une 9e formation à compter de la saison prochaine. Détroit aura son équipe. Il s'agit de la 2e expansion pour la LPHF après l'ajout de Vancouver et de Seattle l'an dernier. Voilà, c'était le volet national et international du Radio-Journal.
19: Voici maintenant vos manchettes régionales. Ici Félix Morissette de Beaulieu à Québec. Le gouvernement Fréchette accélère la réalisation du tramway à Québec. Les travaux d'excavation nécessaires pour le tunnel qui doit relier la Haute-Ville et la Basse-Ville seront lancés dans quelques semaines, soit un an plus tôt que prévu. Concrètement, sur le boulevard René-Lévesque, à la hauteur de Turnbull, ce sont les travaux pour l'aménagement de la trémie qui vont débuter cet été. Québec débloque un montant de 55 millions de dollars pour amorcer le forage. Contrairement à ce qu'avance le chef de l'opposition au conseil municipal Stéphane Lachance, le ministre des Transports Benoît Charrette assure que plusieurs entreprises sont prêtes à effectuer les travaux et qu'il n'y a pas d'enjeu technique pour le tunnel.
20: On ne peut plus reculer. La Ville de Québec a besoin là, d'une infrastructure de cette nature-là. Non seulement il y avait plusieurs soumissionnaires, ce qui démontre l'intérêt pour le projet et qui démontre la capacité technique de réaliser ce projet d'envergure, mais en même temps, entre nous, on ne creuse pas un tunnel sous la Manche, là. C'est loin d'être insurmontable. Et d'ailleurs, plusieurs consortiums ont levé la main pour faire partie du projet.
19: Selon le gouvernement, cette accélération des travaux n'aura aucune incidence sur le budget final du tramway. Et Québec se démarque au dévoilement des restaurants étoilés Michelin. La Tanière 3 conserve pour une deuxième année ses deux étoiles. Le Laurier Raphaël, le Québec Club Privé, Harvey Restaurant et La Légende conservent leur étoile. Deux nouveaux restaurants s'ajoutent à cette liste cette année, soit Le Clan et Coteau. Neuf autres restaurants reçoivent la distinction Bib Gourmand pour le meilleur rapport qualité-prix. C'est un de plus que l'an dernier et c'est le Clocher Penché qui s'ajoute aux autres. Voilà, c'est ce qui met un terme à ce bulletin d'information. 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
0: Rebonjour. Dans quelques minutes, on va parler de homards. La pêche aux homards est officiellement recommencée en Gaspésie, en Acadie également. Or, la provenance n'est souvent pas claire, au point où on ne sait pas toujours si le homard dans notre assiette a même été pêché légalement. Alors, Caroline Lacroix va venir nous en parler. Hélène Buzetti et Pierre Duchesne vont revenir sur le discours inaugural de Christine Fréchette hier. Et parlant du discours de la première ministre, le nouveau ministre des Affaires municipales du Québec, Samuel Poulain, a reçu le mandat hier d'aider les municipalités à construire des logements abordables. Et ça pourrait passer notamment par des parcs de maisons préfabriquées, des maisons d'un étage, sans sous-sol. C'est pourquoi parfois on dit que ce sont des maisons mobiles. Mais disons que ça ne ressemble pas du tout aux roulottes là, que vous avez peut-être en tête lorsqu'on pense aux maisons mobiles. Là. C'est beaucoup plus beau architecturellement parlant. Il y a un terrain, il y a une terrasse également. Et la facture oscillerait autour de 350 000 $ ou moins par maison. Alors Samuel Poulain va être avec nous pour nous expliquer ça dans une trentaine de minutes. Puis le commissaire à la protection de la vie privée du Canada, Philippe Dufresne, va être avec nous. Il a enquêté avec ses homologues de trois provinces sur la protection de nos renseignements personnels par le robot conversationnel le plus populaire au monde, ChatGPT. Et sa conclusion, OpenAI a bel et bien contrevenu à la loi canadienne. Il va nous raconter ses découvertes vers 12h45. Mais pour tout de suite, Washington et Téhéran seraient tout près d'un accord pour rouvrir le détroit d'Ormuz et mettre fin à la guerre. Hier, le président américain Donald Trump a suspendu l'opération d'escorte de navires qu'il avait lancée en raison des progrès dans les discussions avec Téhéran. Avec nous pour essayer de comprendre si cette fois-ci, ce sera la bonne, Kevan Gafaiti, il est enseignant en Sciences Po Paris et spécialiste de l'Iran. Monsieur Gafaiti, bonjour.
22: Bonjour.
0: Alors, vous êtes franco-iranien, vous suivez de très près ce qui se passe dans cette guerre et la position des différents pays. Est-ce que cette fois-ci, on peut être raisonnablement optimiste, à votre avis?
22: Je pense qu'on peut être raisonnablement très parcimonieux dans les analyses qu'on va essayer de dresser et je pense qu'il est possible de voir un interstice avec un peu de lumière. On va avancer à tâtons puisqu'on a des acteurs qui sont très crispés et cramponnés sur leur position, qui ont envie de garder une crédibilité, de ne pas montrer justement, de donner un peu trop vite des gages à l'autre partie. Mais de ce que j'ai pu voir, vous avez maintenant les Américains qui ont transmis une offre aux Pakistanais pour les Iraniens la consultent et sont en train d'envoyer une contre-offre.
0: Est-ce que le niveau de confiance entre les deux pays, qui est très, très bas depuis longtemps, complique les négociations?
22: Absolument, absolument. Vraiment, depuis la révolution islamique de 79, les Iraniens, enfin plutôt l'Iran, appellent les États-Unis le grand Satan, Shaitan et Bozorg. Du côté américain, on estime que l'Iran est, je cite le président Trump, the biggest state sponsor of terrorism, le plus grand État sponsor du terrorisme. Et évidemment, la sortie américaine du JCPOA, l'accord de Vienne de 2015 sur le nucléaire, n'a pas arrangé les choses. Vous avez du côté iranien une posture qui est de dire, mais attendez, les Américains négocient avec nous et juste après, ils nous bombardent. Du côté des Américains, il y a une très grande défiance. Donc, cela n'arrange absolument rien à l'affaire. Et surtout, cela décrédibilise potentiellement un prochain accord, puisque les accords ont malheureusement assez peu de, je dirais, de poids par les temps qui courent.
0: Ouais, c'est qu'on ne sait pas si on va respecter de part et d'autre les termes qui vont être conclus. Alors, c'est sûr que ça ajoute au niveau de difficultés. Pour les États-Unis, là, qu'est-ce qu'il est important d'obtenir là, dans la proposition qui a été envoyée à l'Iran? Qu'est-ce qu'on veut aller chercher?
22: Alors, à titre préliminaire, il faut voir que les objectifs américains sont assez évolutifs. Rappelez-vous,

0: réfréner en fait l'aventurisme iranien et ensuite s'assurer que l'Iran n'ait jamais la bombe nucléaire et idéalement en fait de bloquer les capacités iraniennes d'enrichissement.
1: Du côté iranien, qu'est-ce qu'on cherche à obtenir?
0: Et du côté iranien, bah finalement, vous avez envie d'avoir évidemment une levée des sanctions économiques, vous avez envie d'avoir une bouffée économique, et je pense que maintenant, la survie, non pas seulement politique, puisqu'elle est assurée, hein, la République islamique a tenu depuis le 28 février 2026, c'est plus la survie économique. L'Iran a envie, parce qu'on se le rappelle, hein, et vous avez aux dernières déclarations iraniennes qui sont déjà obsolètes puisque trop vieilles, depuis deux semaines, vous aviez 277 milliards de dollars de destruction qui avaient été estimés par l'État iranien. Il faut prendre avec beaucoup de parcimonie le chiffre, mais cela veut dire que l'Iran a envie d'une bouffée d'air économique, une levée des sanctions, et donc peut-être qu'il va concéder un peu sur son programme nucléaire.
1: Parce que là, on disait que les Américains voulaient un moratoire sur l'enrichissement d'uranium de 20 ans, les Iraniens proposaient 5 ans. Axios, le média américain, ce matin cite des sources parlant du fait qu'on pourrait s'entendre autour de 12, peut-être 14 ans de moratoire. C'est le genre de compromis qu'on essaie de faire, c'est-à-dire on, de part et d'autre, on veut couper la poire en deux pour mettre fin à l'incertitude actuelle?
0: Absolument. C'est quelque chose que l'on veut faire, puisque de toute façon, il va falloir trouver un juste milieu, comme vous dites, couper la poire en deux. Et surtout, c'est quelque chose que l'on peut faire. Un peu plus tôt, je vous parlais de l'accord de Vienne de 2015. Eh bien, rappelons-nous comment cet accord sur le nucléaire iranien prévoyait une période de 10 ans, puis de 15 ans, puis de 20 ans, avec différents grades, différents contrôles et différentes levées des sanctions. C'est absolument réalisable. Du moins, ça l'a été fait. Est-ce qu'aujourd'hui, les parties accepteraient de le refaire? Je pense qu'il va quand même falloir un petit peu de temps pour avoir un accord aussi poussé, aussi technique. À court terme, déjà, je dirais un renouvellement tangible du cessez-le-feu, ce serait un bel accomplissement.
1: Le chef de la diplomatie iranienne, Abbas Araghchi, est en Chine actuellement. Il était à Moscou la semaine dernière. Qu'est-ce que l'Iran cherche à accomplir en se promenant comme ça en Russie et en Chine?
0: Et oui, vous le mentionnez justement. Donc on avait Abbas Araghchi, le ministre iranien des Affaires étrangères, qui a quelque part fait une sorte de camouflet, si vous me permettez, aux États-Unis, puisque rappelez-vous comment les délégations américaines étaient au Pakistan à Islamabad et n'ont pas rencontré leurs homologues iraniens. Donc déjà, c'était une manière de dire on ne veut pas tant que ça négocier avec vous, ou à tout le moins, on ne veut pas donner l'impression qu'on est dos au mur. Ça, c'est le premier point. Le deuxième point, c'est de resserrer les liens avec les partenaires iraniens, la Russie et la Chine. Ce sont pas des alliés. On n'a pas vu une alliance stratégique avec des déploiements de Moscou et de Pékin sur le terrain iranien, mais c'est des partenaires diplomatiques et ensuite aussi militaire. Rappelez-vous comment et Moscou et Pékin ont transmis des informations satellites aux Iraniens pour accentuer leur cible. Donc du côté iranien, il y a cette envie, mais aussi je dirais cet objectif d'afficher que on n'est pas si seul que cela, et finalement on arrive à former une sorte de coalition d'États qui sont opposés aux États-Unis.
1: Du côté d'Israël, maintenant, le chef d'état-major de l'armée israélienne a déclaré un peu plus tôt que l'armée était prête à reprendre une opération, et je cite, « forte et puissante contre l'Iran ». Comment faut-il interpréter cette déclaration? Parce que j'imagine que les Américains vont devoir consulter les Israéliens qui étaient partie prenante là, des attaques là, dans les premières semaines.
0: Oui, les États-Unis devront les consulter, vous avez raison, mais aussi il faut voir que je dirais, Israël est de lui-même une très grande force de proposition par rapport à ses interventions armées. En 2025, vous aviez, donc en juin 2025, le 13 juin 2025, vous aviez une attaque israélienne contre l'Iran qui avait été en fait sans concertation, et c'était en cours de route que les États-Unis avaient un peu essayé de rattraper la façade en disant si on était bien concerté. En février, là, c'est effectivement une opération conjointe. Là, ce que je peux vous dire, c'est que les Israéliens, fondamentalement, sont tout à fait prêts à repartir à l'assaut, à la guerre. Ça, c'est une déclaration, je dirais, qu'il faut prendre avec beaucoup de crédibilité, qui a beaucoup de poids. Vous avez maintenant des États, Israël et l'Iran, qui s'attaquent de manière directe, ouverte, sans, je dirais, acteurs interposés, et cela ne peut que repartir maintenant. C'est une question de cycle. Est-ce que ça va être quelques semaines, quelques mois? Mais c'est assuré que cela va repartir.
1: Kevan Gafaïti, enseignant en Sciences Po Paris, spécialiste de l'Iran. Merci d'avoir été avec nous.
0: Merci, au revoir.
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1: C'est la saison du homard qui commence, toujours un moment réjouissant pour les amateurs. Mais derrière l'étalage à la poissonnerie ou le menu d'un restaurant, c'est presque impossible d'obtenir une réponse à la question « d'où provient ce homard ?» Un manque de transparence qui soulève de sérieuses inquiétudes légales et qui peut mettre

0: en danger, même la pérennité de l'espèce. C'est le sujet d'une collaboration spéciale entre les émissions d'affaires publiques L'Épicerie et Enquête. Je reçois la journaliste Caroline Lacroix, co-animatrice de L'Épicerie. Caroline, bonjour.
1: Bonjour, Alec.
0: Alors, il y a un flou assez généralisé là, sur l'origine du homard qu'on achète.
1: Oui, c'est souvent impossible de savoir s'il s'agit d'un homard qui a été déclaré, donc pêché légalement, ou un produit issu d'un marché clandestin, d'un marché noir. Donc, qu'on soit au restaurant, dans une poissonnerie, à l'épicerie, la traçabilité devient très, très compliquée, en fait, dès qu'on passe par un grossiste ou qu'un commerçant passe par un grossiste sans acheter directement sur le quai à un pêcheur, ce qui est quand même assez rare. Donc, on a rencontré le copropriétaire du restaurant Molène à Montréal, Alexandre Ali Quinlan, et pour lui, c'est très important de pouvoir raconter l'histoire d'un produit sur son menu. Et pour ce qui est du homard, ben pour lui, c'est le mystère total. Donc, il nous a dit, c'est entre l'eau et le client que les choses deviennent floues.
0: C'est quand même une marge, oui.
1: C'est une belle image, hein?
0: Oui.
1: Donc, on ne sait jamais ou presque jamais dans quelle zone le crustacé a été capturé, ni dans quelles conditions. Est-ce que ça provient d'une pêche durable, d'une pêche éthique? Souvent, aucune idée de tout ça.
0: Vous parlez de marché noir. Est-ce qu'on a une idée de l'ampleur du marché clandestin du homard?
1: Oui, l'émission Enquête a révélé l'automne dernier qu'il y a des tonnes de homards, parfois capturés hors saison, qui sont détournés vers des réseaux illégaux. Donc, des tonnes de homards. Et selon une note interne du ministère des Pêches et des Océans, on parle jusqu'à 30 % des prises qui ne seraient pas déclarées.
0: Oh, quand même, c'est beaucoup.
1: Oui, c'est beaucoup. La réalisatrice Daphné Acker et la journaliste Maude Montembeau ont travaillé là-dessus, ont fait de l'infiltration, ont vu des caisses de homards échapper à la pesée obligatoire pour finir dans les viviers ou à ce moment-là, dans les viviers, les crustacés de plusieurs provenances sont mélangés. Alors, impossible finalement de retracer l'origine à ce moment-là. Et le résultat de tout ça, ben, c'est que ça empêche les scientifiques d'avoir des données fiables sur l'état réel des stocks dans l'eau, contrôler la pêche, assurer la pérennité de l'espèce, d'où les inquiétudes. Et ça inquiète justement les pêcheurs, dont le capitaine de homardier Marc Thériault, basé au Nouveau-Brunswick.
2: J'ai deux jeunes enfants. Je le souhaiterais pour eux autres qu'il reste encore du homard. Il y a deux espèces qui restent. Il y a le crabe puis le homard. Toutes les autres espèces qui ont été abusées, l'hareng, le maquereau, la morue, les crevettes, il n'en reste plus.
1: Et on a parlé de ça, Alec, avec Trevor Swedfager, qui est un ancien sous-ministre adjoint à Pêche et Océans Canada. Il déplore la situation et aussi le fait qu'il n'y ait pas de système de traçabilité pour le homard.
3: And we have no way of proving.
4: On n'a aucun moyen de prouver que le homard que vous achetez n'est pas un produit de la pêche illégale, ni une prise non déclarée. On peut juste pas le prouver. Le Canada a décidé de pas mettre en place ce type de système. Quand j'étais au gouvernement, ils ont répété que c'était pas une priorité. Et ils l'ont pas fait.
1: On a donc écrit à Pêche et Océans Canada pour en savoir davantage. Ils nous ont référé à l'Agence canadienne d'inspection des aliments et l'agence nous répond que l'agence a accès à des registres pour effectuer la traçabilité d'un produit en cas de problème de salubrité, par exemple. Sauf que cette information-là ne parvient jamais finalement aux consommateurs.
0: Donc pour les poissonniers qui reçoivent des questions de leurs clients, c'est pas facile.
1: Non, c'est vraiment difficile. J'ai rencontré Mathieu Gauthier, qui est gérant de la poissonnerie Odessa à Brossard. Il nous expliquait qu'il y a 80 % de ses clients qui demandent quelle est la provenance du homard. Ça vient d'où? On veut acheter local, on veut acheter éthique de plus en plus. Mais la seule chose qu'il peut répondre, c'est que le crustacé provient de l'Est du Canada. Très compliqué pour lui, frustrant aussi de ne pas pouvoir rassurer sa clientèle comme quoi il encourage une pêche locale, éthique et durable.
5: Quand ils achètent le homard, j'ai 80 % des clients qui me demandent « Il vient d'où ton homard ?» Quand je leur réponds « Je ne sais pas », ce n'est pas la réponse qu'ils ont envie d'entendre. Et je passe pour un mauvais poissonnier. Ça pourrait être organisé, tout ça. Mais c'est important de pouvoir dire ça au consommateur que son homard, là, il a été pêché de manière durable et que nos générations futures vont en avoir aussi.
0: On parle de traçabilité, mais je me souviens d'une initiative où on avait comme des couleurs d'élastique ou des petits médaillons sur les pinces pour dire que les homards venaient bel et bien de telle ou telle région. Est-ce que je me trompe? Est-ce que ça existe encore?
1: Non, vous avez raison.
0: Oui,
1: votre mémoire est bonne.
0: Oui.
1: Depuis 2012, en fait, ça existe, mais seulement en Gaspésie. Il y avait aussi les îles de la Madeleine, mais c'est une autre initiative un peu différente et c'est privé. Là, il y a le regroupement des pêcheurs professionnels du sud de la Gaspésie qui utilise un système de médaillons. Alors, on va attacher un médaillon aux pinces de chaque homard. Et sur le médaillon, il y a un code. Donc, on va sur le site internet monhomard.ca. On entre le code et là, on sait exactement qui a pêché. Donc, c'est quoi le nom du pêcheur, le lieu précis de la capture. On sait finalement que ça a vraiment été pêché
0: le
1: pendant
0: nom
1: la
0: du
1: saison.
0: Omar, on sait tout. Non.
1: On sait son nom, sa vie, tout ça. Ouais. Mais non, mais sans blague, c'est la preuve que
0: ça
1: la traçabilité, c'est possible.
0: Oui.
1: Et c'est le genre d'initiative qui vient décourager le braconnage. Alors, ça peut peut-être être une avenue à prendre.
0: Mais c'est une exception. C'est ce qu'on comprend. C'est que dans le fond, l'initiative de la Gaspésie est pas répliquée ailleurs.
1: C'est la seule région qui le fait en ce moment. C'est très cher, il faut le dire. Hein, il y a beaucoup d'intervenants qui sont impliqués. C'est financé en partie par le gouvernement du Québec. Mais ça peut permettre d'assurer la pérennité du homard et donc de protéger cette ressource-là.
0: Très intéressant, Caroline Lacroix. Reportage complet à l'émission L'Épicerie ce soir, 19h30 sur Ici Télé. On peut également lire votre texte web sur radiocanada.ca. Merci beaucoup.
1: Merci.
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0: Hélène et Pierre, bonjour.
7: Bonjour, Alex.
8: Bonjour.
0: Alors, retour à l'Assemblée nationale. C'était le cas hier, mais aujourd'hui, on avait droit à la première période de questions. Donc, tous les partis sont de retour. C'est le dernier droit, en fait, avant la pause estivale. Puis, ce sera la campagne électorale à l'automne. Donc, il reste peu de temps pour la première ministre pour se démarquer, pour espérer faire tourner le vent dans les sondages. Pierre, qu'est-ce que vous avez pensé de ce discours inaugural de Christine Fréchette hier? Est-ce qu'elle a pesé sur les bons boutons, à votre avis?
8: Ben, en tout cas, il a pesé sur beaucoup de boutons.
0: Oui.
8: Et le problème, quand on appuie sur trop de boutons, c'est qu'on sait pas dans quelle direction exactement pourrait aller la machine. C'était quand même un discours inaugural long, truffé de mesures. Oui, bien sûr, il a parlé de 5 priorités, mais je trouvais ça quand même assez touffu et dense pour un gouvernement qui va être là pendant 5 mois. Alors, on se demande vraiment qu'est-ce qui va se faire au bout de tout ça. Et j'avais l'impression aussi qu'on était plutôt en train d'essayer de se préparer à lancer des slogans en prévision d'une campagne électorale qui va venir, si ce n'est pas déjà fait. Et puis bon, elle nous dit aussi sa priorité, c'est diminuer le coût de la vie, mettre plus d'argent dans les poches des Québécois. Oui, ça c'est une façon aussi d'amener des mesures concrètes, mais est-ce que c'est ce qui va permettre à Mme Fréchette de se distinguer? Parce qu'elle a beau nous dire, Alec, que c'est un nouveau gouvernement, c'est pas un nouveau gouvernement, parce que le Conseil des ministres, essentiellement, c'est le même, en tout cas les ministres les plus importants, ce sont les mêmes qu'à l'époque de M. Legault. C'est une nouvelle première ministre qui essaie d'amener un nouveau ton, certaines nouvelles priorités, mais essentiellement, c'est le même gouvernement, c'est la même équipe. Alors, il est là son défi, et selon moi, il est loin d'être traversé ce défi. Alors, moi, je lui souhaite bonne chance, mais elle a très, très peu de temps pour faire tourner cet énorme paquebot.
0: Hélène, qu'est-ce que vous en avez pensé?
7: Bon, d'abord, il n'y avait pas énormément de nouveautés, et c'est normal dans ce genre d'exercice. On répète ce qui a déjà été dit, et beaucoup de choses ont été dites dans les dernières semaines à cause de la séquence des événements. Mais j'ai été frappée, je le redis, par la ressemblance dans le ton et dans l'approche d'avec Mark Carney. Je suis frappée comment d'abord on utilise le mot « nouveau gouvernement » à de très nombreuses reprises.
0: 20 fois dans le discours d'hier, 20 fois « nouveau gouvernement », oui.
7: Ouais, voilà, même si ça fait 8 ans de règne, et vous avez exactement la même chose à Ottawa, n'est-ce pas, où on nous parle du nouveau gouvernement Carney. Cette façon, bon, c'était pas dans le discours inaugural hier, mais récemment, de se tourner vers les États-Unis, d'aller faire une petite visite là-bas pour rehausser son image de chef d'État sérieuse. Et enfin, l'autre point de comparaison avec les libéraux fédéraux, eh bien, cette entourloupette sortie du sac, cette idée de devancer la reconduite de la clause dérogatoire sur la loi 96, la protection du français, eh bien, j'y vois une tactique pour menotter l'adversaire dans le futur. Ici, faire en sorte qu'un gouvernement libéral minoritaire serait coincé avec la loi, il serait coincé avec cette loi cadenassée parce qu'il n'aurait pas les voix à l'Assemblée nationale pour le changer. Et pourquoi je dis que ça ressemble à ce qui se fait à Ottawa? Eh bien, c'est que les libéraux à Ottawa ont fait souvent ce genre de choses dans les dernières années, en particulier lorsqu'ils étaient mineurs.

0: minoritaires, de peur que les conservateurs reviennent au pouvoir. Ils ont adopté des lois, par exemple, pour forcer le financement des garderies dans les provinces. Quand ils ont interdit des armes à feu, ils n'ont pas procédé par règlement, mais par loi, pour être sûr qu'un gouvernement conservateur minoritaire ne pourrait pas en changer. Et même, en ce moment, sur la fameuse clause dérogatoire, il y a cette idée là à Ottawa de peut-être adopter une loi qui est en ce moment au Sénat, qui viendrait baliser et limiter l'usage par Ottawa de cette clause dérogatoire. Encore là, c'est une façon de se menotter soi-même, mais surtout de menotter un éventuel gouvernement rival.
1: Et peut-être d'embarrasser les libéraux, Pierre, parce que là, évidemment, ça force Charles Millière et ses troupes à se prononcer dès maintenant sur une loi qu'ils ont déjà annoncé vouloir modifier. On n'a pas les détails, mais on sait quelques paramètres qu'ils veulent modifier. Puis ensuite, Charles Millière dit, on verra si on utilise cette clause de dérogation ou non. Mais ça ramène le sujet sur le tapis. Puis c'est pas un sujet que les libéraux aiment, Pierre, là.
2: Non. Et ça, ça me rappelle un peu, quand j'étais jeune, j'avais un de mes cousins qui faisait ça. Il allait tendre des collets l'hiver, hein, pour attraper des lièvres. Alors, on met les petits pièges et puis on regarde les pistes et puis on veut capturer les petites bêtes. Alors, Madame Fréchette est en train de tendre des collets. Alors, il faudra voir, est-ce qu'elle met beaucoup d'énergie là-dedans plutôt que de donner une vision puis de donner une impulsion nouvelle? Parce que tout le monde l'a bien vu, là, ce gros collet qu'elle a installé devant le Parti libéral en disant, regardez, ma priorité, et je suis pas obligé du tout, j'aurais pu faire ça plus tard, c'est la clause dérogatoire pour vous forcer, vous, Monsieur Millière, à continuer à vous empêtrer dans ce marais libéral qui est de savoir qu'est-ce qu'on fait avec la clause dérogatoire, parce qu'il y a cette clientèle anglophone. Puis en même temps, ce matin, elle a continué à tendre un autre collet, parce que vous vous rappelez, son discours, c'était essentiellement aussi son ouverture, en tout cas, c'était de rappeler le plafond de verre qui éclatait, toutes ces femmes dans différents milieux, pas juste celles qui est au pouvoir. Donc, on se serait attendu, logiquement, par la suite, à ce que le premier projet de loi soit celui sur la sécurité à l'endroit des femmes pour contrer et prévenir les féminicides. Or, c'est pas ça. Et ce matin, ce qu'elle dit, son premier scrum, enfin, c'est pas un scrum, là, sa première déclaration en sortant pour aller au Salon Bleu, c'est de dire « Je suis troublé. Paul Saint-Pierre Plamondon ne s'est pas levé quand j'ai parlé de ce projet de loi. » Or, les partis d'opposition ne se lèvent pas systématiquement à chaque fois qu'on parle des projets de loi. Alors, vous voyez, elle tend des collets. Alors, essayons de voir. Peut-être qu'elle a décidé que l'agressivité au Salon Bleu, ça fonctionne. Elle va être plutôt dans la collaboration en termes économiques avec le gouvernement fédéral. Elle va d'ailleurs couper un ruban là, au moment où on se parle, cet après-midi.
1: Cet après-midi, elle va être à Mirabel avec Airbus, et Mark Carney.
2: Alors ça, c'est quand même une bonne vieille façon de faire de la politique. Là, il n'y a pas de renouveau. On tend des collets, on essaie de mettre dans une situation délicate les partis d'opposition. Difficile après de demander aux partis d'opposition de collaborer pour, par exemple, accepter le projet de constitution.
1: Est-ce qu'il y a quelque chose de tacticienne, Hélène, donc, dans Christine Fréchette? Ton différent de celui de François Legault, un peu moins cassant. Oui, on veut du renouveau, mais en même temps, elle veut prouver qu'elle est capable de faire de la politique partisane, d'aller dans les coins.
0: Oui, vous l'aviez fait remarquer. Effectivement, elle démontre qu'elle est politicienne aussi. Ce qu'on ne lui attribuait peut-être pas d'emblée, on voyait chez elle peut-être une femme gentille, au-delà de la mêlée, qui ne veut pas nécessairement aller jouer, comme vous dites, dans les coins ou se salir les mains. Non, elle nous montre qu'elle a aussi cette capacité de travailler comme ça, ce qui fait peut-être, qui est intrinsèque peut-être à la vie partisane, la vie politique. C'est vrai que ça coince M. Millière et je l'écoutais ce matin. Je pense qu'il est cohérent, M. Millière, quand il dit, écoutez, là, je ne vais pas voter une loi qui reconduit une clause dérogatoire sur un projet de loi contre lequel mes troupes avaient voté et un projet de loi que je dis moi-même vouloir changer. Alors là-dessus, il a une cohérence et il a raison de dire qu'il va faire ses propositions prochainement sur la question de la protection du français. Donc, qu'est-ce qu'il changerait dans cette loi 96? Il a raison parce que, ou bien il va calmer certaines craintes chez un électorat un petit peu plus nationaliste, ou en tout cas l'électorat francophone certainement, ou bien il va le calmer les craintes, ou alors il va faire carte sur table et on pourra avoir un débat éclairé sur ce que propose le Parti libéral à cet égard. Donc, c'est bienvenu finalement et ça risque de, ben j'allais dire, crever l'abcès, mais ça dépendra vraiment des propositions qui seront faites, évidemment.
1: Pierre, sur votre projet favori, là, celui de la Constitution. Non, mais je sais, vous deux, où vous logez sur cette

0: question-là, parce qu'évidemment, c'est un projet qui est assez contesté, étant donné qu'il n'y a pas eu l'appui, notamment des Premières Nations, des autres partis d'opposition. Mais là, Simon-Jolin Barrette dit, moi, j'ai l'appui du Parti conservateur du Québec, d'Éric Duhaime, qui a maintenant une députée en Chambre, Maïté Blanchet-Vézina. Pour moi, les conditions imposées par ma première ministre sont remplies. Je pourrais aller de l'avant et adopter cette constitution-là d'ici la fin de la session. Qu'est-ce que vous en pensez?
1: Ben, c'est quand même assez remarquable que M. Jolin Barrette soit sorti comme ça pour dire « ça me suffit ». Il y a un député de plus d'un autre parti qui est en fait une ancienne caquiste qui est devenue une membre du Parti conservateur. Donc, en fait, il n'y a que les caquistes ou anciens caquistes qui seraient favorables à cette constitution et lui décrète que c'est suffisant. Alors que sa chef, pendant qu'elle voulait devenir chef, avait bien dit, elle l'a répété depuis maintenant qu'elle est première ministre, il faut un appui large. Alors là, il va falloir voir comment on définit l'appui large. Est-ce que c'est les caquistes et anciens caquistes? Ou est-ce que c'est d'aller chercher un autre parti? Et avec l'attitude que vous appelez de tacticienne ou de politicienne traditionnelle qu'elle a démontrée, je pense que ça va être difficile d'avoir la collaboration des trois autres partis d'opposition. Et là, bien, il faudra voir comment Jolin Barrette, qui était une des figures qui incarnait les Bleus, les nationalistes à la CAQ, comment il réagira si éventuellement ce projet de loi s'en va dans le caniveau. Parce qu'en plus, ils ont très, très peu de temps pour essayer de faire cette entente. Alors, mais, oui, c'est un projet intéressant, mais c'est parce qu'il est symbolique aussi.
0: Rapidement.
1: Il peut illustrer des fissures à l'intérieur de ce parti.
0: Rapidement, Hélène.
2: C'est vrai que Mme Maïté Blanchet est en ancienne caquiste, mais son chef, son nouveau chef, M. Duhaime, est d'accord lui aussi. Alors, il incarne aussi ce parti-là. Moi, j'avoue que je comprends les libéraux et les solidaires d'être contre parce que, je le répète, cette constitution, ça incarne une ligne de fracture entre ceux qui sont tout aux droits individuels, les chartes, ce qu'on trouve au Parti libéral et QS, versus cette approche plus de droits collectifs qu'on retrouve à la CAQ, mais aussi au Parti québécois. J'avoue avoir de la difficulté à comprendre la position péquiste dans ce dossier, alors que logiquement, cette constitution va dans le même sens que leurs grandes idées. Et je ne comprend pas cette posture de la part de Paul Saint-Pierre Plamondon.
0: On y reviendra. Je n'ai plus de temps. Hélène et Pierre, merci.
2: Bye.
0: Merci. Bye. On se retrouve demain. Au revoir.
2: Au revoir.
1: Au revoir.

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1: Le gouvernement Fréchette veut qu'un maximum de Québécois puissent devenir propriétaires. Et pour y parvenir, elle a donné comme mandat à Samuel Poulain, le nouveau ministre des Affaires municipales, le mandat donc de présenter des mesures législatives pour que les villes aient plus de pouvoir afin d'accélérer la construction de logements accessibles. Et parmi les idées du ministre, il y a celle de construire de nouveaux quartiers de maisons préfabriquées, qu'on appelle parfois des maisons mobiles, mais je vous dirais que ça ressemble pas vraiment aux maisons mobiles en bord d'autoroute qu'on a déjà vues dans le passé. Ce seraient des maisons réservées aux premiers acheteurs, donc pas de sous-sol, un étage seulement, avec un petit terrain, une petite terrasse. Le tout à prix abordable, dit-on, 350 000 $ et moins. Samuel Poulain est au bout du fil. Monsieur Poulain, bonjour.
2: Bonjour, Monsieur Castonguay.
1: Alors, pourquoi cette idée de développer des quartiers de maisons préfabriquées, maisons mobiles un peu plus petites, plutôt que d'y aller avec d'autres types de mesures?
2: Ben, le Québec a développé une expertise dans les dernières années sur tout ce qui est modulaire et préfabriqué. D'ailleurs, on a inauguré il n'y a pas si longtemps un CPE préfabriqué en Beauce, une école à Lévis préfabriquée. Alors, on a une expertise au Québec, des logements abordables et sociaux également en termes de préfabriqué, mais on sait également que des maisons unifamiliales peuvent se faire en préfabriqué, par exemple, de deux chambres et à coût raisonnable. Et en échangeant avec les municipalités, j'ai été nommé ministre des Affaires municipales le 21 avril dernier, on a beaucoup parlé des infrastructures et du prolongement des aqueduc égout. Et j'ai dit, ben, si on développe des quartiers de premiers acheteurs ou des quartiers d'accès à la propriété et que je vous aide à faire des aqueducs égout, êtes-vous capable de construire des habitations en bas de 350 000 ou du moins en bas du prix médian de la région? Et très, très vite, on s'aperçoit que c'est possible, surtout si le gouvernement donne un coup de main. Et vous aviez raison dans votre introduction, la maison mobile qui a logé de nombreux Québécois pendant de nombreuses années, qui loge encore, a permis l'accès à la propriété. Alors, pourquoi pas être dans le 4.0 et développer quelque chose de moderne?
1: Donc, ça risque d'être un programme qui pourrait être populaire auprès de...

0: des acheteurs. Comment vous allez vous assurer de l'équité là, pour que l'achat d'une maison mobile soit bel et bien à moins de 350 000 $?
1: Ce sera dans les conditions de partenariat, hein, parce qu'il faut savoir qu'au Québec, présentement, nous avons encore des terrains de disponibles pour la construction de maisons. Des fois, c'est dans la deuxième, la troisième couronne autour de Montréal. Chez nous, en Beauce, il y en a, dans la grande région de Québec également. Alors, nous, on dit aux municipalités, discutez avec vos promoteurs. Si vous nous donnez des garanties que vous êtes capable de faire des maisons préfabriquées, modulaires, en bas d'un prix, nous allons vous aider à travers les aqueducs et les égouts et le prolongement de service. J'ai déjà des programmes, par exemple, qui permettent de donner jusqu'à 20 000 $ l'unité pour pouvoir les raccorder au réseau ou prolonger les réseaux. Alors, ma volonté, c'est de l'augmenter et l'objectif que l'on a, c'est de le mettre dans nos conditions et donc donner plus facilement accès à la propriété à des Québécois. L'objectif, c'est d'augmenter l'offre également. Alors, plus qu'il y a d'offres, plus qu'également les prix de maison vont devenir davantage abordables.
0: Vous parlez de la deuxième ou troisième couronne parce qu'effectivement, ce type de quartier réservé aux premiers acheteurs avec des maisons préfabriquées, ça prend de la place. Est-ce qu'il n'y a pas un danger là d'étalement urbain? Parce qu'il y a bien des municipalités qui veulent au contraire densifier, avoir des nouveaux logements près des transports en commun. Par exemple, là, on parle de gens qui vont habiter parfois à 45 minutes, une heure et demie de la ville. C'est pas nécessairement simple pour ces personnes-là.
1: En fait, à l'intérieur des schémas d'aménagement des municipalités, il y a déjà encore dans certaines municipalités, pas tous, la possibilité de construire. Maintenant, j'exclus pas la possibilité de le faire pour certains condos. Également, lorsqu'on parle de quartiers de modulaire ou quartiers préfab, puis effectivement, j'invite les gens à aller voir les images que nous avons publiées aujourd'hui. Nous sommes vraiment dans des lieux qui sont modernes, mais oui, où les terrains peuvent être un peu plus petits, donc on peut loger davantage de gens, tout en étant propriétaire de sa maison sur un site donné. Alors ça aussi, ça peut être très intéressant. Et l'accès à la propriété pour une génération, Monsieur Castonguay, demeure encore un objectif. Moi, j'ai 35 ans, je suis au cœur de cette génération-là. J'ai des amis, j'ai des collègues qui ne sont pas encore propriétaires. Et vous le savez, le CELIAP qui a été créé par le gouvernement fédéral, c'est plus de 700 000 Canadiens. On fait une règle de trois, on peut penser que plus de 100 000 Québécois ont peut-être cotisé le maximum. Donc, 8 000 $ par année dans les trois dernières années. C'est des efforts importants de mettre 8 000 $ par année de côté pour avoir accès à une propriété. Alors, ils me disent, après trois ans, je ne suis pas capable d'avoir accès à la propriété parce que le coût est élevé et j'ai cotisé le maximum. Alors, donnons cette offre-là, cette possibilité-là, et je suis convaincu qu'il y a des municipalités au Québec qui veulent des premiers acheteurs dans leur localité. C'est pour l'école de village, c'est pour les commerces de proximité également.
0: Est-ce que vous avez d'autres capacités ou d'autres possibilités pour les villes qui ont besoin de construire du logement abordable et qui ne sont pas sur ce modèle des maisons préfabriquées? Ceux qui sont en ville là, puis qui veulent construire davantage de logements abordables, allez-vous avoir quelque chose pour eux?
1: Oui, et d'ailleurs, je vous annonce mon intention à l'intérieur du projet de loi 22, dont les consultations s'ouvrent aujourd'hui, de déposer des amendements en ce sens, dans la mesure où nous souhaitons que les villes puissent avoir davantage de liberté dans la construction de logements et dans la réduction de ces fameux délais qui, par moment, font en sorte que les projets, que ce soit de logements abordables, ne lèvent pas de terre. Quand même, il faut le mentionner, M. Castonguay, ce sont de nombreux nouveaux logements qui ont augmenté depuis 2018, qui ont été créés dans le logement abordable, dans le logement social. La culture, effectivement, de densification a augmenté au Québec au cours des dernières années, mais somme toute, la notion d'avoir son lopin de terre, la notion de devenir propriétaire pour la première fois, c'est une orientation de la première ministre, Mme Fréchette, et moi, je veux ajuster nos programmes aux affaires municipales en ce sens.
0: Samuel Poulin, ministre des Affaires municipales du Québec, merci d'avoir été avec nous.
1: Merci à vous, M. Castonguay. Au revoir.
0: Dans moins de 10 minutes, Martin Leclerc va analyser la série entre les Canadiens de Montréal et les Sabres de Buffalo, série de deuxième ronde qui commence ce soir à 19h. Mais pour tout de suite, OpenAI a bel et bien enfreint les lois canadiennes sur la protection des renseignements personnels pour entraîner ses premiers modèles du robot conversationnel d'intelligence artificielle bien connu, le plus populaire au monde, ChatGPT. C'est la conclusion de l'enquête conjointe sur ChatGPT d'OpenAI réalisée par le commissariat à la protection de la vie privée du Canada en partenariat avec les organismes de protection de la vie privée du Québec, de la Colombie-Britannique et de l'Alberta. Philippe Dufresne, le commissaire à la protection de la vie privée du Canada.

0: Canada est avec moi pour nous expliquer les constats de cette enquête et pour nous faire part de ses recommandations. Monsieur Dufresne, bonjour.
1: Bonjour, Monsieur Cassonguay.
0: Alors, commençons d'abord par ce qui s'est produit. De quelle façon OpenAI, la maison mère du robot conversationnel ChatGPT, a-t-elle contrevenu aux lois canadiennes sur la protection des renseignements personnels?
1: Mais ce qu'on a trouvé, c'est qu'il y avait eu trop de collection des renseignements personnels des Canadiennes et des Canadiens, que ce soit en prenant l'information disponible sur l'Internet, sur les médias sociaux, sur les chats, mais aussi dans les échanges ou quand les gens posaient des questions à ChatGPT. On a trouvé que c'était pas suffisamment clair. Qu'est-ce qui allait être fait avec les renseignements qu'on donnait? Les gens avaient pas suffisamment d'avertissements. On a trouvé qu'il y avait aussi trop d'inexactitudes dans les réponses. Puis là, ça pouvait inciter les gens en erreur. Ça pouvait donner lieu à des préjudices. Et on a trouvé que c'était trop difficile pour les gens de faire des corrections par rapport à ça. Et que généralement, la société avait mis ça sur le marché sans avoir suffisamment priorisé la vie privée. Alors, c'était nos constats.
0: Concrètement, quel genre de données et de renseignements personnels ont été utilisés illégalement par OpenAI pour entraîner son modèle, son ChatGPT?
1: Ben c'est n'importe quoi qui est sur l'Internet. Alors, des commentaires sur des médias sociaux, des opinions, de l'information qui sont postées par les individus, des questions qui sont posées. Alors, nous, on a trouvé que ça pouvait avoir été des renseignements médicaux, des renseignements sur les enfants. Donc, c'est pour ça que dans l'enquête, on a agi rapidement pour faire des recommandations à OpenAI. C'est pas juste aujourd'hui que ces recommandations-là ont été rendues publiques. Ça fait plusieurs mois qu'on a des échanges avec eux. Et suite à cette enquête-là, à cause de cette enquête-là, on a réussi à obtenir plusieurs améliorations par rapport à ça. Notamment, ils ont réduit la portée de ce qui était utilisé pour entraîner leur modèle. Ils ont augmenté la transparence sur qu'est-ce qui allait être fait, plus d'avertissements pour les Canadiennes et les Canadiens, rendre ça plus convivial. Et nous, on a poussé aussi pour qu'il y ait encore davantage de communication puis de clarification qui va commencer à partir de maintenant et qui va se continuer dans les prochains mois. Puis nous, on va suivre ça de façon évidemment très serrée pour maintenir cette protection-là.
0: Malgré tout, je lisais dans votre rapport là, que la vice-présidente de la Commission d'accès à l'information du Québec disait ce matin en conférence de presse, parce que c'est une enquête conjointe là, que vous avez fait avec le Québec, la Colombie-Britannique et l'Alberta. Donc, oui. La vice-présidente de la Commission d'accès à l'information du Québec disait ce matin en point de presse que les données des Québécois ne sont pas encore suffisamment protégées à ses yeux. Est-ce qu'il y a donc une différence de point de vue entre les organismes qui ont participé à cette enquête?
1: À certains niveaux, oui, parce que les lois sont différentes. Alors, au niveau du Québec, effectivement, la CAI a trouvé qu'à cause de certaines exigences spécifiques au Québec, la OpenAI était pas encore en conformité avec ce qu'il demandait. De mon côté, au niveau fédéral, j'ai pu conclure que ce qui avait été fait jusqu'à date, ce que j'ai demandé qu'il soit fait, ça permettait de répondre aux obligations en matière de loi fédérale. Mais tous les commissariats vont continuer à suivre et à interagir avec OpenAI pour s'assurer qu'on ait la meilleure protection possible pour les Canadiennes et les Canadiens.
0: On comprend assez facilement que c'est important de protéger les renseignements personnels des utilisateurs sur les robots conversationnels. ChatGPT, oui, mais les autres qui sont en fonction également. En même temps, on a vu avec la tragédie de Tumblr Ridge que la tireuse avait discuté avec ChatGPT, avec les robots conversationnels avant de passer à l'acte et qu'il aurait peut-être été utile d'avoir plus d'informations sur ce qu'elle partageait comme détresse pour prévenir l'acte. Alors, comment on trouve l'équilibre entre ce que ces robots-là protègent totalement l'information à leur disposition et en même temps puissent aussi en partager un peu à des autorités pour prévenir des tragédies?
1: Oui, vous avez tout à fait raison. Puis en fait, il faut avoir les deux. Moi, je suis le commissaire à la protection de la vie privée, mais depuis le début, je dis la vie privée, ce n'est pas et ça ne doit pas être un obstacle à une économie forte, à une innovation explosive et certainement pas un obstacle à la sécurité du public. Alors, la loi au niveau fédéral permet déjà, par ailleurs, à des compagnies comme OpenAI de partager des données avec les forces policières, les forces de l'ordre dans une situation où il y a un risque imminent par rapport à des individus. Et là, le débat qui se pose, c'est est-ce que on devrait imposer une obligation obligation aux

0: aux compagnies. Et je pense que c'est une question qui est très importante et je pense qu'on peut et on doit protéger les Canadiennes et les Canadiens. Il faut le faire en protégeant leur vie privée, mais c'est possible d'avoir les deux. Les Canadiennes et les Canadiens ne devraient pas avoir à choisir entre être protégés contre des tragédies comme celle de Tumbler Ridge et la protection de leur vie privée. On peut arriver à avoir les deux.
1: Dernière question, Philippe Dufresne. Il y a aussi des inquiétudes concernant l'usage de ces robots conversationnels par les enfants qui ne sont pas nécessairement conscients là, des données personnelles qu'ils partagent ou qui se trouvent sur le web à leur sujet. Est-ce que vous avez des recommandations à ce propos-là?
0: Bien, je pense qu'il faut toujours avoir l'intérêt supérieur des enfants en tête quand on fait la conception de sites web, quand on fait la conception des lois aussi. J'ai demandé à ce qu'on modernise la loi sur la protection des renseignements personnels au niveau fédéral pour reconnaître l'intérêt supérieur des enfants davantage. Dans certains cas, il faudra et on pourra interdire l'accès à certains sites. Puis là, il faut être en mesure de vérifier l'âge. Mais je pense que c'est une excellente réflexion de société qu'on est en train d'avoir. On commence à voir là, des impacts négatifs sur les jeunes de certains de ces outils-là. Alors, je pense qu'on peut en faire davantage. Et encore une fois, c'est possible de le faire d'une façon qui protège les enfants, qui protège la vie privée en même temps.
1: Philippe Dufresne, commissaire à la protection de la vie privée du Canada. Merci de nous avoir accordé quelques minutes.
0: Merci beaucoup.
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1: Dans un peu plus de 6 heures, sur le coup de 19 heures, le Canadien de Montréal et les Sabres de Buffalo vont entamer leur série 4-7 de deuxième ronde des séries éliminatoires. Alors, à quoi va ressembler cette confrontation? Je pose la question au chroniqueur Martin Leclerc. Martin, bonjour.
3: Bonjour, Alec.
1: Alors, je me souviens de notre conversation avant le début des séries éliminatoires, pendant laquelle vous nous disiez qu'il faut surveiller Buffalo, que c'est peut-être l'équipe Cendrillon de l'année dans la Ligue nationale de hockey, étant donné la deuxième moitié de saison incroyable qu'ils ont connue. C'est donc quand même une grosse commande pour le Canadien. Ceux qui pensent que ce sera plus facile contre Buffalo que ça l'a été contre Tampa Bay devraient être prudents.
3: Ils devraient être très prudents parce que ça ne sera pas plus facile. Au contraire, ce sera probablement plus difficile. Les Sabres, c'est un peu une drôle d'histoire cette saison. C'est une équipe qui a raté les séries éliminatoires au cours des 14 dernières années. C'était la plus longue disette du genre dans le sport professionnel nord-américain. Puis, au début du mois de décembre, le Jello a fini par figer et c'est devenu soudainement la meilleure équipe de la Ligue nationale. Et depuis 5 mois, cette équipe-là n'a pas dérougi. Elle a maintenu le rythme d'une saison de 128 points, donc depuis le 9 décembre dernier. Et quand on regarde, d'un point de vue statistique, là, je ne ferai pas la nomenclature, je ne vous sortirai pas une litanie de chiffres, mais quand même, c'est l'équipe qui a maintenu le meilleur différentiel dans toute la Ligue nationale depuis le 9 décembre, plus 57. Et c'est une équipe qui est parmi les deux ou trois meilleurs de la Ligue devant le Canadien dans à peu près toutes les catégories imaginables. Meilleure fiche de la Ligue dans le dernier droit de la saison, troisième meilleure attaque, deuxième meilleure défense, meilleure équipe à 5 contre 5, meilleur pourcentage d'arrêt de la part des gardiens et Alouette. Alors, c'est vraiment, et c'est une équipe jeune aussi, comme le Canadien. Ce n'est pas une équipe qui a beaucoup de kilométrage dans le corps, comme on l'avait vu avec le Lightning, là, qui était peut-être un peu usé. C'est la sixième équipe la plus jeune de la Ligue. Alors, c'est une grosse commande qu'attend le Canadien.
1: Et pourtant, je lis depuis 2 ou 3 jours plusieurs experts, chroniqueurs qui choisissent quand même Montréal pour remporter la série en 6 ou en 7. Qu'est-ce qui pourrait donc avantager Montréal dans cette série-là?
3: J'ai vu cette question-là dans votre plan de converse et honnêtement, je me suis gratté un peu la tête. Il va falloir, si le Canadien veut remporter cette série-là, il va falloir que Jakub Dobesch devant le filet soit génial. T'sais, on s'entend, là, le Canadien a terminé 6e au classement dans la Ligue nationale cette saison. Alors, c'est pas une équipe de pied de céleri, c'est une très bonne équipe, mais ça va se jouer sur un fil de rasoir dans à peu près tous les aspects du jeu. Je vois pas d'aspect où le Canadien sera dominant. Le Canadien va tenir son bout. Moi, ce qui me rend perplexe dans cette série-là, surtout, ce n'est pas, tu sais, je vous ai fait la nomenclature d'une nomenclature statistique là, de la situation, mais ce qui me rend perplexe, c'est que les Sabres de Buffalo pratiquent un style de hockey qui est lourd, qui ne convient pas aux Canadiens. C'est une équipe bâtie un peu comme les Capitals de Washington l'étaient la saison dernière. Donc, vraiment costaud, c'est une des

0: équipes les plus costaudes de la Ligue, là, juste pour donner une idée, le plus petit défenseur des Sabres de Buffalo s'appelle Bowen Byram, il mesure 6 pieds 1, et tous les autres défenseurs, c'est du 6 pieds 3, 6 pieds 4, 6 pieds 6, 6 pieds 7. Alors, c'est une équipe, et ce sont des défenseurs, ce sont pas des colonnes qui ont de la difficulté à bouger sur la patinoire. Là. Il y a trois défenseurs qui ont inscrit 40 points ou plus cette saison. C'est l'équipe qui a obtenu le plus de buts de la part de ses défenseurs. Alors ça, c'est juste un aspect du jeu. Le meilleur marqueur des Sabres, Tage Thompson, mesure 6 pieds 6. Alors, c'est ce genre d'équipe-là. Là. Et le Canadien, quand il doit se battre dans les tranchées comme ça, dans des matchs, il est beaucoup moins confortable que lorsqu'il est confronté à une équipe qui est plus axée sur la vitesse, comme l'était le Lightning de Tampa Bay.
1: Donc, ça va prendre, à tout le moins, un réveil de notre premier trio, là, si on veut espérer être compétitif. Là.
0: Absolument. C'était miraculeux de voir le Canadien remporter le premier tour avec une production de un but et une passe de son premier trio à force égale là, durant toute la série. Et on s'entend, le but de Nick Suzuki était un but un peu chanceux, une double déviation. Et la mention d'aide que Suzuki avait amassée, c'était une mention d'aide secondaire. Là. Je pense qu'il était assis au banc quand le but avait été marqué suite à sa passe. Alors, c'est sûr que le premier trio va devoir contribuer. Cole Caulfield a soulevé beaucoup d'interrogations dans cette série-là. Elle a été extrêmement discrète. C'est quand même un marqueur de 51 buts. Et Juraj Slafkovský a été bon en avantage numérique dans le premier match contre le Lightning, mais on l'a très peu vu offensivement par la suite. Alors, c'est ce trio-là qui a porté le Canadien, qui a inscrit 40% des buts de l'équipe cette saison. Alors, c'est sûr qu'il va falloir que ce trio-là contribue davantage.
1: Donc, comme disait Marc Messier dans les Boys, sont gros. Sont forts. Est-ce que ça veut
0: ils
1: dire
0: ils font peur?
1: Ils font peur. Mais il y a la dureté du mental. Non, mais là où je m'en allais, Martin, c'est que est-ce que vous pensez que ça va être une série aussi robuste que celle contre Tampa Bay? Parce que vous dites c'est une équipe lourde, mais en même temps contre Tampa Bay, il s'en est donné des mises en échec. Donc vous attendez à une série qui va être aussi robuste?
0: Oui, mais le Lightning, c'était un peu une équipe de chat de gouttière. Là. Il n'y avait pas vraiment de bagarreur dans cette équipe-là, à part lorsque on a permis à Scott Sabourin d'endosser l'uniforme là, dans les matchs 2 et 3.
1: C'était pas la meilleure décision de John Cooper. Là. Vous avez déjà écrit sur le sujet. Là, ouais.
0: Il n'a pas semblé brillant là-dessus. Non. Les Sabres ne pratiquent pas ce style de jeu-là. Ils n'auront pas besoin de le faire dans cette série-là. Là. Je pense qu'on va s'en tenir plus au hockey. Mm. Évidemment, ce sont les séries. Il va y avoir de la bousculade après les sifflets et tout, mais c'est une équipe qui va s'imposer physiquement simplement à cause de ce qu'elle est, à cause de son fort gabarit là, et ce sera difficile pour le Canadien.
1: Je sais pas si c'est en raison de la robustesse de la série, mais j'ai trouvé que le Canadien dans le septième match, puis on a beaucoup parlé de la deuxième période où il y avait eu aucun tir au but de la part du Canadien, mais j'ai trouvé que l'équipe avait l'air fatigué, comme si les batteries étaient à plat, rendu à 7 matchs contre Tampa Bay d'une série difficile. Là, si on étire encore la série, parce que je vois les experts prédire une longue série de 6 ou 7 matchs, est-ce qu'on va avoir encore l'énergie du côté du Canadien pour une longue série robuste?
0: Ça, c'est une excellente question. Moi, je suis très curieux de voir ce soir avec quel genre d'énergie le Canadien va entamer ce premier match-là. Et je me demande si on n'a pas assisté en direct à une équipe qui atteignait le bout de sa corde là, dans le septième match, parce que c'était inexplicable de voir ça. Là, une équipe tombée à plat dans le moment le plus important des 4-5 dernières années. Cette équipe-là avait perdu tous ses moyens et a fonctionné sur les vapeurs d'essence au moment où ça comptait le plus. Alors, c'est possible, ça arrive des fois à certaines équipes, là, on le perçoit. Quand on regarde une série attentivement, on voit des fois des équipes qui arrivent au bout du rouleau. Alors, j'ai hâte de voir s'il reste autant de carburant qu'il faudra pour battre la meilleure équipe de la Ligue nationale.
1: Réponse ce soir, 19h à Buffalo. Martin Leclerc, toujours un plaisir. Merci d'avoir été avec nous.
0: Merci, Alec. Au revoir.
1: Au revoir. Jean-Philippe Vautier, bonjour.
2: Canadien en 4.
1: Il est tabouin. Vous n'avez pas écouté l'entrevue que je viens de faire avec Marc.
2: Oui, je l'ai écouté. Non, mais
1: c'est pas facile. Je suis comme déprimé un peu. On dirait que Martin m'a comme ramené sur terre.
2: Non, ça va être Buffalo en 6.
1: OK.
2: Ça va être dur, mais ça va être dur, Alec. Mais de toute façon, vous la regardez vraiment, la partie ce soir?
1: Bien sûr. Avec mon Chablis, comme vous dites toujours.
2: Oui, il va faire de Chablis.
1: C'est pas but de Chablis depuis une éternité. J'adore quand vous dites ça quand même.
2: Mais vous allez regarder le match.
1: Oui, bien sûr, 19h.
2: Si ça va en prolongation, c'est quoi votre cut-off? Il vous reste 5 secondes.
1: On va le regarder quand même.
2: Okay.
1: Au revoir.
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4: Bon mercredi, les 13h, ici Félix Morissette Beaulieu à Québec. Voici vos informations. Christine Fréchette a participé ce matin à sa première période de questions à Québec en tant que première ministre. L'opposition officielle a d'entrée de jeu voulu associer le bilan de François Legault à la nouvelle chef de la coalition Avenir Québec. Marie-Josée Paquette-Comeau est dans la capitale provinciale.
5: Tous les partis d'opposition ont martelé qu'ils avaient devant eux le même gouvernement qu'avant. Les libéraux ont même souligné que c'était presque la même équipe ministérielle. La chef de Québec solidaire a voulu savoir si, comme son prédécesseur, Christine Fréchette croyait que la crise du logement était causée par l'immigration, ce à quoi la première ministre a répondu que c'était l'une des causes, mais pas la seule. Et finalement, Christine Fréchette a vanté son bilan en tant que ministre de l'immigration pour répondre au chef péquiste Paul Saint-Pierre Plamondon. Voici l'échange.
6: La première ministre veut s'attaquer en 5 semaines à ce que la CAQ a échoué pendant 8 ans.
7: J'ai négocié un remboursement pour le Québec de 750 millions de dollars pour les dépenses assumées en lien avec les demandeurs d'asile. Moi, je vais chercher des gains au fédéral, le PQ va chercher le trouble. That's it.
5: Et le dossier santé numérique s'est invité au Salon Rouge. Radio-Canada dévoilait ce matin que des responsables de la cybersécurité du projet s'inquiètent qu'il reste toujours des failles à colmater au-delà du 9 mai, date prévue du déploiement. Le député libéral Moncef Deradji a demandé des comptes à la ministre de la Santé, Sonia Bélanger. Voici l'échange.
8: Est-ce qu'il compte changer quelque chose? Parce que nous sommes en train de vivre dans la même situation que ça clique. Voilà. Et il ne peut pas dire qu'il ne le savait pas, Madame la Présidente.
9: Il est l'adorateur en chef du fax. C'est ça, Madame la Présidente. On doit rester à l'ère du fax.
5: Le gouvernement Fréchette compte toujours maintenir le cap pour le déploiement du dossier santé numérique. Ici Marie-Josée Paquette-Comeau, Radio-Canada, Québec.
4: La chaîne de pharmacie Family Prix retire les boissons énergisantes de ses tablettes. Family Prix suit ainsi la recommandation de l'Ordre des pharmaciens du Québec qui recommande à ses membres de ne plus en vendre. La mort d'un adolescent plus tôt en 2024 a créé un mouvement en faveur de plus grand contrôle de la vente de ces boissons. Marc Verrou a plus de détails.
10: Zachary Miron, 15 ans, est mort en janvier 2024, un décès causé par la combinaison d'une canette de Red Bull et de sa médication pour le trouble du déficit de l'attention. L'Ordre professionnel des pharmaciens prend position et demande à ses membres de retirer ces boissons énergisantes de leurs tablettes. Le président de l'Ordre, Jean-François Desgagnés.
11: Nous, c'est un appel très fort qu'on fait. C'est un appel à nos membres, les pharmaciens propriétaires, mais également les partenaires. Puis on demande justement que les gens d'avoir une conscience sociale. On est dans le domaine de la santé, donc c'est un appel fort. Mais pour l'instant, on est heureux de voir que Family Prix le fait. Puis sachez que les appels ont été faits à tout le monde.
10: Le président de Family Prix, Albert Falardeau, estime que la santé de la population est plus importante que la perte de revenus associée au retrait de ses boissons.
12: C'était long, les cigarettes, avant que les gens les retirent, vous savez, parce qu'il y avait beaucoup de sous dans les cigarettes. On va dire les vraies affaires, il y avait beaucoup, beaucoup d'argent dans ce milieu-là. Mais par contre, les gens ont fini par comprendre que tu peux pas, dans le fond, dire à quelqu'un qui a une POC, dans le fond, une maladie obstructive du poumon, fume donc, dans le fond, viens donc prendre ton médicament.
10: Une pétition sur l'interdiction de la vente de boissons énergisantes aux moins de 16 ans, lancée par la famille de Zachary Miron et parrainée par Québec solidaire, a recueilli plus de 35 000 noms. Ici Marc Véro, Radio-Canada, Montréal.
4: 4 restaurants du Québec obtiennent une nouvelle étoile du guide Michelin. Ce guide a décerné ses premières étoiles au Québec l'an dernier. Emma Guerrero-Dufour est dans un restaurant de Montréal qui vient tout juste d'obtenir une étoile.
0: Il y a beaucoup d'émotions ici au restaurant Houguen et Beaufort, où je me trouve dans l'est de Montréal. Le restaurant vient de recevoir sa première étoile Michelin. C'est une reconnaissance qui est vraiment la bienvenue après des années de travail, comme l'explique le chef de l'établissement, Marc-André Jeté.
13: Les jambes m'ont cassé, les larmes me sont venues aux yeux. J'étais tellement content pour toute l'équipe. Ça fait longtemps qu'on y travaille. On a fait tout un travail de rénovation dans la dernière année, de restructuration. C'est toute une fierté pour l'équipe.
0: À Montréal, il y a aussi le restaurant Sushi Nishino Kaze qui a reçu sa première étoile. À Saint-Mathieu-du-Parc, en Mauricie, l'auberge Saint-Mathieu également. Et sinon, à Québec, le restaurant Tanière 3 a maintenu ses deux étoiles pour une deuxième année consécutive. Et c'est certain que recevoir de telles reconnaissances, ça change énormément de choses pour ces établissements. Ça crée un engouement. Ça peut changer le type de clientèle aussi. Voici la PDG de l'Alliance de l'industrie touristique du Québec, Geneviève Quentin.
14: La Tanière 3 a été bookée un an d'avance, puisque François-Emmanuel, le chef de la tanière, dit toujours, c'est que ça a un impact aussi sur l'écosystème, parce que on travaille avec les producteurs locaux.
0: Au-delà des étoiles, il y a 7 restaurants montréalais qui ont obtenu une distinction du Bib Gourmand qui récompense les restaurants qui offrent le meilleur rapport qualité-prix. Ici Emma Guerrero-Dufour, Radio-Canada, Montréal.
4: Sur la scène internationale, l'Iran indique qu'une proposition américaine pour mettre fin à la guerre est toujours en cours d'examen et que sa réponse sera remise par la suite au Pakistan, pays médiateur entre Téhéran et Washington. Islamabad et le site d'information Axios rapportent ce matin que Washington s'estime proche d'un accord avec l'Iran. D'ailleurs, hier, Donald Trump a annoncé qu'il suspendait son projet d'escorte de navires dans le détroit d'Ormuz lancé lundi. Le temps de voir si un accord pouvait être finalisé avec l'Iran. La bourse de New York évolue en hausse aujourd'hui, stimulée par l'espoir d'un accord. Voilà, c'est ce qui met un terme à ce bulletin d'information. 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
15: On a besoin de notre espace.
16: Canadien 3, c'est notre prédiction à la journée. T'es encore jeune sur ici première. Évidemment, on est rempli d'espoir ici parce que le constat est assez flagrant. Si on se retourne à gauche et à droite, la prédiction est probablement plus pour Buffalo. Disons-le comme ça.
17: Selon les experts.
16: Selon les experts, mais selon aussi, j'ai l'impression, la ferveur populaire, j'ai l'impression qu'on a été rassasié du premier tour contre le Tampa Bay, et que maintenant, on serait heureux même avec une défaite en 4 matchs. C'est mon feeling.
17: Moi, je vous ai prédit hier, Canadien en 4, vous avez refusé ma prédiction.
16: Ben, c'est complètement faux. Mm. Il y a Eve Christian qui vient de rentrer dans la régie, qui probablement, elle, est Canadien en 4, parce qu'elle porte son chandail du Canadien.
17: C'est vrai.
16: Mais bon, Paul,
18: on se protège, on veut pas être blessé.
16: Ben oui, je sais, vous avez bien raison.
18: Imaginez la peine, le Canadien perd en 4, puis on espérait.
16: Exact. C'est pour ça que vous soupez tout seul. Vous écouterez le prologue, les gens. Ouais. Ça intéresse à la vie privée de Paul Journet.
18: J'ai un accompagnement papier, mais
19: mais moi, je trouve que ça tout dépend de qui regarde. Et moi, quand je regarde le hockey, au final, le Canadien se comporte très, très bien, parce que je sais comment l'encourager.
16: Ah, vous savez?
19: Oui. Quand il y a
16: Oui, pendant les 3 défaites, vous étiez où?
19: Oui. Non, mais il faut quand même avoir du suspense. Il faut quand même que ça dure, qu'on aille en prolongation, que notre soirée, on l'alimente, mais quand la rondelle approche du but du Canadien, je crie non, non, non.
16: Ah! Comme avec votre
19: chien. Ça marche très bien. Wow.
16: C'est vrai, ça
19: marche très bien.
16: Ben, soyez à l'affût, par exemple, parce qu'on a quand même des semaines stressantes. Si on veut évidemment que le Canadien gagne, on va rester dans l'espoir et on va écouter Olivier qui va nous parler de Christine Fréchette.
17: Oui, parce que hier, Mark Carney a enfin nommé une gouverneure générale, et au-delà du fait que c'est assez farfelu comme concept, on s'est encore demandé dans les médias, ça servait à quoi une gouverneure générale?
16: Ben oui.
20: On rit souvent du fait qu'on distribue des petits fours et on serre des mains. Je ne sais que ce n'est pas que ça, évidemment, le rôle de la gouverneure générale, mais quand même...
21: Passer des zones de guerre à servir des petits fours dans des cérémonies.
22: On est très, très loin des réceptions mondaines et des petits fours.
23: Qu'est-ce que fait le gouverneur général à part de... distribuer des petits fours.
24: Mais c'est beaucoup un travail de représentation, là. T'es plus dans les petits fours. C'est vrai qu'on coupe des rubans, qu'on fait des petits fours. Tu peux juste couper des rubans puis manger des petits fours, mais tu peux être beaucoup plus actif que ça comme gouverneur général, non?
25: Je la vois pas faire seulement des petits canapés.
17: Ah, une petite agence ici, oui. Donc, ça s'est rendu là, je pense que le service de traiteur du IGA aurait pu être nommé gouverneur général.
16: Mais les petits bouchers Ricardo aussi.
17: Ah oui, une petite quiche aux épinards. Ouais. En conférence de presse, Hélène Buzetti a d'ailleurs posé la question à Mme Arbour, à savoir si c'était pas un petit peu plate de servir des petits fours pour une femme d'action comme elle. Et M. Carney expliquer que c'est pas le seul aspect du travail, mais c'est un aspect vachement important.
1: C'est important de serrer des mains, de donner des médailles, de pleurer avec des gens de temps en temps. Ça c'est un aspect du Canada, de célébrer notre pays. C'est vachement important, selon moi.
17: C'est vachement important de pleurer avec les gens.
16: Pleurer, c'est ce qu'il a dit.
17: Oui, ça fait partie de la job. Pendant ce temps-là, à Québec, le Parti conservateur du Québec d'Éric Duhaime et de
18: Maïté. C'était tout, la partie gouverneur général. Ouais, mon Dieu, j'ai fait. Je l'ai annoncé en trop grande pompe pour ce que c'était. Ben, toutes mes excuses. Allez-y.
17: Je peux bien écouter Mark Carney pendant une heure, mais.
18: Mais il faut pas être fou non plus. Non.
17: Donc, le PCQ d'Éric Duhaime et de Maïté Blanchette-Vézina ont déposé une motion pour protéger la liberté d'expression. Pour l'occasion, Mme Blanchette-Vézina était accompagnée en point de presse de Jérôme Blanchet-Gravel, qui est l'éditeur du livre d'Éric Duhaime. Pour vous donner une idée du personnage, la semaine passée, il écrivait sur les réseaux sociaux, M. Blanchet-Gravel, « On serait plus indulgents face aux compagnies aériennes qui nous coincent toujours plus si elles n'avaient pas abandonné tout critère esthétique dans la sélection des hôtesses de l'air. Wow. » En 20 ans, nous sommes littéralement passés de mannequin à... Et là, il donne l'exemple d'une personnalité publique qui ne juge pas être esthétique, que je ne nommerai pas pour pas en rajouter. Madame Blanchette-Vézina lui a donné une tribune hier pour qu'il décrive le Québec moderne.
2: En réalité, nous vivons dans un monde conformiste où des militants woke s'emploient quotidiennement à museler tous ceux et celles avec lesquels ils ne sont pas d'accord. Le résultat, c'est un climat de peur, d'intimidation et de censure qui rappelle de facto les régimes autoritaires.
17: Rien de moins. Donc, c'est ça, le monsieur qui dénonce le physique des agents de bord en nommant une personnalité fait la leçon sur l'intimidation à l'Assemblée nationale. Tout ça, c'est en réaction à la tentative de boycottage de la librairie La Liberté à Québec suite au lancement du livre d'Éric Duhaime et de l'annulation de la diffusion du film Génération Trans au cinéma Quartier à Québec. Mais est-ce que c'est juste la censure de gauche le problème? A-t-on demandé à Mme Blanchette-Vézina?
3: On aurait pu, oui, partisanerie, disons, vouloir mettre le singe sur l'épaule uniquement du wokisme. Mais je pense que la liberté d'expression mérite qu'on s'élève au-dessus de la mêlée, qu'on regarde cet enjeu comme étant un enjeu de démocratie et qu'on se doit donc tous les partis représentés à l'Assemblée nationale, de démontrer l'importance que cette liberté d'expression-là, la liberté d'expression est là, à gauche comme à droite.
18: C'est compliqué.
6: Sur un autre sujet...
3: Mais soyons clairs, là, oui. Ce qui s'est passé la semaine dernière pour la librairie La Liberté, pour le cinéma Quartier, c'était clairement des groupes de gauche.
17: Ouais, on est passé de non-partisans à très partisans assez vite. Tant pis pour l'idée de s'élever au-dessus de la mêlée. Personnellement, moi, je suis contre ce genre de tentative de boycottage. Je veux juste quand même dire que dans le cas de la librairie, selon le texte du Devoir, on parle d'une vingtaine de personnes qui ont fustigé la décision de la librairie. Et quant au film, là, même affaire, on dit que le cinéma a reçu des messages désobligeants et des menaces de la part d'une vingtaine de personnes. J'ai déjà vu et vécu pire en matière de vouloir faire taire quelqu'un. Juste après ça, ben, Christine Fréchette, elle a fait son discours inaugural à l'Assemblée nationale. J'ai l'impression que c'est son huitième discours inaugural là, depuis qu'elle est arrivée. On se souvient que dans les précédents discours, elle nous avait répété que c'était le début d'un temps nouveau. Oui. Ensuite, que ce serait dorénavant plus comme avant. Et cette fois-ci, il est question de prendre l'avenir en main.
7: Aujourd'hui, je présente le plan de notre nouveau gouvernement pour permettre à notre nation de prendre son avenir en main. On a choisi de bâtir l'avenir et d'avancer plutôt que de reculer et refaire le passé. Mais pour bâtir l'avenir, notre nation doit prendre son avenir en main. Tous les Québécois, on doit prendre notre avenir en main. Si on veut prendre notre avenir en main, on doit plus que jamais faire preuve de nationalisme économique. Si on veut que nos PME prennent leur avenir en main, on doit les aider. On doit prendre en main l'avenir de la grande région de Québec. Si on veut prendre en main notre avenir, on doit prendre en main notre culture. Et pour bâtir l'avenir, notre nation doit plutôt prendre son avenir en main. Bâtir l'avenir, puis avancer. Pour bâtir l'avenir de nos familles et de nos aînés. Pour bâtir l'avenir de nos entrepreneurs et de nos travailleurs. Pour bâtir l'avenir de nos jeunes. Prenons notre avenir en main.
18: Amen.
7: Et bâtissons l'avenir du Québec.
18: Amen.
17: C'est fini. Déjà, oui, je sais pas comment l'avenir. Je sais pas comment l'avenir se sent de se faire toucher de même. C'est quasiment du harcèlement. Elle a aussi annoncé qu'elle allait renouveler la disposition de dérogation pour la loi 96 pour protéger le français. On dit que l'objectif, c'est de mettre des bâtons dans les roues de Charles Milliard, le chef du PLQ, qui tergiverse un petit peu sur cette question, même s'il était clair à ce sujet depuis hier sur quelques tribunes.
25: La clause dérogatoire, elle sera utilisée. C'est un pouvoir qu'on a, si nécessaire, mais pas nécessairement. Si on se rend compte qu'on a besoin d'utiliser la clause, on le fera, mais pas nécessairement.
20: Je vais toujours me garder le luxe d'utiliser la clause dérogatoire si c'est nécessaire, mais pas nécessairement.
25: Si nécessaire, j'utiliserai la clause dérogatoire.
5: Si nécessaire. Donc, c'est exact. Autrement dit, c'est peut-être. Là.
25: Alors, si nécessaire, mais pas nécessairement. Ça peut pas être plus clair que ça.
17: C'est assez clair. Oui, peut-être que oui, peut-être que non. Ruba Gazal de Québec solidaire, elle a déploré que la CAQ ne parlait pas de ce qui touche vraiment les gens.
8: Je me tiens aux abords des épiceries, puis des métros, puis des à côté des courbes d'habitation. Si je dis aux gens, entre des mesures pour le coût de la vie et ce qu'on propose, nous, à Québec solidaire, ou ça, c'est sûr que les gens vont nous dire, de quoi vous parlez à l'Assemblée nationale?
17: Ouais, c'est que cette

0: acheter notre épicerie dans les magasins à une pièce.
1: Voilà, elle se tient à l'épicerie, comme moi, je me tenais au Fuzzy de Laval dans mon jeune temps. Mais en tout cas, si vous voulez savoir si les choux-fleurs sont en spécial cette semaine, vous pouvez contacter Mme Gazal. Et enfin, ben, Paul Saint-Pierre de Lamondon, lui, dit qu'il ne croyait pas au renouveau de la CAQ. Il nous a offert un beau calembour.
2: C'est la continuité de ce qu'on connaît, là. C'est CAQ 30 sous pour une pièce. C'est ça que c'est. C'est CAQ 30 sous pour une pièce.
1: CAQ 30 sous pour une pièce. Okay. Et je sais que je sais pas si j'ai le droit de dire ça à Radio-Canada, mais j'aime bien ce petit jeu de mots capitaliste.
3: Je vous remercie beaucoup, Olivier. C'était pas bon, hein?
1: La chronique ou le jeu de mots?
3: Le jeu de mots? Voyons. Ah, je sais pas si j'ai le droit de dire ça non plus, remarquez. Mais bon, avant d'entendre les analyses de nos amis Paul ou José, on s'en va sur le terrain à l'Assemblée nationale. On va aller rejoindre la correspondante parlementaire Marie-Michèle Sioui qui a assisté pour nous à la première période de questions de la nouvelle première ministre Christine Fréchette. Marie-Michèle, bonjour.
4: Salut Jean-Philippe.
3: Ça avait l'air de quoi dans les corridors? Est-ce qu'il y avait frénésie dans l'air, les gens popaient le champagne? Qu'est-ce qui se passait?
4: Je dirais que Christine Fréchette a pris ça en main. Mon résumé, en même temps. Oui, il y a une certaine frénésie, mais en même temps, comme vous le dites, ça fait quand même quelques discours qu'on entend de sa part où il y a plusieurs choses qui sont répétées. Mais là, je pense que les oppositions avaient hâte surtout de lui coller une étiquette. Ils essaient en fait de coller le bilan de François Legault à Christine Fréchette en disant la crise du logement, notre vote, le déficit, le troisième lien, etc. C'est votre gouvernement, il n'y a rien qui est nouveau. Donc, ils essaient d'enlever cette étiquette-là qu'elle veut se donner là, d'un nouveau, presque un nouveau parti, un nouveau gouvernement, d'un nouveau rythme, etc. Donc, les oppositions essaient de briser ça un petit peu.
3: Bien, je ne sais pas s'ils vont réussir. Je ne sais pas s'ils vont avoir le temps de réussir de toute façon parce que, bon, on le dit, on le répète, ça va être court ce moment à l'Assemblée nationale pour la première ministre. Ce qu'on a vu, puis ce qu'on me dit aussi, c'est que c'était quand même fait avec aplomb. Je pense qu'elle avait du répondant, Christine Fréchette. Est-ce qu'on se trompe?
4: Non, elle est très bien capable de répondre à ses adversaires. D'ailleurs, elle a envoyé encore une petite flèche au chef du PQ, Paul Saint-Pierre Plamondon, en disant qu'il ne s'était pas levé hier pour la loi Gabi-Renaud, là, qui est un projet de loi qui doit être déposé pour permettre aux femmes victimes de violences de connaître les antécédents de leurs partenaires. Il n'a pas beaucoup aimé ça, Paul Saint-Pierre Plamondon. Il a fait une mêlée de presse tout à l'heure qui était peut-être un petit peu difficile. Là, il est allé sur X, s'expliquer en plusieurs mots, comme il le fait souvent. Donc oui, elle a quand même lancé quelques petites flèches, mais il y avait des moments sympathiques aussi. Entre autres, elle a demandé à Ruba Gazal, est-ce que c'est correct là, si je vous appelle co-chef? Parce que Québec solidaire nous a envoyé un petit lexique là, récemment là, sur la manière dont on doit appeler les parlementaires. Puis Ruba Gazal a répondu juste « Ruba ». Appelez-moi Ruba. Donc ça, c'était plutôt sympathique comme moment.
3: Est-ce qu'on sait si Paul Saint-Pierre s'est excusé pour son jeu de mots?
4: Pas à ma connaissance. On peut lui demander demain.
3: Ça va lui causer problème. Mm-hmm. En attendant, on veut élever le débat. On ne veut pas élever le ton. C'est un peu ce que Christine Fréchette nous proposait pour l'Assemblée nationale. Mais je me demande, les 8 dernières années de M. Legault ont quand même fait beaucoup pour lever le ton, j'ai l'impression. Est-ce qu'elle est capable, est-ce qu'elle va être capable aussi de tout nettoyer le passé de M. Legault en 4 mois? C'est rhétorique, là, mais c'est pour le fun de la poser cette question.
4: C'est précisément ce qu'elle essaie de faire. Puis André Fortin l'a bien résumé. Hein. Il dit, elle s'est donné comme objectif qu'en 5 semaines, elle allait faire oublier les 8 dernières années. Cute. Puis effectivement, elle est très active quand même, Mme Fréchette. Puis elle s'est distinguée de M. Legault sur quelques aspects là, depuis qu'elle est là.
3: Mais
4: c'est ça le défi pour elle.
3: Ouais. Il y a l'autre côté qui me... En fait, pour être très honnête, j'angoisse sur Simon Jolin-Barrette qui a perdu son rôle de leader parlementaire et je me suis demandé qu'est-ce qu'il va faire pendant ces moments-là. Est-ce qu'il va se retenir? Est-ce qu'il va être capable de justement de même pas réagir à des situations? Est-ce qu'il s'en est bien sorti, le remplaçant, notre ami François Bonnardel?
4: François Bonnardel est beaucoup plus discret que Simon Jolin-Barrette, qui était, lui, plutôt absorbé par son téléphone cellulaire pendant une partie de la période des questions. C'est pas quelqu'un qui est très flamboyant, François Bonnardel. Il a été leader quand même assez longtemps là, pour la CAQ, 2014 à 2018. Mais écoutez, il est surtout connu pour avoir développé un indice, l'indice PPM. Je sais pas si vous vous en souvenez.
3: Paul Saint-Pierre Plamondon, c'était quoi l'indice PPM?
1: Les ponts par million.
3: Les ponts par million.
4: Bravo, Olivier. Les ponts par million.
3: Bon,
4: parce que vous savez que nous, à Québec, on était, selon lui, en fort déficit de PPM par rapport

0: à Montréal, donc on avait besoin d'un troisième lien. Mais je blague, là, mais honnêtement, Simon Jeanbarrette est un ministre très, très, très actif. Son bilan législatif est assez impressionnant. Il a fait énormément de projets de loi. Il était très actif aussi en chambre, très attentif. Donc, c'est sûr que François Bonnardel, c'est un autre style, mais en général, le gouvernement Fréchette veut se donner un autre style. On l'a vu aussi avec la nomination de Jean Boulay pour discuter avec Ottawa. On essaie d'aller avec une approche un peu plus, un petit peu plus douce.
1: Bon, mais de toute façon, il va pas falloir trop s'attacher à ces gens-là. En attendant, j'aurais une dernière question, là, canadien.
0: Ah, j'avais tellement peur que vous me parliez de ça.
1: Bah, dis juste un chiffre.
0: 7.
1: Excellent, excellent. Merci énormément pour ce mot d'espoir, Marie-Michel Sioui.
0: Je vous envoie le reste par fax, OK? Le reste de ma réponse.
1: Merci Marie-Michel Sioui, qui est correspondante parlementaire pour Le Devoir à Québec. C'est super gentil. Au revoir.
0: Merci.
1: Les pompes par million. On s'ennuyait de les pompes par million quand même. Bon, la rentrée de Mme Fréchette, on en parlait avec Marie-Michel Sioui. La dernière fois qu'on s'est parlé, elle venait tout juste de dévoiler son conseil des ministres, on se souvient, on avait des frissons encore dans le téléphone. Ah ouais. Et bon, là, ça fait quand même 2 semaines. Puis Marie-Michel Sioui l'a souligné, puis Olivier le fait souvent, elle est extrêmement active, Mme Fréchette. J'ai l'impression que la ligne d'arrivée est trop près, mais quand même. On a des bonnes notes à lui donner?
2: Oui.
1: Oui.
2: Ben oui, parce que bon, c'est vrai qu'elle se répète, mais moi je voudrais quand même souligner, elle a de l'aplomb.
1: Ouais.
2: Je trouve que c'est tout à fait le cas de l'habit qui transforme la fonction qui transforme une personne. Et puis je le dis, puis sans aucune idée de partisanerie, mais comme femme, ça fait du bien de la voir parce que elle a l'air d'aimer ça ce qu'elle fait. Et ça transparaît beaucoup. Puis je la trouve habile de jouer, sans trop le dire, mais de jouer sur cette note-là. Par exemple, hier à la nationale. Donc, elle a vraiment souligné qu'elle était, dans son discours, bon, qu'elle était première ministre et tout, puis qu'elle a salué Mme Marois et souligné qui toutes les femmes qu'elle avait invitées donc dans la tribune et puis notamment la très aimée Sophie Thibault. Donc, très subtilement, elle marque un territoire de souligner donc le symbole qu'elle représente. C'est peut-être pas assez pour gagner une élection, je dis pas ça, mais ça fait en sorte que ça attire l'attention parce que c'est très positif. Maintenant, il y a toutes les lacunes, mais je vais laisser Paul parler parce que par ailleurs, ce matin, je crois que l'opposition avait souligné certaines contradictions qui étaient fort intéressantes à entendre, mais je vais laisser Paul s'exprimer.
1: Ben, comme Olivier disait avant de commencer l'émission, c'est sûr que ça fait changement de mon oncle Legault. Ça, c'est bien certain.
3: Moi, je tiens à dire que j'aurais jamais dit ça.
1: Ben non! Qui aurait dit ça? Personne ne l'aurait dit en public, c'est pour ça qu'il me l'a dit aussi à mon couvert. Ouais. Mais demeure quand même que, oui, il y a des côté plus négatif, ou en tout cas, quand je dis négatif, c'est probablement le passif de Mme Fréchette qui commence à être lourd.
3: Ben, c'est-à-dire le passif, c'est-à-dire qu'elle défend l'héritage mal et réel du gouvernement caquiste. Ça reste essentiellement les mêmes personnes sur les mêmes chaises ou qui ont fait une translation d'à peu près 15 mètres. Là. Donc, c'est dur de croire qu'on est face à un nouveau gouvernement. Ouais. Mais il y a quand même le changement. Je pense que le remaniement ministériel, il ne fallait pas avoir trop d'attente par rapport à ça.
1: Non,
3: le changement, ça vient juste de la personne à la tête du gouvernement, puis c'est Mme Fréchette. Puis c'est vrai, quand on l'écoute parler, on voit qu'on est ailleurs. Le ton est différent. Ce qu'elle a fait avec le programme L'expérience québécoise sur l'immigration pour les travailleurs et étudiants étrangers, François Legault n'aurait jamais fait ça. Elle a reculé, sans le dire, de façon assez habile avec le troisième lien à Québec. Elle a un autre ton avec le fédéral parce qu'elle réalise que là, ça fait des années qu'on bombe le torse sans succès.
1: Ouais.
3: Puis ça paraît un peu ridicule. Puis de toute façon, on a bien beau bomber le torse face au fédéral, mais c'est eux qui ont le dernier mot. Donc, aussi bien être gentil de toute façon quand t'as pas de contrôle.
1: Mais il y a de ça là-dedans. C'est-à-dire qu'on voit à quel point le rôle de premier ministre a aussi un impact. C'est-à-dire qui remplit ce rôle-là. On parlait de l'hôpital Maisonneuve-Rosemont puis de l'argent qui a été débloqué. Là, on se dit, ah mon Dieu, pourquoi ça a été fait si vite alors que ça a pris tellement de temps avant? Mon Dieu, ça se peut que ça soit la personne qui est dans ce rôle-là qui fait une différence.
2: Oui, effectivement. Puis je trouvais... Encore une fois, je revenais sur le discours d'hier parce qu'elle avait des invités, bon, une façon très américaine d'avoir des gens très concrets, mais en même temps, quand elle a parlé de Maisonneuve-Rosemont hier dans son discours, elle avait le président du CIUS de Montréal qui était là, qui était sur place. Donc, on peut se dire, inconsciemment, tu te dis, ah OK, ça doit être assez sérieux puisqu'il accepte de s'associer à la première ministre pour cette annonce-là. Alors, je trouve que tout ça est très, très habile. On verra concrètement ce que ça va donner. Mais ce que je trouve intéressant ce matin à la période des questions, c'est quand...

0: le leader, en fait, le leader parlementaire qu'on dit, oui, André Fortin, ouais. du côté libéral, qui a dit à Madame Fréchette, ben voilà, vous nous avez dit que vous, que vous allez convertir 5 000 de garderies subventionnées ouais. en non, donc qui n'étaient pas subventionnées et qui vont l'être. Mais il a dit, je vous rappellerai, il y a 4 ans, M. Legault avait promis une place en garderie pour tous les enfants qui en avaient ouais. besoin. Donc, il suffit que l'opposition aille contrecarrer, de dire voici ce que vous nous dites aujourd'hui, mais voici ce qui a été promis il y a 4 ans ou il y a 8 ans, puis on voit le décalage tout de suite.
1: Évidemment, puis ça va jouer dans la campagne, on le sait. Peu importe, je pense que c'est ce qui va se passer dans les prochaines semaines aussi qui va être garant de peut-être du succès de la prochaine campagne. Et un de ces événements-là, c'est probablement le dossier de santé numérique qui va aller de l'avant. Ça, je suis très curieux parce ouais. que, tu sais, on en parle beaucoup. Vous en avez parlé aussi, Paul, ouais. dans un de vos titres épiques de chronique. Pas, c'était quelque chose quand même.
2: C'est correct.
3: Vous savez qu'on est obligé de faire au moins 2 jours de mots par mois avec nos titres.
1: Ouais, ben, c'est ça. Alors, comme dossier santé numérique, un risque épique. Epic étant ouais. la firme qui a été mandatée.
3: Désolé.
1: Bon, peu importe. C'est pas grave, parce que c'est intéressant. Est-ce que ce dossier-là, puis là, un dossier numérique promu par la CAQ qui va être mis en ligne, je veux dire, ça écrit catastrophe, là. Ouais. Mais bon, je veux dire, on se base sur quoi? Parce que on l'a lu, hein. Il y en a qui nous disent, ça sera pas si pire que ça. Oh, on attend la catastrophe. C'est quoi l'étalon de mesure d'une catastrophe?
3: Mais je vais prendre la première question que vous avez posée que j'adore. On se base sur quoi?
1: Ben.
3: La réponse, c'est je le sais pas. Ah. Mais mettons que vous êtes dans la position d'un chroniqueur politique qui, objectivement, n'y connaît rien. Par exemple, moi, sur quoi vous vous basez pour vous prononcer là-dessus? D'une part, vous avez des médecins qui sont très inquiets.
1: Exact.
3: D'autre part, vous avez des témoignages d'endroits où ça s'est plutôt bien passé. Puis c'est difficile de faire l'arbitrage. Donc, on présente les risques possibles, mais on va le voir à l'usage dans les prochains mois.
1: Donc, est-ce que c'est vraiment un risque pour Mme Fréchette?
3: Mais le risque, c'est que elle en assume d'emblée la responsabilité alors que ça ne relève pas d'elle. C'est comme si on oubliait la création de Santé Québec, c'était pour ouais. scinder les opérations, des orientations. Le politique donne les orientations. Santé Québec, la société d'État indépendante, gère les programmes. Mais là, pour des raisons très politiques, elle décide de dire « Je suis d'accord avec ça, ça va bien aller, je donne mon feu vert. » Ben OK, ben, vous allez payer le prix si ça fonctionne pas bien, mais peut-être que ça va bien fonctionner, qui sait?
1: Ah, mon Dieu!
3: Vous connaissez les probabilités, il y a des choses tellement imprévues qui arrivent.
1: Dans la vie.
0: Mais je vois le temps s'écouler. Il y a quelque chose que je veux absolument mentionner.
1: La clause dérogatoire?
0: Pas du tout.
1: Yes.
0: Pas okay. du tout. Plus terre à terre que ça.
1: Allez-y.
0: Alors, le logement, il y a quand même une crise au Québec qui fait l'unanimité, c'est bien la crise du logement. Or, ce matin, Rue Bogazin a posé des questions à cet égard-là, Mme Fréchette, qui a dit, je trouvais ça assez moquant, de dire, voilà, je le dis, le mot locataire, genre, êtes-vous contente? Je trouvais que c'était pas prendre la chose très au sérieux. Ouais. Mais pour moi, la catastrophe est arrivée à la fin de la période de questions, parce que Andrés Fontecilla, député de Québec solidaire, mais surtout grand connaisseur de ces enjeux-là, quelqu'un de sérieux. Donc, il se retrouve avec la nouvelle ministre de l'Habitation, que je ne connaissais pas.
1: Oui.
0: Alors, Karine Boisvert-Roy, mais quelle insignifiance!
1: Ah oui?
0: Oui, je vous jure. Alors, elle a expliqué comment elle était fière d'avoir eu la confiance de la première ministre, comment elle se sentait honorée, comment elle avait besoin de vivre tout ça avec humilité. Puis Andrés Fontecilla, elle dit, bon, ben moi, ma question, c'est quand même sur les logements vacants, pas occupés. Alors, elle a répondu, ben voilà, le logement, c'est vrai que c'est supposé être un havre de paix, et puis on va s'en occuper. J'étais catastrophée.
1: Mais
3: en même temps, elle a dit que le logement, c'est une valeur québécoise.
0: Wow, oh, c'est
3: mais moi, ce que je retiens du discours, c'est William et Rosie.
1: Oui.
3: Comment est-ce qu'on va régler la crise du logement? Mm. On donne un congé de taxe de bienvenue à 2 personnes qui vont avoir un petit 5 000 $ de plus dans leur poche pour aller dans la surenchère pour faire augmenter le prix.
1: Ah mon Dieu, ça me donne des frissons.
3: C'est quand même une
1: ça.
3: Bonne solution dans un contexte où on manque déjà d'argent. Le 40% de locataires compte-ils? Ben, ils vont pouvoir regarder William, Rosie être heureux.
1: Ça, c'est
3: peut-être
1: les personnes
3: que par
1: qui ont été
3: effet de contagion, ils vont être contents par empathie, puis ça va les aider.
1: Ça, c'est un couple fictif mentionné.
0: Non, ils étaient là.
1: C'est deux personnes qui existent, qui s'appellent
0: oui,
1: William et Rosie. Oui.
0: Mais
1: ils
0: sont sûrement très sympathiques.
3: Oui, puis si nous écoutent, lâchez pas, ça va super. Je veux qu'il y ait une belle maison.
1: Tout ça est une catastrophe.
4: Oh boy.
1: C'est un jeu de mots qu'on m'a proposé. Merci. Bon, ben tout ça est...
0: on parle pas de la clause dérogatoire. Vous m'étonnez.
1: Mais il me reste 8 secondes. Mais vous savez le débat sur la clause dérogatoire? Si moi, je comprends pas, puis on comprend pas, les gens, ils s'en sacquent aussi.
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1: Ici Émilie Perrault, aujourd'hui à l'émission. Bon, en ce moment, à Montréal, se déroule la 25e édition du festival Jamais lu. C'est un événement qui offre toujours des pépites, des découvertes dont on peut se vanter longtemps par la suite, en disant que j'étais là, moi, quand tout a commencé. Et on en profite donc pour consacrer la prochaine demi-heure à parler théâtre avec mes deux invités. Donc, avec moi en studio, Liraëlle Dauphin, qui est comédienne et dramaturge. Bonjour.
2: Bonjour.
1: Et dans nos studios à Québec, le metteur en scène Alexandre Fecteau. Salut, Alexandre.
3: Salut.
1: Liraëlle, demain soir, ton texte « Tombé de moi » sera lu pour la première fois devant public. Est-ce que tu es du genre à faire des modifications jusqu'à la dernière seconde?
2: Non, je l'ai déjà fait ça, puis là, c'est ça. Là. J'ai décidé de faire comme... J'ai déjà plein d'idées là, pour la suite. Là. Fait que je suis comme, j'ai déjà une autre version qui attend que ça finisse pour que je l'écrive. Mais là, je suis comme, non, soyons gentils avec nos interprètes, puis laissons-les avec les mots que j'ai déjà choisis. Ce sera ça, la version jamais lue.
1: Par respect pour les comédiens.
2: Voilà.
1: Et Alexandre Fecteau, on va parler entre autres de la pièce « Arnaud pour Justine », qui est présenté en ce moment au Périscope à Québec, mais qui a été lu pour la première fois en 2022 dans le cadre de ce festival-là. À quel point le texte a évolué après la mise en lecture?
3: Ah, énormément, hein. Faut dire, c'était un accélérateur de particules à ce moment-là, donc juste un extrait de 20 minutes. Et puis, il y avait une seule trame, hein, qui était juste la trame d'Arnaud et Justine, et il s'en est griffé d'autres. Donc, ça s'est vraiment enrichi parce qu'on a fait des laboratoires et tout. Fait qu'on est rendu avec un spectacle franchement différent.
1: Et en deuxième heure, on va rencontrer la comédienne Marie-France Marcotte, qu'on voit présentement au grand écran pour la première fois en tant que tête d'affiche dans le nouveau film de Yann Giroux, Mon fils ne revint que 7 jours. Je reçois aussi l'auteur jeunesse Jean-François Sénéchal, qui a remporté le prix des libraires pour son magnifique album « Je n'aurai plus peur ». Et Jérémy Laniel et Christine Brouillet répondent à la question existentielle « On lit quoi ?» Tous ces gens réunis pour prouver encore une fois qu'il restera toujours la culture.

0: il restera toujours la culture.
1: Docteur bien-aimé, par exemple, est resté prise à l'ascenseur puis elle pas bien.
2: Il faisait mal, Nada.
1: Mortimer et moi, oui.
2: Oh my God, fin du monde.
1: Non, mais ça a duré 10 minutes, je vais être correct.
2: Je comprends, je suis resté poigné 2 minutes, là. D'abord, ton angle, puis crise de larmes, il va appeler pompier ma mère.
1: On peut changer de sujet.
2: Oui, oui. Moi aussi, je veux un drame, là.
1: Quoi, non?
2: Je me suis acheté un nouveau blush, là, mais c'est définitivement pas ma couleur. Là. J'ai l'air d'un clown.
3: Ma première invitée est une comédienne et dramaturge qui a été découverte par le grand public dans la très populaire série Empathie de Florence Lompré, dans laquelle elle interprète le rôle de l'infirmière-infirmier non-binaire Claude Simard. Rôle que tu vas retrouver dans la saison 2, Liraël Dauphin.
4: Oui. C'est comme, tu sais, on dirait que tant qu'on n'a pas signé de contrat, on est comme, je vais-tu, mais tu sais, les dates sont réservées, fait que je suis pas osée.
3: Quand c'est dans l'agenda, habituellement, c'est bon signe.
4: C'est ça qui se passe.
3: C'est ce qu'ils disent.
4: Je suis comme Florence, c'est comme, oui, tu reviens, mais moi, je suis comme, oui, mais ça se peut que tout change, tu sais, qui sait.
3: Tant qu'on n'est pas rendu là, mais qu'est-ce que ça représente, ce rôle-là, dans ta carrière, Liraël?
4: Ah, mais là, c'est comme un cadeau tombé du ciel, je veux dire, c'est un peu inespéré, inattendu, là, je veux dire, comme un rôle comme ça, aussi bien écrit dans une série aussi bien écrit, des dialogues absolument riches et merveilleux de Florence. Une équipe, c'est vraiment de loin comme l'équipe la plus belle avec laquelle j'ai travaillé aussi. C'est assez incroyable, cette magie-là qui s'opère avec toute la confiance qu'il y a entre Florence et Guillaume.
3: Ouais.
4: Et donc, qui se transmet à tous les interprètes et à tous les départements. T'sais, c'est vraiment comme une production saine où tout le monde est content puis sent que sa créativité est entendue aussi. Donc, c'est vraiment comme une collaboration au final. C'est une chance en or. Moi, ça m'a permis de faire du laser, de continuer ma transition, tout ça, tu sais. Pour moi, ça a été vraiment un cadeau tombé du ciel. Je veux dire, comme quelle chance.
3: Liraël, tu as étudié en interprétation au cégep Lionel Groulx. Tu dis que Simon Boulry, ça a été un enseignant déterminant dans ton parcours.
4: Oui.
3: De quelle façon?
4: Simon a été un metteur en scène qu'on a eu dans notre dernière année, qui a monté un show jeunesse. Puis, on a aussi fait un atelier d'écriture, dans le fond, avec lui, où pendant plusieurs semaines, on explorait des styles différents d'écriture. Puis, c'est un peu comme là où je me suis plus permis d'explorer. Puis, à travers son histoire à lui, qui racontait aussi que c'est à l'école de théâtre, puis que c'est un accident là, qu'il s'est fait dire que sa plume était belle, puis lui, il pensait que c'était comme, waouh, j'écris bien, mais ce que son prof disait, c'est que sa plume était belle.
3: Il y avait une belle calligraphie.
4: Il y avait une belle calligraphie. Puis lui, il était comme, oh mon Dieu, mais je peux écrire. Mon enseignante

0: trouve que j'écris bien. Puis j'étais comme, ah, ben écoute, moi, ça fait longtemps que je fais ça, que je veux faire ça, puis que j'ai un peu peur ou que je le cache. Puis j'étais comme, allons-y. Puis Simon, ça a été vraiment une figure vraiment importante aussi dans mon parcours, parce que ça a été une des premières personnes qui m'a engagée à la sortie de l'école. J'ai joué dans Géolocaliser l'amour, sa websérie, où là, on avait un rapport très bizarre, où on avait de l'intimité sexuelle, puis j'étais comme, ça, c'est mon seigneur.
1: En ce moment, donc, l'IRAEL, c'est la 25e édition du Jamais lu. Oui. Le Jamais lu, c'est un endroit où les auteurs de théâtre peuvent faire entendre leurs mots pour la première fois dans une mise en lecture avec des comédiens professionnels. C'est un festival qui a des antennes à Québec et à Paris.
0: Les Caraïbes.
1: Et dans les Caraïbes, c'est important de le préciser. Le texte que tu présentes, donc demain soir, Tomber de moi. C'est une autofiction, si j'ai bien compris, dans laquelle tu m'enseignes Raya, qui est une jeune femme trans, qui se retrouve des amis du secondaire lors de funérailles. Qu'est-ce que tu voulais raconter?
0: Je voulais raconter plein de choses, je pense, puis c'est ça, c'est basé sur une expérience que j'ai vécue, tu sais, d'aller chanter dans des funérailles pour une personne dans ma famille, puis j'avais tellement de stress par rapport à la manière dont j'allais être perçue, de retourner à Repentigny, tout ça, qu'au final, j'ai un peu choqué. J'ai un peu fait mal les choses parce que j'avais peur de comment j'allais être perçue. Puis j'ai comme décidé de me baser là-dessus parce que finalement, j'ai eu une belle expérience, tu sais, puis finalement, je me suis juste dit, ah, tu sais, j'ai tellement été dans ma tête, pour des raisons qui sont hyper justifiables et qui sont juste parce que dans ma vie, je vis aussi beaucoup de violence par rapport à mon identité, par rapport à ma présence en ligne et tout ça, tu sais. Donc, j'ai décidé de comme réécrire cette histoire-là d'une autre manière, un peu la résoudre dans un autre contexte avec des personnages de mon secondaire, basé sur, tu sais, des amis de secondaire qui maintenant sortent avec les gars qui m'ont intimidé, puis m'imaginer, tu sais, et si c'était à ce funérailles-là que j'allais, tu sais, où là, je suis confronté aux gars qui m'ont intimidé, je suis confronté à des amitiés du passé que j'ai mis fin, ou tout ça, c'est un peu comme une capsule temporelle, un peu, tu sais, elle retourne là-bas, puis le système de transfert de la Nodière est absolument terrible. Donc, c'est un peu comme une prise en otage, c'est un peu comme un huis clos, parce que c'est tellement dur. Maintenant, c'est ça, tu peux tellement pas repartir, c'est tellement compliqué.
1: Si t'as pas de voiture.
0: C'est ça, c'est le purgatoire, puis moi, j'ai pas de voiture, j'ai pas de permis, tu sais, fait que c'est un peu comme le purgatoire, c'est vraiment la descente en enfer, puis être obligé de comme passer par à travers ces étapes-là, puis avoir des discussions qu'elle pensait pas avoir.
1: Il y a rien comme un bon huis clos au théâtre. Hein?
0: Mais voilà, tu sais, puis en même temps, ben, ça me donne un tremplin pour parler de beaucoup d'enjeux, tu sais, comme qui me tient à cœur sur la réalité.
1: Dans le texte, Raya dit « J'ai pas choisi, moi, que mon identité soit politique. Ouais. » Est-ce que c'est comme ça que tu te sens comme actrice trans?
0: Ah ben absolument. Je veux dire, comme personne trans, actrice ou pas, l'affaire, c'est que moi, c'est magnifié parce que je suis dans l'œil du public, mais pour toutes les personnes trans, nos identités sont politisées. Puis au final, c'est ça, c'est comme... On n'a pas le choix de se battre pour nos droits si on veut les garder, tu sais. Fait c'est même pas une opinion, c'est pas un choix, c'est pas comme un luxe qu'on se donne, puis c'est pas comme ah ben moi je décide de parler de politique, j'ai pas le choix de le faire, tu sais. Puis il y a tellement peu de tribunes pour les personnes trans que ben c'est ça, peu importe qu'est-ce que je vais dire, ça va être pris sous un angle politique souvent parce que je suis trans, parce que mon identité est politique. Si je parle de mon identité, déjà on rentre dans la politique parce que tout le monde rentre mon identité politique, c'est même pas mon choix là, c'est beaucoup la perception.
1: Les gens ont une opinion.
0: Voit. Exactement, tu sais. Je suis perçu d'une manière qui agit sur moi, donc c'est mieux de prendre le contrôle. Parce que peu importe ce que je vais en faire, les gens vont prendre le contrôle de mon narratif. Puis légalement aussi, on va prendre le contrôle de mon narratif. Donc, j'aime mieux quand je peux le faire avec conscience, puis le faire avec intégrité, puis le faire avec force, tu sais.
1: Je pense qu'il y a eu beaucoup de... Bon, j'imagine des messages haineux, t'en as reçus quand même ta vie. Et il y a eu, je pense, particulièrement peut-être un passage à Télé-Québec qui a été le déclencheur.
0: Ben oui, ben en fait, il y a eu plusieurs passages. Mais oui, tu sais, j'ai joué dans une série, mettons, j'ai joué dans À cœur battant, où mon rôle vivait des violences. Je me faisais tuer par mon conjoint. Puis les commentaires, c'était comme, moi aussi, je l'aurais tué. Mérites-tu ça? C'est même pas un gars. C'est quoi cette affaire-là? C'est un clown non-binaire, malade mental. Tu sais, c'était beaucoup de ça. Après, j'ai fait une apparition dans une émission à Télé-Québec où sur TikTok, sur Facebook, sur Instagram, c'était des centaines, si c'est pas des comme une couple de mille de messages où c'était, je suis une malade mentale, je devrais pas être proche d'enfants. Puis tu sais, qui réécrivent le narratif de comme, les enfants sont hyper inconfortables. Je suis comme, hey, j'étais dans la salle. Comme la gang, c'était vraiment correct. Les gens étaient curieux. Les jeunes, oui, il y en a qui étaient inconfortables. Il y a tout le temps des jeunes qui sont inconfortables. Les jeunes sont inconfortables. C'est pas confortable d'être jeune. Mais tu sais, c'est ça, tu sais, il y a eu ça, puis après, ben, il y a eu encore juste cette année, tu sais, j'ai fait une apparition aussi, encore une fois, où j'ai reçu énormément, puis c'est mes amis qui ont dû écrire au modérateur sur Facebook pour dire, oh là, ça n'a pas de bon sens. Là.
1: Pouvez-vous
0: Il faut que vous fassiez la modération, mm-hmm. ça n'a pas de sens. Qu'est-ce qui se passe en ce moment? Vous invitez une personne pour la laisser se faire lapider ensuite. Puis moi, ça, c'est une des choses que je comprends pas, tu sais. Mm-hmm.

0: payer pour cette gestion-là. Mais tout le monde dit que ça vient avec la job. Tout le monde me dit sans cesse, ah, mais ça vient avec être dans l'œil du public. Mais je suis comme, ben, si ça vient avec, je devrais être payé pour ça aussi. Puis je le suis pas. Fait que je pense pas que ça devrait venir avec. Tu sais, je pense pas qu'on devrait tolérer ce genre de. Ces opinions qu'on aime dire, tu sais, qui au final sont juste de la violence puis de l'ignorance, tu sais.
1: Puis j'imagine que tu sais très bien, Lyraël Dauphin, qu'à travers tout ça, il y a des gens qui t'écoutent puis qui se sentent enfin vus.
0: Énormément. Puis j'en reçois de l'amour aussi. C'est ça aussi, tu sais, cette balance-là. Sauf que les gens qui m'aiment, vont moins prendre le temps de l'écrire.
1: C'est
0: mais il y en a. C'est comme la différence de Instagram puis Facebook. Oui. Là, sur Instagram, les commentaires en général sont hyper positifs. Puis après, je m'en vais sur Facebook puis c'est comme tabarouette. Là. C'est les roches qui se lancent. Là.
1: Puis dans la vie de tous les jours, par exemple, quand tu es dans un rôle comme Empathie, on sait à quel point ça a généré de l'amour, cette série-là. Qu'est-ce que toi, tu reçois au
0: mon
1: quotidien?
0: Dieu. Les gens sont tellement contents d'aimer Empathie. Puis moi, je suis tellement contente aussi. T'sais, on en fait des projets dans nos vies où on est comme ah oui, ben, c'était le fun, mais qu'on n'a pas grand-chose à dire. Mais ça, je suis tout le temps comme oui, c'est bon, merci d'écouter, c'est tellement le fun. C'est tellement positif, tu sais, puis je reçois énormément de messages encourageants, je reçois beaucoup de personnes. Mais tu sais, ça vient avec cette pression-là aussi d'être comme, on est si peu qu'il y en a qui vont peut-être être comme, voyons, pourquoi c'est tout le temps toi, puis comme, on veut plus de représentation, puis ça, je suis extrêmement d'accord avec ça, tu sais, mais oui, c'est vraiment très positif en général. Les gens aiment Claude, les gens... aime ma présence généralement.
1: Et non seulement, Lyraël Dauphin, t'es dans ce projet-là, Empathie, que tout le monde aime beaucoup, mais là, il y a un autre projet qui t'occupe en ce moment, c'est l'adaptation théâtrale de la version qui n'intéresse personne, de Pierrot. Ça va être présenté cet automne, d'abord au Théâtre d'aujourd'hui à Montréal et ensuite au Trident à Québec. Qu'est-ce que tu peux nous dire sur l'adaptation de ce roman de Pierrot?
0: Mon Dieu, c'est absolument magnifique. Une adaptation théâtrale faite par Marie-Claude Saint-Laurent, mise en scène par Marie-Ève Milot. Une équipe incroyable. Ils ont réuni un cast vraiment étonnant, pour vrai, tu sais, comme on en parlait cette semaine, parce qu'il y a eu le lancement du Théâtre d'aujourd'hui. Puis tu sais, souvent, les projets qui se veulent avec une mission de représenter des personnes queer, puis là, c'est comme, tu t'attends à ce que le cast soit queer, mais là, c'est un cast hyper diversifié, hyper queer, même si c'était pas du tout ça la mission, ça s'est juste ramassé de même, à être une gang absolument merveilleuse. Le texte est sensible et beau. Il y a de l'humour aussi, il y a de la marionnette, parce que c'est en collaboration avec le Théâtre de l'œil. Il y a quelque chose de comme incroyable qui se passe sur scène, juste dans les répètes qu'on a commencé d'exploration de marionnettes. C'est pas la marionnette comme on s'y attendait. En tout cas, moi, je m'attendais pas à ça. Là, moi, j'étais genre, OK, ça va être spécial. Mais finalement, c'est magnifique. C'est des œuvres d'art, les marionnettes.
1: Puis, bravo pour ton ouverture d'esprit, Lyraël.
0: Merci, j'essaie de faire des efforts. mais oui, non, c'est absolument merveilleux. Ils sont belles, ils sont le fun. Puis il y a plein de créativité qui s'installe. Puis encore une fois, une équipe où notre metteuse en scène nous laisse vraiment de l'espace pour créer puis s'inspire de qu'est-ce qu'on fait. Puis même chose pour Marie-Claude qui réécrit le texte pour que ça se fonde dans nos bouches. T'sais. Donc, c'est un cadeau tombé du ciel encore. Là.
1: Qui est-ce que tu incarnes?
0: J'incarne plusieurs personnages. On est plusieurs à incarner plusieurs personnages. J'incarne Jade et Alexandra. Puis j'incarne genre une intervenante.
1: Est-ce que tu manipules les marionnettes à travers tout ça?
0: Oui.
1: Oh!
0: Oui, j'ai mon petit chien, ma marionnette chien. Fait que oui, c'est ça. Ouais. C'est vraiment le fun, c'est vraiment drôle.
1: C'est très intriguant, on a hâte de voir ça. Donc, la version qui n'intéresse personne de Pierrot, je rappelle donc que ça va être adapté au théâtre d'aujourd'hui, d'abord à Montréal à partir du 15 septembre et ensuite au Trident à Québec en novembre prochain. Les billets sont déjà en vente. Et sinon, on invite les gens à aller t'entendre au Jamais lu. Donc, le texte « Tombé de moi » de Lyraël Dauphin, lecture intégrale au théâtre Les Écuries. C'est demain soir à 20h dans le cadre de la 25e édition du Jamais lu. Et dans un instant, avec Alexandre Fecteau, on parle de la pièce « Arnaud pour Justine » et de son initiative formidable, dans laquelle l'expression « supéna culturel » a été prise au pied de la lettre. On parle de ça tout de suite après ce choix de notre programmatrice musicale invitée cette semaine, l'animatrice Nathalie Ndongo.

0: Zoukine de Juan et Corneille. Vous avez certainement reconnu la voix de Corneille. C'est Nathalie Ndongo qui est à la programmation musicale cette semaine. On a reçu un message destiné à Liraël Dauphin via la bulle de conversation sur l'application Radio-Canada Audio. Il y a Marie-Josée qui a écrit « J'ai découvert Liraël avec empathie. Elle est follement talentueuse, inspirante et sexy. » Je l'adore. Je ne suis pas la seule. S'il vous plaît, dites-lui. Alors voilà, Marie-Josée, le message est fait.
1: Nice.
0: Par la présente, vous êtes officiellement convoqué à accomplir votre devoir citoyen en venant assister à une représentation de la pièce de théâtre Arnaud pour Justine, présentée au Théâtre Périscope afin de vous positionner sur la question de l'assistanat sexuel. Alors, c'est le message qui a été envoyé à plusieurs citoyens dans le coin de Québec. Alexandre Fecteau, metteur en scène donc, de cette pièce de théâtre, combien de gens ont reçu cette convocation?
2: On a envoyé 1000 convocations à des citoyens de Québec.
0: C'est incroyable. Donc, il y a 1000 personnes qui ont reçu cette invitation-là. Donc, ça donnait quoi? Accès à 2 billets pour aller voir la pièce au Périscope.
2: Exactement. Fait qu'on leur disait, on vous invite à venir accomplir un devoir citoyen, comme tu l'as lu, mais on leur disait, c'est pour ce faire, vous avez juste à réserver 2 billets, la date de votre choix, c'est gratuit, on n'attend rien d'autre de votre part, vous n'avez pas à témoigner par la suite, il n'y a pas de suivi, tu sais. Parce qu'on se disait, le devoir citoyen, il se fait en lui-même, en assistant à la pièce. Alors, c'est tout ce qu'on leur demandait.
0: Donc, c'est intéressant l'idée du devoir citoyen. Donc, on revient à l'idée, quand j'ai de subpénat. Moi, c'est une expression que j'utilise beaucoup quand je fais des recommandations. Plutôt que de dire que c'est une recommandation, je dis que c'est un subpénat. Mais là, vous êtes vraiment allé au pied de la lettre. Donc, tu es le metteur en scène, Alexandre Fecteau, de cette pièce de théâtre Arnaud pour Justine, pièce qui a été coécrite par Rosalie Cournoyer et Thomas Royer. Tu es aussi le fondateur de la compagnie théâtrale Nous sommes ici, derrière le spectacle, entre autres, de Catherine Dorion, un petit traité d'insoumission politique. Et la mission donc de cette compagnie-là, c'est de créer un théâtre événementiel et relationnel. Qu'est-ce que ça veut dire pour toi?
2: Ben pour moi, ça veut dire qu'on déborde toujours un peu du cadre de la représentation. J'ai toujours souhaité, le plus souvent possible, donner un rôle particulier au public, à chaque spectateur, spectatrice, de scénariser ça quand c'est possible, puis que l'expérience déborde de l'expérience habituelle d'identification qu'on fait au théâtre.

0: où on vit des émotions un peu par procuration, mais qu'on vive une expérience qui nous fait vivre dans l'instant présent, nous-mêmes, en tant que nous-mêmes, et non pas juste en s'identifiant au héros ou à l'héroïne sur scène, mais à nous, qu'est-ce que ça nous fait vivre maintenant parce qu'on est interpellés.
1: Et donc, cette idée-là, les billets, la convocation a été envoyée le jour, la Journée mondiale du théâtre.
0: Ouais.
1: Là, donc, il y avait un potentiel de donner 2000 billets. Quand on connaît la réalité difficile, disons, du milieu théâtral, comment est-ce qu'on peut offrir comme ça 2000 billets?
0: Bien, c'était une chance qu'on prenait, c'est-à-dire que... Pour commencer, tu sais, c'était on n'avait pas des prévisions de vente où on vendait toute notre salle. Mmh. Fait que moi, j'ai convaincu ma compagnie, la direction, mon CA, mais aussi la direction du théâtre Périscope de faire, vous savez, les 1000 billets qui apparaissent pas dans nos prévisions, on perd rien à les offrir. Alors, pourquoi est-ce qu'on n'essaierait pas cette fois-ci, à cause du sujet qu'on a, qui est méconnu, puis qui brasse des valeurs, des enjeux sociaux, pourquoi est-ce qu'on le laisserait pas cette fois-ci pour compléter l'expérience théâtrale, mais aussi pour l'expérimentation sociale, de faire comment les gens réagissent si on enlève certaines barrières à l'accès à la culture. Tu sais, on sait toujours qu'il y a des barrières, il y a des barrières financières, mais là, on l'a enlevé celle-là. Il y a aussi les gens qui font comme, l'information ne se rend pas à moi. Mais là, c'est une lettre qui vous est adressée. Tu sais, on a beaucoup cherché pour que ce soit nominatif. Mm. Donc, ce n'était pas à l'occupant, là, tu sais, le genre de lettre qu'on envoie au bac de recyclage.
1: Ouais.
0: Ça disait le nom de la personne. Donc, qu'est-ce qui arrive dans ce temps-là? On a enlevé certaines barrières. Est-ce qu'on y va? Est-ce qu'on embarque dans un devoir citoyen? T'sais, nous, c'est beaucoup basé sur la convocation des jurys.
1: Oui, c'est ça. T'sais,
0: parce que j'aime cette idée-là qu'il existe une sorte de sagesse populaire. Puis là, je m'entends dire ça, puis je pense à ce que l'Irel disait, puis j'étais là, c'est vrai qu'il n'y a pas juste la sagesse populaire. Là, mais on accepte quand même que pour décider prendre des décisions extrêmement graves, comme la culpabilité de quelqu'un, que 12 personnes rassemblées peuvent prendre une décision sensée. Fait que, pourquoi pas l'essayer sur d'autres questions importantes de notre démocratie? Puis je trouvais que là, on avait entre les mains le bon sujet.
1: Et donc, je veux qu'on revienne sur cette expérience-là, mais d'abord, qu'est-ce que ça raconte Arnaud pour Justine?
0: Ben, Arnaud pour Justine, d'abord, c'est une fiction où on raconte l'histoire de Justine, qui est une femme dans la quarantaine, qui vit avec une paralysie cérébrale et qui, au début de la quarantaine, exprime l'envie, le besoin d'explorer sa sexualité et qui, pour y arriver, avec l'aide de sa mère, va faire appel à ce qu'on appelle parfois un assistant sexuel. Donc, c'est Arnaud. Mm-hmm. Le Arnaud qui a été imaginé par Thomas et Rosalie, c'est un infirmier qui s'est mis un jour à accompagner un de ses patients dans sa sexualité, puis qui se fait appeler pour aider Justine. Et là, on voit comment se développe cette relation-là. Puis donc, puis autour de ça, on a bâti aussi des trames secondaires, tu sais, où on entend les interprètes se questionner sur les enjeux soulevés par le sujet, qui n'est pas simple, qui s'interrogent sur leur propre sexualité, puis aussi une place où c'est le public même qui prend position dans le spectacle.
1: Et il y a un moment où Arnaud sera dénoncé à la police, mais là, l'enjeu, c'est que quand la loi s'en mêle, c'est pas la personne qui offre le service qui est coupable d'un crime, c'est la personne qui reçoit le service, c'est ça?
0: C'est ça. La loi sur la prostitution criminalise les clients. Et dans ce cas-ci, c'est la loi canadienne qui est comme ça depuis une quinzaine d'années. Et dans ce cas-ci, c'est Justine qui se trouve être la cliente. Et donc, c'est elle qui se retrouve au banc des accusés. Donc, la loi est faite comme ça pour protéger les gens qui font de la prostitution, du travail du sexe. Mais c'est sûr que dans un cas comme celui de Justine, il y a quelque chose qui nous apparaît soit cruel, soit absurde, parce qu'on a affaire à une personne vulnérable.
1: Déjà, t'sais. Oui, c'est ça.
0: Fait que c'est sûr qu'il y avait quelque chose qu'on trouvait de frappant là-dedans, qui signifie rien en soi, mais quand même, il y a comme on trouvait que ça racontait quand même qu'il y avait peut-être des oubliés dans la façon dont les lois sont faites.
1: Et là, au départ, donc quand ça a été présenté dans l'accélérateur de particules là, au Festival Jamais Lu en 2022, donc c'était un court

0: extrait, mais il y avait quoi au début, l'idée que y aurait eu un jury de spectateurs pour juger le cas de Justine?
1: Ben, on avait imaginé qu'il y avait un acte 2 qui aurait été le procès. Puis on l'a beaucoup... Thomas et Rosalie l'ont tout écrit, là, tu sais, on l'avait même partiellement monté. Puis c'est sûr que là, ça mettait de l'avant la froideur, la cruauté du système juridique, surtout avec une personne comme Justine. Puis pour toutes sortes de raisons, le projet a dû prendre d'autres directions. Tu sais, on sent... C'est un spectacle qui a été... qui a demandé énormément d'adaptation, d'adaptabilité.
0: Il faut qu'on parle de la comédienne, en fait, d'abord, qui incarne Justine. Hein? Oui. Geneviève Brassard-Roy. Donc, elle vit avec la paralysie cérébrale. Donc, ce n'est pas une comédienne professionnelle.
1: Elle n'a pas de formation, si ce n'est toute celle qu'elle a eue avec Entracte, qui est un organisme à Québec qui à la fois artistique et communautaire, qui fait faire de l'art aux personnes qui vivent avec des limitations, soit physiques, soit intellectuelles. Et j'y ai travaillé, d'ailleurs. Moi, j'ai enseigné à Geneviève il y a bientôt une quinzaine d'années. Rosalie lui a enseigné aussi, Rosalie la co-autrice. Et donc, c'est ça. Fait que Geneviève, elle fait du théâtre depuis 20 ans, mais elle fait du théâtre en mode amateur, si on veut, tu sais, Entracte, il monte le spectacle pendant environ 6-7 mois, il monte un 20 minutes, tu sais, il travaille toujours avec des professionnels, mais il y a quand même un rythme qui est différent. Puis là, c'est pas juste le théâtre professionnel, je mentionnerais quand même, c'est du théâtre de création.
0: Ouais.
1: Puis le théâtre de création, c'est moi, ça m'a fait me rendre compte à quel point c'est un sport extrême. Tu sais, d'avoir parce qu'on le perd de vue, ça devient notre réalité, puis on accepte que c'est intense, puis que, tu sais... Mais quand il arrive quelqu'un qui a d'autres capacités, d'autres limites, puis un autre rythme, ça nous fait voir, nous, à quel point ce qu'on fait est complètement particulier, puis peut-être que... Puis c'est le fun de se rendre compte aussi que peut-être on n'est pas des héros, mais qu'on fait quelque chose d'assez unique, puis d'extrême. Voilà. Fait que le spectacle a dû s'adapter à ça.
0: À ça. Et là, il faut préciser aussi, parce qu'on parle beaucoup d'inclusion dans les demandes de subventions et tout ça. Malheureusement, le fait de travailler avec une comédienne qui a cette particularité-là, ça vient, on comprend, avec de l'accompagnement et tout ça, les subventions n'ont pas suivi. Donc, la pièce de théâtre Arnaud pour Justine, dont on parle en ce moment, est présentée au Théâtre Périscope jusqu'au 16 mai. Mais pour l'instant, on ne pourra pas voir ça ailleurs. Il n'y a pas ce qu'il faut pour accompagner une pièce comme celle-là.
1: Ce serait assez étonnant qu'on réussisse à la rejouer. C'est-à-dire qu'il y a beaucoup de... Il y a beaucoup d'aide pour aider les gens à accéder au lieu. Mais, tu sais, autant les spectateurs, les spectatrices que les interprètes. Par contre, les artistes. Mais par contre, quand vient le temps d'avoir d'avoir des besoins spéciaux pour accompagner des artistes qui ont des limitations. Et là, on n'a pas eu absolument rien, mais il y a très, très peu de choses et ça ne couvre pas. Fait que c'est ça. Nous, on a une coach accompagnatrice qui a accompagné Geneviève dans toutes ses répétitions, qui l'accompagne même sur scène parce qu'à un moment donné, on s'est rendu compte que c'était la bonne chose à faire. Il faut prévoir ses transports, le transport adapté. Tout le monde qui connaît ça sait à quel point c'est complexe.
0: Avec beaucoup d'imprévus à travers tout ça. Le temps file. Donc, l'invitation a été lancée. Il y a des gens qui ont peut-être encore entre les mains. Est-ce que les citoyens se rendent faire leur devoir de citoyen, Alexandre Fecteau?
1: Ben, à date, il y a une centaine de personnes qui vont venir voir le spectacle à travers ça. Fait que je suis déjà content de ça. Mm-hmm. Je veux dire, c'est 100 spectateurs qui peut-être n'avaient jamais mis les pieds au théâtre ou ils ne l'avaient pas fait depuis extrêmement longtemps.
0: Et s'il y a des gens qui en ce moment se disent « Ah, c'était ça le truc que j'avais reçu », ben il n'est pas trop tard.
1: Il n'est pas trop tard.
0: Vous pouvez appeler au Théâtre Périscope. Sinon, vous pouvez aussi acheter des billets. Ça aussi, c'est quand même disponible. Arnaud pour Justine jusqu'au 16. Mais merci beaucoup, Alexandre Fecteau.
1: Merci.
0: Merci, Lyraël de Dauphin.
2: Merci.
0: Et nous, on se donne rendez-vous tout de suite après le bulletin de nouvelles, entre autres avec la comédienne Marie-France Marcotte.
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2: Bonjour, il est 14 heures. Ici Alexandra Duval à Québec. Voici vos informations. Le gouvernement Fréchette accélère la réalisation du tramway à Québec. Les travaux d'excavation nécessaires pour le tunnel qui doit relier la Haute-Ville et la Basse-Ville seront lancés dans quelques semaines, c'est-à-dire un an plus tôt que prévu. Concrètement, sur le boulevard René-Lévesque, à la hauteur de Turnbull, ce sont les travaux pour l'aménagement de la trémie qui vont débuter dans quelques semaines. Québec débloque un montant de 55 millions de dollars pour amorcer ce forage. C'est Mobilité Infra-Québec qui va s'occuper de la supervision des travaux. René Amilcar est la PDG.
7: On va venir aussi faire les trémies sur René-Lévesque entre Boulevard, Turnbull et l'Amérique française et après ça de la Couronne entre Saint-Vallier et Sainte-Hélène. Au fait, ces travaux-là vont venir se circonscrire à même les travaux de planification. Donc, ce sont pas des entraves supplémentaires qu'on va emmener pour les automobilistes. Mais ces travaux-là sont importants pour le projet parce que justement, ça nous va nous donner un signal clair de qu'est-ce qui nous attend sous le sol lorsque viendra le temps d'ériger le 1,9 km de tunnel.
2: Christine Fréchette a participé ce matin à sa première période de questions à Québec en tant que première ministre. L'opposition officielle a d'entrée de jeu voulu associer le bilan de François Legault à la nouvelle chef de la CAQ. Marie-Josée Paquette-Comeau est à Québec.
8: Tous les partis d'opposition ont martelé qu'ils avaient devant eux le même gouvernement qu'avant. Les libéraux ont même souligné que c'était presque la même équipe ministérielle. La chef de Québec solidaire a voulu savoir si, comme son prédécesseur, Christine Fréchette croyait que la crise du logement était causée par l'immigration, ce à quoi la première ministre a répondu que c'était l'une des causes, mais pas la seule. Et finalement, Christine Fréchette a vanté son bilan en tant que ministre de l'immigration pour répondre au chef péquiste Paul Saint-Pierre Plamondon. Voici l'échange.
9: La première ministre veut s'attaquer en 5 semaines à ce que la CAQ a échoué pendant 8 ans.
10: J'ai négocié un remboursement pour le Québec de 750 millions de dollars pour les dépenses assumées en lien avec les demandeurs d'asile. Moi, je vais chercher des gains au fédéral, le PQ va chercher le trouble. That's it.
8: Et le dossier santé numérique s'est invité au Salon Rouge. Radio-Canada dévoilait ce matin que des responsables de la cybersécurité du projet s'inquiètent qu'il reste toujours des failles à colmater au-delà du 9 mai, date prévue du déploiement. Le député libéral Moncef Deradji a demandé des comptes à la ministre de la Santé, Sonia Bélanger. Voici l'échange.
11: Est-ce qu'il compte changer quelque chose? Parce que nous sommes en train de vivre dans la même situation que ça clique. Voilà. Et il ne peut pas dire qu'il ne le savait pas, Madame la Présidente.
12: Il est l'adorateur en chef du fax. C'est ça, Madame la Présidente. On doit rester à l'ère du fax.
8: Le gouvernement Fréchette compte toujours maintenir le cap pour le déploiement du dossier santé numérique. Ici Marie-Josée Paquette-Comeau, Radio-Canada, Québec.
2: Et justement, Radio-Canada a appris que certaines failles de cybersécurité ne seront pas encore comblées lors du lancement du dossier santé numérique dans 3 jours. Des responsables de la sécurité du projet s'en inquiètent, mais Santé Québec tente de son côté de se faire rassurante. Thomas Gerbet a les détails.
13: L'un des responsables du dossier santé numérique nous a résumé la situation avec une métaphore de cuisine. Selon lui, on s'apprête à sortir les biscuits du four avant qu'ils soient cuits. En bref, on n'est pas complètement prêt en ce qui concerne la cybersécurité. Nous avons pu valider cette information avec des documents et 5 autres sources confidentielles. En coulisses, le malaise est palpable, car les risques sont connus. Les scénarios catastrophes ont été identifiés par la firme Deloitte. Le vol de données médicales, des failles d'authentification ou encore des attaques par rançongiciel. Nous avons découvert que la mitigation de ces risques n'est pas complétée à 100%. Certaines mesures sont planifiées pour après le lancement du 9 mai. Des plans de cybersécurité étaient même encore l'objet de débats en début de semaine. Mais Santé Québec n'a pas l'intention de reporter encore une fois le lancement du DSN. La société d'État assume ce qu'elle appelle un risque résiduel. Elle affirme que ce risque est réduit à plus de 90%. Lundi, la première ministre Christine Fréchette a autorisé le lancement du projet en affirmant avoir obtenu toutes les garanties nécessaires pour la sécurité des soins et des données. Ici Thomas Gerbert, Radio-Canada, Montréal.
2: Sur la scène internationale, Donald Trump soutient que les États-Unis et l'Iran se rapprochent d'un accord pour mettre fin à la guerre. Il menace toutefois de recommencer les bombardements d'une intensité bien supérieure à ce qu'ils étaient auparavant si cette entente ne se concrétise pas. L'Iran indique de son côté se pencher actuellement sur la dernière offre américaine. L'enseignant à Sciences Po à Paris et spécialiste de l'Iran, Kevin Gafaïti, croit que ces derniers développements sont porteurs d'un mince espoir pour une résolution de conflit. Il fait le point sur ce que les États-Unis espèrent obtenir.
14: Les objectifs américains sont assez évolutifs. Rappelez-vous, au lancement des opérations armées, c'était de dire on veut un changement de régime et on veut que la population iranienne descende de nouveau dans les rues. Maintenant, on a dit, c'est de libérer le détroit d'Ormuz. En cours de route et en filigrane, on a toujours le programme nucléaire iranien qui est une vraie ligne rouge quant à l'enrichissement pour les États-Unis. Et je pense qu'aujourd'hui, on peut voir vraiment les deux derniers points comme étant les objectifs actuels.
2: Il explique aussi que de son côté, l'Iran espère une levée des sanctions économiques. Il croit que le régime islamique pourrait faire des concessions au sujet de ses réserves d'uranium, alors que Téhéran nie vouloir acquérir l'arme nucléaire. À la météo, en terminant, de la pluie cet après-midi avec des températures stables près de 8 degrés, généralement nuageux ce soir et cette nuit, minimum de 4 avec risque de gel au sol. Demain, retour du soleil, ciel variable, mais 60% de risque d'averse en après-midi. Bonne journée.

0: Ici Émilie Perrault. Hier, à la même heure, on vous offre un fan club autour de l'écrivain Serge Bouchard avec Marie-Michèle Giguère et Patrick Bossé. Vous avez été vraiment nombreux à nous écrire via la bulle de conversation. Lucie de Montréal qui nous a écrit « Je ne peux m'empêcher de repenser à ma découverte des remarquables oubliés. Un soir en auto, j'ai tellement aimé la perspective de Serge Bouchard. » Elle dit « J'ai même lu, ils ont couru l'Amérique à ma mère lorsqu'elle était hospitalisée. Elle qui était une mordue d'histoire. » Il y a Janine Gendron de Rodden qui nous a écrit qu'elle se rappelle exactement où elle était quand elle a appris le décès de Serge Bouchard. Elle dit « Mon cœur s'est arrêté. » Elle est à Rodden. Elle dit « J'ai arrêté la voiture sur le côté de la route. Je ne voyais plus rien. Mes yeux ne suffisent plus à laisser couler les larmes en cru, telles les chutes Darwin à Rodden. J'ai tellement pleuré. » Et Joannie Corriveau qui nous écrit, elle, qu'elle a découvert Serge Bouchard et l'anthropologie en écoutant Les Chemins de Travers. Par hasard, Radio-Canada, elle a attrapé ça à la radio. Ça a été une découverte qui l'a menée à faire un bac en anthropologie qui a changé le cours de sa vie. Alors, si vous avez manqué ce fan club consacré à Serge Bouchard, ben vous pouvez aller le rattraper sur Radio-Canada Audio. Et je vous rappelle que la semaine prochaine, il y a une programmation spéciale menée par notre collègue Jean-Philippe Plot. Il restera toujours la culture se poursuit avec un autre anthropologue de formation, Jean-François Sénéchal. Bonjour.
1: Bonjour.
0: Qu'on reçoit aujourd'hui en tant qu'écrivain jeunesse, mais j'imagine que Serge Bouchard, ça doit quand même être une figure...
1: Bien sûr.
0: Oui, hein, qui était importante, ben oui. Parce que tu as étudié donc en anthropologie.
1: Oui.
0: Et ça t'a mené ça vers les livres jeunesse.
1: Oui, vers la littérature. En fait, je fais un peu d'anthropologie chaque jour, je crois.
0: En
1: observant le monde, en essayant de mieux le comprendre, en réfléchissant.
0: C'est un beau chemin de travers, ça, quand même.
1: Ah oui, je crois. Oui.
0: Et la semaine dernière, tu as remporté donc le prix des libraires pour l'album jeunesse magnifique « Je n'aurai plus peur ». On va en reparler. Merci beaucoup d'être avec nous, Jean-François.
1: Merci.
0: Et autour de la table, je salue aussi la comédienne Marie-France Marcotte. Bonjour, Marie-France.
2: Bonjour.
0: Une comédienne qui se fait quand même rare en entrevue, Marie-France.
2: Plutôt, oui.
0: Est-ce que c'est un plaisir ou une souffrance d'être ici?
2: Disons que je fais mes classes.
0: Oui, voilà. On m'a dit d'être là à cette heure-là, je me présente. Mais c'est qu'on trouvait quand même l'occasion tellement belle. Il y a ce film qui vient de prendre l'affiche au cinéma, « Mon fils ne revint que 7 jours », qui est l'adaptation d'un roman de David Clairson, réalisation de Yann Giroux. Et c'est quand même rare qu'on voit Marie-France Marcotte dans un premier rôle.
2: Oui.
0: Alors, on va parler de ça dans les prochaines minutes. Merci d'avoir accepté notre invitation. Et il y a également nos collaborateurs qui répondent à la question existentielle. On lit quoi? À Winnipeg, Jérémy Laniel, qu'est-ce qu'on lit?
3: On lit « Diable blanc » de James Robert Baker, un livre qui n'a pas existé pendant 30 ans, manuscrit refusé partout dans les années 90. L'auteur se suicide en 97 et ça prend une maison d'édition française qui publie pour la première fois le texte traduit. Donc, il n'a jamais existé en anglais. Et le voilà qui nous arrive chez M. Toussaint Louverture. C'est toute une raide pour utiliser le terme anglophone.
0: Oui, j'ai hâte de découvrir ça. En tout cas, l'histoire du livre est fascinante. Reste à savoir si l'histoire dans le livre l'est tout autant. Oui. Tu nous expliqueras ça, Jérémy.
3: Absolument.
0: Et Christine Brouillet, il y a bien des gens qui vont être contents de ta sélection aujourd'hui.
4: Le nouveau Hélory.
0: Oui.
4: Oui, Les Invisibles chez Sonatine. Un livre sur les tueurs en série. Mon Dieu, il s'attaque encore à ça avec brio, comme toujours.
0: Et toujours beaucoup d'enthousiasme dans la voix de Christine Brouillet quand elle parle de tueurs en série. Merci beaucoup d'être avec nous, Christine.

0: Ma prochaine invitée cumule plus de 35 ans d'expérience tant sur scène qu'à l'écran et son immense talent s'est démarqué plus récemment dans les séries télé M'entends-tu et Avant le crash. Et depuis vendredi, on peut la voir dans son premier grand rôle au cinéma dans le film Mon fils ne revint que 7 jours de Yann Giroux, qui est adapté du roman du même nom de David de Clairson. Je la reçois sur Dance Me to the End of Love de Leonard Cohen. Marie-France Marcotte, qu'est-ce qu'elle provoque en toi, cette chanson?
1: Elle me bouleverse à chaque fois. J'aime sa profondeur, j'aime ses mots, j'aime sa sensibilité, j'aime tout de cet homme.
0: La sensualité aussi, je trouve, dans cette chanson-là. Hein?
1: Entre autres, quand même.
0: Bien sûr. Tu l'as dit dans ton questionnaire culturel, Marie-France Marcotte, le cinéma, c'est ton médium artistique favori. Est-ce que tu l'attendais, ce grand rôle-là que tu as dans ce film « Mon fils ne revint que 7 jours »
1: Oh oui, je l'attendais. Et j'espère que c'est le premier des grands rôles et qu'il va en avoir d'autres pour la suite.
0: Que ce soit le début d'un chapitre vraiment plus important au cinéma. Oui. Donc, je le disais, c'est adapté d'un livre de David de Clairson. Est-ce que tu avais lu ce livre-là avant que Yann Giroux te parle de ça? Est-ce que tu as lu le scénario d'abord? Comment ça s'est passé, ta rencontre avec cette œuvre-là?
1: En fait, j'ai eu l'audition. Mm-hmm. Et puis, tout de suite, je me suis mis à lire le roman, en fait, avant d'aller auditionner. Et puis, voilà. Et puis après, j'ai auditionné. Et puis, ça a fonctionné cette fois-ci. Avec bonheur.
2: Oui, mais comme tu as lu le roman, est-ce que c'était très différent quand tu as lu le scénario? Tu t'es dit, oh mon Dieu, ça, c'est pas la même chose, ça a changé. Souvent, ça c'est parfait quand même. Mais il y a des grosses différences entre l'écriture romanesque puis évidemment l'écriture cinématographique.
1: Non, ça se ressemble. Okay. Puis même au niveau des images, de l'atmosphère et tout ça, ça se rejoint.
0: On est dans la nature.
1: Oui, la grande nature.
0: La grande nature, on le sent. C'est un film quand même où il y a très peu de dialogue. Hein. On est vraiment là, dans les regards, les gestes, la respiration. Ça représente quoi comme défi, ça? Cette partition-là pour une comédienne?
1: Ben, ça veut dire que comme on n'a pas accès aux mots, il faut nécessairement faire passer l'émotion par le corps, par un rictus ou qu'importe. Là, c'est vraiment physique. Mais d'être entourée de cette nature-là, me permettait aussi de l'intérioriser, toute cette forêt, parce que l'intériorité des personnages versus cette forêt trouble, inquiétante, ben c'est un peu ce que les personnages vivent aussi. Donc, ça a été une expérience fantastique avec un réalisateur extraordinaire, Yann Giroux. Et puis, voilà.
0: Et donc, dans le film, tu incarnes le personnage principal. Parle-moi un peu de ce personnage-là.
1: Elle s'appelle Suzanne. C'est une femme d'un certain âge. Et elle est mycologue, donc elle s'intéresse aux champignons.
0: Oh oui, on est là-dedans.
2: Je trouve ça charmant. Déjà, j'aime ça.
1: Et un jour, son fils apparaît à la porte. Ça fait des années qu'ils se sont vus. Lui est parti. C'est comme un peu un itinérant, en fait.
0: Un vagabond, qui a parcouru les États-Unis.
1: Exactement. Et puis, voilà, il se présente à la porte de Suzanne. D'ailleurs, je veux dire que c'est joué par
0: Francis
1: Lahaye, qui est extraordinaire.
0: Ah, oui, parce que Francis Lahaye joue ton fils, donc tu lui as déjà enseigné par le passé. Comment c'était de le retrouver comme partenaire de jeu?
1: Mais c'est fantastique. Je trouve ça vraiment... Je suis chanceuse parce que j'ai enseigné à beaucoup d'étudiants et je me retrouve maintenant à jouer avec eux.
0: Oui,
1: oui, que ce soit Francis, j'ai joué récemment avec... il y en a tellement, en fait, d'étudiants. Puis c'est toujours un plaisir pour moi de les retrouver, mais...
0: Parce que tu as enseigné pendant 17 ans au Cégep Lionel Groulx, c'est ça, Marie-France Marcotte?
1: Ouais.
0: D'ailleurs, Simon Boulris, la semaine dernière, qu'on recevait à l'émission, tu as

0: Que tu parles de ça, que vous parlez de ça, parce que effectivement, je l'ai rencontré à la place des Arts à un moment donné, puis c'est ça, il m'a vu, puis il est venu me dire tout plein de belles choses.
1: Quel souvenir tu gardes, toi, de parce que des fois, on n'est pas conscient de l'impact qu'on a, tu sais, sur nos étudiants. Est-ce que tu te rappelais de ce moment-là?
0: Oui, très bien. Mais en fait, et Simon et Florence Lompré, ces deux personnes à qui j'ai... Cette année-là, j'étais en tournée avec Wajdi Mouawad, donc il avait fallu que je modifie un peu mon cours, tout ça, et puis je leur avais demandé d'écrire un texte, et puis sur ce texte-là, on allait le bouger physiquement. Et puis, ben, j'ai dit aux deux, sans savoir qu'ils écrivaient, j'ai fait, je pense que vous deux, vous devriez écrire.
1: Bon, je pense que Marie-France Marcotte
2: a beaucoup d'intuition.
1: Une intuition. Hey, c'est fort quand même, là, parce qu'en ce moment, je veux dire, le petit écran serait pas le même sans Simon Boulris et Florence Lompré.
0: Mais oui, ils sont extraordinaires. C'est du talent.
1: Et comment est-ce que tu avais ressenti ça? Est-ce que tu es capable de l'expliquer?
0: Je suis une intuitive, moi, je suis... Et puis, ben, j'ai entendu leurs mots, et puis ça a fait, ben, il faut que vous écriviez, là. Il faut vraiment que vous écriviez.
1: On parle de Florence Lompré, évidemment, M'entends-tu, qui est un peu la série qui nous a permis de la découvrir, mais tu dis que pour toi aussi, tu as l'impression qu'il y a quelque chose qui s'est passé, alors que ça faisait quand même des années là, que tu jouais, là. Tu as commencé en 1989 dans Laurier le papier, je pense, Marie-France.
0: Mais
1: ça, c'est... Bon, alors, je veux dire, ça faisait quand même des années qu'on te voyait, mais en 2018, ce rôle-là, tu incarnais la mère de Ève Landry.
0: Oui, exactement.
1: Qu'est-ce qui s'est passé, à ton avis, à ce moment-là? Est-ce que tu
0: Premièrement, je pense que c'était une magnifique série.
1: Oui. Ah oui.
0: Fait que quand on a la chance de participer à ce genre de travail-là, ben c'est peut-être là où les gens peut-être se disent « Ah, gardons cette comédienne-là. »
1: J'avais pas pensé à ça, je l'avais pas vu comme ça.
0: Oui, peut-être, ou je sais pas trop. Tu sais, j'ai fait énormément de théâtre, fait que les gens qui allaient au théâtre me connaissaient un peu. Mais la télévision, c'est autre chose, le cinéma aussi.
1: Et m'entends-tu, est-ce que tu as l'impression que ça a eu un impact par rapport au public ou même dans le milieu?
0: Oui, je pense. Oui, parce que bon, on m'avait donné un jumeau.
1: Ah, ben quand même.
0: Ouais, fait que je pense que c'est ça. Mais c'était tellement une belle série, c'est tellement bien écrit que c'est un plaisir de jouer...
1: Et t'as aussi été très marquante dans Avant le crash.
2: Ah,
1: pour les gens qui ont
2: oula!
1: Une énergie complètement opposée à ton rôle dans M'entends-tu. Mais il y a quand même quelque chose, je pense, qui peut lier les deux. Je sais pas si c'est dans la vulnérabilité. C'est quoi ton casting, Marie-France?
0: Je ne sais pas.
1: C'est ça.
0: Mais je pense que j'aime me transformer. J'ai un plaisir fou, mais et probablement que ça vient de tout mon travail physique.
1: Au théâtre?
0: Au théâtre, mais j'ai fait aussi de la danse.
1: Oui, avec Dave Saint-Pierre.
0: Entre autres, j'ai travaillé aussi avec Jocelyne Monpetit en danse, en buto. Je suis aussi, après le conservatoire, je suis allée travailler avec Roberta Careri, qui fait partie de l'Odin Théâtret au Danemark. Donc, c'est tout du travail physique. Fait que je pense que quand j'aborde un personnage, j'essaie de le voir se mouvoir dans l'espace, parce que je veux pas me jouer. Je vis avec moi 365 jours par année, je trouve pas ça vraiment. Alors quand j'ai un personnage, je veux m'effacer en fait.
1: Ben, on dirait que tout ça nous mène exactement au film qui est à l'affiche en ce moment. Parce que dans Mon fils ne revient que 7 jours, justement, la partition, elle est physique.
0: Oui. Oui. Il y a très peu de dialogue. Fait que oui. Puis d'ailleurs, Francis, qui est mon partenaire, lui aussi a travaillé beaucoup en danse.
1: C'est vrai. Oui, on le voit souvent dans ces...
0: Oui.
1: Donc, j'invite les gens à aller découvrir ce film-là. Donc, toujours avec Marie-France Marcotte, dans ton questionnaire culturel, tu nous as dit que tu étais fascinée par Daniel Day-Lewis.
0: Ah oui. Je trouve je pense que c'est le plus grand acteur. Il est capable de tout jouer, lui. Et puis là, je pense à lui et je revois le film There Will Be Blood.
1: There Will Be Blood.
0: Oui, moi j'ai un gros accent, mais pas toi.
1: Oh, pouf.
0: Mais
1: ça dépend.
0: Mais que j'ai pu voir dans ce film-là, j'ai trouvé extraordinaire. Il est capable de se transformer physiquement.

0: Là aussi, c'est ça, j'ai l'impression que ça revient un peu à je sais pas si vos approches sont similaires. Ou...
1: Faudrait que je prenne un café avec
0: oui,
1: lui.
0: Il faudrait lui demander par où ça passe dans son oui. cas. Mais c'est vrai qu'on sent la transformation physique quand on regarde cet acteur-là jouer.
1: Oui, oui, oui. Moi, vraiment, je trouve que c'est un acteur extraordinaire.
0: Tu l'as évoqué, tu as joué donc au théâtre avec Wajdi Mouawad, la trilogie Littoral, Incendie et Forêt. Mm. Ça a été présenté un spectacle de 12 heures, donc dans la cour du Palais des Papes, oui. au Festival d'Avignon. Mm-hmm. Tu identifies ça comme un moment culturel magique.
1: Oui, oui. Juste d'entrer... dans la cour du Palais des Papes, déjà, c'est extrêmement impressionnant. Je me souviens que mes collègues montaient tous dans les estrades pour voir la scène. Et moi, j'ai fait, oh non, non, non, non. Non, je monte pas dans les estrades, parce que si je monte dans les estrades, je vais me voir tellement minuscule que j'y arriverai pas. Mais je suis montée dans les estrades à la toute fin du spectacle.
0: Pour aller voir à la fin.
1: Ouais, pour voir... Qu'est-ce que ça pouvait avoir l'air? J'ai fait, oh, j'ai fait une bonne affaire à ne pas monter dans les gradins avant.
0: Parce que ça aurait déstabilisé ta façon de jouer, tu penses?
1: Ben, je pense que ça aurait, oui, ça m'aurait intimidé de voir la grandeur de cette scène, de voir les murs en pierre, de voir. C'était tellement beau, c'était magique. Mm. Puis en 12 heures, on commençait le spectacle à 8 heures. On finissait à 8 heures le lendemain matin.
0: Et ça, quand même, hein?
1: Ouais. C'était magique. Je me rappelle de nous voir tous en train de se laver dans une petite piscine en dessous du stage de ce lieu magique. Non, vraiment. Et puis, il y avait le Mistral aussi, à un moment donné. Oula. On a senti le vent, le froid, tout ça. Non, c'était...
2: Puis on doit penser à tous ceux qui ont été là avant.
0: Oui, c'est
1: oui,
0: ça.
1: Il y a
0: tellement qui sont passés par là.
1: Oui, c'est. Mais chaque pierre, on dirait que... Oui, parfaitement.
2: C'est un lieu les fantômes sont là.
0: Oui, hein? Un lieu qui est chargé. Le théâtre occupe quelle place dans ta vie en ce moment, Marie-France?
1: Je dois vous avouer que... qu'après toutes ces grandes aventures, j'ai eu envie justement de me mettre plus disponible pour la télé, pour le cinéma. Parce que c'était quelque chose que je connaissais moins.
0: Ben, ça a été une bonne décision, visiblement.
1: Oui, hein,
0: ben, j'ai l'impression que ça se passe quand même bien.
1: Oui.
0: Alors, on souhaite encore du cinéma dans les prochaines années. Assurément, là, il y a le Mon fils ne revient que 7 jours, je le disais, qui est à l'affiche en ce moment. Cet automne également, Labrador, Autopsie du silence, nouveau film de Rodrigue Jean,
1: oui.
0: qui est de retour à la fiction. Et on espère aussi te revoir au petit écran. Merci beaucoup, Marie-France Marcotte.
1: Merci à toi.
0: D'avoir accepté de se prêter au jeu de l'entrevue. Merci. C'est terminé. Libération. J'en profite quand même pour dire qu'il y a Joël Marcotte qui nous a écrit, qui veut saluer Marie-France, qui est la cousine de son père, René Marcotte, qui est décédé en 2022. Elle dit, on ne s'est jamais rencontrés, mais chaque fois que je la vois à la télé, je suis bien fière de dire que c'est ma petite cousine.
1: Oh.
0: Alors, on salue Joël Marcotte. Dans un instant, c'est Jérémy Laniel qui nous parle d'un livre assez inédit.

0: Cette chanson s'intitule Lost in You de Zaki Ibrahim, une artiste née en Colombie-Britannique qui a développé sa carrière à Toronto et qu'on découvre grâce à Nathalie Ndongo, notre programmatrice musicale invitée cette semaine.
1: On lit quoi?
2: On lit quoi?
0: Jérémy Laniel, tu as lu pour nous un livre de l'écrivain américain James Robert Baker et j'ai l'impression que juste l'histoire de ce livre-là est une chronique en soi, mais tu vas aussi nous raconter ce que ça raconte. Mais...
3: Oui, absolument. On va faire les deux.
0: Oui, on va faire les deux. Je vais quand même dire, le titre, c'est Diable blanc. Donc d'abord, l'histoire autour de ce livre-là. Qu'est-ce que c'est?
3: Alors, c'est un livre qui a été publié mi-année 90. Le manuscrit a été refusé dans toutes les maisons d'édition. En ce moment-là, Robert Baker est un écrivain qui a déjà fait 4, 5, 6 romans. Il a aussi scénarisé des films dans les années 80. Mais donc, ce livre-là, il y a deux de ses livres qui sont qui ne vont pas être publiés. Il va se suicider en 97 à l'âge début cinquantaine. Et on attendra donc près de 30 ans après sa mort pour que ce livre-là trouve un éditeur et pas un éditeur américain. Okay. C'est Monsieur Toussaint Louverture, maison d'édition française, qui a ce talent-là d'aller chercher... Très souvent, c'est des pépites jamais disponibles en français ou des livres qui n'ont pas fonctionné en français, qui pourtant sont des romans cultes américains, vont les ramener en traduction. Et là, ils ont trouvé ça. Je me demande par quel truchement
0: ils
3: ont entendu parler de ce manuscrit-là. C'est absolument fascinant. Et donc, ce livre-là n'a jamais existé en anglais. White Devils n'a pas été publié. Allez pas le chercher dans votre bouquinerie anglophone. Là, c'est en français que vous devez le lire. Je suis curieux de voir s'il va finalement revenir à la vie suite à ce succès-là. Ce qui est fascinant, c'est que à la fin du livre, ils ont eu l'intelligence de nous donner un petit 4, 5, 6 pages justement autour de l'écrivain pour comprendre un peu qui il était et pourquoi ce livre-là n'a pas existé avant 2026.
0: Donc, c'était quel genre d'écrivain, James Robert Baker? Est-ce que tu le connaissais, toi, avant de lire ce livre-là?
3: Pas du tout, pas du tout. C'est un écrivain de niche qui a d'abord fait carrière comme scénariste au cinéma. Dans les années 80, c'est la littérature qui lui sourit. Et ce qu'il représente, c'est ce Hollywood un peu déglingué, drogué, un peu sale. Imaginez les romans de James Ellroy, on est un peu là-dedans. C'est ce Los Angeles qui est pourri par l'intérieur, plein de parvenus, de l'argent qui sert à rien. Il y a de ça dans à la fois ce qu'il aborde au cinéma et ce qu'il aborde dans ses livres. Il est homosexuel. Son père est un conservateur, un marine, un militaire. Déjà là, il y a cette volonté d'être contre, que ce soit contre l'autorité parentale, mais contre l'Amérique et son conservatisme. Et son dernier livre, Tim and Pete, c'est un genre de Thelma et Louise queer, mais aussi un brûlot antisociétal, nihiliste. Et selon la petite histoire, c'est un peu avec ça qu'il aurait brûlé beaucoup de ponts au sein des éditeurs. Ça paraît en 93, là. C'est un peu ça qui a un peu amené sa fin et qui devient comme personne non grata dans le milieu de l'édition. Je suis convaincu qu'il y a plus que ça pour expliquer ses refus de livres, mais ça explique un peu l'homme qu'il était.
0: Donc, Diable blanc, qui est le livre dont tu nous parles aujourd'hui, il l'aurait écrit après Tim and Pete?
3: Exactement, okay. Oui.
0: Qu'est-ce que ça raconte?

0: diable.
1: Alors, c'est comme une longue confession qui se trouve sur des cassettes. Donc, il y a 7 chapitres, cassette 1, cassette 2, jusqu'à cassette 7. On comprend que le narrateur, qui est un écrivain en soi, aurait laissé ses cassettes à un de ses amis en tant que grande confession. Et la confession, ben c'est lui, il a connu, donc l'écrivain Tom Dunbar, qu'on suit, il a connu un grand succès avec son premier livre. Il peut donc s'acheter une belle maison, elle est sur le bord de la mer, tout va bien. Sa conjointe, elle est droguée comme ça se peut pas. On l'imagine bipolaire ou schizophrène, on fera pas de diagnostic ici, mais disons que les amphétamines roulent dans cette maisonnée-là en masse.
0: On a une image.
1: Le deuxième livre est un flop assez solide, et donc là, tout d'un coup, il se rend compte que puis elle a perdu plein d'argent avec un projet de restaurant qui a pas marché, et là, les huissiers s'en viennent, les lettres arrivent, c'est la fin. Là. C'est la fin de la belle vie de Ellie, on peut oublier ça. Et là, tout d'un coup, il y a cette idée de pourquoi on ne tuerait pas mon père? Ça, c'est sa femme qui a cette idée-là. Une belle idée, hein?
0: Ben oui.
1: C'est toujours une bonne idée. Le père en question, c'est un écrivain, lui aussi, écrivain à succès, des succès pulpeux. Imaginez Gérard de Villiers, là, les romans un peu grossiers français. C'est un peu cette image-là qu'on nous donne de Bud Sturges, cet écrivain-là, il y a cette idée, il était sur un pactole d'argent incroyable. Beth est convaincue qu'elle n'est pas sur le testament, mais elle se dit que ça vaut quand même la peine d'arrêter cet homme. Et donc, c'est ce plan-là qu'on va suivre.
0: Okay.
1: Plus le livre avance, plus c'est cette idée de, OK, mettons fin au jour de mon père. On a peut-être un peu de félicité et de destinée dans tout ça. Mais plus l'idée arrive, plus l'idée, on se rend compte qu'elle est ridicule, puis que le roman va partir en vrille. Les personnages sont grossiers mais attachants. C'est quand même particulier, mais ça, et surtout, je dirais qu'après le premier tiers, au début, on se demande où est-ce qu'on s'en va avec ça. Puis là, quand le plan commence à se concrétiser, on embarque pleinement.
0: Donc ça marche, parce que tu l'as dit, il a été refusé beaucoup là, ce roman-là.
1: Oui, il a été refusé beaucoup, mais ça fonctionne. Par l'humour noir. L'humour noir de James Orr Baker est incroyable. On rit jaune, on est comme, oh mon Dieu, je peux pas croire qu'il a écrit ça, je peux pas croire que ces personnages font ça. Il y a quelque chose quelque part entre James Ellroy puis Bret Easton Ellis. C'est les grosses années de Bret Easton Ellis, là, fin 80, début 90, puis il y a des parallèles qu'on peut faire entre ces deux écrivains-là. Il y a un critique qui comparait ça un peu à un film des frères Coen, puis un peu de tout ça.
0: Ouais, mais
1: c'est anti-héros-là.
0: Ça, j'ai cette image-là en tête dans la façon dont tu le décrivais.
1: Oui, vraiment, un petit côté Fargo. Là. On va kidnapper quelqu'un et ça va mal virer. Là. On est là-dedans.
0: C'est dans le char au ralenti. Là. On voit que ça va mal aller. Là.
1: Exactement. Mais il y a énormément de références au cinéma des années 30, 40, 50, 60. J'en ai sûrement manqué 90%. Ce que j'aime, par contre, c'est que les titres de films arrivent en italique, mais ils ne nous expliquent pas ce film de 1930. Non, ça me fait penser à ça. Puis si on ne le connaît pas, on continue. Donc ça aurait pu me chicoter. Ça m'a pas chicoté. Ça fonctionne. C'est efficace. Puis juste pour l'histoire du livre et la pochette qui est absolument magnifique. Monsieur Toussaint Louverture font toujours des livres très, très beaux, embossés. Vraiment un livre incroyable. Puis la fin donne un petit peu froid dans le dos. J'en dirais pas plus.
0: Non, mais évidemment, on va jamais
1: trop loin sur
0: les fins. Diable Blanc, c'est au pluriel, de James Robert Baker. Donc, c'est paru aux éditions Monsieur Toussaint Louverture. Effectivement, la couverture accroche le regard. Là.
1: Absolument.
0: Et j'aime beaucoup cette note que tu avais écrite. Ça se laisse lire.
1: Ça se laisse lire. Absolument.
0: Ça se laisse lire.
1: Oui. Mais c'est ça qu'on veut d'un bon polar.
0: Ben oui, c'est ça. Ça se laisse lire. Merci beaucoup, Jérémy Laniel.

0: Je dis souvent que la culture solidifie les liens dans une famille. C'est le cas de mon invité dont les deux parents étaient enseignants et maniaques de culture. Celui qui s'est mérité la semaine dernière le prix des libraires pour son album Jeunesse, je n'aurai pas peur, a choisi le métier d'écrivain. Il y a une quinzaine d'années, un peu par hasard, sans y être prédestiné après des études en anthropologie. Mais sa formation lui sert grandement dans les enjeux sociaux et humains qu'il aborde avec finesse dans ses livres. Jean-François Sénéchal, on t'accueille au centre de la trame sonore de ton adolescence, The Cure. Quel genre d'ado t'étais, Jean-François?
1: Ah, un ado pas facile.
0: C'est quoi un ado pas facile?
1: Comment dire, pas facile, qui répond pas aux attentes, peut-être.
0: Okay. Un peu torturé,
1: oui.
2: Peut-être qu'il peut pas en parler.
0: Oui.
1: Bon, écoutez.
0: Mais donc, The Cure, c'était quoi, un refuge? Qu'est-ce que ça t'apportait, cette musique-là?
1: C'était un refuge, mais c'était aussi...

0: l'expression d'un certain mal-être, peut-être. Ouais. Mais en même temps, c'est totalement romantique, hein,
1: oui.
0: The Cure. Alors, il y a quelque chose de très confortable en même temps. Là-dedans, j'aimais beaucoup la question du look aussi. Mm-hmm. Là.
1: Alors, c'est important, ça, l'adolescence.
0: Oui. J'avais imité toute la belle chevelure de Robert Smith et puis et tout ça. Donc,
1: je disais, un parcours en anthropologie qui finalement bifurque vers l'écriture pour un public jeunesse. Pourquoi le public jeunesse, Jean-François Sénéchal?
0: J'en ai aucune idée. Ben, je pense, en fait, je suis un peu tombé dedans quand j'étais petit, là. La maison était pleine de livres. Mes parents étaient des passionnés de littérature jeunesse. Alors, bon, j'ai pas allé chercher ça très loin, finalement. Voilà. Et c'est tout naturellement dans la littérature jeunesse que j'ai commencé à écrire, mais peut-être de façon parallèle avec d'autres genres de projets, c'est-à-dire à la base, c'était pas nécessairement voilà ce que je veux faire, la littérature jeunesse.
1: Mais c'est quoi, d'un livre à l'autre, c'est toujours ce public-là qui t'inspirait? Parce que bon, t'as écrit des romans jeunesse et des albums jeunesse.
0: J'aime dire, parce que j'ai commencé à écrire plus pour... j'aime dire que j'écris avant tout avec des jeunes plutôt que pour les jeunes.
1: Avec des jeunes,
0: okay. Avec des jeunes, ouais. Alors, c'est sûr que je mets en scène, finalement, et je pense que ça touche beaucoup, finalement, un public jeune, parce que mes personnages sont jeunes, mais j'aime penser que mes livres débordent, ce public. Et puis...
1: on l'a vu, entre autres, avec le boulevard, le roman Le Boulevard, qui vu comme un public pour ados, mais qui s'est retrouvé au Rideau Vert, pas sous l'appellation Théâtre Jeunesse, là. Donc, on n'est pas...
0: Tout à fait. Ouais. Oui.
1: Donc ça peut toucher un plus large public. Je veux qu'on parle donc de cet album qui a reçu un beau prix la semaine dernière. L'album Je n'aurai plus peur, qui a remporté le prix des libraires en jeunesse, catégorie album illustré. Qu'est-ce que ça représente pour toi, un prix des libraires, Jean-François?
0: Ah, quelle belle reconnaissance par des libraires, des gens qui sont essentiels dans la chaîne du livre, qui font le lien entre les éditeurs, les auteurs et les lecteurs, les lectrices. C'est aussi d'excellents lecteurs.
1: Oui, hein?
0: Alors qu'ils connaissent bien la littérature. Et puis, ça fait plaisir, finalement, d'être reconnu, d'être apprécié par les libraires. Oui.
1: Parce que l'offre, elle est très belle en ce moment. Oui. Là, c'est ça. On est dans de très belles années de littérature jeunesse au Québec. Je n'aurai plus peur. C'est un livre sur des conversations difficiles entre un enfant et son parent. C'est un livre qui aborde la guerre, qui n'est pas un sujet quand même évident. Qu'est-ce qui t'a donné envie d'écrire « Je n'aurai plus peur » ?
0: Ben, il suffit de regarder autour de nous,
2: On entend beaucoup parler.
0: Ben, voilà, les médias, on se demande aussi, on voit aussi que les enfants sont les victimes, mais on voit aussi des enfants qui s'inquiètent,
2: absolument,
0: qui regardent ça. Alors, pour moi, c'était important d'en parler à travers un livre comme celui-là. Je l'ai fait c'est aussi le jeune lapin est un réfugié aussi. Oui. Alors la question des réfugiés revient aussi dans un roman que j'ai écrit récemment qui s'appelle Trois fois ma vie. Donc c'est une préoccupation personnelle importante. Et puis voilà, comment ne pas être préoccupé justement par la guerre.
2: Mais tu rencontres souvent des jeunes, toi. Est-ce qu'ils te posent des questions sur ça et que est-ce que tu colliges les questions qu'on te pose puis tu dis ça pourra peut-être me servir éventuellement ou parce qu'ils ont une manière de formuler leurs inquiétudes par rapport à ce qui se passe aujourd'hui. On est dans un chaos, puis ils sont perméables. Ils sont perméables à ce chaos-là.
0: Pas tellement. Je pense que ça dépend aussi de quel enfant on parle, c'est-à-dire des enfants qui, on est au Québec, ils peuvent en être, témoins, mais à distance, à travers les médias, à travers... Et il y a des enfants qui ont vécu des expériences difficiles, qui sont des réfugiés. Ça résonne de façon différente, sans doute, pour les enfants qui ont vécu ce genre d'expérience.
1: Moi, en tant que maman qui lit « Je n'aurai plus peur », c'est sûr qu'il y a le personnage de la maman, justement, la maman lapin dans ce livre-là. Je trouve que c'est rare, on dirait, dans les livres pour enfants, qu'il y a une position de vulnérabilité de la part du parent. Est-ce que c'était voulu de montrer que les parents n'ont pas toujours toutes les réponses non plus, puis qu'eux aussi peuvent avoir peur?
0: Ben, la mère elle-même est réfugiée, elle-même a connu a eu des expériences difficiles, donc elle est là, elle accompagne son enfant, mais effectivement sans avoir toutes les réponses.
2: Et toutes les solutions.
0: Oui, toutes les solutions, bien sûr.
1: Est-ce que, parce que des fois, il y a

0: des gens qui vont avoir peur d'aller là avec leurs enfants. Comment est-ce que je prépare mon enfant à une lecture comme celle-là? Est-ce que c'est des genres de discussions que tu as avec ton éditrice, Nadine Robert, à Comme des géants, par exemple, quand elle reçoit un texte comme celui-là? Est-ce que vous échangez? Est-ce que vous vous posez des questions?
1: On se pose des questions, mais je pense que c'est fait avec bienveillance. Donc, et à la fin, il y a quand même une résolution pour l'enfant. Pour la mère, on comprend peut-être un peu moins. On comprend que c'est pas terminé, mais pour l'enfant non plus. Hein, c'est un processus qui est long hein, à guérir de tout ça.
0: Mais c'est pas appuyé non plus.
1: C'est pas appuyé. C'est appuyé peut-être un peu visuellement pour qui sait voir.
0: C'est ça.
1: La mère est habillée en noir dans la dernière dans la dernière image, alors qu'elle est en jaune tout au long du livre, jaune face à son fils, mais quand son fils dort, voilà, elle peut maintenant porter le noir du deuil, le noir...
0: Maintenant qu'elle est apaisée, là, elle peut vivre ses propres peurs.
1: Voilà, avec un regard vers la lune. Donc, c'est très fort, cette proposition de Simone Herrera, qui est l'illustrateur du livre.
0: Qui est un illustrateur italien.
1: Italien,
0: oui. Jérémy Laniel, le père de deux enfants, a une question.
2: Je suis vraiment curieux sur l'écriture d'albums comme ceux-là, dont je voudrais te dire, donc comme celui-là, sur le choix de mots. T'es romancier aussi, vous écrivez aussi pour d'autres publics. Lorsqu'on aborde justement un public plus jeune, j'ai l'impression qu'on peut pas se perdre dans l'explication, à souligner à gros traits. Le choix de mots est tellement important. La phrase doit tout porter. À quel point c'est un travail d'orfèvrerie?
0: Ah oui.
1: Seul l'est. Dans ce cas-ci, c'est assez particulier parce que c'est un dialogue. C'est seulement un dialogue. C'est-à-dire, il n'y a pas de mise en contexte, il n'y a rien. Alors, dans le fond, les dialogues doivent se supporter eux-mêmes. Alors, évidemment, on ne peut pas commencer à faire des... J'aime pas les textes... J'ai écrit des textes bavards, peut-être, pour les plus vieux, peut-être. Hein? J'ai un personnage qui s'appelait Chris dans le boulevard et qui parlait beaucoup. Et là, j'avais vraiment le goût de... Voilà, dans les albums, on peut se... Voilà, aller vraiment à l'essentiel. Ouais. Et à chaque mot, en fait, c'est de se demander, est-ce que c'est essentiel? Est-ce que c'est important? Est-ce que c'est le bon mot? Chaque mot compte.
0: Ouais. La répétition aussi.
1: La répétition.
0: Il y a une phrase qui revient beaucoup, la mère laisse l'enfant, tu me le diras quand tu seras prêt.
1: Oui.
0: Ça, c'est répété, il y a quelque chose quand même dans ce processus-là.
1: Oui, je pense que c'est une répétition qui est... c'est une forme de bienveillance, encore une fois, mais c'est aussi une espèce de rituel, finalement, de la discussion qui va mener l'enfant à parler.
0: Oui, quand il sera prêt,
1: quand il va être
0: à son
1: prêt.
0: Rythme, à lui.
1: Voilà.
0: Générer plus peur, donc c'est le titre de cet album-là, il a été traduit dans d'autres langues. Est-ce que je comprends qu'il y a des organismes aux États-Unis qui l'utilisent avec des enfants qui se sont retrouvés aux prises avec ICE?
1: Oui, exactement. Alors, on va lire ce livre-là en différentes langues. Voilà. Voilà, pour ses enfants, pour leur famille aussi, des enfants qu'on...
0: Dont les parents, par exemple, sont en détention.
1: Oui, ou qui sont, où ils observent tout ce qui se passe, puis ils ressentent la peur, évidemment, dans leur famille, dans leurs proches.
3: C'est un livre thérapeutique, en fait.
1: En quelque sorte.
3: Oui, mais je me demandais, on parlait des rapports que tu as avec ton éditrice, mais est-ce qu'il y a des sujets dont vous discutez puis vous dites, non, ça, on peut pas aborder ce sujet-là parce que c'est courageux, les sujets que tu choisis. Il faut plonger aussi dans la terreur pour l'expliquer, pour la faire comprendre. Est-ce qu'on se dit, non, ça, on va pas plus loin que ça ou comment l'équilibre se fait comment? Naturellement, non?
1: Naturellement. Je pense que quand j'arrive avec un texte, j'ai quand même eu le souci que ce soit un texte qui est lisible, qui est correct, qui est adapté quand même à un certain public. J'ai écrit un livre aussi sur le deuil.
0: Oui.
1: Et puis, voilà, la mort. Qu'est-ce qu'il y a de plus universel, de plus commun, de plus banal, mais en même temps extraordinaire que la mort, donc, oui, pourquoi pas en parler, mais c'est toujours la façon de le faire, et puis après, évidemment, il y a la question de l'illustration qui vient complémenter le texte.
0: Qui ajoute complètement, c'est ça, une autre lecture aussi, dans la douceur, tu sais, c'est ça, ce petit lapin, on a le goût de le flatter dans l'album. Jérémy Laniel, t'avais une question?
2: Mais justement, on parle de l'illustration, je suis vraiment curieux de ce travail-là, ce mariage-là, parce qu'on arrive avec un texte, on arrive avec un thème, Et comment ce mariage se fait? Comment on arrive à... Parce que les illustrations vont venir appuyer, vont venir raconter. C'est parfois même la première chose que nos jeunes vont regarder. Ouais. C'est là-dedans qu'ils vont se perdre avant de se perdre dans les mots. Comment le mariage se fait lorsqu'on travaille avec différents illustrateurs, illustratrices?
1: Je me vois des fois comme un...

0: un scénariste, si on veut. C'est-à-dire, en écrivant le texte, je dois penser à l'illustration, donner des indications, souvent, que après l'illustrateur ou l'illustratrice est, peut retenir ou pas. C'est des propositions. Je fais juste dire comment moi, je le vois. Ensuite, le choix de l'artiste revient en général à l'éditeur ou à l'éditrice. Dans ce cas-ci, c'est Nadine Robert qui fait toujours des choix extraordinaires. Moi, je suis vraiment de bonne main. Je suis toujours convaincu que ça va être magnifique. Et puis, je connaissais pas Simone Arréa. Puis, quand elle m'a présenté son travail, j'ai été séduit, convaincu tout de suite. Et voilà.
1: Il a fait Est-ce que c'est quelqu'un qui parle français? Ou à ce moment-là, il faut traduire le texte?
0: Il faut traduire le texte, oui. Et puis, je l'ai rencontré à Rome l'année dernière. Et puis, il parle pas français ni anglais. Ah. Et je parle très, très peu italien. Alors, c'était une rencontre amusante. On a fini ça avec Google Translate. Parce que là, ça venait avec le vin qui rentre en ligne de compte. Là, mais les gestes aussi. On utilisait tout ce qu'on pouvait.
1: On revient dans le corps, comme Marie-François Marcotte nous disait un peu plus tôt.
0: C'est ça.
1: Jean-François Sénéchal, ton livre, ton roman jeunesse, Le Boulevard, a remporté l'an dernier le combat national des livres jeunesse de Radio-Canada. Il a été défendu admirablement par Sophia, qui est une ado qui vit en Estrie. On va l'écouter, ce qu'elle avait à dire au sujet de ton livre.
2: Ce que l'auteur arrive à faire, c'est qu'il arrive à donner une voix au personnage principal, à Christopher. C'est qu'on a vraiment l'impression d'entendre un jeune homme avec une déficience intellectuelle. Il nous parle, il y a une naïveté dans sa voix qui est vraiment émouvante, qui est touchante. C'est une genre de poésie brute qui mélange plein d'expressions québécoises avec des termes qui sont peut-être mal utilisés des fois. Donc ça, je dirais que la manière dont il écrit, c'est du génie. Je vais dire ça comme ça.
3: On y croit.
2: C'est touchant, c'est crédible. La façon dont il s'exprime, c'est vraiment beau.
1: Ouais. Es-tu un génie, Jean-François? C'est méchant, là.
0: C'est le combat des livres, mais en même temps, c'est pas mon livre qui a gagné, c'est elle, hein, parce qu'elle a tellement, elle a si bien défendu mon livre et moi-même, finalement. Ça, je suis un génie, c'est convaincant.
4: Faut repenser à ça dans les moments de doute.
1: Oui, c'est ça. Faut avoir la petite voix là, de Sophia qui nous parle à l'intérieur, mais ça doit être très émouvant d'entendre une ado être transportée comme ça par nos mots.
0: Bien sûr.
1: Ben oui. Et Le Boulevard, je le disais, ça a été adapté au théâtre. Au théâtre du Rideau Vert en 2024, tu as participé à l'adaptation avec Frédéric Bélanger qui en a fait la mise en scène. Est-ce que tu aurais envie d'écrire directement pour le théâtre, Jean-François? Est-ce que c'est un médium qui t'intéresse?
0: J'ai reconnu mes limites de dramaturge assez rapidement en écrivant ce texte. J'étais bien heureux que mon ami soit là. Pourquoi pas, mais ça nécessite un certain apprentissage, tout ça. Mais
1: c'est d'autres codes.
0: Oui, d'autres codes, mais ça a été une aventure vraiment extraordinaire, là. Ça, c'est sûr.
1: Et j'ai cru comprendre que tu écris aussi de la poésie, mais que tu n'en publies pas.
0: Oh, j'en écrivais beaucoup quand j'étais plus jeune. Mm-hmm. Oui.
1: Est-ce qu'aujourd'hui encore, surtout, c'est quelque chose qui fait partie de ta vie? Ou?
0: Non, pas tant. Mais l'album jeunesse, pour moi, c'est un peu ça. Hein. C'est un peu une certaine forme de poésie.
1: Quand on est dans l'économie, des mots.
0: Oui, tout à fait. Dans l'image, dans... Voilà, une certaine esthétique, évidemment, aussi. Donc, c'est ma façon d'écrire de la poésie, sans doute, aujourd'hui.
1: Jean-François Sénéchal, je rappelle donc le titre de ce livre, Je n'aurai plus peur, magnifique album jeunesse, publié à la maison d'édition Comme des géants, illustré par Simone Réa, qui nous écoute pas en ce moment, parce qu'il parle pas français, mais qu'on salue. Donc, il a remporté le prix des libraires. Merci beaucoup d'avoir pris un moment avec nous aujourd'hui, Jean-François. Et dans un instant, Christine Brouillet nous dit ce qu'elle la pensée du nouveau roman de Ellory, que tout le monde attend. Ouais.

0: MTL, c'est le titre de cette chanson de Damso et Blink dans la programmation musicale de Nathalie Ndongo.
1: On lit quoi?
2: On lit quoi?
0: On lit quoi? Christine Brouillet, c'est à ton tour de répondre à cette question existentielle. Les Invisibles de Roger John Hilary, c'est un écrivain britannique très populaire.
3: C'est un écrivain britannique qui est né à Birmingham, mais qui écrit uniquement sur les États-Unis. Alors, ça me fascine parce que le premier roman que j'avais lu de lui, Seul le silence, paru en 2007, j'avais pas lu la biographie, rien de tout ça, puis je me lance là-dedans, puis je me dis, mon Dieu, mais quelle belle critique des États-Unis et tout, pour apprendre que c'est un Britannique. C'est incroyable, mais sa fascination nous sert.
0: Ouais.
3: Parce qu'il en parle avec tellement de profondeur et d'intelligence qu'on se dit, mais d'où ça vient, on ne sait pas, mais on est heureux que ça existe et qu'il dénonce les excès de ce pays de plus en plus bizarroïde. On sera d'accord ou pas avec moi?
0: Bon. Alors, Les Invisibles.
3: Alors, ça se passe en 1975 et ça, parenthèse, qui m'a fait grandement plaisir, c'est que j'ai échappé à tout ce qui est hyper technologie. On a la paix.
0: Alors, dans les textos, dans ces choses-là.
3: Non. Fait que moi, j'ai tout compris.
0: Bon.
3: Donc, ça se passe à Syracuse, dans l'État de New York. Il y a une jeune agente, Rachel Hoffman, qui vit sa première scène de crime. Une enseignante a été assassinée. Et sur les lieux, près du corps, il trouve un message qui est tiré du livre de la Divine Comédie de Dante Alighieri. Qu'est-ce que ça fait, là? Donc, il y a des gens qui passeraient outre et disaient, bon, c'est un bizarre si on a trouvé ça par hasard, mais Rachel, ça la travaille et elle a raison parce qu'on va trouver d'autres corps avec des messages toujours tirés de la Divine Comédie. Mais qui est obsédé par la Divine Comédie et pourquoi? Alors, Rachel fait ses devoirs, va se coltiner la lecture de ce célèbre ouvrage.

0: Et elle va travailler avec un jeune journaliste, Carl Sheehan, parce que ces enquêtes-là sont très troublantes, parce que c'est des premiers tueurs en série. Il faut se remettre dans le contexte. Quantico commençait à exister, là, l'unité de recherche sur les tueurs en série. Donc, Robert Ressler a fondé ça, et ça existait vraiment pour se renseigner sur les tueurs en série, comme Ted Bundy, Berkowitz. Bon, il y en a une qui est Ed Kemper et compagnie. Mais c'était les tout débuts. Puis, est-ce qu'on disait tueurs en série déjà? Donc, eux, ils sont des débutants. En plus, elle est jeune. Puis là, journaliste aussi. Mais il semble qu'il y a quelque chose qui est particulier, qui est bizarre. Puis trop, des messages qui se répètent. Donc, on va lire la Divine Comédie. Puis on va se dire, ben, qu'est-ce qui se passe? Et là, je dis, quand même, il y a des meurtres. Puis tout à coup, tout s'arrête parce que leur suspect principal se suicide. Mais elle est pas satisfaite. Il y a quelque chose qui lui échappe et elle est opiniâtre. En fait, sa vie, c'est que ça. Elle a pas de famille, elle a pas d'amour. Elle ne fait que travailler, faire ses preuves.
1: Mais là, si le suspect s'enlève la vie, c'est la fin de l'enquête?
0: Ouais, ben non, parce que 5 ans plus tard, ça recommence à New York. Et là, d'autres messages encore. Alors, est-ce qu'il y a un imitateur? Et cet imitateur, comment a-t-il eu accès à des informations que seuls les policiers avaient? Les enquêteurs sont censés avoir été silencieux, mais peut-être pas tant que ça. Et cet imitateur, où Marshall, le précédent tueur, l'a rencontré? Qu'est-ce qui s'est passé? On est dans la recherche et on est dans la recherche aussi. Elle se dit tout à coup, il faut respecter la Divine Comédie. Donc, la Divine Comédie, c'est l'étape de la mort, l'enfer, le purgatoire, le paradis. Mais est-ce qu'on va se rendre au paradis et comment? C'est un livre formidable. On veut d'abord, la Divine Comédie, il l'utilise remarquablement bien. Ça colle à tout. Les meurtres sont faits en fonction de la Divine Comédie. C'est intéressant parce que Ellery, il y a une manière d'écrire qui est tout le temps dans la profondeur. Mmh. On creuse les personnages, on creuse les décors, on creuse tout. Donc, on est dans un truc extrêmement intime, même si c'est l'Amérique en folie. Il y a quelque chose à chaque fois on a l'impression, Ellery, on a l'impression qu'il chuchote dans notre oreille.
1: Et Jérémy, je sais que tu l'as déjà lu aussi. Tu avais une question pour Christine?
2: Moi, j'ai adoré ça, Le silence, Vendetta. Je trouve que c'est inégalé chez lui. Le dernier que j'avais lu, j'avais été un peu déçu. Est-ce qu'il revient à ces niveaux-là?
0: On retombe dans la veine de Seul le silence. Et c'est à ça que j'ai pensé, puis je trouve ça très courageux de sa part. Après, Seul le silence, il y a aussi sur un tueur en série, un prédateur sexuel, de reprendre le sujet, puis de dire, ben regarde, je le travaille autrement. Bravo, parce que c'est casse-gueule, là. Mais non, moi, j'ai trouvé que on est dans une belle sortie cette fois-ci. Puis le personnage de Rachel, elle est extrêmement attachante. Donc, on a envie qu'elle réussisse son enquête. Mais évidemment, je vous en dis pas plus. Non. Parce qu'elle est très compliquée. Mais c'est un personnage plein de doutes, de contradictions, un personnage plein de résilience. Et vraiment, oh mon Dieu, que j'aime cet auteur.
1: Alors, le titre de ce nouveau roman de R.G. Ellery, c'est Les Invisibles, c'est paru aux éditions Sonatine. C'est déjà en librairie. Merci de l'avoir lu pour nous, Christine Brouillet.
0: N'importe quand.
1: Et c'est là-dessus que se termine l'émission. Moi, je vous donne rendez-vous demain dès 13h30. On va commencer à tous les jeudis avec le club d'écoute de notre duo Indom, Ingrid Saint-Pierre et Dominique Tardif. Et au Tinder littéraire, l'auteur Éric Dupont a décidé d'inviter le scénariste Marc Brunet. Oui, du cœur à ses raisons. Alors, à quoi est-ce que ça ressemble, une discussion entre Éric Dupont et Marc Brunet? On va découvrir ça demain.
3: Je vais pas manquer ça.
1: Tous ensemble, dès 13h30.
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0: Il est déjà 15h, bonjour et bienvenue à C'est encore mieux l'après-midi sur ICI Première, le 106,3. À Québec, nous sommes aussi en direct sur l'application Radio-Canada Audio. Alors bienvenue à vous, que vous soyez au travail, à la maison, dans la voiture, comme piéton. Toujours un plaisir de vous savoir avec nous pour, on l'espère, les trois prochaines heures en ce milieu de semaine. Je m'appelle Guillaume Dumas et j'ai le plaisir d'être avec vous en ce mercredi 6 mai, en compagnie de cette magnifique tablée, Alexandra Duval, à ma droite aux informations. Bonjour Alexandra.
1: Vous allez bien?
0: Très bien, vous?
1: Ça va bien.
0: C'est mercredi, il y a du hockey ce soir, tout va très bien.
1: C'est à 7h.
0: C'est à 7h.
1: Martin Boucher était content tout à l'heure de me dire que c'était à 7h.
0: Parce que
1: il va pouvoir l'écouter.
2: Ah oui. Oh non, il l'écoute jamais au complet. Là.
1: Même si c'est à 7h?
0: Ben voyons donc.
2: À 8h, il est dans son lit puis il écoute ça à radio.
0: C'est vrai?
2: Oh, oui.
1: Ah, ben, il l'écoute pareil. Ça.
2: Faut connaître son Martin.
0: Ouais, ou se lever à 5h30. Écoutez le club des 5h30.
2: Ouais,
0: mais généralement, c'est le genre d'information qu'on peut aller chercher.
2: C'est vrai, c'est vrai.
1: Ouais, il était content que ce soit pas à 20h.
2: Ah, ben là.
0: Ouais, c'est ça, hein. Ça rajeunit pas cette petite bête-là.
2: Non, il n'y a pas eu de match à 20h depuis le début des séries non plus.
0: Non, non, enfin,
2: pour le Canadien.
0: On a même eu 18h dimanche dernier.
2: Ouais.
3: C'était bien, ça.
0: Vous dire. Ouais, ben, vous savez quoi, je suis pas sûr.
3: Ah.
0: Ça m'était serré pour le souper.
2: Ben, à 21h, j'étais content, moi.
3: Ouais, on soupe devant. Ouais. On fait comme un Super Bowl.
0: Oui, mais 18h. En tout cas, bref, j'ai mieux 19h. Je vous le dis, c'est ma préférence. Bonjour, Tania Beaumont.
3: Allô.
0: Comment allez-vous?
3: Ça va bien.
0: Bon retour.
3: Merci beaucoup.
0: Parce qu'hier, vous étiez partie jouer.
3: Ouais. Je suis allée m'amuser pour les semaines des médias organisé par la FPJQ, la Fédération professionnelle des journalistes du Québec. Ça fait 2 ans qu'on fait une grande joute journalistique où des journalistes se prêtent au jeu de faire un match d'improvisation contre la LNI, donc des professionnels.
0: Une grosse pointure.
3: Oui, Ligue nationale d'improvisation.
0: On veut des noms, Tania.
3: Hier, on avait François-Étienne Paré,
0: okay.
3: Christian Vanasse, on avait aussi Sylvie Moreau et Anne-Marie Binette. Le nom vous dit peut-être rien, mais vous avez vu son visage, elle est comédienne, on la voit de temps en temps aussi dans des publicités.
1: Et dans votre équipe?
3: Dans mon équipe, il y avait Émilie Dubreuil, mm-hmm. qu'on entend entre autres
1: à première heure.
0: Oui, collaboratrice.
3: Il y avait Gino
0: Harel. Oui.
3: On avait Axel Pardieu, qui lui est aux 24 heures.
0: Ouais, 24 heures.
3: On avait une jeune relève, un finissant du cégep qui lui sera photojournaliste cet été à la presse en stage.
0: Ah oui.
3: Donc tout jeune qui jouait avec
0: 109.
3: Nous. Ouais. Martin Brassard qui est au courrier de Saint-Hyacinthe, je crois, et Lisbeth Cerné qui elle est journaliste indépendante. Okay. Donc on avait
0: est-ce que j'ose demander mais je la pose la question, est-ce que j'ose demander qui a gagné, est-ce que c'est important?
3: On a gagné. Parce que
2: une équipe toute étoile.
3: Oui, ben le public nous a admiré.
2: Prend pitié.
3: Moi j'étais
0: attendez, est-ce que c'est un public de journalistes?
3: Oui.
0: OK. Voilà, et qui vote?
3: Ben les journalistes, okay, le public,
0: mais
3: évidemment.
0: On veut pas vous enlever de mérite, mais il fallait que je pose des questions.
3: Non, mais c'est
0: mon travail.
3: C'est correct, mais c'est toujours une belle soirée. Moi, j'étais capitaine de l'équipe parce que j'avais participé l'an dernier, donc mon équipe m'a élu.
0: Vous aviez de l'expérience en série.
3: Oui, exactement. Mais le score a de l'importance parce que dans ces genres de matchs-là où c'est la LNI qui fournit l'arbitre aussi, Simon Rousseau qui c'est lui l'arbitre de la LNI, l'arbitre justement a un rôle très important, comme l'a instauré Yvan Ponton à l'époque, et il est très dur. Et il donne des pénalités parce que ça fait partie du jeu, pas nécessairement parce que c'était si mérité.
0: Avez-vous cabotiné, Tania? Moi, c'est ce que je veux savoir.
3: J'ai pas cabotiné, mais j'ai très bien répliqué, par exemple, pour défendre mon équipe. Ouais. Quand on a eu des pénalités.
0: OK. Vous êtes porté à la défense de vos...
3: Oui.
0: OK.
3: Puis
0: vous êtes une genre de Brendan Gallagher, quelque chose comme ça.
3: Oui, avec plus de cheveux à l'arrière.
2: Il n'y a pas de rond en arrière.
3: Non,
0: il n'y a pas de ségrégation capillaire à cette émission.
3: Ah oui, voilà. Mais là...
0: Retirez ces propos qui sont non parlementaires.
3: Non, je ne le ferai pas, mais moi, je...
2: je refuse.
3: Il y a 25 ans, début des années 2000, j'étais allé voir les pros à Montréal, puis j'ai ces photos-là sur papier, évidemment, avec la date dans le bas, parce qu'à l'époque, c'était comme ça que ça marchait, quand on prenait des photos. Et j'avais une photo avec Christian Vanasse et avec François. Et là, hier, les deux ont joué contre. Donc, c'était vraiment comme un rêve en même temps de rencontrer des idoles.
0: Donc, une belle soirée. Puis aujourd'hui, de retour sur le plancher des vaches. C'est le cas de la
1: semaine.
0: Oui, c'est ça.
3: Vous êtes mes idoles du quotidien.
0: Arrêtez, on va être plate, pas drôle, pas d'esprit. C'est ça qui va se passer.
3: C'est vrai qu'il était quand même très drôle.
0: François-Étienne Paris.
3: Je trouvais bon.
2: Sylvie Moreau, quelque chose.
3: Ah oui, tout le monde était bon.
0: Puis Christian Vanasse aussi. Ce sont quand même des machines. Alors, bravo, Tania.
3: Merci beaucoup.
0: Et puis, bon retour parmi nous à la météo. Aujourd'hui, Caroline Leclerc est avec nous. Bonjour.

0: Bonjour Guillaume.
1: Bonjour Caroline. Ben, comme prévu, c'était pas chaud et mouilleux aujourd'hui.
0: Exactement. Ouais. Il reste encore quelques heures sous la pluie. Ça devrait se tasser déjà demain, faire place à une journée un peu plus ensoleillée. Qui pourrait rester quand même quelques gouttelettes dans la journée demain, mais encore quelques heures ici, là, puis c'est terminé. D'ici la fin de la soirée, c'est derrière nous et on passe à autre chose. Et
1: si je m'étire le coup là, pour les gens qui pensent déjà à la fin de semaine?
2: Elle a dit on passe à d'autres choses, ouais, donc j'espère qu'il va faire beau.
1: Ben, c'est un petit peu ce que ça sous-entendait.
0: Il y a un certain flou quand même là pour la fin de semaine aussi.
1: C'est un flou artistique, là, oui, juste flou pour nous aider à croire.
0: Il y a des petites probabilités d'averses vendredi, samedi, ici et là. Dimanche, il y aura un autre système qui rentrerait. Mais je trouve ça loin, c'est dans 5 jours. Mm-hmm. Alors, je me couvre avec ça en vous disant « c'est encore loin ».
1: Parce que samedi, c'est dans 3 jours, ça.
0: Oui, ben moi, je compte la journée d'aujourd'hui.
1: Okay,
0: ça fait 4.
1: Vous savez quoi? C'est une très bonne stratégie.
0: Donc, faites des plans, mais ayez aussi un plan B.
1: Caroline, c'est bien joué. On se retrouve dans quelques instants pour les détails complets. Marc-André Boivin est avec nous en circulation.
3: Oui, monsieur.
1: Et là, vous auriez besoin de la circulation pour venir vous stationner, vous, cet après-midi.
3: C'est plus pour le stationnement. Ben oui. Pour côté circulation, ça allait bien.
1: Parce que vous êtes arrivé un petit peu juste.
3: Ça faisait 10-12 minutes que je tournais en rond en ville, là, en espérant que quelqu'un
1: s'en aille. Finalement, vous avez trouvé, là.
3: Ben, là, je suis allé dans le grand stationnement du Carré du Ville.
1: Oh!
3: Ouais.
1: OK.
3: C'est quand même assez spécial, ce stationnement.
1: Vous êtes gâté aussi, c'est pas donné, hein?
3: Ouais, ben, okay. Ça, je vais voir ça après, Guillaume. Là, j'ai pris le billet.
1: Oh, OK.
3: Je me suis en venant en courant.
1: Oui, j'ai vu ça. Parce qu'à 14h57, on vous voyait pas.
3: Non, ouais, 58,
1: je m'inquiétais. On va parler de hockey, bien entendu, Marc-André, aujourd'hui, avec ce premier match de la série entre les Sabres et le Canadien de Montréal. Et là, on va parler, et ça me fait grand plaisir de le faire aussi.
3: Vous savez quoi? Je viens de voir son nom, là, puis j'ai vraiment regardé son titre à côté pour être sûr que c'était bien lui.
1: Ben oui, on va parler. Dans une dizaine de minutes, on va dire...
3: une légende, là.
1: C'est une légende des Sabres de Buffalo, membre de la fameuse French Connection des années 60. Gilbert Perrault, qui sera avec nous au téléphone, la fierté de Victoriaville. On va lui parler, évidemment, des Sabres, là, qui, bon, non seulement sont de retour en série, qui ont remporté aussi un premier match éliminatoire en 19 ans. Première série remportée en 19 ans. C'est ce qui s'est passé contre les Bruins de Boston.
3: Participation en 14 ans.
1: Ouais. Puis une première série remportée en 19 ans. Ça veut dire à quel point les Sabres ont quand même traversé une période difficile, mais depuis le mois de décembre, c'est à peu près l'équipe de l'heure dans la Ligue nationale de hockey. Alors, on va en parler tout à l'heure avec Monsieur Perrault, là, qu'on va retrouver autour de 15h15. Ne ratez pas ça. Également, aujourd'hui, ce qui est à notre menu, c'est le cas de le dire. On a dévoilé des étoiles Michelin aujourd'hui et ça tombe bien, c'est mercredi, chronique gourmande d'Alison Van Rassel, qui va faire le tour avec nous des annonces aujourd'hui, des étoiles qui ont été distribuées, des étoiles qui sont restées aussi pour des établissements de chez nous, des mentions Bib Gourmand, des mentions d'excellence. On fait le tour complet avec elle. Et en fin d'émission également aujourd'hui, ben, il y a un nouveau chef étoilé, un nouvel établissement qui est étoilé, c'est le restaurant Le Clan à Québec. Et son chef Stéphane Moda sera avec nous au téléphone tout à l'heure pour nous parler de ce que ça représente pour lui et de sa lecture des étoiles Michelin. Dans le passé, on sait que Stéphane Moda s'est toujours montré en quelque sorte un peu mi-figue, mi-raisin, comme bien d'autres chefs sur la démarche des étoiles Michelin. Maintenant qu'il est décoré, qu'il est auréolé, qu'est-ce que ça veut dire aujourd'hui? Il sera avec nous donc en fin d'émission à 17h45. Puis à travers tout ça, on va parler bien évidemment du tramway qui prend beaucoup de place dans l'actualité depuis hier soir.
3: Ça faisait longtemps.
1: Je vous dirais, là, il y a un petit peu plus de nouveau, en guillemets, dans la mesure où on va devancer les travaux d'excavation pour le fameux tunnel qui va relier la Haute-Ville et la Basse-Ville. On va faire le point tout à l'heure avec Renée Amilcar. Elle est présidente et directrice générale de Mobilité Infra Québec, qui est maître d'ouvrage maintenant dans ce projet de tramway. Ça a été confirmé par le ministère des Transports. Elle sera avec nous en début de troisième heure tout à l'heure. Alors, merci beaucoup d'être avec nous aujourd'hui. C'est encore mieux l'après-midi. Il est temps qu'être dans les grosses annonces. Il y en a une autre actuellement, Alexandra, puis c'est une grosse annonce chez Airbus à Mirabel.
2: Oui, le premier ministre Mark Carney et son homologue québécoise Christine Fréchette sont chez Airbus à Mirabel pour confirmer, oui, cette commande de 150 avions A220 de la part du transporteur Air Asia, qui est basé en Malaisie. Ottawa souligne qu'il s'agit de la plus importante commande jamais passée là, pour un avion conçu et fabriqué au Canada. L'avion A220 a été créé dans le cadre du programme C-Series, le rappelez-vous, de Bombardier. Airbus en a pris le contrôle en 2018 et s'était donné pour objectif d'atteindre la rentabilité en 2026 avec une cadence de 14 appareils par mois, mais ce plan avait pris du retard, notamment en raison de la pandémie de COVID-19. Mais là, oui, ça, c'est une très grosse commande, donc 150 avions A220. Le gouvernement accélère d'un an le début de la construction du tunnel du tramway ici à Québec. Les travaux d'excavation nécessaires pour le tunnel qui doit relier la Haute-Ville et la Basse-Ville seront lancés dans quelques semaines. Ça, c'est un an.

0: plus tôt que prévu. Concrètement, là, sur le boulevard René-Lévesque, à la hauteur de Turnbull, ce sont les travaux pour l'aménagement de la trémie qui vont débuter, donc bientôt. Québec débloque ainsi un montant de 55 millions de dollars pour amorcer ce forage. Pour le maire Bruno Marchand, cette annonce indique une fois de plus que le dossier est classé.
1: Je vous l'avais dit qu'il était classé, mais remarquez, ce qui est intéressant, c'est qu'à chaque étape de plus qu'on franchit, et c'est pas la première, mais c'est une étape, il y a plusieurs étapes qu'on a franchies dans les derniers mois qu'on n'avait jamais franchies depuis des années. Et remarquez à chaque fois certains opposants, notamment notre chef de l'opposition ici à l'Hôtel de Ville ou d'autres partis, un parti au gouvernement du Québec, il y a toujours une raison pour qu'on devrait revenir en arrière. Ces gens-là accepteront jamais les faits, accepteront jamais la réalité. Alors, M. Julien l'avait dit, on avance, on va de l'avant, on ne revient plus en arrière. M. Charrette a été plus clair que jamais.
0: Christine Fréchette a essuyé les critiques à sa première période de questions en tant que première ministre. Tous les partis d'opposition ont martelé qu'ils avaient devant eux le même gouvernement que celui de l'époque de François Legault. Les libéraux ont souligné que l'équipe ministérielle est presque identique à l'ancienne. Le chef péquiste s'est pour sa part interrogé sur le bilan de Christine Fréchette à titre d'ancienne ministre de l'Immigration. Voici ce que ça a donné comme échange entre Paul Saint-Pierre Plamondon et Christine Fréchette.
2: La première ministre veut s'attaquer en 5 semaines à ce que la CAQ a échoué pendant 8 ans. Est-ce qu'elle nie ce bilan qui est aussi le sien?
3: J'ai négocié un remboursement pour le Québec de 750 millions de dollars pour les dépenses assumées en lien avec les demandeurs d'asile. Ça a été accepté. Alors, des gains, il y en a eu. Moi, je vais chercher des gains au fédéral. Le PQ va chercher le trouble. That's it.
0: C'était quand même toute une réplique. La chef parlementaire de Québec solidaire, Ruba Gazal, a pour sa part voulu savoir si, comme son prédécesseur, Christine Fréchette, pense que la crise du logement est causée par l'immigration, ce à quoi la première ministre a répondu que c'est une des causes, mais pas la seule. La question du déploiement du dossier santé numérique a une fois de plus rebondi à l'Assemblée nationale. Radio-Canada dévoilait ce matin que des responsables de la cybersécurité du projet s'inquiètent qu'il reste toujours des failles à colmater au-delà du 9 mai. Et ça, c'est la date prévue du lancement. À la période de questions, le député libéral Monsef Deragy a demandé des comptes au gouvernement Fréchette. Le voici suivi de la ministre de la Santé, Sonia Bélanger.
4: Est-ce qu'ils comptent changer quelque chose parce que nous sommes en train de vivre dans la même situation que ça clique? Voilà. Et il ne peut pas dire qu'il ne le savait pas, Madame la Présidente, qu'elle rassure la population.
5: Il est l'adorateur en chef du fax. C'est ça, Madame la Présidente. On doit rester à l'ère du fax.
0: Le gouvernement compte toujours maintenir le cap pour le déploiement du système dans la nuit de vendredi à samedi. Le commissaire à la vie privée du Canada conclut que la manière dont l'entreprise d'intelligence artificielle OpenAI avait initialement entraîné ChatGPT n'était pas conforme aux lois canadiennes sur la protection des renseignements personnels. Il présentait ce matin les résultats d'une enquête menée conjointement avec des organismes du Québec, de la Colombie-Britannique et de l'Alberta sur ce robot conventionnel. Le commissaire indique qu'OpenAI a depuis pris des mesures pour améliorer la protection de la vie privée et que ces changements ont permis de répondre aux préoccupations soulevées au cours de l'enquête. Il affirme que le commissariat va continuer à suivre la situation de près. La chaîne de pharmacie Family Prix, oui, retire toutes les boissons énergisantes caféinées de ses tablettes à la suite d'une recommandation de l'Ordre des pharmaciens. Cette décision survient au moment où Québec tergiverse sur l'encadrement de cette boisson à la suite, malheureusement, du décès de Zachary Miron en 2024. La mort de l'adolescente de 15 ans avait été causée par la combinaison d'une canette de Red Bull et de sa médication pour son trouble du déficit de l'attention. Le président de Family Prix, Albert Falardeau, explique pourquoi son entreprise a décidé de suivre le mouvement.
6: Pour nous, ça faisait du gros, gros bon sens. Puis bien évidemment aussi, on entendait dans le fond le public, dans le fond parler de l'histoire malencontreuse, dans le fond du jeune homme, dans le fond décédé. Et pour nous, ça faisait vraiment dans le fond du sens à le retirer immédiatement. Les impacts financiers, dans le fond, ont été calculés. Mais par contre, dans le fond, la santé de la population est plus importante que d'autres choses.
0: M. Falardeau ajoute que le dépôt d'une pétition de 35 000 noms à l'Assemblée nationale témoigne de la préoccupation des Québécois pour cet enjeu. Ben oui, on va parler de hockey. Le Canadien de Montréal qui va affronter ce soir les Sabres de Buffalo dans son premier match du deuxième tour des séries éliminatoires à Buffalo. Les Sabres ont formé la meilleure équipe

0: Tantôt est à 19h. Et puis, la Ligue professionnelle de hockey féminin a annoncé l'arrivée d'une 9e formation. À compter de la saison prochaine, Détroit aura son équipe. Il s'agit d'une 2e expansion pour la LPHF après l'ajout de Vancouver et de Seattle l'an dernier. D'ailleurs, les séries éliminatoires sont également en cours dans cette ligue et c'est 1-1 dans la série de la victoire de Montréal contre le Frost du Minnesota.
1: 3e prolongation.
0: C'est quelque chose.
2: Vous avez vu le but de Marie-Philippe Poulin?
1: Tout un lancé.
2: Oh là là! Un tir sur réception. De cette façon-là, ça demande de la technique. Il y avait de la force là-dedans.
1: Il y avait du Mike Calamari là-dedans.
2: Non.
1: Ben oui, il y avait
2: Il y avait du Marie-Philippe Poulin là.
1: Ah, mais c'était tout un tir, là, franchement.
2: Ah
1: là.
2: Non, vraiment, puis surtout en 3e prolongation, t'es temps que ça finisse.
1: Ah ouais, t'es temps.
2: Alors, ça a été grosse victoire pour la victoire, voilà.
0: Vous êtes épuisé.
2: Oui.
0: C'est 1-1 aussi pour la série entre le Fleet de Boston et la Charge d'Ottawa.
2: Voilà, merci beaucoup, Alexandra.
0: Faut les suivre, elle aussi.
2: Ah oui, certainement, 15h16. Marc-André, on vous a observé dans notre texto, on nous a écrit, j'ai vu Marc-André courir en traversant Honoré-Mercier tantôt, même pas essoufflé. On vous observe, cher ami.
1: C'est un collègue qui a écrit ça.
2: Ah, oh, c'est vous, Tania?
3: Hein? Non, je trouve ça juste vraiment drôle.
2: Je pensais que c'était vous qui m'avez joué un tour.
3: Ah non, là.
2: Non, OK, parce que
3: j'aurais été capable de le dire.
2: Parce qu'en voyant le reste des messages dans la conversation, je dis non, ça, c'est clairement un auditeur ou une auditeur.
1: Ouais, j'ai pas de ceinture, mes jeans aussi. Voilà, je tiens un peu mes jeans.
2: Arrêtez donc,
1: c'est
2: vrai.
1: Oui, je vous le jure.
2: Allez-y donc, la circulation.
1: Je dirais pas que j'étais pas essoufflé, là. J'avais quand même un petit souffle.
2: Allons-y en circulation, ça va être plus pertinent que votre port de non-ceinture.
1: La perte de pantalon. On a un accrochage, Guillaume. Intersection de la rue de la gare du Palais et du boulevard Jean-Lesage. Il n'y a pas de blessés, mais les policiers ont été demandés sur place au cours des dernières minutes. On a une intervention aussi en matière dangereuse. Les pompiers de Québec qui ont été appelés vers 13h15 pour une odeur de benzène dans Limoilou, sur la rue de la Colombière-Est, au 18 de la rue de la Colombière-Est. Et puis, on cherchera encore d'où ça provient. Là. Alors, il y a eu 7 évacuations, 7 résidences qui ont été évacuées au cours de la dernière heure là, de ce côté. Mais c'est assurément un secteur à éviter, là, si vous le pouvez, avec la présence des pompiers dans ce coin-là. Alors, ce qu'on a eu comme information pour la rue de la Colombière-Est. Et pour notre heure de pointe, c'est bien parti là, pour l'ensemble du réseau routier. On a déjà bien des problèmes pour la traversée vers la rive sud. Henri IV qui est bloqué, hauteur Einstein. Il y a congestion jusqu'au pont. On a aussi des problèmes sur Duplessis, direction sud, hauteur du chemin Sainte-Foy. Donc, bonne congestion déjà à l'approche du pont La Porte, direction sud. Il y a de l'attente avant le pont de Québec également. Pour le boulevard Laurier, c'est pas facile depuis les centres commerciaux. Et 20 ouest, secteur de l'avenue Taniata, là aussi, on est déjà bien au ralenti.
2: OK, c'est bel et bien parti. Ce retour à la maison. Merci Marc-André. Caroline, à la météo, 7 petits degrés actuellement à Québec.
4: Oui, à pareille heure, hier, on avait autour de 18, 19, 20.
2: À peu près,
4: on se chamaillait sur des décimales. Alors aujourd'hui, 7 degrés. C'est de la pluie. Ça devrait cesser en début de soirée, un peu plus tard en Chaudière-Appalaches. Donc, pour nous, 5 ou 6 heures, 17, 18 heures, oui. Ça devrait être terminé un peu plus tard, 22, 23 heures pour la Beauce, Tetramines. Mais après ça, c'est derrière nous. Déjà, les accumulations, on a quelques chiffres. À venir jusqu'à maintenant, on a eu une quinzaine de millimètres, oui, pour tous nos secteurs. Il en reste encore 5 à 10 à rentrer. Le 5 ici, peut-être une dizaine au maximum en Beauce, pas trop mal. Donc, le pire aussi semble derrière nous. Ce soir et cette nuit, 4 degrés, généralement nuageux. Par contre, pour Québec, il y a un risque de gel possible dans les terres, spécifiquement. Alors, c'est possible, oui. Nous sommes toujours
2: le
4: 6 mai, voilà. Demain, sinon, 10 degrés, alternance soleil nuages, mais il y a 60% de probabilité d'averse en matinée. Et en après-midi, même un risque d'orage aussi pour Québec et Charlevoix, donc à surveiller. Sinon, vendredi, ça devrait être un peu plus ensoleillé et un petit peu plus chaud, 13 degrés, mais encore aussi de faibles probabilités d'averse. En après-midi, pour tous nos secteurs, encore une fois, ce sera pas énorme. Et la bonne nouvelle du jour, c'est que, bon, aujourd'hui, peut-être que ça vous dérange un peu moins, mais nous avons quand même dépassé le cap du 20 heures, n'est-ce pas?
2: Fête. J'aime toujours ça, vous le savez.
4: C'est énorme. Alors, durée du jour, autour de 14h40 en ce moment. Oui, ben, c'est ça.
2: Voilà. Il nous reste un mois et demi. Monter. Moi, j'adore ça.
4: Oui, c'est une période après ça, ça commence à descendre.
2: C'est ça, mais je trouve vraiment cette période de l'année formidable. On étire le plaisir.
4: Petit bonheur du quotidien.
2: Il faut les savoir.
1: Noël dans presque 7 mois.
4: Ah, voyons, on peut dire ça.
2: Que c'est désagréable.
4: Proximité après ça, tout ça.
2: Tout gâcher notre plaisir. Voilà. Merci, Caroline. Catherine.
4: Au revoir.
2: À tout à l'heure, 15h20 minutes. Maintenant, on vous le rappelle, on va en parler pas mal. C'est ce soir que commence la série de deuxième tour entre le Canadien de Montréal et les Sabres de Buffalo. Et pendant la saison régulière, eh bien, ça a été serré entre les deux équipes. Chacune des formations a remporté deux victoires contre l'autre, mais on s'attend à une série

0: série, oui, qui sera assez dure, une série qui s'annonce aussi offensive. Mais pour parler de l'engouement entourant cette série, particulièrement Buffalo, il me fait grand plaisir d'aller retrouver une légende des Sabres de Buffalo. On prend la direction de Victoriaville pour retrouver Gilbert Perrault, qui est avec nous au bout du fil. Monsieur Perrault, bonjour.
1: Bonjour.
0: Monsieur Perrault, d'abord, merci beaucoup d'être avec nous pour parler des succès des Sabres de Buffalo. Et là, on va le dire d'entrée de jeu, il commence à être temps, 14 saisons sans se classer pour les séries. Et cette victoire contre les Bruins au premier tour, c'était la première série remportée par les Sabres en 19 ans. À quel point, comme ancien joueur des Sabres, vous aviez hâte, vous aussi, que les Sabres connaissent enfin du succès?
1: Eh bien, ça va faire du bien à la ville, à la franchise, après 14 ans. Je pense que il était dû avec tous les premiers choix qu'on a eus. Ça va être une très belle série. Je pense que les Sabres ont fait des bons échanges en dernier. Et puis, ils se sont renforcés physiquement. Alors, contre les Canadiens qui ont beaucoup de vitesse, eh bien, ça devrait être... une bonne game à voir à soir.
0: Monsieur Perrault, évidemment, on s'attend du gros hockey, surtout une série de deuxième tour. On connaît bien les deux formations, mais je veux qu'on parle aussi de l'engouement pour le hockey à Buffalo. Dans les dernières années, évidemment, je le disais, ça a été plus difficile, mais ça reste quand même, Buffalo, une ville de hockey. Vous le savez, vous avez joué là pendant 17 ans aussi. Est-ce que ça aussi, ça va ramener cette effervescence qui a déjà existé à Buffalo pour le hockey?
1: Ben, moi, j'ai regardé les nouvelles les derniers jours, et puis c'est un peu comme les premières années de la franchise. Le monde était bien content d'avoir une nouvelle franchise, et puis le monde était excité à chaque fois qu'on voit une partie à Buffalo. Et c'est un peu comme ça. Tout est revenu à la normale parce que c'est une très belle ville de hockey, Buffalo. Les gens aiment bien leur sport. Je pense que les Sabres sont aussi populaires que les Bills. Alors, on voit ça là, à soir, probablement à l'extérieur. Ben, s'il pleut pas, bien sûr, devrait avoir 10-15 000 à l'extérieur de l'aréna.
0: Ouais, puis des partisans qui sont assez démonstratifs. On l'a vu également aussi lors de la série de premier tour contre les Bruins de Boston. Monsieur Perrault, vous y allez encore à l'occasion à Buffalo. Comment vous êtes accueilli lorsque vous allez faire un tour chez les Sabres?
1: Bien, écoutez, moi, je fais pas tellement de promotion. Ça fait 6 ans là que je fais plus grand chose à Buffalo. J'y vois une fois par année pour faire de la promotion. C'est sûr là, je serais bien reconnu. Tu sais, je vais à une game de hockey, et puis c'est sûr, quand je me promène, tout le monde me reconnaît. Alors ils ont gardé un bon souvenir de moi, en espérant que c'est vrai. Et puis, non, ça fait tour du bien d'y retourner une fois de temps en temps. Je sais pas si je vais y aller pour les séries, mais j'étais là voilà un mois et demi environ. Et puis, on voit l'ambiance là dans l'aréna. Le monde est avant hâte là, que les séries débutent.
0: Monsieur Perrault, évidemment, vous le dites, on a gardé sans aucun doute un bon souvenir de vous, puis forcément aussi de vos partenaires de la French Connection avec Richard Martin et René Robert. Mais vous, qu'est-ce que vous conservez comme souvenir de votre carrière à Buffalo? Qu'est-ce qui vous a marqué le plus de toutes ces années-là?
1: Bien, écoutez, nous autres, c'est une nouvelle franchise en 1970, et puis ça n'a pas pris de temps à construire un bon club de hockey. À la cinquième année, on est en finale contre les Flyers de Philadelphie. Alors, je pense que cette année-là, c'était la grosse année là de notre temps, nous autres, là, la finale contre les Flyers de Philadelphie. Bien entendu qu'on a eu des bonnes années aussi après, là, mais je pense en 82. Ensuite de ça, il y a eu une autre reconstruction là qui s'est faite. Alors, j'ai adoré mes années à Buffalo. C'est une très belle ville de hockey, le public est formidable, et puis c'était bien le fun de jouer là.
0: Comment vous les trouvez, les Sabres, cette année? Parce qu'il y a vraiment eu un tournant important à partir du mois de décembre. C'est devenu l'équipe de l'heure dans la Ligue nationale. Il y a le directeur général qui s'est fait congédier. Il y a Lindy Ruff qui est toujours aussi à la barre de l'équipe. Là, comment vous la trouvez, cette équipe-là, M. Perrault?
1: Ben moi, je trouve qu'ils ont tout pour gagner. Ils ont de la vitesse. Ils sont gros. Ils sont à défense, à l'avant aussi. Alors, c'est un jeu serré, un jeu très serré. Ils peuvent jouer un jeu ouvert aussi. Ils ont de la misère.

0: Un peu sur l'avantage numérique,
1: Oui.
0: mais ça devrait se replacer, ça. Non, c'est vraiment une belle équipe. On a transformé une très belle équipe à Buffalo cette année. Et puis, je pense qu'il y a des grosses chances d'aller loin.
1: Un bon entraîneur aussi que vous connaissez bien, Lindy Ruff, M. Perrault?
0: Oui, j'ai joué avec
1: oui.
0: Lindy 8 ans environ. Oui, c'est un gars qui a eu pas ça non plus un petit peu. Alors c'est comme je dis, je pense que cette année, on a des bonnes chances d'aller loin. Mais ça se joue sur la glace, hein, on sait jamais.
1: Oui.
0: T'sais, au hockey, il peut avoir de la chance, là. Des fois, on a des buts qui sont un peu chanceux.
1: Vous parlez pas du 7e match du Canadien, là, M. Perrault, là, hein?
0: Non, mais ça peut arriver avec n'importe quel équipe.
1: Monsieur Perrault, ben évidemment, vous êtes partisan des Sabres, ça a été l'équipe de toute votre vie. Est-ce que je peux vous demander une prédiction aujourd'hui? Je sais que vous n'êtes pas trop fort sur les analyses là, d'avant-série, mais est-ce que vous avez une prédiction pour nous aujourd'hui pour cette série-là?
0: Ben écoutez, moi je prends pour Buffalo, c'est sûr.
1: Oui.
0: J'aimerais bien que les Sabres avancent. La prochaine round, mais on sait jamais, tu sais, une game d'hockey, ça se joue sur la glace, on sait jamais qu'est-ce qui peut arriver, alors moi je prends pour les Sabres, c'est tout, et on verra à chaque game comment ça va aller, et puis écoutez, les Canadiens ont eu une très belle série contre Tampa Bay, ils ont battu un bon club d'hockey, alors je pense que ça va être une très belle série qu'on va voir dans les prochains jours.
1: Que les choses sérieuses vont commencer ce soir. Gilbert Perrault, ça a été un plaisir de vous parler. Merci beaucoup d'avoir pris quelques minutes pour l'émission. Puis on va vous souhaiter une autre excellente série de hockey.
0: Merci beaucoup.
1: Au revoir. Bon match.
0: Au revoir.
1: C'était Gilbert Perrault, évidemment, légende des Sabres de Buffalo, l'un des membres de cette fameuse French Connection.
2: 512 buts, 814 passes, 1326 points en 1191 matchs avec les Sabres de Buffalo.
1: Et tout ça toujours dans l'uniforme des Sabres de Buffalo. Moi, je trouve ça absolument exceptionnel.
3: Toute sa carrière
1: dans l'uniforme des Sabres.
2: Une carrière incroyable.
1: Oui, et puis donc, ça nous faisait grand plaisir de lui parler aujourd'hui. On était bien content qu'il accepte. Et là, d'ailleurs, vous avez envie un petit peu de jouer comme nous à ce jeu des prédictions avec cette série entre les Sabres et le Canadien. Mais on vous invite à faire un tour sur la bulle de conversation sur l'application Radio-Canada Audio. Vous cliquez sur celle-ci et en appuyant participer à l'émission, nous allons vous demander votre prédiction pour la série entre le Canadien et les Sabres, avec bien entendu en quel nombre de matchs aussi. Et parmi toutes les personnes qui auront la bonne réponse, parce qu'on va vous relancer l'invitation tout au long de la série, en fait aujourd'hui, parce qu'on ne veut pas non plus le faire pendant X temps, ce sera un petit peu injuste, on va faire tirer donc un verre de C'est encore mieux l'après-midi pour une personne qui aura eu cette bonne prédiction. Alors,
3: c'est comme notre coupe à nous.
1: Ben oui, absolument. C'est c'est plus modeste, mais c'est très significatif.
2: C'est plus modeste.
1: C'est plus modeste un petit peu, mais c'est tellement
3: c'est
1: symbolique.
3: C'est aussi prestigieux.
1: Mais tellement symbolique aussi. Vous avez tellement raison, Tania. 15h29 minutes maintenant aux actualités culturelles. D'abord, Tania, il y a l'Anglicane qui ouvre sa scène au talent local pour les Journées de la culture 2026.
3: Oui, là, ben, c'est en fin septembre. Hein. C'est pas tout de suite, mais c'est parce qu'on veut tout de suite des candidatures pour Lévis fait son numéro. Espace DCL qui propose encore une fois cette activité qui va être présentée le 27 septembre à l'Anglicane. On invite les artistes de toutes disciplines à soumettre leur candidature pour participer à ce spectacle d'une durée d'environ 90 minutes et que ce soit musique, théâtre, chanson, humour, conte, magie, cinéma... Autre chose aussi, on peut être un artiste amateur, semi-professionnel ou aussi professionnel. Tant qu'on réside dans la région de Lévis, les environs, on peut participer. Et même les écoles et les institutions artistiques et culturelles peuvent soumettre des candidatures. Donc, on veut vraiment de tout pour cette soirée de scène ouverte. Il y a un jury qui va faire une sélection et on a jusqu'au 12 juin pour soumettre notre candidature. Il y a les détails sur le site Espace DCL.
1: Il y a également la jeune comédienne Léa Roy qui sera en vedette dans la prochaine série d'Illico Plus.
3: Et c'est cette adaptation de Même pas morte du livre de Geneviève Rioux. On savait qu'il allait être adapté en télé, mais là, on n'a plus de détails. Ça raconte l'histoire d'une femme laissée pour morte et qui survit à son agression. Léa Roy s'est déjà fait remarquer dans quelques séries, entre autres Libre dès maintenant, et aussi dans L'Empereur, où elle jouait Rosie, une survivante d'une agression sexuelle perpétrée par son oncle. Et la série Même pas morte va aussi mettre en vedette Fanny Mallette, Stéphane Gagnon, Geneviève Boivin-Roussy. Les textes vont être adaptés par Pascal Renaud-Hébert et Emmanuel Gilbert. Le tournage est à ses débuts et la série va être

0: Et on termine, Tania, avec Netflix qui propose une série documentaire sur Kylie Minogue.
1: On a dévoilé la bande-annonce il y a quelques heures à peine. Carrière qui a commencé en 1987 avec Locomotion, qui a eu un très, très grand succès, qui joue encore beaucoup aujourd'hui. Cette artiste australienne. Dans ce documentaire, on verra comment Kylie Minogue a réussi à durer dans cette industrie qui n'est pas facile sur ses artistes, sur les femmes artistes. Il y aura 3 épisodes avec, entre autres, des images d'archives, aussi des témoignages, par exemple, de sa sœur, Dani Minogue, et aussi Nick Cave, avec qui elle a déjà collaboré. Et il y aura aussi des photos inédites qu'on pourra voir dans ce documentaire. Évidemment, ici, on la connaît beaucoup pour cette chanson, Can't Get You Out of My Head, qui a eu un très, très grand...
0: Locomotion aussi.
1: Oui, ben oui. Oui, c'est ça, en 1987.
0: Vous m'avez vu, comment je me suis trémoussé.
1: Vous avez
0: c'est
1: dansé
0: quelque chose,
1: le Locomotion.
0: Fallait donc, pas cligner les yeux.
1: Ouais. C'est le 20 mai prochain qu'on pourra voir la série documentaire sur Kylie, sur Netflix. Voilà.
0: Voilà. Merci beaucoup, Tania. 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On ne peut pas répondre à notre petit quiz là, sur les prédictions du Canadien dans le texto. Il faut vraiment le faire dans l'application Radio-Canada Audio. Et là, j'apporte une précision. On va le faire pour tous les matchs du Canadien. Alors, on va donner davantage de verre à une personne qui, chaque jour, aura la bonne prédiction. Alors, vous vous rendez sur la bulle de conversation dans l'application Radio-Canada Audio. Vous cliquez pour participer. Vous indiquez qui gagne, les Sabres ou le Canadien, et par quelle marque ce soir et demain, parmi toutes les personnes qui auront eu le bon score, le bon pointage, on va faire tirer un verre de C'est encore mieux l'après-midi. Alors, minimalement, il y aura 4 verres pour la série et au maximum, il y en aura 7. Alors, rendez-vous sur Radio-Canada Audio parce qu'on a déjà quelques rigolos par texto qui disent les Sabres en 3. Mais on a aussi de la blague de l'autre côté, le Canadien en 3.
2: Bon.
0: Hein? C'est ça.
2: Un 4 de 7. Là,
0: c'est ça. Soyez sérieux et venez faire un tour. Oui, sur Radio-Canada Audio. Marc-André, maintenant un mot de circulation.
2: On a un poids lourd en panne, Guillaume, à l'entrée de la réserve faunique des Laurentides là, pour les gens qui se dirigent vers Saguenay. C'est à la hauteur de Stoneham, au kilomètre 84.5. La voie de droite est bloquée. Là,
0: ah, là, je sais où exactement.
2: C'est assez précis, mais sur la 175 Nord, donc on a une voie en moins dans ce secteur-là. Félix Leclerc-Est, c'est pas facile. C'est déjà fortement ralenti là, entre le boulevard de l'Ormière et le secteur Laurentienne, direction ouest. On est au ralenti aussi entre Henri Bourassa et Pierre Bertrand. Là, ça commence à causer des ralentissements dans les bretelles d'accès provenant de Laurentienne Nord et de Laurentienne direction sud pour les accès Félix Leclerc-Ouest. On a de l'attente aussi pour Robert Bourassa, direction nord, pratiquement depuis Charest pour l'accès Félix Leclerc-Est. Donc, une bonne congestion dans ce coin-là également. Henri Quatrenard pour le tronçon Hochelaga, chemin Sainte-Foy. On est par choc contre par choc. Par contre, entre Félix Leclerc et Chauveau, ça va assez bien là pour le moment. Il n'y a pas de problème majeur. Et Charest-Est, on commence à avoir de l'attente dans les bretelles d'accès du Plessis-Sud, Henri IV-Sud, Robert Bourassa-Nord et à l'approche Saint-Sacrement également.
0: Merci Marc-André. Alexandra, maintenant aux actualités, il y a le député solidaire de Taschereau, Étienne Grandmont, qui appuie la décision du gouvernement Fréchet de devancer les travaux d'excavation liés au tunnel du projet de tramway.
3: Oui, et selon lui, après des années de retard et de tergiversation, il est plus que temps d'aller de l'avant dans le dossier. Étienne Grandmont rappelle que si la CAQ avait lancé le projet au moment de son élection en 2018, le tramway aurait été inauguré à la fin de cette année.
4: Toute mesure qui va permettre de contrebalancer le temps qu'on a perdu avec la CAQ dans la réalisation de ce projet-là, d'un projet d'infrastructure majeure qui était prévu pour cette année, 2026. Donc, on a perdu 7 ans pendant tout ce temps-là. Donc, toute mesure qui va venir contrebalancer le temps qu'on a perdu avec la même CAQ, c'est une bonne nouvelle.
3: Le maire Bruno Marchand va participer à une mission économique à Détroit, au Michigan, du 10 au 12 mai prochain. Cette entreprise va l'accompagner, de même que Québec International. L'objectif, bien sûr, c'est de créer des opportunités d'affaires. Les compagnies qui seront du voyage proviennent des secteurs de la défense, de l'aérospatiale, de la mobilité intelligente et du manufacturier de pointe. Carl Viel de Québec International.
5: On a des opportunités, mais si on veut les matérialiser, les concrétiser, bien il faut aussi souvent s'assurer des suivis, de s'assurer de qu'est-ce qu'on va faire pour justement conclure des ventes. Et c'est le travail qu'on va faire et qu'on va supporter des compagnies post-mission. L'autre élément aussi qui est peut-être, qui paraît un peu moins, mais on a aussi un volet de ce qu'on appelle l'attraction d'investissements directs étrangers, c'est-à-dire aussi des sociétés avec lesquelles on travaille, qui ont de l'intérêt à venir aussi s'installer ici dans la région de Québec. Et je me

0: permet de le dire, on en a parlé aussi tout à l'heure, mais on a développé avec l'équipe de la ville des très bonnes relations avec les gens du Michigan.
1: Par ailleurs, le gouvernement du Québec va lancer d'ici l'été un appel d'intérêt pour la réalisation d'un troisième lien à l'Est en partenariat avec le privé. Ça a été annoncé hier, Marie-Josée Morancy de la Chambre de commerce et d'industrie du Grand Lévis.
2: On a besoin d'un troisième lien. On est capable de le prouver, de le constater sur le terrain. Faut parler à nos entreprises qui ont de la misère à retenir leurs employés, à être attractifs. Fait qu'on a besoin d'un lien. Donc, je pense que la première ministre l'a compris. Nos députés et ministres l'ont compris aussi. Donc, si on peut aller de l'avant, aller voir les appels d'offres, voir justement comment le privé réagit, c'est juste positif pour nous.
1: Voilà, Guillaume.
3: Merci beaucoup, Alexandra.
1: À tout à l'heure.
3: À tout à l'heure, 15h36 minutes. Maintenant, un peu de météo avec Caroline, s'il vous plaît.
4: 7 degrés actuellement à la station météo de l'aéroport international Jean Lesage. La pluie, c'est déjà plus calme. Il reste encore quelques gouttelettes à venir quand même. Ça devrait cesser vers 17 ou 18 heures, un peu plus tard en Chaudière-Appalaches. Mais la majorité des précipitations sont déjà tombées. Ce soir et cette nuit, 4 degrés. C'est plutôt nuageux, avec un risque de gel d'ailleurs, particulièrement dans les terres, secteur de Québec, dans ce coin-là. Sinon, demain, 10 degrés. Alternance de soleil et nuages. Par contre, il est possible aussi d'avoir quelques averses tard en matinée ou en début d'après-midi. Il risque même d'un orage aussi pour Québec et Charlevoix. Sinon, vendredi, alternance de soleil et nuages aussi. Ça remonte un petit peu au thermomètre avec 13 degrés. Il y a aussi une faible probabilité d'averses en après-midi pour tous les secteurs. Encore une fois, ça ne sera pas vilain, mais c'est possible aussi. Et on espère accueillir un peu de soleil pour la fin de semaine.
3: Et ce serait bienvenu. Oui, voilà, merci effet. Caroline. 15h37 minutes. Oh, quel gros mercredi aujourd'hui. Et ça tombe bien, Alison Van Rassel est avec nous pour sa chronique gourmande. Bonjour, Alison.
1: Salut.
3: Je pense que les astres sont alignés. C'est-à-dire, vous êtes avec nous le mercredi et hop, jour de dévoilement aujourd'hui de la deuxième édition du Guide Michelin pour le Québec.
1: Oui, puis là, je vais me concentrer sur Michelin. Pardonnez-moi parce que là, c'est aujourd'hui, mais il y a eu les lauriers lundi, il y a eu Canada's 100 Best et les Michelin qui sont sortis.
5: Grosse
1: semaine pour la gastronomie canadienne, mais particulièrement pour la gastronomie québécoise. Je dois vous dire que cette deuxième édition du Guide Michelin est une magnifique édition. Pourquoi, Guillaume? D'abord et avant tout, je souligne le fait qu'elle reconnaît beaucoup d'établissements excentrés. C'est-à-dire qu'on n'est pas juste à Québec, on n'est pas juste à Montréal.
3: Et ça, c'était ça un peu la crainte aussi en voyant le Guide Michelin débarquer chez nous en se disant, ben, ça va être montréalo-centriste, Québec aussi, mais pour le reste, ça va être difficile.
1: Puis pour la première édition, c'est ce que plusieurs analystes ont dit aussi, plusieurs gens issus du milieu de la gastronomie, que c'était Québec la région gagnante, la capitale nationale, région gagnante de cette première édition. Et tout le monde disait, ben c'est Montréal qui va récolter les étoiles, les reconnaissances pour la deuxième édition. Ben ils se sont trompés parce que ce sont réellement les régions qui rayonnent. Pour cette deuxième édition, on peut parler de Saint-Ambroise, de Kildare, de Piémont, de Drummondville, de Baie-Saint-Paul, de Sainte-Anne-de-Beaupré. Bref, on va faire un petit tour ensemble, Guillaume. Je veux juste rappeler rapidement, le Guide Michelin, ça existe depuis 1939. Pourquoi est-ce qu'on donne tant d'attention à ce guide? C'est parce qu'il y a des gens dans la vie qui décident de voyager seulement à partir d'abord les recommandations, ensuite les bibes gourmands, donc les meilleurs rapports qualité-prix, et les étoiles, donc une étoile, cuisine exceptionnelle. 2 étoiles, ben là, ça vaut vraiment votre attention. 3 étoiles, vous stoppez tout et vous y allez seulement pour cet établissement.
3: Le temps s'arrête et vous allez
1: là. Comme la Coupe Stanley. Vous voulez vivre, c'est quoi l'excitation d'une Coupe Stanley dans un restaurant pour une soirée seulement? Regardez les 3 étoiles Michelin. Il n'y a pas de 3 étoiles Michelin au Canada, il y en a 2.
3: On va dire pas encore.
1: Absolument, parce qu'il y a des établissements qui y travaillent pour. Pearl Morissette en Ontario, 2 étoiles Michelin, qui est le 2e, et l'autre au Québec, le seul et unique, Tanière 3. En passant, je souligne rapidement, tous les établissements étoilés qui ont été reconnus dans la première édition ont conservé leurs étoiles.
3: Et ça, c'est une bonne nouvelle. Bon, justement, la liste est sortie. Alison, allons-y maintenant avec les nouveaux établissements qui sont reconnus par une étoile ici au Québec.
1: D'abord et avant tout, je vais le dire haut et fort parce que je pense que vous le savez que je travaille sur un petit projet et Stéphane Moda est un des chefs qu'on suit pour comprendre l'impact. Le Clan a été reconnu 2 étoiles. Je pense que Stéphane ne s'y attendait vraiment pas. Lui, il a reçu la reconnaissance la première année, mais il s'est dit, il m'a dit dernièrement, il dit, tu sais quoi, Alison, je pense que pour mes 50 ans, dans 2 ans, je vais travailler pour avoir une étoile. Hey. Ben, le guide,
3: mais ça,
1: Alison, dit,
3: je trouve ça intéressant parce qu'on va lui parler à Stéphane en fin d'émission aujourd'hui, mais je me rappelle quand on a annoncé le guide Michelin, Stéphane me semblait mi-figue, mi-raisin. Je me rappelle de certains commentaires où il disait, ouais, vous savez, c'est à double tranchant, puis je le sentais pas nécessairement pleinement investi dans cette idée-là. Alors, de le voir récompensé aujourd'hui, j'ai vraiment hâte de lui parler.
1: Ouais, puis ça a été... Ça a été

0: vraiment un ça a joué beaucoup avec sa tête à Stéphane, je le sais.
1: Et on la comprend, cette réflexion-là aussi. Il n'est pas le seul non plus à l'avoir eu dans le passé.
0: Puis la comprends, tu sais, on veut, mais on veut pas. On veut pas le stress, surtout parce que pour garder une étoile, une reconnaissance de ce niveau-là, c'est vraiment très grande reconnaissance. Peut-être qu'on comprend pas exactement tout ce que ça symbolise ici au Québec. Ben j'ai hâte de je vais l'écouter cette entrevue là après l'émission, parce que Stéphane est de ceux justement qui questionnait le plus, et maintenant je pense qu'il va juste continuer à faire les choses à sa façon, mais l'avenir parce nous dira.
1: Cette crainte là d'un peu de se dénaturer, d'ajouter de la pression pour garder cette étoile là, c'est un peu ce qu'il craignait. Alors ça va être une belle discussion tout à l'heure, j'ai hâte de l'entendre.
0: Pour son équipe aussi.
1: Ouais, absolument.
0: Parce que là il y a ses filles avec lui, vous le questionnerez là-dedans. Il y a deux de ses filles qui cuisine avec lui maintenant. Coteau.
1: De sa fille.
0: Oui, absolument. Okay. J'en ai Lucie, si tu veux des noms.
1: Parfait,
0: Coteau qui est le restaurant de l'Auberge Saint-Antoine, qu'on a connu, ben, en fait, qui a son jardin sur l'île d'Orléans directement. Le jardinier est attitré à la production des légumes, je crois, quasi à 100%, transformé par la suite pour l'hiver. Ensuite, ben, il y a...
1: Coteau, c'est étoile verte.
0: Je m'excuse, je veux le souligner. C'est étoile verte pour ce qui est de Coteau, pardon. Autre étoile verte, ben, les mal-aimés à Cookshire Eaton, encore une fois, grandement mérité, parce qu'il y a ce jardin, encore une fois, par Yannick, le jardinier déchaîné qui fait la production des légumes qui sont transformés par Daniel Charbonneau. Donc, le 820, ça, je vous le dis, là, en toute transparence, je ne connaissais pas cet établissement-là de Saint-Ambroise de Kildare. C'est sûr que je vais y aller, sûr et certain. Sushi Nishiokaze, qui a été, en passant, là, je suis en train de me mélanger dans mes notes.
1: Là, on a fait des étoiles vertes.
0: Attends un petit peu. On revient aux étoiles, OK? Les vrais de vrais, les nouvelles étoiles, pardonnez-moi, 4 nouveaux établissements. Auberge Saint-Mathieu à Saint-Mathieu-du-Parc du chef Samy Benabed, Ougun et Beaufort du chef Marc-André Jeté, c'est à Montréal, le clan de Stéphane Moda ici à Québec, et le Sushi Nishinokaze à Montréal du chef Vincent Guy. Les étoiles vertes, parce que c'est tout aussi important, Coteau à Québec, 820 à Saint-Ambroise-de-Kildare et les Mal-aimés à Cookshire-Eaton.
1: Alison, également, on en parlait tout à l'heure, les bibes gourmands également qui ont été dévoilés, c'est-à-dire le meilleur rapport qualité-prix. Ça, je trouve ça vraiment intéressant.
0: Ouais, puis c'est beaucoup de restaurateurs qui veulent être dans cette catégorie. Oui. On va focusser sur la grande région de Québec, si vous me permettez. Chaudière-Appalaches et Capitale-Nationale. La Buvette Gentille, l'extraordinaire équipe du chef Émile Tremblay avec André-Anne Gay, Sylvain Dervieux aussi, à Baie-Saint-Paul. Coquette à Sainte-Anne-de-Beaupré. Le Clocher Penché à Québec, qui était reconnu, qui est maintenant rendu du bib gourmand. C'est drôle, moi j'aimerais ça questionner les inspecteurs à savoir, mais qu'est-ce qui fait qu'on est reconnu et soudainement on devient bib gourmand? Pourquoi on n'était pas bib gourmand depuis le début? Bref, c'est notre question pour
1: une
0: moment.
1: C'est ça. Oui.
0: Absolument. Peut-être que celui qui a été reconnu comme des cocktails exceptionnels, Thomas Pélissier, qui est un des copropriétaires du Clocher Penché, pourra nous le dire, parce que Michelin reconnaît aussi avec des prix individuels. Il y a aussi le Saint-Doux Restaurant Barbecue.
1: Je ne connais pas.
0: C'est le projet à Sainte-Marie-de-Beauce. Vous qui êtes un amateur de barbecue, vous devez absolument...
1: Vous voyez comment j'ai les yeux ronds aussi?
0: Oui,
1: là, c'est
0: absolument.
1: Ça,
0: vous devez absolument faire un petit road trip à Sainte-Marie-de-Beauce, parce que c'est une relation directe avec la ferme du Beau-Rivage qui élève le porc et qui est transformée la suite absolument au restaurant. Il y a une équipe extraordinaire derrière tout ça. Le chef est celui qui a été le saucier d'Yvan Lebrun à l'initiale pendant des années. On l'a connu au chef, il a remporté les chefs. Alex Bouchard, c'est ça son nom de famille, Bouchard. Je m'excuse, j'ai comme un blanc de mémoire, on dirait. Mais c'est Alex, Alex. C'est ça, Alex Bouchard.
1: On le salue, Alex.
0: Absolument, il me semble que c'est ça. Donc, voilà qui a été reconnu par un bib gourmand.
1: OK, donc ça, je mets ça sur ma liste aussi. Ouais. Et là, Alison, il y a 18 nouveaux établissements qui sont reconnus à Québec, et c'est là où Chaudière-Appalaches et la Capitale-Nationale rayonnent le plus. Il y a quand même là, plusieurs noms qui s'ajoutent à cette liste-là.
0: 11 établissements dans la région, le 101 restaurant à Québec, le Saint-Amour,
1: donc, finalement. Donc, ils sont salués aussi par le guide Michelin.
0: Exactement. Le Saint-Amour, il y a chez Truchon, Auberge et Bistrot, 30 ans derrière la cravate pour le chef dans cet établissement reconnu de la Malbaie. Le Saint-Thi à Saint-Irénée. Tu sais, quand je dis, là, Guillaume, que le guide prend vraiment la peine de reconnaître des établissements en région, je pense que Baie-Saint-Paul, la Malbaie, Charlevoix aussi est très, très récompensé. Et on vient vraiment reconnaître cette cuisine régionale. Donc, chez Truchon, encore une fois, le Saint-Thi, je parlais tout à l'heure de la Buvette Gentille, le restaurant 1668 à Saint-Georges-de-Beauce. Absolument. Si vous avez visité l'école d'entrepreneuriat en Beauce, c'est le petit restaurant qui est caché en dessous, on dirait une petite pas une tanière, mais vous comprenez, c'est dans cet même esprit, encore une fois, un lien direct

0: directe avec les producteurs, productrices de la région. Et le chef Ariel, là-bas, il travaille. Mais d'ailleurs, vous avez eu Philippe qui est venu parler de relation avec la céramique de Beauce. Ben, c'est à ce point-là réfléchi. Saison à Québec aussi. Et moi, j'avais vraiment peur pour Alexandra et Jérôme parce que je me suis dit, là, si le vert pickle n'est pas reconnu par le guide Michelin, je pense que je vais lever les bras dans les airs puis je vais crier fort.
1: Non, pourquoi ça vous a fâché, ça, ouais?
0: Parce que c'est tellement unique ce qu'ils font. C'est vraiment ancré dans la gastronomie québécoise, mais inspiré de l'identité culinaire d'Alexandra, qui est mexicaine d'origine. Jérôme, qui fait une cuisine française extraordinaire, un technicien hors pair. Donc, ensemble, c'est faire quasiment une cuisine française d'inspiration mexicaine, mais profondément ancrée dans le terroir québécois. Donc, c'est vraiment, vraiment une belle reconnaissance.
1: De chacune de ces cuisines-là aussi.
0: Et je regardais justement les réponses données par vos auditeurs tout à l'heure.
1: À notre question du
0: des établissements qui méritent d'être là. Et moi, il y a une grande perdante là-dedans, mais qui, j'espère, le guide Michelin est à l'écoute en ce moment et va s'y déplacer pour l'année prochaine parce qu'elle a fait des changements. Elle a investi pour améliorer le décor de son établissement et c'est Maude Desroches. Chez Maude, épicerie, laboratoire culinaire, ça a été nommé par plusieurs de vos auditeurs.
1: Ici, dans vos chroniques, on en a déjà parlé de Maude.
0: Et je suis 100% d'accord avec vos auditeurs parce qu'elle fait une bistronomie dans l'esprit d'un restaurant gastronomique. C'est familial, c'est dans un quartier justement qui était un désert alimentaire avant qu'elle arrive. Elle a inspiré beaucoup d'autres établissements à s'installer dans le quartier Maiseret. Je vous recommande un détour encore une fois. Il y a plusieurs établissements de restauration qui font des choses exceptionnelles, qui malheureusement vont manger la claque, permettez-moi de le dire en bon québécois, parce qu'ils ne sont pas au guide, parce que les gens ne se déplaceront pas nécessairement dans leur établissement.
1: Quand on parlait aussi des travers du guide Michelin, c'est-à-dire, on va braquer les projecteurs sur plusieurs restaurants, c'est bien tant mieux, mais ça peut, le danger, c'est en laisser d'autres dans l'ombre aussi, alors qu'on n'avait peut-être pas non plus ce processus-là.
0: Et ce serait de jouer à l'autruche, de penser que ce n'est pas le cas. Oui, ça amène énormément d'eau au moulin, mais il y a aussi des établissements qui vont un peu manger la claque. Bref, rapidement, on termine. J'ai le temps.
1: Avec les individus qui sont salués.
0: Oui, parce qu'il y a le jeune chef Sami Ben Abed. Hey, c'est toute une année historique pour Sami.
1: Mais lui, c'est vraiment...
0: C'est quelque chose. Puis pour avoir mangé deux fois, c'est quelque chose comme expérience. À l'Auberge Saint-Mathieu, c'est le restaurant de l'Auberge. Il a reçu chef de l'année au Laurier de la gastronomie, 98e au Canada's 100 Best. Et là, il reçoit une étoile Michelin, une étoile verte et le prix jeune chef pour l'Auberge Saint-Mathieu. Prix des cocktails exceptionnels, je l'ai mentionné tout à l'heure, Thomas Pellissier du Clocher Penché, Hugo Duchesne qui a remporté sommelier de l'année au Laurier, qui a aussi le prix de la sommellerie pour son travail au Hougan & Beaufort à Montréal, et le prix du service est remis à Victoria Savoie du Astor à Boisbriand.
1: Alison, c'est une grosse journée.
0: Merci
1: beaucoup d'être venu faire un tour. Puis moi, je vous ai suivi ce matin sur votre direct sur Instagram. Mon Dieu, c'était très agréable.
0: Pour ceux qui ont suivi, dire, le communiqué est rentré dans mes pourriels.
1: Ouais, vous l'avez pas vu tout de suite.
0: Donc, je suis désolée. Non, moi, j'étais zéro focussée là-dessus. Mais on l'a fait en direct avec le site web. Savez-vous quoi? On va le refaire l'année prochaine.
1: Et ça a été une très, très belle expérience. Alison, un grand merci pour le passage aujourd'hui.
0: Salut les gourmands.
1: Et puis, on se dit à très bientôt, bien entendu.
0: Je vais aller animer une émission maintenant.
1: Il faut faire ça. Ben oui, c'est ça.
0: Salut
1: Alison. 15h49, Marc-André, la circulation, s'il vous plaît.
2: Ça demeure compliqué pour les approches des ponts, Guillaume, Henri IV et Duplessis. Là, on est bloqué, secteur Charest, maintenant, même un peu avant, pour Henri IV.
1: Oui, c'est Alison qui est partie, la porte n'est pas fermée. C'est ça. Ça arrive, les choses.
2: On a une bonne congestion, donc, dans les deux cas, jusqu'au pont. Pour le boulevard Laurier, direction ouest, il y a congestion depuis Robert Bourassa, là, jusqu'au pont. On a une longue attente présentement. Il y a même des problèmes direction est avec les travaux, là, entre la route de l'église et Robert Bourassa. C'est pas facile, là, non plus. On commence à avoir de l'attente, secteur de la route de l'église pour le chemin Saint-Louis, direction ouest. On est bloqué avant le dessous des ponts, pour le boulevard Champlain, direction ouest, et toujours direction ouest, mais sur l'Avin, il y a congestion entre la rivière des Coutures et l'avenue Taniata. On a même des problèmes sur l'Avin est à cette heure-ci. Il semble y avoir un véhicule en panne qui nuit à la circulation. Donc, pour l'approche de l'avenue Taniata, là, depuis le chemin du Sceau, c'est un petit peu plus compliqué.
1: Merci, Marc-André. 15h50 maintenant. Il y a l'Ordre des pharmaciens qui recommande aujourd'hui le retrait des boissons énergisantes des pharmacies. Et c'est une recommandation qui s'inscrit en appui au mouvement citoyen qui a été lancé à la suite du décès du jeune Zachary Miron. rappelez-vous, Zachary, âgé de 15 ans, qui en janvier 2024 est décédé en raison de la combinaison d'une canette de Red Bull et de sa médication pour le trouble du déficit de l'attention. Et voilà qu'aujourd'hui, Family Prix annonce le retrait complet des boissons énergisantes dans l'ensemble de ses pharmacies affiliées à son réseau. Et on va faire le point. On va en parler de cette décision avec mon prochain invité, Yann Gosselin-Godreau. Il est vice-président des services

0: professionnel chez Family Prix. Il est avec nous au bout du fil, Monsieur Gosselin Godreau. Bonjour.
1: Bonjour.
0: Merci beaucoup d'être avec nous, d'avoir accepté l'invitation, Monsieur Gosselin Godreau. D'abord, pourquoi cette décision maintenant? Pourquoi a-t-il fallu attendre la recommandation de l'Ordre des pharmaciens?
1: En fait, c'est tout le temps des décisions qui ont plusieurs impacts au niveau opérationnel dans les pharmacies. On a eu des discussions la semaine dernière avec l'Ordre. Et puis, en fait, ben nous, on veut soutenir le réseau, soutenir les pharmaciens, puis être aussi en appui à cette décision-là de l'Ordre des pharmaciens. Donc, c'est pour ça qu'aujourd'hui, on a pris cette décision-là.
0: Parce qu'on sait évidemment depuis quand même pas mal d'années que les boissons énergisantes là, sont assez néfastes pour la santé. Alors, pourquoi avoir continué de les offrir pendant ce temps-là, M. Gosselin Godreau?
1: Ben, il faut savoir que les boissons énergisantes, c'est des produits qui sont réglementés déjà par Santé Canada. Donc, chez Family Prix, le positionnement était d'avoir des produits là fabriqués au Québec avec des produits à l'intérieur naturels. L'ingrédient en fait qui nous préoccupe dans ces produits-là est la caféine. D'un point de vue de pharmacien, en fait, la caféine a des interactions avec plusieurs autres médicaments. Et puis, c'est un petit peu pour ça là que c'est retiré en date d'aujourd'hui des succursales Family Prix.
0: Parce qu'évidemment, avant cette triste affaire, c'est-à-dire celle du décès du jeune Zachary Miron, je vous avoue bien personnellement, je ne connaissais pas la possible dangerosité de l'interaction entre ce type de médication et les boissons énergisantes. Mais considérant que c'était quand même connu du milieu scientifique, du milieu pharmaceutique, M. Gosselin Godreau, pourquoi cette décision-là n'a pas été mijotée auparavant?
1: En fait, c'est une décision qui est toujours en réflexion, comme plusieurs produits d'usage courant. Je pense que le cas de Zachary, là, cette tragédie-là, on veut pas que ça se reproduise avec personne. Et on va plus loin, en fait, chez Family Prix. On va s'assurer de supporter également les pharmaciens pour leur offrir, par exemple, au niveau de leur logiciel informatique, d'apposer des étiquettes auxiliaires sur les pots de psychostimulants pour les jeunes, pour leur rappeler ce type d'effet secondaire-là. Parce que qu'on en vende ou qu'on n'en vende pas, ces jeunes-là, ils sont exposés. Alors, il faut avant tout vulgariser le message, avoir des discussions auprès des jeunes et puis jouer notre rôle de professionnel de la santé auprès de ces populations-là.
0: D'un point de vue strictement financier, est-ce que la vente des boissons énergisantes était rentable chez Family Prix? Est-ce que cette décision-là aujourd'hui représente des pertes pour l'ensemble du groupe?
1: C'est sûr que tout produit qui est vendu génère un certain profit, mais avant tout chez Family Prix, c'est la santé des gens qui prime d'abord. Donc c'est pour ça que les gens au niveau des équipes commerciales vont analyser le tout, mais ce qui est important, c'est la santé de nos patients, c'est de prendre soin de notre monde. Alors c'est dans ce contexte-là que s'inscrit cette décision-là.
0: Je reviens à ce que vous aviez dit il y a quelques instants parce que c'était aussi un peu l'argument là, de l'Association canadienne des boissons énergisantes, qui est pas vraiment contente de cette décision-là aujourd'hui en disant que ça ne repose pas sur des bases solides d'un point de vue scientifique ou de politique publique, en rappelant donc que ce sont des produits homologués par Santé Canada. Monsieur Gosselin Godreau, est-ce que justement, si on retire des produits comme les boissons énergisantes qui, bon, ont passé quand même le test de Santé Canada, est-ce que ça veut dire que plusieurs autres produits qui sont actuellement vendus dans toutes les pharmacies du Québec, qui mériteraient aussi qu'on prenne une certaine réflexion sur la vente ou non dans des établissements comme ça?
1: En fait, c'est un débat qui revient souvent dans l'actualité. Puis la réalité, c'est que le fait d'avoir des produits en pharmacie nous met en contact avec des gens avec lesquels on peut ouvrir une discussion, avoir des choix de santé éclairés, puis entrer en relation comme professionnel de la santé. Et ça, c'est très, très important. Et ça fait assurément partie des réflexions des différentes instances réglementaires. Et là, dans ce cas-ci, l'Ordre s'est positionné et nous, ben, on veut s'assurer que tous les membres affiliés ben suivent cette recommandation-là. Et c'est pour ça cette position-là qui est ferme. Et puis, lorsque s'il y a une réévaluation un jour, si le continuum des boissons énergisantes est réglementé et où il y a des directives qui changent, ben nous, on est en constante adaptation en fonction de ce qui se passe dans le marché et au niveau des organismes réglementaires.
0: Donc, ça revient à dire que si, bon, par exemple, on poursuit certaines enquêtes, certaines études, puis on est en mesure de prouver que la formule qu'on trouve dans les boissons énergisantes ne vient pas interagir, par exemple, avec une certaine médication, ça ne veut pas dire que vous êtes fermé à un retour de ces boissons-là sur les tablettes.
1: En fait, comme dans toute bonne chose, la science, c'est un élément qui évolue dans le temps.
0: Absolument.
1: Et puis, je pense qu'il faut se garder ça comme professionnel de la santé, cette curiosité scientifique-là.

0: C'est jamais tout blanc, jamais tout noir. Il faut garder une certaine ouverture. Et c'est dans cet esprit-là que, tu sais, on n'est pas garant du futur. Puis on va rester ouvert là à la discussion avec avec les autorités compétentes.
1: Considérant que vous quand même représentez aussi le plusieurs pharmaciens propriétaires dans une décision comme celle-là, qu'est-ce que vous allez dire, par exemple, un pharmacien propriétaire là, qui est peut-être pas d'accord avec la décision aujourd'hui ou qui a peut-être pas envie non plus de se faire dicter ce qu'il peut vendre ou pas au sein de son commerce? Qu'est-ce que vous dites à des pharmaciens qui sont peut-être un peu réfractaires à cette idée-là?
0: Ben en fait, je vous dirais que on n'a pas encore okay. eu de cas réfractaires. Et puis, faut rappeler que chez Family Prix, ben c'est un regroupement de pharmaciens indépendants. Nous, on veut en fait être dans la même ligne de conduite que l'ordre des pharmaciens. Puis, ben on est toujours ouvert à la discussion avec avec tous nos membres, avec tous les pharmaciens. Je pense que c'est au niveau scientifique d'avoir des discussions, c'est sain. Et puis, on en a beaucoup chez Family Prix de ce type de discussion-là à l'interne.
1: En terminant, est-ce que aussi ça nous rappelle que cette discussion-là aussi avec les clients qui se présentent avec des prescriptions sur le fait de bien les éclairer sur les possibles interactions avec plusieurs produits? Et ça, je vous avoue, à peu près à chaque mois, chaque année qui passe, on apprend de nouvelles choses comme ça. Est-ce que ça aussi, on devrait davantage renseigner les clients, les consommateurs sur certains produits qui peuvent interagir avec leur médication?
0: C'est sûr qu'on va jamais assez bien éduquer les patients puis la population. Puis dans le cas des boissons énergisantes, c'est encore pire comme paradoxe parce que souvent les jeunes commencent en bas âge des psychostimulants puis par la suite leur habitude de vie change. Donc les jeunes qui commencent des psychostimulants en bas âge sont moins exposés que les adolescents aux produits caféinés. Et donc là, le discours doit s'adapter au fil du temps et c'est important de garder le dialogue ouvert avec avec nos patients. Et ça, ben c'est un élément là qu'on garde en tête, puis qu'on continue de travailler.
1: Et d'où l'importance aussi des rappels. Vous le disiez tout à l'heure également sur les médicaments, Monsieur Gosselin Godreau. Je rappelle que vous êtes vice-président des services professionnels chez Family Prix. Merci beaucoup d'avoir été avec nous aujourd'hui.
0: Merci beaucoup.
1: Au revoir. À bientôt. 15h58. On termine l'heure avec vous, Tania. La série Bienvenue à Kingston Falls, qui sera mise en ligne à compter de demain.
2: Une nouvelle série de 6 épisodes seulement de 60 minutes, scénarisée, écrite et réalisée par Robin Aubert, qui mettra en vedette l'enquêteur Gabriel Serpent, joué par Maxime Leflaguet. Et il va voir ses vacances brutalement interrompues par la découverte d'un cadavre qui va être retrouvé dans une position assez inusitée dans le champ de Monsieur Hervé Lebrun, qui est joué par Guy Tauvette. Voulez-vous la position inusitée?
1: On dirait que je suis pas certain que ça se dit ou...
2: Les fesses sorties du sol.
1: Ah, OK.
2: Voilà.
1: Un rack à vélo, là. Oh,
2: avec une roue de vélo enfoncée dedans.
1: Excusez-moi l'expression, décollait complètement.
2: Non, il s'y connaît en télé, Marc-André.
1: Oui, mais manifestement, il a lu le communiqué ou quelque chose.
2: Oui.
3: J'ai vu la bande-annonce, en fait.
2: Oui, c'est ça, c'est pas... C'est quand même connu.
1: C'est rien de drôle, finalement, quand même, comme série, là.
2: Ben, c'est quand même écrit par Robin Aubert. Ouais. Puis quand on regarde le style du personnage de Maxime Leflaguet, peut-être que c'est pas une série totalement dramatique.
1: Elle a vous piquez ma curiosité complètement.
2: Elle a gagné au Festival Série Mania en mars dernier un prix. C'est Maxime Leflaguet qui a gagné meilleur acteur dans le volet Panorama International. Donc voilà, c'est en ligne dès demain sur Tout TV Extra.
1: C'est à découvrir. Merci beaucoup, Tania.
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0: Pour la deuxième heure de C'est encore mieux l'après-midi, re-bienvenue à ceux et celles qui sont avec nous depuis 15 heures. On va aller tout de suite vous retrouver, Alexandra, parce qu'on commence cette heure avec une nouvelle exclusive, une histoire qui est troublante, je vous le dis, qui n'est pas sans rappeler celle de Joyce Echaquan, qui est morte dans un hôpital de Joliette en 2020.
1: Ouais, c'est notre collègue Yannick Bergeron des Affaires judiciaires qui révèle au grand jour cette histoire troublante. Le protecteur du citoyen conclut à un manquement grave à la dignité humaine dans des soins prodigués à Philippe Pinette, un Innu originaire d'Ouachat. Il est mort d'une grave déshydratation à la suite de sa détention à la prison de Québec en 2022. Et le médecin de l'établissement fait aujourd'hui face à une accusation criminelle. Voici donc le reportage de Yannick Bergeron.
2: C'est grave ce que ça dit là-dedans, parce qu'on parle de dignité humaine.
3: Avec en main une lettre du protecteur du citoyen confirmant le traitement discriminatoire subi par son frère dans des institutions de la province, Shannon Fontaine veut que la vérité sorte.
2: C'est protégé par la charte canadienne.
3: Philippe Pinette, schizophrène et diabétique, a agonisé dans une cellule capitonnée de la prison de Québec avant de mourir à l'hôpital en septembre 2022. Des mandats de perquisition obtenus par Radio-Canada décrivent ces derniers jours. Une agente correctionnelle rapporte que le détenu de 40 ans, couché nu au sol, a même léché du lait renversé sur le plancher comme un animal. Selon les allégations, le docteur Alain Bissonnette n'aurait pas donné suite aux demandes du personnel infirmier et carcéral pour qu'il soit transféré à l'hôpital. Le médecin d'expérience est accusé d'avoir omis de fournir les soins nécessaires à l'existence du détenu, une accusation criminelle qui n'établit toutefois pas de lien direct avec son décès. L'avocate du docteur Bissonnette assure qu'il va se défendre vigoureusement. Il a plaidé non coupable.
2: Mon frère, il avait besoin de soins, on lui a pas donné des soins. Ça, c'est pas juste ça.
3: Son frère a finalement été transféré à l'Hôtel-Dieu de Québec, où il est mort une semaine plus tard.
2: Ben, c'est sûr, c'est choquant.
3: Des institutions de santé ciblées par le protecteur du citoyen assurent avoir pris des mesures pour améliorer leurs pratiques depuis les événements. Quant au docteur Alain Bissonnette, son dossier revient devant la Cour du Québec la semaine prochaine pour la suite des procédures. Ici Yannick Bergeron, Radio-Canada, Ouachat.
1: Yannick sera à l'émission aux alentours de 16h35 là, pour approfondir le sujet. Là, c'est clair que dans un reportage d'une minute trente, on ne peut pas tout dire, mais c'est troublant. Bon, d'abord des accusations criminelles. Oui. Vous l'avez entendu, le médecin a plaidé non coupable. Donc, il y aura inévitablement un procès. Tous ces manquements également qui sont soulignés par le protecteur du citoyen. Alors, Yannick sera avec nous un peu plus tard, je le disais. Et vous pouvez lire aussi son reportage sur radiocanada.ca. Ça risque de faire beaucoup réagir.
0: Oui, assurément.
1: Cette triste histoire. Nouvelle majeure pour l'industrie aérospatiale au pays. Airbus vient de confirmer une commande record de 150 avions A220 par la compagnie AirAsia de son usine de Mirabel. Le premier ministre Mark Carney, son homologue québécoise Christine Fréchette, participait à cette annonce officielle. Ils ont pris la parole tout à l'heure, on les écoute.
4: Je suis très heureux, tellement heureux, qu'AirAsia procédera avec la plus importante commande d'avions canadiens de l'histoire. Cet accord marque un tournant pour l'industrie aérospatiale québécoise, dynamique et de calibre mondial.
5: Non seulement ce nouveau client vient consolider le carnet de commandes, mais il déverrouille aussi le marché asiatique. Et Dieu sait qu'on est dans une période où il faut diversifier nos marchés.
1: Airbus emploie 4000 personnes au Québec, dont la majorité à son usine de Mirabel. La question du déploiement du dossier santé numérique a encore une fois rebondi aujourd'hui à l'Assemblée nationale. Radio-Canada dévoilait ce matin que des responsables de la cybersécurité du projet s'inquiètent qu'il reste toujours des failles à colmater au-delà du 9 mai, la date prévue du déploiement. À la période de questions à Québec, le député libéral Moncef Deradji a demandé des comptes au gouvernement Fréchette. Le voici suivi de la ministre de la Santé, Sonia Bélanger.
6: Est-ce qu'il compte changer quelque chose parce que nous sommes en train de vivre dans la même situation que sa clique? Voilà. Et il ne peut pas dire qu'il ne le savait pas, Madame la Présidente, qu'elle rassure la population.
7: Il est l'adorateur en chef du fax. C'est ça, Madame la Présidente. On doit rester à l'ère du fax.
1: Le gouvernement compte toujours maintenir le cap pour le déploiement du système dans la nuit de vendredi à samedi. Laissez-moi vous dire que ça va être scruté à la loupe, ce déploiement-là. Mmh. L'Ordre des pharmaciens du Québec recommande le retrait des boissons énergisantes en pharmacie. Il se joint ainsi là, au mouvement lancé par la famille des

0: Carrie Miron, mort à l'âge de 15 ans à la suite d'une interaction entre une boisson énergisante et un médicament contre le TDAH. La chaîne de pharmacie Family Prix a d'ailleurs annoncé qu'elle va retirer ses produits de toutes ses succursales jusqu'à ce que leur vente soit encadrée. Le président de l'Ordre des pharmaciens du Québec, Jean-François Desgagnés.
1: L'Ordre des pharmaciens n'a pas juridiction sur la partie adjacente aux pharmacies, donc la partie commerciale. C'est pour ça que moi, je ne pourrais pas décréter un règlement qui dit qu'on n'a pas le droit de le faire, parce que c'est dans la partie commerciale qui est adjacente à la pharmacie. D'où notre démarche d'amener les gens à une réflexion sur la cohérence et d'amener les gens à prendre ce pas-là, cette action-là, pour la santé du public.
0: La ministre de la Santé du Québec, Sonia Bélanger, salue le geste des pharmaciens et dit explorer des pistes d'action avec l'Ordre, notamment en matière de sensibilisation. Donald Trump réaffirme qu'un accord est très possible avec l'Iran après la tenue, selon lui, de très bonnes discussions dans les dernières 24 heures. C'est ce qu'il a déclaré cet après-midi dans le bureau ovale pendant un échange avec des journalistes. Selon le site d'information Axios, Washington attend des réponses de la part de Téhéran sur plusieurs points clés du projet d'accord qui tient sur une page. Et toujours aux États-Unis, le département des transports fait état d'une hausse importante des dépenses en kérosène pour les compagnies aériennes américaines en raison de la guerre au Moyen-Orient. Leurs dépenses ont bondi de 56% en mars par rapport au mois précédent. Pour amortir ces coûts, les principaux transporteurs ont augmenté les prix de leurs billets et leurs frais de bagages aussi. Certaines liaisons ont été supprimées. On en a parlé même ici au pays. La compagnie a beaucoup Spirit Airlines, oui, a pour sa part cessé toutes ses opérations samedi.
2: Voilà, merci beaucoup Alexandra.
0: À plus tard.
2: On se retrouve plus tard. Marc-André, on nous texte au 418-670-9071. Des petits ennuis dans la circulation et notamment la rue Saint-Vallier, semble-t-il que c'est bien compliqué dans ce secteur-là.
3: On dit même l'horreur.
2: C'est le mot qu'on a utilisé.
3: Dans le texto, c'est qu'il y a des travaux, hein, c'est fermé depuis hier, en fait depuis hier matin, entre la rue du Parvis et le carré Lépine. Des travaux d'Hydro-Québec dans le secteur et ça va être comme ça jusqu'au 15 mai prochain. Donc, il y a un paquet de détours à suivre là, dans ce coin.
2: Parce qu'il y a bien des gens qui quittent la Haute-Ville et qui vont chercher l'autoroute par la rue Saint-Vallier, alors ça va causer des petits soucis.
3: Tout à fait. Il y a la rue de la Chapelle aussi qui est fermée dans le même secteur pour les mêmes travaux d'Hydro-Québec entre la rue Fleury et Saint-Vallier-Est. Alors, c'est compliqué. Secteur à éviter, là, si vous le pouvez, évidemment, là, pour les prochaines minutes. On nous dit que c'est vraiment difficile dans ce coin-là. Route de la Bravoure, direction nord, il y a congestion entre Pionze-Nord et l'approche de la base militaire. C'est pas mal plus lourd aussi sur la route de Fossambault, direction nord, à partir de la route des Érables pour l'entrée à Sainte-Catherine-de-la-Jacques-Cartier. Il faut être bien patient. Pas facile non plus en basse ville de Québec, sur Charest, dans les deux directions, entre l'Angelier là, et Dufresne-Montmorency. On a vraiment de bons ralentissements présentement. Rue Dalhousie s'est chargée également vers Quai-Saint-André. Et on a encore des fermetures du pont de Québec de prévues pour les deux prochaines nuits. Mais notez que pour la nuit prochaine, la fermeture va se faire dès 21h et non à partir de 22h30 comme c'était prévu au départ, là, on ferme à partir de 21h. Ça va être comme ça jusqu'à 5h30 demain. Évidemment, les détours se font par le pont Pierre-Laporte.
2: Merci beaucoup, Marc-André. 16h09 maintenant avec Caroline. Allons-y avec les détails à la météo de cette journée un peu fraîche et pluvieuse.
4: Exactement. Journée un petit peu moche. Oui. Mais c'est classique du printemps. Toujours 7 degrés. La pluie, ça tire à sa fin, lentement mais sûrement. On devrait cesser un peu plus tard quand même, en Chaudière-Appalaches, plus vers la fin de la soirée. Pour nous, là, 17-18h, ça devrait être derrière avec quelques gouttelettes encore d'ici et là. Ce soir, cette nuit, 4 degrés, c'est nuageux. Par contre, il y a un avis de gel au sol qui a été émis pour certains secteurs, notamment Québec, Lévis, Portneuf, Tadfermans aussi, donc particulièrement dans les terres. Ça se peut que ça descende un petit peu plus bas au mercure. Sinon, demain, quelques averses en matinée, 10 degrés. Il y a aussi des... ça, c'est pour tous les secteurs. Par contre, il y a un risque d'orage en après-midi pour Québec et Charlevoix seulement. Ça ne devrait pas être très intense, mais quand même, c'est dans l'air. Et vendredi, alternance sur les nuages, 14 degrés, avec des faibles probabilités d'averses aussi en après-midi pour tous nos secteurs, mais c'est vraiment des petites cellules ici et là. C'est vraiment rien d'important. Et normalement, samedi, ça devrait être tout beau aussi avec du soleil.
2: Bon, là, Caroline, vous nous présentez un sujet. Là, je vous le dis, ça fait quelques heures que vous m'en parlez. Là, je suis allé voir il y a quelques instants ce que c'est. Là, j'ai hâte de vous entendre. On va faire un tour en France. Il y a certaines villes qui installent des écuroducs pour aider les écureuils à traverser les routes.
4: Voilà, alors...
2: Un écuroduc.
4: Un écuroduc, okay. J'ai deux nouveaux termes

0: pour vous, peut-être même trois. Débutons donc avec Écureuil-Duc. Direction Touquet-Paris-Plage, dans le nord de la France, dans le Pas-de-Calais, c'est environ 200 km à l'est de l'île. Et au Touquet, la mairie travaille actuellement pour retrouver des zones les plus sécurisées où on pourrait laisser traverser les écureuils. On veut installer 4 Écureuil-Ducs en automne. Pourquoi? Mais parce qu'on a retrouvé une douzaine d'écureuils morts sur les routes l'an dernier. Une douzaine. J'en vois au moins le double de ça île à chaque année.
1: Honnêtement, je n'osais pas le dire, Caroline.
0: Bref, on travaille sur une première phase du projet d'installation
1: des écureuils. On ne veut pas faire de spécisme, je tiens à le préciser, c'est un constat. C'est un constat numérique.
0: Donc, ce qu'on va faire, ce sont des cordes installées entre deux arbres de part et d'autre de la route pour donner un lieu de passage de sécurité aux écureuils. Et donc, en plus de ce système de cordage-là, qui permet de montrer le chemin aux écureuils, ils peuvent leur indiquer qu'ils peuvent passer là en toute sécurité, on va mettre aussi on va mettre des petits panneaux sur le bord des chemins forestiers pour dire, attention, ici, passage d'écureuil, levez les yeux au ciel et vous aurez sans doute un beau spectacle. C'est ce qu'on dit.
1: Installation. Mais gardez les yeux sur la route quand même, je vous en prie aussi en même temps.
0: Oui. De l'installation, mais en fait, les cordes vont avoir une certaine flexibilité pour être certain de pas abîmer les arbres et on va aussi les enduire d'huile de noix pour attirer les écureuils. Et on va aussi installer des mangeoires. Et après, l'objectif aussi, c'est de pouvoir mettre des pièges photos, là, des petits appareils photos cachés, pour voir si c'est réussi, voir la quantité, la population d'écureuils qui va passer par là. Donc, la ville a fait appel à une société spécialisée qui s'occupe actuellement de repérer les meilleurs endroits où placer les dispositifs. Et le projet coûte environ 16 000 euros, un peu plus de 25 000 $ canadiens. Il y a d'autres initiatives qui sont similaires en France, notamment aussi les crapauducs, voilà. À Brance, en France, à mi-chemin entre Lyon et Annecy, il y a plus de 26 000 crapauds, grenouilles, salamandres et tritons sauvés en 15 ans parce qu'ils ont été installés en 2009.
1: Et comment ça fonctionne?
0: Grâce à un crapauduc. Mais souvent, ce qu'ils vont faire, ce ne seront pas les seuls qui ont ça, ils vont installer un tunnel, un caniveau, puis ça passe en dessous de l'autoroute, de la route, puis voilà, ils connaissent le chemin et se rendent là.
1: Un crapaud sur une corde, ça n'aurait pas fonctionné.
0: Un système, une espèce. Oui. Et puis sinon, les éco-ponts, vous connaissez sans doute les éco-ponts. Pont pour laisser passer de plus grosses bestioles. Vinci Autoroute en France fait l'installation aussi d'éco-ponts. Et le top 3 des animaux qui passent le plus fréquemment, c'est le sanglier, le renard et le chevreuil. Ah. Voilà. Alors, ils disent qu'ils comptent plus de 1000 passages éco-ponts par année. Voilà, en dessous des voies.
1: Moi, je trouve ça absolument fascinant. Magnifique. Mais pour les écureuils, c'est assez simple comme système aussi.
0: Oui,
1: là.
0: Oui, je ne sais pas si ça va nous donner des idées
1: Pourquoi pas, c'est ça. C'est sur l'île d'Orléans particulièrement.
0: Je ne sais pas.
1: Où, semble-t-il, il y a un carnage actuellement, si je me fie à votre recensement.
0: Il y aura peut-être des moufettes au duc aussi, je ne sais pas.
1: Écoutez, va falloir penser à tout ça aussi. Caroline, merci beaucoup.
0: À
1: tout à l'heure, à 16h14. Maintenant, on va aller parler politique avec notre collaboratrice Isabelle Porteur. Elle est journaliste à l'Assemblée nationale pour le quotidien Le Devoir. Bonjour Isabelle.
2: Allô.
1: Isabelle, aujourd'hui, on s'intéresse à la génération X et à la nouvelle première ministre Christine Fréchette. Pourquoi?
2: Ben oui, je sais pas si vous avez remarqué dans ses premiers discours, elle a beaucoup mis de l'avant. Moi, je suis de la génération X.
1: Elle appuyait fort sur le crayon là-dessus. Hein?
2: Oui, personnellement, je me suis comme demandé, mais qu'est-ce qu'elle veut dire? Qu'est-ce que ça veut dire? Qu'est-ce que ça annonce? Et puis, qu'est-ce que ça change finalement? J'en conclurai probablement que ça change pas grand-chose concrètement par rapport à ce qu'elle veut faire puis ce qu'elle va faire. Mais c'est quand même intéressant de se rappeler ce que ça voulait dire appartenir à cette génération-là à une certaine époque.
1: Et là, justement, on va cadrer, on va définir la chose avec vous, Isabelle. Quand on parle de la génération X, on parle de qui? On parle de quoi exactement?
2: Ouais, ben là, c'est pas clair les années exactes, hein? Mais donc, c'est la génération, selon Statistique Canada, là, c'est les gens qui sont nés entre 1966 et 1980. Mais tu sais, il y a des sociologues qui font bouger un peu ces chiffres-là, là, des fois, c'est un petit peu avant 80, etc. Mais bon, elle est née en 1970, donc c'est vraiment les plus vieux de la génération X. Mm-hmm. Puis ben moi, je suis dans les plus jeunes de la génération X. Je dévoile mon conflit d'intérêts.
1: Je vous dirais, autour de la table, on est tous de cette génération-là, sauf une seule personne. Oui, c'est vous, la petite jeune Tania. Okay, c'est correct, là. Bon, on le sait. Hein? La petite jeunesse.
2: Mais pendant longtemps, je pensais que j'étais dans les Grecs, justement, parce qu'on s'entend pas sur les années. Mais
1: limite
2: non,
1: c'est ça.
2: C'est ça. 77, c'est pas mal la fin de la génération X ou le début des Grecs, enfin. Mais ce qui est intéressant, c'est que moi, je me rappelle justement, j'étais beaucoup plus jeune à l'époque de ces débats-là, mais la génération X s'est comme imposée dans le débat public comme une génération sacrifiée à un moment donné. Dans les années 80-90, il y avait vraiment des

0: seront marqués par des températures supérieures à la normale et des conditions plus sèches, ce qui est pas, très lumineux pour d'éventuelles précipitations importantes. Là, en ce moment, on n'a pas de, il y a rien qui s'annonce à court terme pour avoir un peu plus de pluie. Puis,
1: c'est assez inquiétant quand même
0: en début de saison. Disons que ça, tu peux te plomb dans l'aile.
1: C'est pas l'idéal. Vous avez tout à fait raison. Merci beaucoup, Caroline. 17h21 minutes. Tania, on a une bonne nouvelle au sujet du doublage des Simpsons dont on a beaucoup parlé, notamment à cette émission aussi.
2: On aime beaucoup les Simpsons. Ben oui. On aime encore plus les Simpsons en français québécois.
1: C'est meilleur en français, mais oui.
2: Et là, on sait qu'on avait arrêté de les doubler parce que depuis que Disney a les Simpsons, on ne s'était pas entendu avec Bell Media, qui a les droits, en fait, Corus. Et là, bien, on confirme, on confirme pas, mais le Soleil, en fait, a appris Richard Therrien, qui nous apprend dans le Soleil qu'on est peut-être sur le point d'annoncer qu'on va reprendre les droits des Simpsons et qu'on planifie de reprendre le doublage des deux saisons en retard au début du mois de juin. L'annonce devrait être faite en début de semaine prochaine. Le doublage québécois s'est arrêté à la 35e saison. On a appris qu'on allait arrêter alors qu'on allait commencer à faire le doublage de la 36e. Donc, on reprendrait tout ça. Il y a quand même plusieurs voix qui ont changé. Hein. Ça fait de nombreuses années. Il y a l'acteur Benoît Rousseau qui est décédé il y a quelques jours à peine. Lui faisait les voix de Monsieur Burns, de Lenny Snake, de Kirk Van Houten et de Abe aussi, de Abraham Simpson. Béatrice Picard, ben qui nous a quittés il y a quelques mois aussi, qui était déjà remplacée par Chantal Barry et Homer, évidemment, là, qui n'était plus là depuis un petit bout. C'est Thierry Dubé qui faisait la voix.
1: À qui on a parlé au mois d'août dernier. Je l'ai vérifié à ce sujet-là aussi.
2: Oui, quand on avait arrêté. Oui. Alors, finalement, dans les prochains jours, on devrait avoir cette confirmation très officielle dont nous parle Richard Therrien dans Le Soleil. Et les nouveaux épisodes apparaîtront éventuellement sur la chaîne Nouveau.
1: Parlez-moi d'une excellente nouvelle. Ouais, si elle se concrétise, on a bien hâte d'entendre ça. Merci beaucoup, Tania. À tout à l'heure. À 17h23 minutes, maintenant, on revient sur le dossier du tramway parce que le gouvernement Fréchette appuie sur l'accélérateur en vue de la réalisation du projet de tramway. Il y a des travaux d'excavation liés au tunnel qui doit relier la Haute-Ville et la Basse-Ville de Québec qui seront lancés d'ici quelques semaines, c'est-à-dire un an plus tôt que prévu. Et le gouvernement du Québec confie maintenant à Mobilité Infra-Québec le mandat d'agir à titre de maître d'ouvrage du projet de tramway. C'est un rôle qui, jusqu'à présent, était sous la responsabilité du ministère des Transports et de la Mobilité Durable. Et avec nous pour en parler au bout du fil, la présidente et directrice générale de Mobilité Infra-Québec, c'est Renée Amilcar qui est avec nous pour les prochaines minutes. Madame Amilcar, bonjour.
3: Bon après-midi, Monsieur Dumas.
1: Merci beaucoup d'être avec nous, d'avoir accepté l'entretien, Madame Amilcar. D'abord, pour bien comprendre, maître d'ouvrage du projet de tramway, concrètement pour les gens qui nous écoutent, qu'est-ce que ça veut dire?
3: Alors, le maître d'ouvrage va s'assurer de la portée du projet, de l'échéancier, et va surtout s'assurer de tout le volet budget. Donc, CDPQ Infra agit à titre de maître d'œuvre, va donner des contrats au consortium, par exemple, mais on doit quand même s'assurer que le tout se fait dans les règles de l'art et surtout qu'on respecte la capacité de payer des taxpayeurs. Donc, on va faire une vigie au niveau du budget et on agit, si vous voulez, là comme le lien pour le gouvernement dans ce dossier-là.
1: Madame Amilcar, évidemment, vous n'êtes pas sans savoir qu'il y a bien des gens qui critiquent le projet de tramway à Québec et notamment cette portion des coûts d'une facture totale qu'on n'a pas encore aujourd'hui. Puis là, je parle même pas de financement non plus. Alors, comment s'assurer qu'on respecte un budget quand on ne connaît pas encore le coût total, la portée de la chose aujourd'hui?
3: Alors, c'est là que c'est important de travailler en collaboration et de travailler vraiment à proximité. C'est pour ça aussi le rôle de maître d'ouvrage est important à ce niveau-là. Bien sûr, il y a des hypothèses qui avaient été émises et il y avait un coût qui avait été partagé en décembre 2024. Donc, nous, on travaille dans ces eaux-là. On travaille aussi avec CDPQ Infra à l'optimisation. Vous savez que le consortium Tramalliance a été évoqué il y a quelques semaines. Donc, c'est Kiewit avec le BC là, qui vont s'occuper de la partie civile et puis Atkins-Gallis et Siemens du volet système. Donc, on travaille en mode collaboratif et ce mode-là permet aujourd'hui justement de voir des optimisations dès la phase départ. Donc ça, c'est une autre chose, je vous dirais, là, qui est important, là, qui est important pour nous permettre justement de respecter les budgets.
1: Madame Amilcar, évidemment, vous êtes une création gouvernementale, donc Mobilité Infra-Québec, mais est-ce que vous êtes malgré tout protégée? Est-ce qu'il y a un certain pare-feu entre votre

0: agence et aussi le gouvernement pour éviter, par exemple, des décisions qui seraient politiques dans un dossier comme celui-là. Est-ce que vous êtes en mesure de dire qu'il y a un pare-feu aujourd'hui?
1: Nous, à Mobilité Infra-Québec, on se base exclusivement sur les faits, sur la science, pour faire nos recommandations. Donc, les recommandations sont soumises ensuite au gouvernement, mais nous, il n'y a aucune interférence et personne nous dit quoi mettre dans nos recommandations ou comment faire notre travail. On est vraiment une équipe d'experts. Nous avons tous dans mon équipe que j'ai recrutée là depuis le 2 septembre, ce sont des gens qui ont déjà fait des projets majeurs structurants dans le transport public et en plus qui ont soit côtoyé de près une société de transport ou qui l'ont carrément géré. Comme moi, j'ai géré de grands réseaux de transport et j'ai fait des projets majeurs. J'ai été à l'international voir les meilleurs au monde en matière de comment on fait des projets, comment on gère des centres de transport. Donc, on est vraiment des experts et nous, on utilise notre expertise basée sur la science et les faits pour faire nos recommandations.
0: Dans ce contexte-là, Mme Amilcar, évidemment, hier, on a été surpris de voir ce communiqué tomber dans nos boîtes courriels, du moins les médias, les journalistes, à savoir qu'on devançait d'un an des travaux qui étaient importants, c'est-à-dire travaux d'excavation pour ce tunnel qui doit relier la Haute-Ville et la Basse-Ville de Québec, qui est quand même un cœur de ce projet de tramway ici à Québec. Qu'est-ce qui permet de lancer les travaux un an plus tôt que prévu?
1: C'est là que le balisage prend tout son sens. J'ai parlé tout à l'heure là, d'aller voir ce que se fait dans le monde. Moi-même, j'y suis allée. Donc, quand on regarde les meilleures pratiques, on s'en inspire puis on les applique au Québec. Donc, c'est exactement ce qu'on voit de façon générale. C'est est-ce qu'on est capable de faire des travaux en amont qui vont nous permettre de prendre de meilleures décisions? Donc là, on le sait d'ores et déjà que la rue René-Lévesque va être sous des entraves, on se le cachera pas, avec les travaux de planification. Donc, la rue était déjà en entrave. Donc, il y avait une belle opportunité de se dire, à ce moment-là, allons ériger le trémie sur la rue René-Lévesque entre Turnbull et l'Amérique française, de manière à voir c'est quoi la qualité du sol. Est-ce qu'on a des surprises? Donc ça va faire en sorte que lorsqu'on va faire nos optimisations, cette information tellement importante, on va l'avoir un an plus tôt et c'est vraiment une bonne pratique.
0: Est-ce que justement, il y a des expériences près de chez nous qui vous ont peut-être aussi indiqué qu'il fallait commencer plus tôt? On pense bien entendu au projet de REM à Montréal où on est tombé là, sur des explosifs qui dataient d'une centaine d'années, ce qui a évidemment compliqué la construction du tunnel. Est-ce que ça fait partie de la réflexion aujourd'hui?
1: Vous apportez un très bon exemple. Quand je parle d'aller faire du balisage, oui, du benchmarking, comme on dit en anglais, c'est ça qui est important. Puis moi, vous ne me connaissez pas, mais moi, j'ai travaillé à Ottawa parce que quand le train léger s'est mis à mal aller, c'est moi qui suis allée les aider à redresser le tout. Et j'ai mis en place deux lignes de train le 5 janvier 2025. Personne n'en a entendu parler parce que ça a super bien été. Mais tant qu'on dit qu'il faut regarder ce qui se fait ailleurs pour qu'on puisse s'en inspirer, pour qu'on puisse mieux faire ici, ben le trémie sur René-Lévesque, là, c'est un bon exemple.
0: Qu'est-ce qui vous inspire justement comme bonne pratique? Qu'est-ce que vous avez vu ailleurs dans le monde qui vous a fait dire on va donc importer ce qui a été fait ailleurs pour tenter de l'appliquer au tramway de Québec pour avoir, oui, une réalisation efficace et peut-être moins coûteuse aussi pour les contribuables?
1: Alors, premièrement, il faut se dire que Québec en tant que ville, là, pour le transport en commun, c'est une excellente nouvelle d'avoir un tramway. C'est une excellente nouvelle d'aller de l'avant avec le trémie. Et ce qu'on voit ailleurs, ce que j'ai vécu ailleurs, moi, c'est vraiment comment on met l'usager au centre de toutes nos décisions. Souvent, on parle d'infrastructure, on va parler de béton, on va parler de rails, mais on oublie qu'en bout de ligne, il va y avoir un usager, il va y avoir un client qui va utiliser ce service-là. Et nous, à Mobilité Infra-Québec, on a de l'expérience autant dans les bétons, autant dans les rails, que dans le service aux clients. Et c'est pour ça que c'est important d'ores et déjà de parler comment ce service-là va être donné aux clients. Comment est-ce qu'il va le recevoir? Donc, sachant ça au départ, je comprends aujourd'hui, là, puis j'ai beaucoup d'empathie, là, bien sûr. Là, j'ai connu ça à Ottawa, là, défaire toute la capitale et ainsi de suite. Mais si vous allez voir après ça, comment que la ville, présentement, elle est prête pour les 25 prochaines années. Bien sûr, il y a eu des enjeux de train léger. Puis bien sûr, il y en a encore. Il y en aura aussi ici à Québec, je vous le dis. Là. Ça, c'est pas un secret. Par contre, avoir cette vision à long terme, être prête à accueillir beaucoup plus de résidents dans la ville, puis avoir un projet structurant comme le tramway, ça fait juste

0: planifier et bien préparer la ville à cette expansion. Et vous le savez, hein, je vous apprends rien là, dans la crise du logement, etc. C'est bien beau là, d'avoir des logements, c'est bien beau d'avoir des gens, mais si on n'est pas capable de les déplacer, s'ils ne sont pas capables d'aller à l'école, s'ils ne sont pas capables d'aller travailler, ben on n'a rien fait. Mmh. Et la méthode nippone là, en Asie, là, c'est exactement comme ça. C'est on met des structures en place, ensuite, on va faire des condos, des appartements, etc.
1: Madame Amilcar, je terminerai avec une question évidemment qui est un peu politique et j'ai pas le choix de vous la poser aujourd'hui parce que je l'évoquais tout à l'heure et bon, le financement n'est pas encore complété. On nous promet une annonce dans les prochaines semaines pour aller chercher des sous du côté d'Ottawa, ce qui traîne depuis un certain temps. Il y a le gouvernement qui a pas donné son feu vert officiellement au chantier. On dit que ça va se faire l'année prochaine. Est-ce que vous comprenez quand même que pour plusieurs citoyens, plusieurs citoyennes, vous parlez des commerçants aussi, on s'inquiète quand même que dans quelques semaines, on va commencer à creuser la portion la plus importante de ce projet-là alors qu'on a l'impression que tout est loin d'être ficelé encore?
0: Les signaux que j'ai, moi, vont vraiment dans la direction où ce que on s'en va de l'avant avec le projet. Là, c'est clair. Nous, c'est clairement ça qu'on a compris. Bien entendu, il faut continuer de travailler avec le fédéral. Ça, c'est le gouvernement qui fait cette partie-là pour aller chercher plus d'argent. Bien entendu, on va toujours dire oui si quelqu'un veut nous donner plus d'argent. Mais nous, aujourd'hui, on n'est pas en train d'attendre là, de l'argent pour dire qu'on doit poursuivre le projet. Et je vous dirais, là, pour une fois qu'on se dit on a fait des études, on a fait la planification, on s'en va de l'avant, plutôt que de mettre des études qui coûtent très cher sur des tablettes, puis que là, on recommence, puis ça coûte encore plus cher, c'est là qu'on perd les gens. Et aujourd'hui, on doit saluer cette façon de faire. Par contre, je pense qu'on doit faire beaucoup de communication, et c'est pour ça d'ailleurs que moi, j'accepte de vous parler aujourd'hui. Là, oui. C'est que les gens ont besoin de comprendre pourquoi on fait les choses comme ça. Et un projet là qu'on est capable de réaliser de A à Z, tout de suite, c'est un projet qui va coûter beaucoup moins cher. C'est un projet qui va emmener des dérangements, bien entendu, mais tellement de bienfaits. Et ces bienfaits-là, on se doit de se les partager.
1: René Amilcar, on va vous prendre au pied de la lettre aujourd'hui. Alors, on aura bien sûr l'occasion de se reparler au cours des prochaines semaines, des prochains mois pour les avancements dans les travaux. Je rappelle que vous êtes présidente, directrice générale de Mobilité Infra-Québec. Merci beaucoup d'avoir été avec nous aujourd'hui.
0: Ça a été un plaisir et n'hésitez pas à me réinviter. Ça va me faire plaisir d'être là.
1: C'est bien noté, c'est gentil. Merci beaucoup.
0: Au revoir.
1: Au revoir. 17h33 minutes maintenant. Mais parlons-en un peu de circulation et de problèmes. On en a aujourd'hui, Marc-André, oh oui, pour le retour à la maison.
2: Une bonne grosseur de pointe pour Félix Leclerc, direction Est, notamment. C'est loin d'être réglé. L'approche Laurentienne est toujours bien bloquée, tout juste avant le boulevard de Lormière. Donc, quand même, un bon embouteillage dans ce secteur-là. On a un peu d'attente aussi dans la bretelle d'accès pour Laurentienne, direction Nord. Pour Félix Leclerc, Ouest, ça s'est amélioré un peu. Quand même, l'approche Pierre-Bertrand est au ralenti. Mais depuis la première avenue, Robert Bourassa-Nord, il y a encore de l'attente, évidemment, jusqu'à Le Bourgneuf, mais pour l'accès, Félix Leclerc reste aussi. Alors, à partir du boulevard Hamel, là, c'est plus chargé. Ça reste lourd aussi sur Charest, direction Est, pour l'accès du Plessis-Sud, la bretelle Henri-IV-Sud. Et à partir d'Henri-IV, là, jusqu'à Saint-Sacrement, c'est complètement bloqué là aussi. On a toujours 7 kilomètres de congestion sur la 20, direction Ouest, jusqu'à l'avenue Taniata.
1: Merci beaucoup, Marc-André. Puis Alex, Sandra, aux actualités, ben ça c'est une histoire troublante aujourd'hui. C'est un détenu Innu, originaire de Ouachat, mort après avoir été incarcéré à la prison de Québec, qui a été victime de discrimination selon le protecteur du citoyen.
3: C'est une histoire troublante, oui, qui n'est pas sans rappeler celle de Joyce Echaquan, morte dans un hôpital de Joliette en 2020. Le protecteur du citoyen conclut un manquement grave à la dignité humaine dans les soins prodigués à Philippe Pinette. Vous l'avez dit, un Innu originaire de Ouachat. Il est mort d'une grave déshydratation à la suite de sa détention à la prison de Québec en 2022. Et le médecin de l'établissement fait aujourd'hui face à une accusation criminelle. C'est notre collègue Yannick Bergeron des Affaires judiciaires qui révèle au grand jour cette histoire. Voici son reportage.
4: C'est grave ce que ça dit là-dedans, si on parle de dignité humaine.
5: Avec en main une lettre du protecteur du citoyen confirmant le traitement discriminatoire subi par son frère dans des institutions de la province, Shannon Fontaine veut que la vérité sorte.
4: C'est protégé par la charte canadienne.
5: Philippe Pinette, schizophrène et diabétique, a agonisé dans une cellule capitonnée de la prison de Québec avant de mourir à l'hôpital en septembre 2022. Des mandats de perquisition obtenus par Radio-Canada décrivent ces derniers jours. Une agente correctionnelle rapporte que le détenu de 40 ans, couché nu au sol, a même léché du lait renversé sur le plancher comme un animal. Selon les allégations, le docteur Alain Bissonnette n'aurait pas donné suite aux demandes du personnel infirmier et carcéral pour qu'il soit transféré à l'hôpital. Le médecin d'expérience est accusé d'avoir omis de fournir les soins nécessaires à l'existence du détenu.

0: une accusation criminelle qui n'établit toutefois pas de lien direct avec son décès. L'avocate du docteur Bissonnette assure qu'il va se défendre vigoureusement. Il a plaidé non coupable.
1: Mon frère, il avait besoin de soins, on lui a pas donné des soins. Ça, c'est pas juste.
0: Son frère a finalement été transféré à l'Hôtel-Dieu de Québec, où il est mort une semaine plus tard.
1: Ben, c'est sûr, c'est choquant.
0: Des institutions de santé ciblées par le protecteur du citoyen assurent avoir pris des mesures pour améliorer leurs pratiques depuis les événements. Quant au docteur Alain Bissonnette, son dossier revient devant la Cour du Québec la semaine prochaine pour la suite des procédures. Ici Yannick Bergeron, Radio-Canada, Ouachat.
2: Et pour la première fois, le laissez-passer mensuel général du RTC va passer la barre des 100 $. C'est quand même un seuil psychologique. Oui. Il en coûtera 102,50 $ par mois. Le tarif va passer à 68,35 $ pour les étudiants et les aînés. Et globalement, ce qu'on dit, c'est que les usagers du RTC vont subir une hausse moyenne des tarifs de 3%. C'est à partir de juillet prochain. C'est à peu près la même hausse là, que l'année dernière. Le prix pour un seul passage, lui, va rester à 4 $ là, pour ceux qui paient en argent comptant, mais il va passer, je vous donne vraiment tous les détails, de 3,70 $ à 3,85 $ pour ceux qui achètent un billet unitaire via l'application mobile là, du RTC. Il y a une nouveauté qui sera également offerte aux clients à partir du 1er juillet, c'est-à-dire la possibilité d'acheter un laissez-passer de 90 jours. Donc, de 3 mois, okay, qui va donner droit à un rabais de 10%. Et on a aussi dévoilé le tarif du Festibus en vue du Festival d'été de Québec. 36 $ pour la durée de l'événement.
3: Ah, c'est pas une mauvaise idée, ça.
2: Ouais. Voilà. Très bonne idée, même.
3: Merci beaucoup, Alexandra.
2: Salut.
3: À tout à l'heure. Et puis, restons dans les chiffres, messieurs, de la météo avec Caroline, s'il vous plaît.
4: Des chiffres plutôt bas. On est sous la dizaine. Mais bon, ça va changer dans les prochains jours. Rassurez-vous. 8 degrés actuellement à la station météo de l'aéroport international Jean Lesage, avec la pluie qui devrait cesser pour Québec et Portneuf, Charlevoix en début de soirée. Un peu plus tard dans Chaudière-Appalaches, par contre, ça pourrait même durer jusqu'en milieu de nuit. Ce soir et cette nuit, 4 degrés. C'est nuageux, mais il y a un risque de gel pour certains secteurs, particulièrement dans les terres. Donc, Portneuf, Thetford Mines, Lévis, Québec, Laurier Station. Donc, possible que ce soit un petit peu plus froid encore cette nuit. Sinon, demain, c'est 10 degrés. Ça remonte tranquillement. Il y a des averses possibles en début de matinée. Pas énorme, mais quand même, avec un orage aussi qui est possible en après-midi pour Québec, Portneuf et Charlevoix, avec 10 degrés au thermomètre, je le disais, et vendredi, c'est là où c'est un peu plus agréable, confortable. On monte un peu plus, 14 degrés du soleil, avec un faible pourcentage de probabilité d'averse en après-midi pour tous les secteurs, rien de majeur. Et samedi, alternance sur les nuages, 15 degrés. Dimanche, possiblement, retour de la pluie. On s'en reparle plus tard.
3: Ouais, mais samedi, ça me plaît.
4: Samedi, ça fait votre bonheur.
3: Petit truc à l'extérieur, alors ça me fait plaisir.
4: Le balai mécanique, là.
3: Ah, oh, mon Dieu, on est passé à autre chose, là. Je vous dirais, on va jaser de piscine, mais là, il y a un embargo sur les piscines.
4: Ah bon?
3: Oui, alors je ne peux pas faire ça tout de suite.
4: Je comprends.
3: Faut patienter.
4: Ça passe pas au conseil.
3: Semble-t-il qu'on est tannant quand on parle trop de piscine.
4: Ah, bon.
3: La saison est encore bien jeune.
4: Oui,
3: alors je m'arrête ici tout de suite.
5: Bonne chance. Il y a jeune puis jeune.
3: Oui, c'est ça. Hein? Merci beaucoup, Caroline. Tania, aux arts et spectacles, il y a Michel Jean qui remporte un prix en France.
5: C'est pour son roman Chimique. Il gagne le prix de l'Union interalliée. Ça, c'est un prix qu'on remet au printemps. On donne deux ouvrages, et un pour un roman qui est écrit en français et aussi pour un roman traduit. C'est un livre qui a été publié en 2023 ici chez Libre Expression, puis en 2025 aux éditions du Seuil en France. Il a déjà une adaptation pour le cinéma dans les cartons et il y aura aussi des traductions en allemand, en anglais, en arabe et en suédois. On nous plonge dans l'histoire d'un jeune couple inuit qui évolue sur un continent très rude et aussi très magnifique aux côtés de ses chiens, les Kimites. Et on met aussi en scène une décennie plus tard, une avocate qui est chargée de défendre un Inuk accusé de meurtre. Ce que dit Michel Jean à propos de ce prix, il dit que c'est un immense honneur de voir l'histoire des premiers peuples être appréciée à l'extérieur du Québec. Je suis touchée pour moi, bien sûr, mais encore plus par le fait que cette histoire émeut les gens aux quatre coins de la planète, ce qui en fait une histoire universelle.
3: Voilà, donc félicitations à Michel Jean. Bravo. Qui remporte un autre prix. C'est pas le premier, hein?
5: Non, il commence à être habitué.
3: Je pense pas que c'est le dernier.
5: Je sais pas si on s'habitue, mais en tout cas, il en a quelques-uns.
3: Voilà. Merci beaucoup, Tania. 17h40 minutes maintenant. C'est du 10 au 14 mai que Québec International va partir pour une importante mission à Détroit, au Michigan. Là, il y a le maire de Québec, Bruno Marchand, et 7 entreprises de chez nous qui seront également du voyage pour participer à 2 foires commerciales et pour en apprendre davantage et comprendre aussi les bénéfices d'une telle mission. Avec mon studio, Carl Viel, il est le président directeur général de Québec International. Monsieur Viel, bonjour.
6: Bonjour.
3: Merci beaucoup d'être avec nous, Monsieur Viel.

0: C'est toujours un plaisir.
1: Pour nous aider à comprendre aussi un peu tout ce qui se cache derrière une mission économique, d'abord et avant tout, à quoi ça sert une mission comme celle-là? Qu'est-ce qu'on veut faire exactement pendant quelques journées?
0: Bien, le premier élément, c'est de soutenir les entreprises qui sont avec nous, c'est-à-dire de les aider à accroître leur marché, d'accroître leur vente sur un territoire. On a la chance, dans le cas présent, d'avoir deux des entreprises qui sont avec nous, qui sont déjà présentes sur le territoire. Donc, l'élément aussi important de ça, c'est que les autres entreprises, les cinq autres qui seront aussi présentes, vont aussi pouvoir bénéficier des apprentissages de l'Azerax et d'Innovmétrique qui sont déjà présents dans la région de Détroit.
1: Bon, là, je le disais, il y a deux foires commerciales et j'espère ne pas trop les débaptiser. Exponential, LDIX.
0: Exact.
1: Qu'est-ce que c'est? Comment ça fonctionne des foires? Donc, on se promène de kiosque en kiosque, on rencontre des gens. Est-ce qu'on prévoit des rencontres d'avance?
0: Oui.
1: Aussi?
0: Donc, lorsqu'on parle d'une foire commerciale, il est très important d'aider les entreprises à se préparer. Donc, c'est-à-dire, en général, lorsqu'il y a une foire commerciale de ce type-là, il y a une plateforme sur laquelle les entreprises peuvent planifier des rencontres, qu'on utilise souvent le terme anglais du B2B, donc des rencontres. Donc, on peut justement, moi hier, j'ai commencé à regarder, donc de voir, c'est qu'on s'inscrit son profil, on inscrit le type de produit, de service qu'on commercialise, et à partir de ça, on peut commencer à faire des recherches et de trouver des entreprises qui, par exemple, un exemple un peu simpliste, je fabrique des crayons, je vends de l'encre, donc je vais essayer d'obtenir des rencontres avec les gens et on fixe des moments. Donc ça, c'est le premier élément. Le deuxième élément, c'est que dans le cadre de ces deux événements-là, on va aussi avoir des rencontres en privé avec certains participants, donc on favorise encore plus le networking, la possibilité de rencontrer. Dans certains des cas, c'est pas le cas dans celle-ci. Mm-hmm. Dans d'autres endroits où on a nous-mêmes, où les entreprises ont des kiosques, on va aussi faire des programmes à l'avance, c'est-à-dire de les aider pour être justement capable d'aller chercher les gens, de voir comment on les aide à se préparer à vendre dans une foire commerciale. Et l'autre élément important qui est dans une foire commerciale, c'est de rencontrer les bonnes personnes pour s'assurer qu'on peut faire avancer nos dossiers.
1: Et c'est là que c'est intéressant, je le disais, le maire Bruno Marchand fait partie de cette mission-là. Pourquoi c'est important d'avoir le maire d'une ville alors qu'on va faire des affaires? Passez-moi l'expression, on va faire de la business là-bas.
0: Oui, ben, je pense qu'il y a quelques éléments. Le premier qui a été encore soulevé cet après-midi par deux de nos entreprises, c'est que le fait d'avoir le maire nous permet d'accélérer le nombre de rencontres, d'obtenir des fois des rendez-vous avec certaines personnes de niveau hiérarchique qui... des fois, est plus difficile d'obtenir par soi-même lorsqu'on se déplace.
1: Donc, ça ouvre des portes.
0: Ça ouvre des portes. Les gens l'ont dit. On l'a vu dans le cas de la mission qu'on a faite l'année dernière à San Antonio. Il y a un des participants qui était avec nous, InfoDev, qui mentionnait qui a fait partie d'une des missions qu'on avait faites à l'époque aussi avec Monsieur Labeaume à Philadelphie, qui a permis de rencontrer les gens et de permettre d'obtenir un premier contrat justement à Philadelphie par la suite.
1: Et là, c'est intéressant ce que vous venez de soulever, Monsieur Vielle. On sait que le Michigan, c'est le deuxième plus grand fournisseur américain du Québec après le Texas. Et là, on est à San Antonio. Étrangement, on s'en va à Détroit. Alors, clairement, on est dans des marchés ciblés. Monsieur Marchand qui disait aujourd'hui que c'était aussi la plus grosse mission économique de la ville de Québec depuis 20 ans.
0: Ouais.
1: Pourquoi c'est si gros? Qu'est-ce qu'on doit comprendre de ça?
0: Il y a trois éléments. Je pense que le premier élément, quand on regarde, c'est qu'il y a des opportunités importantes. On a ciblé des secteurs, on a ciblé des entreprises qui ont un potentiel, qui voient le potentiel d'aller là-bas, de rencontrer des futurs partenaires. Donc ça, c'est le premier élément. Le deuxième élément, c'est qu'on a des entreprises aussi qui sont déjà présentes, qui font déjà des affaires, qui veulent continuer à voir leur vente augmenter. Et dans certains des cas, je prends l'exemple de ce qui a été mentionné par l'Azerax, c'est entre autres aussi d'aller d'explorer des nouveaux marchés. Donc, ils sont présents là-bas pour le secteur, entre autres, de l'automobile. Ils veulent regarder d'autres secteurs. Ça a été mentionné, entre autres, celui de la défense. Donc, c'est de voir comment, dans ce cas-là, eux, c'est de diversifier les marchés. Et le troisième élément, c'est la possibilité justement d'avoir ce contact-là d'un certain niveau que la présence de M. Marchand vient offrir à des entreprises de rencontrer des gens seniors.
1: Là, j'ai pas le choix de rester dans la politique. On est dans ce fameux contexte aussi de guerre tarifaire, de relations assez complexes entre le Canada et les États-Unis. Comment justement développer des liens quand on ne sait pas non plus ce qui va se passer d'un point de vue tarifaire? On sait jamais quel secteur du jour au lendemain pourrait être surtarifé, que ça pourrait nuire aussi aux relations. Comment on navigue, comment on négocie avec ça, M. Vielle?
0: C'est certain que pour une entreprise, on préfère la stabilité. Mmh. On préfère savoir où on s'en va.
1: On n'est pas dans la bonne époque.
0: On n'est pas dans la la situation, mais on doit vivre maintenant. Les entreprises doivent s'habituer aux imprévus. Le deuxième élément, c'est que il y a plusieurs années, tous les éléments géopolitiques étaient loin de nous. Aujourd'hui, ils nous frappent de façon beaucoup plus facilement et beaucoup plus rapidement. On le voit avec le contexte de qu'est-ce qui se passe entre autres avec l'Iran. Donc, les gens doivent revoir leurs choses. Ils doivent être beaucoup plus aux aguets. L'importance d'aller voir les gens et de dire qu'on veut continuer à faire des affaires avec eux, c'est un élément important. Puis on l'a vu quand on est allé l'année dernière à San Antonio, la ville avait pris une position assez importante pour supporter la situation. Je peux pas parler qu'est-ce qui se passera, on verra la suite, mais on a des entreprises qui disent on veut continuer à faire des affaires avec vous. Et je me permets de le dire, mais depuis les 12 derniers mois, on a reçu le plus grand nombre de délégations américaines qui sont venues nous voir en disant « on veut continuer à faire affaire avec vous ». Donc, on comprend la politique, mais les gens veulent faire affaire et de se déplacer puis de dire qu'on veut continuer à travailler avec vous. Je pense que c'est un message important. Puis quand on se le dit dans le blanc des yeux, c'est différent que derrière un courriel.
1: Ouais. Et là, vous l'avez dit, lorsqu'il y a eu cette mission à San Antonio, il y avait une prise de position politique, notamment du maire de San Antonio, je m'en rappelle. Bon, évidemment, le Texas est un État très républicain. Bon, à l'intérieur des villes, c'est peut-être un peu plus démocrate. Est-ce que vous espérez quand même, je ne veux pas dire une prise de position, mais est-ce que vous espérez qu'il y a quand même des gens, des décideurs, des personnes importantes que vous allez rencontrer qui vont se mouiller quand même un peu dans tout ce contexte-là? Est-ce que c'est important pour vous, ça?
0: Ben, je pense que c'est important pour les entreprises et pour le monde de savoir qu'il y a une volonté de continuer à travailler avec le Canada d'un point de vue commercial, qu'elle soit exprimée par les entreprises ou par d'autres personnes sous différentes formes. Je pense que c'est important et de continuer la réalité, la suivante. On travaille très, très fort. On fait beaucoup de missions aussi pour aider nos entreprises à se diversifier. Mais en fin de journée, les États-Unis vont demeurer notre premier partenaire commercial. On doit quand même continuer à travailler sur d'autres axes, que ça soit le Canada, que ça soit l'Europe, et on peut continuer à les nommer. Mais les Américains vont demeurer notre plus grand partenaire.
1: Et là, je termine là-dessus, Monsieur Viel, parce que vous m'ouvrez la porte, vous dites que les Américains vont rester le premier partenaire, mais c'est peut-être pas la velléité maintenant du gouvernement fédéral là, qui veut quand même le diversifier davantage ses marchés. Comment, chez Québec International, on se positionne à travers ça? Je comprends qu'il y a une proximité géographique, il y a des liens, mais est-ce que aussi, éventuellement, ces missions-là devront se faire ailleurs qu'aux États-Unis si vraiment on va aller dans cette direction-là?
0: C'est certain. Depuis le début de l'année, on a déjà fait 3 déplacements, on va dire, au Canada, sur le reste du Canada, que ce soit à Toronto, Ottawa et l'Alberta. On organise dans 2 semaines un événement Québec qui est rendez-vous d'affaires de la francophonie, où juste on y va sur un autre optique, c'est-à-dire d'utiliser le français avec 3 grands partenaires, c'est-à-dire le continent européen, le continent africain et, on va dire, le Canada, comme 3 axes, et d'aider les entreprises à travailler en français. Donc, on amène des entreprises, tant de l'Afrique que de l'Europe et du Canada francophone, à venir ici. Et on espère que nos entreprises seront présentes pour voir comment elles peuvent faire des affaires en français sans se déplacer.
1: Carl Viel, vous êtes président directeur général de Québec International. On parlait de cette mission, donc, du 10 au 14 mai, du côté de Détroit, au Michigan. Merci beaucoup d'avoir été avec nous aujourd'hui.
0: Merci de l'invitation.
1: Toujours un plaisir. Au revoir. 17h49 minutes. Marc-André, petit mot de circulation.
2: C'est de mieux en mieux, Guillaume. Pour Henri IV-Nord, on a réglé le dossier, là, de l'approche Chauveau et avant l'avenue industrielle aussi. C'est pas mal réglé. Route de la Bravoure, ça roule à cette heure-ci. Même chose pour la route de Fossambeau. Il n'y a plus aucun problème à signaler. Il reste, par contre, de bons ralentissements pour Henri IV et Duplessis Sud, qui sont respectivement bloqués, hauteur Charest et secteur du chemin 5 fois. Pour la 20, direction ouest, il nous reste un 3 km où c'est plus difficile entre le chemin des îles et l'avenue Taniata. Et Félix Leclerc-Est, c'est pas terminé, contrairement à la direction ouest. On a toujours des ralentissements entre le boulevard de l'Ormière et l'autoroute Laurentienne.
1: Merci beaucoup, Marc-André, à 17h50. Bon, on va terminer l'émission aujourd'hui en parlant de restauration. On n'a pas le choix parce que le guide Michelin consacre encore une fois à nouveau Québec comme capitale gastronomique. Et là, pour la cuvée 2026, le Québec obtient la désignation de 7 restaurants étoilés, de 9 bibes gourmands et de 15 restaurants sélectionnés. Et parmi les tables honorées d'une première étoile cette année, on retrouve Le Clan, le restaurant du chef Stéphane Boda, qui est avec nous au bout du fil. Stéphane Boda, bonjour.
3: Hey, bonjour, ça va bien?
1: Ça va très bien, Stéphane. Merci beaucoup d'être avec nous. Est-ce que 17h50, c'est à peu près le pire moment pour une entrevue pour un chef?
3: Ben écoute, à la base, on est fermé, on va célébrer un petit peu. Okay. C'est ça qu'on va faire. Ouais, c'est ça. Fait que c'est le temps est parfait.
1: Stéphane, à quel point cette journée-là, elle est importante pour vous? Parce qu'avant 9h30 ce matin, vous étiez pas au courant, il y avait pas de communiqué sous embargo. On l'a tous appris à peu près en même temps qui était donc désigné, qui remportait des étoiles cette année. Comment vous avez réagi ce matin?
3: Ben ce matin, ben tu sais, toute la semaine, puis tout le mois, puis tout ça, tu sais, tu te dis, bon, tu sais, on a une recommandation, c'est déjà très fort. On existe aussi au travers d'une restauration à Québec. Tu sais, moi déjà ça me va, tu sais, puis l'entreprise va bien, puis on est content, on travaille des produits de terroir, etc. Puis ce matin, moi dans ma tête, c'était comme on a vécu ça en équipe, en famille, tu sais, fait qu'on avait invité pour un petit déjeuner à 9h, mettons, puis 9h10, 15, 20, 25, Addison faisait un live aussi, là, oui. Puis à E28, le tu sais, mon téléphone sonne, là, tu sais, parce qu'il y a eu la mise à jour, tu sais, du guide, tu sais, sur la plateforme, puis tu sais, il y avait quelqu'un au bout du fil, tu sais, une amie à moi qui criait, c'était assez spécial, puis tu sais, c'est pour vrai le plus beau trip de la vie, c'est de l'annoncer à ton équipe, de l'annoncer aux gens qui le font. C'est de la partager avec des fournisseurs qui m'ont appelé, moi c'est ça, c'est le trip ultime quoi. C'est pas de le vivre tout seul, c'est pas de l'ego, c'est pas c'est ce qu'on fait. Moi, pour vrai là, tu sais, puis on se connaît assez hein, oui. pour mais moi je vais pas sur la lune, je sauve pas des vies, c'est moi je fais manger là. Fait que c'est d'autant plus gratifiant, c'est ok, c'est une tape dans le dos, c'est on le fait bien, on le fait beau. Québec suscite un intérêt aussi au niveau international. C'est ça qui est hot aussi, c'est que hors de tout doute, tu sais, Québec est là, c'est pour une deuxième année consécutive. Il y a des gens qui font super bien. Tu sais, regarde François Emmanuel, Roxane de la Tanière, oui. Julien Duhardy. Tu sais, je veux dire, moi c'est tous des amis. Tu sais, je suis un vieux bourlingueur là. Ça fait longtemps que je suis là.
1: C'est que. C'est vrai que c'est une belle communauté à Québec, Stéphane. Je peux pas m'empêcher de vous poser la question parce que lorsqu'on évoquait que le guide Michelin s'en venait au Québec, là, il y a environ un an et demi, lorsque les premières rumeurs ont circulé, je me rappelle, il y a plusieurs chefs qui ont réagi. Puis là, corrigez-moi, là, si je rapporte mal vos propos, mais à l'époque, je vous sentais quand même mi-figue, mi-raisin, peut-être même un peu critique aussi de la démarche et surtout des conséquences, entre guillemets, que le guide Michelin peut avoir sur la pression que ça peut ajouter dans des cuisines, sur la pression aussi que ça ajoute lorsque vient le temps de garder une étoile. Comment votre pensée, elle a évolué avec ça aussi?
3: Ben, ma pensée a évolué énormément là, par rapport à ça, parce que, tu sais, en premier, il y a juste les imbéciles qui changent pas d'avis. C'est pas vrai. Non, mais c'est facile à dire aujourd'hui, mais nous, on l'a eu avec ce qu'on est. Tu sais, on est parfaitement imparfait. Moi, c'est ça qui me plaît. C'est une équipe, tu sais, une équipe de jeunes. On est comme tout le monde, on manque de staff, on est comme tout le monde, tu sais, tu sais, une fois de temps en temps, ben, tu sais, t'as le robinet qui fuit, il faut que tu deviennes plombier, tu sais, mais tous les jours, c'est dans 365 jours depuis l'année passée, tous les jours, c'est des petits irritants qui fait, tu sais, on n'est pas parfait, ben, on la voulait pas forcément, on la voulait, oui, puis non, tu sais, mais tu vois, quand t'arrives à aujourd'hui, tu dis, ouais, ok. Ben, ce qu'on a fait l'année passée, même si des fois ça a été dur, même si des fois, tu sais, l'approvisionnement, les machins, les prix, l'augmentation, le socio-économique, etc., tout ce qu'on vit présentement en tant que société, ben, je me dis aujourd'hui, ben, c'est un regard sur ce qui s'est passé l'année passée. Mais moi, je changerai pas. Tu sais, je vais quand même continuer à vous recevoir en polo, là. Et puis, je vais quand même avoir du fun à vous jaser. Tu sais, moi, moi, je veux pas changer et je changerai pas. Fait que si ça fait pour papa, ça fait pour maman.
1: Et ça, Stéphane, on comprend que c'est un engagement aujourd'hui, mais l'an passé, vous le disiez, premier guide Michelin, vous aviez quand même une recommandation de ce guide-là. Vous avez même remporté l'an passé au Laurier de la gastronomie le titre de restaurant de l'année. Alors, ça a été une année qui est couronnée de succès, mais comment on prépare maintenant l'après-étoile guide Michelin? Parce qu'on le sait, ça change une vie. On fera pas de cachette aujourd'hui. Ouais. Il y aura davantage de clientèle, ça va appeler, ça va réserver. Est-ce qu'on est prêt à ça maintenant?
3: Est-ce qu'on est prêt? C'est nous, regarde, le restaurant, là, tu sais, on est peut-être non conventionnel, tu sais, mais nous, le restaurant, on est ouvert 5 midi, on est ouvert 2 brunchs, on est ouvert 7 soirs. Puis on a toujours été, ben, le début, non, tu sais, mais après, c'est notre ADN. Tu sais, on fait de l'hospitalité, on fait de la cuisine, mais en même temps, le restaurant, il a une capacité. Tu sais, je veux dire, à la fin de la journée, ça va être à nous maintenant de s'organiser, tu sais, pour offrir exactement mieux ou exactement la même chose, mais c'est toujours avec les mêmes fournisseurs. Tu sais, moi, je finirai pas par acheter, tu sais, mettons, du bœuf du Brésil et puis du cochon ça arrivera pas. Fait que, on va faire avec ce qu'on peut, on va faire avec ce qu'on a, puis, moi, Non, je suis à l'aise. Comment dire ça? Je suis sur mon X et je suis à l'aise dans mes baskets.
1: Là. Ouais, ben clairement, on le comprend aussi. Et là aussi, c'est un engagement d'authenticité. C'est ce que vous nous dites aujourd'hui. J'élargis un peu, Stéphane, parce que quand même, avec ce qui a été dévoilé aujourd'hui, on comprend que la ville de Québec, la grande région de Québec, puis là, je me rends jusqu'à Charlevoix, on pourrait parler de la Beauce aussi. C'est une belle et grande journée. À quel point aussi il faut savourer ça d'un point de vue collectif et se dire, la gastronomie, la restauration, on fait de belles, on fait de grandes choses aussi à Québec.
3: Mais bien sûr, c'est... Moi, sans aucune méchanceté, parce que vous savez que moi, Québec, là, ça fait 26 ans que j'y vis, ma famille est là, moi, Québec, c'est ma ville de cœur. Là, moi, j'ai toujours eu l'impression que la cigogne s'était trompée quand elle m'a livré, là, fait que ça, c'est bon. Mais j'ai vraiment l'impression, là, que Québec, c'est cette proximité. T'sais, moi, je suis pas en compétition avec personne. Personne n'est en compétition avec moi. C'est comme on a ce petit côté bon enfant, là, qui rappelle un petit peu, c'est le. C'est le fameux village gaulois là, tu sais, de Astérix et Obélix.
1: Ouais,
3: là,
1: ouais.
3: Alors, toute l'Europe, ah ben non, sauf là. Mais nous, c'est ça, tu sais, on est comme le. J'y vais gros là, tu sais, on est quand même le berceau de l'Amérique française. Fait qu'à la fin de la journée. Faut qu'on soit là. Il manque plus que les Nordiques et puis on est bon.
1: Ça, Stéphane, c'est un autre dossier. En terminant rapidement, évidemment, une étoile, on le disait, là, ça va quand même bouleverser un petit peu le quotidien. Est-ce qu'il y aura autant d'expéditions de pêche et de chasse qui sont prévues dans les prochains mois?
3: Je devais aller à la pêche la semaine prochaine avec un ami, puis j'ai cancellé parce que mais il faut, c'est exactement ce que je disais.
1: Ouais.
3: Il faut que ça reste comme c'est. Et c'est important. C'est que j'ai des gens à côté de moi qui vont me le dire, inquiète-toi pas, c'est sûr et certain, mais mon orignal, là, je vais quand même le chasser au mois d'octobre cette année, c'est sûr et certain.
1: Alors, on entend ça comme une promesse aujourd'hui. Stéphane Modan, encore une fois, félicitations pour cette belle étoile Michelin. Je rappelle que vous êtes le chef du restaurant. Et profitez-en bien en équipe, le fêtez comme il se doit, parce que le travail s'en vient assez rapidement aussi.
3: Oh oui, merci beaucoup, c'est gentil de l'invitation. Merci.
1: Merci Stéphane. Au revoir.
3: À bientôt. Bye bye.
1: 7h57 minutes. L'émission tire à sa fin. Marc-André, une dernière circulation, s'il vous plaît.
2: Ouais, ça s'est amélioré, mais c'est pas tout à fait réglé. Il reste un petit bouchon de circulation à l'approche du chemin des îles sur la 20 direction ouest. On a toujours bien de l'attente là, pour Henri IV Sud, hauteur versant nord du Plessis Sud, à la hauteur du chemin des Quatre Bourgeois. Et Félix Leclerc Est, ça se prolonge là aussi entre Saint-Jacques et Pierre-Bertrand.
1: Merci Marc-André. Alexandra, aux actualités.
4: Il y a un sauvetage en cours à l'angle de l'avenue d'Estimauville et du boulevard Sainte-Anne. Un sauvetage en espace clos. Là, une personne qui serait perdue ou encore prise dans les égouts de la ville. Oui. Alors, l'équipe des pompiers est déployée sur place. On cherche la personne.
1: OK, à suivre une histoire assez intrigante, ouais, en effet.
4: C'est intrigant. Okay.
1: Évidemment, on va suivre ça sur l'ensemble de nos plateformes.
4: Tout à fait.
1: Merci Alexandra. Caroline, à la météo.
5: Encore un peu de pluie à venir, surtout en Chaudière-Appalaches. Ça devrait se terminer au cours de la nuit. Ce soir, cette nuit, en fait, moins 4 degrés, mais un risque de gel, notamment pour Québec, Lévis, Portneuf et Tetford, dans les terres surtout, là. Ça devrait pas vous toucher ici, Alexandra. Et demain, 10 degrés, quelques averses en début de matinée, risque d'un orage en après-midi pour Québec, Portneuf et Charlevoix, et possiblement du soleil.
1: Merci Caroline, et je profite des dernières secondes de l'émission pour vous inviter à nous texter le mot canadien CH au 418-670-9071 pour nous donner votre prédiction du match qui commence dans une soixantaine de minutes. 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L'émission, c'est encore mieux l'après-midi, et là-dessus, on vous dit bon match, mesdames, messieurs.
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0: Bon mercredi soir à tous. Dans un instant, on va vous parler de la toute première période de questions de Christine Fréchette, du conflit au Moyen-Orient aussi. Les montagnes russes des cours du pétrole se sont poursuivies aujourd'hui. Le baril de Brent était en forte baisse en raison de la perspective de nouvelles négociations entre les États-Unis et l'Iran. Mais ce soir, on a choisi de commencer l'émission en parlant de l'aide médicale à mourir. Mais du point de vue de ceux qui accompagnent les personnes qui ont fait ce choix, comment cette expérience est vécue par ceux qui restent? Notre journaliste Élise Allard s'est penchée sur ce sujet. Bonsoir Élise.
1: Bonsoir Madeleine.
0: Élise, l'aide médicale à mourir représente un décès sur 20. Au Canada, c'est une proportion qui est en hausse, ce qui veut dire que de plus en plus de personnes vont devoir composer comme ça avec un proche qui décide d'avoir recours à l'aide médicale à mourir.
1: Oui, selon les données les plus récentes, plus de 16 500 Canadiens ont reçu l'aide médicale à mourir en 2024. Ça représente environ 5 % de tous les décès au pays et le nombre de cas a augmenté de façon constante année après année depuis la légalisation en 2016 au Canada, 2015 pour le Québec. Et je me suis intéressée à l'expérience de l'aide médicale à mourir du point de vue de l'entourage de ceux qui reçoivent ce soin. Une réflexion qui a commencé avec la présentation de la pièce de théâtre documentaire Club Sandwich Mayonnaise de Manuel Légaré qui parle de son père, l'humoriste Pierre Légaré qui a lui-même demandé l'aide médicale à mourir. Et ma recherche m'a amenée à m'intéresser au rôle d'accompagnante de fin de vie, aussi appelée doula ou encore tanadoula. Ce sont des personnes, surtout des femmes, qui accompagnent dans leur dernier moment soit les personnes qui meurent ou soit celles qui les entourent. C'est un rôle qui est relativement nouveau. C'est un service qui est offert depuis le début des années 2000 aux États-Unis et davantage vers 2010-2011 au Canada. D'ailleurs, l'Association canadienne des doulas de fin de vie compte actuellement 75 membres actifs. Et j'ai aussi rencontré pour ce reportage une personne qui a perdu son père récemment, qui a elle-même embauché une doula de fin de vie pour traverser cette période. Je vous les présente dans ce reportage.
2: Moi, j'ai été proche aidante de mon père qui avait une maladie neurodégénérative.
1: Élise Guimond a perdu son père en décembre. L'homme de 71 ans, atteint d'aphasie primaire progressive, avait perdu la capacité de s'exprimer.
2: Je suis allée quand même quelques fois à l'urgence avec mon père avec des idées suicidaires. Jusqu'à temps qu'on tombe sur un médecin qui a vraiment, je pense, compris là, la détresse puis la situation.
1: La résidente de Montmagny, qui habite tout près de la maison familiale, a accompagné son père jusqu'à la fin.
2: Psychologiquement, c'est vraiment particulier de savoir la date de la mort de quelqu'un. C'est un peu difficile à expliquer, mais c'est que le temps devient vraiment lourd et particulier parce qu'on sait qu'il y a une fin à tel moment. Donc le temps, c'est comme ça, on voudrait l'utiliser au mieux, on voudrait que ce temps-là soit dompté, mais tout le monde souffre.
1: Pour l'aider à utiliser ce temps au maximum, Élise a fait appel à une accompagnante de fin de vie, aussi appelée tanadoula ou doula, qui signifie servante en grec ancien.
2: Je me sentais tellement démunie, puis les médecins, malgré toutes leurs bonnes intentions, ils n'ont pas le temps de nous prendre en charge comme émotionnellement, psychologiquement. Ils le font du mieux qu'ils peuvent, mais pour le patient. Donc, c'est ça, j'ai fait une première rencontre là en ligne avec Ariane, puis je me souviens, elle m'a dit, j'ai dit, on dirait que je sais pas à quoi m'accrocher, j'ai l'impression de couler, puis je sais pas à quoi m'accrocher, puis elle a dit, accroche-toi à moi.
3: Ariane Plaisance, je suis chercheuse indépendante et doula de la fin de vie.
1: Ariane Plaisance est diplômée du programme de formation des doulas de fin de vie du Collège Douglas en Colombie-Britannique, ainsi que de l'association internationale qui les représente, basée en Californie.
4: Ça prend des qualités humaines particulières pour devenir doula, tanadoula ou accompagnante de fin de vie.
3: Ça prend de l'empathie, ça prend de l'écoute. Un plus, selon moi, c'est de bien connaître le système de la santé, ce qui est mon cas là, pour le Québec, parce que dans mes études doctorales, j'étais beaucoup orientée sur l'organisation du système de santé.
1: Pour cette doula, l'aide médicale à mourir que les Québécois peuvent recevoir depuis 2015 a redéfini l'expérience de la mort.
3: On est très, très peu nombreux dans l'histoire de l'humanité à avoir eu une date pour mourir, à part les exécutions. Et aussi toute la notion de la dernière fois. Là, tu le sais que c'est la dernière fois. Alors que si c'est une mort dite naturelle, ben, on le sait pas. On peut toujours laisser ça flou.
2: C'est comme ça, on se met une pression que chaque dernière fois soit quelque chose de merveilleux ou de spectaculaire ou de positif. Fait qu'on a comme l'impression de se dire, hey, c'est la dernière fois qu'on fait telle chose, c'est le dernier repas. Tu sais, mon père, son dernier repas, ça a été une toast au bord de pinot, là. Mais ça, c'est

0: la réalité. Donc, oui, on a quelque chose dans notre inconscient qui nous pousserait comme un peu à la performance de la dernière fois.
1: Le deuil par aide médicale à mourir semble être un deuil tout à fait particulier.
2: Le candidat au doctorat en psychologie de l'UQAM, Jean-Thomas Chouinard, en a fait l'objet de sa thèse.
1: Quand on fait des recherches sur les proches par aide médicale à mourir, le recrutement est facile, rapide. Les gens ont besoin d'en parler. C'est peut-être l'indice là qu'il y a un manque d'accompagnement psychosocial des proches aidants dans tout ce qui entoure l'aide médicale à mourir.
2: Au Canada, l'aide médicale à mourir représente environ 5 % de tous les décès. Au Québec, ce taux a frôlé les 8 % à la fin de 2025, ce qui en fait l'un des endroits au monde où ce soin est le plus prodigué. Le chercheur Jean-Thomas Chouinard a rencontré 9 personnes qui ont perdu un proche de cette façon pour ses recherches.
1: Au Québec, la formule est consacrée. Là, on a jeté le bébé avec l'eau du bain, donc on a eu un énorme mouvement de sécularisation, probablement un des plus drastiques, un des plus radicaux au monde. Puis, il n'y a pas vraiment eu de remplacement des rites qui étaient très codifiés, puis qui, oui, pouvaient, disons, gommer la personnalité individuelle qui était très standardisée, c'est-à-dire, bon, des funérailles, c'est comme ça que ça se passe, la veillée du mort, c'est comme ça que ça se passe, tu sais, c'est très codé, puis on était très observateurs des rites. Maintenant, tout ça a éclaté.
3: Ça fait des milliers d'années que des rites.
2: Le docteur Claude Rivard, qui a pratiqué plusieurs centaines d'aides médicales à mourir, constate sensiblement la même chose.
3: On a des rites qui ont tout le temps été utilisés, qui ont tout le temps été faits. Et il y avait des rôles associés avec ça. Les femmes avaient un rôle par rapport à un accompagnement par rapport à la mort. C'était pas des tanadoula, c'était pas ça, là. Il y avait un rite qu'on appelait la veillée aux morts, qui a tout le temps été faite dans nos sociétés. Et cette veillée aux morts-là, on l'a délégué maintenant aux spécialistes de la santé. On l'a donné aux docteurs qui sont pas des spécialistes de la mort. Alors qu'avant, il y avait un tissu social avec des rôles qui soutenaient ça. Puis la mort était quelque chose qui était naturel.
2: La veillée aux morts est une tradition ancestrale. La famille et les amis veillaient le corps d'un défunt avant ses funérailles pour lui rendre un dernier hommage. De nos jours, des rituels laïques, souvent improvisés, sont venus remplacer les rites religieux, observe Jean-Thomas Chouinard.
1: Il y a eu des questions de chaîne humaine, tu sais, de vraiment comme se tenir les mains spontanément, sans que ce soit vraiment l'initiative d'une personne plutôt qu'une autre, au moment de l'injection, ou alors de toucher la personne qui reçoit l'aide médicale à mourir. Il y a des choses comme ça qui ont pas été planifiées nécessairement, mais qui relèvent d'une certaine pulsion, je crois, de ritualiser puis de symboliser la mort.
2: Comment les gens réagissent quand vous leur parlez de rituels?
4: Ben, la première réaction, c'est effectivement de dire, ben non, nous, on n'est pas religieux. Alors, la première tâche d'une doula, c'est de déconstruire l'association entre le rituel et la religion, parce que, dans le fond, on peut avoir tout à fait des rituels qui ne sont pas religieux.
2: Pour le père d'Élise, le rituel est passé par ses petits-enfants.
5: Il y avait des crayons avec des calepins, fait qu'ils se sont mis instinctivement à dessiner. Puis même les adultes, on s'est mis à faire des dessins. Puis après ça, ben c'est mon père qui a voulu toutes les récupérer, puis qui les a gardés comme précieusement. Fait que je pense que ça a été ça peut-être, le rituel, sans qu'on le sache, là.
2: C'était un reportage d'Élise Allard, et si ce reportage vous interpelle personnellement, vous pouvez nous écrire sur l'application Radio-Canada Audio maintenant, cliquez sur la bulle de conversation de notre émission en direct. Je vous rappelle notre courriel. Ça nous regarde @radio-canada.ca.

0: La prochaine histoire dont on va vous parler va peut-être vous rappeler celle de Joyce Echaquan, cette femme autochtone morte en 2020 dans un hôpital de Joliette. Mais cette fois, ça se passe du côté de Québec et de la Côte-Nord. Un Innu originaire de Ouachat, qui est mort à Québec, a été victime de mauvais traitements selon le protecteur du citoyen. Je retrouve mon collègue Yannick Bergeron à Québec. Bonsoir Yannick.
1: Bonsoir.
0: Et il y a un médecin qui fait face à une accusation criminelle.
1: Oui, en marge de cette affaire, il s'agit du docteur Alain Bissonnette. C'était le médecin responsable des soins de santé à la prison de Québec. Il est accusé de ne pas avoir fourni les soins nécessaires à l'existence de Philippe Pinette entre le 2 et le 11 septembre 2022. C'est le moment où le détenu de 40 ans, originaire de la Côte-Nord, se trouvait à la prison de Québec avant d'être transporté d'urgence à l'hôpital. Et il est mort à l'Hôtel Dieu ici, 8 jours plus tard. C'est important de le préciser quand même, là, le docteur Bissonnette ne fait pas face à une accusation en lien avec le décès. On parle de ne pas avoir fourni les soins nécessaires à son existence et il est présumé innocent. Sa comparution a eu lieu au mois d'octobre et il a plaidé non coupable. Mm-hmm. Mais il y a plus parce que il y a le protecteur du citoyen qui a mené une enquête. Et dans une lettre transmise aux frères de ce détenu, le protecteur conclut à un manquement grave à la dignité humaine dans les soins donnés à Philippe Pinette. Selon l'organisme, il aurait été victime d'un traitement discriminatoire à compter de l'été 2022, alors qu'il était incarcéré sur la Côte-Nord jusqu'à ce que survienne son décès quelques mois plus tard à Québec. Voici la réaction de Shannon Fontaine, c'est le frère de Philippe Pinette que je suis allé rencontrer à Ouachat.
2: C'est grave ce que ça dit là-dedans, si on parle de dignité humaine. C'est grave, c'est sûr, c'est choquant, ça fait quelque chose.
1: Est-ce que tu penses que s'il avait été blanc, ça se serait passé comme ça?
2: Ça aurait été autrement, moi je dis. Ouais.
0: Et vous en avez appris davantage sur les derniers jours de la vie de Philippe Pinette?
1: Oui, lors de sa détention à Québec en septembre 2022, puisque nous avons eu les mandats de perquisition qui détaillent ce qui se serait passé. C'est important de le spécifier, ce ne sont que des allégations, là, tout ça reste à prouver devant le tribunal. On y décrit ce qui aurait été les derniers jours du détenu alors qu'il agonisait dans une cellule capitonnée. Philippe Pinette purgeait une peine pour avoir commis des gestes violents là, envers du personnel au département de psychiatrie de l'hôpital de Baie-Comeau. C'est un homme qui était schizophrène, sous curatelle publique. Il était reconnu pour son comportement imprévisible envers les intervenants. Et selon ce qui est écrit dans les mandats de perquisition, il était dans un piteux état dès son arrivée à la prison de Québec et ça s'est dégradé. Là. Selon les rapports cités dans les documents judiciaires, il était amorphe, là. Il n'y avait plus d'interaction. Et ce qui en ressort, c'est que le docteur Bissonnette n'aurait pas donné suite aux signalements nombreux du personnel qui voulait que Philippe Pinette soit transféré à l'hôpital. Le docteur Bissonnette aurait considéré que c'était davantage un problème comportemental de la part du détenu qu'un problème médical. Encore une fois, la réaction du frère Shannon Fontaine.
2: Mon frère, il avait besoin de soins. On lui a pas donné des soins. C'est ça qui est arrivé. Il a fini par s'intoxiquer parce que il aurait fallu qu'il reçoive la dialyse.
1: C'est lorsqu'il est devenu complètement inerte que son frère a finalement été transporté à l'Hôtel Dieu de Québec où il a été plongé dans un coma artificiel, mis sous dialyse de manière permanente et il est finalement mort une semaine plus tard d'une déshydratation sévère et ses complications selon le rapport d'autopsie.
0: Et pour le médecin accusé, quelle est la prochaine étape?
1: Le dossier du docteur Bissonnette va revenir à la Cour du Québec la semaine prochaine pour planifier la suite des procédures. J'ai parlé à son avocate hier qui m'a indiqué qu'il allait se défendre vigoureusement. Il a plaidé non coupable.
0: Yannick Bergeron à Québec, merci.
1: Au revoir.
0: Au revoir.
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0: Politique québécoise maintenant, le gouvernement de la CAQ maintient le cap sur le lancement du dossier santé numérique cette fin de semaine, malgré le malaise exprimé par des responsables de la cybersécurité du projet. Une enquête de Radio-Canada a ravivé les craintes des partis d'opposition. Voici le reportage de Thomas Gerbet.
4: 6 sources impliquées dans la préparation informatique du projet évoquent des retards dans les mesures pour réduire les risques de cybersécurité. Des documents montrent que certaines de ces mesures seront mises en place après le lancement du 9 mai. Par ailleurs, les équipes impliquées débattaient encore dans les derniers jours du plan de sécurité pour la gestion des accès des utilisateurs. Ça ne semble pas préoccuper la première ministre Christine Fréchette, qui a donné elle-même le feu vert au projet lundi.
5: Écoutez, les garanties qu'on a demandées ont été obtenues. Donc à partir de ce moment-là, on va de l'avant.
4: En interne, nos sources ne se sentent pas prêtes. Un employé de Santé Québec compare la situation à des biscuits qu'on va sortir du four avant d'être cuits. Ce qu'on veut éviter, ce sont des vols de données médicales, des failles d'authentification ou encore des attaques par rançongiciel. Dans le fiasco informatique de la Société de l'assurance automobile du Québec, les mesures de préparation au risque n'étaient pas adéquates. C'est ce qui expliquait une partie des ratés du déploiement de Saclic, selon le rapport de la commission d'enquête Galant. Les porte-parole en matière de santé du Parti québécois et de Québec solidaire, Joël Arsenault et Guillaume Clichy-Rivard.
6: On sait que le gouvernement n'a pas les compétences à l'heure actuelle et malheureusement, il n'y a pas de série de conclusions ou de leçons des conclusions du rapport Galant.
7: Il y aura des coûts graves là aussi à réduire les services, à avoir des bugs informatiques énormes, à des fuites de données.
4: Santé Québec assume le fait qu'il demeure un risque résiduel. Elle affirme que ce risque est réduit à plus de 90%. À l'Assemblée nationale, la ministre de la Santé, Sonia Bélanger, et celle de la cybersécurité et du numérique, France-Hélène Duranceau, ont été interpellées par le député libéral, Moncef Deradji.
8: Est-ce qu'il compte changer quelque chose parce que nous sommes en train de

0: Montréal. Le DSN va remplacer l'utilisation du papier pour accélérer le partage des informations de patients, les rendez-vous, les prescriptions ou encore les résultats. Ici Thomas Gerbert, Radio-Canada, Montréal.
1: Et je retrouve notre analyste politique Véronique Prince à Québec. Véronique, on peut dire que la pression est forte sur Santé Québec, sur le gouvernement Fréchette, parce qu'ils se font constamment rappeler le fiasco de sa clique.
2: Oui, c'est le spectre hein, qui plane encore et toujours et qui oblige les autorités à une forme d'hypervigilance, je dirais, pour le dossier santé numérique, étant donné que c'est peut-être le premier comparable, si on peut dire, depuis le lancement de sa clique, où on a vraiment un service à des patients. Il y a beaucoup de Québécois qui peuvent être touchés par ça, indirectement ou directement. Le DSN, c'est un autre méga projet informatique qui connaît des dépassements de coûts et des échéanciers aussi. Par contre, les parallèles sont tout de même limités avec sa clique. D'abord, parce que à l'automne, Santé Québec avait mis sur pause le dossier santé numérique, jugeant à ce moment-là, et je vais citer une communication interne, que les conditions essentielles à sa réussite n'étaient pas réunies. Sa clique, on se rappelle, n'avait jamais été suspendue, alors que ça aurait dû être le cas, en juger les conclusions du rapport Galant. Donc, Santé Québec, à l'automne, avait décidé de prendre un pas de recul, de reporter le lancement des deux projets pilotes que Santé Québec appelle les projets vitrines, dont Thomas parlait dans son reportage au CIUS du nord de l'île de Montréal, et en Mauricie, centre du Québec. On avait aussi créé, à ce moment, à l'automne, un comité de vigilance pour faire le suivi. Tout ça pour dire que beaucoup de mesures de protection ont été mises en place. Maintenant, sont-elles suffisantes? La première ministre, Christine Fréchette, vous l'avez entendu, est convaincue que oui, parce qu'elle-même s'est laissée convaincre par Santé Québec, au point où, pour rassurer les Québécois, on l'a vu, sa vidéo lundi qu'elle a publiée pour donner son feu vert. Ça, c'est très inhabituel de la part d'un premier ministre de s'impliquer personnellement comme ça dans le lancement d'un projet. Quand un premier ministre fait ça, évidemment, ça met énormément de pression sur une société d'État, même si elle est indépendante, parce que ça doit fonctionner. Quand un PM endosse le projet et met sa propre crédibilité en jeu, sinon ça risque de devenir une crise politique. On a vu les conséquences, justement, dans le dossier sa clique et l'enquête publique.
1: Et ça doit fonctionner après l'échec de sa clique. Et là, peut-être parce qu'on a tiré des leçons, justement, de sa clique, Santé Québec prévoit accentuer son opération de communication dans les jours suivant le lancement du dossier.
2: Voilà, quand on dit qu'on apprend des erreurs, encore une fois, dans le dossier ça clique, la communication avait été plus que déficitaire. Et c'est l'une des raisons pour lesquelles on avait eu autant de problèmes dans les succursales de la SAC. Bien sûr, c'est pas la même chose, comme je le disais il y a un instant, de gérer, par exemple, des immatriculations, des permis de conduire et des dossiers de santé ou des blocs opératoires. Mais justement, parce que l'inquiétude des patients ou des médecins est à un niveau beaucoup plus élevé, la communication doit être rehaussée. Alors, vous comprenez pourquoi Santé Québec est en mode gestion de communication. La société d'État fait tout pour essayer de rassurer, de se montrer transparente. Les médias auront droit à des séances d'information technique en fin de semaine au moment du lancement. On pourra se rendre sur place dans les établissements pour constater, je sais pas encore quel genre d'accès on aura. Il faudra les vrais accès, là, on s'entend là-dessus. Et on nous dit qu'une mise à jour quotidienne sera toujours publiée sur les réseaux sociaux. Donc, on fait tout au moins pour pas se faire reprocher d'avoir mal communiqué. Mais d'un autre côté, la PDG de Santé Québec, Geneviève Biron, la ministre de la Santé, Sonia Bélanger, la première ministre, Christine Fréchette, chacune d'elles apporte quand même des nuances ou des bémols, en rappelant que, oui, au début, il y aura sûrement des bugs, des problèmes techniques, quelques retards sûrement. On ne nie pas la possibilité d'impact pour le patient, mais elles assurent toutes les trois que ça ne sera pas grave, ça sera des cas moins urgents. Les trois ont donc intérêt à suivre ce déploiement d'heure en heure en fin de semaine.
1: On peut dire, Véronique, ça a été un baptême de feu pour Christine Fréchette. C'était sa première période de questions aujourd'hui en tant que première ministre.
2: Et il y a beaucoup de questions qui ont porté sur le dossier santé numérique. Sinon, les attaques des partis d'opposition étaient prévisibles. Ils tentaient de ramener le bilan de François Legault en disant « Voyez, c'est le même que celui de Christine Fréchette. Depuis 8 ans, elle peut pas le renier. » Effectivement, c'est dur pour elle de s'en dissocier. C'est probablement pour ça qu'elle maintient un rythme très soutenu d'annonces tous les jours pour occuper l'espace. Ce qui se déroule au Parlement, nous, on suit ça, les journalistes, mais c'est pas le cas de tous les Québécois. Donc, l'équipe de Madame Fréchette tente de lui donner beaucoup de visibilité ailleurs pour éviter que ce qu'on retienne, c'est le bilan de François Legault, le bilan de la CAQ, gouvernement auquel elle appartenait.
1: D'ailleurs, elle était à l'usine Airbus à Mirabel aujourd'hui aux côtés de Mark Carney pour l'annonce de la commande record d'avions A220 par la compagnie Air Asia. Véronique Prince à Québec, merci.
2: Bonne soirée.
1: Au revoir. Restez à l'écoute plus tard à l'émission. Des culturistes, des combattants d'arts martiaux mixtes et d'anciens lutteurs de sumo embauchés pour devenir préposés.

0: imposée aux bénéficiaires. Au Japon, la crise du vieillissement de la population pousse le système de santé à se réinventer. Mais d'abord, on se rend en Alberta. L'an dernier, de nouveaux records d'achalandage ont été atteints dans les Rocheuses. Et cette année, Banff et Lac-Louise se préparent à un autre été fort occupé. En fait, les foules sont parfois telles que certains se demandent si l'expérience nature n'est pas diminuée. Anne Levasseur.
1: Entre le rêve de solitude au cœur des Rocheuses, de paysages à couper le souffle, et la réalité des foules qui ont soif de vivre cette même expérience, il y a un équilibre fragile à maintenir.
2: Je vais organiser mon stock comme ça.
1: Depuis quatre générations, la famille d'Hervey Locke habite le parc national Banff.
3: Et maintenant, j'ai le sens qu'on est en train de juste exiger trop de ce parc.
1: Photographe et écologiste de renom mondial, il s'inquiète de ce qu'il observe dans la lentille de sa caméra depuis quelques années.
3: Dans le village de Banff ou au lac Moran ou Johnston Canyon, que c'est vraiment débordant. Tu te sens dans une l'heure de pointe de trafic touristique. Et c'est plus comme aller à un jeu de hockey ou un concert de Taylor Swift qu'être en plein air dans un beau parc national.
1: En 2025, 4,5 millions de visiteurs se sont rendus dans le parc. C'est 1 million de plus qu'il y a 10 ans.
3: 1 million de personnes, c'est beaucoup de personnes. C'est devenu une expérience de foule. Et pourquoi on fait ça dans un parc national? Il y a des conséquences écologiques aussi.
1: La municipalité de Banff reçoit une large part de ses visiteurs.
4: We have too many vehicles during peak times.
1: L'été dernier, le nombre maximal de voitures que la municipalité peut accommoder a été atteint à tous les jours. Et la mairesse de la petite municipalité de 11 000 habitants, Cory DiManno, s'attend à ce que 2026 soit encore plus occupé.
4: We know 2026 will be even busier. That's because
1: la majeure partie de cette augmentation de la fréquentation ne vient pas du tourisme international, mais plutôt de la grande ville d'à côté, Calgary, dont la population a explosé ces dernières années.
4: We have been the same size since 1990, while Calgary's population has doubled.
1: Banff n'a pas changé de taille depuis 1990, alors que la population de Calgary a doublé, dit la mairesse.
4: That means we have the same road network, the same amount of parking.
1: Le réseau routier, le nombre de stationnements sont restés les mêmes.
4: Parking's full by 10 a.m., and then that means we're going to have a traffic jam.
1: En haute saison, à 10 heures du matin, tout est plein, relate Cory DiManno. Ce qui veut dire que ça va bouchonner quelque part en ville. Pour la municipalité, comme Parc Canada, le principal problème est le nombre de véhicules à gérer. Leur solution, miser sur les transports collectifs.
4: Transit and transportation solutions are within our control. Those are levers we can pull. We don't control the entrances to our town. We can't.
1: Les transports, c'est un levier à notre portée, explique la mairesse, qui rappelle du même souffle n'avoir aucun contrôle sur les entrées dans le parc. Parc Canada est responsable de la guérite à l'entrée du parc national Banff. Or, ceux qui franchissent les limites du parc ont des intérêts et des intentions très variées. François Mas, directeur de l'unité de gestion des secteurs de Lac-Louise, Yoho et Kootenay.
5: On a des visiteurs qui viennent pour prendre une photo sur le bord du lac, qui ont un gros impact sur un secteur déjà très achalandé. Puis on a des visiteurs qui viennent pour faire de l'alpinisme dans un secteur très reculé. Il y a des sites où on est capable d'avoir plus de visiteurs sur le terrain, où le point de congestion, c'est vraiment le stationnement.
3: Oui, il y a un argument que c'est juste un problème de voiture, c'est pas vraiment un problème de personne. Pas du tout. C'est un problème de trop de monde. On peut venir en bus, on peut venir en voiture, on peut venir n'importe comment. Il y en a trop qui viennent. À Johnston Canyon, je vous jure maintenant, il y a des moments où c'est comme être dans le métro à Tokyo. On peut quasiment pas bouger.
1: Pour l'expérience des visiteurs, comme pour la préservation de la nature, Hervey Locke préférerait un système pour limiter le nombre d'entrées totales dans l'ensemble du parc.
3: Quand c'est plein, c'est plein. On vend plus de billets. Et il y a des places touristiques qui font ça depuis longtemps. L'Alhambra de Grenade en Espagne, très connue.
1: Or, les secteurs de Banff et du lac Louise sont traversés par la Transcanadienne, ce qui en soi rend la chose difficile, comme l'explique François Mas.
5: C'est un corridor commercial, mais aussi juste de

0: le transport très important. Puis il y a plein de gens qui traversent la Guérite à Banff, qui vont peut-être s'arrêter sur le bord du chemin pour prendre une photo, mais qui vont continuer puis qui contribuent pas vraiment à l'achalandage dans le secteur du lac Louise ou même de la ville de Banff.
1: Pour la saison touristique qui s'amorce, Parc Canada continue d'encourager les visiteurs à planifier leur séjour d'avance et privilégier les transports collectifs pour leurs déplacements. Mais pour l'an prochain, d'autres mesures pourraient être mises en place.
0: Première étape, c'est de déterminer, ben, c'est quoi la capacité du site? Pas juste en théorie, là. C'est quoi le nombre d'humains qu'on est capable d'avoir ici d'une façon confortable? Donc, on va déterminer ça. Si on regarde ici au lac Louise, on pense à établir une certaine limite pour le nombre d'autobus, le siège d'autobus, par exemple. Donc, là, on va établir une limite de nombre de visiteurs pour cet endroit-ci.
1: Parc Canada se donne jusqu'à la fin de l'été pour compléter les consultations et établir un plan viable à mettre en vigueur à temps pour la saison 2027-2028.
2: L'expérience de ma vie quotidienne m'inquiète moins que l'expérience qu'on offre aux visiteurs du parc.
1: En attendant, Harvey Locke déplore qu'il faudra continuer de faire avec les hordes de visiteurs aux attractions les plus populaires.
2: Je me sens mal qu'on leur offre une expérience diminuée. Ça m'agace l'esprit.
1: Isabelle Levasseur, Radio-Canada, dans le Parc national Banff.

0: le mouvement Zacharie Miron, toutes les organisations, les gens qui ont pris la peine d'aller signer la pétition. Clairement, c'est un message fort au gouvernement qu'on doit agir, puis qu'on doit vraiment encadrer, puis qu'on est rendu là, je pense, à avoir une loi.
1: Vous venez d'entendre Véronica Martinez, la mère de Zacharie Miron, cette adolescente de 15 ans, qui est morte après avoir consommé une boisson énergisante caféinée qui, combinée avec sa médication pour traiter un trouble du déficit de l'attention, a été mortelle. Vous vous souvenez peut-être de cette histoire de Julie Dufresne, de l'émission Enquête, elle l'avait révélé en décembre dernier. Aujourd'hui, une pétition a été déposée à l'Assemblée nationale pour interdire la vente de ces boissons aux moins de 16 ans. L'Ordre des pharmaciens du Québec recommande de ne plus vendre ces produits dans les pharmacies. Un engagement qu'a d'ailleurs déjà pris la chaîne PharmaPrix. Et notre journaliste Marie-Christine Bouillon est avec nous pour nous en parler. Marie-Christine, une motion a aussi été adopté à l'unanimité ce matin à Québec.
2: Oui, et c'est la chaîne Family Prix et non PharmaPrix. Je sais que ça nous mélange, mais c'est bien.
1: Je suis désolée.
2: Family Prix qui a pris cet engagement-là. Et oui, Madeleine, pour répondre à votre question, une motion a été adoptée à l'unanimité ce matin à Québec. Une motion qui demande des actions concrètes pour encadrer la vente et la consommation de boissons énergisantes caféinées chez les jeunes. C'est le député solidaire et porte-parole en matière de santé, Guillaume Clich-Rivard, qui l'a déposée en collaboration avec la ministre de la Santé, Sonia Bélanger. Et selon Guillaume Clich-Rivard, l'enjeu mérite un engagement transpartisan.
3: Je tends la main à la ministre de la Santé, mais aussi à mes collègues là, des autres partis, pour qu'on puisse faire, dans un temps qui est serré, là, admettons-le, mais la différence, et qu'on puisse adopter rapidement, je pense, un projet de loi très clair, direct, qui viendrait protéger les jeunes de moins de 16 ans.
2: Et le député de Québec solidaire a aussi déposé, Madeleine, une pétition signée par plus de 35 000 personnes. Elle demande l'interdiction de vente et de distribution de ces boissons aux moins de 16 ans, mais aussi une réflexion sur la possibilité de l'interdire éventuellement aux jeunes de moins de 18 ans.
1: Parce que les risques liés à la consommation de ces produits chez les jeunes existent, qu'ils prennent des médicaments ou non.
2: Oui, il y a des risques au départ. La directrice intérimaire au département de pédiatrie de l'Université de Montréal et du CHU Sainte-Justine, Céline Huot, dit que c'est fréquent de voir des jeunes qui ont des problèmes liés à leur consommation de boissons énergisantes caféinées. Parce que ces boissons, elle m'expliquait qu'elles peuvent contenir 2 tasses de café et une quantité importante de sucre et que tout ça, ça a des effets, entre autres, sur le cerveau, sur le rythme cardiaque, sur la tension artérielle, mais il y a aussi des risques de dépendance, des risques d'anxiété, de troubles du sommeil. Voici la docteure Céline Huot.
4: Il n'est pas normal de normaliser l'utilisation de tels produits qui peuvent avoir des effets secondaires sur un cerveau en pleine croissance et chez des adolescents qui explorent l'utilisation de d'autres produits. Ces produits-là ne sont pas anodins. Il faut que ce soit mentionné.
2: Et la docteure Huot ajoute que les risques liés à la combinaison de certains médicaments avec ces boissons, pour le moment, c'est peu documenté, mais ça existe. Selon elle, la prévention, la sensibilisation auprès des adolescents, ça fonctionne pas toujours, c'est pas suffisant, il faut aller plus loin. Pour elle, les boissons énergisantes sont un enjeu de

0: santé publique au même titre, Madeleine, que le temps d'écran, que l'alimentation et que la santé mentale chez les adolescents.
1: Il y a aussi l'Ordre des pharmaciens du Québec qui recommande à ses membres de retirer toutes ces boissons de ces tablettes.
0: Ouais, vous en parliez. L'Ordre rappelle qu'une proportion importante de jeunes ont justement des ordonnances pour des psychostimulants et que la combinaison avec des boissons peut provoquer de graves problèmes, comme ça a été le cas pour Zachary Miron. Écoutons le président de l'Ordre, Jean-François Desgagnés.
2: On peut pas d'un côté à la fois expliquer aux gens puis mettre les gens dans un contexte de sécurité sur un médicament et à quelques mètres de là, dans la partie adjacente à la pharmacie, vendre des produits qui peuvent avoir avec lesquels on peut y avoir une interaction dangereuse.
1: Et je le répète, c'est la chaîne Familiprix qui a pris l'engagement de ne plus vendre de boissons énergisantes caféinées dans ses succursales.
0: Ouais, malgré les pertes de revenus que tout ça implique, Familiprix dit aussi qu'elle va miser sur la sensibilisation. Voici son président Albert Falardeau.
3: Il va y avoir des affichettes, il va y avoir même nos systèmes de laboratoire. Il va y avoir des questions posées aux gens en disant, prenez-vous des boissons énergisantes, prenez-vous de la caféine. Il y a des interactions avec les médicaments. C'est important de poser ces questions-là.
0: Donc, pétition déposée, motion adoptée à l'unanimité ce matin à Québec. À suivre, voir si Québec va légiférer justement sur ces boissons énergisantes caféinées.
1: Marie-Christine Bouillon, merci.
0: Bonsoir.
1: On en parle depuis quelques jours déjà. La fabrication de meubles traverse une période difficile. Non seulement certains meubles se voient imposer des tarifs par les États-Unis, mais la hausse du prix de l'essence fait augmenter les coûts de production. La principale menace, par contre, vient de l'Asie, qui exporte en masse des produits à très bas prix. Comme l'explique David Savoie, les fabricants veulent des actions de la part du gouvernement.
4: Marlène étire patiemment le cuir sur un cadre de bois et le fixe avec un pistolet agrafeur. La travailleuse connaît bien ses gestes. Elle les répète depuis plus de 40 ans.
5: Tu sais, des fois, le cuir, il est plus épais, il se tire plus facilement, moins.
6: C'est pas rien de mesurable, c'est vous qui le sentez, c'est tout.
5: L'œil va dépeindre des affaires et tout.
4: Nous sommes au site de production de Jamar, une compagnie établie à Terrebonne, au nord de Montréal. Ici, les divans sont entièrement conçus à la main. De la coupe du bois à la conception des cadres, en passant par la découpe des tissus et le rembourrage. Les quelques 150 employés produisent environ 250 divans par semaine, qui sont vendus au Canada et aux États-Unis. Les meubles rembourrés font l'objet d'un tarif de 25 % imposé par la Maison-Blanche depuis un an. Mais ce n'est pas ce qui fait le plus mal, indique Jean-François Paquette, directeur marketing de Jamar.
7: Bien, c'est l'arrivée massive des produits asiatiques, ce qui fait que ça compresse les prix, ça baisse les marges. Donc, on a de la difficulté à faire face à tous les autres enjeux parce qu'on a une marge très basse. Puis, ça enlève un grand volume de production du marché canadien qui nous aiderait à ce niveau-là.
4: Pour faire face à ce problème, Jamar adapte ses prix et vise davantage le marché local.
7: Oui, nos efforts sont plus concentrés sur le développement au niveau du Canada. Le Québec, on est quand même bien positionné. Alors, on mise là-dessus, sur les stratégies qu'on a mises en place pour avoir plus de points de distribution dans le reste du Canada.
4: Autre manufacturier, autre réalité. Dans les locaux de Castella, dans le quartier de la Petite Italie, un ébéniste sable minutieusement ce qui va être un lit. Ici, les travailleurs font un meuble d'un bout à l'autre et vont même le livrer aux clients. L'entreprise compte moins de 30 employés. Face aux tempêtes économiques, Castella s'en tire bien, avec des ventes stables et une grosse partie des revenus qui viennent de travail de design, estime son président et fondateur Jason Borup.
8: Les prochains mois, je pense qu'on traite ça plus prudemment qu'avant, parce qu'on veut pas s'embarquer, on veut pas aller trop loin. Avant de voir un peu l'évolution de l'économie ici au Canada. Donc, on gère ça comme on a toujours géré la pandémie, les problèmes aux États-Unis. On prend ça tranquillement, puis on prend pas d'énormes décisions en ce moment. On ralentit un peu la croissance pour cette année, juste pour nous protéger un peu à long terme.
4: Au Québec, le secteur du meuble représente 25 000 emplois et pèse 4 milliards de dollars de chiffre d'affaires. Mais depuis 5 ans, l'industrie a perdu environ 3 000 emplois et les ventes stagnent pour plusieurs raisons, comme l'inflation.
9: Dans l'ensemble, on voit que les chiffres, on regarde l'ensemble des chiffres, c'est à la baisse.
4: Le PDG de l'Association des fabricants de meubles du Québec, Gilles Pelletier, était à Ottawa hier pour porter les revendications de ses membres au gouvernement fédéral.
9: C'est des couches, hein. Donc, il y a l'inflation, il y a le prix de l'essence, il y a les tarifs, il y a un paquet de raisons qui s'accumulent.
4: La semaine dernière, presque coup sur coup, deux fabricants de meubles, B-Star et South Shore, ont fermé leurs portes. L'un des deux, B-Star, pourrait être relancé. Quoi qu'il en soit, la situation actuelle

0: occupe le directeur québécois d'Unifor, Daniel Cloutier.
1: C'est très grave. Vous savez, South Shore, 86 ans d'existence. Bestar, 75 ans d'existence. Donc, on comprend, si on prend South Shore, là, ça fait quelques générations. Et là, il arrive à un point, parce que dans le cas de South Shore, on parle pas d'une faillite, il arrive à un point où ils disent, moi, je ne la vois plus l'avenir dans le business. Ça fait 86 ans que la famille, on est là-dedans, je ne la vois plus. Tiens, la plot. Parce que normalement, ces joueurs-là ont développé d'une part la résilience, l'expertise, la tolérance. On fait des profits sur un paquet d'années, donc en théorie, on des marges de manœuvre. On s'attend que ces joueurs-là passent au travers des crises. Et quand ces joueurs-là passent pas au travers des crises, bon, on se dit là, c'est parce qu'ils vendent en tabarouette, là. Fait que oui, ça devrait nous inquiéter.
0: Plusieurs intervenants estiment qu'il faudrait s'inspirer du Mexique et imposer des tarifs aux produits chinois et vietnamiens qui envahissent le marché canadien. Une lame à double tranchant, rappelle Andrix Vachon, économiste chez Desjardins.
2: C'est pas toujours de la valeur du tarif, puis aussi un enjeu géopolitique. Est-ce qu'on c'est le temps d'aller titiller le géant chinois? On voulait récemment s'en approcher. Politiquement, si on ajoutait des tarifs vis-à-vis des produits chinois, ben là, je pense qu'on ferait une croix sur notre rapprochement ou du moins tisser de nouveaux liens commerciaux avec la Chine. Donc, c'est pas évident à l'heure actuelle d'aller ajouter des tarifs. Mais pour que ça ait un effet de freinage important, il faudrait quand même que le tarif soit significatif. Il ne faut pas que ce soit seulement un 5 %. Là.
0: Quant au gouvernement fédéral, à la suite de l'annonce pour soutenir les industries affectées par les tarifs américains, plus tôt cette semaine, le cabinet de la ministre Mélanie Joly précise que 500 millions de dollars seront alloués à des organismes provinciaux qui décideront du soutien accordé aux entreprises touchées. Ici David Savoie, Radio-Canada, Montréal.

0: Les acheteurs ont plus d'opportunités, mais c'est beaucoup plus difficile pour les vendeurs.
1: C'est un agent immobilier de Toronto que vous venez d'entendre. Les prix continuent de baisser sur le marché de Toronto. Selon les plus récentes données de la Chambre immobilière de Toronto, les prix des propriétés ont diminué en moyenne de 5 % entre avril 2025 et avril de cette année. Mais le volume des ventes augmente, donc c'est un scénario qui crée des angoisses ou des occasions, comme l'explique Catherine Brulotte.
2: Come on in, check out my first home.
3: Tyler Florian ne croyait pas pouvoir accéder à la propriété.
2: Leaning a lot more towards renting.
3: Mais la cascade des prix dans le marché des condos lui a permis de devenir propriétaire à 29 ans d'un condo de deux chambres en plein centre-ville de Toronto.
2: But of course, you know, the market kept going down and by the end of the year, I was ready to buy.
0: Là maintenant, les acheteurs savent qu'ils ont le choix.
3: L'agent immobilier Thomas Delespierre voit de plus en plus de premiers acheteurs qui décident de se lancer dans le marché.
0: Je dis à mes clients acheteurs, honnêtement, prends ton temps, regarde vraiment ce qui se plaît. Donc les gens vont beaucoup plus prendre leur temps, négocier. On voit par exemple sur les offres beaucoup plus de conditions, conditions de financement, conditions d'inspection, etc.
3: Selon la Chambre immobilière de Toronto, le nombre de transactions dans le domaine de l'immobilier à Toronto a cru pour un deuxième mois consécutif en avril, avec une hausse de 7 % du volume de transactions par rapport à l'an dernier. Par contre, la moyenne du prix des condos dans la région de Toronto s'est établie à 635 000 $ en avril, un plancher en 7 ans.
4: We just decided we couldn't take that loss.
3: Un casse-tête pour les propriétaires qui doivent vendre, comme Barb Guglielmi, qui a acheté une autre propriété, celle dont elle rêvait.
4: We had it on the market for about 6 months and then we pivoted and decided to rent.
3: Après 6 mois sans offre, elle a choisi de louer son condo à Barrie, en banlieue. Une solution que son agente immobilière, Gemma Leggett, lui a recommandée, mais qui n'est pas accessible à tous.
5: Les prix descendent parce que il y a beaucoup de personnes aussi qui ont acheté à des moments où les taux immobiliers étaient plus bas et maintenant ils sont obligés de vendre et donc on se rend compte qu'il y a des personnes qui baissent leur prix énormément et pour autant ça se vend pas plus.
3: L'inventaire des condos sur le marché de la région est évalué environ à 6 mois. C'est donc le temps moyen qu'il faut pour qu'un logement trouve preneur. Un délai problématique pour les constructeurs.
6: The investor buyer has completely left the market.
3: Jacob Cohen est président de The Daniels Corporation, un des plus importants promoteurs immobiliers de la région. Il affirme que les acheteurs investisseurs ont complètement déserté le marché.
6: Currently, Daniels has 4 condo projects under construction at various stages of construction.

0: Son entreprise a présentement 4 projets de condos en chantier.
1: At the height of the market, Daniels would have had probably 8 to 10 condo projects active on the go at any one time.
0: Au plus fort du marché en 2022, ce nombre s'élevait plutôt à 8 ou 10. Selon le promoteur immobilier, les condos de petite taille, comme des studios surnommés des boîtes à souliers, ne trouvent plus preneurs.
1: We're thinking about the spaces that they want to, enjoy their time in.
0: Comme les projets d'envergure nécessitent la vente avant la construction de plusieurs condos, des dizaines ont été repoussés ou abandonnés dans la métropole au cours des 2 dernières années. Mais le ralentissement ne pourra pas durer, selon l'agente immobilière Gemma Leggett.
2: Si les constructeurs ne construisent pas, dans 2, 3, 4 ans, on va être en pénurie.
0: Son collègue, Thomas Delespierre, croit aussi que le marché a atteint le fond du baril.
3: C'est difficile de voir les prix chuter plus parce qu'il y a tellement peu de transactions en ce moment que là, les ventes qui arrivent, c'est vraiment la demande et l'offre et la demande structurelle qui reste, quoi. Donc les gens qui achètent parce qu'ils ont des enfants, parce qu'ils viennent d'emménager dans la ville, etc. Donc ce serait vraiment incroyable si les prix pouvaient... Et l'activité pouvait baisser encore plus. On est vraiment quand même à des niveaux historiquement bas.
4: And of course, my favorite part is the view, of course.
0: Tyler Florian ne s'inquiète pas non plus de voir sa nouvelle acquisition prendre de la valeur à long ou même à moyen terme.
4: You know, the next 2-3 years, we don't know, but you know, 5 to 10 years from now, hoping to get some appreciation for sure.
0: Mérienne Presse, pour l'instant, la vue du centre-ville est exactement ce qu'il souhaitait.
4: Inspiring view, right?
0: Ici Catherine Brulotte, Radio-Canada, Toronto.
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7: On dirait des partisans du Canadien. En tout cas, ceux-là, le Canadien de Montréal et les Sabres de Buffalo qui disputent ce soir le premier match de leur série du deuxième tour des éliminatoires de la Coupe Stanley. Et je retrouve ma collègue Marion Bérubé à Buffalo. Bonsoir, Marion.
8: Bonsoir.
7: On est à 15 minutes du match, à peu près. J'imagine qu'il y a pas mal d'ambiance autour de vous.
8: Oui, il reste encore quelques supporters qui entrent dans le Quebec Center pour assister à cette première partie de la deuxième ronde des séries éliminatoires. Plusieurs partisans, bien sûr, des Sabres de Buffalo, mais on a croisé plusieurs partisans également du Canadien de Montréal. On va y revenir dans quelques instants. Mais il y avait vraiment beaucoup d'ambiance ici parce que le rassemblement avant la partie, eh bien, c'est juste devant le KeyBank Center. Pour vous donner une idée, les partisans des Sabres de Buffalo sont reconnus pour avoir son escouade patin à roulettes. Des gens qui se divisent en joueurs de hockey qui se promènent en patin à roulettes. Eh bien, ce soir, on a eu droit à l'escouade à patin à roulettes du Canadien de Montréal.
7: Oh.
8: Donc, des gens qui sont venus de Montréal, mais également
7: donner
8: de
7: la réplique.
8: Exactement, qui sont venus donner la réplique aux supporters des Sabres de Buffalo. On a assisté même à un petit affrontement entre les deux équipes, tout le monde sur patin à roulettes. Donc, ce sont, oui, des affrontements. On a également vu des supporters des deux équipes se serrer la main. Donc, tout ça, ça reste toujours dans la bonne humeur.
7: Donc, des supporters du Canadien qui sont visibles, est-ce qu'ils sont nombreux?
8: Ils sont nombreux. Est-ce qu'ils sont bruyants? C'est là la question. De ce qu'on a vu, en tout cas, à l'avant-match, oui, ils étaient bel et bien présents. Ils ont répondu au rendez-vous. Des gens, par exemple, qui viennent de Montréal, de Magog, de Saint-Hyacinthe, plusieurs personnes, oui, du Québec. On a également croisé plusieurs supporters qui viennent de l'Ontario. Parce qu'il faut dire que Buffalo, c'est tout juste à côté de la frontière canado-américaine. Des gens en saison régulière, on peut le voir lorsqu'on regarde, par exemple, des parties des Sabres de Buffalo contre le Canadien de Montréal. On y voit ces chandails rouges, des gens qui décident de traverser la frontière pour venir assister, pour venir encourager les Canadiens de Montréal. Eh bien, encore une fois, aujourd'hui, il y a des gens qui ont décidé de prendre leur voiture, de venir jusqu'ici. On va en écouter quelques-uns.
9: Parce qu'on est fan du Canadien, très fan du Canadien, très fan. On en mange de ça, du hockey.
10: Tu sais, les boys, on a la dureté du mental, on s'en va les voir, c'est le mental toughness contre le Buffalo Blade Gang. Let's go!
7: J'imagine que les partisans des Sabres sont aussi excités de faire partie comme ça de la deuxième ronde.
8: Oui, il faut dire que les Sabres attendaient ce moment depuis 14 ans. Les Sabres de Buffalo qui n'ont pas participé aux séries éliminatoires depuis 2011. Et on disait, les Sabres sont, les partisans sont quand même assez colorés. Oui, on parlait de l'escouade à patin à voix alignée. Également, vous avez peut-être vu ces images du premier tour d'hommes qui se sont procurés un mannequin et qui ont mis un chandail des Bruins de Boston et qui le malmenaient. Et bien, on a eu droit encore une fois à la même

0: scène ce soir, mais avec un mannequin qui portait cette fois-ci le chandail du Canadien de Montréal. On a parlé également avec des gérants, des propriétaires de bars qui nous ont dit à quel point l'ambiance était électrique en ville. Et on a rencontré un partisan des Sabres qui parle français en Velucos.
1: Ça fait 40 ans que je prends pour les Sabres. Ça fait 14 ans qu'ils n'ont pas fait les séries. Bon, ils ont une bonne équipe. Je pense qu'ils sont gros, ils patinent bien. Leur jeu de passe est très rapide. Comme Canadien. Canadien joue bien aussi.
0: Donc, c'est parti, tu commences à 19h ce soir, dans quelques minutes à peine.
2: Bon match, Marion. Bon match, tout le monde. Merci.
0: Merci.

0: They want to make a deal. We've had very good talks over the last 24 hours. And it's very possible that we'll make a deal.
1: Vous venez d'entendre Donald Trump qui dit c'est très possible d'arriver à un accord avec l'Iran. Ils veulent un accord. On a eu de bonnes discussions au cours des dernières heures. Et je vous disais, cette perspective de négociation entre les États-Unis et l'Iran et d'une entente, ça fait chuter ou baisser fortement le baril du Brent. Comme quoi, bon, les montagnes russes se poursuivent. Donald Trump qui se montre une fois de plus optimiste, mais les signaux restent contradictoires. Le secrétaire d'État Marco Rubio a déclaré hier que la guerre est finie, alors même que l'Iran accuse les États-Unis d'avoir violé le cessez-le-feu. François Brousseau, bonsoir.
2: Bonsoir.
1: On en est où?
2: Oh mon Dieu. Écoutez, on est dans une situation de ni guerre ni paix où les deux parties ennemies, donc Iran et États-Unis, gardent la main, j'utilise cette image du Western, la main proche de leurs armes, voulant pas nécessairement les utiliser, mais pouvant toujours s'y résoudre. Les derniers épisodes violents sont rares et ponctuels. Ça n'a rien à voir avec la guerre ouverte du mois de mars et jusqu'à la mi-avril. Ces incidents ne représentent pas forcément une escalade. Alors, je rappelle rapidement, frappe iranienne lundi contre des installations pétrolières à Fujairah. Ça, c'est un des 7 Émirats fédérés. Le même jour à Washington, on dit avoir coulé 7 embarcations iraniennes démenties de Téhéran. Hier, mardi, pas mal calme, mais aujourd'hui, mercredi, nouvelles actions militaires. Un bateau commercial français a essuyé une salve iranienne. Et puis, ce navire iranien refoulé par la marine américaine.
1: Donc, un cessez-le-feu sous pression, avec quelques violations, mais la retenue domine.
2: Oui, on peut dire ça, oui. Ce qui, je le souligne, n'est pas le cas au même moment au Liban, où Israël et le Hezbollah, là, sont restés en guerre ouverte dans la partie sud, en tout cas, du pays, où l'armée israélienne procède à une démolition méthodique de ce qu'ils appellent la zone tampon. Et ce, malgré la proclamation d'un cessez-le-feu entre le Liban et Israël le 17 avril. Alors, on doit bien voir que Washington, le président Trump en premier, fait tout en ce moment pour minimiser la gravité de la situation, dire que ça s'en vient, on a un accord, on y est presque, pour détourner le regard, même lorsque l'autre fait une incartade, et voir toujours, alors qu'ils ont rapproché, comme je viens de le dire, l'espoir répété d'un accord imminent. C'est vraiment la ligne à Washington. C'est ce qu'il a dit encore hier en annonçant la suspension de l'opération Liberté, ou Projet Liberté, c'est comme ça qu'il l'appelle, qui était censé, avec une grosse mobilisation militaire, faire reprendre la libre circulation dans le détroit d'Hormuz. Opération qu'on annule après 2 jours et peut-être 2-3 escortes de navires marchands au grand total. On a l'impression que Washington veut à tout prix que ça cesse, qu'on arrête les frais. Mais en même temps, les dirigeants à Téhéran perçoivent qu'ils ont l'avantage et font monter les enchères.
1: Oui, parlez-nous du front diplomatique. Sous la proposition d'une médiation chinoise, ça consisterait en quoi?
2: Bon, alors là, il est question d'un mémorandum court qui tient 14 points qui tiennent en une page. Et bon, là, on n'a pas le texte. Les versions qui circulent sont réputées inexactes, sont démenties quand on les publie, mais on peut
1: proposé
2: dire...
1: Proposées par qui?
2: Soumises apparemment par les Américains aux Iraniens, c'est ça. Une feuille avec 14 points courts. Alors, selon Axios, qui est toujours en pointe pour les scoops à Washington sur la guerre, on évoque dans le contenu de ces documents secrets. De toute façon, la teneur fondamentale de ce qui est en jeu, en gros, on sait de quoi il s'agit, Madeleine, le nucléaire, l'enrichissement d'uranium, le déblocage du détroit d'Hormuz, là, on rajoute peut-être la levée des sanctions, apparemment, ça serait peut-être évoqué. C'est de choses comme ça que l'on parle, mais c'est dans le détail que ça devient intéressant. Alors, si on prend, par exemple, notamment Axios, selon ce qui filtre, on voit que les lignes bougent. Les États-Unis disaient encore récemment zéro enrichissement d'uranium, zéro programme nucléaire iranien, rendez tous vos stocks d'uranium. Là, il semble que les États-Unis accepteraient désormais de discuter d'un programme nucléaire civil iranien. Et puis, il y a une éventuelle gestion du détroit d'Hormuz avec péage. Vous savez que Téhéran vient d'annoncer, je pense que c'était ce matin, la mise sur pied d'une autorité du détroit du Golfe Persique censée gérer le passage et ramasser l'argent. Une

0: une question qui, on le sait, n'existait même pas avant les bombardements israélo-américains. Le passage était libre jusqu'à la fin février. Maintenant, c'est plus ça. Les dirigeants iraniens ont mis la main là-dessus et ne veulent pas lâcher le morceau. Mmh.
1: Mais la partie iranienne dit, il faut séparer les négociations. Parlons du détroit d'abord et le nucléaire ensuite.
0: Oui, les blocus d'abord et ensuite, ils voulaient faire une séquence avec des sujets complètement séparés. Mais même là, il se peut que les lignes bougent et que la question du nucléaire revienne tout de suite dans les discussions. Alors, les Iraniens laisseraient passer ça. Tous les sujets ensemble, d'accord, parlons de ça. Sans s'en remettre ça à plus tard en séquence, mais les États-Unis qui en échangent, et c'est pas rien, lâcheraient, je l'ai dit, sur le principe du zéro nucléaire pour l'Iran. Parenthèse, les Israéliens ne seront pas contents. Tout ça donne à penser que dans cette discussion, je me répète un peu, là, la partie iranienne a l'avantage et que les gardiens de la révolution, c'est eux qui dirigent aujourd'hui, estiment avoir le temps en leur faveur, alors que Trump serait pressé, lui, de conclure vite pour des raisons de politique intérieure qu'on connaît bien, devant une guerre qui s'enlise.
1: Merci François.
0: Au revoir.
1: Au revoir.
2: L'actualité en Asie avec Philippe Leblanc.
1: Au Japon, la crise du vieillissement de la population pousse le système de santé à se réinventer. Avec une pénurie de personnel dans les maisons de retraite, il y a certaines entreprises qui misent sur une solution qui est quand même assez surprenante. Ils recrutent des culturistes, des combattants d'arts martiaux mixtes et même d'anciens lutteurs de sumo pour s'occuper des personnes âgées. Donc des athlètes qui se transforment et transforment du même coup l'image d'un métier qui a longtemps été boudé, surtout par les hommes. Philippe Leblanc, bonjour.
3: Bonjour.
1: Donc parlez-nous d'abord de l'ampleur du problème. Pourquoi le Japon en est rendu à recruter des athlètes pour combler ses besoins en soins?
3: Mais le Japon, on le sait, c'est l'un des pays les plus vieillissants du monde. C'est une société qu'on dit super âgée depuis plusieurs années déjà et qui peut donner un aperçu au Québec et au Canada du futur qui les attend. Aujourd'hui, au Japon, une personne sur six a 75 ans ou plus et ça exerce une pression énorme sur les centres de soins et les centres pour personnes âgées. Le problème principal, c'est qu'il manque de main-d'œuvre dans plusieurs domaines et dans les centres de soins pour personnes âgées. Faut dire que le métier est exigeant, qu'il est relativement mal payé au Japon et qu'il attire peu de jeunes, encore moins des hommes. Le résultat de tout ça, c'est qu'il y a parfois un seul candidat pour 4 postes vacants. Donc, certaines entreprises se sont dit, si on n'arrive pas à attirer des profils traditionnels, pourquoi pas aller chercher d'autres types de travailleurs?
1: D'autres types de travailleurs. Est-ce qu'on parle vraiment de culturistes, de combattants qui deviennent des préposés aux bénéficiaires?
3: Oui, par exemple, dans la région d'Ichinomiya, qui est pas très loin de Kyoto, une entreprise privée emploie des dizaines de culturistes dans des résidences pour personnes âgées. Et leur journée, en fait, est divisée en deux. Les culturistes vont fournir environ 6 heures de soins. Donc, ils vont aider les patients à se lever, à manger, à se laver. Et ensuite, ils pourront faire 2 heures d'entraînement au gym rémunéré. Mmh. Et ce qui est intéressant, c'est que leur force devient en fait un véritable atout dans tout ça. Parce que soulever un patient, éviter les chutes, ça demande une endurance importante. Et c'est pas seulement physique le volet de ce travail-là. Ces athlètes-là arrivent aussi avec une discipline, une certaine rigueur et souvent une présence qui va rassurer les personnes âgées.
1: Est-ce qu'on sait ce qu'elles en pensent, les personnes âgées, justement?
3: L'image peut sembler impressionnante là, quand on pense aux hommes très musclés, parfois tatoués, mais dans les faits, on nous dit que les personnes âgées s'attachent beaucoup à ces culturistes-là. Certains les voient même comme des petits-enfants. Il y a un certain sentiment de sécurité. Mmh. Une patiente disait dans des médias japonais qu'elle n'avait pas peur de tomber parce que son soignant était assez fort pour la soutenir. Mmh. Puis, quand on regarde chez les autres soignants atypiques, entre guillemets, comme les anciens lutteurs sumo, les combattants d'arts martiaux mixtes, les personnes âgées parlent beaucoup de leur douceur et de leur attention. Donc, ces athlètes-là, en fait, apprennent à canaliser leur énergie dans le soin et déboulonnent complètement les stéréotypes pour le travail et aussi pour le type d'athlètes qu'ils sont.
1: Donc, on parlait de solutions originales pour combler une pénurie de personnel. Est-ce que c'est une approche qui peut changer la donne à long terme, selon vous?
3: Ce modèle-là de faire appel aux culturistes, aux anciens lutteurs sumo, aux combattants d'arts martiaux mixtes, ça va pas régler à lui seul la crise, mais on voit que ça ouvre une nouvelle voie, ça permet d'attirer une main-d'œuvre qui n'aurait jamais envisagé ce métier préposé aux bénéficiaires pour personnes âgées-là, et ça permet d'attirer surtout des jeunes hommes, et ça redonne une certaine valeur au rôle de soignant.

0: dans une société japonaise qui voit encore souvent ce rôle-là comme étant réservé aux femmes. Donc, ça rend le métier plus valorisant, presque plus moderne. Puis, si on regarde pour les athlètes eux-mêmes, c'est une solution concrète à leur carrière parce que, justement, leurs carrières sportives sont souvent courtes. Et là, on leur offre aussi un nouveau débouché.
1: Et j'imagine que ça démontre aussi à quel point la société doit s'adapter à cette société vieillissante. C'en est qu'un exemple.
0: Oui, parce que le Japon, surtout sous la nouvelle première ministre Sanae Takachi, hésite toujours à ouvrir largement la porte à l'immigration pour combler ses pénuries de main-d'œuvre. Donc, le pays doit trouver des solutions parfois assez créatives, comme faire appel à ces sportifs-là. Ce qu'on voit, c'est que la société japonaise s'adapte, va tenter de briser certains codes, entre autres ce qui touche au marché du travail et ce qui touche au genre. Et ça pose aussi une question qui va probablement venir à terme aussi au Québec et au Canada. Comment est-ce qu'on va prendre soin d'une population qui vieillit rapidement quand les ressources et la main-d'œuvre ne suivent pas? Donc, c'est pour ça que beaucoup de monde suivent ce qui se passe au Japon, car c'est une des premières sociétés super âgées et depuis un bon moment déjà.
1: Philippe Leblanc, merci.
0: Merci, au revoir.
1: Et c'est comme ça que l'émission prend fin ce soir. Merci de nous avoir écrit sur l'aide médicale à mourir, comment elle est vécue par ceux qui restent. On a lu dans l'équipe vos commentaires qui étaient touchants. On essaiera d'y revenir. Ici Madeleine Desmorins, bonne soirée à tous. À demain.

Bonsoir, ici Mathieu Dugal. Dans quelques minutes, un moteur de recherche après le bulletin de nouvelles. Où en sont rendues nos connaissances à propos des PFAS? Peut-on tricher aux tests polygraphiques? On vous parle des dernières recherches à ce sujet. Pourquoi la foudre ne tombe-t-elle pas en ligne droite? Et comment traiter les eaux de lavage des cultures maraîchères? À tout à l'heure.

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1: Bonsoir, ici Fanny Sanson. Voici les nouvelles. C'est un moment fort attendu pour les partisans du Canadien de Montréal ce soir. Le premier match de la série contre les Sabres doit commencer à l'instant à Buffalo. L'entraîneur-chef Martin Saint-Louis est bien conscient des défis qui attendent ses joueurs. Le tricolore n'avait pas atteint le deuxième tour depuis qu'il a disputé la finale de la Coupe Stanley en 2021. Les Sabres participent pour une première fois en série en 14 ans. Voici quelques partisans du tricolore qui se sont déplacés à Buffalo.
2: Très fan du Canadien. Très, très, très, très, très fan. On en mange de ça, du hockey. À Tampa Bay, on est allé à Montréal.
3: Pour une fois qu'on avait l'occasion tous les deux d'avoir un congé en même temps, c'est dit, ben là, c'est tout désigné. C'est la synchronicité qui nous a dit, il faut absolument qu'on fasse la route puis qu'on soit ici.
4: Être derrière notre équipe.
1: Les Sabres ont formé la meilleure équipe de la Ligue nationale depuis le début du mois de décembre. Airbus a confirmé une commande record de 150 avions A220 par la compagnie Air Asia, basée en Malaisie pour son usine de Mirabel au Québec. Ottawa souligne que cette transaction d'une valeur de 19 milliards de dollars s'agit de la plus importante jamais conclue pour un avion conçu et fabriqué au Canada. Air Asia a indiqué son intérêt pour acheter d'autres appareils si Airbus développait des avions un peu plus longs. Le chargé de cours en gestion de l'aviation et de la chaîne d'approvisionnement à l'Université McGill, John Gradek, affirme que le plus gros défi désormais pour Airbus sera de hausser sa capacité de production à Mirabel.
5: Et c'est la ligne de production qui est vraiment le talon qui cause les ennuis parce que pour que la ligne soit rentable, Airbus nous a dit pendant quelques années maintenant qu'il faut hausser la capacité, il faut hausser la production à 14 appareils par mois. Ils ont de la difficulté à produire 7. D'abord, ça veut dire que pour ces 7 appareils par mois, la commande pour AirAsia, les premiers avions vont arriver seulement en 2031 et 2032.
1: Airbus s'est donné pour objectif d'atteindre la rentabilité cette année avec une cadence de 14 appareils par mois. Mais ce plan a pris du retard, notamment en raison de la pandémie de COVID-19. L'entreprise américaine OpenAI qui exploite ChatGPT n'a pas

0: suffisamment protéger les renseignements personnels de ses usagers lorsqu'elle a déployé son robot conversationnel. C'est ce que conclut le commissariat à la protection de la vie privée du Canada après une enquête menée conjointement avec ses homologues du Québec, de la Colombie-Britannique et de l'Alberta. Une enquête qui rappelle une fois de plus l'importance de moderniser les lois pour encadrer la protection des renseignements, selon le commissariat. Le reportage de Julien Lapointe.
1: On lui pose une question et il nous répond. Le populaire robot conversationnel ChatGPT est un outil indispensable pour des Canadiens, mais l'outil a aussi enfreint des règles sur la protection des renseignements. Il a, par exemple, recueilli des quantités excessives de renseignements personnels et sans avertir les usagers qu'il pouvait y avoir des erreurs ou des données inexactes dans les réponses fournies par le robot. La société américaine OpenAI a depuis mis en place des mesures pour corriger ces lacunes, ce qui satisfait les commissariats. Au Québec, des entreprises du secteur privé qui sont fautives peuvent subir une sanction, une option qui n'a pas été retenue dans ce cas-ci. Naomi Ayotte est vice-présidente par intérim et commissaire de la section de surveillance de la Commission d'accès à l'information du Québec.
2: Je ne prétends pas qu'il n'y a pas des manquements ou ce serait directement un cas de sanction pénale, mais ici, dans le contexte donc d'une enquête commune, ce sont les recommandations qui ont été mises de l'avant.
1: De son côté, le commissaire fédéral, Philippe Dufresne, déplore que son rôle ne lui permette pas d'avoir plus de mordant dans ce genre de situation.
3: Moi, je n'ai pas le pouvoir d'émettre des sanctions financières. La présence de ce risque de sanctions-là, ça va motiver n'importe quelle organisation à agir plus rapidement.
1: Il promet d'effectuer un suivi auprès d'OpenAI pour s'assurer que l'entreprise se conforme à ses recommandations. Ici Juliane Lapointe, Radio-Canada, Ottawa.
0: Conflit au Moyen-Orient maintenant.
4: We're doing well, then we have to get what we have to get. If we don't do that, we'll have to go a big step further. But
0: Donald Trump estime que les États-Unis et l'Iran se rapprochent d'un accord pour mettre fin à la guerre, au moment où Téhéran examine toujours les dernières propositions de la Maison-Blanche. Mais le président américain menace toutefois de recommencer les bombardements si les États-Unis n'obtiennent pas ce qu'ils veulent. Par ailleurs, le ministre canadien de la Défense nationale, David McGuinty, va se rendre au Qatar et dans les Émirats arabes unis au cours des prochains jours pour montrer son soutien aux pays alliés du Canada dans cette région. Les autorités espagnoles annoncent que l'évacuation des passagers du navire de croisière touché par une épidémie mortelle d'antivirus commencera lundi aux îles Canaries. Plus tôt aujourd'hui, 3 patients suspectés d'avoir contracté la maladie ont été évacués du bateau immobilisé au large du Cap-Vert depuis quelques jours. 3 personnes sont mortes et 8 cas ont été confirmés depuis la découverte du virus à bord. L'Organisation mondiale de la santé estime que le risque présenté par ce foyer d'antivirus est faible pour le reste du monde, que la situation diffère de celle observée lors du début de la pandémie de COVID-19. Et en terminant, Ted Turner, celui qui a fondé en 1980 la chaîne d'information en continu CNN, est mort. Le magnat des médias américains qui avait aussi lancé la chaîne de télévision TBS avait 87 ans. Véritable bâtisseur, il est largement considéré comme l'inventeur de l'information en continu. C'était l'essentiel de vos informations. 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
5: Bonsoir tout le monde, j'espère que vous allez bien. On va commencer avec une question qui est éminemment intéressante. C'est rarement, en fait, je pense que c'est jamais arrivé qu'on n'ait pas des questions pas intéressantes. Mais on en a une quand même un peu drôle. C'est Carole Peterson de Les Coteaux qui nous envoie ceci. J'aimerais savoir comment fait-on le ménage dans certains endroits. Bon, jusqu'ici tout va bien. Par exemple, le miroir d'un télescope. Je suis certaine qu'on ne sort pas le push-push et le chiffon comme on fait pour le miroir d'une chambre de bain. Pourtant, la poussière doit finir par avoir une incidence sur la qualité des images. Je me dis que d'autres endroits doivent demander des soins très particuliers, comme par exemple le capteur d'un collisionneur. Bref, c'est quand même des questions qui doivent... Ça a l'air trivial comme ça. Mais quand tu travailles dans ces endroits-là, vous allez voir, c'est des questions probablement qu'on se pose très, très tôt dans la conception de ces appareils-là. Et vous écoutez, moteur de recherche.

huîtres pourraient-elles contribuer au ralentissement de l'érosion de nos côtes? Vaut-il mieux boire sa bière dans une bouteille de plastique ou une canette si on tient à son empreinte carbone? Et comment nettoie-t-on un instrument de haute précision comme un télescope?

0: Alors, bonsoir tout le monde. Jean qui est à l'écoute malgré le début de cette série de deuxième ronde. Peut-être que c'est un moment, Olivier Hernandez, où on pourra dire toutes sortes de grossièretés en n'étant pas tenu responsable.
1: Sur le Canadien.
0: Ah oui, sur le Canadien, sur plein de choses. Moi, j'aimerais ça que vous nous écriviez si vous nous écoutez, puis genre, pourquoi vous nous écoutez?
2: Non, mais j'ai hâte de voir les réponses. Parce que là, t'as l'impression que tout le monde regarde, écoute, regarde,
1: non,
2: regarde
1: non, le hockey. Pas tout le monde.
2: Pas tout le monde.
1: Chacun ses préférences.
2: Ouais, ben, c'est ça. Mais écrivez-nous. J'aimerais ça savoir pourquoi vous nous écoutez.
1: Trop de stress.
2: Ouais, peut-être. En tout cas, n'hésitez pas à nous écrire là-dessus. On a Catherine Houssard avec nous aussi. Bonsoir, Catherine.
3: Bonsoir.
2: On a Madeleine Goubeau à Trois-Rivières. Bonsoir, Madeleine.
4: Bonsoir.
2: On va également parler à Fanny Noisette, qui est professeure en écologie côtière à l'Institut des sciences de la mer de l'Université du Québec à Rimouski, titulaire de la chaire UNESCO en analyse intégrée des systèmes marins. Bonsoir, Fanny Noisette.
4: Bonsoir.
2: Au jour le jour, vous faites quoi dans votre recherche, Fanny?
4: Oh là là, ça c'était la question par laquelle fallait pas
2: commencer. Excusez-moi. Ah oui, parce que c'est large, hein, c'est ça?
4: Bon, c'est ben, très
2: large. Choisissez parmi vos enfants lequel est le préféré.
4: Non, j'étudie les écosystèmes marins côtiers. Donc c'est ceux où on prend pas des gros bateaux pour y aller, où on peut y aller en botte ou en plongée sous-marine. Et j'étudie comment ces systèmes, ils répondent au changement climatique, à diverses perturbations. Et surtout, comment les communautés humaines qui sont au bord de ces systèmes-là, ben, elles interagissent avec eux et puis ça leur amène des bénéfices dans les deux sens. Voilà.
2: On a parlé des austères récemment à l'émission. Ça vous anime, ça, ces plantes-là?
4: C'est effectivement un des modèles que j'étudie, des pelouses sous-marines.
2: C'est tellement beau en plus. On en veut partout, de l'azostère. Avant d'aller plus loin, je lisais les notes de notre ami Olivier sur l'entretien de ces appareils-là. Et j'ai une anecdote à ce sujet qui est quand même... Je crois qu'elle va intéresser les gens qui nous écoutent. Ça se passe dans un grand télescope. Je dirais pas lequel parce qu'on va peut-être identifier la personne, mais disons c'est un grand télescope très connu à l'international et c'est la personne est responsable des équipements dans ce télescope-là. Puis on le sait, c'est des équipements qui peuvent coûter vraiment très très cher. Puis je lui demandais, est-ce que c'est déjà arrivé, genre? Tu sais, une bad luck. Tu travailles à quelque chose, soit tu l'échappes. Cette personne-là me dit, non, j'ai pas brisé rien, mais je suis passé très, très proche de briser quelque chose. Puis elle travaillait avec un capteur CCD, donc pour le télescope, pour prendre des images de l'espace. Et ce capteur-là est muni d'une fiche. Mais vous savez, les fiches avec plusieurs...
1: 77 connecteurs.
2: Les connecteurs, là, l'espèce de gros spin. Ça, vous connaissez ça, là, Olivier.
1: T'es
2: en altitude, il fait froid et t'essaies de brancher cette espèce de gros connecteur-là. Et là, ça rentre pas. Tu sais, ça force un peu. Fait que là, la personne dit, ah, je l'ai comme défait, puis j'ai sorti, puis je me suis rendu compte qu'il y a une des pins, on va les appeler comme ça, qui commençait à se courber. Mais là, il fait super froid. Puis là, tu veux pas là que ce petit bout de métal-là, tu sais, te pète dans la main. Fait que là, il dit, puis là, t'as un instrument qui vaut des millions là, dans tes mains. Là. Fait que là, il rentre à la chaleur, puis là, il chauffe le connecteur, puis il l'enlève, là. Vous savez, cette petite courbure-là là, qui menaçait donc de céder, là, de faire céder la petite pine. Il dit, finalement, j'ai réussi mon truc, mais il dit, quand je l'ai défait, puis que je me suis rendu compte que ça commençait là à forcer un petit peu, je me dis, tu sais, c'est sûr que tu peux changer le truc, mais il me dit, là, c'est parce qu'il faut que t'envoies la pièce à l'autre bout du monde.
1: À l'autre bout du monde, ouais.
2: Puis là, t'en fais venir une autre, puis là, il y a des chercheurs qui attendent, là.
1: Oui.
2: Fait que, ouais.
1: Ça coûte cher, ton télescope.
2: Ça coûte cher, ton télescope, hein. En tout cas, bref, tu dois te sentir un peu dans tes petits souliers quand t'arrives ces choses-là.
1: On s'en rend pas compte des fois, parce que comme c'est souvent en altitude, on a un petit peu on est comme dans un niveau différent, souvent à se demander ce que l'on fait avec certains instruments.

0: instruments dans les mains.
1: Pourquoi
0: on les a? Pour qu'on a un marteau, pour qu'on ait une pince.
1: Mais ça doit être quand même spécial, hein.
2: C'est très spécial.
1: Travailler sur des instruments aussi précis, délicats, quand on n'a pas nécessairement toute notre tête, là, parce qu'on est, c'est ça, on manque d'oxygène, puis voilà.
0: On n'a pas le choix des fois de, d'agir.
1: Voilà. Des bonbonnes d'oxygène, est-ce que vous traînez ça quand vous travaillez en altitude?
0: Oui, il y en a tout le temps. Dès qu'on dépasse les 2000-2500 mètres, en fait, il y a toujours des bonbonnes d'oxygène de sécurité au cas où il y a quelque chose.
1: Pour pas perdre sa tête.
0: Puis souvent, en fait, le mal de l'altitude, c'est un problème de pression partielle, c'est un problème d'échange d'oxygène, en fait, qui arrive pas correctement dans les poumons. Donc juste avec une technique de respiration, on arrive à augmenter la pression partielle.
1: C'est aussi ça l'astrophysique.
0: C'est aussi ça l'astrophysique.
1: On s'en reparle tout à l'heure, Olivier Hernandez.
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1: On parle maintenant à Madeleine Goubeau, qui est chroniqueuse spécialisée en mode et habillement. Question d'Amélie Tourangeau de Montréal. Je me suis dit que je devais vous écrire quand l'autre jour, passant à côté d'une friperie, j'ai été happée par son parfum. Comment expliquer cette odeur de friperie? Tout le monde connaît ça, hein, qui semble si typique aux endroits de seconde main. Est-ce que c'est seulement le mélange de tous les détergents, lessives mis ensemble? Il y a un petit quelque chose de plus. Pourquoi est-ce si difficile de faire partir cette odeur-là également? Puis même question à peu près de Kim, mais bref, je pense que tout le monde se l'est déjà posé, cette question-là. Rebonsoir, Madeleine.
4: Rebonsoir, Mathieu.
1: Est-ce qu'on sait avec certitude ce qui génère cette odeur de friperie-là?
4: Pas mal. Il y a plusieurs facteurs et j'en ai discuté avec le chimiste Ahmad Ibrahim du groupe CTT, qui est le centre collégial de transfert de technologie du Cégep de Saint-Hyacinthe, spécialisé dans les textiles techniques. Et Monsieur Ibrahim m'expliquait que ce sont principalement les bactéries présentes sur le tissu des vêtements qui sont en cause. Donc, ces bactéries-là proviennent principalement du microbiome naturel de notre peau. Quand on porte un vêtement, il y a une certaine quantité de ces micro-organismes-là qui passent de notre corps au tissu et qui s'y accroche. C'est tout à fait normal, il n'y a pas de problème. Et ça peut être aussi des bactéries qui proviennent de l'environnement dans lequel le vêtement est porté ou encore du contexte dans lequel il est entreposé. Ces bactéries-là vont se nourrir des différents résidus corporels qui sont également présents sur le tissu. Donc, un peu de sébum, des cellules mortes de peau, de la sueur. Oui, c'est pas très appétissant comme ça, mais elles vont également se nourrir de déchets accumulés dans le tissu, comme de la poussière, des taches de nourriture, des résidus de maquillage. Et en se nourrissant de tous ces résidus qui, eux, ne sentent pas nécessairement quelque chose à la base, mais les bactéries vont produire des composés organiques volatiles malodorants, donc des mauvaises odeurs. Et ces mauvaises odeurs-là vont accompagner par la suite le vêtement et se répandre dans l'atmosphère des friperies. Les textiles sont évidemment un terreau particulièrement fertile pour ce phénomène-là par rapport à n'importe quel autre article usagé.
1: Ben oui.
4: Justement parce qu'on les porte vraiment près du corps, dans un contexte assez chaud et humide, et à cause aussi de la structure poreuse du tissu qui retient particulièrement bien les bactéries et les résidus organiques. Ce phénomène-là, il va être accentué encore plus par les conditions d'entreposage des friperies. Donc, quand vous mettez vos vêtements usagés dans un sac de plastique bien fermé et que vous le déposez dans ces gros conteneurs métalliques de dons le coin de stationnement, mais ça peut prendre plusieurs jours avant qu'ils soient collectés, ouverts, triés, mis sur des cintres. Donc, ils vont passer pas mal de temps dans des environnements fermés avec parfois un petit peu d'humidité. Et ça va favoriser la prolifération de bactéries. Ça va favoriser aussi le transfert des bactéries d'un vêtement
1: à un autre.
4: Ben oui. Il y a un petit peu de moisissure là-dedans aussi. Donc, c'est ça la fameuse odeur.
1: C'est la piste de danse des bactéries, mais c'est est-ce qu'on pourrait... J'essaie de rendre ça un petit peu plus, disons, digeste. Mais est-ce que si, par exemple, on conscientisait le public, est-ce qu'on pourrait s'en débarrasser totalement? Là, mettons que tout le monde fait de son mieux. Est-ce que ça sentirait encore la friperie?
4: Ben c'est pas juste une question de laver ses vêtements. Ça serait très difficile de se débarrasser totalement de cette odeur-là, surtout considérant nos nouvelles habitudes de lavage à l'eau froide et avec des savons doux. Donc, à température basse et sans agent de blanchiment, c'est beaucoup plus difficile de faire disparaître les bactéries présentes sur nos vêtements. Le sébum aussi, qui est gras, c'est pas évident à faire partir. En fait, ce type de lavage qui est devenu la norme aujourd'hui contribue même à propager les bactéries d'un vêtement à l'autre dans la brassée de lavage et à favoriser leur croissance dans la laveuse elle-même.

0: pour les gens qui vont les manipuler par la suite. Mais c'est pas ça qui va régler les odeurs, d'autant plus que les vêtements faits en tissu sont souvent entreposés au milieu d'items d'origine animale, comme des manteaux usagés en fourrure ou en cuir, qui eux aussi ont une odeur un peu particulière, qui est, elle, liée à d'autres facteurs. Encore une fois, le chimiste Ahmad Ibrahim m'expliquait que le vieillissement d'une matière animale riche en lipides, dans le fameux manteau de fourrure de votre grand-mère, combiné à des phénomènes d'oxydation, il va y avoir justement une odeur particulière qui va se développer. Par exemple, moi, à la maison, j'ai un vieux vison qui m'a été donné par sa première propriétaire, qui est entreposé dans un contexte sec, qui est super propre, et il n'y a rien à faire, il sent la friperie quand même. Ah, donc, si on mélange tout ça avec les autres vêtements d'une friperie, forcément, il y a une odeur.
1: Mais cela dit, moi, je me suis acheté quand même une quantité appréciable de vêtements dans des friperies. J'en ai encore, j'en porte encore. Ça disparaît quand même. Pas mal, je veux dire, je pense pas que les gens me croisent et disent « Hey Mathieu, ça sent de la vieille friperie. »
0: C'est vraiment du cas par cas. En fait, d'abord, si on commence par les laver à haute température, ne serait-ce qu'une fois, avec des agents oxydants dans le savon, là, il y a moyen d'éliminer une grande partie des bactéries et des odeurs, c'est possible. Évidemment, c'est pas tous les vêtements qui se prêtent à ça. Hein. Si vous achetez vintage parce que vous avez le goût de trouver la belle robe en soie perlée, c'est sûr que ça va faire mal au cœur de la mettre dans la laveuse à haute température. Mais idéalement, il faudrait le faire. Par contre, il faut savoir qu'il y a des textiles qui retiennent les bactéries et les composés volatiles malodorants beaucoup plus que les autres et qui vont développer ce qu'on appelle en anglais un permastink. Donc une puanteur permanente, si on veut. Et ça, rendu là, il y a vraiment plus grand chose à faire.
1: Ah ouais.
0: C'est le cas du polyester. Ça, c'est une type de fibre qui est faite à partir de pétrole, on en parle souvent, et qui retient davantage les composés lipidiques, donc comme le sébum, et qui favorise un certain type de population bactérienne. Donc, la mauvaise odeur est plus intense sur du polyester que sur du coton et beaucoup plus difficile à éliminer, surtout si on le lave à répétition à l'eau froide et qu'on laisse comme ça les bactéries s'accumuler pour former, encore une fois, un biofilm. Et donc, c'est intéressant de prendre cette information-là et de la mettre avec le fait que nos vêtements aujourd'hui sont dans une proportion incroyable faite polyester, c'est rendu la fibre la plus populaire au monde. Et donc ça veut dire que beaucoup plus qu'avant, il y a des vêtements qui risquent de ne pas avoir une deuxième vie intéressante
1: parce qu'ils sont affublés
0: cause de l'odeur
1: de puanteur permanente. Ils ont le permastink.
0: Le permastink, adoptez cette expression.
1: Oui, mais écoutez, je vais revenir avec des exemples de friperies. C'est pas toutes les friperies qui sentent ça. Je sais qu'il y a des magasins, par exemple, des boutiques de vêtements neufs qui ajoutent des vêtements usagés, auquel cas c'est bien difficile de détecter cette odeur-là. Si on diffuse si on diffusait, par exemple, dans les friperies des odeurs différentes, pour essayer de masquer ça, est-ce que ça marcherait? Est-ce que ça pourrait changer le comportement des clients?
0: Probablement, quand on sait à quel point le marketing olfactif peut influencer le consommateur, le pop-corn au cinéma, on finit tous par en acheter. On se dit qu'il doit forcément y avoir un impact. D'ailleurs, il y a une étude qui a été publiée en 2022 dans la revue Brain Science, dans laquelle les chercheurs se sont intéressés au montant d'argent dépensé par les clients dans une friperie aux Pays-Bas, selon qu'il y flottait une odeur de lessive fraîche, une odeur de citron ou aucune odeur ajoutée. Donc, l'odeur normale d'une friperie. Et les transactions étaient significativement plus élevé lorsque c'était une odeur de lessive fraîche qui était diffusée dans le magasin. Donc, c'était pas les vêtements qui sentaient ça, c'est comme on avait un petit diffuseur là, qui mettait ça dans l'atmosphère. Alors, on peut penser effectivement que l'odeur en friperie a un impact sur notre perception d'hygiène, de propreté, de salubrité. Et si on peut essayer là, de régler ou en tout cas le plus possible de l'atténuer, ben ça sera bon pour l'entreprise, que ce soit des entreprises sociales, puis ça sera bon pour la cause environnementale, disons, qui entoure
1: l'enjeu. En même temps, ben oui, effectivement, puis on a une spécialiste ici, Catherine Hussard, des analyses de cycle de vie. C'est important d'acheter des vêtements usagés, puis d'ailleurs, vous en avez parlé également à maintes reprises, Madeleine Goubeau. Mais en terminant, là, c'est un peu épeurant ce que vous dites, là, mais on va se dire les vraies affaires, là. C'est bien rare que tu tombes malade en t'achetant quelque chose à la friperie, là.
0: Non, c'est ça, cette odeur-là n'est pas synonyme de, tu sais, problématique. Dans le fond, puis ça d'ailleurs, j'en ai parlé avec Ahmad Ibrahim du groupe CTT, puis il m'a répondu que le risque pour la santé reste globalement très faible, même s'il est non nul. Il peut y avoir une présence de bactéries.

0: bactérie de Staphylococcus aureus. Mm-hmm. Je me suis pratiquée à le dire, je suis pas sûre que c'est exactement ça, mais qui, elle, peut être responsable effectivement d'infections cutanées, mais c'est dans des cas tellement anecdotiques et faibles que ultimement la recommandation, c'est juste de dire lavez-les, les vêtements que vous avez achetés en friperie. Idéalement, lavez-les seuls. Mettez-les pas dans votre brassée régulière. C'est une première fois, juste ceux-là. Puis vous devriez vraiment là, être à l'abri de ce qui, après ma chronique, vous semble dangereux.
1: Ben oui, puis faut le dire, l'économie circulaire est éminemment importante et ça ne devrait pas.
0: Surtout dans le textile.
1: Comme le dit Catherine Houssard.
2: Seconde main, c'est vraiment important. Voilà. Avec la fast fashion, c'est très problématique d'un point de vue environnemental. Faut pas arrêter d'acheter du recyclé dans le textile.
1: Voilà, merci beaucoup. Catherine Houssard, on se reparle tout à l'heure justement du cycle de vie des bouteilles de bière. Merci Madeleine Goubeau d'avoir répondu à cette question de notre auditrice.
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4: Des kilomètres et des kilomètres de côtes. Nous sommes à Saint-Anne-des-Monts. Pour le maire Simon Deschênes et son équipe, la gestion de l'érosion côtière, ce n'est rien de nouveau. Mais avec le dérèglement climatique, la tâche est devenue colossale. C'est que l'eau du fleuve Saint-Laurent se réchauffe, faisant augmenter le volume d'eau et disparaître le couvert de glace en hiver, laissant les côtes toutes nues devant des tempêtes et des vagues féroces. Les scientifiques estiment qu'à certains endroits, le littoral pourrait perdre plusieurs mètres d'ici la fin du siècle.
1: Qui a peut-être, pas probablement, mais peut-être inspiré la question de notre auditrice Anne-Sophie Frémont, qui dit « Des projets de recherche ont démontré que les huîtres pourraient favoriser le ralentissement de l'érosion. Est-ce que ce procédé peut aussi limiter la submersion? Est-ce que ce procédé pourrait avoir moins d'impact écologique qu'une recharge de plage ou un enrochement? » On en discute avec Fanny Noisette, elle est professeure en écologie côtière à l'Institut des sciences de la mer de l'Université du Québec à Rimouski, titulaire de la chaire UNESCO en analyse intégrée des systèmes marin. Rebonsoir, Fanny Noisette.
5: Rebonsoir.
1: On va dire, en commençant, que c'est pas une question qui est précisément, mais vraiment là, qui est directement sur la cible de vos projets de recherche. C'est un petit peu à côté, c'est bien ça?
5: Exactement. C'est un petit peu à côté dans le sens où les experts en érosion à l'UQAR, c'est notamment toute l'équipe de Pascal Bernatchez, mais la question m'intéressait beaucoup parce qu'il y avait cette histoire d'huîtres. Mm-hmm. Et puis moi, je travaille sur l'intégration en milieu côtier de plein de savoirs différents. Donc, c'est ça qui m'a interpellée dans cette question.
1: C'est quoi un récif d'huîtres?
5: Alors, en fait, c'est juste les huîtres qui se collent les unes aux autres. Et puis, les huîtres, ça s'installe en général sur ce qu'on appelle des substrats durs, c'est-à-dire des rochers, des autres coquilles d'huîtres, des galets. Et donc, elles se collent les unes aux autres. Et en fait, elles s'empilent, en fait. Et ça devient un récif comme un récif tropical.
1: Mm-hmm. Il faut dire que dans certains endroits, dans certains océans, il y en a beaucoup. Il semble qu'il y a des caractéristiques dans le fleuve Saint-Laurent qui ne permettent pas aux huîtres de créer ces mêmes récifs-là, c'est vrai?
5: Mais en fait, dans la partie vraiment qui nous concerne au Québec, la partie du fleuve Saint-Laurent qu'on a, il fait trop froid pour que les huîtres réalisent tout leur cycle de vie, qu'on ait des bébés huîtres qui viennent se fixer et reproduire des récifs d'huîtres. Si on va en Nouvelle-Écosse, par contre, là, l'eau est beaucoup plus chaude et on peut avoir des récifs d'huîtres. Mais nous, sur nos côtes québécoises, il fait trop froid pour que on ait ces amoncellements de d'huîtres qui forment des récifs.
1: Est-ce qu'on peut les aider un petit peu?
5: Est-ce qu'on peut les aider? Ce qu'ils font en termes de lutte contre l'érosion, généralement, c'est que pour les aider, ils mettent des sacs qui sont remplis de coquilles d'huîtres dans des endroits où il y a un petit peu moins de roches et comme ça, il y a de nouveaux bébés huîtres qui peuvent venir s'installer dessus. Ça, c'est tout à fait faisable quand on a des bébés dans l'eau, ce qu'on appelle le naissin. Nous, ce qu'on pourrait faire, c'est mettre des huîtres vivantes, peut-être, et espérer qu'elles survivent. Mais là, on a des problématiques de déplacer des organismes qui vivent pas là, normalement. Donc là, on rentre dans d'autres considérations.
1: Il paraît qu'avec les moules, cela dit, on pourrait faire, ou on peut faire, ce qu'on n'est pas capable de faire avec des huîtres.
5: Alors, c'est vrai que les moules, c'est une espèce qu'on va trouver dans nos eaux côtières, donc on pourrait le faire. Par contre, la différence entre les moules et les huîtres, c'est qu'on va pas avoir exactement les mêmes effets. Le principe, en fait, d'avoir des récifs d'huîtres quand on veut lutter contre la submersion et l'érosion, c'est qu'elles vont former un récif, donc un espèce de mur qui va venir casser les vagues fortement. Donc ça va aider à prévenir la submersion. Et les huîtres, quand on regarde un peu leur coquille, alors peut-être pas les huîtres que vous mangez et qui viennent de chez le poissonnier, mais les huîtres qui vivent

0: naturellement. Leur coquille, elle est dentelée, elle est vraiment, c'est tout croche une huître, hein, c'est compliqué. Donc ça ralentit en fait l'eau qui passe dessus et ça évite que les courants soient trop forts. C'est un petit peu quand on regarde la savane en fait. Vous voyez quand les herbes elles ondulent, ben en fait elles ralentissent le vent. Et les moules, ben elles ont une coquille qui est plus lisse et qui va donc certainement ralentir un petit peu moins les courants que pourraient le faire les huîtres.
1: Il paraît même que leur déjection pourrait avoir un impact sur la manière dont l'eau va se déplacer dans ces endroits-là. Parlez-nous de cet aspect-là.
0: Alors ça, c'est le troisième effet que peuvent avoir les bancs d'huîtres sur l'érosion. Alors les moules, c'est des bivalves, c'est des mollusques qui filtrent 100-150 litres d'eau par jour. Et donc quand elles filtrent l'eau, elles récupèrent toutes les petites particules qu'il y a dans l'eau, elles les avalent, elles en mangent une certaine partie, puis l'autre partie qu'elles mangent pas, elles vont l'enrober dans du mucus et ça s'appelle des pseudo-fesses, des pseudo-crottes en fait.
1: C'est les moules qui font ça.
0: C'est les moules, c'est les huîtres, mais les huîtres sont particulièrement bonnes à faire des pseudo-crottes.
1: Ah ouais, hein?
0: Ouais,
1: c'est
0: ouais,
1: quand
0: ouais.
1: même une anecdote intéressante. Je pense que je vais m'en rappeler pas mal toute ma vie. Mon petit neveu va trouver ça très drôle.
2: Mais surtout que
0: ah, certainement, j'en doute pas.
1: Non, mais effectivement, là, je veux dire, tout le monde en studio ici a levé les yeux.
3: C'est mangeable.
1: Oh mon Dieu, je n'osais pas poser cette question, Catherine Houssard. Est-ce que ça se mange?
0: Je vous le déconseille
1: okay,
0: fortement.
1: Bah, voilà, okay.
0: Il y a des bactéries qui les mangent. Hein,
1: mais... Ok, mais quel est l'effet? Non, mais je vais poser cette question-là. C'est la première fois que je pose cette question-là dans ma vie. Quel est l'effet des pseudo-crottes sur l'enrochement des côtes?
0: Alors, c'est pas l'enrochement. C'est qu'en fait, en mangeant, si vous voulez, ces particules et en les liant avec du mucus, les huîtres, elles vont accélérer ce qu'on appelle le taux de sédimentation.
1: Ah,
0: en gros,
1: voilà.
0: C'est les petites particules qui coulent. Ben, quand elles sont toutes légères et toutes seules dans la colonne d'eau, elles mettent beaucoup de temps à couler. Quand elles sont attrapées par les huîtres, puis stockées dans ces pseudo-crottes au fond de l'eau, ben ça va aider à sédimenter, ça va aider à stabiliser le fond, et même à force de s'accumuler, ben ça va contribuer à renforcer le récif.
1: Parce qu'on parle de colonies qui sont quand même assez conséquentes, là. C'est des milligrammes là par moule ou par huître là, mais on parle de grandes colonies. Notamment, vous dites que c'est plus difficile à faire dans le fleuve Saint-Laurent, mais il y en a par exemple à Staten Island, donc on est littéralement à côté de la ville de New York là. Il paraît que là ça fonctionne déjà là.
0: Ah oui, il y a plein d'endroits, les côtes américaines, ça fonctionne très bien. En Louisiane également, il y a des gros projets. Je viens de lire une étude qui parlait du Bangladesh aussi, où ils font des récifs d'huîtres. Donc, les endroits où les huîtres naturellement vont former des récifs de centaines, milliers d'individus, c'est vraiment un processus pour enrayer l'érosion ou pour diminuer l'érosion qui est utilisé et qui est même mis de l'avant. C'est ce qu'on appelle des structures vertes et qui est parfois combiné avec les ouvrages de maçonnerie pour prévenir l'érosion comme les murs, les digues et les brise-lames.
1: Ouais, il paraît que dans certains endroits, on peut même accélérer ce mouvement-là en littéralement dessinant, en fait, en préparant la côte pour qu'elle soit accueillante pour ce type de bivalve-là. On peut faire ça.
0: Oui, on peut faire ça. Ça s'appelle en anglais les living shorelines, donc les littoraux ou les rivages vivants. Le principe, c'est qu'on va utiliser ce qu'on appelle des infrastructures grises, donc des murs, des digues, des pontons, et on va utiliser un béton qui est écologique et qui va favoriser l'arrivée des bébés huîtres, de tous les petits micro-organismes qui peuvent se construire dessus ou s'installer dessus plutôt. Et ça va permettre d'être efficace rapidement pour lutter contre l'érosion avec la maçonnerie, mais en même temps, le fait qu'on ait des organismes qui se fixent dessus, ça va allonger la durée de vie des ouvrages, et surtout ça va amener beaucoup de biodiversité, et ça va donc aider la nature aussi, en un sens, à avoir un substrat de fixation dans des endroits où il y aurait que du sable, par exemple.
1: J'ai déjà vu quelques études qui mentionnaient que dans les fermes d'éoliennes qui sont au large, on observait des phénomènes semblables, c'est-à-dire avoir ces grosses structures-là qui sont sous l'eau, qui soutiennent les éoliennes, ça aide aussi à créer de la biodiversité, c'est vrai ça?
0: Tout en fait... toute installation qu'on va mettre, qui va présenter des creux.

0: des trous, des reliefs, ça va, on appelle ça en écologie, complexifier l'habitat. Donc on va créer plein de petites niches où il y a différents organismes qui vont trouver leurs besoins résolus et qui vont s'installer. Donc plus on a de complexité au niveau de l'habitat, plus on va avoir normalement une biodiversité riche qui va se recréer à cet endroit-là.
1: En terminant, Fanny Noisette, on sait, bon, dans le Saint-Laurent, c'est peut-être pas idéal pour ce type de recharge-là, mais on a déjà parlé il y a quelques semaines à l'émission de la fameuse zostère, hein, qui se, cette pelouse marine qui paraît-il est vraiment extrêmement bonne pour nos rivages. Ça, on devrait en développer, en mettre davantage là, dans nos, sur nos côtes, n'est-ce pas?
0: Alors, est-ce qu'on peut en mettre davantage? Ça, c'est toute la question de la restauration qui se pose beaucoup. Mais un point très positif, c'est que la zostère, dans le Saint-Laurent, globalement, elle va très bien. Elle est même en expansion. Et effectivement, c'est le fait que les zostères soient implantées, ça ralentit l'eau. Et puis ça, c'est un savoir qu'on connaît depuis très longtemps. Hein. Moi, je travaille et j'ai la chance de travailler avec les communautés CRI en baie James. Et ils ont même un mot, en fait, qui décrit l'effet calme des austères sur l'eau de surface. Et je vais essayer de le dire correctement parce que je voudrais leur rendre hommage. Ça se dit « ayoshtenukstiksh ». Et donc ça, c'est un mot qui existe dans le langage pour décrire cet effet-là. Donc oui, on a vraiment un effet calmant de l'eau sur les courants, de l'azostère, pardon, fascinant. Sur les courants.
1: Fascinant que votre science. Merci beaucoup pour ce coup de chapeau à ces nations qui nous ont précédés de pas mal longtemps sur ces côtes ici dans le Saint-Laurent et dans la baie d'Unson, la baie d'Ungava. Fanny Noisette, merci beaucoup d'avoir répondu à cette question d'Anne-Sophie Frémont. Je rappelle que vous êtes professeure en écologie côtière à l'Institut des sciences de la mer de l'Université du Québec à Rimouski, titulaire de la chaire UNESCO en analyse intégrée des systèmes marins. Merci beaucoup, à bientôt.
0: Merci.
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1: C'est un gros nombre. Je vous parle de 6000 mètres de profondeur. On va rester d'ailleurs dans la thématique des océans. 6000 mètres, c'est la profondeur qui sera atteinte au cours du prochain mois par deux petits sous-marins en plein milieu du Pacifique Sud, entre l'Australie et la côte chilienne. C'est assez grand, là, mais faites un point dans le milieu, là, c'est à peu près là, OK? Selon un dossier du MIT Technology Review, ces deux sous-marins pourraient changer la face de l'exploration scientifique dans les grandes profondeurs, mais aussi, et ça c'est un petit peu plus préoccupant, potentiellement permettre de donner un coup d'accélérateur à la très controversée technique du minage sous-marin, on le sait là, pour ces fameux nodules polymétalliques. En résumé, pour quelques centaines de milliers de dollars, ces appareils pourraient faire, selon la compagnie Orpheus Oceans, donc qui les crée, le travail de sous-marins qui coûte entre 5 et 10 millions de dollars américains. C'est quand même une grosse différence. Le slogan de Orpheus Oceans, c'est très bon d'ailleurs, « Deep for cheap ». Qu'on pourrait traduire, ça c'est ma traduction, « profond pour pas un rond ». Ça marche-tu?
3: Ça marche-tu, mais c'est inquiétant quand même. Hein?
1: Ouais, mais c'est ça. Mais pour la science, c'est le fun. Pour aller chercher des nodules, ça c'est un petit peu plus préoccupant. On va y revenir d'ailleurs. Durant les prochaines semaines, les sous-marins vont réaliser leur plus grande mission, soit cartographier près de 20 000 kilomètres carrés de fond marin. Quand même en un mois, c'est beaucoup. Ils font partie d'une classe de sous-marins appelée les AUV, Autonomous Underwater Vehicles, donc un genre de drone sous-marin qui fonctionne selon un mélange de commandes programmées, d'autonomie, qui sont capables de se poser sur le fond, collecter des échantillons, qu'ils soient minéraux ou vivants. La compagnie assure que le prix de leur sous-marin qui défie toute compétition pourra permettre à de nombreuses institutions scientifiques de pouvoir mieux explorer ces fonds. Donc, peut-être que l'ISMER y trouverait son compte. Là. Parce qu'on le sait, ces fonds marins-là, ils sont moins bien cartographiés que la surface de la Lune. C'est quand même incroyable. L'autre côté de la médaille, ben on en a parlé il y a quelques secondes, c'est beaucoup plus problématique parce que Orpheus Oceans veut aussi vendre ses sous-marins à des compagnies minières qui, on le sait, veulent s'en servir pour aller miner ces fameux nodules polymétalliques destinés à ce que certains appellent la transition énergétique. Et on va le rappeler, c'est un concept très contesté scientifiquement parlant, la transition énergétique. Le gros problème soulevé par de nombreux scientifiques, c'est que si on va le miner, on connaît quasiment rien des effets que ça va engendrer, tant du point de vue de la chimie des océans que de leur biologie.

0: La journaliste scientifique Marine Cornu, d'ailleurs, qu'on connaît bien ici, avait fait un dossier très révélateur à propos de la nature colossale de notre ignorance des océans l'an dernier dans Québec Science. Elle expliquait les recherches qui sont faites autour de la production d'oxygène dans ces fonds marins. On appelle ça l'oxygène noir. Et on se rend compte que, justement, beaucoup de zones d'ombre sur quels sont les tenants et aboutissants de ça. Il y a une géobiologiste de Caltech, Victoria Orphan, qui souligne de son côté dans le magazine MIT Technology Review que si on développe des outils technologiques beaux, bons, pas chers, efficaces, comme donc ces sous-marins pour aller miner dans les profondeurs, ben on va potentiellement créer des problèmes dont on n'a aucune espèce d'idée des conséquences. Elle dit notamment, puis là je la cite, là, ma traduction libre, elle dit, vous savez, ces organismes-là qui vivent là, dans ces fonds marins sont pas du tout adaptés aux perturbations rapides. Ils pourraient aussi prendre beaucoup de temps à se remettre d'une telle perturbation, donc des campagnes de minage, si jamais même c'était possible pour eux de s'y adapter, parce qu'on sait même pas s'ils sont capables de s'y adapter. On devrait en tout cas avoir d'autres réponses à ces questions le 20 mai prochain, alors qu'une coalition scientifique va dévoiler les résultats d'une initiative internationale intitulée « Minage en eau profonde, qu'est-ce que le monde doit savoir ?» Et le thème, je vous le dis en anglais parce que c'est un beau jeu de mots, « Mining the depths, undermining development ». Donc, ça se traduirait par « miner dans les profondeurs, est-ce que c'est compromettre le développement ?» Comme on dit, ce sera à suivre.
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2: Recevoir des amis à la maison.
3: Oh, mais bonjour!
2: C'est bien connu, ça donne soif. Et c'est le moment de prendre une vraie bonne bière.
4: Vous allez bien prendre une petite bière?
3: Ah,
2: oui! Oui, ils se reconnaissent. C'est pourquoi ils ont choisi la bière. 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
0: C'était Macadam Tribu, une émission mythique ici à l'antenne. Ouais. C'était en 1997, on entendait Philippe Lagu. Ah ben oui, ça met la table, sans mauvais jeu de mots, pour parler de bière. Parce qu'il y a Maxime Lépine qui veut savoir s'il vaut mieux boire sa bière dans une bouteille de plastique ou dans une canette d'un point de vue environnemental, puis est-ce que peut-être que les bouteilles à usage multiple, ce serait mieux? Bref, on en discute avec Catherine Houssard, que la question intéresse au plus haut point. Elle est associée de recherche au CIREG, ingénieure en génie alimentaire, experte des systèmes alimentaires durables. Rebonsoir Catherine.
5: Rebonsoir tout le monde, on est dans une belle ambiance.
0: Ben oui, absolument. Après les pseudo-crottes de moules, on va parler, on mange pas ça avec la bière, évidemment.
5: Non.
0: Oui, effectivement. Excusez, je voulais en reparler. Est-ce que c'est une question intéressante d'un point de vue d'analyse de cycle de vie?
5: C'est une question très intéressante. Moi, ça me ramène aussi 25 ans en arrière dans ma carrière, parce que j'ai commencé ma carrière dans l'industrie de l'embouteillage et je m'intéressais justement à designer les premières bouteilles de bière en plastique et puis des lignes de canettes haute vitesse. Ceci dit, la question elle est surtout intéressante parce que en alimentation, en général, les emballages font pas beaucoup de poids, mais c'est pas vrai pour les boissons. En fait, pour les boissons,
0: pas beaucoup de poids d'un point de vue
5: environnemental d'impact.
0: Ouais, c'est ça, ouais.
5: C'est 50% de l'impact, jusqu'à 50% qui peut être lié au contenant.
0: Pour la bière,
5: pour les boissons en général. Donc, c'est important de bien comprendre en fait, et puis de voir qu'est-ce qu'on peut faire pour réduire cet impact. Et puis, il y a beaucoup de confusion justement, quel matériau est le plus intéressant. Mm-hmm. Mais en fait, on va le voir, hein, c'est souvent les conditions d'opération qui vont faire la différence.
0: Ouais. Bon, on va parler de la fameuse bouteille de bière en plastique. Ça, disons pas, ça a pas été un grand succès. Hein.
5: Non, ça a été un beau flop, je vous dirais. On était super fiers de nous. C'était une innovation qui nous paraissait prometteuse pour plusieurs raisons. Praticité, légèreté, bouteille refermable, contrairement aux canettes, etc. Et puis, ça pouvait réduire les coûts logistiques. Mais en fait, on n'avait pas pensé à quelque chose, c'est que la bière, c'est un produit vraiment très sensible à l'oxygène, à la lumière. Et le plastique, ça n'a pas vraiment des bonnes propriétés barrières. Donc, ça a vraiment réduit la durée de conservation. Donc, ça, c'est pas une bonne idée on regarde ça en cycle de vie. On a cherché des technologies multicouches, etc., avec des additifs. Mais ça aussi, c'est pas forcément une bonne idée parce que c'est plus coûteux, c'est moins recyclable. Bref, c'est resté un marché très marginal.
0: Voilà. Mais

0: Non, la fameuse bouteille de en verre brun consigné à remplissage multiple, on la connaît bien celle-là. Mm-hmm. Vous avez réalisé au CIREG une étude il y a 10 ans sur cette bouteille-là. Est-ce que ça a donné des résultats? En fait, est-ce que ça vous a fait aimer cette bouteille-là?
1: Ça devrait nous faire tous aimer cette bouteille-là, même si l'étude a date d'il y a 10 ans en fait et qu'il y a eu une évolution du marché vers la canette. C'est encore une étude qui est très pertinente dans ses conclusions et même transposable à d'autres zones géographiques. Et cette bouteille là, c'est le choix numéro un d'un point de vue écologique. Donc, elle est consignée à remplissage multiple. En fait, son empreinte environnementale, tout indicateur confondu, là, on ne parle pas juste d'empreinte carbone, ouais, c'est 2 à 3 fois plus faible que les contenants à usage unique. Donc, vraiment intéressant. Pourtant, elle est beaucoup plus lourde, donc ça veut dire plus de matières premières, plus d'impact lié au transport, et en plus il faut des opérations de nettoyage. Donc pourquoi, hein? Pourquoi Mathieu? Tout simplement parce que on peut la remplir en moyenne 15 fois et même des fois jusqu'à 25 fois. Et ça fait en sorte que c'est 15 fois moins minimum de bouteilles à produire. Et comme c'est la production de la bouteille, enfin du contenant, oui, 15 à 25 fois. Ouais, c'est ça. Fait que comme le contenant, en fait, c'est ce qui contribue le plus, la production du
0: contenant.
1: Oui, ouais, au cycle de vie du contenant, finalement, ou des bouteilles ou des canettes, et ben ça fait toute la différence.
0: Mm-hmm. Pour l'eau et les boissons gazeuses, est-ce qu'il faut mieux privilégier la bouteille en plastique ou la canette d'aluminium?
1: Très bonne question. Je n'ai pas de réponse absolue à cette question pour l'instant. Tout le monde s'intéresse à ce sujet-là. Mm-hmm. Il y a plein d'études et des résultats très contradictoires. Ça va dépendre beaucoup du contexte d'opération régionale. Donc, les facteurs qui sont vraiment importants, ça va être le mix énergétique de la région, notamment pour l'aluminium, la performance de la consigne, et ça qui varie vraiment d'une région à l'autre, parce que la consigne, ça va avoir un impact sur le taux de récupération, sur le taux de recyclage et par extension sur le contenu recyclé qu'on va réinjecter dans des nouvelles bouteilles. Donc toute la question de la circularité de la matière finalement.
0: Mm-hmm, mm-hmm. Les canettes d'aluminium, là, on le sait, on est un grand producteur ici. Ça tomberait sous le sens de se dire ben là l'aluminium il sort, du Saguenay, c'est pas loin tout
1: oui.
0: ça, mais c'est pas comme ça que ça fonctionne pareil.
1: C'est un peu comme ça que ça fonctionne parce que l'aluminium primaire, oui effectivement, il sort du Saguenay, puis il a une très faible empreinte écologique parce que l'hydrolyse se fait à partir d'hydroélectricité. Mm-hmm. Mais en fait, c'est dans le cycle de vie complet de la canette, c'est pas ça qui se passe. Finalement, les lingots d'aluminium primaire, ils vont être exportés vers les États-Unis parce qu'on n'a pas d'usine de recyclage de canettes dans la région et on n'a pas de production de canettes.
0: De production non plus, ouais.
1: Donc ça s'en va aux États-Unis, c'est fondu, mélangé avec d'autres sources d'aluminium, de matières recyclées ou non. C'est laminé en feuilles pour fabriquer des canettes et ensuite c'est réimporté au Québec ou au Canada. Et le paradoxe, c'est que finalement les canettes qui sont faites avec de l'aluminium bas carbone du Québec à la base là,
0: elles sont mélangées avec de l'aluminium dont on connaît pas l'empreinte carbone.
1: Et voilà, c'est un mélange. Et en analyse de cycle de vie, on utilise finalement souvent dans les études des données moyennes de flux d'aluminium et donc on n'est plus capable de voir la différence entre une canette d'aluminium et une bouteille de plastique. Il n'y a plus de différence significative parce que c'est un aluminium mélangé qui n'est pas forcément bas carbone.
0: Maintenant, on le sait, le plastique, on en a parlé souvent à l'émission, il y a aussi la question des microplastiques. Il faut quand même mettre cette question-là dans notre équation.
1: Exactement. Et c'est ça qui peut faire toute la différence entre canette versus bouteille plastique. Donc, il y a 2 choses qui peuvent faire la différence. Si on pouvait produire nos canettes en aluminium à bas carbone. Et puis, de prendre en compte l'impact des microplastiques qui est pour l'instant absolument négligé en analyse de cycle de vie.
0: Ah oui, hein?
1: En fait, il n'y avait pas d'indicateur pour ça, mais c'est en train de changer. Et justement, en fait, le CIREG et d'autres groupes de recherche travaillent là-dessus. Et en fait, on se rend compte que les impacts des microplastiques sont loin d'être négligeable. Il y a des fuites de plastique dans l'environnement. On sait que c'est pas très bien recyclé aujourd'hui les bouteilles plastiques. Il y a des fragments de plastique qui se dispersent dans l'environnement. Et il y a vraiment, on a fait des analyses là sur

0: récemment justement sur des bouteilles de plastique. Il y a vraiment des impacts sur les écosystèmes. Donc ça pourrait changer finalement les résultats. Mmh. Jusqu'à présent, on n'avait pas vraiment de certitude absolue. Mais en intégrant ces éléments-là, en fait, la balance en faveur de la canette à aluminium se précise. Mmh. Surtout, et elle devient encore plus intéressante dans des régions où on produit de l'aluminium à bas carbone.
1: Effectivement. Puis on va terminer aussi en mentionnant qu'il faut toujours privilégier, si c'est possible, la consigne. Parce que ça, là, on est dans la vraie économie circulaire, là.
0: Exactement. Fait qu'avec les bouteilles de bière, on vient de le voir, hein, c'est vraiment intéressant de consigner. Et puis, le bac à recyclage et la collecte sélective, ça règle pas tout. Pourquoi? Parce que, la consigne, en fait, ça va permettre de mieux trier à la source les différentes matières et donc mieux les recycler pour les réintroduire dans l'économie circulaire et puis avoir une meilleure qualité de la matière. Donc c'est ça qui fait toute la différence.
1: Voilà, toujours très important d'aller lire les petits caractères dans les questions d'analyse de cycle de vie, parce que
2: l'analyse de cycle de vie, c'est une science incroyable qui nous fait changer nos préconceptions. Moi, je suis à chaque fois estomaqué par les résultats qu'on obtient. Là.
1: La manière dont on fait le calcul, ça nous ouvre sur comment fonctionnent notamment nos chaînes de distribution, puis comment fonctionne la récupération et tout ça. Franchement,
0: on déboulonne des mythes.
1: Absolument, absolument, absolument. Merci beaucoup, Catherine Houssard, d'avoir fait ce calcul pour nous. Vous êtes associée de recherche au CIREG, ingénieure en génie alimentaire et experte des systèmes alimentaires durables. Merci beaucoup.
0: Merci, ça fait plaisir.
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1: Carole Peterson nous dit, coudon, des télescopes, ça coûte cher, les miroirs, ça coûte encore plus cher. On n'utilise pas, et là, je la cite, là, je suis certaine qu'on n'utilise pas le push-push et le chiffon pour les laver. Je résume sa question. Puis aussi, elle nous dit, quand on envoie des missions ailleurs, est-ce qu'il faut les stériliser avant, sachant que certains microbes résistent aux vols spatiaux? Deux excellentes questions. On en discute avec Olivier Hernandez, qui est astrophysicien, directeur du Planétarium de Montréal. Rebonsoir.
2: Rebonsoir,
1: Olivier.
2: Monsieur.
1: Alors, principe de base du nettoyage des optiques pour les lentilles et miroirs des télescopes, ça fonctionne comment?
2: Alors, surtout, on ne nettoie pas.
1: Ben voyons donc.
2: On essaye de nettoyer le moins possible parce que la poussière n'est pas importante vraiment pour la qualité des images ou quoi que ce soit.
1: Ah ouais, hein.
2: Et il y a trop de risques à nettoyer un petit peu de poussière parce qu'on pourrait venir abîmer la lentille, le miroir, en tout cas l'instrument optique.
1: Ah ouais. Hein.
2: Et donc on essaye
1: pas de push-push.
2: Alors, déjà surtout pas de push-push, surtout pas de contact avec la surface à nettoyer. Vraiment envoyer de l'air, c'est le minimum qu'on peut faire. Mais on va pas se soucier en fait de la poussière. Et puis ça c'est important de comprendre pourquoi je dis ça. Parce que en fait, dans les techniques d'analyse pour récolter des images astronomiques, on fait beaucoup de calibration en fait. Et un instrument d'optique, c'est le télescope où il peut y avoir plein de poussière, mais c'est aussi un instrument où il y a plein d'optiques à l'intérieur. Et quand je dis des optiques, ce sont des lentilles, ce sont des miroirs où beaucoup de surface ou de la poussière peut se déposer ou auxquelles on n'a même pas accès en fait parce que c'est souvent dans des compartiments fermés. Même si on les fait dans des salles propres, il y a quand même de la poussière qui intervient. Plus un détecteur qui coûte très très cher, comme on parlait
1: tout à l'heure. Ouais.
2: Donc tout ça, c'est le train optique et tout ça peut avoir beaucoup de poussière. Et donc, il faut trouver une façon de corriger tout ça. Et donc, ce que l'on va faire, généralement, avant d'observer, quand on veut prendre des images, on va observer un écran blanc pour avoir la réponse du détecteur. Et à ce moment-là, on va avoir les tâches de chacune des poussières qui sont sur l'optique.
1: Pour pouvoir les corriger.
2: Pour pouvoir les corriger, pour pouvoir les retirer. Et on fait ça aussi avec une image complètement noire pour avoir la réponse électronique de l'instrument pour vraiment calibrer tout correctement. Et après, on peut correctement nettoyer. On appelle ça faire des flats en anglais faire des darks.
1: Ok, donc on fait des flats. Donc avant de commencer à faire nos observations, comme ça on peut corriger
2: toute l'optique.
1: Parce que de toute façon, on pense avoir
2: besoin de la nettoyer.
1: On veut pas qu'un nono là, arrive là, puis avec...
2: Il y en a, mais on ne veut pas leur donner un push-push. J'en connais un qui est pas très loin de vous, là. Et des nonos, ça nous arrive quand on est étudiant. Et on manipulait souvent des filtres ou quoi que ce soit. Et oui, effectivement, on est tenté de les nettoyer à la main.
1: Donc, on n'utilise pas ça. C'est très bonne question quand même. C'est des aspects intéressants de la science auxquels on a rarement accès.
2: Oui.
1: Maintenant. On envoie toutes sortes de patentes sur les autres planètes, les sondes autour d'astéroïdes, tout ça. Est-ce qu'on pense à ça, j'imagine, là, de stériliser en conséquence?
2: Oui, parce qu'en fait, il y a un article qui date de 1967, le fameux traité de l'espace où 100 pays l'ont signé. Et ce traité de l'espace, il était conçu essentiellement pour empêcher que l'on ait des armes de destruction massive autour de la Terre. Comprenez par là en 1967 qu'on parlait essentiellement de l'arme nucléaire. Mais dedans, il y avait aussi quelques articles, notamment l'article 9, en fait, qui impose aux États d'explorer l'espace en évitant deux choses. D'abord, la contamination allée, c'est-à-dire d'apporter des microbes terrestres sur d'autres corps célestes, et la contamination retour, c'est la deuxième chose, c'est-à-dire de ramener des substances, c'est ça. Ça, c'était la grosse crainte de 1967. On connaissait absolument rien. On s'est dit, on va ramener des choses, En fait, on s'aperçoit que ramener des choses, c'est plus compliqué parce qu'il y a vraiment rien.
0: Il y a rien.
2: On aimerait bien en ramener finalement.
1: Il y en a peut-être sur Mars là.
2: Peut-être sur Mars, mais on aimerait bien qu'il y en ait pour pouvoir les ramener et les tester. Il y en a sur l'astéroïde probablement Ryugu. On est en train d'analyser tout ça, mais on prend à ce moment-là des mesures justement pour d'abord être sûr de pas envoyer des déchets humains, des bactéries humaines, des traces en fait d'humains sur d'autres planètes du système solaire.
1: Est-ce que on a des protocoles différents si on envoie par exemple une sonde sur la Lune ou par exemple sur Mars?
2: Oui, alors ça dépend surtout de la façon dont on va le faire. Si on envoie des sondes simplement en orbite autour des planètes et que ces sondes-là, on est à peu près sûr qu'elles vont pas endommager la vie. À ce moment-là, les protocoles sont beaucoup plus simples. On va pas passer par un système de décontamination, de stérilisation complète de la sonde pour pouvoir bloquer quoi que ce soit. Mais si on l'envoie et on la dépose sur la surface des planètes, et notamment une planète comme Mars ou un satellite comme Encelade ou comme Europe, etc., où on veut rechercher de la vie, le but de la mission c'est de rechercher de la vie. Alors là,
1: on veut pas apporter de la vie.
2: On veut surtout pas apporter de la vie. Et là, on va passer à une stérilisation complète de la sonde,
1: on
2: de tous les instruments. On nettoie très fortement. D'abord, on conçoit la sonde dans des salles très très propres. On appelle ça des classes 100 000, 1000, 10 000, 1000 et 100. Donc ça veut dire qu'il y a 100 particules par pied cube si c'est une classe 100.
1: Donc les classes 100, ça veut dire qu'il y en a vraiment pas.
2: Il y en a vraiment pas. Ça, on les utilise essentiellement aussi pour les instruments optiques, les fameux instruments.
1: Voilà.
2: Quand on conçoit une caméra comme celle de James Webb, elle est conçue dans une classe 100. Et le télescope lui-même, lui, va être plutôt dans une classe 10 000 parce que c'est tellement grand qu'on peut pas avoir si peu
1: particules.
2: C'est 100 particules par pied cube. C'est une mesure un peu spéciale. C'est 3200 particules par centimètre carré. Donc
1: c'est vraiment pas beaucoup.
2: Et on s'assure de limiter pour les missions les plus stérilisées, en fait, à 300 000 particules au total sur la sonde. C'est la limite maximum qui est autorisée. C'est des statistiques, bien sûr, mais on vérifie ça pour être sûr de pas contaminer.
1: Voilà. Et pas de push-push, pas de chiffon,
2: surtout pas de push-push.
1: Jamais. Si vous allez dans un groupe de recherche, amenez pas ça, vous allez être complètement mis de côté. Merci à Olivier Hernandez.
3: Les onglets de nos collaborateurs.
1: On se tanne comme pas.
2: On se tanne pas.
1: Moi, ça fait comme...
2: 1959.
1: Ça doit faire 2500 fois, j'entends
2: moi
1: ça.
2: Moi aussi. C'est mon album de concentration.
1: Vous savez que c'est le centième de Miles Davis dans trois semaines, le 26 mai. 2026.
2: Tout mon anglais.
1: Ah ouais. Alors voilà.
2: Et oui, So What de Can of Blue, l'album, même pas
1: bravo.
2: Besoin de le présenter.
1: Bravo,
2: c'est
1: bravo,
2: excellent.
1: Bravo. On est dans la même équipe là-dessus.
2: Oui.
1: On va aller du côté de Madeleine. La semaine de design de Montréal, c'est jusqu'au 7 mai.
4: Oui, donc jusqu'à demain, c'est une première édition pour cet événement qui allie architecture, design intérieur, fabricant, boutique et créateur. Il y a une vaste programmation, vraiment, il y en a pour tous les goûts. Et dans le créneau de la mode, il y a entre autres la marque Atelier B qui expose des objets pour la maison, faits à partir des retailles de tissus des vêtements qu'ils produisent, qui sont produits par l'entreprise de façon totalement circulaire. Donc ça peut être l'occasion de voir qu'est-ce qu'on peut faire avec ces retailles-là.
1: Voilà, merci beaucoup Madeleine Goubeau. On termine avec Catherine, deux livres qui ont trait à la fermentation.
0: Exactement. Je les ai pas lus, mais mon conjoint les adore. Il a transformé la cuisine avec ça. Donc, How to Brew de John Palmer pour apprendre à faire sa bière maison et Révolution Fermentation des Québécois Sébastien Bureau et David Côté. Plein de belles recettes à faire. Kombucha, kéfir maison, etc.
1: On aime tout ça.
0: Amusez-vous.
1: Faites attention, ça peut exploser ces affaires-là. Hein. Ouais, il faut vraiment faire... La pression peut monter.
0: La pression.
1: Ça m'est arrivé l'été dernier. Je vous conterai ça après l'émission. C'était pas beau. On est là demain. Heureusement, je suis encore là pour en parler. On est là demain. 19h. Soyez-y.
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10: Bonsoir, ici Fanny Sanson, voici les nouvelles. Le match opposant le Canadien au Sabre est en cours en ce moment à Buffalo. Après 20 minutes de jeu, les Sabres ont pris les devants. Le pointage est de 2-1 à la fin de la première période. Les partisans des deux équipes sont gonflés à bloc pour ce match de deuxième tour des séries éliminatoires. Et Marion Bérubé est sur place. Marion, est-ce que l'espoir est toujours au rendez-vous pour les amateurs du tricolore?
11: Le moral est toujours là, Fanny. Je me trouve dans un parc juste à côté du KeyBank Center où est présentée cette première partie du deuxième tour des séries éliminatoires. Bien sûr, ici, il y a beaucoup de partisans, de supporters des Sabres de Buffalo, mais dans la foule, on voit tout de même quelques chandails rouges parsemés ici et là. Eh bien, ce sont des fans du Canadien de Montréal qui ont décidé, certains d'entre eux, de venir du Québec, par exemple, pour venir jusqu'ici encourager leur équipe. Ils y croient encore, d'autant plus que le Canadien a réussi à réduire cette avance par un point seulement. On va écouter là-dessus quelques parties là.
12: Je crois qu'on est parti un peu trop confiant avec la série contre Tampa Bay. Alors là, ils sont rendus, ils nous jouent avec le physique. On n'est pas assez physique, carrément, ils nous plaquent partout.
13: Ils sont trop gros pour nous, pour ramener Florian Jacquet.
14: Le moral est toujours là. On avait commencé. Oui, c'est ça. Go, let's go!
11: Et juste avant la partie, Fanny, il y avait un grand rassemblement dans la place juste à côté du stade. Et là, il y avait plusieurs partisans du Canadien de Montréal, certains qui sont venus de plusieurs endroits du Québec, d'autres de l'Ontario, parce qu'il faut dire que Buffalo est situé tout juste à côté de la frontière canado-américaine. Et donc là, le moral était gonflé en bloc dans ce début de série. Il reste à voir comment ça va se terminer ce match. Je vous rappelle le pointage 2-1 après 20 minutes de jeu.
10: Merci beaucoup, Marion. Bonne soirée.
11: Au revoir.
10: Airbus a confirmé une commande record de 150 avions A220 par la compagnie AirAsia basée en Malaisie pour son usine de Mirabel au Québec. Ottawa souligne que cette transaction d'une valeur de 19 milliards de dollars s'agit de la plus importante jamais conclue pour un avion conçu et fabriqué au Canada. AirAsia a indiqué son intérêt pour acheter d'autres appareils si Airbus développait des avions un peu plus longs. Cette transaction pourrait rendre le programme d'Airbus profitable, un programme qui est d'ailleurs détenu à 25% par le gouvernement du Québec. Le carnet de commandes actuel a permis de créer des milliers d'emplois, comme l'explique le président directeur général, Guillaume Chevasson.
15: On a créé énormément d'emplois depuis 3 ans. On a augmenté de 50% le nombre de collaborateurs qui travaillent ici. On a pratiquement 5000 personnes qui travaillent sur le site aujourd'hui. C'est plus de 2500 personnes embauchées sur les 3-4 dernières années. On va continuer à grandir. La profitabilité, elle reste essentielle. On n'est pas encore. On voit l'arrivée. Elle est a few miles away. Le vote de confiance comme...